0: Arrêté, la préfecture de police évoque un véhicule qui prenait la fuite dans le 10e arrondissement. Porte de Saint-Cloud, des véhicules et des commerces ont été dégradés. Des individus ont tenté d'attaquer un commissariat dans le 8e arrondissement avant d'être dispersés. Et une partie du périphérique a été envahie et bloquée brièvement. À Budapest, les joueurs du Paris Saint-Germain ont donc soulevé la coupe aux grandes oreilles après leur victoire au tir au but face à Arsenal en finale de la compétition européenne. Le PSG entre dans la légende et s'offre une deuxième étoile européenne d'affilée. Les supporters pourront à nouveau applaudir les joueurs parisiens. Ce dimanche, l'équipe du PSG présentera le trophée au public sur le Champ de Mars à partir de 14h. Entre 85 000 et 90 000 personnes pourront prendre part aux célébrations. Le président Emmanuel Macron recevra les joueurs à partir de 18h. Un investissement record en France de 75 milliards d'euros dans l'intelligence artificielle. La société japonaise SoftBank l'annonce dans la tribune dimanche. 45 milliards d'euros concerneront la construction de data centers dans les Hauts-de-France d'ici à 2031. La nouvelle a été donnée avant l'ouverture du sommet Shoes France qui donc ouvre ce lundi au château de Versailles. Au Liban, les troupes israéliennes qui combattent le Hezbollah pro-iranien progressent dans le sud du pays. Le premier ministre libanais dénonce une escalade dangereuse et sans précédent de la part d'Israël. Nawaf Salam dénonce les destructions de villes et villages qui forcent les habitants à fuir. L'alerte de la représentante de l'UNESCO à Cuba, le blocus énergétique des États-Unis imposé aux Cubains met en danger le système éducatif de l'île. Cuba est confrontée à une grave pénurie de carburant, ce qui entraîne des coupures d'électricité. Le blocus réduit l'amplitude du temps scolaire et aggrave le déficit d'enseignants selon l'UNESCO qui estime qu'environ 400 000 élèves ont vu leur journée de cours réduite. À Roland-Garros, le dernier match du samedi s'est terminé tard dans la nuit. Le tennisman canadien Félix Auger-Aliassime s'est imposé face à l'américain Brandon Nakashima. Et puis un peu plus tôt, le vent n'a pas tourné en faveur du français Moïse Kouamé qui s'est incliné après s'être bien battu face au chilien Alejandro Tabilo. Et dans le tableau féminin, la tricolore Diane Paris s'est qualifiée pour les huitièmes de finale après avoir sorti l'américaine Amanda Anisimova au troisième tour. Et puis en rugby, Montpellier récupère la deuxième place du top 14 après sa victoire 26-18 face à Pau samedi soir. Le stade toulousain est assuré de finir premier. Toulouse est qualifié pour les demi-finales du top 14 après avoir dominé Lyon 39-31.
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1: Il est 3h, le flash, Lucie Loconi. La victoire du PSG en Ligue des Champions marquée par de nombreux débordements cette nuit. 416 interpellations en France et près de 300 dans l'agglomération parisienne. À Paris, des incidents éclatés sur les Champs-Élysées et autour du Parc des Princes avec des tirs de mortier et des affrontements avec les forces de l'ordre. 7 policiers ont été blessés, dont un grièvement à Agen. Des pillages et des dégradations ont également été signalés dans plusieurs villes, notamment à Rennes, Strasbourg ou encore Grenoble. Le président Emmanuel Macron recevra les joueurs du PSG ce dimanche en fin d'après-midi. Le Paris Saint-Germain est le seul club français à avoir remporté cette compétition 2 années consécutives, rappelle l'Élysée. Une grande célébration ouverte à tous aura lieu au Champ de Mars devant la Tour Eiffel à partir de 14h. Entre 85 000 et 90 000 personnes pourront y prendre part. De l'émotion, il y en a eu aussi. Porte d'Auteuil samedi au tournoi de tennis de Roland-Garros. Chez les femmes, la Française Diane Paris s'est qualifiée pour les 8e de finale après avoir éliminé la numéro 6 mondiale, Amanda Anisimova. Le Français Moïse Kouamé est sorti par la grande porte malgré sa défaite face au Chilien Alejandro Tabilo. Alejandro Tabilo que l'on retrouvera au prochain tour face au Canadien Félix Auger-Aliassim qui a battu l'Américain Brandon Nakashima cette nuit. Une fusillade a éclaté en fin de soirée dans la Drôme à Valence dans le quartier Fombarlet. 2 personnes ont été prises pour cible par des tirs d'armes lourdes. Les circonstances restent à déterminer. Les victimes prises en charge par les secours ont été hospitalisées à Valence. La ministre de la Culture rend hommage à Edgar Morin et évoque un combattant infatigable pour la liberté, philosophe de la pensée complexe. Le sociologue Edgar Morin s'est éteint vendredi à l'âge de 104 ans, figure majeure de la vie intellectuelle et médiatique française. Redevenir la première puissance d'Europe. En 10 ans, le patron de Renaissance, Gabriel Attal, a tenté de marquer les esprits lors de son premier meeting de campagne présidentielle samedi à Paris. Entre 3000 et 4000 personnes se sont rassemblées au parc des expositions de la Porte de Versailles. Malgré la hausse de 2,4% du SMIC prévue lundi, les organisations patronales dénoncent le gel des allègements de cotisations dans la tribune dimanche. Elles estiment que cette mesure augmente le coût du travail pour les entreprises et demande au gouvernement de rouvrir les discussions. Nous sommes là et nous surmonterons cette situation ensemble. Déclaration du patron de l'OMS qui s'est rendu à Bunia dans l'est de la République démocratique du Congo. Un déplacement pour soutenir les habitants de la province de l'Ituri, épicentre de l'épidémie d'Ebola. En RDC, 246 décès sur plus de 1000 cas suspects ont été enregistrés selon l'agence sanitaire de l'Union africaine.
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3: Bonsoir, une nouvelle émission du Fil de l'Histoire. Ce soir, on parle d'un mouvement artistique qui, dans tous les domaines, a marqué le XXe siècle. Le surréalisme est-il révolutionnaire? C'est la question à laquelle nous tentons de répondre ce soir.
4: Première génération, André Breton.
3: En 1924, un certain André Breton publie un texte qui va marquer l'histoire de l'art et de la littérature et l'histoire tout court, le Manifeste du surréalisme. Mais cela fait plusieurs années déjà que Breton et ses amis, Louis Aragon, Philippe Soupeau, Paul Éluard, qui se voient comme les héritiers de Rimbaud et de Lautréamont, ont décidé d'opérer une révolution totale et d'en finir avec le monde ancien. Celui qui les a conduits dans l'enfer de sang et de boue de la Première Guerre mondiale. Si le mouvement naît en 1924 à Paris, dans le monde entier, plusieurs générations d'artistes, des hommes, mais aussi, nouveauté, des femmes, vont se revendiquer du surréalisme, en littérature, peinture, sculpture, photo, cinéma, théâtre. C'est de cette folle aventure artistique, mais aussi politique, passionnée et souvent conflictuelle, que nous parlons ce soir avec vous, Marie Sarré. Bonsoir.
5: Bonsoir.
3: Vous êtes historienne de l'art, attachée de conservation au Centre Pompidou. Et c'est vous qui, avec Didier Ottinger, étiez commissaire de l'exposition Surréalisme au Centre Pompidou en 2024, qui célébrait le centenaire du mouvement.
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6: En la personne de Vacher, un principe d'insubordination totale, en grand secret, minait le monde, désacralisant tout sur son chemin. Nous n'aimons ni l'art, ni les artistes, proclamait Jacques Vacher.
3: Pour André Breton, une première rencontre est décisive. En 1916, en pleine guerre donc, alors qu'à 20 ans, il est jeune médecin à l'hôpital militaire de Nantes, il se lie d'amitié avec un soldat blessé, Jacques Vacher, poète et dessinateur, pacifiste et anarchiste, qui ne croit plus en rien et oppose à tous, je cite, « la désertion à l'intérieur de soi-même et n'obéit qu'à une loi, l'humour sans hache ». Lorsque Vacher mourra en 1919 d'une overdose d'opium, Breton dira qu'il fut, je cite, « l'homme que j'ai le plus aimé au monde ». Pour l'heure, nous sommes en 1917, lorsque les deux amis assistent à Paris à la première de la pièce de Guillaume Apollinaire, « Les mamelles de Tirésias ». La légende veut que Jacques Vacher, revolver au poing, ait menacé de tirer si on n'arrêtait pas le spectacle, jugé à ses yeux trop artistique. Sans doute n'est-ce qu'une légende, mais plus vraisemblable, Breton, en lisant le programme de la pièce, découvre un mot nouveau. Pour caractériser mon drame, écrit Apollinaire, j'ai forgé un néologisme, le mot surréaliste. Un mot que Breton gardera en mémoire. Autre rencontre décisive. Au joyeux quatuor qu'il forme avec Aragon, Soupeau et Éluard, se joindront bientôt Benjamin Perret, Robert Desnos, René Crevel et bien d'autres. Mais alors qu'Apollinaire est emporté par la grippe espagnole, un vent de révolte parvient de Zurich, en Suisse, qui proclame la rupture de l'art avec toute forme de pensée rationnelle et logique. Le mouvement Dada, créé en 1916 par un poète roumain, Tristan Tzara.
7: Nous étions quelques jeunes poètes, écrivains, peintres, qui étions profondément dégoûtés de la guerre. Et dans ce dégoût, nous englobions aussi bien les formes sociales qui avait engendré cette guerre, que les formes d'art qui en résultaient. Et notre internationalisme nous amenait à ne pas considérer le fait de la participation à la guerre comme un devoir sacré.
3: C'était donc la voix de Tristan Tzara. Marie Sarré, il se passe quelques années, donc avant qu'André Breton et ses amis ne créent proprement le mouvement surréaliste. Mais est-ce qu'on peut dire que le surréalisme, et avant lui le dadaïsme, est né dans les tranchées de la Première Guerre mondiale ?
8: En tout cas, on peut dire que le dadaïsme comme le surréalisme sont nés en réaction à cette Première Guerre mondiale, qui est vraiment un cataclysme pour ces jeunes gens. Il faut rappeler qu'ils ont alors entre 25 et 28 ans. Et que cette Première Guerre mondiale remet complètement en cause les valeurs de la société occidentale moderne, héritée des Lumières, c'est-à-dire le progrès, le rationalisme, le positivisme. Et ces jeunes gens sont extrêmement choqués et ils vont vouloir saper ces valeurs modernes et les remettre en cause. Et en effet, les surréalistes vont partager avec les dadaïstes ce sentiment de révolte.
3: Et pourquoi donc ce monde ancien, même la littérature aurait menti à la jeunesse ?
8: Alors c'est quelque chose en effet qui va distinguer sans doute les surréalistes des dadaïstes, c'est que Tzara à Zurich, puis dans les foyers à New York et à Paris, va revendiquer une tabula rasa, un iconoclasme, un nihilisme que ne vont pas retrouver les surréalistes. Ouais. C'est un peu ce qu'ils vont reprocher à Dada. Eux sont les héritiers du romantisme dans la revue littérature. Ils vont convoquer différents textes. Ils vont convoquer Valéry, Sandrars, Pollan. Donc il y a un héritage artistique et poétique qui est essentiel pour le surréalisme, là où en effet Dada veut faire table rase de ce monde moderne et ancien.
3: Alors, j'ai présenté André Breton un peu comme un chef de file, de mouvement, mais dans les années 1900, juste à la fin de la guerre, 1918, c'est quand même d'abord une histoire d'amitié entre des jeunes gens qui se cherchent un peu, non ?
8: Oui, ce sont vraiment des très jeunes gens. André Breton a découvert la poésie par Rimbaud, qui le fascine complètement. Il y reviendra tout au long de sa vie et tout au long de l'histoire du surréalisme. Et en effet, comme vous l'avez dit, il rencontre d'abord Jacques Vacher, qui oppose à Rimbaud Alfred Jarry, c'est-à-dire l'humour sans H. Et ça, c'est une rencontre évidemment fantastique et fondatrice pour André Breton et le surréalisme, mais aussi des gens comme Frankel, qui vont être absolument essentiels pour André Breton. Donc c'est des jeunes gens, des amis, qui ont envie aussi de vivre une aventure collective. Et ça, c'est quelque chose de très important. Ouais, c'est que c'est davantage qu'un mouvement artistique, une philosophie de vie.
3: Oui, parce qu'il récuse aussi la notion d'art, de poésie. Enfin, il y a quelque chose de plus total, déjà, quelque chose qui se met en place.
8: C'est un art absolument total qui va toute sa vie marcher sur deux jambes, une poétique, l'autre politique. Et ça, c'est quelque chose d'essentiel sur les 60 ans d'histoire du surréalisme.
5: Et déjà, on sent quelque chose qui a à voir avec la psychiatrie, enfin avec tout cas l'esprit, avec tous ces mystères. Ces jeunes gens vont dans les hôpitaux psychiatriques où on voit des soldats qui ont été traumatisés par la guerre. Qu'est-ce que ça leur inspire ?
8: André Breton, comme Philippe Soupeau, sont sur le front, ils sont confrontés en effet à des malades de guerre, des malades psychotiques, des gens qui tiennent des propos incohérents, et ils vont être absolument frappés par ce débit de la pensée. Ça leur évoque bien sûr aussi les pensées qui adviennent à la lisière du sommeil. André Breton est fasciné à ce moment-là par les écrits d'Alfred Maury sur le rêve, par les écrits de Freud, qu'il a même essayé de rencontrer, et il y parviendra d'ailleurs. Donc en effet, ils sont absolument fascinés par ce débit de la pensée qui est capable d'aller au-delà de la raison. Et ça, c'est quelque chose qu'ils vont essayer de mettre en place, notamment avec l'invention de l'écriture automatique.
5: Et le mouvement Dada, donc, qu'est-ce qui se passe à Zurich donc, en 1916, quand se crée ce mouvement? C'est quand même assez drôle. Enfin, il y a des gens de tous les pays qui se retrouvent là. Il y a Tristan Tzara qui est roumain, il y a Hans Arp qui est alsacien, il y en a d'autres qui sont allemands qui se retrouvent à Zurich. C'est quoi ce mouvement à ce moment-là?
8: Et ces jeunes gens se retrouvent en effet à Zurich, au cabaret Voltaire, et ils sont réunis par cette envie de mettre à sac cette modernité.
5: Et qu'est-ce qu'ils font en fait? Ils font des spectacles
8: pour empêcher cette propre destruction. Et en effet, ils vont opposer à ces valeurs positivistes et rationalistes une création extrêmement spontanée, qui retrouve chez la création des enfants, la création des aliénés, dans des happenings, dans des ce qu'on appellera plus tard performances. Donc c'est ça qui se passe au cabaret Voltaire.
5: Il y a quelque chose de drôle là-dedans, et en même temps de tragique.
8: Il s'amuse ouais, extrêmement. Et ouais, ça, c'est, le jeu est vraiment au fondement même du dadaïsme, et il le sera aussi du surréalisme.
5: Et Tristan Tzara, qui c'est cet homme en fait, qui va traverser aussi une bonne partie du XXe siècle en France? Il est roumain et il va arriver en France en 1920 et accueilli comme un héros par les dadaïstes français que sont alors André Breton et ses amis. Ils sont pas encore surréalistes.
8: En effet, quand Tzara s'installe à Paris, Breton est absolument fasciné par cette figure. Il envoie ses premiers poèmes à Tzara, qui va les publier dans les revues Dada. C'est une rencontre extrêmement formatrice pour André Breton, qui lui est au balbutiement de ce mouvement qu'il imagine déjà le surréalisme, notamment dans la revue Littérature. Et ensuite, il invitera Tzara à publier ses textes dans la revue Littérature. Donc il y a un dialogue comme ça, un échange entre ces deux mouvements qui va être absolument fondateur pour le surréalisme. Mais très vite, il y a des dissensions quand même qui apparaissent.
5: Ouais. Et André Breton, ce que je trouve assez touchant aussi dans ce personnage, c'est qu'il est médecin. Il aurait pu continuer à être médecin et il renonce à la médecine pour devenir poète.
8: Il faut rappeler que beaucoup de ces jeunes gens sont passés par des études plutôt scientifiques et que le surréalisme ne remet pas en question la raison. C'est essayer justement de réconcilier la science et la poésie. Et ça va être la démarche du surréalisme pendant toute son histoire.
6: La première phase, premier mois 1920, est, à distance et vue de l'extérieur, assez étincelante. Éruption de nombreuses revues, le premier vendredi de littérature au Palais des Fêtes, en janvier, le festival de la salle Gaveau, en mai. À première vue, l'effet cherché semble bien être obtenu. Le conformisme en mauvaise posture, le bon sens hors de lui, la presse écumant de fureur.
3: Depuis l'arrivée de Tristan Tzara, Breton, Aragon, Soupeau, Éluard et toute la bande Dada multiplient les provocations. Le 26 mai 1920, par exemple, il donne un festival Dada à la salle Gaveau. En voici le programme. Fait inouï, je cite, « tous les dadaïstes se feront raser la tête en public ». Autres attractions, un pugilat sans douleur, un illusionniste dada, un véritable rastaquaire, de la musique sodomiste, une danse immobile, des manifestes, des poèmes. Enfin, on connaîtra le sexe de Dada. Mais au fil des mois, la bande se lasse de ses excentricités et se lance dans du sérieux. Le 13 mai 1921, ils organisent un procès de Maurice Barrès. Écrivain nationaliste, anti-Dreyfusard, antisémite, Barrès fut en 1914 un vibrant va-t-en-guerre, appelant la jeunesse à s'engager, alors que lui-même ne bougera pas de l'arrière. On peut comprendre que les jeunes revenus du front lui demandent des comptes. Le tribunal, présidé par André Breton, l'accuse d'attentat à la sûreté de l'esprit. L'écrivain, comme vous pouvez l'imaginer, ne s'est pas présenté au tribunal. Une effigie en tissu le remplace. Aragon et Soupeau, vêtus de blouses, jouent les avocats. Un extrait du réquisitoire. La race, les morts, la patrie sont des chandelles, non des soleils. Le tact, le bon goût, le génie français. Quelle farce et mal joué. Vos morts, la belle fierté d'avoir su mourir. Il plaît à Maurice Barrès de marcher sur les asticots à condition de jouir sur le drapeau. C'est un champion de la civilisation.
9: L'attitude des gens comme Barrès, qui écrivait des insanités dans les journaux, vantant les miracles de la baïonnette, qu'il est beau de mourir pour la patrie. Et nous avons eu une espèce de dégoût total. C'était pour nous une révolte contre nos aînés, et par conséquent, ça a été une rupture.
3: Mais Tristan Tzara juge ce procès trop moral et politique. La rupture avec Breton est consommée le 6 juillet 1923. Breton monte sur scène lors d'une pièce de théâtre de Tzara, casse la figure d'un comédien et interrompt le spectacle. Gros chahut, c'en est fini, lâchez tout, lance Breton, lâchez Dada. L'année suivante, le 15 octobre 1924, André Breton, se souvenant du mot qu'Apollinaire avait inventé pour les mamelles de Tirésias, publie un texte fondateur qui fera date, le Manifeste du surréalisme. Le manifeste s'ouvre par une définition. Surréalisme, automatisme psychique pur, par lequel on se propose d'exprimer, soit verbalement, soit par écrit, soit de toute autre manière, le fonctionnement réel de la pensée. Dictée de la pensée, en l'absence de tout contrôle exercé par la raison, en dehors de toute préoccupation esthétique ou morale. André Breton veut réhabiliter le rêve et en finir avec la toute-puissance de la raison et de la logique. Le surréalisme, dit-il, repose sur la croyance à la réalité supérieure de certaines formes d'associations négligées jusqu'à lui, à la toute-puissance du rêve, au jeu désintéressé de la pensée. Et il ajoute plus loin, sous couleur de civilisation, sous prétexte de progrès, on est parvenu à bannir de l'esprit tout ce qui peut taxer à tort ou à raison de superstition, de chimère, à proscrire tout mode de recherche de la vérité qui n'est pas conforme à l'usage. Marie Sarré, le premier manifeste du surréalisme en 1924, j'ai dit le premier puisqu'il y en aura un autre, est un texte fondateur, mythique même. Hein. On peut rappeler qu'en 2015, le manuscrit, lors d'une vente aux enchères, a été retiré de la vente, classé comme trésor national, puis acquis par la Bibliothèque nationale de France. Mais qu'est-ce que c'est que ce texte exactement? Pourquoi un manifeste? Est-ce que c'est une référence au manifeste du Parti communiste, par exemple, de Karl Marx? Pourquoi ce mot manifeste?
8: Il faut rappeler en effet que ce manifeste du surréalisme, il est d'abord la préface à un recueil de poèmes d'André Breton, Poisson soluble, et qu'ensuite cette préface va s'autonomiser pour devenir en effet ce manifeste. Et lorsque André Breton choisit ce titre, il a en effet à l'esprit que ce mouvement sera à la fois poétique et politique. Et ce qu'il partage avec Marx, et on y reviendra sans doute plus tard, c'est en effet ce désir de révolution qui est absolument essentiel dans le surréalisme, la croyance en l'action, même si on sait que les surréalistes ont finalement assez peu lu Marx. Yuki Desnos raconte que Simone Kahn était sans doute la seule à avoir lu Le Capital dans son
3: Simone
8: intégralité.
3: Simone Kahn qui était la compagne...
8: Simone Kahn qui était l'épouse d'André Breton, en effet, à ce moment-là. Et ce qu'il faut rappeler aussi, c'est qu'il y a un autre texte qui est exactement contemporain du manifeste du surréalisme, qui est un très beau texte d'Aragon, moins connu, qui s'appelle « Une vague de rêves ». Et ces deux textes, finalement, sont les deux programmes de ce que sera le mouvement surréaliste, où ils en dessinent comme ça les contours et les grands principes.
3: Et c'est une rupture avec Dada, avec ce manifeste ?
8: C'est une rupture avec Dada qui est assumée, parce que les surréalistes se sont lassés un peu de ce goût du scandale pur, là où les dadaïstes rechignent un peu à s'embarquer dans un mouvement qui est profondément politique, qui est animé par ce sentiment révolutionnaire.
3: C'est assez fort hein, quand même ce procès Barrès, il y a une violence, c'est un jeu, c'est du théâtre évidemment, on est dans le simulacre, mais en même temps il y a une violence.
8: Oui, qui dit bien à la fois cette amitié qui est fondatrice pour le mouvement, l'attachement qu'ont ces jeunes gens entre eux, et puis le désir extrêmement profond de créer un mouvement qui dépasse seulement le projet artistique et qui soit vraiment une philosophie et une aventure humaine.
5: Oui, il y a une rage, il y a une colère.
8: Oui, bon, ce qu'on peut comprendre pour des jeunes gens qui ont traversé ce premier conflit mondial et qui en sortent profondément révoltés.
5: Et entre-temps, il y a eu un texte aussi très important, il me semble, Les Champs Magnétiques. Donc, c'est un livre, en réalité, de Breton et Soupault. Le livre Par quoi tout commence, dira Aragon. De quoi il s'agit? C'est de la poésie, c'est la psychanalyse, c'est de l'écriture automatique déjà?
8: Les Champs Magnétiques est un texte que André Breton et Philippe Soupault rédigent à quatre mains en 1922, en ayant à l'esprit justement les propos psychotiques de ces gens, de ces malades qu'ils ont rencontrés sur le front, et en essayant de traduire ce débit de la pensée parlée, c'est-à-dire faire en sorte que la main aille finalement plus vite que la pensée, que la raison. Et c'est un texte qui est fondateur parce que cet automatisme, on le retrouve dans la définition d'ailleurs du surréalisme dans le manifeste, il est vraiment essentiel, il est la fondation du mouvement. Il est d'abord écrit, littéraire, mais il sera bientôt plastique.
5: Et le cadavre exquis, le fameux cadavre exquis des surréalistes, qui est d'abord un texte, avant d'être un dessin.
8: Le cadavre exquis apparaît, c'est un jeu qui apparaît en 1925. Il faut rappeler que le surréalisme est une aventure collective, donc oui. Ces jeunes gens se rencontrent très régulièrement, enfin même quotidiennement, dans des cafés, au bureau central des recherches surréalistes, qui est au 15 rue de Grenelle.
5: Ça fait très sérieux ça.
8: Et on y joue plusieurs jeux, notamment dès 1925, au cadavre exquis, Prévert, Tanguy, Duhamel, qui en effet d'abord s'amuse à réaliser des phrases, des poèmes, en chacun écrit l'un un nom, l'autre un verbe, l'autre un complément.
5: L'idée, c'est de fermer le papier et de donner à l'autre qui va suivre ce texte.
8: Exactement, sans savoir de quoi il s'agit. Lorsqu'on déplie, ça donne, le premier étant, le cadavre exquis boira le vin nouveau. Et ensuite, très rapidement, ce jeu est traduit plastiquement au dessin, ce qui donne de véritables chimères qui, là aussi, est un être absolument central dans le surréalisme.
5: Mais d'abord, ce mouvement est un mouvement d'écrivains, de poètes.
8: C'est un mouvement qui est fondé par des poètes, par des écrivains, ça c'est quelque chose d'absolument essentiel. Mais assez rapidement, il est rejoint par des artistes. Dès 1925, on voit apparaître Yves Tanguy, on voit apparaître Masson, on voit apparaître Miro. En 1927, Magritte les rejoindra.
5: Max Ernst, bientôt.
8: Magritte arrivera à s'installer au Pierreux-sur-Marne. Max Ernst est l'un des tout premiers, puisque dès 1921, André Breton a vu une exposition de collages de Max Ernst à la galerie Au Sans Pareil. Il a été complètement fasciné par ces collages. Déjà, il a décelé ce qui est le merveilleux et ce qui restera le merveilleux surréaliste. Donc très vite, c'est un mouvement aussi plastique. Et d'ailleurs, dans la Révolution surréaliste, qui est la première revue du mouvement, Pierre Naville, qui est à ce moment-là le rédacteur en chef, a un propos malheureux en disant qu'il ne saurait exister de peinture surréaliste. Et André Breton va le reprendre en reprenant les rênes de la revue et en organisant à la Galerie Pierre la première exposition surréaliste qui s'intitule « La peinture surréaliste ».

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1: Sous l'impulsion d'Artaud, des textes collectifs d'une grande véhémence sont à ce moment publiés. Ouvrez les prisons, licenciez l'armée. Des adresses au pape et au Dalai Lama, des lettres aux recteurs des universités européennes et aux écoles du Bouddha, de la lettre au médecin-chef des asiles de fous. Le langage s'est dépouillé de tout ce qui pouvait lui prêter un caractère ornemental. Il se veut acéré et luisant, mais luisant uniquement à la façon d'une arme.
2: Après la publication du manifeste du surréalisme, le mouvement se radicalise. Déjà après les funérailles nationales de l'écrivain Anatole France, grande figure des lettres, Breton et Aragon ont fait scandale avec un pamphlet rageur et irrespectueux, Un cadavre, consacré, je cite, à Anatole France ou la médiocrité dorée. Autre virage politique fort, les surréalistes prennent fait et cause pour Germaine Berton, une anarchiste qui a tiré sur le directeur de la Ligue royaliste l'Action française. Louis Aragon écrit alors que face à un groupe qui menace la liberté, un individu peut, je cite, « recourir aux moyens terroristes, en particulier au meurtre, pour sauvegarder, au risque de tout perdre, ce qui lui paraît, à tort ou à raison, précieux au-delà de tout au monde ». Dans la revue La Révolution surréaliste, l'écrivain et homme de théâtre Antonin Artaud donne le ton. Nous n'avons rien à voir avec la littérature, nous sommes bien décidés à faire une révolution. Depuis 1925, les surréalistes se rapprochent du Parti communiste, un parti encore très groupusculaire à l'époque, né 5 ans plus tôt au congrès de Tours et en pleine bolchévisation. André Breton, d'abord réticent, proclame, je cite, que le communisme s'est révélé comme le plus merveilleux agent de substitution d'un monde à l'autre. En 1927, le pas est franchi quand Breton, Aragon, Éluard et Perret adhèrent au Parti communiste français. Antonin Artaud et Philippe Soupault, qui s'y refusent, sont exclus du mouvement surréaliste. Soupault, le vieux copain de Breton, le surréaliste des premiers jours. Michel Léris, Raymond Queneau et Robert Desnos subissent le même sort 2 ans plus tard, lorsque Breton publie son second manifeste du surréalisme, qui appelle à une révolte absolue et exige de ses membres une fidélité sans faille au parti. L'accord avec le PC est total sur la question coloniale. D'abord contre la guerre du Rif menée par la France au Maroc. Et surtout, en 1931, quand s'ouvre à Paris l'exposition coloniale. Les surréalistes, dans un tract, invitent à le boycotter. « Il n'est pas de semaine où l'on ne tue aux colonies », je cite. Aux discours et aux exécutions capitales, répondez en exigeant l'évacuation immédiate des colonies et la mise en accusation des généraux et des fonctionnaires responsables des massacres d'Annam, du Liban, du Maroc et de l'Afrique centrale. Les surréalistes vont même organiser une contre-exposition intitulée « La vérité sur les colonies » qui exalte les arts non-européens et dénonce les crimes de la colonisation. Mais le retour de bâton arrive en 1933, quand le Parti communiste français exclut tous les surréalistes, jugés un peu trop littéraires, à l'exception de Louis Aragon, qui, lui, accepte de faire allégeance totale au parti. Ce qui n'empêche pas les surréalistes de se mobiliser contre la montée du fascisme en Europe. Marie Sarré, la révolution bolchévique et le parti communiste sont nés donc pendant la Première Guerre mondiale, comme le dadaïsme et le surréalisme. Est-ce que leur rapprochement était presque inévitable? Il y a quelque chose de commun?
3: Les surréalistes se rapprochent du communisme d'abord en 1925, autour de la guerre du Rif, où ils se rapprochent de groupes comme Philosophie, Clarté, parce qu'ils partagent en effet des valeurs communes, notamment l'antinationalisme et l'anticolonialisme. Donc en effet, ils se retrouvent sur ce point-là, sur aussi une idée révolutionnaire qui est absolument centrale dans le Capital et qui va inspirer à André Breton son projet surréaliste. En effet, c'est une aventure collective dans laquelle les deux groupes se retrouvent.
2: On se retrouve dans une situation un peu bizarre, ces poètes bretons qui se met à faire des purges finalement, celui-là il peut rester, celui-là il doit quitter le mouvement, c'est quand même assez dur.
3: Il y a quelque chose d'essentiel qu'André Breton va formuler très tôt, c'est une sorte d'imperméabilité entre le politique et le poétique. Même si le mouvement marche toute sa vie sur ses deux jambes, pour André Breton, l'artiste, le poète, est un être qui doit être engagé, mais son art, sa création, ne doit jamais servir la propagande. Et c'est en effet ce qu'il va reprocher à Louis Aragon avec son poème Front Rouge.
4: C'est un poème qui est un éloge de Staline, c'est ça ?
3: C'est un poème, oui, qui est un éloge du communisme, en tout cas. Breton va... Et les surréalistes vont prendre la défense d'Aragon devant la justice, mais en interne, en effet, ils vont regretter que le poète ait mis son art poétique au service de la politique d'une manière de...
4: Ben, oui, mais en même temps, Breton, il exclut des membres du mouvement surréaliste.

0: difficile de dire que le surréalisme est communiste. Oui, il est communiste un temps, il est trotskiste plus tard, il est anarchiste peut-être toute sa vie, et plus littéralement dans les années 60. Mais en tout cas, ce qui l'anime, c'est profondément un sentiment de révolte, un sentiment antinationaliste, anticolonialiste, qui traverse différents positionnements politiques, auxquels en tout cas, lui, il reste fidèle.
1: Il y a une chose qui est très importante pour les surréalistes, cette époque-là, même avant et même après, c'est la question de l'amour. L'érotisme, c'est un domaine qui est très important pour le surréaliste. Alors évidemment, ça concerne les femmes, parce qu'ils sont très portés sur les femmes. Mais il y a aussi les femmes qui vont intervenir dans le mouvement de manière assez développée dans les années 30. Il y a de plus en plus de femmes surréalistes, qui est assez nouveau dans un mouvement d'avant-garde artistique.
0: On a souvent reproché au surréalisme d'être un mouvement misogyne. En réalité, c'est le mouvement de l'histoire de l'art moderne qui fait la plus grande place aux artistes femmes. Isabel Colquhoun, qui est une artiste anglaise, a une formule assez juste. Elle disait que les femmes dans le mouvement surréaliste étaient autorisées mais pas nécessaires. Voilà, ce qui dit bien ce qu'était leur situation. Mais en effet, comme le surréalisme n'est pas un mouvement artistique mais que c'est une aventure collective, il a été un terrain d'émancipation extrêmement important pour beaucoup d'artistes femmes qui ont rejoint le mouvement massivement dans les années 30. On voit bien que c'est de plus en plus le cas. Dans l'exposition de 1936 à Londres, il y a déjà de très nombreuses artistes femmes. Et en 1959, à la Galerie Cordier, et plus encore en 1965, à la Galerie de l'Œil, elles seront extrêmement nombreuses à présenter leurs œuvres dans les expositions internationales du surréalisme.
1: Oui, Claude Cahun, la poétesse Lise de Harme, Léonore Fini, Léonora Carrington, Lee Miller de Ramar, Meret Oppenheim, des femmes qui vont compter dans l'histoire de l'art.
0: Ce qui intéresse les surréalistes, hommes comme femmes, c'est en effet une liberté absolue. D'ailleurs, les femmes qui intéressent les hommes du groupe sont souvent des anti-héroïnes. Vous parliez tout à l'heure de Germaine Barton. Ce sera aussi le cas dans les années 30 des sœurs Papin qui assassinent leur patron maltraitant. Ce sera le cas de Violette Nozière qui assassine un père violeur. Donc en effet, c'est des anti-héroïnes qui cristallisent finalement des désirs masculins. Donc là, il y a là un paradoxe. Mais en tout cas, c'est un mouvement qui, par la liberté qu'il prône, sera vraiment un terrain d'émancipation pour de très nombreuses femmes. Elles seront de plus en plus nombreuses à publier dans les éditions surréalistes, à participer aux expositions. On pense à Dora Maar, on pense à Lee Miller, on pense à Claude Cahun, peintre, sculptrice, poétesse bien sûr.
1: Est-ce que tous ces artistes, est-ce que le mouvement surréaliste est connu du grand public ou est-ce que c'est complètement confidentiel encore dans les années 30 ?
0: Les expositions internationales du surréalisme rencontrent un immense succès. Elles ont lieu dans des galeries, donc dans des endroits assez exigus. Et pourtant, lors des vernissages, on sait qu'elles rencontrent un vrai succès public.
1: Dès les années 30 ?
0: Oui, dès les années 30. Et c'est quelque chose qui fascine Breton, pour lequel le modèle n'est pas le musée, mais plutôt la fête foraine. Voilà, il est absolument ravi de ce succès populaire, et surtout qu'il a à cœur de briser ces hiérarchies qui pourraient exister entre les beaux-arts et les arts populaires. Mais il va formuler, dès le premier manifeste du surréalisme, une phrase qui se révélera finalement assez fausse, je ne crois pas en l'établissement d'un poncif surréaliste. Et lorsqu'on sait le succès que connaît aujourd'hui le mot surréalisme et surréaliste, c'est assez amusant. Tout est surréaliste, on se demande ce qui ne l'est pas.
1: Dès la déclaration de guerre en septembre 1939, les autorités françaises traquent les militants communistes, la signature du pacte germano-soviétique faisant d'eux des traîtres. Benjamin Perret est interné à Rennes. Sont traqués aussi les ressortissants allemands vivant en France. Parmi eux, le peintre Max Ernst, qui a choisi la France depuis 1922. Avec l'artiste Hans Bellmer, il est interné au camp des Milles, près d'Aix-en-Provence, dans des conditions très dures. Jusqu'alors, Max Ernst vivait dans une petite maison à Saint-Martin-d'Ardèche avec sa compagne anglaise, Leonora Carrington, elle aussi peintre surréaliste. Leur amour fou, sensuel et artistique va être pulvérisé par la guerre. En juin 1940, alors que l'armée d'Hitler envahit la France et avance dangereusement, Max Ernst, menacé en tant qu'Allemand anti-nazi, réussit après de nombreuses péripéties à s'évader. Leonora Carrington, sans nouvelles de lui, prend la route de l'exode vers l'Espagne. À Madrid, elle sera victime d'un viol et internée en hôpital psychiatrique avant de quitter l'Europe pour le Mexique. tandis que Max Ernst réussit à

0: rejoindre les États-Unis avec sa nouvelle maîtresse Peggy Guggenheim. L'Amérique devient la nouvelle terre du surréalisme. De nombreux surréalistes cherchent à fuir l'Europe nazie. Les plus chanceux se retrouvent à Marseille, à la Villa Herbel, où un Américain, Varian Fry, va jouer un rôle capital pour sauver de nombreux intellectuels et artistes européens. Il réussira à faire embarquer pour l'Amérique quelques 2000 personnes. À la Villa Herbel, dans l'attente d'un hypothétique visa, André Breton et ses amis artistes et poètes cherchent à tuer l'ennui et l'angoisse en organisant des jeux, surréalistes bien sûr.
1: Durant l'hiver de 1940, à Marseille, Victor Serge et moi sommes les hôtes du comité de secours américain aux intellectuels, avec les dirigeants duquel nous résidons dans une spacieuse villa de la périphérie, Herbel. Nombreux, les surréalistes s'y retrouvent chaque jour et nous trompons du mieux que nous pouvons les angoisses de l'heure. Il vient là Bellemare, Bronner, Char, Dominguez, Max Ernst, Herold, Itkin, Lam, Masson, Perret. Si bien qu'entre nous, une certaine activité de jeu reprend par moments le dessus. C'est de cette époque que date en particulier l'élaboration à plusieurs d'un jeu de cartes dessiné d'après des symboles nouveaux correspondant à l'amour, au rêve, à la révolution, à la connaissance, et dont je ne parle que parce qu'il a l'intérêt de montrer ce par rapport à quoi, d'un commun accord, nous nous situons à ce moment.
0: Le 25 mars 1941, enfin, André Breton et sa famille, ainsi que d'autres intellectuels et artistes, embarquent sur un vieux cargo pour les États-Unis, sous les insultes, bon débarras, racailles, métèques, des gardes mobiles. D'autres surréalistes restent en France occupés. Certains rejoindront la résistance, comme Aragon, Éluard, Philippe Soupeau et Robert Desnos. Desnos, qui sera dénoncé et arrêté en 1944, déporté au camp de Theresienstadt, où il mourra du typhus le 8 juin 1945. La photographe Claude Cahun et sa compagne Marcel Moore, figure du surréalisme des années 30, passent la guerre à Jersey, l'île anglo-normande occupée par l'armée allemande. Elles vont résister, à leur manière, en rédigeant et propageant sur l'île des tracts défaitistes en allemand. Une résistance surréaliste, en apparence inoffensive, qui va en réalité déstabiliser l'ennemi et qui leur vaudra d'être arrêtées. Elles échapperont in extremis à la peine de mort. Marie Sarré, quand débute l'occupation de la France en juin 40, est-ce que les surréalistes sont particulièrement visés par les Allemands? Est-ce qu'ils sont considérés comme des artistes dégénérés?
2: Oui, plusieurs d'entre eux ont d'ailleurs des œuvres qui sont dans la grande exposition de l'art dégénéré, et notamment Max Ernst, qui en tant qu'Allemand est particulièrement visé. Et puis un mouvement qui va à l'encontre de la raison, du positivisme et du rationalisme ne pouvait en effet que déplaire au nazisme. Ils sont visés en tant qu'artistes et en tant qu'ennemis de la raison, du nationalisme, évidemment. Surtout, cette arrivée de la guerre, elle met en crise un mouvement qui était vraiment à son apogée, qui était en train de s'internationaliser. Le catalyseur de cette internationalisation étant les revues et les expositions internationales. C'est un mouvement qui était en train vraiment d'essaimer sur toute la planète, non seulement en Europe, en Asie. Il y a en 1937 une exposition à Tokyo, à Kyoto. Et cette guerre va favoriser en effet l'exil américain et le surréalisme va se diffuser très largement aux États-Unis.
0: C'est assez étonnant, ces surréalistes qui avaient créé leur mouvement en réaction à l'horreur et à l'absurdité de la Première Guerre mondiale. Et bien finalement, ils ont dans l'ensemble plutôt été dans le camp de la résistance sous l'occupation et non du pacifisme et de la collaboration comme certains intellectuels et artistes français.
2: Oui, mais dès le départ, le mouvement surréaliste est aussi un mouvement de révolte et de révolte politique. Ça, c'est vraiment l'essence du mouvement. Donc, ces jeunes gens qui ont vécu l'horreur du premier conflit mondial ne peuvent pas rester comme ça inactifs devant l'horreur qui se répète.
0: Comment ces artistes et ces écrivains surréalistes sont reçus quand ils arrivent aux États-Unis? J'imagine qu'on ne les attend pas spécialement.
2: Le milieu artistique, en tout cas, les attend. Puisqu'en 1936, il y a déjà eu au MoMA une grande exposition, Fantastic Art Dada Surrealism, à l'honneur justement ce mouvement surréaliste, et qui a fasciné de très nombreux artistes américains, notamment des gens comme Archil Gorky, et qui sont extrêmement heureux de voir arriver en terre américaine ces artistes surréalistes, et notamment des gens comme André Masson, qui, par son intérêt pour l'automatisme, va très largement influencer les jeunes peintres de l'abstraction américaine.
0: Et comment André Breton va vivre quand il est aux États-Unis? Il arrive, il parle à peine anglais, il arrive avec sa femme, leur fille. Ça doit être compliqué, cette vie. De quoi ils vivent?
2: En même temps, le groupe se forme assez vite et ils sont extrêmement heureux de se retrouver. Et ils vont poursuivre ce qu'ils avaient commencé finalement en France, c'est-à-dire produire ensemble de la poésie, de l'art, et notamment à travers les revues. D'abord avec une première revue View, puis une revue proprement surréaliste, Triple V.
0: Ah oui, VVV.
2: VVV, dans lequel, en effet, ils vont à nouveau diffuser ces idées surréalistes. C'est pas du tout une rupture dans le mouvement, ça le revitalise en quelque sorte.
0: Et il y a eu un moment important, je crois, pour André Breton, c'est ce bateau qui l'emmène aux États-Unis. Donc il y a aussi Claude Lévi-Strauss, qui est alors un anthropologue complètement inconnu. Et ce bateau fait escale à la Martinique et il rencontre un poète qui va compter pour lui, c'est Aimé Césaire.
2: André Breton va souvent reparler de son escale en Martinique. C'est pour lui un moment absolument enchanteur. C'est le pays de Wilfredo Lam, qui est un artiste cubain qui a beaucoup compté pour André Breton dans le mouvement. C'est en effet le pays de Césaire. Et c'est une région qui va énormément compter pour quelqu'un comme André Masson, parce qu'il retrouve là proprement le merveilleux surréaliste.
0: Et pendant cette Seconde Guerre mondiale, il y a une femme, la photographe Lee Miller, qui a été longtemps une mannequin, qui a posé pour Man Ray, dont elle était la maîtresse, mais elle a décidé de passer de l'autre côté, de prendre des photos elle-même, et pendant la Seconde Guerre mondiale, elle est engagée, notamment à la fin de la guerre, comme reporter de guerre pour le magazine Vogue, et elle est une des premières à photographier le camp de concentration de Dachau, qui est à peine libéré. Elle photographie aussi l'appartement personnel de Hitler à Munich. Est-ce qu'on peut dire que les photos qu'elle prend à ce moment-là, c'est des photos très fortes? Elle prend des photos de prisonniers, elle prend des photos de cadavres aussi à Dachau, elle prend des photos aussi de lapins, des lapins qui sont élevés dans des cages par les Allemands. Enfin, ça a été quelque chose de complètement absurde de voir ces lapins dans ce camp où on tue, enfin, c'est un camp de la mort. Et elle s'est prise aussi en photo dans la salle de bain d'Hitler, elle s'installe dans la baignoire. Est-ce que ce sont des photos surréalistes, Marie Sarré?
2: Oui, sans doute, parce que le surréalisme a cœur aussi d'être au plus proche de la vie et de sa réalité. Dès 1929, Lee Miller avait surpris les surréalistes qui étaient habitués à voir plutôt des photographies de mode ou de corps de femmes dénudées, en leur proposant une photographie d'une mastectomie, un sein dégoulinant sur une assiette. Donc, cette question de l'horrible, elle est absolument essentielle dans le surréalisme et elle vient pourtant rencontrer la poésie. Tu vois.

0: Stéphanie Duncan. 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
1: Throughout the world, throngs of people hail the end of the war in Europe. Now the war against Germany is won.
2: 8 mai 1945, enfin le nazisme est vaincu et la guerre est terminée en Europe. André Breton mettra 2 ans avant de rentrer dans son pays. À quoi ressemble maintenant la France ? Breton ne peut ignorer la place prépondérante dans les lettres françaises qu'a prise le Parti communiste, qui par son rôle dans la Résistance est devenu le premier parti de France, défendu avec ferveur par ses vieux amis Aragon et Elbart. Et le surréalisme, appartient-il au passé ? On pourrait le croire quand en 1945, l'éditeur Maurice Nadeau fait paraître la première histoire du surréalisme. Et pourtant, dès 1947, pendant la guerre d'Indochine, le surréalisme relève le nez sous la forme d'un tract engagé « Liberté est un mot vietnamien ». Manière de renouer avec l'anticolonialisme et l'esprit révolutionnaire des origines, tout en cherchant à se démarquer au passage du Parti communiste et du trotskisme. Tandis que Jean-Paul Sartre et Tristan Tzara, désormais compagnons de route du Parti communiste, attisent la fronde. L'histoire, affirme Tzara, a dépassé le surréalisme. Mais les surréalistes, eux, n'ont pas dit leur dernier mot.
3: Je crois au surréalisme comme je crois à l'amour et au rêve, Georges. Le surréalisme n'appartient pas plus à une époque que la lune ou le chant d'un oiseau dans les pommiers en fleurs. Il est vivant comme moi et avec moi. Je reste celle qui posait un gant bleu sur le bureau d'André Breton à la centrale surréaliste vers 1925. J'entends toujours, aujourd'hui comme hier, de loin comme de près, la grande voix noble et violente d'André Breton s'écraser contre les murs de l'imbécilité humaine.
2: La poétesse Lise de Harme, une des figures féminines du mouvement qui s'exprime ici en 1950. Et le surréalisme s'expose à nouveau. Daniel Cordier, l'ancien secrétaire de Jean Moulin pendant la Résistance, se consacre après-guerre à l'art contemporain et devient galeriste. En 1959, attiré, dit-il, par l'étrangeté et le mystère du surréalisme, Cordier propose à André Breton d'organiser une rétrospective. Une rétrospective, lui répond Breton. Ignorez-vous, monsieur, que le surréalisme est bien vivant, puisque je suis là. Cordier s'excuse et propose donc une exposition nouvelle. Breton est d'accord. Le thème en sera l'érotisme. Pour l'exposition intitulée « Eros », les différentes pièces de la galerie sont transformées en grottes mystérieuses symbolisant un vagin où sont présentés des tableaux et des sculptures. L'entrée de la caverne, une idée de Marcel Duchamp, est fermée par une sorte de chambre à air repliée en forme de sexe féminin, le visiteur étant obligé d'écarter les deux bords pour y pénétrer. La dernière pièce est celle dite du « festin » de l'artiste Meret Oppenheim. Une femme nue, immobile, est allongée sur une table, le corps recouvert de langoustes et de mayonnaise. Des hommes et des femmes élégants y mangent. Le vernissage, le 15 décembre 1959, est un événement. Commencé à minuit, il dure jusqu'à l'aube, les visiteurs faisant la queue sur le trottoir. Un attroupement qui suscite l'intervention du commissariat du 8e arrondissement. « Nous avons reçu des plaintes, dit le commissaire. Plusieurs familles affirment que vous exposez des objets pornographiques. Il paraît que c'est pire qu'un bordel. » Décidément, même en 1959, le surréalisme continue de choquer. Marie Sarré, on a entendu Lise de Harme, donc en 1950, elle affirme que le surréalisme est bien vivant. André Breton dit la même chose quand il rencontre Daniel Cordier. Il y aura d'autres grandes expositions, mais en réalité, selon vous, est-ce qu'il appartient déjà au passé, après la Seconde Guerre mondiale ?
4: Non, surtout pas. C'est vrai que dans les expositions, dans le marché de l'art, pendant très longtemps, le surréalisme a été amputé d'une moitié de son histoire. Et sans doute, notamment à cause de cette publication de Maurice Nadeau. Mais en réalité, le surréalisme survit très largement à la Première Guerre mondiale.
2: Il survit ou il vit ?
4: Il vit, vous avez raison. En témoigne l'exposition de 1947 à la Galerie Mag, qui organise Breton à son retour à Paris, où il entend montrer la vitalité du mouvement. Dans cette exposition, il ne présente pas les grandes figures du mouvement, Masson, Magritte, Miro, mais de jeunes artistes. Et c'est ce qu'il va s'appliquer à faire encore en 59 et plus encore en 1965, où il présente des artistes qui sont proches notamment du pop, comme Rauschenberg ou Jasper Johns.
5: Et qu'est-ce qu'ils sont devenus, les vieux, là, les anciens, les surréalistes historiques, si j'ose dire, des années 20-30, Aragon, Éluard
4: Aragon, depuis les années 30, et pour des raisons politiques, il y a ces dissensions avec le surréalisme. Mais André Breton, dans ses entretiens, dira toute l'amitié et l'estime qu'il a eue toute sa vie pour cet homme. L'intérêt du surréalisme, c'est que, tout en étant fidèle à ses
5: amitiés de jeunesse,
4: amitiés, oui. Voilà, et à ses pères fondateurs, il fait une immense place aux jeunes artistes. Et ça, beaucoup le diront, c'est qu'André Breton était quelqu'un qui était extrêmement attentif à la création nouvelle, qui était extrêmement attentif à accueillir des jeunes artistes, à voir leurs créations, à les inviter à exposer.
5: Et donc, vous l'avez dit, il y a une nouvelle génération de surréalistes, et puis il y a toujours cette préoccupation de s'engager politiquement contre la guerre d'Indochine, je l'ai dit, après ce sera contre la guerre du Vietnam, contre la répression soviétique en Hongrie, contre la guerre en Algérie. Le poète Jean Schuster, en 1960, qui se considère comme un héritier de Breton, il signe le manifeste des 121 sur le droit à l'insoumission dans la guerre d'Algérie. C'est lui qui, en 1969, va prononcer la dissolution du groupe surréaliste. Donc on est 3 ans après la mort de Breton, donc il meurt en 1966 à l'âge de 70 ans. Il y a une nouvelle génération qui arrive aussi après, Marie Sarré. Est-ce qu'on peut dire que mai 68, il y a encore un souvenir de vivant du surréalisme, avec des gens comme les situationnistes de Guy Debord ou les happenings de Jean-Jacques Lebel, par exemple, qui se prétendait un fils spirituel de Breton qu'il avait bien connu.
4: En effet, André Breton meurt en 1966 et puis il y a des débats sur la survivance ou non du mouvement à son théoricien. Jean Schuster va finalement publier ce quatrième chant qui va faire débat parce que toute une partie du groupe est bien vivant et refuse l'idée que le surréalisme s'arrête. Il faut distinguer aussi, je crois, le mouvement surréaliste est un esprit surréaliste qui est bien vivant, qui est vivant chez des gens comme Jean-Jacques Lebel, chez Annie Lebrun également, et puis chez des gens qui ne sont pas des héritiers directement du surréalisme, mais qui vont se revendiquer de cet esprit-là.
5: Par exemple, au cinéma, est-ce qu'on peut dire que David Lynch est un surréaliste un peu ?
4: David Lynch, je pense, et il a dit lui-même tout l'intérêt qu'il avait pour le surréalisme, et en tout cas cette attention au merveilleux, qui est une notion extrêmement centrale du mouvement.
5: Et vous pensez qu'il y a d'autres artistes aujourd'hui, des poètes, des cinéastes, des
4: très certainement, des peintres, mais je ne voudrais pas parler à leur place.
5: C'est quand même intéressant de voir que ce mouvement survit, et puis il y a ces femmes aussi, qui ont par moments été connues, par moments oubliées, par moments, et aujourd'hui elles sont redécouvertes. Il y a eu récemment une exposition au musée Montmartre, ou consacrée uniquement aux femmes surréalistes. Et il y avait énormément de femmes peintres surréalistes ou sculptrices.
4: Oui, c'est une fois de plus l'histoire de l'art qui a écarté ces femmes de l'histoire du mouvement, mais c'est la réalité de ce mouvement surréaliste. Elles sont bien présentes dans les expositions, dans les revues. Et ce qui fait l'actualité du surréalisme, c'est en effet des préoccupations qui sont extrêmement actuelles. Une attention à la nature, à l'univers, au cosmos, peut-être plus encore chez les artistes femmes, mais aussi à la magie, à l'alchimie, qui sont aujourd'hui des préoccupations qui reviennent, qu'on pourrait qualifier d'éco-critique ou d'éco-féminisme, et qui sont déjà les préoccupations de ces femmes du mouvement.
5: Merci beaucoup Marie Sarré sur le sujet, donc sur le surréalisme. On peut consulter le catalogue de la grande exposition 2024 du Centre Pompidou consacré justement au surréalisme. À lire également de vous Les Magiciennes, un recueil de textes de femmes surréalistes édité par le Centre Pompidou. Quelques expositions à ne pas manquer, Léonora Carrington au musée du Luxembourg jusqu'au 19 juillet 2026 et la photographe Lee Miller au musée d'art moderne de Paris jusqu'au 2 août 2026. Voilà, c'est la fin pour aujourd'hui du Fil de l'Histoire. L'émission a été réalisée par Claire Destacan, assistée de Frédéric Martin, Irène Menahem et Anne-Cécile Perrin. À la technique, Arnaud Caillet et Florian Dorimini. Vous avez pu entendre Serge Gainsbourg, Le cadavre exquis et La terre de Camille, des titres choisis par Thierry Dupin. 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J'attends comme toujours vos commentaires sur la page de l'émission ainsi que sur Facebook. Rendez-vous lundi pour une nouvelle série du Fil de l'Histoire qui sera consacré aux croisades avec l'historien Sylvain Guggenheim.
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1: Il est 4h, le flash Lucille Oconi. La fête autour du sacre européen du Paris Saint-Germain encore gâchée par des violences. Le dernier bilan du ministère de l'Intérieur fait état de 400 interpellations en France et près de 300 dans l'agglomération parisienne. 7 policiers ont été blessés dans le pays, dont un gravement à Agen. Des débordements dans plusieurs villes, des pillages ont été constatés à Rennes, Strasbourg, Clermont ou Grenoble. Grenoble où des tirs de mortiers ont retenti, des vitrines de magasins ont été brisés. Dans la capitale, des projectiles ont été lancés sur les forces de l'ordre près de l'avenue des Champs-Élysées. Après cette victoire contre Arsenal en finale de la Ligue des Champions, le PSG devient le premier club français à remporter la compétition à 2 reprises. Les Parisiens ont souffert avant de l'emporter. Les Gunners ont ouvert le score dès la 6e minute. Paris a ensuite égalisé grâce à un pénalty d'Ousmane Dembélé avant de l'emporter au tir au but. Les footballeurs du PSG seront reçus ce dimanche soir par le président Emmanuel Macron. Avant, les joueurs présenteront la coupe au public sur le Champ de Mars à partir de 14h. Sur le tournoi de tennis de Roland-Garros, le français Moïse Kouamé, 17 ans, a chuté samedi au 3e tour face à un habitué de la terre battue, le joueur chilien Alejandro Tabilo, qui s'est imposé à l'issue d'un match en 4-7. Chez les femmes, une tricolore est encore en lice. Diane Paris s'est offert un premier 8e de finale en Grand Chelem, en éliminant la 6e mondiale, l'américaine Amanda Anisimova. La vague de chaleur d'une précocité inédite touche à sa fin. Plus aucun département n'est en vigilance orange à la canicule. Mais des orages sont attendus dans la moitié nord de la France ce dimanche, selon Météo France. Au Moyen-Orient, le Premier ministre libanais accuse Israël de mener une politique de la terre brûlée au Liban, après de nouvelles frappes israéliennes dans le sud du pays. Et selon l'armée d'Israël, plus de 25 projectiles ont été lancés contre l'État hébreu depuis le Liban. Les affrontements entre l'armée israélienne et le Hezbollah pro-iranien sont quasi quotidiens malgré le cessez-le-feu en vigueur. 75 milliards d'euros, voilà la somme record que va investir en France le géant japonais SoftBank. Un investissement dans les infrastructures liées à l'intelligence artificielle. Le président de SoftBank l'annonce dans la tribune dimanche avant le sommet économique Choose France qui débute lundi. 45 milliards d'euros seront dédiés à la construction de data centers dans les Hauts-de-France d'ici à 2031. La décision a été prise par la société japonaise après la visite d'Emmanuel Macron à Tokyo en avril dernier. L'événement a suscité la stupeur des Américains. Une météore qui se dirigeait vers la Terre a explosé samedi au-dessus des États-Unis. C'est ce que rapporte la NASA. Le corps céleste s'est fracturé au-dessus de la limite entre le Massachusetts et le New Hampshire. La météore filait à 120 km/h à une soixantaine de kilomètres dans le ciel.
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J'ai essayé de remplir ma mission d'intellectuel en cherchant à respecter et à restituer la complexité des problèmes dans le diagnostic et le jugement et en évitant les imprécations et l'hystérie. C'est cette mission dont la polyvalence est de mieux en mieux dégagée à mes yeux de 1956 à aujourd'hui que je vais essayer de formuler ici. Je viens de lire la première page d'un nouveau livre d'Edgar Morin qui s'intitule tout simplement « Encore un moment ». Mais comme chaque soir, nous allons commencer en musique et ce sera avec Alain Bashung, « Immortel ».

0: Bon, merci de nous recevoir, Edgar. Alors d'abord, moi je suis rassurée parce que ça fait quelque temps que je t'ai pas vu. Comment ça va ?
1: Il y a des hauts et des bas. C'est fluctuant, mais je crois que en gros, je récupère lentement.
0: Est-ce que tu as l'impression d'être un survivant ?
1: D'une certaine façon, parce que j'ai pu échapper à la mort, mais d'une autre façon, je me sens plutôt seulement vivant.
0: Ça veut dire quoi, seulement vivant ? C'est tout un programme, hein ?
1: C'est-à-dire que je sais qu'il y a une différence entre survivre, c'est-à-dire savoir le minimum de se nourrir, de se tenir, et vivre, c'est-à-dire quand même éprouver des sentiments, éprouver des pensions, éprouver des intérêts. Dans ce sens, je vis, et je dirais même que le contexte dans lequel nous vivons, nous, pas seulement français, mais humains, est tellement dramatique, est tellement inquiétant, est tellement passionnant, que cela aussi contribue à me donner des forces de vie et de penser.
0: Donc vivre, c'est penser.
1: Entre autres, vivre, c'est sentir, c'est aimer, c'est s'émouvoir, c'est s'attrister. Vivre, c'est avant tout un mélange d'affectivité permanente et d'activité cérébrale permanente.
0: Sans sabbat, serais-tu vivant aujourd'hui ? Parce que dans le dernier livre qui vient de sortir, qui s'intitule « Encore un moment », tu dis qu'elle t'a sauvé de la mort à plusieurs reprises.
1: C'est incontestable parce que, à la suite de différents accidents de santé, dus souvent à des erreurs de ma part, j'ai couru des risques énormes. Les soins qu'on me prodiguait à l'hôpital, notamment les antibiotiques, n'arrivaient pas à réduire l'infection. Et dans ces cas-là, je me souviens d'une fois, c'était à Montpellier, on avise sabbat dans la nuit en disant « Madame, il faut vous résigner, il a assez vécu ». Et moi, on me demande « Est-ce que vous voulez qu'on vous mette en réanimation ?» Moi, je dis non. Mais à sabbat, une fois qu'on lui a dit ça, elle a tout de suite appelé les médecins « Faites quelque chose, je vous en supplie ». Et sur son insistance, ils ont changé l'antibiotique, lequel finalement m'a sauvé. Ça, c'est un des cas. Mais les autres cas sont à peu près semblables. Autrement dit, je suis condamné par la médecine, par l'échec de l'antibiotique, et c'est toujours un moment où ça m'arrive de façon miraculeuse pour renverser le cours et me redonner la vie.
0: À cet égard, sabbat a quelque chose à voir avec ta propre mère, parce que dans ce nouveau livre, tu racontes que ta mère ne pouvait pas tomber enceinte, parce qu'elle aurait perdu la vie, les médecins le lui avaient dit. Or, elle a quand même décidé de tomber enceinte. Elle a eu ce bébé, qui est en face de moi, qui s'appelle Edgar Morin, et elle a survécu, mais pas longtemps. Donc, on a vraiment l'impression que tu arrives à vaincre la mort à de nombreuses reprises, et ce, depuis ta naissance.
1: Je dirais même avant ma naissance, puisque la pauvre femme ayant cette maladie cardiaque a voulu m'avorter, et les produits abortifs qui m'ont choqué ne m'ont pas détruit. Donc j'ai eu une première résistance. La deuxième, je suis né étouffé. Le cordon ombilical autour du cou, il a fallu que le gynéco me tienne une demi-heure par les pieds, me gifle. Donc une série d'événements presque miraculeux m'ont sauvé, y compris après la mort de ma mère. J'ai eu une maladie mystérieuse, inconnue, de plus de 40 degrés, que les médecins ne comprenaient rien. Et là encore, j'ai pu être sauvé. Donc, si tu veux, je suis rescapé à plusieurs reprises, sans parler de la période de la résistance, où à différentes reprises, j'ai failli être arrêté par la Gestapo, avec tout ce que cela suppose.
0: Alors justement, dans cette expérience de la résistance, que tu restitues par fragments à l'intérieur de ce nouveau livre, tu dis que tu n'as jamais eu peur de mourir à ce moment-là. qu'avec tes camarades dans ce mouvement de résistance, vous aviez tellement l'intensité de vaincre le nazisme que peu importait la mort ou peu importait la vie.
1: Il ne faut pas que j'exagère. J'avais quand même peur. Je prenais d'énormes précautions pour éviter d'être filé, pour garder secret mon domicile, pour faire très attention. Je savais que je risquais ma vie, et pire.
0: Et que tu pouvais faire chuter d'autres personnes de ton réseau, ce qui d'ailleurs est arrivé à la fin de la guerre.
1: Il est évident que malgré cette crainte permanente, ces soucis permanents, j'étais bien dans ma peau. J'étais content de faire ce qui je semblais m'être un devoir. Je vivais dans une fraternité, je vivais dans un espoir. C'est une époque où la peur n'était qu'un élément secondaire, surmonté constamment.
0: Cette peur-là, est-ce qu'elle est revenue après dans ton existence? Ou est-ce que ça a été la seule fois où ton corps et ton esprit se sont unis pour pouvoir, au nom de la liberté, vaincre la peur?
1: Par la suite, j'ai couru des petits risques accidentels, mais je pense que j'ai eu quand même une grave hépatite dans les années 1961-62, hospitalisé à New York. J'ai eu la tuberculose en l'an 2000, qui m'a valu des abus d'antibiotiques qui m'ont du reste fait perdre l'ouïe et dégrader les reins. Donc, j'ai eu d'autres événements dangereux dans ma vie, mais ils ont été surmontés.
0: Comment ont-ils été surmontés? Parce que justement, dans ce dernier ouvrage, tu dis aussi qu'à chaque épreuve physique, pour toi, il y a une sorte de concentration de pensée, qui on est, la petitesse de notre finitude et en même temps les problématiques du monde. Comme si le fait que ton corps soit attaqué te permettait d'avoir plus d'élan pour comprendre l'extérieur.
1: Et peut-être que ça correspond à ce que mon ami Cyrulnik appelle la résilience, c'est-à-dire que l'épreuve donne des forces de résistance. Moi, je crois que depuis l'époque où j'étais fœtus, chaque épreuve dangereuse, presque mortelle, m'a donné la force de résistance, ce qui explique, à mon avis, une des explications de mon âge avancé.
0: Alors, est-ce que c'est plus drôle d'avoir 100 ans que bientôt 102 ?
1: Avoir 100 ans, c'est un événement, parce qu'on passe d'un système 1-0 décimal à un système des centaines. Donc, on entre dans une terre très peu fréquentée et on est surpris parce que tout au cours de sa vie, on a des anniversaires, 20 ans, 30 ans, 40 ans, hein, puis 100, paf, c'est une sorte de chose très, très différente. Mais cet événement a été tellement fêté à l'époque que j'en ai vu aussi les bons côtés. Et maintenant que je les ai dépassés, je suis dans un territoire très peu fréquenté, très peu connu. Je ne sais pas quelles sont mes forces de résistance encore. Je répète, s'il n'y avait pas eu sur bas, je serais sous terre ou en cendres. Mais là, je vis sans me faire aucune illusion. Je sais que la mort n'a aucun mystère pour moi. C'est la dégradation physique de tout l'être. Comme tout ce qui est organisé, comme tout ce qui est vivant, c'est une loi de la nature. Pour moi, le mystère, c'est pas la mort, c'est la vie. Pourquoi vit-on? Pourquoi suis-je né? Pourquoi suis-je là? Pourquoi cette force créatrice que la vie a créée, les papillons, les oiseaux, les mammifères, toutes les espèces vivantes, les arbres, tout ça? Je suis possédé par cette force de la vie, même à mon âge. J'ai toujours eu le sentiment que C'est pas moi qui possède la vie, c'est la vie qui me possède. Et donc, cette force à la fois, elle est bonne. Quand je peux remuer mes membres, marcher un peu, mon corps, il est content. Quand je peux voir le soleil, mon regard est content, mon âme est contente. Quand je peux retrouver des amis, ma joie est profonde. Donc, je goûte encore la vie, mais en même temps, tellement d'amis sont décédés, sont partis, des amis tellement chers, encore présents dans ma mémoire. Je vis dans un sens, dans un cimetière, mais heureusement que j'ai encore quelques amis et même de nouveaux amis, comme mon ami Christopher, ici présent.
0: Que te reste-t-il à faire, selon toi ?
1: Pour moi, c'est continuer dans le sens de ma vie. Toute ma vie, j'ai essayé de lutter contre l'illusion et l'erreur. Le sens profond de mon livre autocritique que j'ai écrit en 1958, c'est de dire comment j'ai pu me tromper et d'analyser les raisons de mon erreur fondamentale. J'ai fait deux grandes erreurs dans ma jeunesse. J'ai été pacifiste parce que je ne savais pas que Hitler voulait coloniser toute l'Europe. Et après, j'étais communiste, me faisant illusion sur l'avenir de l'Union soviétique. Quand on fait deux erreurs aussi profondes, on réfléchit sur les sources. Qu'est-ce que c'est la méthode ? C'est un essai pour montrer qu'on peut essayer difficilement de penser en luttant contre les sources d'erreurs et d'illusions. Mon problème fondamental est de ne pas se tromper. Mon dernier livre, qui s'appelle « De guerre en guerre », qui a été si mal compris, est un livre contre les bourrages de crâne qui accompagnent toutes les guerres en tout cas que j'ai vécues, y compris celle-là. Je me suis donné une mission fondamentale. La deuxième mission, on peut l'appeler la résumée du mot humanisme ou humanisme régénéré. Dès ma jeunesse, je sentais que je faisais partie de l'aventure de l'espèce humaine. Dès ma jeunesse, je me suis, tout en étant français et patriote, mais tout en étant européen, je me suis senti lié au monde, pas seulement au monde colonisé et autres, mais je me sentais au destin de toute l'humanité dans une aventure qui est aujourd'hui de plus en plus incroyable, improbable et incertaine. Et ma mission est d'essayer de comprendre ce qui peut se passer, de montrer les risques que nous courons. Donc, c'est curieux, bien qu'à 102 ans, je me sens plus motivé que jamais parce que nous vivons des circonstances particulièrement terribles.
0: Alors justement, ces circonstances particulièrement terribles, tu les évoques dans le dernier livre, Encore un moment, et puis dans l'avant-dernier, De guerre en guerre, on reparlera de la guerre en Ukraine qui sévit actuellement. Mais il y a quelque chose de, je crois, de fondamental dans la dimension que tu occupes sur le plan, évidemment, français, mais aussi international. D'abord, c'est ton engagement vers la cause de la vie. Et d'autre part, c'est quelque chose qui t'a appartenu depuis ton plus jeune âge et que tu as précédé. Tu te sens vivant parmi le vivant. Et c'est ce que tu expliques. Tu appartiens au vivant, mais tu es un parmi les vivants. Le vivant, c'est aussi les arbres, le végétal, les animaux, etc., etc. Tu as été un des premiers à partir aux États-Unis, à devancer justement ce qu'on a appelé l'écologie, etc., etc. Ton expérience du temps t'a-t-elle permis de devenir visionnaire et de ressentir des choses qui sont devenues nécessaires aujourd'hui pour comprendre notre présent ?
1: Il est évident que ce sentiment d'appartenance à l'humanité s'est vraiment enrichi quand j'ai eu la conscience écologique en 1970 en lisant le rapport Meadows, en sachant que notre planète était menacée pas seulement dans sa vie végétale et animale, mais dans notre vie d'être civilisé. Et donc, j'ai compris à ce moment-là que des menaces de plus en plus graves. Il y a la menace écologique, il y a eu aussi le fait que l'évolution, l'hégémonie du profit, qui du reste est une des causes principales de la dégradation écologique, elle a pesé sur le monde, elle a conduit à la dégradation des démocraties un peu partout, que le monde, la démocratie est en crise dans le monde, que nous allons risquons vers des sociétés de soumission d'un néo-totalitarisme contrôlé par l'informatique. Bref, je suis sensible à la conjonction des périls énormes où il y a eu la crise pandémique, où il y a eu la crise économique, où il y a eu toutes ces crises, les crises écologiques, et où s'ajoute une crise peut-être qui veut à tout aggraver, qui va sortir de cette guerre si elle sort des frontières de l'Ukraine.
0: Alors, en ce qui concerne la crise écologique, tu fais remarquer que la concentration des richesses, l'augmentation des inégalités durant tout le XXe siècle et durant les débuts du XXIe siècle ne font que s'accroître, rendant notre planète non seulement irrespirable, mais invivable, sauf pour certains d'entre nous, qui sont évidemment les plus riches, qui vont détenir les clés de l'extranéité du monde, de pouvoir s'échapper de cette planète pour aller peut-être sur une autre planète. Donc on a l'impression qu'il y a une accélération des périls, une absence d'écoute de la part d'intellectuels comme toi, qui ont crié dans le silence des politiques, et une possibilité pour une élite, une supra-élite humaine, de conduire peut-être un monde qui ne sera plus commun.
1: Il est vrai que je retrouve d'une autre façon le sentiment de ma jeunesse des années 30 et 40, où le monde inconsciemment se dirigeait vers une guerre mondiale atroce. Là, aujourd'hui, nous sommes des somnambules. Nous allons vers des désastres dont on ne peut pas préciser la date, le lieu, la combinaison. Mais nous sommes des somnambules, nous n'avons pas les instruments de pensée nécessaires, bien que j'ai passé ma vie à essayer de donner ces instruments. Donc, dans un sens, je continue, tout en sachant que je suis très peu compris, mais c'est irrésistible, j'appelle ça, peut-être pompeusement, ma mission.
0: Alors, somnambule, c'est un terme qu'employaient des résistants anti-nazis quand ils essayaient, au début de la Seconde Guerre mondiale, d'alerter le monde sur la menace qu'incarnait Hitler. Est-ce que aujourd'hui, avec la somme des connaissances que nous avons apprises depuis la fin de la Seconde Guerre mondiale, avec les expertises des scientifiques, avec les progrès médicaux, est-ce qu'on n'a pas des instruments pour pouvoir justement être utile aux tutelles politiques qui nous représentent?
1: On a beaucoup de connaissances qui peuvent être utiles, à condition qu'il y ait une pensée capable d'être pertinente pour comprendre ce qui se passe et pour agir. Et c'est cette vide de pensée qui est la tragédie, à mon avis. Nous avons beaucoup de connaissances à rassembler, à réunir, à combiner pour mieux comprendre notre monde et d'essayer de lutter. Mais ni les politiques, ni même le monde intellectuel, ni les responsables économiques ne sont conscients de ce de qui se passe. Et ce n'est pas la première fois dans l'histoire, malheureusement. Ce n'est pas les mêmes périls, ce n'est pas les mêmes dangers, ce n'est pas la menace la malle méditerranéenne, mais c'est autre chose. Et puis, je tiens à ajouter que dans mon livre, je reviens sur la guerre mondiale, parce que je comprends que dans cette guerre qui, dans mon esprit, était celle du bien contre le mal, qui est vrai, il y avait quand même du mal dans le bien. C'est quand j'ai vu le bombardement des villes ukrainiennes, je me suis rappelé que j'étais dans l'armée d'occupation en Allemagne que j'ai connue, toutes les villes grandes, la ville allemande, ratatinées, détruites, les populations civiles massacrées par l'aviation américaine. Aujourd'hui, on dirait que c'est des crimes de guerre. À l'époque, comme disait Vassili Grossman, Stalingrad a été la plus grande victoire et la plus grande défaite de l'humanité. Elle a consolidé Staline et elle a permis à l'Union soviétique d'asservir la Pologne, la Bulgarie, etc. On se rend compte que cette guerre-là avait des aspects ambigus et complexes. Et maintenant, grâce à la guerre d'Ukraine, je me rends compte, mais aussi grâce à la guerre mondiale, je comprends mieux la guerre d'Ukraine.
0: C'est-à-dire, alors justement, tu disais tout à l'heure qu'à propos de guerre en guerre de 1940 à l'Ukraine, ça c'est le sous-titre, tu disais que certains médias avaient mal compris ta position. Pourtant, ta position, tu l'écris de manière très claire. Tu dis que Poutine représente une menace pour l'humanité, que la guerre qu'il a faite à ce pays, l'Ukraine, est une guerre qui va entraîner une partie de l'humanité. On voit une inflation des moyens militaires. On voit une sophistication, par exemple, des arsenaux de plus en plus modernes pour faire la guerre, comme cette multiplication des drones. Est-ce que tu vois une possibilité pour une fin possible de cette guerre, ou est-ce que ça va être une guerre qui va devenir une sorte de guerre interminable, comme peut se le permettre la Russie, étant donné sa population?
1: À mon avis, il y a une contradiction formidable entre les conditions objectives actuelles, qui peuvent changer, mais actuelles, où les deux armées sont de force égale et où Poutine a raté l'annexion de l'Ukraine pour se replier sur le Donbass. Donc aujourd'hui, il y a une force égale et possibilité de négociation sur des régions qui sont des problèmes spécifiques, comme la population russifiée du Donbass, comme le fait qu'en Crimée, les trois quarts de la population sont russes. Tout ça peut être négocié.
0: Mais tu sais bien que Zelensky ni son peuple n'en veulent de cela.
1: Parce qu'ils sont entraînés dans un... À mon avis, la tragédie, c'est que la guerre d'indépendance de l'Ukraine se trouve aujourd'hui le jouet, en même temps, d'un conflit entre deux géants qui sont les États-Unis et la Russie, et où les États-Unis ont dit clairement que le but est d'affaiblir la Russie. Donc, si tu veux, c'est que nous avons déjà affaire à une guerre mondialisée, pas totalement militaire, mais qui reste. Donc les conditions objectives de paix seraient là pour négocier. Mais la poussée et la haine développées de part et d'autre, Poutine disant que l'Ukraine est nazifiée, les Ukrainiens disant que les Russes sont tous responsables de la guerre, les Ukrainiens interdisant Tolstoï, interdisant Pouchkine, interdisant la littérature. Il y a l'hypernationalisme qui se développe dans ce pays. Donc, les conditions subjectives sont très mauvaises, alors qu'objectives, elles sont... D'ailleurs, on voit que Zelensky a repoussé les médiateurs africains. Donc, nous sommes dans une...

0: qu'il faut continuer à armer l'Ukraine pour défendre la liberté occidentale, car sans cela, effectivement, il y aurait une mainprise, une mainmise, une sorte d'oukase sur l'Occident, entre guillemets, dégénéré dans le vocabulaire de Vladimir Poutine. Et c'est donc pas de la liberté, de notre liberté d'occidentaux, qu'il s'agit. L'Ukraine se bat-elle pour nos propres idéaux ?
1: C'est, tout ça est extrêmement ambigu, parce que, en quelque sorte, l'Ukraine est dans une situation géopolitique telle que, si elle est otanisée, c'est qu'un pistolet à la frontière de la Russie. Si elle est asservie par les Russes, c'est une catastrophe pour elle. Donc, il faut s'échapper à cette alternative. Mais se battre jusqu'à la victoire, que veut dire le mot victoire ? C'est-à-dire qu'il y a une sorte de volonté de continuer la guerre. Moi, je ne suis pas contre le fait de fournir des armes aux Ukrainiens. Je suis contre le fait de ne pas faire une action pour pousser les protagonistes à la paix. Voilà. Poutine est un dictateur, un despote.
0: Est-ce que tu le comparerais à Staline ?
1: Bon, il y a une période, un aspect de Staline et un aspect de grand Russien, d'héritier de la Russie. Mais ce qu'on peut dire, c'est que le dictateur chinois est un despote encore plus totalitaire que Poutine, et pourtant, nous avons des rapports excellents avec eux. Donc, je veux dire que la négociation avec Poutine ou son successeur, ou ça, tout tard, elle est nécessaire, surtout qu'actuellement, il y a un équilibre des forces. Quand il y a un déséquilibre, l'Inde aurait capitulé. Pour le moment, ce serait possible. Et je pense que, malheureusement, la défense de l'Ukraine occulte le combat formidable entre ces deux titans que sont l'URSS et les États-Unis.
0: La Russie, oui. Mais alors, justement, tu as fait partie de ce grand mouvement d'intellectuels après la Seconde Guerre mondiale qui a essayé de penser ce qui s'était produit depuis les années 30. Et je pense à toute cette pensée antitotalitaire et à cette analyse et à cette dissection des totalitarismes, que ce soit le totalitarisme soviétique et le totalitarisme nazi. N'as-tu pas l'impression qu'aujourd'hui, on est de nouveau dans une phase, en 2023, d'augmentation des totalitarismes ? Alors, je ne sais pas quel mot il faut employer. Est-ce que c'est plutôt dictature ? Totalitarisme, père des peuples.
1: La tendance est très nette. Grâce à l'informatique, à la reconnaissance visuelle, au contrôle des téléphones portables, au contrôle des mails, à toute une série de contrôles informatiques, aujourd'hui, un nouveau totalitarisme différent de l'ancien est possible. Certes, en Chine, ils ont gardé l'ancienne structure et la nouvelle en même temps. Mais l'ancienne n'est pas du tout nécessaire. Donc nous risquons des sociétés de soumission, soumises à des pseudo-façades démocratiques, plus ou moins, et nous serons, tout ce qui est liberté d'opinion sera réprimé. Ça, c'est la tendance. Maintenant, essayons de l'éviter, parce que moi, je ne suis pas de ceux qui font du président Macron un bouc émissaire de toutes les erreurs politiques qui ont commencé bien avant sa présidence et dans lequel il est empêtré. Je pense que c'est tout un ensemble de la pensée politique dont tous les partis sont responsables, qui est actuellement en crise totale. Et c'est cette crise de la pensée politique. On ne va pas se fixer sur un tel ou sur un tel. On ne va pas dire c'est à cause, c'est pas à cause de Mélenchon, de Macron, ou même du Front National. Tout ça, ce sont des composantes, les unes plus dangereuses que d'autres. Mais nous sommes dans une crise

politique énorme, non seulement nationale, mais mondiale, avec quelques exceptions comme au Brésil, comme au Chili, qui sont menacées. Derrière.

0: Tu as appartenu longtemps à un groupe de pensée, là toujours dans ces années 50, 60, 70, qui s'appelait Socialisme ou Barbarie. Avec tes amis comme Cornelius Castoriadis, comme Claude Lefort, vous aviez développé une pensée politique justement pour essayer d'introduire la possibilité d'un socialisme à l'européenne, d'une répartition des richesses, d'une citoyenneté active, d'un éveil citoyen. Aujourd'hui, est-ce que cela te paraît encore possible avec l'évolution des technologies, comme tu l'as dit, on le voit bien, la force des réseaux sociaux, l'intelligence artificielle, etc. Est-ce que le statut et la considération du citoyen sont encore plausibles et possibles, et comment fait-on pour protéger cette liberté ?
1: Ben, il faut dire que à l'époque, moi, je n'étais pas à l'intérieur de Socialisme ou Barbarie, mais c'était des amis. J'animais la revue Argument. J'étais pour une rénovation totale de la pensée socialiste. Je le suis resté toujours. Mais à l'époque, il y avait quand même des gens comme Rocard. Il y avait quand même des hommes politiques qui pensaient un peu. Et aujourd'hui, tout ça a disparu. À l'époque, il y avait des intellectuels qui dénonçaient ce vide. Maintenant, ça a disparu. Je suis un dinosaure dans cette histoire. Les conditions se sont aggravées à cause du vide politique énorme, plus effectivement du développement informatique, intelligence artificielle et autres choses qui sont des instruments tout à fait ambigus comme tout ce qui est technique. Elles peuvent être au service de l'humanité comme elles peuvent servir l'humanité. Déjà, la machine industrielle avait asservi les ouvriers OS à l'époque d'avant-guerre. Aujourd'hui, nous sommes asservis par des choses qui peuvent au contraire nous libérer. Pour le moment, je ne vois pas, tant que ne surgit pas une force politique consciente et organisée, je ne vois pas quel est l'espoir, sinon l'inattendu.
0: L'inattendu. Mais tu y crois, l'inattendu ?
1: Il est arrivé parfois, et je l'espère encore.
0: Et tu crois à la force de la jeunesse, comme tu as été un des premiers à comprendre mai 68, sur lequel tu as tout de suite écrit un livre qui s'appelait La Brèche, et tu as toujours pensé que c'est de la force de la jeunesse que surgirait l'inattendu qui va peut-être rebattre les cartes autrement et nous proposer un monde plus vivable.
1: La jeunesse est une force de rupture et de critique formidable, mais elle, même après 68, ce mouvement extraordinaire s'est desséché dans des petits groupuscules trotskistes ou maoïstes. La jeunesse, ce n'est pas le messie, mais la jeunesse a l'énergie de la révolte et de l'aspiration que perdent les vieilles générations. Et aujourd'hui, une partie de la jeunesse se consacre au destin de la planète.
0: Il y a aussi une problématique très importante que tu as vu naître et contre laquelle tu as combattu dès le début, mais qui maintenant devient obsédante comme attaque permanente de la démocratie. C'est ce qu'on appelle le statut de la vérité et l'importance des fake news. Tu le dis dans ton dernier ouvrage. Comment assister passivement à cette déstabilisation de cette vérité qui est notre ciment ? Comment fait-on sans valeur humaniste et sans, au centre du monde, la vérité ?
1: En ce qui concerne la vérité des faits, il nous faut une pluralité de sources d'informations. Si nous avons une source d'information unique, unilatérale, nous serons privés de la vérité des faits. Donc, tant qu'il y a une pluralité de la presse, de l'opinion, de l'information, il y a une possibilité de chercher la vérité des faits. En ce qui concerne les autres vérités, la vérité humaniste, la vérité du destin commun de l'humanité, ça, c'est une question de conscience qu'il faut essayer de propager, mais qui est très difficile aujourd'hui, parce qu'au moment où le monde est solidaire, On se recroqueville sur l'identité particulière, religieuse ou nationale. Donc voilà la situation. Il faut voir la situation en face, ne pas totalement désespérer, mais savoir que l'avenir est très incertain et militer pour essayer d'éviter le pire.
0: Nous vivons dans un monde de l'interdépendance planétaire, à la fois sur le plan de la crise écologique, comme tu le soulignes, sur le plan de la crise financière, sur le plan de la concentration des inégalités et de l'augmentation de la pauvreté. Comment essayer de conjuguer la lutte pour continuer à vivre le plus dignement possible avec cette interdépendance qui, hélas, s'est accélérée depuis que tu as commencé à être un chercheur?
1: Mais déjà, la conscience de cette interdépendance est un premier élément fondamental pour aller de l'avant. Mais si on n'a pas cette conscience, on ne peut pas aller de l'avant. Et après, on essaye d'élaborer des stratégies en fonction des situations. En fonction, par exemple, de la guerre, on essaye de dire quelles sont les possibilités d'éviter les catastrophes. C'est un problème de pensée, de stratégie, qu'on ne peut pas préfabriquer à l'avance et sur lequel il faut être constamment sur la brèche et constamment vigilant. Il faut être toujours prêt à changer de direction en fonction des nouvelles informations ou des aléas qui surviennent. C'est ça. La connaissance est une aventure et l'action a besoin d'une connaissance pertinente. C'est ça à quoi il faut se raccrocher.
0: Certaines personnes disent qu'on est en train de changer de civilisation et que cette accélération des technologies, cette accélération des concentrations de pouvoir dans certaines parties du monde, cette manière d'empêcher les migrations pour des causes à la fois politiques mais aussi pour des causes alimentaires, ce refus d'enregistrer ce mouvement, là aussi global, de migration. Est-ce que tu penses, toi aussi, qu'on est dans un changement, voire un basculement de civilisation ?
1: Écoute, moi, j'ai diagnostiqué, dès la fin du siècle dernier, une crise de civilisation. Et j'ai même proposé, dans un livre, une politique de civilisation dont le but est de développer les aspects positifs de notre civilisation et de lutter contre les aspects négatifs de notre civilisation, comme la perte des solidarités et le développement des égoïsmes. Crise de civilisation, c'est sûr, non seulement de la civilisation occidentale, mais cette civilisation occidentale, en devenant mondiale, a mis en crise les civilisations traditionnelles. Ce qui fait que toutes les civilisations aujourd'hui sont plus ou moins en crise, mais la nôtre est en crise et on n'en est pas conscient.
0: Donc déjà, il faut s'atteler à faire notre jardin, si j'ose dire, c'est-à-dire à essayer de faire ce qu'on peut dans son propre périmètre, comme le font de plus en plus de générations de jeunes qui luttent contre le climat, qui luttent pour une autre vie que celles qu'avaient leurs propres parents. Il n'y a pas de petites choses pour améliorer notre citoyenneté.
1: Moi, je crois que cultiver notre jardin, c'est un peu trop voltairien, mais je dirais que cultiver des oasis de fraternité, des oasis de convivialité, des oasis de pensée, de réflexion, ça, je pense que c'est, par rapport à la régression qui s'avance, de créer ces grands oasis de résistance un peu partout. Ça peut être les familles, les associations, les groupes d'amis, etc. Il faut résister à travers ces oasis où seront sauvegardées les forces de liberté et de conscience.
0: C'est ce que tu fais à l'intérieur de ta fondation.
1: Que nous espérons faire.
0: Espoir, comme l'espoir d'André Malraux, on revient à l'espoir au début de notre entretien, Edgar Morin. Est-ce que tu sais à quel point tu nous as apporté, à ma génération, puisque j'ai eu la chance de t'avoir comme professeur quand j'étais jeune étudiante, mais à beaucoup de générations? Je crois que tu es de ceux qui disent que t'es pas tellement un sage qui veut enseigner ta propre sagesse. Tu te vis plutôt comme une sorte d'électron libre. Comment tu vis ton rôle aujourd'hui ?
1: Moi, je ne me suis jamais vu comme un sage, ni du reste comme un fou. J'essaye de quelqu'un qui suit son chemin et qui essaye de transmettre aux autres ce qu'il croit être son expérience. Moi, je sais mon possible, je continuerai jusqu'à mon dernier soupir à faire mon possible.
0: Alors, pas Voltaire, mais peut-être Montaigne, parce que tu as un post-marane comme Montaigne.
1: Effectivement, Montaigne a pu être le premier anticolonialiste, c'est-à-dire comprendre le sort affreux que vivaient les autochtones d'Amérique latine quand il y a eu les conquistadors espagnols. Il s'intéressait beaucoup, il dénonçait la barbarie des conquistadors, pas des conquis. Et pourquoi ? Parce qu'il avait le souvenir de ses ancêtres qui eux-mêmes ont été persécutés par l'Inquisition espagnole parce qu'ils étaient d'origine juive. Et donc, si vous voulez, pour moi, Montaigne, c'est un penseur qui a dépassé le judaïsme et le christianisme pour arriver à être le fondateur de l'humanisme français.
0: Dernière question, comment se passe la vie quotidienne ?
1: Ça dépend des moments. Quand je suis en forme, je suis à mon ordinateur. Quand je suis en forme, nous sortons avec Sabah, nous faisons quelques pas dehors. Et quand je suis fatigué, je me repose. J'attends de récupérer vraiment, comme je l'espère.
0: Et puis, tu as aussi des conversations avec Sabah, parce que c'est vrai qu'elle t'a sauvé la vie, mais elle te sauve peut-être la vie aussi tous les jours en parlant avec toi de l'actualité et de penser l'événement.
1: J'ai cette chance inouïe, dans mon âge, d'avoir une compagne aussi admirable, aussi fidèle, aussi charmante. Et ça, je pense que c'est un privilège que le destin m'a donné.
0: Qu'est-ce que tu vas faire pour tes 102 ans ? Tu vas faire la fête ? Tu vas danser ? J'ajoute que je sais qu'Edgar sait très bien danser.
1: Comme je ne sais pas encore dans quel état physique et moral je serai, je ne peux pas rien dire encore. Mais s'il y a la possibilité de faire la fête, je serai heureux de faire la fête.
0: Merci beaucoup, Edgar.
1: Merci.
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1: Il est 5h, le flash, Lucille Oconi. Les joueurs du Paris Saint-Germain de retour dans la capitale aujourd'hui pour célébrer leur deuxième sacre de suite en Ligue des Champions. Le PSG est venu à bout d'Arsenal au tir au but hier soir à Budapest. Près de 100 000 personnes sont attendues sur le Champ de Mars dès 14h pour les célébrations. Les footballeurs du PSG seront ensuite reçus à l'Elysée par le président Emmanuel Macron. Un sacre déjà célébré cette nuit. Des tensions ont éclaté sur les Champs-Élysées et autour du Parc des Princes. Et dans plusieurs villes de France. Plus de 400 interpellations dans le pays, 283 dans l'agglomération parisienne selon le ministère de l'Intérieur. 7 policiers ont été blessés en France, dont un grièvement à Agen. À Paris, 2 personnes blessées. La préfecture de police évoque un véhicule qui prenait la fuite dans le 10e arrondissement. Porte de Saint-Cloud, des véhicules et des commerces ont été dégradés et il y a eu plusieurs tentatives de blocage du périphérique parisien. Un investissement record en France de 75 milliards d'euros dans l'intelligence artificielle. La société japonaise SoftBank l'annonce dans la tribune dimanche. 45 milliards d'euros concerneront la construction de data centers dans les Hauts-de-France d'ici à 2031. La nouvelle a été donnée avant l'ouverture du sommet de Choose France ce lundi au château de Versailles. Au Liban, des troupes israéliennes qui combattent le Hezbollah pro-iranien progressent dans le sud du pays. Le premier ministre libanais dénonce une escalade dangereuse et sans précédent de la part d'Israël. Nawaf Salam dénonce les destructions de villes et villages qui forcent les habitants à fuir. L'alerte de la représentante de l'UNESCO à Cuba, le blocus énergétique des États-Unis imposé aux Cubains met en danger le système éducatif de l'île. L'embargo réduit l'amplitude du temps scolaire et aggrave le déficit d'enseignement selon l'UNESCO, qui estime qu'environ 400 000 élèves ont vu leur journée de cours réduite. La France respire un peu mieux. Plus aucun département n'est en vigilance orange à la canicule après cette vague de chaleur inédite qui a frappé la France. Des orages sont attendus dans la moitié nord et l'est du pays. Plusieurs départements sont en vigilance jaune aux orages aujourd'hui. 2 jours après son exploit contre Novak Djokovic, le tennisman brésilien João Fonseca de retour sur la terre battue de Roland-Garros aujourd'hui en 8e de finale. Il affronte le Norvégien Casper Ruud. La journée d'hier a été marquée par la qualification de la Française Diane Paris en 8e de finale. L'aventure du Français de 17 ans Moïse Kouamé s'est arrêtée après un très beau parcours et après sa défaite hier face au Chilien Alejandro Tabilo. Les rugbymen de Montpellier récupèrent la 2e place du top 14 après leur victoire face à Pau hier soir lors de la 25e journée du championnat. Le Stade Toulousain est assuré de finir premier. Toulouse est qualifié pour les demi-finales du top 14 après avoir dominé Lyon. Et puis ce soir, Clermont affronte le Racing 92 à partir de 21h.
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2: Bonjour, bonjour et bienvenue dans le Grand Face à Face, l'émission de débat et d'idées de France Inter. À mes côtés jusqu'à 13h, les duellistes Natacha Polony, journaliste, éditorialiste et à la tête de la revue L'Audace, et Gilles Finkelstein, secrétaire général de la Fondation Jean Jaurès. Comme chaque samedi, ils reviendront sur 3 sujets de l'actualité de la semaine et en particulier aujourd'hui, dans le contexte caniculaire que la France vit, le grand plan d'électrification de notre pays. Et puis pour le débat, nous recevrons un avocat pénaliste, spécialiste des affaires politico-financières, qui signe aux éditions Autrement Corruption, un livre qui permet de prendre la mesure de l'ampleur d'un danger qui mine, selon lui, l'état de droit. Corruption de la langue, corruption de l'État, corruption de la loi. Jérôme Carsenti est aujourd'hui l'invité du débat, mais pour l'instant place au duel.
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2: Bonjour Natacha et Gilles.
3: Bonjour.
2: Gilles, une première question, qui va gagner Roland-Garros?
4: Ah là là, avec l'élimination de Jannik Sinner, là, c'est tout est ouvert. Je dis allez, Alexandre Zverev.
2: Alors tout est enregistré. Allez, on commence avec Magnifica Humanitas, la première encyclique du pape Léon XIV, publiée lundi dernier par le Vatican. Il y est question de l'intelligence artificielle.
3: L'intelligence artificielle doit être désarmée. Chaque grand pouvoir technique a des conséquences sur la vie des populations et doit être accompagné par un discernement moral et le contrôle public. L'IA doit être désarmée, libérée de logique qui la transforme en instrument de domination, d'exclusion et de mort.
2: Un texte très puissant, un signal d'alarme sérieux. Est-ce qu'il est, Natacha, de nature à faire bouger les lignes, à nourrir une prise de conscience qu'on commence à avoir chez les jeunes sur les dangers de l'IA ?
5: Alors d'abord, il est extrêmement intéressant parce que c'est donc la première véritable prise de position extrêmement forte du pape Léon XIV. Ça arrive finalement pas très longtemps après son élection pour un texte aussi important d'un point de vue doctrinal. Et avec cette manière de fixer un cap à ce pontificat, on se souvient que le pape François avait marqué les esprits et avait même marqué, vraiment, avait fait rentrer le débat sur l'écologie auprès de la jeune génération avec Laudato si. Donc je pense que là, on est dans le même ordre d'importance pour ce texte-là, qui est très intéressant parce qu'il se fonde au départ sur deux mythe biblique, à la fois la tour de Babel et la reconstruction du temple de Jérusalem, l'idée de Babel avec la différence entre l'unité et l'homogénéisation, c'est-à-dire la défense de l'unité à travers la diversité, très intéressante, et au contraire, le mythe de la reconstruction du temple, c'est-à-dire l'idée de l'œuvre commune. En fait, ce texte, pour le dire de façon concise, reprend ce qui est le cœur de la pensée du pape Léon XIV, qui n'a pas choisi son nom au hasard. Il s'inscrit bien dans la filiation de Léon XIII et de la doctrine sociale de l'Église. Et son idée, c'est de montrer qu'il faut traiter l'IA comme Léon XIII avait traité la révolution industrielle, c'est-à-dire essayer de la penser pour l'orienter vers un sens qui soit conforme à des valeurs de respect de la dignité humaine, etc. C'est ça le cœur de ce sujet, c'est le cœur de ce texte, c'est-à-dire qu'il ne s'agit pas de s'affoler sur l'IA, mais bien de saisir les risques qu'il va y avoir à une dégradation de ce qui fait notre humanité. Il y a un autre élément très important, me semble-t-il, c'est le choix de présenter cette encyclique avec à ses côtés Christopher Ola, cofondateur d'Anthropique. Parce que, justement, nous en avions parlé ici, Anthropique s'est opposé à Donald Trump, et donc là, on a un pape qui, une fois de plus, est assez politique de ce point de vue-là, et Anthropique s'est opposé à Donald Trump sur des questions d'éthique, puisque la firme avait fixé des lignes rouges, c'est-à-dire pas d'utilisation de leur IA pour des armes autonomes, et pas de surveillance des citoyens américains. Il y a donc là la suggestion qu'il pourrait y avoir une IA plus éthique, ou en tout cas qui soit régulée, et on entend bien d'ailleurs dans l'extrait qui a été passé, cette volonté de régulation qui a d'ailleurs fait hurler immédiatement tous les libertariens de la tech.
2: Il a aussi évoqué, Gilles, je me tourne vers vous, mais le travail des ouvriers dans les mines qui extraient les matières premières nécessaires à l'IA, des choses qu'on évoque peu, et puis ce qu'on n'a pas beaucoup évoqué, c'est que le pape est aussi un chef d'État. C'est le premier chef d'État à prendre la parole aussi clairement sur l'IA, j'allais dire contre l'IA, au moins sur l'IA.
6: Oui, parce que c'est pas exactement un chef d'État comme les autres. C'est un texte important par son sujet, l'IA, par son auteur, Natacha l'a dit, donc c'est la première encyclique, par son ampleur, c'est un texte de plus de 200 pages et qui couvre un champ très vaste, les ouvriers et bien d'autres choses. Je dis c'est la première encyclique du pape. Plus modestement, mais c'est ma première encyclique aussi. C'est la première fois que je lis une encyclique comme ça. Et ce qui est frappant, d'abord, c'est que c'est un texte religieux, écrit par un religieux pour une doctrine religieuse. C'est vrai de l'inscription dans un texte, dans la Bible, et avec l'alternative dès le départ entre la tour de Babel et la reconstruction du temple de Jérusalem. Il s'inscrit dans une histoire religieuse. Les différents papes et les encycliques sont abondamment cités, et un pape en particulier l'est davantage que les autres, et ce n'est pas un hasard, c'est Léon XIII, puisque c'est dans sa filiation que s'inscrit Léon XIV, et notamment un texte que Natacha a cité, paru en 1891, la doctrine sociale. Oui, ce qui veut dire des choses nouvelles. Et des choses nouvelles, à l'époque, c'était le social. Les choses nouvelles, aujourd'hui, c'est l'IA. Donc, c'est un texte religieux, mais c'est aussi un texte politique. Est-ce que son contenu est surprenant ? Honnêtement, pas tellement. C'est une critique de la modernité qui est nuancée, mais qui est classique dans l'histoire de l'Église. Mais c'est un texte qui est marquant, sans doute moins donc par son originalité que par l'identité de l'auteur et par la largeur du spectre qu'il embrasse. Et ça, c'est très intéressant. C'est une tentative de penser les effets de l'IA dans leur globalité. C'est un texte d'inquiétude des discours autour de l'IA, l'absence de limites, le transhumanisme, le post-humanisme, des effets potentiels de l'IA sur le travail, sur la démocratie et la vérité, sur la guerre. Donc ça embrasse large, avec, je crois, un axe structurant qui est le risque de déshumanisation de nos sociétés. Et je termine par là, c'est même, je crois, un texte de dénonciation du capitalisme à l'heure de l'IA. Et c'est très intéressant, le pape fait le pont, si je puis dire, entre la doctrine sociale de l'Église de la fin du 19e, les principes qu'elle a édictés et leur applicabilité aujourd'hui sur l'IA. Principe de la doctrine sociale de l'Église, ce qu'il appelle la destination universelle des biens, ce qu'on pourrait appeler en langage commun les biens communs, auxquels il ajoute les brevets, les données, les algorithmes. Le principe de subsidiarité, c'est-à-dire que l'État ne devait pas exercer un pouvoir de fait sur les individus auxquels il ajoute les entités privées qui dominent l'IA. Donc c'est cet effort d'actualisation qui est intéressant. Je termine d'un dernier mot. La question que je me suis posée, c'est est-ce qu'il peut y avoir une caractérisation politique de ce texte selon nos critères habituels? Et
2: vous voulez dire droite ou gauche?
6: Oui. Oui. Et compte tenu de ce que je viens de dire, on peut avoir cette tentation-là et je pense qu'il faut y résister. D'abord parce que c'est une tentation récurrente. Oui, les conservateurs le font sur les questions de société et les progressistes sur les questions sociales. Mais surtout parce que pour qu'il puisse y avoir une tentative de récupération par un camp, il faudrait savoir ce que chaque camp pense de l'IA. Or, ce travail-là n'a pas été fait par d'autres que le pape et donc plutôt qu'une récupération, je trouve que c'est une invitation à ce que chacun produise sa propre doctrine.
2: Autre invitation, on a plusieurs émissions, on s'est demandé les uns les autres, tiens voilà là un sujet pour la présidentielle, l'IA sera un sujet pour la présidentielle. Moi je serais très très très très curieux de savoir ce que les uns et les autres pensent profondément de l'IA et pas seulement de la nécessité d'avoir des data centers.
5: Oui, c'est pour ça que ce texte est très intéressant. Alors, il se termine d'ailleurs, il est traversé par cette réflexion permanente d'un rappel de la faiblesse humaine et de la nécessité de préserver cette faiblesse humaine, ce qui est très c'est très classique dans la pensée chrétienne, mais c'est très important face au courant transhumaniste qui est fondé sur une vision démiurgique dans laquelle finalement on va éliminer toute forme de faiblesse quelle qu'elle soit. Et c'est pour ça que je pense qu'en fait ce texte, Gilles disait, il est assez classique, il n'étonnera personne, mais de même que Rerum Novarum était un texte moderne, en fait. C'était un texte qui embrassait la modernité et qui ne tentait absolument pas de revenir en arrière. Là, la question à se poser, c'est quelle est cette forme de modernité qu'il peut y avoir ? Et je veux dire, il s'inscrit dans la lignée de Laudato Si qui mettait en avant une écologie intégrale, c'est-à-dire une écologie qui prenne en compte l'humain. Et je pense qu'en fait, c'est cette vision-là qui se dessine et qui, à mon avis, est intéressante à penser face, en effet, à la brutalité des libertariens et des manias de la tech.
2: Tiens, l'occasion est trop belle pour moi pour ne pas évoquer un petit label qui s'appelle Fabrication Humaine, qui dit aux spectateurs du spectacle vivant, ce que vous voyez là a été écrit, composé ou joué par des êtres humains, alors c'est imparfait. Mais c'est humain, c'est un truc de confiance intéressant. C'est quand on va au restaurant, on aime bien savoir que c'est fait maison. Ça veut pas dire que c'est bon. Hein. Parfois, on préférait que ce soit pas fait maison. Là, c'est la même chose. Mais au bon, on sait que c'est fabrication humaine. Voilà, ça s'appelle fabrication humaine.
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2: Mardi, Emmanuel Macron a reçu dans un contexte de canicule exceptionnel pour un mois de mai les champions français de l'électrification et il a appelé, vous allez l'entendre, à une mobilisation collective.
7: Il y a en effet à électrifier nos usages, c'est l'axe d'effort sur lequel nous portons ces dernières années et c'est un axe d'effort essentiel, c'est le plan, le cœur du plan d'électrification, qui est, je le rappelle, avant tout aussi un grand plan industriel. C'est un grand plan de transformation qui embarque 6000 entreprises et va créer ou pérenniser plus de 600 000 emplois. C'est vous qui portez les solutions, ce sont les Français qui choisiront, et donc je crois à cet égard qu'il faut leur faire confiance, mettre en capacité d'avoir cette mobilisation collective sur les usages et rendre le passage à l'électrique, en quelque sorte, naturel et désirable.
2: Alors ce plan date de fin avril, mais l'urgence, évidemment, elle vient du contexte particulier de la canicule. Emmanuel Macron l'a entendu, hein, insiste sur le caractère désirable, naturel de la transition vers l'électrique. Natacha, est-ce qu'il faut faire de cette contrainte, parce que c'est une contrainte, c'est compliqué, finalement, un atout et une force aujourd'hui?
5: Indéniablement, on ne peut que se réjouir de la prise de conscience que provoque la fermeture du détroit d'Ormuz et de l'accélération qu'on va voir dans l'électrification.
2: Vous diriez le monde de demain est déjà là.
5: Oui, et puis bon, on ne va pas dire qu'il était temps, mais tant mieux. Tant mieux, simplement il faut regarder dans les détails. Il faut regarder dans les détails, en effet, il va y avoir de nombreux investissements dans les bornes ultra rapides, il y a un travail sur les pompes à chaleur, puisqu'on est passé de 3% des ménages en 2017 à 10% aujourd'hui et qu'il faut évidemment porter l'effort. On regrettera quand même plusieurs choses. C'est d'abord que tout cela reste un petit peu flou et je vais m'arrêter sur l'exemple des pompes à chaleur. Vous avez un des acteurs qui dit « nous allons investir 150 millions pour avoir des usines en France ». Tant mieux. En fait, il n'y a aucun délai, aucune visibilité. Et pendant ce temps-là, les producteurs français de pompes à chaleur...
2: Il y en a,
5: ce sont des héros, parce que ce n'est pas évident. Ils sont allés alerter le ministère de l'économie sur le fait que, évidemment, ils se faisaient tailler des croupières par la concurrence chinoise et que les subventions qui sont données pour le passage aux pompes à chaleur bénéficient donc à des entreprises qui sont déjà subventionnées par l'État chinois et on leur a répondu qu'ils n'étaient pas assez compétitifs. Donc, la question doit être pensée systématiquement en termes de filière et donc en essayant de limiter la concurrence déloyale. Et c'est pour cela qu'il faut, à mon avis, travailler sur l'utilisation de l'argent public. Cette annonce d'Emmanuel Macron intervient juste après l'annonce de la liquidation judiciaire de Carbone. Carbone, c'était ce projet à Fos-sur-Mer d'une gigafactory de panneaux photovoltaïques, qui donc est mis en liquidation judiciaire, alors même qu'il y avait eu un label intérêt national majeur, etc. Pourquoi ? Tout simplement... parce que quand vous décidez de fabriquer des panneaux photovoltaïques, mais que vous laissez rentrer des panneaux photovoltaïques chinois, qui, là aussi, sont à des prix, évidemment, en dessous de leur prix de revient, ça ne peut pas marcher, on le savait. Et donc, il y a des millions d'argent public qui ont été jetés par la fenêtre. Dernier point, un dernier petit point, il faut avant tout s'intéresser aux problématiques des TPE-PME. L'urgence dans ce plan, ça va être de la question, par exemple, du raccordement. On ne va pas électrifier des petites entreprises si on ne les aide pas par une plus grande rapidité, en limitant, vous voyez, les délais, par exemple. Alors, il y a eu une réforme, le premier prêt, premier servi, par exemple, qui est une façon de dire, quand quelqu'un a déposé un dossier, on accélère, on y va. Mais la question du raccordement, ça n'a l'air de rien, c'est 10% du coût pour une TPE-PME. Parce que ça rallonge de plusieurs mois le délai de passage à l'électrique. Bref, le diable se niche dans les détails. On est sur la bonne voie, mais il y a encore du travail.
2: Alors, les détails et la niche, Gilles, est-ce que ça vous inspire?
6: Alors, moi, je ne vais pas partir des détails, je vais partir exactement en inverse du tableau général. Parce qu'on use souvent à l'excès de la formule « c'est un enjeu stratégique ».
2: Oui.
6: Là, c'est, je crois, un vrai grand enjeu stratégique. Ça l'est, l'électrification. Ça l'est pour l'humanité, parce que dans la lutte contre le changement climatique, la décarbonation est le moyen central et l'électrification est l'un des moyens principaux de cette décarbonation. Mais ça l'est aussi pour la France, pour sa souveraineté, pour son industrie, et c'est un enjeu financier aussi très important pour notre pays, parce que si, au bout de cette transition, nous importons 30, 40, 50, 60 milliards de dollars en moins de pétrole et de gaz, c'est un changement majeur. Donc, enjeu stratégique. Quand on essaye de regarder ce qui s'est passé depuis l'accord de Paris, disons depuis une grosse dizaine d'années, il y a eu des progrès. On en a parlé ici, le président de la République à Belfort avait défini une stratégie à la fois de nucléaire, de relance du nucléaire et d'énergie renouvelable. Depuis, les premiers parcs éoliens en mer sont sortis. Nous avons lancé les nouveaux EPR, les Français ont beaucoup modifié leur comportement, mais il y a eu énormément d'hésitations. Il y a eu des hésitations stratégiques de la part des industriels, et notamment de l'automobile, qui ont joué souvent des batailles de retardement. Il y a eu des errements bureaucratiques de l'État. Natacha évoquait les pompes à chaleur et MaPrimeRénov', on en avait parlé aussi, à tel point que l'électrification s'est faite à petits pas. Et il y a un chiffre qui m'a vraiment frappé, c'est que notre consommation d'électricité est aujourd'hui identique à celle de 2005. Alors ça ne veut pas dire qu'il ne s'est rien passé.
8: En pourcentage ?
6: Oui, en pourcentage.
8: Oui, d'accord.
6: Mais on parle d'électrification.
8: Oui, oui, bien sûr.
6: En pourcentage, c'est la même chose. Ça veut dire qu'il y a eu des choses positives, c'est qu'on a réduit la consommation, et puis des choses négatives, de mauvaises raisons, c'est que cette transition est trop lente et que la désindustrialisation est trop forte. La question que je me posais, peut-être un moment d'optimisme. Et s'il s'était passé quelque chose ? C'est inattendu, parce qu'on est en fin de deuxième quinquennat, les finances publiques ne permettent pas d'être très généreux, mais peut-être qu'il y avait quelque chose de latent qui s'est cristallisé, et dont le point de départ est l'Iran, qu'a évoqué Natacha, après un premier coup de semonce qui était l'Ukraine, qui a été le détroit d'Ormuz, le symbole brûlant de notre dépendance, et avec une conséquence qui était l'augmentation des prix à la pompe, qui a placé les Français et les pouvoirs publics face à une question, c'est comment on allait répondre à cette crise. Et la bascule a été faite par le Premier ministre d'une manière habile, c'est-à-dire que plutôt que de donner une réponse conjoncturelle qui était l'ouverture du carnet de chèques, que par ailleurs il n'avait pas bien garni, il a donné une réponse structurelle en déplaçant le terrain avec cette bataille de l'électrification. Et ce qui s'est passé, c'est l'électrification des usages, et ce qui s'est passé cette semaine autour d'Emmanuel Macron, c'est la mobilisation des acteurs, et pour la première fois qui étaient réunis tous ensemble, l'énergie, les bâtiments et les transports. Maintenant, il faut passer aux travaux pratiques.
8: Oui, et peut-être donner tort enfin à Jean-Baptiste Fressot, ce qu'on avait reçu ici au Grand Face-à-Face, et qui nous expliquait, chiffre à l'appui, qu'il n'y avait jamais eu à l'échelle mondiale de transition énergétique. À chaque fois, on a continué à augmenter la production, même de bois, même de charbon, même de pétrole. Peut-être que là, on est à un moment de bascule. Natacha, c'est intéressant parce qu'on peut le prendre par le bout environnemental. On entend le président de la République, il le prend aussi par le bout industriel.
5: Oui, par le bout industriel et par la question de la souveraineté et de l'indépendance. Et en fait, les deux sont liés. Et c'est ça qui me semble intéressant dans le moment que nous vivons, c'est le fait qu'on arrive enfin à mettre sur la table cet enjeu qui est l'indépendance du pays et sa capacité à supporter des chocs extérieurs. J'ai déjà parlé ici de la question de la physicalité, qui me semble un concept qui résume à peu près le moment que nous vivons, c'est-à-dire le fait qu'on se souvient, enfin, que pour produire, en fait, produire, c'est transformer des matières premières grâce à de l'énergie, et donc il faut des matières premières et il faut de l'énergie. Et puisque nous n'avons pas de pétrole, cela dit, nous n'en avons pas en métropole, mais puisque nous continuons quand même à importer du pétrole dans des proportions gigantesques et que nous sommes désormais à 58% dépendants du GNL américain, il me semble que le fait que la Guyane soit sur la même zone géologique que le Guyana et le Brésil qui ont découvert des sources d'hydrocarbures devrait être examiné un petit peu. Voilà.
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9: Je pense qu'il est plus normal de faire venir en France des personnes qui parlent français, par exemple, ou qui sont de culture française, parce que nous avons, pour intégrer des personnes, plus de difficultés à faire lorsqu'ils sont allophones, lorsqu'ils ne parlent pas notre langue. Pour avoir été ministre de l'Intérieur pendant 4 ans et demi, je vois le travail incroyable que font les associations, que fait l'État pour essayer d'intégrer ces populations. Le sujet d'immigration en soi, et moi je suis deux fois petit-fils d'immigrés, n'est pas le fait de choisir quelqu'un en fonction de sa religion ou de son origine géographique en tant que telle. En revanche, c'est de sa capacité à s'intégrer à la République française, à respecter les règles de la République française.
8: Gérald Darmanin sur France 2, mardi, et à l'issue de son raisonnement, il s'est prononcé en faveur d'un moratoire sur l'immigration légale, un moratoire de 3 ans, Gilles. Est-ce que c'est un nouveau signe de la victoire du RN dans le champ des idées politiques, ça ?
6: Alors, d'abord, ça intervient dans un moment un moment personnel pour Gérald Darmanin et un moment politique. Le moment personnel, c'est que depuis qu'il est ministre, Gérald Darmanin, si on écoute son narratif, s'est saisi d'objets, pour reprendre la formule macronienne, qu'il a mené au bout du chemin. La retenue à la source, les Jeux Olympiques, la construction des prisons de haute sécurité. Et là, pour la première fois, il a dû reculer sur le dernier objet dont il s'était saisi, qui était le plaidé coupable. Et donc, on a un rebond de Gérald Darmanin, homme politique, après l'échec de Gérald Darmanin, ministre. Et puis, c'est dans un moment politique, dans cette pré-campagne présidentielle dont nous parlons régulièrement ici, et dans cette bataille notamment à l'intérieur de l'espace du socle commun, dans laquelle on sent que Gérald Darmanin ne sera pas candidat, on comprend qu'il va tomber du côté où il penche déjà, c'est-à-dire du côté d'Édouard Philippe, mais qu'il veut peser, et qu'il veut peser notamment sur le fond, d'où, je crois, cette offensive. La formule, maintenant, le moratoire sur l'immigration légale, c'est intéressant de réfléchir à l'imaginaire qu'il mobilise.
8: Ça veut dire quoi d'abord,
6: D'abord, le mot moratoire, c'est censé signifier suspension, un moratoire, mais c'est entendu comme un arrêt, et c'est souvent entendu à juste titre. Comme un arrêt quand on regarde comment il a été utilisé dans notre histoire, le moratoire sur les essais nucléaires, le moratoire sur les OGM. Et le deuxième mot, c'est immigration légale. Et là, il y a une vraie bascule parce que ce dont on parlait, c'était, et ce dont parlait Gérald Darmanin le premier, c'était d'abord l'immigration illégale qu'il fallait arrêter. Et là, s'y ajoute une ambiguïté qui est évidemment une ambiguïté volontaire, c'est qu'on entend toute l'immigration légale. Et donc, victoire du Rassemblement national, je ne sais pas, mais réactivation, en tout cas, du vieux mythe du Front national de l'immigration zéro. La cible réelle, après, quand on écoutait d'un peu plus près les propos de Gérald Darmanin, c'est une partie de l'immigration légale qui est le regroupement familial. Et là, la question qui se pose, c'est est-ce que c'est significatif quantitativement. Et ça, c'est très intéressant. Parce que pendant longtemps, ça a été le cas. C'était un motif très important d'immigration. Aujourd'hui, ça l'est très peu si on prend le regroupement familial au sens strict. C'est-à-dire lorsque un étranger en situation légale, sous certaines conditions, notamment de parler français, mais aussi des conditions d'emploi, des conditions de durée, des conditions de logement, fait venir généralement sa femme, voire ses enfants. Ça, au sens strict, c'est 15 000 personnes par an. Donc, c'est très peu. Après, se pose la question de savoir si c'est possible juridiquement. C'est relativement fragile, c'est discuté. Est-ce que c'est juste sur le fond? Mais en réalité, ça mobilise un imaginaire d'immigration zéro. Et ça, une cible qui est en réalité très étroite.
8: Donc, c'est, Natacha, une déclaration, à écouter Gilles, éminemment politique.
5: Évidemment.
8: Et je joue un peu au naïf.
5: Oui, pardon, mais nous commençons à être habitués ces derniers temps, justement, à des prises de position éminemment politiques sur ce sujet devenu éminemment politique qu'est l'immigration. Et en effet, ce qui me surprend toujours dans ce genre de prise de position, c'est le discours qui passe à côté de la réalité de ce qu'est l'immigration. C'est ça qui est frappant, Gilles vient de le dire. C'est-à-dire qu'on parle en fait de quelque chose qui ne correspond pas exactement à ce qu'est l'immigration en France aujourd'hui. La question de savoir pourquoi des gens viennent en France, quelle est la façon dont on régule, quel est le profil des gens qui viennent, me semble aujourd'hui intéressante à poser. Parce que, par exemple, on pourrait parler de la question des étudiants, qui est aujourd'hui la principale raison d'immigration légale en France, où là, il y aurait des choses à observer. Par exemple, le fait qu'il y a des quotas d'étudiants étrangers dans les universités, et quand ça concerne des petites universités de province qui remplissent ces quotas parce que on leur demande d'afficher un nombre d'étudiants étrangers, ça donne lieu à certaines aberrations, c'est-à-dire des universités qui demandent à des consulats dans différents pays de leur trouver à toute force des étudiants à faire venir. Et là, on tombe vraiment sur des choses assez baroques, je peux vous l'assurer. Mais donc, ce n'est pas la même chose, en effet, que de venir faire croire qu'on va pouvoir faire une immigration zéro, alors même que quand on voit les attentes des Français sur ces questions-là,
8: oui, on
5: s'aperçoit que, par exemple, l'immigration de travail est tout à fait justifiée aux yeux des Français. Un immigré qui travaille n'est pas du tout, dans la tête de la majorité des Français, les derniers sondages l'ont montré, n'est pas du tout quelqu'un d'indésirable, bien au contraire. Mmh. Ce qui pose problème aujourd'hui, c'est l'impression de n'avoir pas de prise, de ne pas pouvoir décider justement qui vient sur le sol et pour quelles raisons. J'ajoute un point, c'est que dans tout ce débat actuel sur l'immigration, il serait très intéressant d'aller regarder un petit peu plus profondément ce qui se fait par exemple en Italie, parce qu'on a des idées très fausses sur le sujet, oui, qui alimentent le débat en France sans que jamais les chiffres réels ne soient explicités.
8: Gilles Amaud.
6: Oui, un mot, Natacha disait que l'opinion avait évolué, ou qu'en tout cas, elle était sans doute plus complexe que l'image que l'on en a souvent. C'est-à-dire que les Français considèrent à la fois, majoritairement et depuis longtemps, qu'il y a trop d'étrangers en France. Mmh. Et en même temps, on l'avait vu il y a 2 ans, au moment de la discussion du projet de loi de Gérald Darmanin, que les Français étaient majoritairement favorables à la régularisation des étrangers en situation irrégulière dans les métiers sous tension. Le petit pied de nez de l'histoire, c'est que ce projet de loi de régularisation était porté par celui qui était ministre de l'Intérieur, ce qui est logique à l'époque, mais qui s'appelait Gérald Darmanin. Mmh.
8: Est-ce que le moratoire fait partie de ce que notre invité appelle la corruption du langage ? On va lui poser la question. Place au débat du grand face-à-face.
0: Le grand face-à-face, le débat.
8: Bonjour Jérôme Carsenti.
10: Bonjour.
8: Merci d'avoir accepté notre invitation.
10: Vous êtes invité.
8: Avocat, pénaliste, un avocat engagé dans la lutte contre la corruption. En témoigne votre défense très ancienne de l'association Anticor et celle de nombreux lanceurs d'alerte. Et c'est dans la droite ligne de cet engagement que vous publiez aujourd'hui Corruption aux éditions Autrement. Corruption au pluriel avec un S, parce que votre livre distingue en réalité 3 types de corruption. La corruption de la langue, avec l'émergence d'une rhétorique haineuse qui transforme notre rapport au monde selon vous. La corruption de la loi qui limite selon vous nos libertés. Et enfin, la plus classique, la corruption de l'État marquée par une immoralité de la part des politiques. On va commencer, et c'est le plus simple, parce qu'elle est la plus présente dans l'actualité malheureusement peut-être par cette dernière. On écoute notamment Nicolas Sarkozy à la fin du mois de septembre dernier.
11: Ce qui s'est passé aujourd'hui dans cette salle du tribunal correctionnel de Paris est d'une gravité extrême pour l'état de droit, pour la confiance qu'on peut avoir pour la justice.
8: Nicolas Sarkozy, fin septembre dernier, après l'annonce de son incarcération dans le dossier libyen cette semaine, le procès en appel s'est achevé, décidé

0: deviennent tout à fait entendables. Je pense à la phrase de M. Retailleau qui nous explique que l'état de droit n'est ni intangible ni sacré. Cela veut dire que quelqu'un qui se dit républicain, les républicains, qui donc incarne une certaine idée de la République, vient dire que l'état de droit n'est pas, d'une certaine manière, justifiable pour faire émerger le politique. Et c'est toute la réflexion, et je ne veux pas être trop long non plus, c'est toute la réflexion, finalement, de Carl Schmitt, de cette espèce de rhétorique qui fait émerger le politique en disant la seule décision légitime est celle du politique et fait disparaître d'une certaine manière ce qui est le cœur de l'état de droit, la démocratie.
1: Est-ce que vous pourriez définir l'état de droit simplement pour nos auditeurs ?
0: Je pense une définition extrêmement simple, c'est lorsque le pouvoir arrête le pouvoir. C'est la définition de Montesquieu. Hein. C'est-à-dire qu'en réalité, le pouvoir politique doit être soumis à un ensemble de contre-pouvoirs qui viennent limiter son appréhension. En réalité, je crois que Hannah Arendt le définit parfaitement en disant qu'un État autoritaire est un État où tout devient légal. En réalité, quand tout devient légal, le politique est autoritaire, bien sûr, mais en réalité, il est omnipotent. Et cette omnipotence est le contraire de la démocratie.
1: Est-ce que c'est pour cela que dans votre livre, vous écrivez « De la corruption au fascisme, il n'y a qu'un pas, qu'un seul pas ».
0: Qu'un petit pas, oui.
1: Ouais.
0: Mais
1: c'est quoi ce pas ? Racontez, décrivez-nous.
0: Au fond, le discrédit des politiques, la manière dont ils incarnent la représentation nationale, lorsqu'ils viennent rompre par la corruption, le lien de confiance qui unit le citoyen à un homme politique, il y a cette appréhension que finalement il y a des privilèges. Que les privilèges du pouvoir sont ceux qui vont détruire le principe d'égalité. C'est ça, au fond, la corruption politique. Ça détruit ce qui peut être le plus impalpable, le plus difficile à comprendre, le plus difficile à cerner, et qui, en réalité, ne se mesure pas. C'est ce qu'on appelle le lien de confiance. Le lien de confiance, c'est quelque chose, en réalité, qui se détruit au fur et à mesure du temps. Et cette destruction du lien de confiance fait émerger quoi ? Le populisme, les populismes, les fascismes, parce que cette idée, au fait, Sieyès disait, il y a ce qu'on appelle l'égalité-espérance. C'est-à-dire qu'on ne pense pas nécessairement que tout homme doit être égal, mais au moins qu'il soit égal dans cette idée de la représentation et de l'égalité face à la loi. Et la corruption, elle vient dire qu'en réalité, quand on est en situation de pouvoir, on ne représente plus finalement les citoyens, on s'accapare le pouvoir, on en fait sa chose privée, ça n'est plus la res publica, mais la chose privée. Et cette chose privée vient détruire le lien de confiance et annihiler la démocratie. La Déclaration des droits de l'homme et du citoyen dit très clairement ceci, c'est en réalité l'abandon des droits de l'homme et qui crée la corruption et le déficit en réalité de représentativité.
1: Là, vous employez la corruption au singulier, mais la richesse de votre livre, c'est de varier sur le thème de la corruption et d'expliquer qu'il y a trois types de corruption. Peut-être vous pouvez résumer rapidement cette idée-là, qu'il y a des corruptions, parce qu'il n'y a pas que la corruption telle qu'on l'imagine immédiatement, celle qu'on évoquait un instant de la part des hommes et des femmes politiques.
0: Ce livre s'appelle « Corruption, l'effondrement de l'état de droit ». Il aurait pu s'appeler « Corruption, la captation de l'état de droit ». En réalité, ce que j'essaye de démontrer à travers trois temps, c'est d'abord comment la langue s'est dégradée, comment le verbe est devenu un verbe de haine, comment les institutions relaient ce verbe de haine, comment ce qui était marginal, il y a encore quelques années, devient aujourd'hui une rhétorique reprise par tous les responsables publics, comment en réalité cette fabrique de la haine, et donc cette fabrique de l'ennemi, parfois de l'intérieur, fait en réalité corrompre cette idée de l'égalité des citoyens. Ça, c'est le premier temps, et je dis, on passe de la langue très vite, et elle est sous-estimée, cet impact sur l'ordre public, et sur, en réalité, l'esprit de fraternité qui est au cœur de l'état de droit.
1: Il y a un exemple dans votre livre, un mot, Karcher.
0: Oui, je dis, il y a un moment donné, entre 2007 et 2012, celui qui a fait le plus de mal, je pense, à notre République encore récente, sur les 20 dernières années, c'est probablement Nicolas Sarkozy. Il a institué, vulgarisé la langue. Le mot Karcher, c'est « je parle comme le citoyen dit ordinaire ». Et en vulgarisant la langue, je discrédite, je corromps aussi la parole politique. Et je fais de cette parole politique une langue ordinaire qui, d'une certaine manière, fait exploser aussi la haine dans l'espace public. Parce que si le président s'autorise à cela, alors tout le monde peut s'y autoriser. La question de l'exemplarité est aussi au cœur du sujet de ce livre.
1: Oui. On va creuser bien sûr ces questions et jouer sur les différentes notions, même si on sent que c'est un même processus en fait, dont les étapes sont scandées. Gilles.
2: Alors, je voudrais revenir sur la corruption au sens premier, celle qu'évoquait Thomas et celle à laquelle les auditeurs doivent penser spontanément.

0: ce que le Code pénal appelle les atteintes à la probité, avec deux questions simples. Comment évaluez-vous notre dispositif juridique actuel? Il a beaucoup évolué ces 20 dernières années, il a été beaucoup renforcé, notamment depuis 2013 et 2014, avec la création du parquet national financier, de la haute autorité sur la transparence, de l'agence française anticorruption. Est-ce que vous considérez qu'il est robuste ou qu'il est perfectible? Et puis, deuxième question, notre pratique comparée, parce que on a eu des affaires retentissantes, celle de Nicolas Sarkozy et d'autres ces dernières années. L'Agence française anticorruption a publié son baromètre il y a quelques semaines qui montre que les atteintes à la probité ont augmenté. Ce faisant, la confiance que vous évoquez, cette institution invisible, pour reprendre la formule de Pierre-Rosan Vallon, s'est encore dégradée. Et en même temps, quand on regarde les sommes qui sont en jeu ailleurs, ce qui se passe en ce moment aux États-Unis avec Trump, ce qui en Hongrie, en Russie et dans d'autres endroits, est-ce qu'on doit se désoler ou est-ce qu'on doit se consoler en nous comparant?
1: Les questions sont bonnes parce qu'elles se lient dans le raisonnement. En réalité, j'explique dans ce livre que globalement, on peut se réjouir que depuis 2010, les lois anticorruption ont prospéré, qu'il y a eu un certain nombre de dispositifs qui ont permis d'améliorer la lutte anticorruption. Mais deux points de réserve. D'abord, ces lois ne sont toujours que la conséquence d'un scandale. Et elles ne viennent en réalité que réparer un problème qui est un problème qui a été posé dans la sphère publique, dans la sphère démocratique, mais qui en réalité ne s'attaque jamais à la question de fond de la lutte anticorruption. D'autre part, il faut bien voir, et c'est vraiment pour moi le sujet, en tout cas ce que j'essaye de démontrer, c'est comment en réalité on a dérégulé la loi. Comment on a fait rentrer dans le champ de la loi ce qui, hier, était interdit? J'évoque notamment, quand vous, d'une certaine manière, vous supprimez les interdictions, vous pouvez dire, il n'y a plus de problématique de corruption. Et la problématique principale que j'évoque, c'est en réalité la porosité du monde privé et du monde public. Comment, en réalité, depuis 2017, on a fait intégrer au cœur même de l'État les logiques néolibérales, comment ce qu'on appelle le pantouflage, c'est-à-dire la sortie et la rentrée des fonctionnaires dans l'espace de la haute fonction publique, a en réalité fait penser autrement le raisonnement à la République. Comment, notamment, Monsieur Macron a fait entrer les cabinets de conseil pour diriger les politiques publiques. Et tout ça a véritablement détricoté ce que moi j'appelle l'esprit public. C'est-à-dire que la corruption, c'est pas simplement ce qui est l'atteinte à la loi, mais ce qui, en réalité, vient détricoter l'esprit public, l'intérêt général. Et ça, on est au cœur des dispositifs. Vous disiez, et je crois qu'effectivement, en ce moment, on assiste peut-être au comble du comble aux États-Unis. On a un président, monarque à l'ancienne. Il fait de la politique pour faire des affaires, il fait des affaires en faisant de la politique, et il n'y a plus du tout d'étanchéité. Heureusement, vous avez raison, on n'en est pas là. Mais en réalité, si vous n'avez aucun dispositif, parce que la loi c'est rien, et c'est un sujet, j'ai vu que vous aviez envisagé la semaine dernière, ce phénomène qui est de faire des lois, et toujours des lois, mais quand vous désarmez en réalité la répression, quand le parquet français est démuni, il n'y a pas assez de magistrats, quand il n'y a pas assez d'argent, quand il n'y a pas la question de l'indépendance, quand on multiplie en réalité des systèmes qui viennent traiter à minima les questions de fond, vous ne réglez pas et vous ne savez pas, en réalité, quel est l'état de la corruption en France. La question des lobbies, elle est traitée de façon extrêmement superficielle. Il n'y a pas réellement de loi anti-lobby. Il n'y a pas de loi réelle sur les conflits d'intérêts. Il n'y a pas d'attaque structurelle sur la manière dont la loi se forme. Quelle est la traçabilité de la formation de la loi? Et ça, c'est un vrai sujet aujourd'hui en France, parce que bien sûr, si vous faites des lois qui sont favorables au détricotage de la loi, en réalité, vous permettez à la corruption d'entrer au champ même, dans le cœur même de l'État. Et c'est en réalité le sujet de ce livre.
2: Natacha. Je prolonge parce que justement, j'ai été frappée en vous lisant. Je me posais en permanence la question. Il y a un problème auquel sont confrontées les entreprises françaises. C'est le fait que justement, pour lutter à juste titre contre la corruption, eh bien, on a durci les règles en matière d'achat public, et donc ça relève du pénal, et avec le fait qu'il n'y a pas d'obligation de démontrer l'intentionnalité pour attaquer pour corruption donc dans un marché public. Et donc, on a en France des achats qui se dirigent, qui vont vers le moins 10 ans et souvent vers des entreprises étrangères et moins vers des entreprises françaises, ce qui n'est pas le cas en Allemagne. La différence est absolument frappante. Et à côté de ça, vous l'avez d'ailleurs évoqué, et moi c'est quelque chose que je trouve absolument essentiel, c'est qu'il me semble que le trafic d'influence, malgré les légères tentatives de moralisation de la vie politique, notamment avec la loi de 2017, en fait, elle est passée à côté de cette multiplication des cabinets de conseil, le fait que ce sont les politiques eux-mêmes qui créent des cabinets de conseil pour ensuite, en fait, monnayer leur carnet d'adresses. Donc, est-ce qu'on a tapé au bon endroit ? Vous voyez, ou est-ce qu'on n'a pas justement tapé là où c'était plus facile, quitte à avoir des dommages collatéraux, en ratant le plus important ? Et j'y ajoute une question, j'ai pensé aussi en lisant votre livre à un livre passionnant qui s'appelle « La destruction de l'État », écrit par un jeune auteur qui s'appelle Maroun Edé, et qui lui parle de la destruction des capacités d'action de l'État, de la perte de souveraineté, de l'affaiblissement de l'administration. Est-ce qu'en fait, les deux choses ne sont pas liées ? C'est-à-dire qu'il n'y a plus de possibilité de l'action, justement, du fait de ce que vous disiez, la porosité entre le public et le privé, ce qui détourne du bien commun.
3: Jérôme Carsenti.
1: Oui, c'est ce que j'essaye d'expliquer, c'est qu'en réalité, il n'y a pas de volonté politique. Il n'y a pas de volonté politique, il n'y a pas de volonté politique, je le répète, pour lutter contre la corruption. Et cette carence de l'intérêt fait que vous avez vu que la corruption a totalement disparu des programmes électoraux. Entre 2010 et 2020, on avait encore un sujet autour de la lutte anticorruption. Ça n'est plus un sujet. Vous parliez, je ne vais pas rentrer dans le détail, mais vous parliez effectivement ce qu'on appelle du délit de favoritisme, c'est les achats publics. Souvent, derrière le délit de favoritisme, il y a une vraie corruption. Simplement, on n'arrive pas à y accéder. Donc, le délit de favoritisme, c'est-à-dire le fait de contrôler la dépense publique et de dire, même s'il n'y a pas d'intentionnalité, vous avez favorisé un acheteur public au détriment d'un autre, c'est que derrière, il y a une motivation qu'on n'arrive pas à voir. C'est l'aveuglement, en réalité, de l'enquête, parce que l'enquête n'a pas les moyens. Aujourd'hui, vous avez ce qu'on appelle les conventions judiciaires d'intérêt public. C'est-à-dire le pacte qui est signé entre le procureur de la République et les grandes entreprises françaises, et qui entrerait en réalité, moi, ce que j'appelle un permis de corrompre. Un permis de corrompre parce que vous avez effectivement ce pacte, l'entreprise a été prise la main dans le sac, elle reconnaît sa responsabilité, pas sa culpabilité, il n'y a pas d'inscription au casier judiciaire, elle verse une amende en contrepartie, elle peut continuer sur les territoires étrangers son activité, et on oppose deux notions qui sont très importantes, c'est l'ordre public, dont on dit qu'on le protège, et l'ordre public économique, qui au nom de l'emploi, fait qu'on n'autorise toujours ces grandes structures à corrompre ailleurs. Et donc, on voit bien que ça signifie en creux l'incapacité judiciaire de véritablement enquêter sur ces grandes affaires de corruption, parce que vous parliez, Gilles, du différentiel entre les États-Unis et la France. Mais il y a des services d'enquête aux États-Unis qu'on n'a absolument pas en France. On va pouvoir détricoter, il y a en France, on est démunis, pardon pour le parquet national financier, mais on sent très bien qu'à un moment donné, entre le service juridique d'Airbus France, et le parquet et la disparition des enquêteurs financiers en France. La disparition des enquêteurs financiers. Une enquête pénale, pourquoi Sarkozy est jugé 10 ans après ? Une enquête pénale aujourd'hui, mais 10-15 ans. Les procureurs, j'en rencontrais un il n'y a pas si longtemps à Nanterre, m'expliquaient « Je n'ai pas les moyens, je n'ai pas de juge, je n'ai pas d'enquêteur. » Les enquêteurs financiers disparaissent parce qu'on n'a pas envie de se mettre dans des gros dossiers qui font 15 volumes et que les enquêteurs ne sont pas suffisamment payés, n'ont pas suffisamment de moyens pour le faire. En réalité, tout ça n'est pas une question de loi, mais une question, un, de volonté politique et deux, une question de moyens.
3: Mais alors, à vous écouter, c'est un peu déprimant parce qu'on ne peut pas faire confiance aux politiques. À vous écouter, les politiques sont incapables de prendre des mesures fortes anticorruption. Ça veut dire quoi ? Ça veut dire qu'ils sont tous à ce point corrompus ou tous à ce point dans la machine qu'ils ne peuvent pas imaginer la mettre en question ?
1: C'est là qu'on rejoint le langage. C'est là qu'on rejoint le langage. Parce que là, on confisque la pensée. Le citoyen, et je parle moi de responsabilité citoyenne, je ne dis pas complicité. Mais au fond, on a tous une responsabilité, celle d'exiger. Pourquoi, il y a quelques années encore, c'était dans le débat public et ça ne l'est plus ? Pourquoi les responsables publics nous orientent sur la sécurité, j'en parle longuement, contre la sûreté ? Pourquoi ils identifient des coupables qui seraient les causes de tous nos maux ? Pourquoi, en réalité, on n'a pas d'échange de dialogue, de conversation, d'échange collaboratif sur les réflexions de fond qui sont en réalité ce qui structure une démocratie, le vivre ensemble. La corruption devrait être au cœur de nos préoccupations, elle devrait être au cœur de la pensée citoyenne, mais quand vous avez des responsables publics qui ont le sentiment d'exister, en réalité, en confisquant la pensée de tous, eh bien effectivement, la corruption devient un enjeu qui est bien trop difficile à aborder.
0: Gilles. Alors, je rebondis pour le plaisir de la discussion.
1: Oui, il est là pour ça aussi.
0: Mais oui. Il y a un plan national anticorruption qui a été publié il y a quelques mois maintenant, intergouvernemental, qui mobilise tout l'État, qui a été certes très peu porté par les ministres du gouvernement, mais en tout cas qui est le plan de l'État et du gouvernement. Et est-ce que à utiliser trop le mot, il n'y a pas une corruption du mot corruption lui-même. Je voudrais revenir sur...
3: Il est malin, Gilles. Hein.
0: Je voudrais revenir sur un point, je sais qu'il ne fait pas consensus, qui est la question du pantouflage. Oui. Quel est le vrai problème pour vous? Est-ce que c'est le principe du pantouflage? Le pantouflage, c'est le fait qu'un fonctionnaire, généralement un haut fonctionnaire, passe du public au privé et, le cas échéant, du privé au public après. Est-ce que c'est ça le problème? Est-ce qu'on ne pourrait pas, si c'est ça le problème, y voir plutôt un apport pour l'État d'avoir des fonctionnaires qui reviennent forts de cette expérience, d'avoir compris de l'intérieur ce qu'était le fonctionnement d'une entreprise privée? Ou est-ce que ce sont les nouvelles modalités de ce pantouflage, ce que vous avez évoqué avec la multiplication des cabinets de conseil?
3: Jérôme Carcenti.
1: Non, le vrai problème, ce n'est pas le pantouflage, c'est le rétro-pantouflage. C'est-à-dire quand on a quitté la fonction publique et qu'on y revient d'une certaine manière, après avoir travaillé, je le cite dans le livre, dans des cabinets de lobbyistes, par exemple. Vous retournez, après avoir été dans un cabinet de lobbyistes, vous retournez dans le ministère qui est celui qui était concerné par le lobbying. Vous vous rendez compte ce que ça...
3: Il y a beaucoup de cas comme ça ?
1: Oui, oui. En fait, les conflits d'intérêts, ils sont permanents. Vous avez certains ministères qui travaillent avec des fonctionnaires qui eux-mêmes ont créé, c'est ce que vous disiez, Natacha, tout à l'heure, qui ont créé des structures privées, qui viennent demander le marché l'État, et tout ça dans des jeux de connivence. Moi, excusez-moi, mais je suis profondément étatiste. Alors, c'est peut-être un défaut congénital, mais je crois à la force de l'État. Et je crois que, en réalité, les logiques du privé ne sont pas compatibles avec les logiques d'intérêt général. Et qu'à un moment donné, il faut qu'il y ait des étanchéités fonctionnelles pour permettre justement la survie de la République. C'est mon idée profonde, et c'est ce qui irrigue aussi ce livre.
3: Natacha.
2: Il y a un domaine de corruption qui est en train de gagner du terrain et dont vous ne parlez pas dans le livre, c'est la question de la corruption par des mafias, des nouvelles formes de mafia. C'est-à-dire qu'on voit aujourd'hui des phénomènes de corruption d'agents de l'État, oui, des phénomènes de corruption de fonctionnaires,
3: et même
2: d'élus, parfois. C'est en train de gagner. Comment lutte-t-on contre cette forme-là de corruption sans, à un moment donné, durcir des règles contre lesquels vous avez l'air d'être méfiant, puisque, si je vous lis bien, il y a un risque d'atteinte aux libertés, et c'est vrai que ce risque, on le voit régulièrement, même s'il est assez peu évoqué.
3: Comment
2: on fait ?
1: On n'a pas, effectivement, à parler de la dernière partie de ce livre, qui est pour moi presque la plus importante, c'est-à-dire la manière dont on a confisqué l'idée de sûreté, qui est au cœur de nos libertés, c'est-à-dire la lutte contre les arbitraires, au profit d'une logique d'ordre public, de sécurité, qui n'est pas une liberté publique. La question que vous posez, en réalité, elle vient dire, oui, entre la sécurité et la liberté, bien sûr, c'est cet éternel dialogue qui... La question de la corruption des fonctionnaires, j'en parle pas parce qu'elle rentre dans l'idée de la corruption des responsables publics, et je pense que ça rejoint d'ailleurs la précédente conversation. C'est-à-dire que si vous n'avez pas un corps de fonctionnaires qui est totalement pétri de l'esprit public, qui est construit dans des écoles, d'une certaine manière, où la porosité avec le monde de l'argent, le monde de la corruption, n'est pas au cœur même des dispositifs de réflexion, vous permettez effectivement ces passerelles. Et effectivement, aujourd'hui, on voit bien que l'argent des fonctionnaires n'est pas important, qu'ils doivent se dire par moment qu'il y a une forme d'inégalité dans le train de vie, et que la proie est facile. Et les proies sont faciles. Et tant qu'on n'aura pas vraiment restauré une certaine idée de la fonction publique, des rôles de chacun dans l'espace public, eh bien, on a ce risque. Et donc, c'est pas forcément en tapant sur les narcotrafiquants sur lesquels il faut taper. Je suis pas en train de vous dire qu'il ne faut pas taper sur les narcotrafiquants. Mais il y a deux axes. Et on ne peut pas maintenir qu'un seul axe de réflexion sur le sujet.
3: Donc, vous nous dites que la corruption se nourrit de la faiblesse de l'État et l'entraîne.
1: Tout à fait. C'est une forme de compromission collective. Je veux juste prendre un exemple qui, pour moi, est presque orwellien. On parlait tout à l'heure de la responsabilité des politiques. Mais quand Gérald Darmanin, garde des Sceaux, qui incarne la République, la justice, va rendre visite à Nicolas Sarkozy en prison, quelle image il renvoie lorsqu'il soutient un élu du Nord condamné pour corruption? Quelle image renvoie-t-il à la République? Est-ce qu'on ne se dit pas, pour tous ces détenus, et l'OIP vient encore de publier un rapport, tous ces détenus qui sont dans la misère, qui sont dans la saleté, qui sont dans la crasse, qui sont à quatre, parfois deux matelas par terre dans les cellules, et qui voient que ce garde des Sceaux passe son temps à dire « il faut augmenter les peines, il faut augmenter les peines », à identifier des responsables et des coupables, et qui va aller rendre visite avec deux surveillants qui seront dans la cellule voisine à temps plein pour s'occuper de Nicolas Sarkozy, ce rapport visuel, moi je crois aussi à la force des images, ces images sont extrêmement déflagratrices pour l'esprit public et l'idée d'égalité.
0: Gilles. Alors, on pourrait débattre de l'assimilation de l'entreprise à l'argent et à la corruption, mais comme on arrive à la fin...
3: C'est pas vraiment ce qui a été dit. C'est plutôt l'idée que le privé peut corrompre le public quand il est intégré dans son fonctionnement.
1: Oui.
0: On va débattre. Bon, alors... Mais je voudrais venir sur la fin de l'essai, hein, puisque vous disiez que c'était pour vous la partie importante, sur l'état de droit et son évolution. Et vous avez un chapitre qui s'appelle « Une tranquille disparition démocratique » dans lequel vous écrivez « Le droit n'est plus ce qui borne le pouvoir, il est devenu ce par quoi le pouvoir s'étend ». Ma question est, quels sont les arguments à l'appui de cette affirmation et comment vous expliquez que la perception de l'opinion soit exactement l'inverse, c'est-à-dire un pouvoir impuissant?
3: Jean Carcenti.
1: On a une heure là, non ?
3: Trois minutes. On a trois minutes, mais allez-y. C'est comme une heure.
1: Oui, c'est comme une heure, d'accord. En réalité, j'essaye d'expliquer que depuis, grosso modo, 2015, les attentats, mais ça avait commencé depuis 2002, hein, les lois Vaillant de 2002 inversent le dispositif historique pour la gauche. Sécurité avant liberté. Ce dispositif-là, il va faire qu'on va, à partir de 2015 et des attentats du Bataclan, rentrer dans ce qu'on appelle un état d'exception. État d'exception parce que état d'urgence. État d'urgence qui vont être renouvelés à 6 reprises. À 6 reprises, en nous expliquant à chaque fois et en durcissant à chaque fois cet état d'urgence, en nous expliquant à chaque fois que là, on va être tranquille. On va avoir pendant cette période-là, et j'explique, ce parallélisme extrêmement intéressant qui est développé par Naomi Klein sur la théorie du choc, c'est-à-dire comment, en même temps que les citoyens sont terrorisés par les attentats, il y a des logiques de sécurité qui se mettent en place, et que parallèlement, on flexibilise le droit du travail. C'est-à-dire qu'en réalité, on libéralise les protections sociales. Ces moments-là vont irriguer, entre 2015 et 2017, le processus au point que ces états d'exception qui étaient issus des décrets de 1955, état d'urgence, Algérie, vont être intégrés dans la loi ordinaire. L'exception devient l'ordinaire à partir de 2017. Je m'interromps.
3: Merci beaucoup. On aurait pu aussi évoquer la fraternité parce que vous expliquez finalement la corruption a corrompu la liberté et l'égalité. Il reste donc la fraternité à empoigner. C'est aussi la leçon de votre livre « Corruption au pluriel, l'effondrement de l'état de droit ». C'est à lire aux éditions Autrement. Merci Jérôme Carcenti d'avoir été avec nous ce midi. Merci Gilles et merci Natacha. Merci à l'équipe du Grand Face à Face, Mathilde de Clatt à la préparation de l'émission, Marie Merrier et Mathias Volant à la réalisation. Aujourd'hui, Geoffrey Roblin à la technique d'une émission à laquelle vous pouvez vous abonner en podcast sur l'appli Radio France. Il reste à souhaiter au PSG bon courage pour ce soir. Dans un instant, le 6-9 de France Inter.
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0: Bienvenue sur France Inter, c'est le début du 6-9, le coup d'envoi. Bonjour Ali Badou, bonjour Magali Rochereau.
1: Bonjour, bonjour Marion, à toutes bonjour les à deux et bonjour chers auditeurs. Nous sommes le dimanche 31 mai, il est 6h.
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1: 6h et un premier point sur l'actualité ce matin, Marion.
0: Un sourire aux lèvres, une coupe dans les bras, une deuxième étoile sur le maillot. Les footballeurs du Paris Saint-Germain rentrent dans l'histoire. Victoire en finale de la Ligue des Champions hier soir au tir au but face aux Britanniques d'Arsenal. Après un match nul, un partout, c'était à Budapest et le capitaine Marquinhos a soulevé avec joie la coupe aux grandes oreilles.
3: On savait que cette équipe d'Arsenal, c'est une équipe très forte. Mais nous, on a été prêts pour tous les moments et toutes les circonstances de ce match. On a un entraîneur qui nous pousse d'aller vers l'avant. Depuis la première journée qu'on est rentré de vacances, il parlait de ce titre-là. Il nous a montré le chemin. Et aujourd'hui, encore une fois, on a montré notre valeur, notre mental. Et on a montré la force de ce groupe.
0: Les joueurs parisiens, ce dimanche, présenteront leur trophée au public sur le Champ de Mars à partir de 14h, 85 à 90 000 personnes attendues avant un rendez-vous des joueurs avec le président de la République à 18h. Une soirée de fête s'annonce ensuite au Parc des Princes. Un nouveau sacre, malgré tout, émaillé de tensions sur les Champs-Élysées et autour du Parc des Princes et dans plusieurs villes de France. 416 interpellations dans tout le pays, 283 dans l'agglomération parisienne, selon le ministère de l'Intérieur. 7 policiers ont été blessés, dont un grièvement à Agen. À Paris, 2 personnes blessées. La préfecture de police évoque un véhicule qui prenait la fuite dans le 10e arrondissement. Porte de Saint-Cloud, des véhicules et des commerces ont été dégradés. Il y a eu plusieurs tentatives de blocage du périphérique parisien. La folle soirée des Parisiens et celle de leurs supporters. On y reviendra largement dans le 6-9 ce matin. En amont du sommet d'investisseurs Choose France à Versailles, une nouvelle annonce et pas des moindres. Un investissement record en France, 75 millions d'euros dans l'intelligence artificielle. La société japonaise SoftBank l'annonce dans la tribune dimanche. 45 milliards d'euros concerneront la construction de data centers dans les Hauts-de-France d'ici 2031. À l'étranger, au Liban, le cessez-le-feu de moins en moins respecté. Les troupes israéliennes qui combattent le Hezbollah pro-iranien progressent dans le sud du pays. Le premier ministre libanais dénonce une escalade dangereuse et sans précédent de la part d'Israël. Nawaf Salam pointe la destruction de villes et de villages qui oblige les habitants à fuir. Il accuse Israël de vouloir effacer l'histoire du Liban, comme à Tyr, grande ville du sud, désormais isolée, ses habitants sont effondrés.
4: Voilà, toutes ces épices sont bonnes à jeter. On nous parle d'un cessez-le-feu, mais vous le voyez, vous, on entend les bombardements tout autour.
5: Ce sont 5000 ans d'histoire depuis l'époque des Phéniciens qui sont menacés. Les guerres prennent toujours fin, mais nous en serons toujours les premières victimes.
0: Nous serons au Liban dans le journal de 7h30 sur France Inter. Et malgré ce que le Premier ministre libanais appelle une politique de la terre brûlée, les négociations avec Israël sont selon lui la solution la moins coûteuse pour son pays. À Roland-Garros, le dernier match du samedi s'est terminé tard dans la nuit. Le tennisman canadien Félix Auger-Aliassime s'est imposé face à l'américain Brandon Nakashima. Un peu plus tôt, le français Moïse Kouamé a vu son beau parcours s'arrêter. Il s'est incliné après avoir bien résisté face au chilien Alejandro Tabilo. Chez les femmes, Paris est magique. Diane Paris, une française, donc, se qualifie pour les huitièmes de finale après avoir sorti l'américaine Amanda Anisimova au troisième tour. Et puis dernier dimanche de mai, c'est la fête des mères aujourd'hui. L'occasion de gâter et remercier les mamans, témoignage d'enfants en Bretagne.
6: C'est la meilleure maman et tu dois rester comme ça.
7: Alors, pourquoi c'est la meilleure?
8: Elle m'achète des coloriages. J'ai déjà fait un cadeau, mais je vais lui en faire un autre. J'ai préparé tout seul.
9: Je t'aime, maman.
8: Je t'aime, maman. Je t'aime, maman.
0: Et pour ne pas faire de jaloux, un rappel, la fête des pères, c'est le 21 juin.
1: Et au programme du 6-9 ce dimanche à 7h50, notre invité sera l'extraordinaire artiste argentin Leandro Ehrlich pour l'exposition de ses œuvres dans une expo monumentale au Grand Palais qui ouvre ses portes mardi prochain. Et à 8h20, dans le prolongement de l'Inter Football Club que vous avez pu suivre sur notre antenne hier, la victoire du PSG commentée par Pia Clémence, qui est journaliste sportive à Ici Paris. Paris et qui anime l'émission 100% PSG. Claude Askolovitch, journaliste et mémoire vive du football ici dans notre chaîne. Et Vincent Duluc, la plume de l'équipe pour ce qui concerne le football. Rendez-vous avec eux. Questions-réactions au 01 45 24 7000 dès 7h, chers auditeurs, ou sur l'application Radio France.
0: Ouais, c'est l'heure de faire souffler un petit vent de fraîcheur. Magali Rochereau, vous nous parlez du temps d'aujourd'hui et place à l'humidité.
7: Et oui Marion, déjà quelques averses résiduelles dans le Grand Est ce matin après le passage instable cette nuit entre Pays de la Loire et Ardennes et puis cette perturbation pas très active qui fait son entrée par la Bretagne et le Cotentin. À l'avant, le ciel est bien voilé entre Pays de la Loire et Hauts-de-France comme dans la région sud-ouest. Et ailleurs, c'est un ciel nuageux à variable et très ensoleillé sur le pourtour méditerranéen. Côté température, ça y est, on respire mieux ce matin à Paris avec 18 degrés pour votre réveil contre 23 hier, même si ça reste 6 degrés au-dessus des valeurs de saison. C'est sur le pourtour du golfe du Lion qu'il fait le plus chaud à votre réveil, avec 22 degrés dans l'Aude, le Gard, les Pyrénées-Orientales et les Bouches-du-Rhône.
0: Et cet après-midi, les maximales baissent franchement.
7: Et oui, et notamment sur la moitié nord où la capitale perd 10 degrés par rapport à hier, alors que les valeurs sont stables dans le sud. Globalement, les maximales restent supérieures aux valeurs de saison, elles aussi. 2-3 degrés un peu partout et jusqu'à plus 8 dans le Grand Est, où l'orage gronde sous cette masse d'air chaud, comme dans les régions Rhône-Alpes, Bourgogne-Franche-Comté et également au-dessus des Pyrénées. Et la perturbation, elle, continue de s'enfoncer à l'ouest entre Pays de la Loire et Hauts-de-France.
0: La météo de Magali Rochereau à suivre, le journal des Outre-mer.
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0: 6h06 sur France Inter.
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0: L'heure de l'actualité des Outre-mer et ce journal présenté par Serge Massot. Bonjour Serge.
10: Bonjour Marion.
0: Les Outre-mer aussi, on en parlait, on fêtait la victoire du PSG hier soir en Ligue des Champions.
10: Avec les 6 heures de décalage horaire, on était en plein milieu d'après-midi en Martinique où des fanzones ont été installées, par exemple dans le bourg du Lamentin. Ambiance.
11: Ah oui, fier, fier, fier. Ah oui, super.
12: Ah ben les larmes aux yeux, que de la joie.
13: C'est pas la meilleure des victoires, mais on a gagné.
14: C'est tellement bien. Ah ouais, j'adore. Paris Saint-Germain, champion, j'adore.
15: J'avais peur jusqu'au dernier moment et là, c'est vraiment, c'est formidable. Et là, je pense qu'il nous faut faire un vidé au niveau du Lamentin.
10: Ambiance carnaval donc pour ce match de foot, des propos recueillis par Ronan Bonnec de Martinique la Première. En Martinique et toujours dans la commune du Lamentin, une enquête a été ouverte après une fusillade survenue hier vers 5h du matin sur un parking non loin d'une discothèque. Deux hommes âgés de 36 et 39 ans ont été blessés par balle.
0: En Polynésie française, maintenant une nouvelle compagnie aérienne sans passagers.
10: Elle a débuté ses rotations cette semaine. Elle s'appelle Motu Link Cargo, comme pour relier les Motu, c'est-à-dire les îles polynésiennes, entre elles. Cette nouvelle compagnie aérienne low cost a pour particularité de ne transporter que des marchandises et en particulier des produits frais. Eipo Atewira.
16: Les premières rotations de Motu Link Cargo débuteront cette semaine vers Reiatea, Rangiroa et Bora Bora avec un objectif, accélérer le transport de marchandises entre Tahiti et les archipels. Produits frais, fleurs, médicaments, matériel de construction ou encore produits de la pêche. Alexandre Mou, président de Motu Link Cargo.
17: On va se démarquer par la rapidité d'acheminement, notamment pour les productions agricoles, les produits de la pêche. Tout ce qui nécessite d'être rapatrié rapidement sur Tahiti, satisfait des populations à des prix convenables et rapides.
16: Motu Link Cargo veut aussi accompagner le développement agricole local. L'entreprise mise notamment sur une meilleure distribution des produits des archipels vers les hôtels et les structures touristiques.
17: Aujourd'hui, les salades qui sont produites à Tupoué ou Nukuhiva, c'est impensable de les faire venir par bateau parce que ça dure beaucoup trop longtemps. On parle aussi des poireaux, on parle des carottes. En fait, toutes les semaines, on a un vol entre Tupoué et Bora Bora qui permettra d'alimenter Bora. Et alimenter Bora, tout le secteur hôtelier, tout le commerce en production agricole, du frais express.
16: Enfin, des vols spécifiques pour l'armée, le RSMA, ainsi que pour le transport funéraire seront assurés. dans les archipels éloignés.
10: Un reportage d'Eipuateuira de Polynésie la Première.
0: Et à partir de lundi, sur l'île de la Réunion, les automobilistes qui utilisent leur téléphone en conduisant risquent de voir leur permis suspendu pendant 28 jours.
10: Oui, c'est une décision prise par le préfet de la Réunion pour appeler les conducteurs à la vigilance, car l'an dernier, sur l'île, 42 personnes ont perdu la vie dans des accidents de la circulation. Écoutez le reportage d'Hermione Razafinarive lors d'une opération de contrôle routier.
18: Ils vous ont vu avec le téléphone à la main. Donc ce sera une contravention de 135 euros avec un retrait de 3 points.
16: Sur ce point de contrôle, près de la gare de Saint-André, trois automobilistes sont arrêtés pour téléphone au volant en quelques minutes à peine.
19: Bonjour monsieur, coupez le contact s'il vous plaît.
16: Yvon tente de se défendre, il ne lui restait que 2 points sur son permis de conduire.
20: J'ai pas téléphoné, mon téléphone allait tomber, il n'y a pas d'appel.
21: Laissez-le partir, c'est tout.
16: Ali comprend aussi, mais le chauffeur de bus est décontenancé.
22: C'est le téléphone de travail, je regarde si j'ai pas trompé sur la ligne que j'ai fait, mais il m'a dit qu'il doit me verbaliser, donc je n'ai pas le choix.
16: Dès le 1er juin, cette infraction donnera lieu à une suspension de permis de 28 jours. Major Fabrice, chef d'unité de la police, pilote l'opération.
23: Le téléphone volant, il n'y a pas de notion de délai. Du moment que vous l'avez en main, c'est interdit. C'est une infraction qui peut tuer quelqu'un.
16: Certains automobilistes saluent la mesure.
24: Parce qu'il y a beaucoup de gens qui sont avec leur téléphone, qui ne regardent pas la route et qui font n'importe quoi. Et ça devient dangereux de rouler, en fait.
25: Je le faisais, mais je ne le fais plus. La personne qui n'aura plus le permis va quand même prendre le volant.
16: Manipuler un téléphone multiplie le risque d'accident par 3 et par 23 lorsqu'on écrit un message. Les autorités insistent, les contrôles vont se durcir.
10: Hermione Razafinarive de Réunion la Première et c'est la fin de ce journal des Outre-mer. Très belle journée.
0: Bonne journée Serge Massot, merci pour ce journal qu'on peut dès maintenant réécouter sur l'application Radio France.
1: France Inter, 6h11, il est temps de plonger dans la BO du film Licorice Pizza de Paul Thomas Anderson avec ce titre de Sonny Escher, But You're Mine.

0: Bon réveil avec Sonny et Cher sur France Inter.
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0: Et à 6h14 ce dimanche matin, un avant-goût des admirations littéraires avec l'actrice Irène Jacob qui lit un extrait du texte « Écrire » de Marguerite Duras où elle évoque la solitude. Comment, pour reprendre l'expression de Marguerite Duras, faire sa solitude ?
2: C'est dans une maison qu'on est seul. Pas au dehors d'elle, mais au dedans d'elle. Dans le parc, il y a des oiseaux, des chats, mais aussi une fois un écureuil, un furet. On n'est pas seul dans un parc. Mais dans la maison, on est si seul qu'on en est égaré quelquefois. C'est maintenant que j'essaye d'être restée 10 ans. Seul. Et pour écrire des livres qui m'ont fait savoir à moi et aux autres que j'étais l'écrivain que je suis. Comment ça s'est passé? Et comment peut-on le dire? Ce que je peux dire, c'est que la sorte de solitude de Naufle a été faite par moi, pour moi. Et que c'est seulement dans cette maison que je suis seule, pour écrire. Pour écrire, pas comme je l'avais fait jusque-là, mais écrire des livres encore inconnus de moi, et jamais encore décidés par moi, et jamais décidés par personne. Il faut toujours une séparation d'avec les autres gens autour de la personne qui écrit les livres. C'est une solitude. C'est la solitude de l'auteur, celle de l'écrit. Pour débuter la chose, on se demande ce que c'était que ce silence autour de soi. Et pratiquement à chaque pas que l'on fait dans sa maison, et à toutes les heures de la journée, dans toutes les lumières, qu'elles soient du dehors ou des lampes allumées dans le jour. Cette solitude réelle du corps devient celle inviolable de l'écrit. Je ne parlais de ça à personne. Dans cette période-là de ma première solitude, j'avais déjà découvert que c'était écrire qu'il fallait que je fasse. J'en avais déjà été confirmée par Raymond Queneau. Le seul jugement de Raymond Queneau, cette phrase-là, ne faites rien d'autre que ça, écrivez. Écrire, c'était la seule chose qui peuplait ma vie et qui l'enchantait. Je l'ai fait. L'écriture ne m'a jamais quittée. On ne trouve pas la solitude, on la fait. La solitude, elle se fait seule. Je l'ai faite. Parce que j'ai décidé que c'était là que je devrais être seule, que je serais seule pour écrire des livres. Ça s'est passé ainsi. J'ai été seule dans cette maison. Je m'y suis enfermée. J'avais peur aussi, bien sûr. Et puis je l'ai aimée, cette maison. Elle est devenue celle de l'écriture. Mes livres sortent de cette maison. De cette lumière aussi, du parc, de cette lumière réverbérée de l'étang. Il m'a fallu 20 ans pour écrire ça, que je viens de dire là.
0: C'était un extrait d'Écrire de Marguerite Duras, lu par la comédienne Irène Jacob. 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
3: 6h17, un personnage superstar de jeux vidéo maintenant dans les petits bateaux de Camille Cronier.
4: Et coucou les petites curieuses et les petits curieux, sortez les manettes!
5: Bonjour, je m'appelle Célestin, j'ai 7 ans. Je voudrais savoir quel est le premier jeu Mario inventé et par qui. Merci de me répondre. Au revoir.
4: Et merci à toi Célestin. Quel est le premier jeu Mario inventé et par qui? Oh là là, moi je me souviens quand je jouais à Mario dans les années 90. Alors, je suis avec vous Romain Nigita, vous êtes dans les petits bateaux. On adore vous avoir, journaliste spécialiste des séries et de la pop culture. Avez-vous une réponse pour Célestin ?
6: Eh bien oui, Célestin, j'ai une réponse pour toi, parce que figure-toi que Mario est aussi vieux que moi. Il est apparu pour la première fois en 1981, la même année que moi, donc. Et malheureusement, le premier jeu Mario ne s'appelle pas Mario, et ce n'est même pas Mario qui en était le héros.
4: Ah bon ?
6: Puisque le premier jeu dans lequel apparaît ce petit plombier moustachu avec sa salopette bleue et sa casquette rouge, c'était dans le jeu Donkey Kong. Et oui, c'était un jeu qui ne se jouait même pas à la maison sur une console, c'était dans ce qu'on appelle les salles d'arcade, donc dans des machines dans lesquelles il fallait mettre des pièces. Et au départ, d'ailleurs, ça ne devait même pas être Donkey Kong non plus, ça devait être un jeu avec Popeye. Or, Popeye, tu le connais peut-être, c'est un héros de bande dessinée, de dessin animé, c'est un marin avec une casquette blanche qui mange des épinards pour être très très fort. Et dans les aventures de Popeye, il a un ennemi qui s'appelle Brutus, c'est un gros musclé. Mais alors, ce jeu vidéo, en fait, c'était Popeye qui devait sauver sa fiancée Olive, qui était kidnappée par Brutus.
4: Par Brutus.
6: Voilà. Et sauf qu'au dernier moment, eh bien, la compagnie Nintendo, qui devait sortir ce jeu, eh bien, n'a pas eu le droit d'utiliser le personnage de Popeye. Normalement, il faut payer les créateurs de ce personnage. Il y a eu un problème au niveau des contrats, et donc ils ont dû inventer des nouveaux personnages, mais qui ressemblaient un petit peu. Donc Brutus était un grand costaud, et bon, on l'a remplacé par un gorille, donc Donkey Kong, et le petit personnage qui saute avec une casquette, et eh ben, au lieu d'avoir une casquette blanche, il a une casquette rouge, on lui a rajouté une moustache à la place de la pipe, et c'est devenu ce petit personnage qui ne s'appelait même pas Mario au départ.
4: Il s'appelait comment?
6: Il s'appelait Jumpman, l'homme qui saute.
4: Jumpman.
6: Puisqu'il devait sauter justement de niveau en niveau pour arracher sa fiancée des griffes de ce gorille. Alors la légende veut que il se soit appelé Mario parce que l'homme qui possédait les bureaux où étaient les bureaux américains de Nintendo aux États-Unis s'appelait lui-même Mario. Il se serait appelé Mario Segale. Voilà, c'est un peu une légende, mais c'est pour ça que dans certaines documentations, ensuite Nintendo a marqué par écrit le fait que ce petit bonhomme s'appelait Mario et c'est venu dans les jeux d'après. Mais c'est vrai que ses premiers jeux ne ressemblaient pas du tout au jeu qu'on a connu par la suite.
4: Donc vous dites, il est apparu Mario dans Donkey Kong, mais alors, si je reprends la question de Célestin, le premier jeu Mario, vraiment c'est Mario la star, c'est Mario le héros, c'est qui, c'est quand?
6: Eh bien c'est 4 ans plus tard, c'est en 1985, c'est le fameux jeu Super Mario Bros, dans lequel on le retrouve avec son frère Luigi. Là ça ressemble vraiment à ce qu'on connaît, c'est-à-dire qu'un personnage qui se déplace dans des décors, qui saute sur des champignons, etc. Et le créateur de ce jeu, parce que Célestin veut savoir qui est à l'origine de tout ça, eh bien c'est la même personne qui avait créé ce jeu Donkey Kong. C'est un créateur de jeux vidéo japonais qui s'appelle Shigeru Miyamoto, qui est une véritable légende aujourd'hui maintenant du jeu vidéo, parce qu'en plus d'avoir créé Mario, c'est aussi lui qui a créé Zelda, donc les deux jeux les plus connus de Nintendo. On a même estimé qu'avec tous les jeux qu'il a créés, tous les jeux qui ont découlé de Zelda et de Super Mario, il aurait vendu plus d'un milliard de jeux. Ce qui fait qu'aujourd'hui, Shigeru Miyamoto a un peu le surnom du Steven Spielberg du jeu vidéo, parce que c'est vraiment la légende qui est là depuis les années 80 et qui fait des jeux pour toute la famille.
4: Et toujours une star plus de 40 ans plus tard, ce Super Mario. 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
3: Et salut super capitaine Camille Cronier, vous revenez avec vos petits bateaux ce soir à 20h05.
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3: 6h21, l'humour de David Castello-Lopez et cette question, est-ce que c'est sympa d'être connu? La réponse de David Castello-Lopez.
7: Oui, alors la semaine dernière j'ai parlé de comment se comporter face à une personne célèbre, j'ai évoqué notamment mes souvenirs très personnels de Dorothée et de Naomi Campbell, mais j'ai volontairement passé sous silence ma propre petite notoriété parce que c'était indécent de me mettre dans la même catégorie que les gens que j'ai cités. Alors déjà, ce qu'il faut savoir, et je m'adresse aux jeunes en particulier, c'est qu'avant, il y a 25 ans, il y avait beaucoup moins de gens connus qu'aujourd'hui et qu'ils étaient beaucoup plus connus qu'aujourd'hui. Dorothée, Jean-Pierre Pernaut, Michel Drucker, 100% des gens en France savaient qui c'était parce qu'il n'y avait que 6 chaînes de télé et que absolument tout le monde les regardait. Aujourd'hui, à cause des réseaux sociaux, on assiste à une balkanisation de la notoriété. Je vais répéter cette phrase parce que je la trouve cool. On assiste à une balkanisation de la notoriété. Les gros continents de la célébrité du style de Dorothée se sont éclatés en un archipel de mini-restas. Aujourd'hui, si vous avez 10 000 abonnés sur votre chaîne Instagram de plomberie agricole, vous êtes mini-célèbre. Et vous allez pouvoir expérimenter un tout petit morceau de ce que vit Pierre Ninet quand il marche dans la rue. Quelqu'un, un jour, va vous reconnaître et vous dire « Oh, c'est vous qui avez fait la vidéo sur les valves de drainage. Je vous adore, je vous adore. » En revanche, c'est peu probable qu'on connaisse votre nom. Guillermo Guise, par exemple, qui a été l'un des meilleurs chroniqueurs de blagues de l'histoire de cette radio, il raconte dans un de ses spectacles qu'il y a des gens qui le reconnaissent dans la rue et qui lui disent « Mec, je suis trop fan de toi !» Comment tu t'appelles déjà ? Voilà, je suis pas sûr que tu es trop fan de moi puisque tu connais pas mon nom. Il y a un autre truc qui apparaît dans cette expérience de Guillermo Guise que j'ai vécu plein de fois aussi, c'est que les gens qui vous adressent la parole et quand ils vous reconnaissent, en tout cas les gens de moins de 50 ans, ils vous tutoient immédiatement. Et pire que ça, ils se permettent des familiarités. Ils vous touchent, ils vous demandent de leur faire une blague. Il y en a même qui vous insultent en pensant vous faire des compliments. Ils vous disent « Ah là, est-ce que vous pouvez être con, hein ? Moi, j'adore vos grosses conneries de con, là. D'ailleurs, j'ai un ami très très con qui vous aime encore plus que moi. » Et ils sont persuadés de vous faire plaisir. Alors, il y a des gens qui n'aiment pas être reconnus. C'est quand même pas mon cas. Moi, je fais partie de la catégorie des vaniteux. Donc, globalement, quand on m'arrête dans la rue pour me dire « J'adore ce que tu fais », ça me fait plaisir. En particulier si je suis avec quelqu'un que j'ai envie d'impressionner. Genre quand je prends un verre avec une ex qui m'a largué comme un vieux fromage en 2003 et que là, il y a trois personnes inconnues qui viennent me dire que je suis super, c'est assez sympa. Surtout quand l'ex en question me dit « ça doit être agaçant à force » et que je réponds « ouais, un peu, ouais ». Alors qu'en fait, pas du tout. Et puis, la notoriété, même ultra relative, ça donne des privilèges. À l'aéroport, ça m'est déjà arrivé de passer devant tout le monde à la sécurité parce que l'agent m'avait reconnu. Les trucs, c'est que quand c'est pas le cas, c'est-à-dire 100% du temps à part la fois que j'ai cité, j'ai l'impression que c'est pas juste. Et là, on aboutit à l'un des écueils majeurs de la notoriété qu'on appelle le melon. Pour lutter contre ce danger, personnellement, j'ai mis en place une alerte melon. Malheureusement, elle marche pas super bien puisque je viens tout de même de parler pendant 3 minutes de ma propre notoriété sur une radio nationale. Désolé.
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0: 6h25 sur France Inter et les Stones dévoilent leur nouveau titre In the Stars, extrait de leur nouvel album Foreign Tongues, attendu le 10 juillet. Les Stones reviennent et ça donne ça.

0: In the Stars des Rolling Stones qui vient d'entrer dans la playlist de France Inter.
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2: Il est 6h29.
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2: Magali Rochereau, ça y est, les températures baissent.
4: Et oui Marion, l'épisode de canicule est bel et bien terminé, mais ce matin, les minimales affichent encore 12 à 16 degrés sur un quart nord-ouest, 15 à 19 ailleurs et jusqu'à 17 à 21 en bord de Méditerranée. C'est cet après-midi que les maximales vont descendre plus concrètement. Vous aurez 19 à 25 degrés sur les côtes de Manche et la façade ouest, 22 à 28 sur le reste du pays et jusqu'à 30 à 35 dans les terres de Provence.
2: Et des nuages et des averses sont à prévoir.
4: Et oui, le sud-ouest et la Bretagne sont à nouveau couverts de nuages bas. Des averses circulent aussi dans l'est, entre Ardennes, Lorraine et Alsace, mais le soleil, lui, est bien présent sur le reste du pays, même voilé par endroits. Cet après-midi, en revanche, c'est plus menaçant côté façade est. Alsace, Vosges, Massif du Jura, région Auvergne-Rhône-Alpes et nord de la Provence, comme aussi sur les Pyrénées, où les averses se déclenchent, qui seront orageuses sur le relief. Partout ailleurs, c'est un temps agréable avec de belles éclaircies et aussi avec une tramontane dans le sud jusqu'à 60 à 70 km par heure.
0: Il est 6h30 sur France Inter. Le journal Laurence Thomas. Bonjour Laurence.
5: Bonjour Ali, bonjour à tous. Le rêve ultime. Le PSG a donc remporté deux ligues des champions d'affilée au terme des tirs au but, nuit de liesse à Paris, mais aussi de nombreux débordements. 416 interpellations dans toute la France, dont Paris, autour du Parc des Princes, aux Champs-Élysées, sur le périphérique. Laurent Nunez, le ministre de l'Intérieur, a tenu un point presse dans la nuit. Il confirme néanmoins que le trophée sera bien exposé sur le Champ de Mars. Journée mondiale sans tabac, la consommation a beaucoup diminué en France. Et puis ce dimanche, c'est bien sûr la fête des mères. Collier de nouilles ou bouquet de fleurs, c'est l'intention qui compte évidemment. Et de deux étoiles pour le Paris Saint-Germain. Il est entré dans la légende, c'est adjugé donc une deuxième étoile européenne d'affilée au terme d'une finale face à Arsenal, conclue par une séance de tirs au but. Un partout, quatre tirs au but à trois. Arsenal a en effet ouvert le score dès la sixième minute de jeu. Il a fallu attendre un pénalty d'Ousmane Dembélé pour permettre aux Parisiens d'égaliser à la 65e minute. Et puis tout s'est terminé donc au tir au but. Le défenseur brésilien d'Arsenal, Gabriel, a raté sa dernière tentative pour offrir cette deuxième étoile à Paris. Le PSG réédite la performance du Real Madrid, dernière formation à s'être adjugée deux Ligues des champions d'affilée. Des cris de liesse dans ce bar parisien où Benjamin Ily a suivi la rencontre.
6: C'est la fin de la séance de tir au but, ça se joue maintenant. Entendez le chant des supporters de cette petite rue Raymond Losserand dans le 14e arrondissement. On est comme au stade.
7: Le doublé.
6: Il y a les feux d'artifice et fumigènes. Tout le monde debout. La pression au maximum. C'est fait.
7: La fille de votre mère.
8: Là, toi, venez.
6: Il reste encore un peu de voix.
8: Incroyable. On a gagné. On est champion en fait.
9: Deuxième étoile. Double champion,
8: deuxième étoile, c'est incroyable.
6: Vous arrivez à le réaliser là ? Non. Vous avez envie de leur dire quoi aux joueurs du PSG qui sont vraiment allés la chercher ?
9: Merci, profitez.
8: Ouais, profitez. Vraiment, il faut.
9: Et encore merci.
8: Il y a beaucoup de bruit autour de nous, mais vraiment, il faut profiter.
6: Paris est une fête, paraît-il.
9: Et Paris est magique surtout.
8: Paris est magique, vraiment.
6: Allez, allez faire la fête.
9: Merci, allez Paris !
8: Allez Paris !

0: les Champs-Élysées, on en a eu sur le Trocadéro et on en a eu sur le périphérique. Il y a eu 4 tentatives de blocage du périphérique qui, à chaque fois, ont entraîné des interventions extrêmement rapides des forces de l'ordre qui ont débloqué systématiquement la situation. Le trophée va être exposé pour les supporters du Paris Saint-Germain sur le Champ de Mars où 90 000 personnes sont attendues avec un périmètre de protection, c'est-à-dire pour rentrer, il faudra être fouillé. Donc, ça n'est pas le même événement. Donc, il n'y a pas de raison de ne pas maintenir la manifestation sur le Champ de Mars.
1: Le ministre de l'Intérieur, Laurent Nunez. Les héros du Paris Saint-Germain rentrent au Bercail en effet ce dimanche pour une méga célébration. Ils communieront, les Parisiens, avec près de 100 000 personnes attendues sur le Champ de Mars avant d'être reçues dans l'après-midi à l'Élysée par le président Macron, puis de retrouver leur Parc des Princes dans la soirée. Une pluie de milliards, c'est le titre de la Tribune dimanche qui annonce en exclusivité un investissement du japonais SoftBank sur le territoire français. Le géant japonais des télécoms, de la tech, de l'IA va implanter des data centers dans les Hauts-de-France. Une annonce qui sera officialisée demain au 9e sommet économique Choose France au château de Versailles. SoftBank va s'associer avec Schneider Electric, un projet global qui devrait générer, selon le journal hebdomadaire, la création de près de 8600 emplois pour la construction et 900 emplois opérationnels. La France intégrera ainsi une capacité de plus de 5 gigawatts, soit 3 fois supérieure à celle actuelle.
2: France Inter, 6h35 et c'est aujourd'hui la journée mondiale sans tabac, Laurence.
1: Avec cette question centrale, la France arrivera-t-elle à une génération sans tabac, c'est-à-dire moins de 5% de fumeurs quotidiens d'ici 2032, comme l'a promis Emmanuel Macron en 2017. Depuis le premier plan anti-tabac, c'était en 2014, le nombre de fumeurs quotidiens de 18 à 75 ans a diminué de 4 millions. La France est donc sur la bonne voie. Notre pays pourrait peut-être s'inspirer de son voisin suédois, la Suède, devenue pays sans tabac, Victor Dolande.
3: La France compte 25% de fumeurs quotidiens aujourd'hui contre 32% en 2021. Une baisse attribuée aux différentes augmentations du prix du tabac, au remboursement des substituts nicotiniques et à la multiplication des espaces sans tabac. Nathalie Lazerovic, addictologue à l'hôpital du Bousquet à Bordeaux et membre de la Société francophone de tabacologie, pense toutefois que la France doit aller plus loin et regarder de près son voisin européen.
4: Depuis juillet 2019, il est interdit de fumer sur les terrasses de café, bars et restaurants en Suède, mais aussi en matière de communication, de recommandations sanitaires qui sont sans doute plus déployées qu'en France.
3: Du côté de la prévention, Nathalie Lazerovic donne des leviers concrets pour faire reculer encore un peu plus le tabagisme.
4: En Suède, une prévention très précoce chez les jeunes est intégrée systématiquement à l'école. Et la prévention est sans doute plus présente que chez nous dans les politiques municipales, les services de santé locaux.
3: La Suède a également accepté une politique de réduction des risques en remplaçant la cigarette par le snus, largement consommé là-bas, du tabac à usage oral que l'on place sous la lèvre supérieure. Une différence avec la France qui a fait le choix d'interdire ce produit.
1: Victor Dolande, c'est aujourd'hui la fête des mères, un jour spécial pour les enfants de tout âge. Ils vont célébrer leur maman à travers une petite attention, un cadeau, collier de pâtes, un dessin ou encore un poème. Pour ces mamans, en tout cas, c'est l'intention qui compte.
5: Je me souviens d'une main en pâte à sel que j'ai encore. Donc tout revient en fait aux enfants au bout d'un moment. Je crois que les parents gardent tout et puis passé un certain âge, je crois qu'à 18 ans, j'ai dû récupérer l'intégralité des petits cadeaux.
6: J'ai préféré le collier de pâte ou le petit pot de fleurs. Je préfère mille fois ça à un cadeau parce que ça vient du cœur en fait, tout simplement. C'est surtout dans le regard de nos enfants en fait qu'on voit que ça leur fait plaisir parce que c'est eux qui l'ont fait, c'est eux qui l'ont fabriqué et ils en sont mais d'une fierté, vous pouvez pas vous imaginer.
7: Rien ne va. Je leur ai dit, on fait pas la fête des mères pour l'argent, pour le cadeau. On fait la fête des mères pour passer un moment tout ensemble.
8: On doit habituer les enfants à penser à ceux qu'ils aiment dans toutes circonstances et pas seulement une seule journée.
9: À partir du moment où ils me disent « Maman, je t'aime », c'est parfait.
1: Des mamans au micro de Nicolas Fillon, ici Picardie. En basket, les San Antonio Spurs de Victor Wembanyama défieront New York en finale NBA grâce à leur exploit 111-103 sur le parquet du Thunder d'Oklahoma City, champion en titre. Il ne fait pas bon être tête de série cette année à Roland-Garros après les éliminations de Sinner, Djokovic, la tenante du titre américaine Coco Gauff, quatrième mondiale, et sa compatriote Anisimova ont été battues hier au troisième tour. La belle aventure du français Moïse Kouamé s'est également arrêtée. Le gamin de 17 ans a été éliminé par le chilien Tabilo en 4-7 au terme d'un match de 3h40. Diane Paris est la dernière représentante du tennis français à Roland-Garros. Elle s'est qualifiée pour les huitièmes de finale.
10: C'était le journal de Laurence Thomas. À suivre dans la prochaine demi-heure, le parcours délicat des personnes nées sous X dans les podcasts du week-end. À 7h moins le quart, les titres de la presse. Et à 7h10, on poursuit notre

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3: Merci d'écouter France Inter, il est 6h39 et tout de suite, voici les insomnies tropicales d'Yves Simon, amazoniaque.

0: Amazoniac, d'Yves Simon, il est 6h42.
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2: Les podcasts du week-end chaque dimanche, c'est votre coup de cœur. Bonjour Martin Broyer.
3: Bonjour Marion, bonjour Ali.
0: Cette semaine, Martin, c'est un podcast sur l'adoption sous X qui a retenu votre attention.
3: Oui, et ce podcast, c'est un portrait, celui de Joseph. Joseph a 21 ans aujourd'hui. C'est un garçon né sous X et donc abandonné à la naissance. Mais avant de l'entendre, je vous propose de remonter dans le temps. En 2006, Joseph vient d'avoir un an. Sa maman d'adoption, Célia, est interviewée dans un documentaire diffusé sur France Culture.
4: Je sais, mon amour, que tu n'aimes pas ça. Ça va rouler après, tu vas voir. Caton.
5: Jeune couple trentenaire, Célia et David ont adopté le petit Joseph il y a tout juste un an. Ensemble, ils se rendent chez Rachnil, l'assistante maternelle qui a accueilli leur enfant les tout premiers mois de sa vie.
3: 20 ans plus tard, par le hasard des rencontres et la magie du podcast, les documentaristes Karine Fillot et Jérôme Sandlars ont retrouvé Joseph, qui a bien grandi, et Célia, sa maman. À l'écoute de cette archive de 2006, Célia raconte son expérience de l'adoption sous X.
6: Je retrouve dans ces archives vraiment la consolidation de tout ce que je pensais il y a 20 ans, en fait. Sur le fait qu'il faut parler, qu'il faut partager, qu'il faut expliquer les choses, et que tout est utile, en fait, dans cette démarche qui, en effet, peut paraître un peu quelquefois... Enfin, qui est difficile, par ailleurs, qui est très difficile. Hein. Je suis pas là pour dire que tout est facile et tout est rose, sûrement pas.
3: Dans cette nouvelle saison du podcast Nos chaînons invisibles, on découvre les joies de Célia et les doutes de Joseph qui a dû se construire sans pouvoir retrouver ses origines.
2: Et j'imagine que tout ne s'est pas bien passé pour Joseph.
3: Bah, comme tout adolescent qui grandit, Joseph a bien sûr fait face aux doutes et aux interrogations, mais avec le poids de son adoption, le jeune garçon est aussi passé par une phase de dépression.
7: J'ai comme ressenti une sorte d'obligation d'être... pas parfait, mais d'un peu me prouver que je mérite d'être là. Il y a quand même la pression de me dire je peux pas me plaindre, je peux peut-être pas faire de bêtises, faut peut-être que je sois un peu pas parfait, mais que je fasse le moins de d'écart possible, parce que je dois prouver que je mérite d'être ici et que je mérite d'être adopté.
3: Joseph a eu beau faire un test ADN pour tenter de comprendre ses origines, l'idée de pouvoir rencontrer ses parents biologiques au hasard dans la rue l'a longtemps tourmenté.
7: Ce qui m'a fait le plus de mal, je pense, c'est de me dire « Ah, mais ça se trouve, je l'ai déjà croisé ». Et ça, c'était très compliqué. Et après, avec le temps, pour moi, aujourd'hui, c'est des parfaits inconnus. Donc j'ai moins ce désir et cette envie de voir à quoi ils ressemblent ou de les rencontrer. Parce que je pense qu'aussi d'avoir évolué avec une famille différente a fait que je suis une autre personne que j'aurais pu devenir si je n'avais pas été adoptée. Donc aujourd'hui je me pose beaucoup moins de questions là-dessus, ça m'intéresse beaucoup moins.
3: Joseph et sa maman Célia se livrent avec émotion dans ce podcast. On se rend compte de l'épreuve que représente l'adoption sous X, surmontée ici à grande dose de paroles et d'amour.
0: Nos chaînons invisibles, c'est un podcast de Karine Fillot et Jérôme Sandlars. Toutes les références sont à retrouver sur la page de votre chronique, les podcasts du week-end. Merci Martin et à dimanche prochain.
3: À dimanche prochain.
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0: Il est 6h46 dans l'œil de Sophie Parmentier. Bonjour Sophie.
8: Bonjour.
0: C'est l'heure de la première revue de presse. Vous avez les journaux de ce dimanche et évidemment, les doubles champions du PSG sont à la une.
8: Évidemment, les bras levés vers le ciel, les sourires éblouissants, les visages irradiés de bonheur, soulevant la coupe aux grandes oreilles qu'ils gagnent donc pour la deuxième année consécutive. Les doubles champions du PSG sont à la une de l'équipe qui choisit ce titre en version numérique. Paris est mythique. Autre titre en version papier, Les Invincibles. Notez d'ailleurs que dans la version papier, eh bien, la photo en plan serré, on ne voit pas Dembélé, le numéro 10 de l'équipe, pourtant auteur du seul but parisien lors du match. Vous le savez, l'égalisation à la 65e minute. Il est dans le cadre, en revanche, sur la version numérique. Dembélé en chaussettes. On sait qu'il a dû sortir durant le match. Victime de crampes légendaires, au pluriel. C'est le titre du Parisien aujourd'hui en France. France, La tête dans les étoiles, le titre de la Tribune dimanche, avec cette même photo de joueurs qui exultent de bonheur. Le JDD publie aussi ce même cliché tout en haut de sa une, avec ce titre, un exploit historique, le journal du dimanche qui choisit de scinder sa une en deux et de mettre aussi en couve une autre photo sous celle des doubles champions. L'autre image en exergue, c'est celle d'une voiture qui s'enflamme sous cet autre titre du JDD, des casseurs pathétiques, ceux qui ont voulu gâcher la fête et provoquer les forces de l'ordre, écrit le journal du dimanche. Et puis à la une du Monde, eh bien, la photo d'Edgar Morin, on en parlait largement hier ici dans ce studio. Edgar Morin, sociologue, philosophe, résistant, disparu hier à l'âge de 104 ans.
9: Et sinon ce matin, Sophie, vous vous êtes arrêtée sur le portrait d'une championne.
8: La championne s'appelle Diane Paris. Paris s'éveille, écrit le Parisien, non pas pour parler du PSG, le club de foot de Paris, mais pour célébrer aussi Diane Paris, P-A-2-R-Y. Diane Paris, joueuse de tennis de 23 ans, qui a brillé hier sur les courts de Roland-Garros. Elle s'est qualifiée pour les huitièmes de finale. Elle est la dernière tricolore encore en lice. Elle se retrouve pour la première fois en deuxième semaine d'un grand chelem. J'ai sûrement passé un cap. Avant, j'aurais pu croire que la marche était trop haute, dit-elle modeste, son maillot du PSG sur les épaules, car Diane Paris est fan du PSG. Oui, oui, on l'avait chauffée avant le match en lui disant que si elle gagnait, ça ferait gagner le PSG. Plaisante l'ancienne joueuse Julie Coin qui la coach. On l'a bien motivée avec ça. Et Diane Paris, 92e joueuse mondiale, a donc renversé hier l'américaine Amanda Anisimova, tête de série numéro 6. Un exploit. Diane Paris, largement encouragée par les supporters de la Porte d'Auteuil, au son de, devinez, ici c'est Paris,
9: ah bah oui,
8: ou Paris est magique. Et voilà, les mêmes slogans scandés par les supporters du PSG. Je me suis toujours dit que si je pouvais gagner, je me sentais bien physiquement et j'ai gardé à l'esprit que tout pouvait arriver, résume Diane Paris, qui a été un immense espoir junior, a beaucoup souffert de blessures. Au prochain tour, elle affrontera la Polonaise Maja Chwalinska et tentera de décrocher un billet pour les quarts de finale et peut-être de devenir numéro 1 française.
0: On lui souhaite. Sophie Parmentier et à tout à l'heure.
8: Il est 7h
0: moins 10 sur France Inter. Deuxième épisode des Regards Croisés dans les coulisses d'une nouvelle production d'opéra. Bonjour Laetitia Bernard.
9: Bonjour Ali, bonjour Marion. Cet opéra, c'est l'enlèvement au sérail de Mozart au Théâtre des Champs-Élysées à Paris à partir de mercredi prochain. Et vous avez rencontré la régisseuse du spectacle, elle s'appelle Elsa Lilamant.
10: Elle est dans l'ombre des artistes, mais son métier est fascinant et il met en lumière la force du collectif. J'ai assisté à une répétition à côté d'elle. Vous savez que je suis non-voyante et c'est très impressionnant de l'écouter travailler puisque bon, même s'il y a beaucoup de vocabulaire spécifique, tout passe par sa voix.
0: On vous retrouve donc avec Elsa Lilamant, mais aussi avec le metteur en scène Florencio, Laetitia.
11: On a besoin d'une minute.
12: Est-ce que je sais qu'il y avait des masques blancs? Il en restait
10: des loups. Alors il y a le metteur en scène qui nous a rejoint. En fait, là, on est avec Elsa. On découvre un peu le métier de régisseuse comme ça de production. C'est quoi pour vous ce métier?
12: Elsa, donc, qui est régisseur générale du spectacle, c'est un peu l'architecte ou le pilier du spectacle parce qu'elle détient entre ses mains. C'est vraiment une maison. Elle détient les clés de tous les postes et chaque personne vient cogner à sa porte pour demander est-ce que tu peux me changer cet effet de lumière? Est-ce que tu peux retarder l'entrée du personnage principal?
10: C'est hyper minutieux, là je l'observais travailler, j'étais assez fascinant en fait.
12: Alors en fait c'est minutieux, c'est hyper électrique parce qu'elle a le casque, donc elle a beaucoup de voix qui parlent en même temps et en même temps qu'elle reçoit ses voix, elle doit instruire tous les départements des signaux à donner, donc elle doit dire top, attention, et en même temps elle a une certaine part de vigilance parce qu'elle doit vérifier que si elle lance la fermeture du rideau, il n'y a pas de chanteur dessous, donc c'est un peu une démultiplication de la charge mentale avec de la joie quand même, parce que Elsa reste très joyeuse.
10: Je m'éloigne un peu du sujet, j'avais envie de vous demander quand même, je ne peux pas m'en empêcher, moi qui suis non-voyante, quand je vais à l'opéra, honnêtement, même si maintenant il y a l'audiodescription, c'est pour la musique, c'est pour la beauté des voix, etc. Mais j'ai bien conscience que le visuel a une part très importante. Quand on est metteur en scène, comment on dose? Est-ce qu'on réfléchit à l'équilibre oreille-yeux?
12: Bah en fait, j'imagine que ça peut varier d'un metteur en scène à l'autre. Moi, je suis complètement possédé par la musique. Donc j'écoute, quand je prépare un opéra, toutes les versions qui existent. Je suis très sensible à l'instrumentation, à la couleur des voix. Et ça donne souvent lieu à des images particulières, à des répartitions des corps sur la scène, à des effets de scénographie, à des effets d'éclairage, de vidéo. J'essaye vraiment en fait de tirer le théâtre du texte qui est chanté, mais aussi de la partition qui met en musique ce texte et amplifie la théâtralité par la musique.
10: Merci beaucoup, je vous laisse aller poursuivre la répétition.
11: Pour les 12 coups de minuit, top.
10: Elsa, je me tourne à nouveau vers vous. C'est quoi votre parcours, votre histoire? Comment on devient comme ça régisseuse de production?
11: On a tous des parcours très différents, c'est assez rigolo. Moi, j'ai commencé par faire une maîtrise de droit. Et ensuite, j'ai fait de la production à l'opéra. Et j'ai découvert le métier de régisseuse en faisant de la production, parce qu'on est très en contact avec les équipes de production. Et je me suis dit qu'il fallait que j'essaye ça. Voilà. Pourquoi? Et j'ai fait de la musique aussi, on fait de la musique. On est des musiciens qui avons plusieurs vies.
10: Vous faites quoi, du piano, du chant?
11: J'ai fait du piano.
10: Qu'est-ce qui vous plaît comme ça? C'est de voir la magie du spectacle prendre vie sous vos yeux et grâce à vous?
11: Oui, c'est que ça prenne vie, c'est ce contact avec... avec les artistes dans l'ensemble, c'est-à-dire les chanteurs, le chef d'orchestre, le scénographe, tout le monde, c'est une espèce de... On se fait tous confiance, je pense. Encore une fois, il y a un truc collectif qui me plaît beaucoup, beaucoup. Et moi, c'est le premier truc que je retiens vraiment dans ce travail. C'est qu'une équipe arrive à faire... qu'on arrive à faire ça en équipe. C'est fou, c'est fou.
10: Il me reste cette question que je pose à tout le monde. Elsa Lilamant, quel serait le sens le plus développé chez vous?
11: La vue.
9: Merci Laetitia Bernard. On vous retrouve la semaine prochaine et on reparle opéra à 7h10 sur France Inter. Grand reportage consacré à ces ventes de costumes et d'accessoires à l'opéra Bastille.
0: Il est 6h55 et c'est l'artiste féminine francophone la plus écoutée en France en 2025. Vous l'avez reconnue, c'est Théodora. Elle est dans la playlist d'Inter et on écoute des mythos.

0: Des mythos de l'artiste Théodora qui sera sur la scène du festival Les Ardentes en Belgique le 2 juillet prochain.
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5: 6h58.
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5: Magali Rochereau, l'air chaud continue de régresser.
7: Et oui Marion, le mouvement global des masses d'air tourne à l'ouest. C'est plus tempéré, plus océanique, il repousse la chaleur. C'est donc la fin aujourd'hui de l'épisode caniculaire. L'humidité s'installe par l'ouest. Quelques grisailles dans le sud-ouest vont en se dissipant cet après-midi. Les nuages arrivés ce matin par la Manche s'enfoncent de plus en plus denses dans les terres. Et Météo France prévoit de l'orage entre le massif central et la façade est, comme aussi du côté des Pyrénées, ainsi qu'un retour de tramontane jusqu'à 60 km/h en rafale.
5: Et les températures baissent enfin, vous le disiez.
7: Et oui, les minimales chutent dans la partie ouest, mais elles restent encore très hautes dans l'est. Ce matin, vous avez 18 degrés à Lyon pour ouvrir les yeux et 16 à Reims. La capitale, elle, passe sous les 20 degrés à l'occasion de la fête des mers. Et cet après-midi, les maximales chutent de 10 degrés dans la partie nord du pays, notamment dans l'ouest. Pour autant, ces valeurs restent encore supérieures aux normales de saison. Prévoyez 23 degrés à Lille, 20 à Brest, 26 à Bordeaux, 31 à Lyon et 33 à Marseille.
5: Et j'en profite pour vous dire que Denis Chessou, tout à l'heure, consacrera dans son émission Environnement, et on parlait de la canicule, consacrera son émission à Edgar Morin, à 13h20. Edgar Morin qui nous a quittés hier. France Inter, il est 7h.
0: Le journal, Corinne Audouin. Bonjour Corinne.
5: Bonjour Ali, bonjour Marion.
0: Il est
5: à la une ce matin, des étoiles dans les yeux et sur le maillot du PSG. Ils l'ont fait, le Paris Saint-Germain est le premier club français à remporter deux fois la Ligue des Champions au terme d'un match irrespirable face à Arsenal. Victoire fêtée dans la Liesse au Parc des Princes qui retransmettait le match. Nous serons avec les supporters heureux. Victoire célébrée aussi, mais dans le chaos parfois dans les rues de Paris. Les forces de l'ordre ont interpellé 283 personnes dans la capitale. Dans ce journal aussi, le premier meeting de candidats à la présidentielle de Gabriel Attal à Paris. Il promet l'action et l'espoir. Et puis la mémoire d'Edgar Morin, on en parlait, le grand penseur disparu hier. Il avait déjà donné son nom à une bibliothèque universitaire où les étudiants parfois le découvrent.
8: Et à 7h50 sur France Inter, nous recevons un plasticien qui a le pouvoir de capturer les nuages et de nous faire marcher sur l'eau. Nous serons en compagnie de cet artiste argentin, Leandro Ehrlich, à qui le Grand Palais parisien consacre une exposition. À 8h20, grand entretien consacré à la victoire historique, vous en parliez Corinne, des footballeurs du PSG en Ligue des Champions. Trois journalistes avec nous, Pia Clémence, Claude Askolovitch et Vincent Deluc.
5: 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Le PSG entre dans la légende avec une deuxième étoile sur le maillot. Deux étoiles pour deux victoires d'affilée en Ligue des Champions. Au terme d'une finale très différente de l'an dernier, le PSG l'avait emporté 5-0 face à l'Inter Milan. Et le club londonien d'Arsenal a donné plus de fil à retordre aux joueurs de Luis Enrique. Un but partout au terme du temps réglementaire et les tirs au but pour terminer. Au Parc des Princes, 48 000 supporters ont regardé le match retransmis depuis Budapest. Et cette victoire Emma Sarongo avait peut-être encore plus de saveur que la première.
9: Les refrains, on commence à les connaître. Ce sont les mêmes que l'an dernier. Mais il y a cette année une nouvelle expression.
10: Back to back.
11: Back to back, c'est magnifique.
10: Back to back, merci l'équipe.
9: Back to back, deux sacres d'affilée. Seuls 8 clubs l'ont fait avant le PSG.
11: De faire un back to back qui n'est pas arrivé depuis le Real de Zidane, enfin, vraiment, ça nous inscrit au 21e siècle comme un club historique.
9: Rare en Europe et inédit en France.
12: Il y avait Marseille qui faisait à jamais les premiers et tout. C'est bon, là, maintenant on est à deux, de toute façon, donc ils ne peuvent plus rien dire.
9: Une deuxième étoile rendue d'autant plus savoureuse par le scénario du match et des tirs au but.
12: Jusqu'au pénalty, ça a été incroyable. J'ai vu, tout le monde était pas bien, on était tous pas bien. Et j'ai crié, je me suis cassé la voix. J'ai des acouphènes de ouf.
9: Et les supporters parisiens ne sont pas rassasiés.
13: D'autant plus avec la nouvelle version de la Ligue des Champions. Je pense qu'il n'y a pas beaucoup de clubs qui reproduiront ce qu'on a fait.
14: Et on va encore en ramener d'autres, et encore, et encore, et encore, et encore. Oh,
9: Parisien ! Hormis le Real Madrid il y a 10 ans, il faut remonter aux années 70 pour voir un club remporter 3 fois de suite la Ligue des Champions.
5: Emma Sarango est partout dans Paris dès la victoire acquise à 21h. Les spectateurs ont donc envahi les rues à coups de klaxons et de pétards accompagnés de cris de joie. Mais dans l'ouest de Paris, les tirs de mortiers d'artifice et les bombes lacrymogènes des CRS, les mouvements de foule, les incendies de poubelles ont quelque peu gâché la fête, Guillaume Batin.
15: Du Parc des Princes en allant vers la porte de Saint-Cloud, les supporters du PSG et les CRS ont joué au chat et à la souris pendant près de 5 heures. Les premiers allument des feux d'artifice, incendient des poubelles ou des vélos électriques et les seconds répliquent en chargeant et en envoyant des gaz lacrymogènes. Nafi et Sarah, deux fans du PSG, sont réfugiés entre deux immeubles.
16: Là, ça brûle des voitures, les vélos ils sont brûlés, il y a des mortiers. Il y a du gaz, enfin, c'est pas drôle, enfin, c'était pas comme l'année dernière.
17: C'est assez violent quand même. Là par exemple, faut se couvrir le nez et la bouche. Ah ça va vraiment piquer. Et là c'est très désagréable. Là c'est dur de parler.
16: Ah oui. Ah là là. Ah là là là là.
15: Kylian, torse nu, maillot du PSG sur l'épaule. Il est venu de Strasbourg spécialement pour la soirée.
18: La jeunesse d'aujourd'hui, vous savez très bien, les parents n'ont pas donné d'éducation à leurs fils et leurs filles. C'est dommage. On est là pour la ferveur du PSG et c'est tout.
15: La foule s'est dispersée 2 heures après le coup de sifflet final en laissant derrière elle des abribus cassés, des poubelles brûlées. Un résultat qui aura encore une fois gâché la fête.
5: Et en tout, 416 personnes ont été interpellées dans toute la France, dont 283 à Paris. Et puis cet après-midi, place à la célébration, une parade des joueurs du PSG au Champ de Mars, avant une réception à l'Élysée. Dans l'actualité sportive aussi, l'exploit de Diane Perry au tournoi de tennis de Roland-Garros. La dernière Française en lice a battu la 6e joueuse mondiale, l'Américaine Amanda Anisimova, à 23 ans. Diane Perry est qualifiée pour son premier 8e de finale en Grand Chelem. Et c'est fini en revanche pour la révélation Moïse Kouamé. Le Français de 17 ans a perdu au 3e tour contre le Chilien Alejandro Tabilo.
0: On respire enfin, Corinne. La vague de chaleur touche à sa fin.
5: Oui, les températures ont baissé cette nuit. Plus aucun département n'est en vigilance orange canicule. Attention, on attend des orages parfois forts sur la moitié nord. Prévision de Météo France. La saison des meeting présidentiel est lancé hier à Paris. Le tout récent candidat Gabriel Attal a rassemblé 4000 partisans porte de Versailles. L'ancien Premier ministre espère rattraper son retard dans les sondages sur son rival Édouard Philippe. Reportage Julien Nenny.
19: 10 longues minutes pour fendre la foule, sourire aux lèvres. Une fois arrivé sur la scène d'un petit hall du Parc des Expos, Gabriel Attal a, comme d'habitude, soigné le cadre. Derrière lui, un grand drapeau tricolore et des dizaines de jeunes militants. Devant lui, plus de 4000 personnes, dont 80 parlementaires, mais seulement 4 ministres. 45 minutes de discours pour expliquer le sens de sa candidature.
20: Si j'ai décidé d'être candidat à l'élection présidentielle, c'est pour l'espoir, c'est pour l'avenir, c'est pour l'optimisme.
19: Mais aussi marquer sa différence, sans le nommer, avec Édouard Philippe, qui ne réclamerait, selon lui, que des efforts aux Français.
20: Je laisse à d'autres le sang et les larmes. Moi, je vous promets l'action et l'espoir.
19: L'espoir face au sang et aux larmes, l'argument de campagne est déjà bien rodé et est censé aider Gabriel Attal à rattraper les 5 points d'avance du maire du Havre dans les sondages, avec aussi un premier slogan dévoilé,
20: la force d'agir,
19: décliné en 4 priorités, école, salaire, frontières et intelligence artificielle, sans oublier une personnalité citée une seule fois dans l'après-midi.
20: Le président de la République m'a fait confiance et cela... je ne l'oublierai jamais.
19: Assumer l'héritage du macronisme tout en incarnant une forme de rupture, un sacré pari et un nouveau en même temps pour Gabriel Attal dans cette campagne qui s'ouvre.
5: Julien Nenni. Et puis c'est une somme record. Le géant japonais SoftBank va investir 75 milliards d'euros en France dans les infrastructures liées à l'intelligence artificielle, notamment dans les data centers, annonce faite dans la Tribune dimanche. Au Liban, dans l'actualité, l'armée israélienne étend son opération terrestre au Liban, une incursion de plus en plus profonde dans le pays. Et puis d'après plusieurs médias américains, le président Donald Trump a envoyé une nouvelle proposition d'accord plus stricte à l'Iran pour mettre fin à la guerre.
0: France Inter, 7h08, Edgar Morin espérait que sa pensée serait un jour enseignée à l'école.
5: Le philosophe et sociologue s'est éteint avant-hier. Je vais y arriver. À l'âge de 104 ans, il a déjà marqué l'histoire intellectuelle. D'ailleurs, une bibliothèque porte son nom à la Sorbonne, Paris Nord, à Villetaneuse, où s'est rendue sur la pointe des pieds Béatrice Duquet.
1: Historien, philosophe, scientifique, Edgar Morin brisait les frontières entre les disciplines. Précisément, cette bibliothèque universitaire qu'il a inaugurée en 2018 possède des ouvrages dans tous les domaines, pour toutes les filières. Et c'est pour cela que Rebecca, 23 ans, en master de psychologie, l'apprécie.
21: J'adore venir ici parce que justement, elle est très très riche en livres, en documents. Je trouve toujours tout ce que je cherche, quelles que soient les disciplines.
22: Je cherche les livres d'Edgar Morin dans cette bibliothèque.
23: Alors, je peux faire une recherche dans le catalogue pour voir tout ce qu'on a sur lui, quoi. Alors, ça va être en sociologie, ça va plus être... Là-bas, je pense, section sociale. Ouais.
1: Plus de 80 ouvrages. Pour être franc, la plupart des étudiants présents ne les connaissent pas.
21: Ça donne envie d'en lire plus qu'une page Wikipédia.
1: Que consulte justement Aïta, étudiante en médecine de 23 ans.
24: Ah oui, son nom de naissance, David Salomon Naoum.
25: Et Morin, c'est son nom de résistant, en fait.
24: Ok. C'est inspirant de voir que jusqu'à la fin, finalement, il a continué de défendre ses idées, qu'il ne s'est pas juste limité à un domaine, comme par exemple la philosophie. Je suis en train de tout découvrir, mais... Il a vraiment eu le temps de faire beaucoup de choses, quoi.
1: Une longue vie d'attention au monde que dans l'ambiance feutrée de la bibliothèque, cet employé juge unique.
22: Des personnages comme ça, dans la réflexion, tout ce qu'il a traversé, tout ce qu'il a pu étudier, on n'en aura peut-être plus.
1: Il laisse tout de même des héritiers de la pensée complexe.
5: Le reportage chuchoté, Béatrice Duguet. C'était le journal de Corinne Audouin.
0: Merci Corinne.
8: 80 secondes ce matin pour un rattrapage, un spectacle à courir voir avant l'été, s'il vous avait échappé. La pièce s'appelle « Du charbon dans les veines », signée Jean-Philippe Daguerre. Elle nous fait naviguer entre noirceur et lumière dans les paysages et les recoins de l'âme humaine. 1958, nous sommes à Neuilly-les-Mines, dans le Nord. Sosten, ex-mineur atteint de silicose, vient de sacrifier sa pension pour l'amour du football, pour acheter une télévision. Tiens, cette circonstance, lui, c'est la Coupe du Monde qu'il veut voir. Elle se passe en Suède. Et il y a, sur le terrain, un certain Raymond Kopa, star de l'équipe de France, ancien de France, ancien mineur à Neuilly. Sosten a aussi une femme de caractère, un meilleur ami de toujours. Il dirige l'orchestre local où joue son fils Pierre, beau gosse et mineur lui aussi. Et Vlad, l'ami de Pierre, également mineur et éleveur de pigeons voyageurs. Arrive Leïla, fille d'émigrés marocains, qui veut jouer de l'accordéon dans l'orchestre et dont les deux garçons se disputent le cœur. La pièce raconte la vie à la dure des mineurs, la mort qui rôde, l'arrivée des migrants polonais puis marocains, la force de l'amour, encore plus de l'amitié. Un récit parfois mélodramatique, mais souvent drôle aussi, humaniste, sans démonstration, aux acteurs généreux et subtils. Le spectacle a bien mérité les 5 Molières décrochés l'an dernier et c'est à voir pour un mois encore au Théâtre du Palais Royal à Paris.
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0: Et jusqu'à la prochaine demi-heure, François-Régis Gaudry, Jean Brossier, Anna Sigalevitch sont avec nous. Bonjour à tous les trois.
27: Bonjour.
0: François-Régis, quoi de bon dans votre panier du marché ce matin ?
28: Ça pique, mais c'est bon.
0: Dans C'est pour demain, Jean Brossier ?
29: Je me demande à qui appartient le Seigneur des Anneaux.
0: Et puis Anna, de quoi sera-t-il question dans Classic & Co ?
30: L'opéra Brundibar de Hans Krása.
0: Ce sera juste après le grand reportage culture.
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0: C'est une vente exceptionnelle qui est organisée ce week-end dans la capitale. 5000 costumes de scène et des accessoires de l'Opéra de Paris, tous issus des productions lyriques et chorégraphiques.
8: Et ça se passe donc à l'Opéra Bastille à Paris, une mine d'or pour les curieux et passionnés de ballet. Victor Vasseur s'y est rendu et a déambulé entre les rayons.
2: Des rangées de costumes suspendus sur des cintres. Ils sont regroupés par production, Antigone, la Veuve Joyeuse ou encore les Indes Galantes. Une pancarte affiche le nom du spectacle, l'année de création, le metteur en scène et le costumier.
3: On a une production incroyable qui s'appelle La Coventina, qui est une production des années 2000.
2: Coralie Cadenne est la responsable du patrimoine costume à l'Opéra de Paris.
3: Et là, on est devant un ensemble de costumes absolument incroyable, avec différentes applications de tissus. Donc on a à la fois des tissus un peu de style provençaux, on a ces applications de rubans, de galons en velours, donc c'est très riche.
2: Des robes de scène, des capes, des uniformes, des corsets, des tutus, ou encore ce costume noir d'époque.
3: De loin, on a l'illusion qu'il est brodé, et en réalité, quand on s'approche, on se rend compte que c'est de la peinture. Et donc ça, c'est toute la force des ateliers de l'Opéra de Paris, c'est de pratiquer ce qu'on appelle le trompe-l'œil, de donner une illusion. J'ai beaucoup d'admiration pour le travail qui a été fait sur cette pièce.
2: Voir tous ces costumes est une plongée dans l'histoire de la programmation de l'Opéra de Paris, avec des ballets mémorables comme R de Saburo Teshigawara, Coppelia de Pierre Lacotte ou encore Psyché d'Alexei Radmansky. 2700 curieux ont réservé un créneau à l'Opéra Bastille, mais c'est complet. Les billets d'entrée se sont écoulés en 20 minutes.
3: Alors moi, je pense qu'il y a vraiment un lien très, très particulier avec le costume. En général, quand les gens viennent dans la vente, ils vont toucher les matières. On porte tous des vêtements en fait, au quotidien. Et je pense qu'il y a vraiment ce côté... un costume sur un cintre, il est certes très beau, mais sa raison d'être, c'est d'être porté sur quelqu'un.
2: Et il y en a pour tout le monde. On voit les prix sur les étiquettes, entre 2 et 800 euros pour les pièces les plus précieuses.
3: À 2 euros, vous pouvez avoir une très belle chemise avec un jabot. Vous pouvez avoir une paire de gants, des petits accessoires pour 2 euros.
4: Et le plus cher, qu'est-ce que c'est par
3: et
4: exemple?
3: Et le plus cher, ce sont ces costumes d'Hippolyte Arici qui sont à 800 euros.
4: Pourquoi ils sont si chers?
3: Parce qu'au niveau de la technicité, donc là on est sur des costumes historiques, donc il y a vraiment un travail de la coupe, de toutes ces ornements qu'on est venu appliquer, ça prend énormément de temps. Vous avez ici des galons en passementerie, donc au fil métallique doré, c'est des matériaux qui sont coûteux. C'est ce qui justifie que ce prix soit plus élevé. Et 800 euros, c'est quand même un prix qui est intéressant pour acquérir ce genre de pièces.
2: C'est seulement la troisième vente en 20 ans. Des costumes et accessoires qui s'accumulent au fil des années dans les ateliers. Alors à un moment, il faut déstocker, affirme Christine Nemester, directrice des costumes de l'Opéra de Paris.
6: La vente des costumes est nécessaire de temps en temps parce qu'on a beaucoup de costumes, à peu près 300 000 pièces, ça veut dire pas costume entier, à peu près 100 000 costumes quand même en stock. Un stockage, ça coûte de l'argent. Et il y a des productions qui, à un moment donné, ne font plus partie du répertoire, c'est-à-dire qu'ils sont déclassés. Et là-dedans, il faut se séparer de certaines pièces qui sont certes belles, sinon voilà, elles n'attiraient pas d'attention, mais qui ne sont pas forcément très faciles à réutiliser dans d'autres productions, parce qu'évidemment, c'est ce qu'on essaie de faire en priorité.
2: Et même pour les clients, que faire de ce faux corps musclé tatoué en débardeur blanc à 150 euros, ou cette prothèse utilisée pour interpréter une femme enceinte? Finalement, venir ici, c'est l'occasion de repartir avec un morceau d'histoire de l'Opéra de Paris sous le bras.
0: Grande vente de costumes de l'Opéra de Paris, c'est un reportage de Victor Vasseur à retrouver sur l'application Radio France.
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0: Les paniers sont prêts, nous sommes au marché avec vous François-Régis Gaudry et ce matin vous nous faites déguster une mauvaise herbe.
7: Oui, Ali et Marion, c'est même une plante sauvage considérée comme invasive. Il paraît qu'il ne faut surtout pas pousser mémé dedans. Vous voyez de quoi je parle ou pas?
8: Ah oui, les orties. Ah,
7: absolument, son nom latin, rien que ça en révèle toute la perversité. Urtica. Et pourtant, c'est une plante qui vous veut du bien. L'ami Alain Baraton parlerait bien mieux que moi des vertus du purin d'ortie pour les jardiniers, mais l'ortie, c'est aussi sur le plan nutritionnel, une source spectaculaire de protéines, de fer, de calcium. Elle est 6 fois plus riche, bon, rendez-vous compte, en vitamine C que l'orange.
8: Non.
7: Ouais. Et l'ortie est une ressource paysanne qui n'avait jusqu'à maintenant pas vraiment droit de citer dans les cuisines de nos grands chefs, sauf chez Romain Médère, le chef étoilé du restaurant Prével dans le 7e arrondissement de Paris.
9: Tout ce qu'on utilise ici, et moi depuis de nombreuses années, c'est tout ce que j'ai connu étant plus jeune à la campagne, que ça aille... Là, on l'a sous les yeux, de l'ortie, même la mousse de bois, que ça soit les glands, que ça soit... En fait, toutes ces choses-là, parce qu'il y a des goûts très marquants et marqués qui ont leur place sur des tables gastronomiques. Là, par exemple, on va récupérer toutes les petites sommités. Donc là, on a des bouquets d'ortie.
7: Ça pique, là ?
9: Non, là, ça pique pas, parce qu'on les a lavés un peu à l'eau vinaigrée avant.
7: Elle vient d'où, cette ortie ?
9: C'est Fabrice Gabriel qui nous l'a accueilli, qui est un de nos cueilleurs et ramasseurs. Bar-sur-Aube, donc voilà, c'est un peu son jardin secret là-bas. Où... Et donc on récupère toutes les sommités, la partie la plus tendre de l'ortie. Là on va les griller, on va faire un condiment qui va être très délicat. Ensuite on a les feuilles moyennes, celles-ci on va les rôtir sur la plaque directement. Donc en brûlant elles vont devenir un peu crispy. Mais en même temps ce qui est assez intéressant c'est qu'elles prennent un goût un peu carné. Un peu le goût de peau de poulet grillée. Et puis les grosses feuilles du bas de la tige, ça on va les récupérer pour faire un velouté d'ortie. On les met dans un cuicoule, on met un peu d'huile d'olive légèrement, un petit peu de fleur de sel, et on va les mettre sur le barbecue.
7: Ah.
9: On remue bien sans cesse sur la grillade. Et là, bah, tout simplement, on va les mettre dans un mortier. Ouais, on va mettre une gousse d'ail confite. On rajoute un petit peu d'huile. Un peu de sel. Du poivre, un peu de jus de citron, quelques gouttes de jus de gingembre. On est loin d'un pesto classique, très doux. Donc on va dresser le hors d'œuvre. On peut le faire à la maison en plus grosse quantité en entrée. Donc on va mettre un peu de condiment au fond de l'assiette. On va ajouter un point de crème crue qui lui va apporter un peu de rondeur, va apporter ce côté rassurant. Ensuite, on va ajouter beaucoup de feuilles d'ortie qu'on a séchées, qu'on ait de la mâche et qu'on ait vraiment ce goût rôti partout en bouche. Et on finit avec le velouté d'ortie. Voilà, et il ne faut pas hésiter à mettre un bon coup de poivre du moulin. Ça supporte aisément cette épice.
8: Et un plat donc 100% ortie chez Prével, le restaurant très végétal de Romain Médère, 34 rue Saint-Dominique, c'est à Paris dans le 7e. Visiblement, faut pas hésiter à cueillir l'ortie dans son jardin et à la passer à la casserole, François Régis.
7: Oui, voilà.
0: Pas à Manu.
7: Non, non, exactement. Ali, il faut prendre des gants. Ensuite, on la rince et on peut la cuisiner en velouté, en omelette, en punti, comme en Auvergne. La chaleur de la cuisson, et c'est une bonne nouvelle, désamorce
8: oui.
7: Le pouvoir piquant de l'ortie.
0: Et c'est une bonne nouvelle. On retrouve cette recette de punti à l'ortie 100% végétale sur notre page internet. Et tout à l'heure, à partir de 11h, le menu dont on va déguster.
7: Eh bien, figurez-vous qu'il sera aussi question d'ortie dans notre émission consacrée au règne végétal comme nouvelle source d'inspiration de la création culinaire.
0: A tout à l'heure, François Régis.
8: 7h20 sur France Inter. C'est pour demain, c'est à vous Jean Brossier. Et vous nous parlez ce matin d'une référence étonnante du pape.
29: Oui, lundi dernier, le pape Léon XIV a rendu public l'encyclique Magnifica Humanitas, un texte doctrinal d'une centaine de pages consacré à l'intelligence artificielle. Ce texte est une sorte de cri d'alarme, un appel à défendre l'humanité face au pouvoir technologique. À l'appui de sa démonstration, Léon XIV a recours à toutes sortes de références. Il y a bien sûr des références religieuses, comme la Tour de Babel, mais le pape cite aussi des philosophes comme Platon et Hannah Arendt, et il mentionne aussi de grandes œuvres comme Guernica de Picasso et la 9e symphonie de Beethoven.
0: Rien de très étonnant jusque-là, non ?
29: Oui, mais j'en viens à la citation qui a surpris tout le monde dans la bouche d'un pape, celle d'un monument de la culture populaire, le Seigneur des Anneaux de Tolkien. Alors plus précisément, Léon XIV cite une phrase prononcée par l'un des plus célèbres personnages de la saga, le magicien Gandalf. Alors Gandalf, pour les néophytes, c'est ce vieux sage à la barbe blanche qui guide Frodon, un jeune hobbit, dans sa quête pour détruire l'anneau de pouvoir. Alors, on ne résiste pas au plaisir d'écouter un extrait du film culte de Peter Jackson, La communauté de l'anneau. C'est un échange entre Frodon, donc, et Gandalf.
10: Je voudrais que l'anneau ne soit jamais venu à moi. Que rien de tout ceci ne se soit passé.
11: Comme tous ceux qui vivent des heures si sombres, mais ce n'est pas à eux de décider. Tout ce que nous devons décider, c'est que faire du temps qui nous est imparti. Il y a d'autres forces à l'œuvre dans ce monde, à part la volonté du mal.
8: Alors que faire du temps qui nous est imparti ? Ça, Jean, ça fait écho aux mots choisis par le pape.
29: Oui, dans son encyclique, le pape cite la phrase suivante de Tolkien. « Il ne nous appartient pas de rassembler toutes les marées du monde, mais de faire ce qui est en nous pour le secours des années dans lesquelles nous sommes placés, déracinant le mal dans les champs que nous connaissons, de sorte que ceux qui vivront après nous puissent avoir une terre propre à cultiver. » Alors voilà, le pape utilise cette citation belle et complexe pour nous appeler à résister à la tentation subtile de, je cite toujours, « penser que les problèmes sont trop grands et nous trop petits ». Selon lui, personne n'est sans responsabilité, chacun dispose de son propre champ d'action, chacun est appelé à choisir.
0: Et justement, le pape n'a pas choisi Tolkien par hasard.
29: Non, alors en citant l'un des livres les plus vendus de tous les temps, le pape a déjà voulu parler au plus grand nombre. Il a aussi été sensible au fait que Tolkien est un auteur catholique qui a imprégné sa saga de références bibliques. Mais il y a sans doute une raison plus politique à cette référence inattendue. Le Seigneur des Anneaux est en effet vénéré par les figures les plus clivantes de la Silicon Valley. Elon Musk a expliqué que c'était, je cite, son livre préféré de tous les temps. Quant à Peter Thiel, multimilliardaire proche de Trump, il a carrément trouvé le nom de son entreprise Palantir dans l'univers du Seigneur des Anneaux. Et ces deux hommes voient dans l'œuvre de Tolkien un miroir à leurs obsessions politiques.
8: Et donc là, le pape leur fait une sorte de pied de nez.
29: Bon, en tout cas, toute son encyclique est construite contre ce qu'Elon Musk et Peter Thiel incarnent, contre la vision qu'ils ont de l'intelligence artificielle. Face au seigneur de la tech, le pape mène donc la bataille au sein même de leur imaginaire culturel et nous appelle, au fond, à choisir notre camp.
0: Jean Brossier, merci.
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0: Classique & Co, avec vous Anna Sigalevitch, et vous nous parlez ce matin donc de Brundibar, cet opéra pour enfants de Hans Krassa, qui va se jouer à l'Opéra Comique du 3 au 8 juin dans une production dirigée par Louis Langrée, mise en scène par Muriel Mayette-Holtz et Jean-Claude Berruti, avec la maîtrise populaire de l'Opéra Comique.
12: Oui, c'est une œuvre au destin tout à fait particulier, au destin terrible, puisqu'elle fut jouée dans les années 43-44 au camp de concentration de Térésine, en Tchécoslovaquie occupée. Yes.

C'est en 1938 que Hans Krása, compositeur faisant partie de l'élite culturelle juive, compose un petit opéra sur un livret d'Adolf Hofmeister à l'occasion d'un concours organisé par le ministère de l'Éducation. Mais quand les nazis débarquent l'année suivante, tout est annulé bien sûr, les juifs étant bannis de la vie publique. Cependant, des événements culturels s'organisent dans des lieux privés, notamment à l'orphelinat juif pour garçons, où pourront avoir lieu les répétitions et la création d'une première version de Brundibar.

0: Peu de temps après, Krasa est déportée à Theresienstadt, rejoint bientôt par presque tous les enfants du cœur.
1: Oui, Theresienstadt, où malgré les conditions de vie extrêmement difficiles, les prisonniers se sont efforcés de maintenir une vie intellectuelle et culturelle. Krasa a donc pu reconstituer son opéra en arrangeant la partition pour les 13 instruments disponibles dans le camp.

ainsi qu'une nouvelle version est créée le 23 septembre 1943 et c'est un immense succès. Brundibar devient vite l'attraction principale du camp. Tous les prisonniers veulent entendre les chants joyeux des enfants dans une histoire qui voit la justice triompher sur la tyrannie.

0: Et ce qui est fascinant, Anna, c'est que le message de Brundibar est en effet empli d'espoir.
1: Oui, le livret met en scène deux jeunes orphelins, Aninka et Pepicek, qui chantent sur la place du marché pour gagner quelques sous afin de pouvoir nourrir leur mère malade.

Mais Brundibár, un méchant joueur d'orgue de barbarie, les chasse. Annika et Pepicek passent la nuit sur un banc avec un chat, un chien et un oiseau qui promettent de les aider. Au matin, rejoints par les enfants du quartier, ils entonnent une magnifique chanson qui déclenche la générosité des passants. Les derniers mots du livret furent modifiés à Térésine par le poète Émile Zaudek en remplaçant les valeurs familiales et patriotiques par celles de la justice. Brundibár est vaincu, le tyran a perdu, on ne s'est pas laissé faire, on a gagné la guerre. Les enfants ont chanté, tous amis, réunis, pas un seul n'a eu peur devant ce dictateur.

0: Gundibar fut représenté en 1944 devant les membres de la commission de la Croix-Rouge, puis utilisé dans un film de propagande nazie, totalement mis en scène. On voit des images terrifiantes d'enfants au sourire forcé pour faire croire que les conditions de vie des Juifs étaient acceptables dans les camps. Quelques semaines plus tard, Hans Krasa et la quasi-totalité des enfants et participants de la production furent transportés et gazés à Auschwitz.
1: Gundibar, l'opéra de Hans Krasa, se jouera donc à l'Opéra Comique du 3 au 8 juin. Merci Anna et merci à Anne Weinfeld pour la réalisation. Tout de suite, la météo et le journal.
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3: Magali Rochereau, le temps devient plus humide aujourd'hui.
4: Oui Marion, dans le Grand Est, quelques averses résiduelles tombent déjà ce matin après le passage instable cette nuit entre Pays de la Loire et Ardennes, et puis une perturbation pas très active fait son entrée par la Bretagne et le Cotentin. À l'avant, le ciel est bien voilé entre Pays de la Loire, Hauts-de-France et jusqu'à la région parisienne. Dans le Sud-Ouest aussi, il est couvert. Ailleurs, c'est nuageux à variable et très ensoleillé sur le pourtour méditerranéen. Côté température, ça y est enfin, ce matin, la capitale respire avec 18 degrés pour votre réveil contre 23 hier, même si ça reste encore 6 degrés au-dessus des valeurs de saison. C'est du côté du pourtour du golfe du Lion qu'il fait le plus chaud à votre réveil, avec 22 degrés dans l'Aude, le Gard, les Pyrénées-Orientales et les Bouches-du-Rhône.
3: Et cet après-midi, la baisse des températures est plus franche.
4: Et oui, surtout dans la moitié nord du pays où Paris gagne la coupe, mais perd 10 degrés par rapport à hier. Généralement, les maximales restent, elles aussi, supérieures aux valeurs de saison, de 3 degrés un peu partout, et jusqu'à plus 8 dans le Grand Est, où l'orage gronde sous cette masse d'air chaud, comme dans les régions Rhône-Alpes, Bourgogne-Franche-Comté et comme également au-dessus des Pyrénées. La perturbation, elle, continue de s'enfoncer à l'ouest entre Pays de la Loire et Hauts-de-France.
3: La météo de Magali Rochereau. Merci Magali et merci à vous de vous réveiller à l'écoute de France Inter. Il est 7h30.
1: Le journal. Laurence Thomas, bonjour Laurence.
5: Bonjour Ali, bonjour à tous. Les Parisiens conservent leur couronne européenne. Un an après leur premier triomphe, le PSG remporte une deuxième Ligue des Champions d'affilée et confirme son statut de référence du football européen. Klaxon, fumigène, chant de victoire, toute une nuit de célébration après ce nouveau sacre européen du PSG. Mais derrière les images de joie, des vitrines dégradées, des heurts avec la police et des centaines d'interpellations. Arsenal y a cru jusqu'au bout, longtemps devant, au score héroïque en défense. Les Gunners ont vu la coupe leur échapper au tir au but. Un match suivi à Londres par Yvan Planteil. Et puis c'est la fin de la canicule, enfin, et ses répercussions sur l'élevage et les cultures.
3: À 7h50, celui qui capture les nuages, fait fondre les maisons et invite les visiteurs à gravir sans danger les façades d'immeubles. Notre invité est l'étonnant artiste plasticien Leandro Herrlich. Ses œuvres qui nous transforment en spectateurs s'exposent au Grand Palais parisien pour une première rétrospective en France entre Tokyo et Buenos Aires. Il s'arrête avec nous à Paris dans le studio de France Inter.
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7: Gabriel qui s'élance, qui s'écarte, il frappe et au-dessus.
5: Vous l'avez peut-être vécu hier soir avec nous sur Inter lors de notre émission spéciale avec Mehdi Mezi. C'était le tir au but raté de Gabriel, le défenseur brésilien d'Arsenal. Notre commentateur Jean-Pierre Blimeau exulte. Le PSG remporte pour la deuxième fois consécutive la Ligue des Champions. Un but partout, 4 tirs au but à 3. Le PSG devient le seul club avec le Real Madrid à avoir réussi cet exploit du doublé, un back-to-back qui réjouit le capitaine Marquinhos, le Brésilien, qui a eu le privilège de hisser la coupe aux grandes oreilles. Donc pour la deuxième fois, il est au micro de Nicolas Perronnet.
8: On savait que cette équipe d'Arsenal, c'est une équipe très forte, ils sont très costauds, mais nous on a été prêts pour tous les moments et toutes les circonstances de ce match. On a un entraîneur qui nous pousse d'aller vers l'avant. Depuis la première journée qu'on est rentré de vacances, il parlait de ce titre-là, il nous a montré le chemin. Et aujourd'hui, encore une fois, on a montré notre valeur, notre mental, et on a montré la force de ce groupe. Et je suis très heureux de faire nous supporter, notre famille qui a été là aujourd'hui, et toute Paris qui a été en fête encore aujourd'hui. Et je pense qu'on a été très heureux pour ce moment-là.
5: Le capitaine Marquinhos avec Nicolas Perronnet.
1: Une joie donc immense pour le PSG, ses joueurs, ses supporters, Laurence, mais évidemment très grande déception pour les fans des Gunners.
5: Des Gunners qui courent toujours après leur première Ligue des Champions. Yvan Planteil, vous avez vécu cette finale avec eux à Londres, dans les pubs situés près du stade d'Arsenal.
9: Un éclair, puis la nuit, ils étaient abattus, abasourdis, groggy, les supporters d'Arsenal, comme Taz, elle qui est restée de longues minutes le regard dans le vide, accoudée à une barrière à la sortie du pub.
10: It was like a really emotionally trolling game.
11: C'était un match très éprouvant à regarder, sur le plan émotionnel. Je suis évidemment déçue qu'on ait perdu.
9: À côté d'elle, David, il a tapé sur la table quand le défenseur d'Arsenal, Gabriel, a manqué son pénalty.
12: Devastated.
13: Je suis dévasté, ils ont été bons, hein, mais je suis au fond du trou. Il y a eu pas mal de mauvaises décisions de l'arbitre également. C'était pas pour nous, tout simplement.
9: Dave, lui, nous rappelle que le mot fair play a été inventé par les Anglais, notamment par Shakespeare.
14: Je suis immensément fier. On a tellement

0: plusieurs villes, scènes de pillage à Rennes, Strasbourg, Clermont-Ferrand ou Grenoble, 416 interpellations dont 283 pour la seule agglomération parisienne. Lors d'un point presse dans la nuit, le ministre de l'Intérieur Laurent Nunez a fait état de 7 policiers blessés, dont un grave à Agen. Il confirme que le trophée sera bien exposé sur le Champ de Mars aujourd'hui, où près de 100 000 personnes sont attendues avant d'être reçues, ça c'est pour les joueurs, dans l'après-midi à l'Élysée par le président Macron, puis de retrouver leur Parc des Princes dans la soirée.
1: La France décroche le gros lot dans l'intelligence artificielle.
0: Le japonais SoftBank annonce à la Tribune dimanche 75 milliards d'euros d'investissement dans des infrastructures de l'intelligence artificielle, principalement dans le nord du pays, Dunkerque, Boskel et Bouchain. Un investissement colossal qui doit renforcer la place de notre pays dans la course mondiale aux data centers et à l'intelligence artificielle. Cet investissement sera officiellement annoncé demain au château de Versailles lors du sommet économique Chose France. La vague de chaleur d'une précocité inédite qui a frappé notre pays touche à sa fin. Attention maintenant aux orages parfois très forts prévus sur la moitié nord. Reste que ces températures ont eu aussi des répercussions sur les cultures et sur l'élevage, des conséquences à court et moyen terme, des animaux plus fatigués, mais aussi des productions en baisse et de moins bonne qualité. Maria Melkurdi.
2: Des animaux fatigués et assoiffés pendant une semaine entière en plein mois de mai. Une situation inédite pour le troupeau de vaches laitières d'Alexis Descamps à Vendôme, dans le Loir-et-Cher. L'éleveur a d'ailleurs dû modifier le pâturage, plutôt à l'ombre dans le bâtiment en journée et en prairie le soir, pour éviter que les bêtes ne souffrent trop.
3: Dès qu'on passe 25 degrés, bon, les animaux souffrent. Donc la première action des vaches, c'est globalement, elles mangent moins. Après, elles boivent beaucoup plus. Le transit est accéléré. Les nutriments profitent un peu moins bien. Donc elles font moins de lait. On peut avoir une perte de production qui va de 15 à 20%. Cette semaine, on est plus sur une perte qui va être autour de entre 10 et 15.
2: Conséquence également qualitative, avec un lait moins riche en protéines, par exemple. Mais les vagues de chaleur ont aussi un impact à plus long terme, selon David Renaudot, chercheur à l'INRAE, Institut de recherche pour l'agriculture, l'alimentation et l'environnement.
4: Des risques de surmortalité animale. Et puis à plus long terme, on sait qu'on peut avoir des effets sur la descendance des animaux actuellement en gestation et potentiellement des effets sur les descendants, donc sur leur comportement, leur niveau de production et même leur sensibilité propre à la chaleur.
2: Des animaux plus stressés, plus fragiles donc. Les vaches sont aussi plus exposées au risque d'épizootie avec les vagues de chaleur à répétition et les effets du changement climatique en raison du contact avec des insectes vecteurs de maladies.
1: En Ukraine, en pleine guerre, il y a parfois des histoires qui permettent d'échapper au drame.
0: Et qui font du bien. Un couple de cigognes de la région de Poltava revient chaque année au même endroit. Le nid est filmé 24 heures sur 24 par une webcam et les internautes sont en rendez-vous. En Ukraine, les cigognes, c'est le symbole de la famille, de la terre natale. Alors suivre le quotidien de ces volatiles, c'est un antidote au stress de la guerre. Reportage dans la vallée de Loudaï de nos envoyés spéciaux Isabelle Labéry, Marc Garvenès avec Yachar Fazilov.
5: Je crois que je vois la tête de la maman cigogne.
6: Soit c'est le mâle, Gritsko, soit la femelle, Odarka.
5: Donc vous êtes Anatoli Podobailo.
7: Tak.
5: C'est vous qui avez mis la caméra là-haut et vous êtes professeur de biologie.
7: Yes.
6: Observer la nature apaise les gens. Beaucoup le disent d'ailleurs dans les commentaires. Parce que sur les chaînes d'information, tous les jours, chez nous, ça tire, ça bombarde, quelqu'un meurt. Alors que dans le nid, c'est paisible, silencieux et calme.
5: Alors il y a moins de 100 habitants au village, dont Andriy, 83 ans, fan absolu.
8: Ce Gritsko, quand il a faim, il fait le tour des voisins. Il toque avec son bec pour dire « Donne-moi à manger ». Alors on lui donne un peu de poisson, un peu de viande. Notre village est devenu célèbre. Sans eux, on serait complètement oublié.
5: C'est la fromagerie du village qui finance la webcam. Et ça lui rapporte des clients.
9: Quand ils nous appellent, ils nous disent « Vous savez, je vous suis sur les réseaux ». Et après, ils commandent nos produits.
5: Mais le projet profite d'abord aux soldats. Les internautes amoureux des cigognes ont donné l'an dernier 1 million de hryvnias 20 000 euros entièrement reversés à l'armée.
0: Isabelle Labéry, le foot en Europe et le basket de l'autre côté de l'Atlantique, où Wemby disputera bien la finale NBA de cette saison. Les San Antonio Spurs se sont imposés sur le parquet d'Oklahoma City Thunder, 111-103 lors du match décisif de la Conférence Ouest. Et le Français, donc Wembanyama, a joué un rôle clé dans cette qualification. Les Spurs ont rendez-vous la semaine prochaine avec les New York Knicks à Washington.

0: Pour France Inter, Franck Mathevon.
1: Il aura donc fallu s'imposer sur le parquet du champion en titre pour s'offrir le droit de participer à la finale NBA. Menée 3-2 par Oklahoma, l'équipe la plus régulière de la saison, les Spurs, dos au mur, ont résisté au talent du phénoménal Gilgeous Alexander, encore auteur de 35 points et 9 passes hier, pour glaner 2 victoires et défier les New York Knicks. Ce match 7 a été incertain jusqu'au bout. Victor Wembanyama, 22 points, 7 rebonds, a pu compter une fois de plus sur ses jeunes coéquipiers de San Antonio, toujours aussi habiles à 3 points. Et pour l'ensemble de son œuvre, Wemby, en larmes à la fin du match, est désigné MVP de la finale Ouest. J'ai réalisé qu'une partie d'un rêve d'enfant devenait réalité. Même si on a faim, qu'on en veut plus, ce sentiment est inexplicable, c'est si puissant. Première en playoff pour Wembanyama et première finale, les Spurs retrouvent ce niveau 12 ans après leur dernier titre, avec Tony Parker à l'époque. Face aux Knicks, ce sera la même affiche qu'en 99, une finale remportée par San Antonio.
0: Franck Mathevon.
2: C'était le journal de Laurence Thomas. À suivre, la directrice artistique de la Nuit Blanche, dans la chronique qu'on va en reparler. Et gros plan sur le canna, c'est une plante, dans la main verte d'Alain Baraton.
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6: On va en reparler avec vous, Sophie Parmentier. Vous brossez ce matin le portrait de la DJ Barbara Butch qui mixera la semaine prochaine à Paris lors de la Nuit Blanche, dont elle a été nommée directrice artistique et une directrice très remarquée.
2: Dans son petit appartement où elle vit avec son épouse, ses deux chiens et ses deux chats, Barbara Butch me confie que longtemps elle a été une femme en colère, militante LGBT de la première heure. Pendant des années, elle a exhibé sur son corps les trois mots qu'elle voulait défendre: lesbienne, grosse et fière. Longtemps, elle a aussi inscrit au marqueur sur sa peau les insultes qu'elle a reçues et qu'elle subit toujours. Barbara Butch est encore cyberharcelée, toujours victime d'attaques grossophobes, lesbophobes et antisémites. Les plus violentes ont déferlé quand elle est apparue dans une robe à bretelles bleues, décolletée et moulante, la tête auréolée lors de la cérémonie d'ouverture des Jeux Olympiques à Paris. La haine qui s'est abattue sur elle lui a fait du mal, a développé son psoriasis. Mais aujourd'hui, à 45 ans, Barbara Butch essaie de ne plus trop prêter attention aux critiques. La dernière en date vient de la France Insoumise qui appelle à la boycotter parce qu'elle a signé une tribune pour soutenir la très contestée loi Yadan. Barbara Butch ne veut pas s'étendre sur cette polémique-là. Elle préfère répondre avec des cœurs. Elle en a tatoué plusieurs sur ses bras.
8: J'adore porter des cœurs, c'est devenu mon identité. Alors ça peut être hyper naïf, hyper niais, en tout cas perçu comme tel. Moi je pense que l'amour c'est une vraie forme de résistance.
2: Barbara Butch veut résister avec l'amour et la musique qu'elle mixe. Barbara Butch a commencé à être DJ dans un petit restaurant qu'elle tenait à Montpellier, puis elle s'est lancée dans des bars à Paris et elle est devenue une star. 800 000 personnes dansant au son de ses mix sur les Champs-Élysées avant les JO. Quelques années plus tôt, elle avait posé nue en couverture de Télérama pour montrer ses bourrelets, message hautement politique, dit-elle.
8: En fait, il faut les regarder, ces bourrelets, ils existent et ils n'existent pas seulement sur moi, mais sur la majorité des Françaises. Et donc voilà, donc je suis très très fière de cette couverture. En fait, la société nous a tellement construit dans la honte de nos corps, c'est parce que c'est le regard des autres qui crée ça. Parce qu'en vrai, dans le quotidien, les bourrelets nous dérangent pas. Enfin, nous dérangeraient pas si on n'avait pas toutes ces remarques à la con. Depuis l'enfance, et qu'est-ce que tu as mangé, et qu'est-ce que tu vas manger, t'es sûr que tu veux jouer un morceau de pain.
2: Et quand elle fait danser au son de ses mix, Barbara Butch veut passer le même message, que chacun accepte son corps tel qu'il est. Elle prône le lâcher prise pour tous et toutes. Barbara Butch qui se prénomme en fait
9: Leslie.
2: Oui, Leslie, c'est son vrai prénom et ses proches l'appellent toujours ainsi dans l'intimité. Barbara Butch est une identité publique qu'elle s'est choisie. Barbara, le prénom d'une de ses anciennes conquêtes, et Butch qui signifie lesbienne, costaud, masculine en anglais, une facette qu'elle délaisse un peu aujourd'hui. En tout cas, Barbara Butch aime toujours son personnage robuste. Derrière se cache une DJ timide et introvertie qui a le trac à chaque mix.
8: J'ai tout le temps le trac, c'est l'enfer.
2: Barbara Butch espère faire danser les foules samedi prochain lors de la Nuit Blanche à Paris. Nuit gratuite avec plein d'événements culturels, tous sous le signe de l'amour.
6: Merci Sophie Parmentier. Après le festival de Cannes, le festival des Cannes sur France Inter. Il est 7h45, la main verte.
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9: Et bonjour Alain Baraton.
10: Et bonjour Marion, et bonjour Ali, et bonjour à tous. Et
6: bonjour.
9: Pour ceux qui l'ignorent, pourriez-vous nous dire à quoi ressemble un cana ?
10: Oui, j'ai par exemple le sentiment personnel, Marion, que vous ignorez à quoi ressemble un cana.
9: Et
10: oui. Alors le cana est une grande plante que vous avez souvent vue. Ses feuilles peuvent éventuellement faire penser à celles du bananier, et les fleurs sont de couleur vive, le plus souvent jaune, orange ou rouge, et elles apparaissent à l'extrémité d'une tige qui atteint le plus souvent 60-80 cm, d'où le nom, vous avez raison Ali, le nom de cana vient bien de Cannes.
9: Et depuis quand est-il possible Alain de voir des canas dans les jardins ?
10: Les canas sont nés en Amérique tropicale et Amérique du Sud et sont appréciés par les populations locales depuis la nuit des temps, raison pour laquelle nos compatriotes d'outre-mer connaissent le cana depuis bien plus longtemps que nous. En métropole, les premiers pieds ont été plantés dans les jardins à partir de 1856 par Jean-Pierre Barrier-Deschamps, l'un des plus grands jardiniers de son époque. Il a d'ailleurs beaucoup travaillé avec le préfet Haussmann et en région comme au Mans, Roubaix ou encore Lille. Avant que cet homme ne s'intéresse au cana, ceux-ci étaient exclusivement cultivés dans les serres ou chez les collectionneurs de plantes, raison pour laquelle on n'en voyait pas dans les jardins.
9: Alors donc c'est une plante qui est née sous le soleil des tropiques, elle doit être sensible au froid, non ?
10: Oui, c'est la raison pour laquelle elle n'est installée que lorsque les gelées ne sont plus à craindre et pourquoi il est nécessaire tous les ans d'extraire de la terre le rhizome et bien sûr avant l'hiver. Alors, j'en profite vu qu'on parle de cana, oui, pour signaler qu'aujourd'hui encore, ce sont les journées des plantes d'Albertas, 200 exposants, c'est dans les Bouches-du-Rhône à Bouc-Bel-Air. Je suis persuadé que quantité d'exposants eh bien, vont pouvoir proposer à la vente des canas qui sont vraiment des plantes qui ont l'intérêt.
6: Alors, question des auditeurs amoureux des plantes comme vous de France Inter, Carline est terrifiée, elle voulait aller se promener dans la forêt de Rambouillet ce dimanche, mais elle a peur de ces chenilles processionnaires qui envahissent les forêts.
10: Eh bien, Caroline a raison d'être inquiète. On va donc faire un petit point sur les chenilles processionnaires du chêne. On connaît tous celles du pin, on les reconnaît facilement dans leur nid blanc. Celles du chêne, on les voit à peine, il y a comme des sacs, elles sont à l'intérieur, elles grouillent de manière incroyable. Attention, ces chenilles sont extrêmement urticantes, mais à un degré qu'on ne soupçonne pas.
9: Et elles balancent leurs poils.
10: Eh bien oui, elles sont capables à distance de vous atteindre, alors pas à 200 mètres bien évidemment, mais suffisamment à 1 mètre ou 2, elles font courir un très grave danger. Pire encore, si un nid tombe sur le sol, que ces chenilles meurent et que vous les dispersez avec la tondeuse, pendant plusieurs semaines, l'endroit est dangereux.
6: Donc danger pour les chiens par exemple.
10: Danger mortel pour les chiens, très dangereux pour les êtres humains. Donc première
6: et
10: règle.
6: Pour les arbres.
10: Eh bien pour les arbres beaucoup moins parce que comme on dit, elle est processionnaire, elle va donc ensuite quitter le chêne et coloniser, déjà devenir papillon et partir ailleurs. Donc pour les chênes, moins de dégâts sur le chêne avec cette chenille que sur le pin avec la processionnaire du pin. L'important, c'est de reconnaître un chêne. Donc à Versailles, dans le parc de Versailles, nous mettons en place dès demain une signalétique. Nous en avons beaucoup. Dans les Yvelines, attention, il y en a beaucoup. Dans le département du côté de Beauvais, dans l'Oise, il y en a énormément. Attention à cette chenille qui, je crois, est favorisée par la canicule. Danger.
6: Merci. Alors, il y a une autre question. Est-il possible d'avoir dans son jardin des plantes carnivores ? Question de Tiffany.
10: Alors, oui et non, parce que la plante carnivore est quand même relativement compliquée. Si vous voulez mettre des népenthes, par exemple, elle ressemble à des poches qui retombent un petit peu. Pas de soleil direct. La terre n'est pas simple non plus. La plante carnivore, c'est une plante, sous nos climats, pour qui il faut consacrer beaucoup de temps et beaucoup de soins. Si vous avez la main très très verte, oui. Sinon, dispensez-vous.
6: Merci Alain Baraton, c'était la main verte.
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9: Et à 7h49, le premier invité de cette matinale nous invite à nous poser une question. Croyez-vous en ce que vous voyez? C'est ce qu'on se demande quand on voit la première rétrospective en France consacrée au plasticien argentin Leandro Ehrlich. 14 installations monumentales au Grand Palais à Paris, un bateau en lévitation, des nuages en apesanteur, on va en reparler. On a la chance ce matin de recevoir cet artiste qui navigue entre Tokyo, Paris et Buenos Aires. Bonjour Leandro Ehrlich.
11: Bonjour.
12: Bonjour.
9: Alors, je le disais, il y a des bateaux en lévitation, il y a des nuages, un immeuble haussmannien qui est basculé à l'horizontale qu'on peut escalader. Ce sont quelques-unes des œuvres qu'on pourra voir au Grand Palais à partir de mardi. Et vous jouez avec nos perceptions, avec des plaques de verre, avec des miroirs. Est-ce que vous êtes un maître de l'illusion ?
11: Écoute, ça c'est joli, l'idée des maîtres de l'illusion, mais je dirais plutôt, je suis intéressé à l'illusion. Ou plutôt, je dirais, à la perception. Parce qu'à la fin, l'illusion, ça joue à l'idée de la manière dans laquelle on perçoit les choses. Et à la fin, notre conception du réel, c'est ça naît à partir de ce qu'on perçoit.
6: Et on va en parler parce que vous n'êtes pas magicien. C'est-à-dire qu'il n'y a pas de truc ou de prestige, comme on dit en anglais, dans vos œuvres. Elles sont immersives et l'expérience, elle est géniale quand on se promène dans l'exposition. Ces jeux de miroirs, il y a des escaliers qui mènent nulle part. Et je vais juste donner une impression, celle de la première salle. Elle est saisissante. On voit des barques qui sont posées comme si on était dans un port. Elles bougent, on entend le bruit de l'eau. On est dans le noir complet, donc on ne sait pas s'il y a de l'eau ou pas sous les barques. C'est génial, on est en plein dans cette question. Voyons-nous seulement ce que nous croyons ou croyons-nous seulement ce que nous voyons? Ces barques, est-ce qu'elles sont plongées dans l'eau ou pas?
11: Bon, c'est à découvrir.
6: C'est à découvrir.
11: Mais je dirais qu'il n'y a pas beaucoup d'eau.
6: Oui, voilà, elles ne le sont pas. Mais vous créez l'illusion et vous montrez vos trucs.
11: Absolument. Je pense que ça qui m'intéresse, c'est évidemment produire un troublement sur notre regard, une manière qui nous permette de repenser les choses. Et peut-être cet artifice a besoin d'une stratégie très simple dans laquelle les spectateurs peuvent toute seule reconnaître la manière dans laquelle chaque pièce a été faite.
9: Mais c'est ça qui est intéressant, c'est que vous nous faites participer, vous faites des spectateurs, des spectateurs. Par exemple, grimper sur cette façade qui est étalée au sol, mais avec un jeu de miroir, et ben on a l'impression d'être en train vraiment de grimper une façade. Par exemple, on a aussi cette façon de découvrir des nuages et faire participer le public. En fait, ça fait partie du jeu. L'art, c'est pas seulement quelque chose qu'on regarde dans un musée de façon passive.
11: Oui, absolument. Pour moi, ça qui est intéressant, c'est qu'il n'y a pas de division. L'expérience de la vie dans la rue, pour moi, doit être pareille à l'expérience dans un musée. C'est-à-dire que de la même manière qu'on peut voir, on peut se ressentir quelque chose en regardant le coucher du soleil, on peut ressentir quelque chose dans la salle du musée. Et j'aime bien traverser cette ligne qui divise la manière dans laquelle on doit, de certaine manière, être prêt à une expérience déterminée.
6: Leandro Ehrlich, c'est une très grande exposition et c'est peut-être l'exposition événement en ce moment à Paris, donc au Grand Palais. L'expression de spectateur, de spectateur, c'est le mot de Fabrice Bousteau qui est le commissaire de l'exposition. Et vous captez les nuages. Ça, c'est absolument magnifique, Leandro. Quand on rentre dans l'exposition, on voit d'immenses nuages dans des blocs de verre. Et quand on s'approche de plus près, on s'aperçoit qu'en fait, non, ça n'est pas un nuage, ce sont plusieurs plaques superposées, graffées. D'où vous est venue cette idée assez géniale? Parce qu'il y a par exemple la carte de l'Amérique latine. Quand on regarde un nuage, on imagine toujours des formes. Il y a un poisson.
11: Tout à fait. Bon, d'abord, je pense que c'est nous, l'être humain, qui a fait ce jeu d'association sur la forme de l'ordre naturel. Et moi, ça, je pense que c'est déjà intéressant parce qu'avant même d'essayer de dessiner quelque chose sur un papier, il faut le visualiser dans l'esprit.
9: Dans l'esprit.
11: Et Alors, les nuages, c'était peut-être cette idée de reconnaître une forme dans les nuages, que c'est un jeu de son enfant, qu'on a tous essayé
6: de le faire.
11: Et c'est aussi, on peut imaginer que c'est la première œuvre d'art que l'ombre a manifestée.
9: Mmh. Il paraît que vous êtes passionné de psychanalyse. Est-ce que ça transparaît d'une certaine façon dans votre art ?
11: Bon, je ne sais pas si je suis passionné, mais je suis né dans une ville la plus psychoanalysée du monde.
6: Buenos Aires. C'est là où il y a le plus de psy par personne.
11: Mais oui, tu prends un taxi et tu te fais... et tout le monde parle avec des termes... On utilise des terminologies... d'une manière régulière dans les...
9: Et ça ressort dans vos œuvres, quelque part ?
11: Peut-être dans l'idée, dans cette intention de réfléchir, de questionner les choses.
6: Dans la manière aussi dont vous vous emparez du réel et de l'imaginaire, un peu comme le faisait l'écrivain Borges, évidemment lui aussi l'Argentin. Il y a un moment où on se promène dans l'exposition et on voit comme des hublots, c'est comme si on était assis dans un avion. Qu'est-ce qu'on voit, Leandro ?
11: On voit quelque chose que parfois on est habitué à voir dans le quotidien. On est transporté dans une cabine d'avion et on regarde par la fenêtre,
6: on voit les nuages.
11: Et dans toute l'exposition, dans il y a des escaliers, il y a des éléments, il y a des espaces reconstitués qu'il devient quelque chose de nouveau. Et de certaine manière, c'est une proposition à regarder le quotidien d'une manière différente.
9: Il y a parfois une dimension politique dans votre œuvre, par exemple sur la question de l'environnement. Il y a une œuvre qui avait eu beaucoup de succès en 2015 devant la gare du Nord avec cette maison fond, ça s'appelle, cette maison en train de littéralement de fondre, ou bien des camions et des voitures qui étaient couverts de sable et que vous aviez installé en 2019 face à l'océan aux États-Unis. Quel sujet vous mobilise ?
11: Écoute, pour moi, je suis traversé par plein de préoccupations comme tout le monde. Et je suis quelqu'un inquiète, qui s'inquiète par des questions sociales, par des sujets écologiques. Et ça ne me fait pas un militant de choses. Tout simplement, je suis quelqu'un sensible qui ressent la nécessité d'exprimer et donner un commentaire qui, à la fin, sera qu'un commentaire sensible.
6: Alors, il y a donc l'immeuble que décrivait Marion, c'est un immeuble qui était devant la gare du Nord et qui fond comme une glace, et il y a aussi un obélisque. Alors, c'est pas l'obélisque de Paris, c'est une œuvre qui est à Buenos Aires et que vous avez installé. Est-ce que vous pouvez nous raconter cette histoire ? Parce que vous êtes un très grand artiste contemporain, l'un des grands noms de la scène contemporaine. Il y a malgré tout aussi une dimension politique engagée pour les plus pauvres, pour les plus démunis, eux aussi ont droit au beau. Racontez-nous l'histoire de l'obélisque.
11: Bon, l'histoire de l'obélisque, pour vous qui éventuellement vous n'êtes jamais allé à Buenos Aires, il y a un monument les plus iconiques de la ville, c'est l'obélisque. Mmh. Et on dirait la tour Eiffel à Paris. Mais l'obélisque a été construit en 1936. Et une chose curieuse de l'obélisque, c'est que jamais eu la possibilité de monter là-haut pour regarder, différemment à...
6: Comme on monte en haut de la tour Eiffel.
11: Exactement. Alors, moi, en tant que gamin, toujours on a rêvé, on a regardé l'obélisque, on a regardé la piste de l'obélisque, en disant, mais qu'est-ce que sera là-haut, non ? Et un jour, je pensais à ce projet qui s'appelait la démocratie del symbole, la démocratie du symbole, et on a descendu la piste de l'obélisque, et on l'a mis par terre, et on a donné la possibilité à tout le monde de rentrer dans la piste de l'obélisque.
6: Dans le sommet de l'obélisque, oui. Avec la projection des images qu'on verrait si on était véritablement là-haut, l'expérience devient démocratique. Il y a un magnifique hors-série de Beaux-Arts Magazine qui vous est consacré, Leandro Erlich.
9: Merci beaucoup, Leandro Erlich, artiste, plasticien, donc pour cette exposition qui va ouvrir au public mardi à Paris.
6: On entend JR, on entend Sophie Calle, Gloire.
11: Ah oui, oui.
9: Mais vous modifiez le réel un peu comme eux.
11: Peut-être, mais avant, parce qu'on n'a pas, je sais qu'on n'a pas beaucoup de temps, je voudrais tout simplement dire une chose. depuis 10 ans, j'ai commencé à faire des grandes expositions à Tokyo. J'ai fait une exposition énorme, gigantesque. Il y a eu 650 000 visiteurs en 4 mois, etc. Et cette exposition, ici à Paris, grâce à l'invitation et à les talents de Fabrice Bousteau, qui est le commissaire de l'expo.
6: Et directeur de Beaux-Arts Magazine.
11: Aussi. Et on a constitué ça qui, pour moi, c'est la meilleure exposition que j'avais faite dans ma vie.
9: Et ben on invite les auditeurs à aller la voir. Donc elle ouvre mardi au Grand Palais à Paris. Elle est à voir jusqu'au 6 septembre prochain. Merci beaucoup Léandro Ehrlich d'être venu ce matin.
6: Merci. Merci.
9: Journal à suivre.
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6: Dimanche 31 mai, il est 8h. 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Corinne Audouin, bonjour.
17: Bonjour à tous. À nouveau, les meilleurs. Le PSG remporte son deuxième titre de champion d'Europe de football au terme d'un match éprouvant face à Arsenal et une séance de tirs au but. À Paris, on a fait la fête jusqu'à tard dans la nuit. Célébration entachée de nombreux incidents avec près de 300 interpellations dans la capitale. Cette victoire historique, on y revient avec vos invités à 8h20, Ali et Marion.
9: Des journalistes spécialistes et grands amateurs de football pour décrypter la rencontre d'hier, ses ressorts et sa portée. En studio avec nous, l'animatrice et journaliste Pia Clémence, notre collègue et ami Claude Askolovitch. Nous serons aussi en ligne avec le spécialiste du foot à l'équipe, Vincent Duluc. Vos questions 01 45 24 7000 et vos émotions aussi, et puis sur l'application Radio France.
17: Dans ce journal aussi, nous serons dans le sud du Liban, à Tyr, où les habitants vivent au rythme des bombardements israéliens quotidiens. Des résultats prometteurs pour soigner le cancer du sein, présenté au congrès de Chicago, la colère des usagers du train contre la suppression des petites lignes, et puis une exposition à voir et à toucher dans l'univers onirique du palais idéal du facteur cheval.
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17: Légendaire pour le journal Le Parisien. Les Invincibles, titre l'équipe. On manque de superlatifs ce matin pour qualifier l'exploit du PSG. Champion d'Europe pour la deuxième fois d'affilée. Ce qu'on appelle le back-to-back. Aucun club français ne l'avait fait. Une victoire dans la douleur, au tir au but, après un match à suspense contre les londoniens d'Arsenal. Une deuxième fois qui a autant de saveur que la première. Nicolas Perronnet était au stade à Budapest.
18: La photo est presque la même coupe, les mêmes sourires, les mêmes visages et le même refrain. Une impression de déjà-vu après cette fois un match irrespirable, une libération totale pour le milieu de terrain Vitinha.
19: Finir de cette façon-là, c'est le rêve ultime, à faire le back-to-back. C'est vraiment une fierté pour tout le monde, pour Paris, pour les gens de Paris. Et on est tous heureux.
18: Heureux comme des doubles champions d'Europe qui ont écrit leur histoire à Munich, bâti leur légende à Budapest, la coupe aux grandes oreilles de retour dans le quart du PSG en quittant la Puskás Arena. Avec désormais 2 étoiles imprimées sur le t-shirt du capitaine Marquinhos.
20: La deuxième, elle est encore très très belle et encore plus difficile que la première. Aujourd'hui, c'était un match différent, on ne savait pas si on allait gagner jusqu'au pénalty, jusqu'à la fin. Il y avait vraiment une tension de ouf, mais je pense qu'on va célébrer, on ne se rend pas compte encore. Et ça reste dans la légende, dans l'histoire, et je crois qu'il y a quelques années, on va voir ce qu'on a fait, c'était vraiment très beau.
18: Les Parisiens pourront commencer à réaliser. Aujourd'hui, l'accueil à Paris s'annonce à nouveau mémorable. Là aussi, le même refrain. en passant par l'Elysée et le Parc des Princes.
17: Et en effet, les joueurs rejoignent Paris ce matin avant une parade au Champ de Mars en début d'après-midi, une réception à l'Elysée et une grande fête au Parc des Princes. Le Parc des Princes où 48 000 spectateurs ont assisté à la retransmission du match. Hier soir dans la capitale, on a fêté la victoire dans la liesse, mais aussi le chaos avec de nombreux tirs de mortiers d'artifice auxquels ont répondu les gaz lacrymogènes des forces de l'ordre. 8 000 policiers et gendarmes avaient été déployés et pour beaucoup de supporters, la fête a été gâchée, Thomas Vinclair.
1: Muet durant tout le match, les Champs-Élysées se sont réveillés d'un coup après le tir au but manqué de Gabriel, synonyme pour le PSG de deuxième Ligue des Champions.
21: Deuxième Ligue des Champions, on est content, on est heureux, voilà c'est la fête, c'est la fête.
1: Les supporters donnent alors de la voix. Dès l'apparition des premiers feux d'artifice, la police réplique à coups de gaz lacrymogène.
22: Dans les yeux, là, ça fait mal, ça pique.
23: Ah, c'est horrible.
24: À refaire, mais avec un peu moins de lacrymogène, ça serait bien.
1: Mathilde pensait vivre une soirée de rêve. Finalement, les yeux rougis, elle quitte rapidement l'avenue.
25: C'était tranquille, ils ont commencé à nous charger, alors qu'en vrai, il n'y avait rien, c'est encore tranquille quoi.
1: Alors si l'an dernier il y a eu de très nombreuses dégradations et de violents affrontements sur les Champs-Élysées, l'ambiance était au rendez-vous, assure Oscar. Pour lui, la victoire hier soir n'a pas eu la même saveur.
26: L'an dernier il y avait moins de dispositifs de police, mais ça laissait plus place en tout cas aux festivités et c'était vraiment plutôt agréable et moi j'en garde un très très bon souvenir, un peu une nuit magique. Et c'est vrai que cette année il y avait plus de dispositifs, enfin ils ont, je pense qu'ils ont plus appris et c'est vrai que là ils n'ont pas du tout laissé place aux festivités, c'est quand même très dommage parce qu'on a le sentiment de pas avoir célébré quoi.
1: Il espère retrouver tout le peuple parisien en fait. Cet après-midi il tentera d'accéder au Champ de Mars pour célébrer ce nouveau titre avec les joueurs du PSG.
17: Et en tout 416 personnes ont été interpellées dans toute la France, dont 283 à Paris. 7 policiers ont été blessés, dont un grièvement à Agen. Le ministre de l'Intérieur, Laurent Nunez, dénonce des débordements absolument inacceptables.
6: 8h05 à l'étranger, l'armée israélienne étend son opération terrestre au Liban.
17: Après avoir traversé le fleuve Litani à une trentaine de kilomètres de la frontière, l'armée israélienne annonce qu'elle va poursuivre son incursion de plus en plus profonde au Liban, malgré le cessez-le-feu théoriquement en vigueur. Le premier ministre libanais dénonce une politique de terre brûlée. Les habitants sont victimes des affrontements entre Israël et le Hezbollah, le mouvement chiite pro-iranien qui réplique avec des tirs de roquettes. À Tyr, dans le sud du Liban, les civils vivent ainsi au rythme de ces bombardements quotidiens. Reportage sur place de notre correspondant Arthur Saradin.
27: Voilà, on vient d'arriver à Tyr. En quelques jours, la ville, elle a beaucoup changé. Elle est plus vide. Plus grise aussi parce que beaucoup de poussière recouvre le centre historique. Cette poussière, Mohamed essaie de l'enlever des produits de son épicerie.
28: Voilà, toutes ces épices sont bonnes à jeter.
27: Mohamed, on voit un immeuble en face de votre magasin. Il a été complètement détruit jeudi dernier.
28: On parle d'un cessez-le-feu, mais vous le voyez, vous, on entend les bombardements tout autour.
27: Là, on avance vers d'autres ruines, des ruines que les habitants ont envie de protéger cette fois-ci. C'est ce que nous raconte Riyad, un vieux commerçant.
29: Toute cette architecture, c'est celle d'une grande civilisation.
27: Ce que Riyad est en train de nous montrer, en fait, c'est la cité antique de Tyr. Elle est classée au patrimoine mondial de l'UNESCO. Elle est menacée à chaque nouveau bombardement qui fragilise ses pierres.
29: Ce sont 5000 ans d'histoire depuis l'époque des Phéniciens qui sont menacés. Les guerres prennent toujours fin, mais nous en serons toujours les premières victimes.
27: Alors que la nuit tombe, on va se rapprocher de la côte. Ici, beaucoup de civils ont planté des tentes face à la mer. Tyr est soumise aux ordres de déplacement forcés et malgré le cessez-le-feu, c'est toujours la nuit que les bombardements dévastent le centre-ville. À Tyr, sur ce dernier morceau de côte épargnée, Arthur Saradin, France Inter.
17: Et d'après plusieurs médias américains, le président Donald Trump a envoyé une nouvelle proposition d'accord plus stricte à l'Iran pour mettre fin à la guerre, notamment concernant les matériaux nucléaires iraniens. La question du nucléaire qui est l'un des principaux points de friction dans ces négociations qui s'éternisent. À Chicago, aux États-Unis, comme chaque année, 40 000 oncologues du monde entier assistent au Congrès mondial de cancérologie. On y présente les dernières avancées médicales, les traitements prometteurs, particulièrement autour du cancer du sein, l'un des plus fréquents. 12 000 femmes en meurent chaque année en France. Hier soir, des chercheurs ont présenté les résultats d'une étude. Elle ouvre la voie à un arrêt précoce de la chimiothérapie pour certaines patientes, Victor Dolande.
30: Pour des patientes qui présentent une signature génomique particulière, c'est-à-dire une expression de certains gènes dans leur tumeur, on peut enlever la chimiothérapie. Paul Cotu est oncologue médical à l'Institut Curie à Paris.
31: Ce qu'on appelle des escalades dans ce cas précis, c'est l'abstention de chimiothérapie.
0: radiothérapie. Ce qui ne veut pas dire qu'il n'y aura pas d'autres traitements. La chirurgie, la radiothérapie, l'hormonothérapie, les thérapies ciblées, tout ça peut rester tout à fait indiqué. Et donc ces signatures permettent de faire un tri et donc de supprimer, en fait, c'est ça qu'on appelle les escalades, l'indication de chimiothérapie chez un certain nombre de ces patientes.
30: Le bénéfice est double, adapter le meilleur traitement pour chaque patiente et limiter les coûts de ces médicaments quand ils ne sont pas nécessaires. Sauf que pour identifier ces patientes, il faut d'abord pratiquer des tests génétiques, des tests que la France ne rembourse pas.
0: Je pense qu'il faut, quand on discute de coûts, considérer l'ensemble des coûts. C'est-à-dire qu'il y a le coût financier, facial, il y a le coût subjectif, il y a le retour au travail, par exemple. Donc il y a toutes ces dimensions qui, à mon sens, sont clairement sous-évaluées. Et puis tout ça, en fait, procède d'un cortège de décisions extrêmement pusillanimes, un peu rétrogrades de nos autorités, de, en gros, freiner les dépenses sans considérer forcément le bénéfice, même à long terme.
30: Mais grâce à cette étude présentée hier soir à Chicago, les lignes vont peut-être bouger dans l'intérêt des patientes.
17: Et le congrès de cancérologie dure à Chicago jusqu'à mardi.
6: Du côté du temps, Corinne, le vert revient sur la carte météo.
17: Plus aucun département n'est en vigilance canicule, les températures reviennent à la normale et on attend des orages possiblement forts ce soir sur la moitié nord. Ces derniers jours, la chaleur a sans doute fait monter les ventes des sodas et autres boissons fraîches en canette. Si le plastique est toujours en tête des emballages de boissons, les canettes dépassent les contenants en verre, avec une hausse de 6% en un an. Les Français en consomment près de 5 milliards chaque année. Bonjour Agnès Soubiran.
2: Bonjour.
17: Un succès qui pose la question du recyclage.
2: Oui, car c'est l'emballage unique par excellence, souvent consommé à l'extérieur. La canette est ensuite pliée et jetée. Seule une canette sur quatre finit dans le bac jaune du recyclage. Une aberration écologique et économique. Avec le blocage du détroit d'Ormuz, le prix des matières premières grimpe. Plus 25% pour l'aluminium primaire. Or, ces canettes sont fabriquées par un mélange d'aluminium primaire et d'aluminium recyclé. Il existe trois gros sites de production dans l'Hexagone, à Dunkerque, La Ciotat et Nancy.
17: Et l'on reparle, Agnès, de la bonne vieille consigne.
2: Oui, car la canette en aluminium se recycle très bien. Ce qui pose problème, en fait, c'est la collecte. La solution pourrait donc être la consigne. La réglementation européenne devrait d'ailleurs nous y contraindre d'ici 2 ans, comme pour le plastique. Le consommateur devra alors payer entre 10 et 15 centimes supplémentaires par canette, récupérée lorsque l'emballage sera ramené en magasin. Un système déjà adopté en Allemagne, au Danemark ou en Norvège, et que s'apprête à mettre en place l'Espagne et le Royaume-Uni.
17: Merci Agnès Soubiran. C'est une somme record. Le géant japonais SoftBank va investir 75 milliards d'euros en France dans des infrastructures liées à l'intelligence artificielle. Annonce faite dans la tribune dimanche avant le sommet Choose France qui ouvre demain au château de Versailles. SoftBank va notamment investir dans les Hauts-de-France pour la construction de data centers. La saison des meetings présidentiels est lancée. Hier à Paris, le tout récent candidat Gabriel Attal a rassemblé 4000 partisans porte de Versailles. L'ancien Premier ministre d'Emmanuel Macron espère rattraper son retard dans les sondages sur son rival du Bloc central, Édouard Philippe. Et c'est une adresse à tous les futur candidat, il faut sauver les petites lignes de train. Un collectif d'une quarantaine d'associations demande un grand plan d'investissement. 200 personnes se sont rassemblées hier sur le parvis de la gare de Clermont-Ferrand pour Bernard Puck qui défend la ligne entre Angoulême et Limoges. C'est une question de service public.
3: Nous, on n'est pas des clients de la SNCF. Nous sommes des usagers et des usagères. Nous ne sommes pas des clients, nous ne sommes jamais des clients. Le train est un service public. On ne parle pas de rentabilité pour alimenter une maison isolée à la campagne en électricité, en téléphone et en eau. Eh bien, pour nous, c'est pareil. Nous habitons dans des villes rurales, des villes importantes, où il y a de l'industrie, où il y a du savoir-faire, où il y a des gens de qualité, où il y a des gens qui font des poèmes, des livres, des ingénieurs. Eh bien, voilà, c'est la France qui est à la campagne, et la France a besoin d'être desservie en eau, en électricité et en train. Donc, nous sommes des usagers, et on attend que le service public continue à s'exercer, et que l'on puisse continuer à exercer notre droit fondamental à mobilité. C'est la loi.
17: Bernard Puck avec Joshua Métivier d'ici Pays d'Auvergne. Allez, préparez-vous à féliciter votre enfant pour son collier de nouilles, son beau dessin ou son poème. C'est aujourd'hui la fête des mères et au-delà du cadeau. Pour ces mères rencontrées par Nicolas Fillon d'ici Picardie, c'est surtout l'intention qui compte.
4: Je me souviens d'une main en pâte à sel que j'ai encore. Donc tout revient en fait aux enfants au bout d'un moment. Je crois que les parents gardent tout et puis passent à un certain âge. Je crois qu'à 18 ans, j'ai dû récupérer l'intégralité des petits cadeaux.
5: J'ai préféré le collier de pâte ou de petits pots de fleurs. Je préfère mille fois ça à un cadeau parce que ça vient du cœur, en fait, tout simplement. C'est surtout dans le regard de nos enfants, en fait, qu'on voit que ça leur fait plaisir parce que c'est eux qui l'ont fait, c'est eux qui l'ont fabriqué et ils en sont, mais d'une fierté, vous ne pouvez pas vous imaginer.
8: Ah, rien ne va. Je leur ai dit, on ne fait pas la fête des mères pour l'argent, pour le cadeau. On fait la fête des mères pour passer un moment tout ensemble.
9: On doit habituer les enfants à penser à ceux qu'ils aiment dans toutes circonstances et pas seulement une seule journée.
10: À partir du moment où ils me disent « Maman, je t'aime », c'est parfait.
17: Voilà, tout est si simple. Reportage ici Picardie. Dans les musées, en général, on n'a pas le droit de toucher. Eh bien, c'est tout le contraire dans cette exposition de sculptures sur le site du palais idéal du facteur cheval à Haute-Rive dans la Drôme. Un bâtiment onirique construit pierre après pierre par Ferdinand Cheval en plus de 30 ans et que l'on visite depuis plus d'un siècle. La sculptrice Prune Nourry s'est inspirée de la formule gravée sur le palais idéal « Défense de rien toucher ». Exposer ses œuvres, à déguster avec tous les sens, Mathilde Imberti.
11: Allez-y, touchez, n'hésitez pas à sentir les formes.
12: Les œuvres de Prune Nourry sont bel et bien à toucher. Le parcours pensé pour les déficients visuels, des mains, des statues, des créatures hybrides, blanches comme le plâtre.
11: Le plâtre, c'est un matériau que j'adore parce qu'il symbolise vraiment l'atelier. Donc on a l'impression justement de pouvoir rentrer dans l'atelier de l'artiste et là on peut toucher.
12: Sorti de l'espace d'exposition, le palais nous fait face. Frédéric Legros, directeur du lieu.
13: Il est unique au monde et d'un tel niveau de détails, d'un tel foisonnement, vient représenter autant des animaux, des oiseaux. Il y a le monde entier qui est dans ce lieu.
12: La polychromie du palais est mise en valeur par les six Vénus de Prune Nourry, alignées fièrement sur leur socle en pisé, la terre locale utilisée par le facteur cheval.
11: Je me suis inspirée, moi, des Vénus gravétiennes, paléolithiques, et je les ai hybridées avec des femmes d'aujourd'hui que j'ai rencontrées à Saint-Denis, à la Maison des Femmes, qui est un centre dédié à soigner des femmes victimes de violences. Chacune de ces sculptures avec une peau de terre, avec du fer dedans, donc assez rouge, une autre noire. Ça montre aussi à quel point la terre, tout en étant ce qui nous unit, notamment dans les mythes de création, peut avoir plein de couleurs, mais qu'on vient tous de la terre.
12: Les statues s'épanouissent dans cette union réjouissante avec un palais idéal que l'on découvre ou redécouvre ébloui.
17: Défense de rien toucher, exposition de Prune Nourry au palais idéal du facteur cheval, à partir d'aujourd'hui jusqu'au 6 septembre à Haute-Rive, dans la Drôme. C'était le journal de Corinne Audouin, 8h15. 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
17: Magali Rochereau, le fait du jour, c'est quand même la fin de la canicule.
15: Et oui Marion, ça y est, les températures baissent, mais ce matin, les minimales affichent encore 12 à 16 degrés sur un quart nord-ouest, 15 à 19 ailleurs et jusqu'à 17 à 21 degrés en bord de Méditerranée. C'est cet après-midi que les maximales vont descendre plus concrètement. Vous aurez 19 à 25 degrés sur les côtes de Manche et la façade ouest, 22 à 28 sur le reste du pays pour votre dimanche de fête des mers et jusqu'à 30 à 35 degrés dans les terres de Provence.
17: Les nuages et averses au programme.
15: Et oui, le sud-ouest et la Bretagne sont à nouveau gris de nuages bas. Des averses circulent aussi dans l'est entre Ardennes, Lorraine et Alsace. Mais le soleil rayonne sur le reste du pays, même s'il est voilé par endroits. Cet après-midi, en revanche, c'est plus menaçant côté façade est. Alsace, Vosges, Massif du Jura, région Auvergne-Rhône-Alpes et nord de la Provence, où les averses se déclenchent, qui seront orageuses sur le relief comme aussi sur les Pyrénées. Partout ailleurs, le temps est bon avec du bleu et quelques rayons dorés et aussi une tramontane jusqu'à 60 à 70 km par heure dans le sud du pays.
17: La météo de Magali Rochereau.
6: 8h16, Interception, le magazine de la rédaction. Ce sera juste après le journal de 9h avec vous, Fabienne Saintès. Bonjour Fabienne.
16: Bonjour Ali, bonjour Marion.
17: Bonjour.
6: Au programme aujourd'hui,
16: ce dimanche, c'est un voyage-retour très émouvant auquel vous allez assister. Et peut-être d'ailleurs que vous vous demanderez « Et moi, qu'est-ce que je ferais ?» Nous allons retrouver une famille que vous avez peut-être déjà réappris à connaître. On en a parlé cette semaine sur l'antenne de France Inter. Un couple et leurs trois enfants, Wassim et Maya, les parents. Et puis Lotus, 14 ans aujourd'hui, Mohamed Taïm, 12 ans. Et la petite Alma, qui a 7 ans. Et cette famille, Omar Waman l'a déjà rencontré il y a 10 ans. Ils venaient de sortir de Syrie, ils habitaient dans la région d'Idlib et s'apprêtaient à faire ce voyage qu'ont fait des milliers de Syriens vers l'Europe pour fuir la guerre et offrir des jours meilleurs à leurs enfants. À l'époque, Alma n'est pas encore née, Maya a 3 ans seulement, Mohamed Taïm est tout petit. Omar les a accompagnés en bus, de la frontière turque jusqu'à Izmir, et puis dans l'un de ses bateaux pneumatiques jusqu'en Grèce. Il a marché aussi avec eux pendant des jours en Europe. Il les a laissés partir vers leur nouvelle vie à la gare de Vienne. Et la famille ensuite s'est installée à Lund, c'est tout près de Malmö, c'est dans le sud de la Suède. Omar avait promis de retourner les voir et de rentrer avec eux en Syrie. Et c'est ce voyage-là que vous allez faire. Et comment on fait quand on est Lotus, une ado européenne qui sait très bien qu'elle est syrienne, mais qui vit comme une ado européenne? Comment on se sent quand on découvre ce pays qu'en fait on n'a jamais connu?
1: C'est la Syrie, c'est chaotique. Les chauffeurs de bus se crient dessus entre eux. On ne voit jamais ça en Suède. Même le chauffeur n'avait pas mis sa ceinture et il roulait très vite. J'ai pris une photo et je l'ai envoyée à mes amis. Au secours! Oh, et puis ça sent l'essence, le diesel, le sable, comme s'il flottait dans l'air. Mais c'est vraiment joli, j'aime ça. J'aime le chaos. Les gens klaxonnent. C'est animé. On a l'impression que la Syrie nous accueille chaleureusement. En Suède, tout est ennuyeux. Ici, la vie est pleine de vie. J'ai aussi rencontré mes grands-parents. Mon grand-père était vraiment, vraiment, vraiment heureux. J'ai vu beaucoup de visages inconnus et beaucoup d'amour.
16: Elle est solaire, Lotus, vous allez l'adorer. Elle parle suédois comme toute sa famille. Elle parle aussi très bien l'anglais, comme vous l'avez entendu. Sa famille a de la chance, hein. Ils ont un passeport suédois. Ils sont naturalisés. C'est pas le cas des 200 000 réfugiés syriens de la Suède, ni des 900 000 qui sont en Allemagne, ni des 45 000 en France. Alors qu'est-ce qu'ils vont faire dans cette famille après avoir enfin retrouvé les grands-parents, les cousins, les amis? Eh bien, je ne vais pas vous le dire et vous le découvrirez en écoutant ce reportage d'Omar Waman et de Gilles Gallinaro.
6: Interception, ce sera juste après le journal de 9h. À suivre, le grand entretien, le PSG est entré dans la légende. On en parle avec nos invités.
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6: Il est 8h20.
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6: Back to back, grand entretien ce matin dans le prolongement de l'Inter Football Club d'hier soir avec l'ami Mehdi Maizi au lendemain de la victoire du PSG en finale de la Ligue des Champions face à Arsenal. Le Paris Saint-Germain a donc conservé son titre européen en s'imposant au tir au but à Budapest. Et plusieurs invités pour en parler avec nous, l'ami Claude Askolovic, le passionné, la mémoire vive du sport sur Inter. Bonjour Claude.
22: Mémoire vive, ça veut dire vieux. Bonjour.
6: Bonjour. Mais non, elle est vive et elle est encore bien vivante.
22: Oh bah ouais.
6: Pia Clément, bonjour.
23: Bonjour.
6: Journaliste à Ici Paris, animatrice de 100% PSG. Vous suivez la saga de ce club au quotidien et vous êtes venue draper avec un magnifique châle.
23: Le blason de la ville de Paris.
6: Parisien. Le blason de la ville de Paris. Fluctuat nec mergitur. Elle ne coule pas, elle ne coule pas, ni la ville, ni le club. Et ça en dit long sur ce qu'on a vécu hier soir. Et en duplex depuis Budapest, il est journaliste à l'équipe. C'est l'une des plus grandes et belles plumes du journalisme sportif en France, Vincent Duluc. Bonjour Vincent.
24: Bonjour.
25: Bonjour.
6: Merci infiniment. La nuit a dû être courte pour vous, Vincent, à la une de l'équipe. Il y a ce titre, Les Invincibles, et il faut lire votre papier. Il est absolument passionnant. On va en parler parce qu'il y a plusieurs manières, écrivez-vous, Vincent Duluc, d'entrer dans la légende. Mais d'abord, un tour de table pour commencer. Votre réaction ce matin. On va commencer avec vous, Vincent, puisque vous êtes en ligne depuis le Puskás Arena de Budapest. Budapest, qui ne doit pas être très loin de là où vous êtes.
24: Oui, effectivement, il n'est pas très loin, mais la réaction, c'est peut-être un peu moins d'émotion, un peu moins de bouleversement des sens qu'il y a un an, mais une admiration quand même sans borne pour la manière qu'a le PSG d'être une équipe, d'avoir résisté à tout cette année, aux difficultés, et puis d'être à l'heure du rendez-vous que les Parisiens s'étaient fixés à eux-mêmes. C'est sans doute ça le plus impressionnant, c'est une jeune équipe qui a su digérer ce qui lui est arrivé il y a un an, qui a su traverser des difficultés pendant tout l'hiver, la fatigue d'un été sans vacances, ouais. Les blessures, un jeu imparfait, et pour arriver comme ça à un nouveau couronnement, c'est quand même assez extraordinaire, et il faut dire la vérité, dans le football français, on n'avait pas l'habitude.
6: Assez extraordinaire, et on n'avait pas l'habitude, Pia.
0: Pour moi, c'est un peu le triomphe de la résilience cette année. Ça a un goût complètement différent de la victoire de l'année dernière. L'année dernière, on était dans la magie, on était dans l'euphorie. On se disait, mais qu'est-ce qui nous arrive? C'est pas possible, ça peut pas être vrai. Et là, on a l'impression d'avoir lutté contre les éléments pendant toute la saison. On a une finale qui est à l'image aussi de la saison, avec de la fatigue, avec de l'adversité, avec un scénario qui est complètement inverse à celui de l'année dernière. Et en fait, hier, on s'est dit...
6: L'année dernière, il faut le rappeler, face à l'Inter, c'était 5-0.
0: Voilà. Et c'était comme dans un rêve. Enfin, voilà, c'était comme on l'avait rêvé, comme les supporters du PSG n'auraient même pas osé le rêver. Et là on s'est dit, on vit une vraie finale cette année. Une vraie finale où il faut vraiment lutter pied à pied, avec les dents, pour arriver à gagner.
6: Comme le disait Vincent Duluc, il y a plusieurs manières d'entrer dans la légende. Claude Askolovic, votre sentiment ce matin, et qu'avez-vous ressenti devant le match?
2: Un, de l'épuisement.
3: Vous voulez dire que c'était un mauvais match?
2: C'est un match épuisant, ouais. Frustrant. Si le PSG l'avait perdu, il ne pouvait s'en prendre qu'à lui-même en offrant une balle.
6: Il a gagné.
2: À Arsenal dès la cinquième minute, donc épuisant.
6: Irrespirable.
2: Et à la fin, éventuellement orgasmique si on est supporter. Le football est toujours orgasmique quand on gagne, mais c'est orgasmique au vu de la performance. Ça y est, on l'a réussi, on l'a amené au bout. Mais en réalité, tuant. Le papier de Vincent qui raconte cela, on a gagné une séance de tir au but, tu vois, je dis on a gagné une séance de tir au but, alors que le gardien du PSG n'a arrêté aucun tir au but. Safonov, héros de la saison, n'a servi, ouvrez les guillemets, à rien, fermez les guillemets hier soir. C'est un paradoxe extraordinaire.
6: En tout cas, il n'a pas arrêté de tir au but, et pourtant il n'a pas
2: oui,
6: de
2: je suis
6: hasard.
2: Méchant, il a fait
0: je suis
2: deux,
0: pas d'accord
2: trois
0: sur Safonov. Hein.
6: Oui, alors justement, c'est le gardien du PSG.
2: Si on n'est pas méchant dans le foot, on n'est jamais méchant, non, mais... parce qu'on est méchant avec amour.
6: Pierre.
0: Mais cette année, Safonov, par exemple, il a fait une séance de tir au but où il en a arrêté 4, et quand oui. T'es un joueur d'Arsenal, que t'es devant lui, face à la cage, et que tu dois tirer un tir au but, t'as ça en tête aussi. Donc on peut pas dire qu'il est servi à rien, il a pas arrêté de tir au but, mais il y en a deux qui n'étaient pas cadrés, et ça c'est aussi parce que tu as un gardien qui fait le boulot en face.
6: Et il y avait aussi un extraordinaire gardien du côté d'Arsenal, Raya, qui lui pour le coup a arrêté un tir au but. Vincent Duluc, nos auditeurs peuvent poser les questions, réagir, dire ce qu'ils pensent de cette victoire du PSG au 01 45 24 7000 ou l'application Radio France. Vous posiez la question, Paris a mérité de gagner cette finale, point d'interrogation. Votre réponse?
24: Ah oui, Paris a mérité de gagner cette finale, d'abord effectivement par sa manière d'avoir surmonté toutes les difficultés, par sa manière d'avoir su quand même gérer émotionnellement ce rendez-vous malgré la fatigue, et puis aussi par contraste avec l'absence totale de volonté de jouer d'Arsenal, qui a montré une version de lui-même complètement étriquée, complètement fermée, complètement négative, qui a rappelé les grandes heures de l'Atlético Madrid, du milieu des années 2010 avec Diego Simeone. Non, franchement, ce reniement d'Arsenal de son propre jeu justifie aussi la victoire parisienne, les Parisiens ont quand même eu plus d'occasions en deuxième mi-temps, et même si encore une fois il n'y a pas de morale dans le foot, ou enfin malheureusement ou heureusement, je ne sais pas, mais quand même ce résultat ressemble à un commencement de morale.
3: Mais c'est vrai que Pierre Clément, ça commence comme un cauchemar pour les ouais. Parisiens, ce match, le but d'Arsenal à la sixième minute, et puis effectivement ce que disait Vincent Duluc, une espèce de blocage, c'est-à-dire qu'ils se replient, ils défendent et ils essaient de tenir jusqu'au bout avec ce but.
0: Oui, et c'est là qu'on a tous pensé à toutes ces équipes de Ligue 1 contre lesquelles on a pesté cette saison parce qu'ils jouaient en bloc bas face au Paris Saint-Germain. Ça veut dire qu'on était surentraînés à jouer face à un bloc bas, on a l'habitude en fait. En Ligue 1, ça nous arrive très souvent. Donc nous, les supporters, on n'a pas paniqué à ce moment-là. On s'est dit, à un moment, ça va passer. Sauf que Arsenal, c'est le meilleur bloc bas du monde.
3: Donc, un bloc bas, c'est-à-dire en défense.
0: Replié en défense avec un mur devant la défense. C'est vraiment, ils maîtrisent ça à la perfection. C'est les meilleurs dans ce type de jeu. C'est hyper frustrant quand t'es en face, mais le fait est qu'on n'a pas réussi à leur mettre un but dans le cours du jeu. On leur a mis un pénalty. On n'a pas réussi à leur inscrire un but. Donc de ce point de vue-là, Arsenal...
6: Ousmane Dembélé à la 65e minute.
0: Et moi.
3: et nous tous.
2: En football, il faut dire d'où on parle. Hein. C'est comme en politique. Donc je suis
22: content, heureux, satisfait, en plénitude. Voilà, deux titres de champion d'Europe.
3: C'est méchant.
22: Une fois qu'on a dit ça, le Paris Saint-Germain n'a pas battu Arsenal, c'est un match nul. Le Paris Saint-Germain n'a pas surmonté, ce que tu disais à l'instant, la défense d'Arsenal. Luis Enrique, dont je pense qu'il mérite quatre statues aux quatre coins de Paris, n'a pas réellement gagné sa partie d'échecs face à l'entraîneur amoral, immoral.
6: Mais c'est lui l'homme du match, c'est Luis Enrique, l'entraîneur du PSG ?
23: Non, justement, non.
22: Je sais pas, je sais même pas.
6: Non,
22: si... non, mais comme d'habitude, pardon, c'est Guevara l'homme du match, parce que si Guevara, qui est un dingue et qui est un génie et qui est l'émanation même de Dieu sur Terre, ne va pas à un moment donné faire quelque chose qui casse les lignes et ça provoque le pénalty, eh bien ça n'arrive pas. Là-dessus, on est dans la droite ligne de notre saison. Ce que je veux dire, c'est pour ça que je parlais de fatigue ou de frustration. L'année dernière, le PSG étalait une jeune supériorité magnifique incarnée par la plastique impeccable de Doué. J'étais comme ça quand j'étais jeune, pratiquement. Et là, c'est autre chose. On n'y est pas parvenu, et pourtant on l'a fait. Vincent s'en souvient, et les plus anciens, des équipes qui ne parvenaient pas à démontrer leur plénitude sur le jeu, mais qui l'emportaient. On a parlé récemment de Saint-Étienne, Bayern, etc. Il y en a eu dans l'histoire. C'est fascinant de voir que l'année dernière, c'était un PSG sublime, et aujourd'hui, un PSG décevant, mais vainqueur. C'est fantastique de faire les deux.
6: Vincent, c'est l'essentiel.
3: Vincent Duluc, vous entendez que Claude Ascolovic dit que le PSG n'a pas perdu, mais n'a pas gagné, mais Arsenal a quand même perdu, parce que c'est le club qui a disputé le plus de finales de Ligue des Champions sans jamais en remporter, en fait.
24: Oui, c'est-à-dire que c'est un club qui a déjà réussi, on va dire, à maltraiter la malédiction qui s'attachait à lui en championnat d'Angleterre, où il n'avait pas été champion depuis 22 ans. Et ouais. En conquérant le titre la semaine dernière, il a au moins apaisé ces tourments-là, ces démons-là. Mais en Ligue des Champions, il lui resterait peu de chemin, mais c'est aussi un apprentissage. Il faut quand même se souvenir que le PSG avait perdu la finale en 2020. Mmh. Que Luis Enrique lui-même avait été éliminé contre le cours du jeu complètement avec 6 poteaux contre le Borussia Dortmund en demi-finale et avec Mbappé en 2024. Donc cet apprentissage-là, il va sans doute servir à Arsenal. La différence, je trouve que la différence, ou du moins la constance sur les deux finales qui sont extrêmement dissemblables, c'est quand même la manière d'être une équipe. Il y a quelque chose de nouveau quand même dans le football mondial qui a versé vers l'individualisation des performances avec les années Messi, les années Ronaldo, c'est que le PSG est une équipe de laquelle il est difficile d'extraire une star absolue, alors une star relative, oui.
6: Oh bah il y a Dembélé, Ballon d'Or.
24: Voilà, mais
6: Hakimi.
24: Et ça sera Kvaratskhelia sans doute cette année, mais qui n'a aucune chance d'être Ballon d'Or parce que la Géorgie n'est pas qualifiée pour la Coupe du Monde.
6: Oui, mais Kvara n'a eu que 6 sur 10 dans votre journal ce matin. Ce n'est pas une note extraordinaire.
24: Mais non, mais parce que c'est
6: parce que vous avez la dent dure.
24: Non, pas du tout. C'est un 6 qui récompense une action et demie. Alors c'est une action et demie qui fait la différence, comme l'a très bien dit Claude tout à l'heure. Mais il faut
6: il est taclé dans la surface et Dembélé du coup tire et égalise sur penalty.
24: Oui, mais encore une fois, c'est cette manière d'être collective qui distingue le plus le PSG et qui est sans doute la manière la plus contagieuse aujourd'hui qui s'exerce sur le football mondial, cette façon de demander aux stars de défendre. On voit à quel point c'est difficile de demander Mbappé quand il était au PSG ou de le demander Mbappé quand il est en équipe de France. Mais à ces jours-là, je sais pas s'il est difficile de le demander, mais en tout cas, Luis Enrique l'a obtenu.
6: Dans un instant, nous serons en ligne avec un autre Luis Fernandez, qui est inséparable de l'histoire du PSG et qui avait gagné, lui, la Coupe des Coupes en 1996. C'était la plus belle page européenne du club avant l'ère Qatari. Mais on est en ligne avec un auditeur, Gérard André, bonjour.
4: Oui, bonjour.
6: Et bienvenue dans l'Inter Football Club.
4: Écoutez,
6: vous avez une question étonnante pour nos invités.
4: Une question étonnante, je n'ai pas trouvé d'abord que le match était un match du siècle, mais très beau match. Moi, j'aime le spectacle, donc voilà. Mais disons qu'une fois que les équipes ont joué les... Pardon. Une fois que les équipes ont joué les deux prolongations, je pense qu'il serait juste que l'on abandonne cette affaire de tir au but qui est sur un coup de dé et pour mettre vainqueur les deux équipes finales. Quoi.
6: Ah, parce vous aimeriez que... des co-vainqueurs, des vainqueurs ex aequo, Gérard André.
4: Mais absolument.
22: Jacques Martin sort de ce corps.
6: Vous suscitez,
23: Gérard André,
6: vous suscitez
23: on peut
6: l'indignation
23: pas.
6: En plateau, non, Gérard
23: c'est,
6: André.
23: C'est pas l'indignation.
4: Trop dit, plyrambique.
23: Non, mais Gérard André, vous le savez, c'est
6: Pierre Clément.
23: les tirs au but, c'est vrai que c'est dur, mais déjà, c'est pas une loterie, c'est pas un hasard, c'est énormément travaillé maintenant en amont par les staffs et par les gardiens, mais surtout, au niveau émotionnel, c'est un des trucs les plus fous qu'on puisse vivre quand on est supporter. C'est injuste quand on perd, mais quand on gagne, c'est fantastique.
6: Alors, Claude,
22: on doit être de la même génération à peu près. Sans les tirs au but, le France-Allemagne de Séville 1982 sort de nos mémoires. Donc ça en fait partie. Le football, Vincent le sait, on le sait tous ici, le football n'est pas juste. Il fut un temps où on réglait les matchs à la pièce, hein, au tir au sort, quand on ne pouvait pas refaire jouer. Il fut un temps où on refaisait jouer les matchs. L'Atlético Madrid a perdu la Coupe d'Europe en 1974 parce qu'on rejoue un match. Donc ça fait partie du truc. Si on pense que le football doit être normé, juste, parfait, ça devient une IA. Je déteste déjà suffisamment la VAR. Bien sûr qu'il y a du hasard.
5: Il n'y a pas de hasard, Vincent Duluc ? Parce qu'on ne sait jamais ce qu'une victoire au tir au but doit aux stratégies des entraîneurs.
24: Non, on ne le sait jamais, parce que tous les entraîneurs sont d'accord pour dire qu'il est impossible de se préparer aux situations de stress du match. Et on a beau savoir de quel côté un attaquant va tirer 9 fois sur 10, mais on ne sait pas de quel côté il va tirer ici. Et s'agissant de Luis Enrique, des tirs au but, il y a un précédent qui est quand même assez étrange. C'est la Coupe du Monde 2022, où après avoir gagné une séance de tirs au but, et alors qu'il est sélectionneur de l'Espagne, Luis Enrique dit, mais c'est normal, on mérite, c'est un geste technique.

0: parce que c'est un geste mental autant qu'un geste technique, et qui peut créer une sorte de crainte dans l'équipe. Je suis d'accord avec Pia quand elle dit que Safonov a pu parfois entrer un peu dans le cerveau d'un tireur ou deux d'Arsenal hier.
1: Si on avait pu prévoir ça au début de la saison.
0: Chacun sait la menace qu'il représente.
2: Bon, il y a aussi toute l'équipe qui est représentée par le tireur. Le côté collectif du PSG, on ne tire pas pour soi, on tire pour toute l'équipe. Toujours, mais singulièrement dans cette équipe.
3: Mais alors, il y a un homme qui peut parler au nom du PSG, c'est celui qui est en ligne avec nous, Luis Fernandez, bonjour.
4: Bonjour.
3: Bonjour, c'est Louis. Formidable de vous avoir ce matin à l'antenne d'Inter. Vous étiez l'âme du PSG. C'est sous votre houlette, je le disais, que vous avez gagné la Coupe des Coupes en 96. Et c'était la plus belle page européenne du PSG avant ces deux victoires en Ligue des Champions. Qu'est-ce que vous avez ressenti hier devant le match et quel est votre sentiment ce matin?
4: Mon sentiment, ce que j'ai pu ressentir hier, c'est que... Au coup du sifflet final, on ne peut être que heureux et fier de cette équipe, une équipe qui réussit de belles choses, a gagné une deuxième Coupe d'Europe de suite. C'est magnifique, c'est extraordinaire. Il y a un travail qui a été fait depuis 2 ou 3 ans où on sent que il y a un certain renouveau dans ce club pour mettre en place une politique qui est une des meilleures, avec un groupe qui a été évidemment dirigé de main de maître par Luis Enrique avec son staff.
3: Mais qu'est-ce qui a fait la bascule, justement, puisque vous avez occupé ce poste, vous avez amené le PSG au plus haut niveau, vous avez été joueur également. Qu'est-ce qui fait que tout à coup, une équipe qui ne gagne pas devient la meilleure équipe du monde?
4: Parce qu'elle est mieux organisée, c'est tout. Il y a une gestion qui est certainement beaucoup bien meilleure que celle que dans un passé. Moi, de mon époque, j'avais pas de directeur sportif, et puis j'avais peut-être un président qui pensait autrement, qui faisait autre chose que s'intéresser au football. Voilà, il y a eu de bons présidents, mais quand on voit Nasser, quand on voit Luis Campos, quand on voit Monsieur Luis Enrique, ils sont main dans la main, ils travaillent ensemble, et quand on recrute, quand on fait, on met des garçons comme ceux qu'on a à l'heure actuelle sur le terrain, on ne peut être que fier de cette équipe. C'est un collectif, il n'y a pas de stars. Vous savez ce que c'est, les stars, des fois? C'est un collectif.
5: On est passé du club de stars au club collectif, quoi.
4: On est passé par un club de stars. Peut-être qu'ils se sont peut-être un peu précipités, ou peut-être qu'ils ont fait peut-être pas comme on aurait pu peut-être éventuellement faire. Maintenant on sait, et puis il faut leur dire bravo à tous ces personnages qui dirigent le club, qui font qu'aujourd'hui le club aujourd'hui du Paris Saint-Germain montre un bel exemple, et c'est bien pour le football français. Voilà, c'est
3: Pierre, une question pour vous.
4: Je suis content de la victoire.
1: Oui, Luis, c'est vous qui avez fait venir Mikel Arteta au PSG quand il avait 19 ans. Oui. Il a commencé sa carrière avec vous, Mikel Arteta, le coach d'Arsenal. Qu'est-ce que vous avez pensé du match qu'il a proposé hier tactiquement? Parce que j'ai entendu beaucoup de gens dire que c'était affreux comme football.
3: Et Vincent Duluc vient de dire qu'il s'était renié.
4: Excusez-moi, affreux comme football, respectez un peu le football anglais, parce qu'ils ont quand même gagné 2 Coupes d'Europe là, entre Aston Villa et Crystal Palace. Respecter aussi Arsenal, qui a quand même été le champion d'Angleterre. Vous savez, gagner un match en Angleterre, ce n'est pas... il faut vraiment le faire, et puis il faut savoir bien le faire, et puis il faut bien travailler. Maintenant, cette équipe d'Arsenal, avec Mikel Arteta et Gabriel Ndiaye, qui sont les deux décideurs au sein de cette équipe.
2: Deux anciens du PSG.
4: Il a quand même réalisé. Il a été champion d'Angleterre, ce n'est pas rien.
3: C'est extraordinaire.
4: Après, vous savez,
5: Mais est-ce qu'il a fait de l'anti-jeu avec...
4: Comment ?
5: Est-ce qu'il a fait de l'anti-jeu ?
4: Non, il a fait pas de l'anti-jeu, excusez-moi. C'est Paris Saint-Germain, quand on les regarde depuis la saison dernière, beaucoup d'équipes, vous savez, quand on voit le 5-4 entre le Bayern et le PSG au Parc des Princes, c'est un match formidable. Quand on voit retour que le PSG marque assez rapidement contre le Bayern, et c'est ça qu'il a. Il l'a peut-être fait gagner, parce qu'après ils ont su savoir bien défendre, parce que le PSG a bien défendu face au Bayern à Munich. C'est chaque équipe met en place un système, une animation. Le Arsenal n'est peut-être pas encore le plus grand Arsenal de tous les temps, mais ils ont quand même cette année réalisé une bonne saison. Et puis Mikel Arteta, je le félicite d'avoir fait que cette équipe arrive à tenir tête aux champions d'Europe. Ils ont fait match nul, et ça se décide par une série de tirs au but.
3: Voilà, et c'est ça qui est extraordinaire, parce que la dernière image du match, c'est celle de Gabriel, le défenseur brésilien d'Arsenal, qui envoie son tir en dehors du cadre. Les Parisiens qui explosent de joie. C'est une image qui
2: t'as une image encore plus belle derrière.
5: câlin.
2: Et c'est Marquinhos, capitaine du PSG, qui va consoler son copain de l'autre équipe qui a raté son pénalty. Et la fraternité des footballeurs, ce que vient d'exprimer Louis, se met là-dedans. Et si Marquinhos est un grand homme, c'est pour tout ce qu'il a donné à Paris, c'est pour tout ce qu'il a surmonté.
3: Et il avait dit la dernière, gamin, et pour ce qu'il donne traversé. Là.
2: Il n'est pas avec la joie de ses potes, il est avec le chagrin de son...

0: de son petit frère. C'est merveilleux. Un mot, juste un mot. Oui. Si on cherche ce qui caractérise le PSG, les mots de Luis Enrique, hier sur la fraternité de ses joueurs, sur l'acceptation de ses joueurs quand ils ne jouent pas, sur les injustices qu'il peut commettre lui-même en tant qu'entraîneur et qui font partie de la construction, il dit ça à propos de Zaïre Emery qui ne joue pas le match avant les prolongations, sont extraordinaires. L'acceptation qu'a enseigné Luis Enrique à ses joueurs, c'est sans doute la grandeur de ce PSG.
1: Pierre Clémence, il y a quand même une question sur l'arbitrage, parce qu'il y a eu débat sur cet arbitre, Daniel Siebert, qui a laissé passer un peu des choses des deux côtés, une main non sifflée côté Arsenal, peut-être un pénalty refusé aux Anglais, puis ça avait été contesté même parce qu'il n'a pas prévu de l'envoyer au Mondial, donc sa présence même en tant qu'arbitre avait été contestée. Est-ce que c'est l'arbitrage qui a fait l'issue du match ?
2: Pour moi, pas du tout. Au début du match, sur la première mi-temps, on avait un gros doute, parce qu'on trouvait qu'il y avait très peu de choses qui étaient sifflées, et notamment justement les phases d'anti-jeu. En deuxième mi-temps, quand il est revenu, d'abord il a terminé la première mi-temps en refusant à Arsenal de tirer un corner juste à la fin du temps réglementaire parce qu'il prenait trop de temps.
3: Bukayo Saka prenait trop de temps.
2: Exactement.
3: Il n'a pas sifflé Nuno Mendes qui était auteur d'une action litigieuse.
2: Sur l'action en direct, on a tous pensé qu'il y avait pénalty. Ouais. Et donc on s'est dit, c'est pas normal qu'il ne revienne pas, que la VAR ne l'appelle pas. Ensuite, on a vu le ralenti et il n'y avait pas pénalty. C'est l'anglais qui tenait le bras de Nuno Mendes. Donc pour nous, il n'y a même pas de débat, il n'y a aucun problème avec l'arbitrage et au contraire, il a été propre, il a bien tenu son match et il a sanctionné ce qu'il fallait sanctionner globalement.
3: Il y a des destins, alors il y a plusieurs auditeurs qui nous posent des questions, Luis Fernandez, Vincent Duluc, il y a des destins extraordinaires, celui par exemple de Pacho, c'est un gamin qui vient d'Équateur, d'un des quartiers les plus pauvres de la capitale et qui hier était sur le toit du monde. Luis Fernandez, il n'y a que le foot qui permette des destins comme ça encore aujourd'hui.
4: Bah vous savez, j'ai grandi dans un quartier tout près de Lyon, dans le quartier des Maguettes, et dans ces quartiers-là, on n'était pas, il fallait faire les choses en bonne et due forme pour franchir les palais qu'on a eu à franchir. Mais Pacho, c'est un bel exemple, c'est un garçon que l'on peut qu'apprécier, que l'on peut admirer par rapport à cette qualité qu'il a en lui, cette forme d'être sur un terrain, et c'est vrai que et c'est comme ça, tu as des histoires, beaucoup d'histoires, et c'est vrai que le football, c'est ce qui fait que l'on aime ce sport. Moi, je l'aime parce que bon, j'ai grandi dedans, mais voilà, oui. C'est des histoires, des belles histoires qui font que ça arrive à Pacho, mais ça arrive aussi à bien d'autres aussi. Hein.
1: Mais Luis Fernandez, il y a eu des débordements aussi hier. Il y a eu 416 interpellations en France, 283 à Paris, 7 policiers blessés. Est-ce que maintenant, aujourd'hui, à chaque fois, la fête, parce que c'est une vraie fête, s'accompagne forcément de ce genre d'événement ?
4: Non, il faudrait qu'on en arrête. Il faudrait peut-être se dire que le football, ça nous réunit, ça nous rassemble.
3: C'est ce qui nous rassemble.
4: Et puis ça nous fait en sorte à passer des bons moments, des grands moments dans un stade où moi, hier soir, dans le stade, j'ai vécu un grand moment où il y avait une belle ambiance et c'était vraiment le football qu'on souhaite, qu'on veut voir. Et puis voilà, et contre les Anglais et les Français hier à Budapest, dans le stade, ça s'est bien passé. Et puis voilà, c'est ce que je veux. Moi, c'est la fête, le football et c'est dommage qu'ensuite certains pensent à des débordements, pensent à ne pas faire les choses, on va dire, comme on devrait les faire, c'est d'être heureux, content, joyeux, puis voilà, et c'est ça le plus important.
3: Et merci d'ailleurs, puisque c'était évidemment ce qu'on avait envie d'entendre. Un mot, Vincent Duluc, avant de vous libérer, vous allez monter dans l'avion de Budapest pour revenir en France. Plusieurs manières d'entrer dans la légende. Il y a donc le back-to-back, gagné deux fois d'affilée la Ligue des Champions. Qu'est-ce qu'on peut imaginer maintenant pour le PSG ?
5: On peut imaginer déjà une certaine stabilité, parce qu'on ne va quand même pas oublier que les 10 mêmes joueurs de champ ont joué les deux finales. Donc on peut effectivement espérer que ça soit une base pour une troisième saison. Mais malgré tout, il est possible que les décideurs parisiens regrettent un peu d'avoir pas pu se recruter l'été dernier pour renforcer un peu l'équipe. Il y a eu des moments difficiles dans la saison, ça aurait pu être utile. Donc l'enjeu des mois à venir, pour moi, ça va être justement de savoir renforcer l'équipe, mais sans en perturber l'équilibre, pour assurer cette continuité. C'est une équipe jeune.
3: Merci.
5: Et c'est un club riche qui ne peut pas être attaqué par la concurrence et qui choisit donc ou non de conserver ses joueurs.
3: Et d'ailleurs, un club riche qui vient de gagner 150 millions d'euros hier avec la victoire en Ligue des Champions. Merci Vincent Duluc et bon voyage. Je recommande la lecture de l'équipe, évidemment. Luis Fernandez, merci infiniment d'avoir été avec nous ce matin. Vous l'aimez, ce PSG, plus que jamais ?
4: Ah oui, je l'aime, ce PSG, toujours, parce que quand on a grandi, quand on a joué, quand on a obtenu, quand on a réalisé, puis avoir une pensée pour ceux qui nous ont quittés, que ce soit du côté des joueurs, ou ceux du côté des supporters, ou ceux du côté des dirigeants, voilà. Le club, c'est une histoire, et une histoire, ça commence il y a 50 et quelques années, puis voilà, il faut la maintenir, et puis la respecter. C'est tout, voilà.
3: Merci infiniment. Merci. Bonne journée. Pia, merci. Clément, un mot.
2: Ouais, en conclusion, c'est des bons gars, les garçons de l'équipe qui vient de gagner les deux Ligues des Champions. C'était la même chose en 96, quand les gars de Luis Fernandez ont gagné la Coupe des Coupes. C'est des bons gars, et quand on parle avec eux aujourd'hui, on se rend compte que ils avaient des vraies valeurs de combat sur le terrain. Ça a un sens, quoi, dans le foot.
3: Merci. Le mot de la fin, Claude.
0: Que je t'aime, Louis, et j'ai jamais oublié qu'un jour, tu as tiré un pénalty contre le Brésil en Coupe du Monde pour sauver le pénalty que Platini avait raté avant toi. Et la fraternité des tireurs de pénalty, ce qu'est une équipe, Luis Fernandez, Louis, je t'aime. Voilà, c'est mon âge.
2: Moi aussi.
3: Et Claude, vous pouvez dire aussi je t'aime à Luis Enrique.
0: Ah, mais c'est pas que j'aime Luis Enrique, c'est que Luis Enrique nous avait détruits dans la remontada et nous a réinventés. Nous sommes Luis Enrique. Mais on existait avant qu'il nous réinvente.
3: Nous sommes tous Luis Enrique.
2: C'est la conclusion
3: de cette émission.
2: Merci à tous.
3: Merci infiniment. Tout de suite, la rue de presse.
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1: Et la météo aussi, Magali Rochereau, l'air chaud continue de se dissiper.
7: Et oui Marion, le mouvement global tourne à l'ouest, c'est plus tempéré, plus océanique, la chaleur est repoussée, c'est donc à la fin aujourd'hui de l'épisode caniculaire, l'humidité s'installe par l'ouest, quelques grisailles dans le sud-ouest vont en se dissipant cet après-midi, les nuages arrivés ce matin par la Manche s'enfoncent de plus en plus denses dans les terres, et Météo France prévoit de l'orage entre le massif central et la façade est, comme aussi du côté des Pyrénées, ainsi qu'un retour de tramontane jusqu'à 60 km par heure en rafale.
1: Et les températures sont plus respirables.
7: Oui, les minimales chutent dans la partie ouest, mais elles restent encore très hautes dans l'est. Ce matin, vous avez 18 degrés à Lyon pour votre réveil et 16 à Reims. La capitale passe, elle, sous les 20 degrés après sa nuit chaude et festive. Et cet après-midi, les maximales chutent de 10 degrés dans la partie nord du pays, notamment dans l'ouest. Pour autant, ces valeurs restent encore supérieures aux normales de saison. Prévoyez 22 à Saint-Jean-de-Luz, 24 degrés à Charleville-Mézières, 31 encore à Strasbourg, 32 à Montélimar comme à Draguignan. Et 34 à Avignon.
3: Merci Magali Rochereau, 8h47 sur Inter.
6: France Inter, Marion Lourd, Ali Badou, le 6-9.
3: Alix Vampé nous a rejoint en studio. Bonjour Alix.
8: Bonjour.
3: Sophie Parmentier est là également pour la revue de presse dans un instant.
8: Alors, je vais vous parler d'un slogan. Ici c'est Paris. Il n'est pas seulement question du PSG, vous allez voir. Et puis, hommage à Edgar Morin, le grand philosophe et sociologue disparu à l'âge de 104 ans.
3: Et juste avant 9h, Alix, de quoi allez-vous nous parler dans votre chronique ? Est-ce bien sérieux ?
9: Eh bien, je vais parler du film coréen Colonie de Yoon Sang-ho. Et on va se poser cette question. Est-il bien sérieux de rire devant un film d'horreur ?
1: Et avant tout ça, musique et amour avec la londonienne Olivia Dean en playlist France Inter avec ce titre « So easy to fall in love ».

0: Bon réveil à l'écoute d'Inter, il est 9h10 dans l'œil de Sophie Parmentier. Évidemment, dans la presse ce matin, Sophie, les doubles champions du PSG sont à la une.
1: Évidemment, les bras levés vers le ciel, les sourires éblouissants, les visages irradiés de bonheur, soulevant la coupe aux grandes oreilles qu'ils gagnent pour la deuxième année consécutive. Les doubles champions du PSG sont à la une de l'Équipe, par exemple. Vous le savez, l'un de ces journalistes était l'un de vos invités il y a un instant en direct depuis Budapest, l'Équipe qui a choisi un titre en version numérique, Paris est mythique, et un autre titre en version papier, Les Invincibles. Notez que dans la version papier, la photo est en plan très serré, du coup à l'image on ne voit pas Dembélé, le numéro 10 de l'Équipe, pourtant auteur du pénalty qui signe l'égalisation à la 65e minute. Il est dans le cadre en revanche sur la version numérique, Dembélé en chaussettes d'ailleurs, on sait qu'il a dû sentir durant le match victime de crampes. Légendaire au pluriel, c'est le titre du Parisien aujourd'hui en France, la tête dans les étoiles, titre La Tribune dimanche, avec cette même photo de joueurs qui exultent de joie après leur nouvelle victoire en finale de la Coupe des Champions face à Arsenal. Le JDD publie aussi ce même cliché tout en haut de sa une, avec ce titre un exploit historique, mais le JDD choisit de scinder sa une en deux et de mettre aussi en couve une autre photo sous celle des doubles champions. L'autre image en exergue, c'est celle d'une voiture qui s'enflamme. Sous cet autre titre, des casseurs pathétiques, ceux qui ont voulu gâcher la fête et provoquer les forces de l'ordre, écrit le journal du dimanche. Mais c'est surtout la fête et la joie de l'exploit renouvelé que vous trouverez ce matin dans la presse, avec pas mal d'autres photos comme celle de Luis Enrique, coach qui a métamorphosé le PSG, porté en héros par ses joueurs hier, soulevant la coupe avec ses bras musclés et tatoués. La photo raconte la légende. La légende s'habille en PSG, écrit Dominique Nick Sévérac, envoyé spécial du Parisien à Budapest. Le journal consacre ce matin pas moins de 21 pages au PSG, avec une pleine page pour l'homme qui entre au panthéon des entraîneurs, Luis Enrique, toujours lui, qui fait partie de la catégorie de ceux qui changent l'approche de leur sport, écrit Laurent Perrin.
2: Et sinon, dans la presse, il y a aussi le portrait d'une championne.
1: La championne s'appelle Diane Paris. Paris s'éveille, écrit le Parisien, qui cette fois donc ne parle plus du PSG, mais célèbre Diane Paris, PA2RY. Diane Paris, joueuse de tennis de 23 ans, qui a brillé hier sur les courts de Roland-Garros. Elle s'est qualifiée pour les huitièmes de finale. Elle est la dernière tricolore encore en lice. Elle se retrouve pour la première fois en deuxième semaine d'un grand chelem. J'ai sûrement passé un cap avant. J'aurais pu croire que la marche était trop haute, dit-elle modeste, son maillot du PSG sur les épaules. Car, devinez quoi, Diane Paris est fan du PSG. On l'avait chauffée avant le match en lui disant que si elle gagnait, ça ferait gagner le PSG. Plaisante l'ancienne joueuse Julie Coin qui la coach. Eh bien, on l'a motivée avec ça. Et Diane Paris, 92e joueuse mondiale, a fini par renverser hier l'américaine Amanda Anisimova, tête de série numéro 6. Diane Paris qui a été largement encouragée par les supporters de la Porte d'Auteuil au son de Ici, c'est Paris.
2: Oui.
1: Paris est magique. Et voilà, les mêmes slogans scandés par les supporters du PSG. Je me suis toujours dit que je pouvais gagner. Je me sentais bien physiquement, résume Diane Paris au prochain tour. Elle affrontera la Polonaise Maja Szwalinska et elle tentera de décrocher un billet pour les quarts de finale et de devenir potentiellement la nouvelle numéro 1 française.
2: Et puis là. Et puis la photo d'Edgar Morin est dans les journaux en kiosque ce matin.
1: Oui, le grand sociologue et philosophe dont on a appris hier matin la disparition à l'âge de 104 ans. Les journaux avaient déjà bouclé hier dans leur version papier quand la nouvelle est tombée. Et ce matin, vous trouverez dans la Tribune dimanche un hommage signé Jean-Michel Blanquer qui écrit « Il y a quelques jours encore, Edgar Morin me tendait sa main comme pour boxer la mienne, accompagnant le geste d'une petite blague qui voulait dire « J'ai encore un peu de force et j'ai envie de vie ». D'amitié et de rire. Edgar Morin, qui avait été donné pour mort à la naissance, poursuit Jean-Michel Blanquer. Edgar Morin, qui avait finalement poussé son premier cri le 8 juillet 1921. Il avait perdu sa mère 10 ans plus tard, un événement atomique dans sa vie. Edgar Morin, qui devint ensuite un adolescent pacifiste, un résistant et l'un des plus grands intellectuels français, l'homme du siècle, fermez les guillemets. Dans la Tribune, vous pourrez lire aussi l'émouvant témoignage de Saba Abouessala Morin. Pour elle, Edgar Morin, C'était l'homme de sa vie. Mais il n'était pas seulement un époux, un ami ou un compagnon de route. Il était aussi une voix qui parlait à l'humanité tout entière. Son humanisme, sa sagesse et son amour des hommes traversaient les frontières et les cœurs, dit celle qui a partagé sa vie pendant 17 ans. Edgar Morin, l'homme joyeux, tendre, agitateur d'idées, qui est aussi à la une du Monde. Voilà, je vous souhaite une bonne lecture de la presse et un bon dimanche.
0: Merci Sophie Parmentier. Bon dimanche à vous aussi. Il est 8h55 sur France Inter.
2: Et Alix Van P, vous vous demandez donc ce matin s'il est bien sérieux de rire devant un film d'horreur.
3: Et oui, je me suis posé cette question après avoir regardé Colony, ce film d'horreur coréen de Yoon Sang-ho, sorti mercredi. Je vous résume l'histoire. On est à Séoul, dans un gratte-ciel. Les visiteurs se promènent entre la galerie commerciale, les restaurants. Quelques mètres plus loin a lieu un séminaire scientifique dans une grande salle feutrée. C'est à cet endroit que le bain de sang va commencer. Un homme armé d'une seringue pique le présentateur de l'événement. Ce dernier est pris de convulsions. Il vomit un liquide blanc crépitant, je précise, et se transforme en zombie. Bon, vous connaissez la suite. Les zombies sont très partageurs. Ils veulent à tout prix transformer les humains en zombies à leur tour en les mordant, si bien que peu à peu, le gratte-ciel qui a été mis en quarantaine par la police se transforme en Zombieland. Reste une dizaine de chanceux qui réussissent à leur échapper et ce petit groupe disparate va tenter de sauver sa peau évidemment et surtout de mettre la main sur le cerveau de cette attaque bioterroriste.
2: Bon, ça n'a pas l'air très drôle comme scénario.
3: Alors a priori, non, ça ne se veut pas drôle. C'est pas une parodie de film de zombies comme Coupé de Michel Hazanavicius ou Shaun of the Dead. Colony, c'est un film qui est vraiment haletant, stressant, dans lequel on retrouve les codes du film d'horreur, par exemple des nappes de musique dans les graves. Il y a aussi un personnage de Final Girl, une héroïne qui finit par se retrouver en tête à tête avec le tueur. Mais malgré toute cette intensité, ce film a une qualité, je trouve, il a par moments un côté grotesque, quasi burlesque. Les zombies qui attaquent en meute m'ont rappelé ce morceau mythique.
0: Vous imitez très bien Michael.
3: Je connais la Corée. Oui, comme les danseurs de Thriller, les zombies de Colony bougent en rythme, ils se tordent dans tous les sens, on croirait des stars de danse contemporaine expérimentale. Et le côté grotesque est accentué parce que le film ne cesse d'alterner entre deux univers aux antipodes. D'un côté, on est à l'intérieur de cette tour infernale avec des bruits de succion, des murs tachés de sang façon Jackson Pollock. Et de l'autre, on est à l'extérieur de la tour dans des cellules de crise très sérieuses de la police et des scientifiques. Et Yoon Sang-ho les tourne en dérision, ils sont complètement dépassé par la situation, c'est risible.
0: Et au-delà de l'histoire de zombies, est-ce qu'il y a un message derrière ce film ?
3: Oui, et une certaine profondeur, c'est une autre qualité de ce film. Les zombies sont connectés entre eux, donc ils partagent les mêmes informations comme une sorte d'intelligence artificielle monstrueuse. Et puis Colony ressemble aussi à une expérience de psychologie sociale, puisque quelques humains au caractère très différent doivent collaborer pour survivre et ils sont en permanence soumis à des dilemmes moraux. Par exemple, est-ce qu'on peut tirer sur les zombies parce qu'à l'origine ce sont des victimes ou encore, est-ce qu'on peut sacrifier un membre du groupe pour survivre Mais au-delà de ces grandes questions, on retient surtout du film son suspense, sa violence de plus en plus spectaculaire. Il y a plusieurs scènes qui sont filmées en caméra subjective qui rappellent des jeux vidéo. On dirait GTA dans une maison hantée en gros. Et Yoon Sang-ho s'amuse à tuer ses personnages de mille et une façons, par le feu, les couteaux, etc. C'est tellement créatif et outrancier que ça en devient assez drôle, je dois dire. J'en reviens à ma question initiale. Si on en croit Colony de Yoon Sang-ho, oui, rire devant un film d'horreur, c'est acceptable. Des psychologues ont d'ailleurs expliqué ce phénomène. Dans une situation angoissante, le rire nous permet de relâcher la tension. Alors si vous aussi vous rigolez devant des films d'horreur, rassurez-vous. En revanche, si vous pleurez devant des films comiques, il faut peut-être consulter.
2: Merci Alix Van P. À suivre le journal.
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0: Juste avant de retrouver Laurence Thomas, un grand merci aux équipes du 6-9 à la réalisation Marie Merrier, Tiffany Battistel et Raphaël Rousseau. À la rédaction en chef des journaux Sébastien Sabiron, assisté de Sylvain Lesage et Stéphane Rousset. À la coordination Carline Desrosiers. À la documentation Maëlle Polsinelli. À la programmation musicale Juliette L'Orphelin. Et merci à toute l'équipe de programmation, Charlotte Matou, Amélie Stadelman, Mathilde Clatt, Périne Malinge, Capucine Aubert, Joachim Taïeb et Romain Bonifaci. Au standard, Eva, Nazim, Nayel et Mathis.
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0: Le retour de l'info, Laurence Thomas.
7: Bonjour à tous. Un rêve, une réalité. Le PSG a donc remporté deux Ligues des Champions d'affilée au terme des tirs au but. La fête jusqu'au bout de la nuit. Mais aussi de nombreux débordements, des centaines d'interpellations dans toute la France et notamment à Paris. Nous ferons le point dans un instant avec Jean-Philippe Degnaud. Le géant japonais SoftBank va investir une somme record de 75 milliards d'euros en France dans les data centers. Annonce à la veille du sommet Chouz France. La journée mondiale sans tabac, de moins en moins de fumeurs en France, mais encore loin de la Suède, devenue pays sans tabac. Et puis plus qu'une Française à Roland-Garros, Diane Paris, qualifiée à 23 ans pour les huitièmes de finale.
2: À 9h10 sur France Inter, le magazine Interception revient sur les traces de cette famille de réfugiés qui avait quitté la Syrie d'Assad il y a 10 ans. La famille est désormais installée en Suède et a décidé pour la première fois de faire un voyage retour. Reportage exceptionnel à suivre juste après le journal.
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7: Les héros du Paris Saint-Germain de retour de Hongrie attendus cet après-midi sur le Champ de Mars à Paris pour célébrer leur deuxième sacre de suite en Ligue des Champions. Une finale face à Arsenal conclue au tir au but 4-3. Des milliers de personnes ont célébré cette victoire du PSG jusqu'au bout de la nuit, y compris à Budapest en Hongrie où s'est disputée la finale.
8: Ça y est, frère du back-to-back.
9: Exactement, c'est vrai qu'on est ravis de cette soirée. Le match avait assez mal commencé avec un but de Kai Havertz dès la deuxième minute. Et après, Arsenal n'a que fait de casser le rythme, de casser le jeu, de me faire perdre du temps. C'était vraiment insupportable en tant que supporter du Paris Saint-Germain. Le pénalty obtenu par Kvaratskhelia, ça a soulagé. Tout de suite, moi, j'allais beaucoup mieux. Et ensuite, du stress pour la prolongation, que du stress jusqu'à la fin. Je ne réalise toujours pas, voilà.
8: On est champion d'Europe. Incroyable, j'ai même pas les mots. Ici c'est Paris et Paris, je vous aime.
7: Des supporters français au micro de Jean-Pierre Blimaud. Un match âpre, cadenassé. Un PSG qui a maîtrisé le ballon mais qui s'est heurté à une défense de fer d'Arsenal. D'où ce commentaire de l'entraîneur Luis Enrique.
10: Je suis très content, je pense qu'on a mérité. Aujourd'hui, aucun des équipes mérite de gagner ce match. Mais si j'ai analysé, si j'ai juste toute la saison... Et toutes les difficultés qu'on a eues dans la Champions League avec ce calendrier, je pense qu'on mérite clairement de gagner notre deuxième Champions League. On est très contents et c'est le moment de faire la fête.
7: L'entraîneur du PSG, Luis Enrique. La fête, justement, des scènes de liesse, klaxon, fumigène, chant de victoire, toute une nuit de célébration après ce nouveau sacre européen du PSG. Mais derrière les images de joie, Jean-Philippe Degnaud, un certain nombre de débordements, aussi bien à Paris que dans d'autres villes de France.
11: Oui, avec un bilan de 416 interpellations en France cette nuit, dont les trois quarts à Paris et partout, ces mêmes scènes de provocation contre les forces de l'ordre, tirs de mortier contre grenades lacrymogènes, des feux de poubelles et de mobilier urbain. Cette difficulté particulière à Paris d'intervenir rapidement aux quatre coins de la capitale, malgré une mobilisation record de 8000 policiers et gendarmes. Les difficultés sont donc apparues là où on les attendait, bien sûr, aux abords du Parc des Princes, sur les Champs-Élysées et les rues adjacentes, au Trocadéro, près du canal de l'Ourcq ou encore à Barbès. Mais le maintien de l'ordre a été assuré, en concluait cette nuit le ministre de l'Intérieur, Laurent Nunez.
12: Vous avez eu plusieurs rassemblements festifs dont la très grande majorité se sont bien passés. J'insiste là-dessus. Vous aviez des rassemblements à République, à Bastille, à Jaurès. Voilà, on a eu des zones de tension. Et d'ailleurs, vous noterez qu'il y a eu 4 tentatives de blocage du périphérique qui, à chaque fois, ont entraîné des interventions extrêmement rapides des forces de l'ordre qui ont débloqué systématiquement la situation.
11: Il y a donc ce matin près de 300 interpellations à Paris. C'est donc 200 de moins que pour la finale de l'an dernier. On ne sait pas encore combien ont abouti à des mesures de garde à vue et encore moins combien bien feront l'objet de procédures judiciaires. 7 magistrats du parquet de Paris sont de permanence ce week-end pour en décider et pour renvoyer certains suspects dès demain aux audiences de comparutions immédiates.
7: Jean-Philippe Deniaud du service police-justice de France Inter. À l'étranger, l'armée israélienne annonce l'extension de son opération terrestre contre le Hezbollah dans le sud du Liban. Elle affirme avoir franchi le fleuve Litani et mené de nouvelles incursions plus au nord, malgré un cessez-le-feu théoriquement en vigueur. Le premier ministre libanais dénonce une politique de la terre brûlée alors que les combats se poursuivent quasi quotidiennement et ont déjà fait plus de 3000 morts côté libanais, selon les autorités.
0: France Inter, 9h05, et ce coup d'accélérateur avant même l'ouverture de la 9e édition de Choose France.
7: À la veille du sommet de Versailles, vitrine annuelle de l'attractivité française, devenue la marque de fabrique d'Emmanuel Macron depuis son arrivée à l'Élysée. Déjà ce signal fort, le patron de SoftBank Group annonce dans la tribune dimanche un investissement record de 75 milliards d'euros en France dans l'intelligence artificielle. Bonjour Luc Chemla. Alors ce sommet où 200 patrons et investisseurs sont attendus n'a pas commencé, mais les milliards, on le voit, sont déjà sur la table.
13: Oui, avec un objectif très clair pour le PDG de SoftBank, développer les infrastructures liées à l'intelligence artificielle. Et cela passe par la construction de data centers dans les Hauts-de-France, plus exactement près de Dunkerque, Valenciennes et Amiens. Un projet colossal, 75 milliards pour développer des infrastructures liées à l'IA. C'est du jamais vu en Europe, affirme Masayoshi Son, mais surtout un projet ambitieux, car avec ses centres de données, la France aurait à terme une capacité qui dépasse les 5 gigawatts, c'est 3 fois plus que aujourd'hui. Plus globalement, la volonté du chef d'entreprise japonais de rattraper les États-Unis, aujourd'hui centre de gravité mondiale de l'innovation, selon ses mots. Alors, après avoir justement investi outre-Atlantique, mais aussi en Asie, pourquoi la France ? Eh bien, la décision a été prise le mois dernier, lors de la visite d'Emmanuel Macron à Tokyo, où des discussions ont eu lieu en coulisses. Et l'Hexagone présente un avantage non négligeable, décisif même, affirme le PDG de SoftBank. Elle produit une électricité abondante et décarbonée à 95%, indispensable au fonctionnement des data centers très gourmands en énergie. Ces derniers mois, la France a martelé son ambition d'être un des leaders mondiaux sur l'intelligence artificielle. Un sommet d'ailleurs à Paris l'an dernier s'est traduit par 109 milliards d'euros d'investissement dans l'Hexagone.
7: Merci Luc Chemla. À présent, cette hausse mécanique liée à l'inflation, mais aux effets en cascade sur tout le paysage salarial. À partir de demain, le SMIC est revalorisé de 2,41%. Il atteindra désormais 1867 euros bruts, environ 35 euros nets de plus par mois pour les salariés payés au minimum légal. Mais cette hausse crée un effet domino. Environ 70% des branches professionnelles ont désormais des salaires minimums en dessous du SMIC, un décalage qui relance la pression syndicale. La CGT et la CFDT appellent à des revalorisations rapides. Bonjour Delphine Simon. Alors, qui est concerné par le phénomène ?
14: 126 branches professionnelles sur 179 passent sous le SMIC pour au moins un de leurs coefficients. Avant cette revalorisation, elles étaient 30 dans ce cas. De la jardinerie à la coiffure, en passant par l'hôtellerie-restauration, les aides à domicile, la coiffure, la jardinerie, un véritable inventaire à la Prévert. Les TPE-PME sans représentants syndicaux sont les premières à embaucher au minima de branche. Les salariés se voient souvent proposer un salaire qui ne dépasse le SMIC que de quelques euros. Résultat, lorsque le SMIC augmente, à cause de l'inflation, leur salaire se retrouve juste en dessous.
7: Et il est pourtant interdit, Delphine, en France, de payer un salarié en dessous du SMIC.
14: La règle est claire, un salarié ne peut pas être payé moins que le SMIC. Quand l'entreprise décide d'appliquer le minima prévu par la convention collective, elle peut compléter avec des primes. Les syndicats dénoncent un phénomène de smicardisation. Plus les salaires sont bas, plus les exonérations de cotisations sociales sont importantes pour les entreprises, rappelle un économiste. Du coup, les salariés concernés restent bloqués au SMIC. Des discussions sur les salaires auront lieu en fin d'année. En attendant, côté entreprise, les cotisations salariales sont allégées pour les aider à surmonter ce surcoût, un dispositif qui aurait dû coûter plus de 2 milliards d'euros supplémentaires à l'État. Cette fois-ci, vu l'état des comptes publics, le gouvernement a décidé de geler le barème. Les entreprises devront réduire leurs marges ou puiser dans leur trésorerie.
7: Delphine Simon, c'est aujourd'hui la journée mondiale sans tabac avec cette question centrale. La France arrivera-t-elle à une génération sans tabac, c'est-à-dire moins de 5% de fumeurs quotidiens d'ici 2032, comme l'a promis Emmanuel Macron en 2017. Depuis le premier plan anti-tabac en 2014, le nombre de fumeurs quotidiens de 18 à 75 ans a diminué de 4 millions. La France est donc sur la bonne voie et notre pays pourrait peut-être s'inspirer de son voisin suédois, la Suède donc, devenu pays sans tabac, Victor Dolande.
15: La France compte 25% de fumeurs quotidiens aujourd'hui contre 32% en 2021. Une baisse attribuée aux différentes augmentations du prix du tabac, au remboursement des substituts nicotiniques et à la multiplication des espaces sans tabac. Nathalie Lazerovitch, addictologue à l'hôpital du Bousquet à Bordeaux et membre de la Société francophone de tabacologie, pense toutefois que la France doit aller plus loin et regarder de près son voisin européen.
16: Depuis juillet 2019, il est interdit de fumer sur les terrasses de cafés, bars et restaurants en Suède, mais aussi en matière de communication, de recommandations sanitaires qui sont sans doute plus déployées qu'en France.
15: Du côté de la prévention, Nathalie Lazerovitch donne des leviers concrets pour faire reculer encore un peu plus le tabagisme.
16: En Suède, une prévention très précoce chez les jeunes est intégrée systématiquement à l'école. Et la prévention est sans doute plus présente que chez nous dans les politiques municipales, les services de santé locaux.
15: La Suède a également accepté une politique de réduction des risques en remplaçant la cigarette par le snus, largement consommé là-bas, du tabac à usage oral que l'on place sous la lèvre supérieure. Une différence avec la France qui a fait le choix d'interdire ce produit.
7: Victor Dolande à Roland-Garros, la belle aventure du français Moïse Kouamé s'est arrêté. Le gamin de 17 ans a été éliminé hier soir par le Chilien Alejandro Tabilo en 4-7. Diane Paris est donc la dernière représentante du tennis français à Roland-Garros. La francilienne 92e mondiale a réussi un exploit considérable pour atteindre les 8e de finale. Elle a éliminé la 6e mondiale américaine Annie Simova en 3-7, 6-3, 4-6, 7-6.
2: C'était le journal de Laurence Thomas. Il est 9h10 sur France Inter.
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2: L'humidité s'installe, Magali Rochereau.
18: Et oui, Marion, il tombe quelques averses résiduelles dans le Grand Est ce matin après le passage orageux de la nuit. Et puis cette perturbation pas très active fait son entrée par la Bretagne et le Cotentin. À l'avant, le ciel est bien voilé entre Pays de la Loire et Hauts-de-France comme dans la région sud-ouest. Et partout ailleurs, il est nuageux à variable et très ensoleillé sur le pourtour méditerranéen. Côté température, 18 degrés contre 23 hier, c'est ici, c'est Paris. Et c'est du côté du pourtour du Golfe du Lion qu'il fait le plus chaud à votre réveil, avec 22 degrés dans l'Aude, le Gard, les Pyrénées-Orientales et les Bouches-du-Rhône.
2: Et cet après-midi, la baisse des températures est plus concrète.
18: Surtout sur la moitié nord, avec 22 degrés à Caen et 23 à Lille, 10 degrés de moins qu'hier au Stade de France pour la dernière date d'Aya Nakamura en fin de journée. Globalement, les maximales restent supérieures, elles aussi, aux valeurs de saison, de 3 degrés un peu partout et jusqu'à plus 8 dans le Grand Est où l'orage gronde sous cette masse d'air chaud, comme dans les régions Rhône-Alpes, Bourgogne-Franche-Comté et également au-dessus des Pyrénées.
2: La météo de Magali Rochereau à suivre, un reportage exceptionnel dans le magazine Interception, le premier voyage retour d'une famille syrienne installée en Suède, 10 ans après avoir fui la Syrie de Bachar el-Assad.
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0: Il est 9h13, Fabienne Sintès, c'est à vous pour Interception.
22: Merci Marion, merci Ali et bonjour à tous. L'info continue, elle prend le temps du reportage. C'est Interception, soyez les bienvenus.
23: On va se séparer, vous allez continuer votre route. Nous sommes à la gare, de Vienne. Bonne route, bon courage, bonne installation, bonne chance pour, vraiment pour tout.
24: Et j'oublierai jamais.
25: Si Dieu le veut, tu sais.
24: Je reviendrai.
22: Oui, si Dieu le veut. Merci vraiment, on se reverra. Priez pour nous.
23: Bon voyage.
22: Interception ce dimanche, c'est une promesse tenue et un voyage retour. La promesse tenue, c'est celle d'Omar Waman, qui il y a 10 ans, sur ce quai de gare à Vienne, disait au revoir à Wassim et Maya, avec leurs deux enfants, Lotus, 3 ans, Mohamed Taïm, encore bébé. Vienne, c'était la fin de 12 jours de fuite depuis Idlib, en Syrie. Omar a suivi ce périple incertain et dangereux, micro ouvert, et l'avait raconté, ici même, le 18 octobre 2015.
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22: La fuite, il y a 10 ans, le déchirement de quitter la Syrie, la traversée de la Turquie en bus, de la mer Égée sur un vieux bateau pneumatique, l'arrivée en Grèce, tout cela est encore très clair dans la tête de Wassim et Maya. Omar aussi se souvient de ces 12 jours, il se souvient surtout de Lotus, qui était toute petite, mais sa première réaction, une fois en dehors de la Syrie, en dit long sur le traumatisme qui a été le sien.
23: On vient d'entendre un avion de ligne qui vient de passer et les enfants disent ce n'est pas un MiG.
3: Habab el MiG.
23: 3 ans et demi, elle nous dit que chez elle, les avions eh bien, frappent. Ici, ils ne frappent pas, ils ne bombardent pas.
22: Tellement de choses ont changé depuis. Wassim, Maya et leurs enfants sont construits une vie à Lund, à côté de Malmö, dans le sud de la Suède. Ils étaient ingénieurs en Syrie, ils ont retrouvé du travail. La famille s'est agrandie, une petite Alma est née. Tout le monde a appris le suédois, Lotus, qui est très dégourdi, parle aussi parfaitement anglais. On peut dire qu'ils ont eu de la chance dans le malheur de leur exil forcé. La Suède, à l'époque, est l'un des premiers pays européens à accorder des permis de résidence permanents aux réfugiés. Ils seront 200 000 à s'y installer, 900 000 en Allemagne, 45 000 en France. Wassim, Maya et les enfants ont aussi un passeport. Ils sont naturalisés, ce n'est pas le cas de tout le monde. Et ça compte, parce que le voyage retour qui va commencer est aussi un choix. Sur les plus de 6 millions de Syriens exilés, moins d'1,5 million a décidé de rentrer définitivement. Ce sont les enfants qui comptent. Est-ce qu'on les élève dans un pays qui reste fragile, où tout est à reconstruire? Est-ce qu'on les laisse grandir, comme des petits Européens qu'ils sont devenus? C'est Lotus et son caractère bien trempé d'ado de 14 ans qui vous donnera la réponse. Allons-y par étapes. D'abord la veille du départ, vers l'aéroport, avec Omar, qui lui aussi est ému de ses retrouvailles.
23: Je crois que c'est cet immeuble. Allez, le numéro correspond. Allô, c'est nous. Hi, hi. C'est quel étage? Troisième étage, on y va.
4: Hey, hey.
23: Bonjour.
4: Wassim. Welcome.
5: Ahlan wa sahlan. Tafadhal.
23: Ah, suédois, in Swedish.
5: Welcome.
6: Years ago.
23: Bonjour Maya. Ici c'est Mohamed, Mohamed Taïm.
6: Yes.
23: Comment ça va Mohamed?
6: Ça va bien.
23: Lotus.
6: Oui.
23: Bonjour Lotus.
6: Bonjour.
23: Tu as grandi. Quel âge tu as maintenant? 14?
6: 14 ans.
23: 14 ans. Incroyable. Yeah. Et Mohamed, 12?
6: 12 ans, oui.
23: 12 ans.
6: Oui.
23: Et c'est qui ça? Oh. C'est Alma. Alma, 7 ans, qui est née en Suède. Suède.
5: Ten years.
23: 10 ans.
5: Yeah.
23: Vous montrez vos chambres, les enfants?
6: Ma chambre, c'est... I share a room with my younger.
9: Je partage une chambre avec ma petite sœur. C'est là-bas.
6: See, I've got my bed.
9: Mon lit est sur la droite et celui de ma sœur à gauche.
6: Bed on the left. Yeah, we are sharing.
9: Mon frère est le plus chanceux, il a une
6: my
9: chambre pour lui tout seul, ce vénard.
6: Lucky bastard.
23: Tu avais 3 ans et demi hein, quand on a quitté la Syrie. Tu marchais, hein, évidemment, tu parlais. Quels souvenirs tu gardes de ce voyage vers l'Europe et vers la Suède?
6: I have one faint memory.
9: J'ai ce souvenir, mais je suis à peu près certaine quand j'y pense que ce n'est pas réaliste. C'est probablement un rêve sorti de mon imagination. Mais je me souviens que je marchais avec ma mère et les bombes tombaient à droite, à gauche. Et ma mère est entrée dans une maison à moitié détruite. Et nous nous sommes baissés lorsqu'une autre bombe s'est abattue.
6: And that's like, that's a dream.
9: Mais c'est juste un rêve et je ne sais toujours pas d'où il sort.
6: But I still don't know where I got it from.
9: C'est dans ma mémoire.
6: I still have that memory.
23: Mais ça, c'était en Syrie. Je crois que c'est arrivé à Maya.
9: Si, si, c'est bien arrivé. C'est la vérité à 100%. Nous vivions dans une ville bombardée 3 fois par jour. Cette ville s'appelle Marat al-Noman. Un jour, il y a eu une attaque au baril d'explosifs sur un bâtiment situé à 50 mètres derrière nous. Lotus et moi, on s'est cachés dans l'entrée d'un autre bâtiment. Quand nous sommes sortis dans la rue, Il y avait un nuage de poussière et de débris. On ne pouvait absolument rien voir.
3: Lotus, it wasn't a dream.
8: C'est la première fois que j'entends cette histoire. Maintenant, je sais que ce n'était pas un rêve.
10: Are you hungry?
3: Are you?
10: Yes, because we prepare some food for you. Let's go.
3: Allez.
10: Our guests.
11: Allez, nos invités doivent manger.
9: Aujourd'hui, j'avais envie de préparer un plat traditionnel suédois, très populaire ici. Et pour les enfants, ce sera pizza.
3: Bah, bon appétit. Dix années sont passées depuis qu'on s'est séparés sur ce quai de la gare de Vienne en Autriche. Qu'est-ce qui a été le plus dur pour vous, les premiers mois de votre vie suédoise?
10: Laura.
11: La langue.
10: Laura, quand je dis,
11: c'était une toute nouvelle langue. J'ai étudié la langue grâce au programme SFI, le suédois pour les immigrés.
9: On a terminé en un mois parce qu'on était extrêmement motivés. On allait sans cesse voir les bénévoles avec du papier, des stylos. On leur disait « Apprenez-nous ! » On avait conscience qu'il fallait apprendre la langue le plus vite possible.
3: Maintenant, vous parlez suédois parfaitement.
11: Moi, je parle suédois, pas comme ma langue maternelle, mais les gens me comprennent.
3: Et quand vous arrivez en 2015 en Suède, vous vous sentez bien accueilli?
11: Quand nous sommes arrivés en Suède, nous avons reçu un bon accueil. Le climat politique était apaisé, la Suède était gouvernée par les sociaux-démocrates, un parti qui soutient les réfugiés. Mais peu à peu, la situation s'est dégradée. Et c'est de pire en pire. Lors des dernières élections, les démocrates de Suède, le parti anti-réfugié, est devenu la deuxième formation politique du pays. On ne sait pas ce qui va se passer lors des prochaines élections.
3: Vous venez souvent ici, dans ce centre commercial ?
9: Oui, c'est notre centre commercial ici à Lund, où je viens souvent. J'aime bien venir ici, on y trouve tout. On va aller par là, il y a un café.
3: Alors là, il y a des familles, des enfants, des personnes âgées, des plus jeunes. Les Suédois s'accordent un moment de détente, on est à la mi-journée.
9: Au début, quand je suis arrivée en Suède, je n'osais pas m'asseoir ici. Jamais. J'avais peur, je ne savais pas comment me comporter. Après, j'ai compris leur mentalité, quelle attitude adopter, et maintenant, je suis plus à l'aise.
3: Et pourquoi ?
9: Parce que je suis une réfugiée syrienne. J'ai l'air étrange, j'avais peur que les gens m'observent et se disent « Mais c'est qui, elle ?» Je porte le hijab, je suis musulmane.
3: Vous n'êtes pas la seule, hein. Autour de nous, on a vu plusieurs mamans porter le voile, le hijab. C'était plus facile de le porter il y a 10 ans qu'aujourd'hui?
9: Bien sûr, il y a 10 ans, ça ne posait pas de problème pour les Suédois. Mais depuis, les discours de haine se sont multipliés et nous sommes aujourd'hui plus visibles. C'est moins facile dans ce contexte. Surtout quand les hommes politiques parlent davantage de ce sujet afin de gagner plus de voix et rester au pouvoir.
3: Est-ce que vous, Maya, vous avez souffert du fait de porter le hijab?
9: Oui, plus d'une fois. J'ai même été harcelée par une collègue au travail et j'ai fait un signalement aux ressources humaines. Elle disait que je faisais partie d'une communauté d'arriérés, que la seule fonction des femmes au Moyen-Orient était d'avoir des enfants. Elle m'a insultée à plusieurs reprises devant les collègues. Elle le faisait volontairement.
3: Vous êtes prête, vous, à enlever le voile si demain la loi vous le demande, la loi suédoise?
9: Ce serait une décision difficile à prendre. Mais si je suis obligée, eh bien je le ferai. J'ai un principe en Suède. Je ne veux surtout pas dépendre des aides de l'État. Ce serait trop dur pour moi. Je travaille depuis mon arrivée en Suède. Et si cela devait m'empêcher de subvenir aux besoins de mes enfants, je l'enlèverais. C'est pour ça que j'encourage toujours mes enfants à apprendre la langue, à bien travailler à l'école, car la Suède valorise l'excellence.
3: Ben justement, on va aller voir Lotus, elle est à l'école, ce collège international où elle fait d'énormes progrès en anglais. Puis on va aller voir ses amis dans cette ville de Lund. On est dans les couloirs de cette école internationale où est scolarisé Lotus. Et Lotus vient de terminer son cours de suédois à l'instant. Et voilà, c'est le dernier cours de la semaine, vendredi. Et maintenant, c'est les vacances et le départ vers la Syrie dans les prochaines heures. Le bus arrive. Comment tu t'appelles?
7: My name is Thea.
3: Thea.
7: Yeah.
12: My name is Helene.
3: Helene.
7: And this here is my other friend, Naomi.
3: Naomi?
7: Yeah.
3: Et vous êtes les amis de Lotus.
13: On est amis depuis le CM2.
14: Oui, depuis deux ans.
15: Oui, deux ans maintenant.
13: Je suis contente de l'avoir ici. On a de la chance de l'avoir. Elle rend ma journée meilleure tout le temps. Et on a le même humour.
3: Et vous savez dans quelles conditions Lotus est parvenu jusqu'ici en Suède?
13: Je sais qu'ils ont fait passer un groupe de gens dans un petit bateau pneumatique. Et puis, ils sont arrivés en Grèce. Et puis, ils ont pris un train, le bus, et ils ont marché jusqu'en Suède. Et puis, ils m'ont rencontré maintenant.
14: And we have become very good friends.
15: Et on est devenus de très bonnes amies.
3: Quand on la voit, Lotus, on ne se dit pas qu'elle a traversé tout ça lorsqu'elle était toute petite.
14: Non, parce qu'elle a l'air toujours heureuse. Nous, on est crevés, on est endormis. Mais elle, elle arrive et elle nous donne son énergie. Elle est comme un petit rayon de soleil.
3: Et vous savez que la Syrie est un pays musulman, que c'est un pays où on ne s'habille pas comme on veut, et notamment à Idlib.
14: Are you gonna wear hijab?
13: Tu vas porter le hijab là-bas?
15: Non, je ne veux pas. S'ils me jugent, qu'ils me jugent, je m'en fiche. C'est mon corps, mon choix. On est en 2026.
14: It's 2026
13: already. Passe un très très bon moment en Syrie. Tu vas me manquer. Appelle-moi et envoie-moi des photos, d'accord?
15: Je t'appellerai et je te rapporterai un souvenir.
14: Yes, bye bye.
7: Hello. Hello, hello, hello, bye.
3: Au revoir.
7: Au revoir.
3: Au revoir. Qu'est-ce qu'elle représente pour toi, cette école internationale? You love it?
14: Yes.
15: Oui. Au début, quand j'ai commencé, j'aimais pas du tout. C'était dur. La moitié des cours sont en anglais. J'ai eu beaucoup de mal. Mais ensuite, je me suis améliorée. Mes notes sont devenues meilleures. C'est plus facile maintenant, et honnêtement, j'aime bien. Quand mes parents me racontent notre histoire, parfois ma mère commence à pleurer. Et à ce moment-là, je suis genre, oh mon Dieu. Ça a vraiment été une décision difficile pour elle. Je dois vraiment essayer de travailler dur. Car c'était pour moi et mon frère à l'époque. Elle l'a fait pour nous. Elle voulait que nous ayons un avenir, une chance d'avoir une bonne vie, sans devoir entendre des bombes exploser la nuit et des coups de feu. Elle voulait que nous ayons une vie paisible dans un pays en paix. Je veux rendre mes parents fiers et surtout me rendre fier moi-même. Et leur prouver que je peux et que je vais accomplir quelque chose de grand dans la vie. Et qu'ils n'ont pas risqué leur vie pour rien.
3: Et toi, tu te sens fragilisé par le débat sur l'immigration, ces lois en préparation, ces restrictions qui visent, d'une manière générale, les étrangers?
15: Oui, j'ai entendu ça. C'est surtout la jeune génération, surtout les garçons. Ils ont été influencés par les réseaux sociaux. Ils disent genre, je vais voter pour les démocrates de Suède. Ou les immigrés sont mauvais, on n'a pas besoin d'eux en Suède, ils détruisent tout. C'est des futurs Oussama Ben Laden. Je l'ai entendu à l'école parfois. Ils en font des blagues.

0: مرحبا.
1: الو عمار.
2: Bonjour, ça va ou là là? Oh là là, les petits yeux, 2h30 du matin. Allez.
3: Good morning.
2: Good morning. Vous n'avez pas beaucoup dormi?
4: Oh non, just 4 hours. She needs like a minimum 10 hours sleep.
2: Lucie, elle a besoin de 10 heures de sommeil. T'aimes bien dormir?
4: I like sleep.
2: Donc là, les valises sont prêtes.
4: Mm-hmm.
2: Et à 10 ans, vous aviez moins de bagages.
5: On avait seulement quelques sacs à dos et maintenant on a 7 valises.
6: Ah, vous êtes à essayer les gilets?
7: On est en train de préparer nos bagages. On a séparé nos affaires en deux. D'un côté ce qui est indispensable et d'autre ce qui n'est pas. Si on doit abandonner certains de nos sacs en cas d'accident.
2: On est prêt, elle dit. Lotus.
8: Ok.
2: Ça va?
8: J'ai peur.
2: Ça, c'est le gilet de maman.
5: Ces valises-là, elles sont pour nous. Il y a deux grandes valises de cadeaux pour la famille.
9: Ma mère a fait ma valise.
5: On a mis mes pantalons, quelques t-shirts, une veste.
2: Et là, il y a des habits que tu ne peux pas amener en Syrie parce que c'est la Syrie.
9: Oui, il y a des pantalons que je ne peux pas prendre car ils sont trop moulants. Donc j'emmène que des pantalons baggy.
2: Tu es partie, tu étais syrienne, tu reviens, tu es suédoise et syrienne.
9: Oui, j'ai deux cultures. Elles sont très belles, chacune à leur manière, incroyable et très importante. Donc je sens que je dois donner à chacune leur valeur dans mon cœur.
2: Ce voyage en Syrie, c'est une grosse étape dans ta vie.
9: Oui, c'est une étape importante. Je vais découvrir un monde nouveau. Tu sais, les autres enfants racontent toujours des histoires. J'étais avec ma grand-mère, j'étais avec mon grand-père pendant les vacances. Et franchement, j'ai toujours été assez jalouse parce que je ne peux pas faire ça avec mes grands-parents. Mais maintenant, je vais en profiter à fond, passer beaucoup de temps avec eux et essayer de faire tout ce que je veux faire avec eux.
2: Allez, c'est parti. La famille de Lotus a trouvé du renfort, des amis, venus porter les valises. Allez, voici, on va fermer la porte de la maison. C'est parti.

0: Zeker. Ya Omar lama wassana al jazeera.
1: Tu te souviens Omar quand nous sommes arrivés sur l'île de Kios, ce que nous avons chanté?
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2: Ça, je m'en souviens, cette chanson de Fayrouz.
0: Fayrouz, non.
2: Il est 3h du matin. On est entassés, on est les uns sur les autres. C'est pour ça que les enfants, ils pleurent. Les parents ont tellement peur qu'ils tombent dans l'eau qu'ils les ont vraiment mis au milieu du bateau. Kios. Et là. On arrive à Kios.
3: Est-ce que c'est la Grèce?
4: Happy?
3: Ah, je suis content. Je suis content, j'ai envie de pleurer.
2: En fait, on s'est pris les rochers en arrivant.
5: Nous l'avons fait. Nous voilà en Europe. Nous sommes en Europe. C'est fait, mais c'était si dur.
0: Thank you.

0: Bon, ça va, Wassim.
1: Farhan.
2: Je suis content. Je sens que ce voyage sera facile, si Dieu le veut. Et en même temps, je suis très impatient de prendre l'avion, de faire vivre aux enfants une nouvelle expérience, d'arriver en sécurité et de retrouver notre famille.
3: On arrive à l'aéroport de Copenhague. We stop here?
4: Yeah.

0: Il m'a dit qu'il allait venir à la frontière pour nous accueillir. Je lui ai dit que ça n'était pas nécessaire, qu'il était âgé. Mais il a dit, même si je suis malade, je serai là.
1: Mais dans les mains de Wassim, 5 passeports suédois. Mohamed Taim,
2: les Allemands.
1: Alma.
2: Lutus. Maya. Deyag. Wassim.
3: C'est vraiment merveilleux. Je me sens en sécurité quand je les tiens dans mes mains. Personne pour me demander où je vais, d'où je viens. Avec un passeport suédois, vous êtes le bienvenu.
1: Ça a pris beaucoup de temps pour obtenir ces passeports.
3: Nous avons obtenu nos passeports 6 ans après notre arrivée en Suède.
1: C'est fini, on a enregistré les bagages, on a nos tickets, les passeports, c'est parti.
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5: Comme pour prouver que rien n'est facile dans cette partie du monde, le voyage a été un peu bousculé. Le vol pour Alep a été annulé parce que la Syrie a fermé son espace aérien au déclenchement de la guerre États-Unis-Iran. Notre petite famille a dû changer ses billets pour le sud de la Turquie et traverser vers la Syrie en bus. Omar, lui, faute d'autorisation pour franchir la frontière au même endroit, est passé par Beyrouth et a rejoint Idlib par la route. Comme il est arrivé le premier, il attend Wassim, Maya, Lotus, Mohamed Taïm et Alma, avec les grands-parents, les cousins et la famille élargie. 10 ans, c'est long. Il va y avoir beaucoup d'embrassades, beaucoup d'émotions et beaucoup de larmes.
6: Allô ? Allô, Wassim ? You are in Syria ? Ils
1: viennent de passer. Ils vont arriver.
7: Je ne peux pas.
1: Le papa de Maya fait des gestes comme s'il voulait la serrer dans ses bras, mais elle n'est pas encore là.
7: Merci à Dieu. Je suis venu juste pour la toucher.
8: Lui, c'est mon fils. Ma sœur ne le connaît pas. Il est né après son départ. Je suis très heureuse. Elle nous a tellement manqué.
1: Là, il y a un bus qui arrive, un bus blanc, qui arrive sur ce parking. Ah, ils sont là.
9: Bissan.
3: Après 10 ans, nous sommes de retour, en sécurité. Grâce à Dieu, le régime est tombé. Et nous rentrons la tête haute. J'avais perdu l'espoir de rentrer au pays. J'avais peur d'y retourner un jour dans un cercueil. Maintenant, nous allons chez mon père. Il est âgé. Il ne pouvait pas se déplacer. Nous dînerons chez lui, si Dieu le veut. Et nous verrons tous ceux qui n'ont pas pu venir ici.
1: Lotus, Alma, vous êtes montés dans la voiture. Après ces retrouvailles très émouvantes, on se voit après, hein. On se voit dans votre famille. See you.
10: See you later.
1: À tout à l'heure. Waouh. Beaucoup d'émotions. Wassim.
3: Quand je suis arrivé en Turquie et qu'on s'approchait de la frontière syrienne, j'ai été submergé d'émotions.
1: Est-ce que ça a changé?
3: Il y a quelques changements, mais pas beaucoup. Il y a plus de bâtiments et moins de verdure. C'est la même odeur que celle que je sentais il y a 10 ans. Cette odeur m'a beaucoup manqué.
1: Et là, il y a plus de portraits de Bachar el-Assad dans les rues. Vous êtes heureux de voir que ce pays est enfin libéré.
3: Dieu merci. Et il n'y a pas non plus de photos du nouveau président. Dieu merci.
1: Et là, c'est un barrage des nouvelles autorités du pays. Ce n'est pas un barrage du régime de Bachar el-Assad.
3: Quand on passait les checkpoints de Bachar el-Assad, on avait très peur. Parce qu'il t'arrêtait et il vérifiait ton passeport. Si tu venais d'Idlib, c'était un gros problème. Au checkpoint, il t'arrêtait Il te faisait peur.

0: et te terrorisait et te laissait partir contre un peu d'argent, mais si tu étais recherché, c'était fini pour toi, t'étais mort. Il y a cette chanson de la Révolution qui fait comme ça.
1: Salam alaikum, Dieu Mohamed.
2: Bonjour.
3: Come here.
2: Merci. Papa de Maya. Comment il s'appelle ton grand-père?
4: Il s'appelle Wajir.
2: Comment ça va?
5: Bien, parce que j'ai vu mes petits-enfants et mon gendre. Je suis heureux.
6: Je suis avec mon grand-père après 10 longues années.
5: J'étais très impatient de les voir.
2: Vous vous souvenez du jour où Maya, Wassim, Lotus et Mohamed Tem ont quitté la Syrie pour l'Europe?
5: Oui, bien sûr. Quand j'ai dit au revoir à Maya et Wassim, j'étais très bouleversé, très énervé. Quand on s'est dit au revoir, on était chez eux, à Fès. On s'est assis, on a déjeuné avec eux, le dernier déjeuner. Et ils sont partis, juste devant moi, ici. Je suis resté là, bouleversé, jusqu'à ce qu'il m'appelle. Je ne pouvais pas dormir, je n'étais pas rassuré jusqu'à ce qu'il m'appelle. On est en sécurité, finalement on est tous arrivés.
2: Maintenant vous les avez avec vous 10 ans plus tard.
5: Je suis heureux, c'est bien, c'est vraiment bien. Il me reste encore un autre souhait, que sa sœur, mon autre fille, revienne de Norvège. Comme ça, je serai au complet avec toute ma famille. Dieu merci.
2: Et au milieu de ces femmes et de ces enfants, Lotus dans son coin, qui participe aux conversations en arabe et qui échange très souriante.
7: Saha, bon appétit.
6: Je vais revenir grosse comme un éléphant. Quand tu es en famille, la nourriture a meilleur goût.
2: Tu es heureuse d'être ici?
6: Oui, je suis heureuse d'être en Syrie. Je suis heureuse de rencontrer ma famille. C'est vraiment agréable de venir ici et de rencontrer ces gens. C'est ma famille après tout, même si je ne les connais pas vraiment. C'est vraiment bien.
2: Ces retrouvailles à Lotus, c'est pas facile, hein?
6: Oui, honnêtement, je ne pensais pas pleurer. Mais quand je suis arrivée, ça faisait 10 ans que je ne les avais pas vus. Je ne connaissais pas tant que ça, ces gens. Mais quand je les ai retrouvés, ça m'est revenu soudainement. Alors oui, c'était dur de les revoir. Mais je suis vraiment heureuse qu'ils soient là et que nous soyons enfin réunis après 10 ans et 5 mois. Ça a été trop long.
2: Alors, tes premières impressions en passant la frontière, en découvrant ce pays, la Syrie?
6: C'est la Syrie, c'est chaotique. Les chauffeurs de bus se crient dessus entre eux. Et le bus, quand on est monté, était en piteux état. Un rétroviseur était cassé, des vitres étaient brisées. On aurait dit qu'on pouvait passer à travers. On ne voit jamais ça en Suède. Je me demandais si le bus allait tomber en panne et si j'allais mourir. J'ai commencé à prier. Même le chauffeur n'avait pas mis sa ceinture et il roulait très vite. J'ai pris une photo et je l'ai envoyée à mes amis. Le chauffeur de bus ne portait pas de ceinture de sécurité, je n'en avais pas non plus. Au secours!
8: Oh,
6: et puis ça sent... L'air n'est pas vraiment pur, vous savez, ça sent l'essence, le diesel, le sable, comme s'il flottait dans l'air. Mais c'est vraiment joli, j'aime ça, j'aime le chaos. Les gens klaxonnent, c'est animé. On a l'impression que la Syrie nous accueille chaleureusement. En Suède, tout est ennuyeux. Ici, la vie est pleine de vie. J'ai aussi rencontré mes grands-parents. Mon grand-père était vraiment, vraiment, vraiment heureux. J'ai vu beaucoup de visages inconnus et beaucoup d'amour.
2: Maya, ces 10 dernières années sont passées comme un clin d'œil.
3: Oui, il y a beaucoup d'enfants que je ne connais pas. Je les ai vus aujourd'hui pour la première fois.
2: Demain, ça va être une journée très dure pour vous.
3: On va au cimetière, oui. Et on va rendre visite à des gens qui sont morts quand on était en Europe.
2: Pourquoi tu portes le voile ?
3: Nous allons dans un village très traditionnaliste. Donc je dois le porter pour éviter les problèmes.
2: Ce village, c'est Hafez, le village natal de Wassim. Hafez, c'était un bastion de l'opposition à Bachar el-Assad. C'est un village qui est situé à une petite demi-heure d'Idlib en voiture. Village rural, aujourd'hui en grande partie détruit. C'est là que sont enterrés la famille et les proches du papa de Lotus.
6: Je me sens bien. Ces vêtements sont très confortables. J'ai l'impression d'être en pyjama. C'est la première et la dernière fois que je porte un voile. Je vais le porter quelques heures, mais je le retire dès qu'on rentre.
2: Un marchand de légumes. Arkhas, arkhas, pas cher, pas cher. Nous sommes devant le cimetière là. Il y a des stèles, des tombes autour de nous. Il y a des enfants qui rentrent de l'école avec leur cartable. Il y a des enfants qui traversent le cimetière pour rentrer chez eux. Au milieu des chèvres, des chevreaux. Là, c'est un vendeur de chaises. Qu'est-ce qu'on voit sur le toit là ?
6: On voit le nouveau drapeau syrien, le drapeau de la libération.
2: Pour enjamber les tombes qui sont parfois sont très proches les unes des autres. Wassim et Maya ont perdu de très nombreux proches, oncles, cousins, amis, professeurs, qui ont pris les armes contre le régime de Bachar el-Assad.
0: Ah, d'accord.
8: Ça, c'est la tombe de ma tante, Adja Samia. Elle est morte il y a 2 ou 3 mois. J'avais prévu de venir passer un peu de temps avec elle, mais elle est morte avant. Je n'ai pas pu la voir. Et ici, c'est son fils. C'est mon cousin. Il est mort, lui aussi. Je n'ai pas pu le voir avant. Tous ces gens. On va réciter la fatia. C'est la tombe de ma mère. Comment vas-tu, maman ? Tu vois, je suis là. Je suis venu avec Maya et les enfants. Lotus est là. Il y a aussi Taïm et Alma. Alma est née en Suède. Viens, Alma. Viens que ta grand-mère te voit.
2: Et Lotus est très très émue. Elle suit sa maman et passe d'une tombe à une autre. Vous avez compté combien de personnes vous avez perdues ?
8: Je pense plus d'une vingtaine. Plus d'une vingtaine dont j'ai découvert qu'ils étaient morts.
0: Je savais que beaucoup d'entre eux étaient morts, mais j'ai découvert qu'il y en avait plus encore en lisant leurs noms. Oui, ils sont très nombreux dans ma classe d'âge.
2: Et vous dites que si vous n'aviez pas quitté la Syrie,
0: peut-être que je serais ici, parmi ces gens. Dieu est grand. Dieu est grand.
6: Beaucoup de gens sont morts. C'est triste. J'ai enfin pu rencontrer ma grand-mère. Au moins maintenant, je sais où elle repose. C'est très dur pour Lotus, bien sûr. Et si mes enfants sont très touchés, c'est parce que je leur parle sans cesse de leur grand-mère et de tous les proches que leur père a perdus. J'en parle constamment. Ils suivent aussi l'actualité, ils sont au courant. Ça les affecte beaucoup. Dix ans qu'on est loin du pays. C'est une page de notre histoire. Chacune de ces tombes porte notre mémoire, forcément.
0: C'est ma maison. Je suis né ici. Et j'ai vécu ici jusqu'à ce que je parte en Europe. Et ça, ce sont les dégâts des bombardements du régime qui a occupé mon village pendant 18 jours. Après, les révolutionnaires ont pu le libérer. Mais regarde, c'est détruit un peu partout. Entrez.
9: On est dans une cour avec un petit jardin. Il n'y a plus de porte, il n'y a plus de fenêtre. Il y a très peu de temps, vous étiez en Suède.
0: Bien sûr, ce sont deux mondes très différents. Après les quelques jours que j'ai passés en Syrie, je pense que je ne peux plus vivre ici. Je ne peux pas. C'est le chaos total. Alors c'est fini, j'ai pris ma décision. J'ai pris la décision de rester en Suède. Pour moi, qui ai vécu ici pendant 35 ans, je trouve ça difficile. Alors mes enfants, c'est impossible de vivre ici. Mes enfants connaissent le chemin du cimetière. Et moi, je ne sais pas. Un jour, je serai peut-être enterré ici. Ils viendront sur ma tombe. Les êtres humains, par nature, aiment être enterrés là où ils sont nés. Alors, je ne sais pas.
9: Et là, voici mes Maya. Passent de maison en maison pour dire bonjour à leurs voisins qu'ils n'ont pas vu depuis plus de 10 ans, parfois plus, hein.
10: Des
9: déchets, des détritus partout, des maisons en travaux, d'autres en ruines. Ouais, la reconstruction va prendre beaucoup de temps. Maya, bon, les enfants sont allés se reposer parce que le rythme est très soutenu. Vous pensez qu'ils vont rentrer plus fort de ce voyage ?
6: Je ne sais pas comment je vais rentrer en Suède après cette visite. Je veux dire, c'est dur d'évoquer ce sujet. Je vis sans patrie, ni en Suède, ni ici. La Syrie est une terre détruite, ce n'est pas un pays. Je ne reviendrai pas. Les gens sont épuisés de l'intérieur. Ils disent « Salut, bonjour », ils te serrent dans leurs bras, mais tu sens... Ils sont morts ici. Les cœurs sont morts.
9: Petit déjeuner en famille. Tout le monde est là. Petit déjeuner, il y a des légumes, des olives, de la salade.
2: des soupes, des falafels. C'est très appétissant, c'est très appétissant. Qu'est-ce qui t'a le plus marqué ce matin dans le village natal de ton papa?
6: C'était probablement les ordures et la destruction des sacs en plastique partout. Personne n'a l'air de s'en soucier. Il n'y a pas de nettoyage, de vrai nettoyage. Ça m'a beaucoup choqué. C'est le résultat de 15 ans de guerre. Alors d'accord, maintenant tu peux critiquer Bachar al-Assad. Mais est-ce qu'on pourra critiquer le nouveau régime? Je ne sais pas. Est-ce que c'est vraiment devenu mieux? Ou est-ce que c'est pire? C'est la question à laquelle je veux trouver une réponse.
2: C'est fatigant sur le plan émotionnel?
6: Oui, un peu. Tu rencontres des gens. Ce sont des gens très sociables ici. Donc je suis à plat. Là, je veux juste scroller sur mon téléphone. J'en ai besoin. C'est du temps pour moi. Je me sens comme une étrangère, tu sais. J'ai été en Suède pendant 10 ans, donc venir ici, c'est un peu bizarre.
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10: Quel mot good? Quel mot good?

0: sommes de retour dans le centre-ville d'Idlib.
1: C'est un tuk-tuk. C'est très joli. Enfin, je suis venue ici spécialement pour voir le tuk-tuk.
0: Nous sommes dans l'ouest de la ville d'Idlib, dans un endroit beaucoup, beaucoup plus calme, loin de la frénésie du centre-ville, loin des embouteillages. C'est au café, ça s'appelle le North Café, avec sa terrasse. Ça va, Wassim? Vous et Maya, qu'est-ce que vous voulez que vos enfants gardent de la Syrie?
2: On veut qu'ils soient fiers à l'avenir, de dire « nous venons de Syrie ». Même s'ils passent toute leur vie en Suède, je ne veux pas qu'ils aient honte de dire « notre père et notre mère sont venus de Syrie en tant que réfugiés ».
0: Et finalement, c'est ça l'idée de ce voyage, c'est que vos enfants connaissent leurs racines, leurs origines et créent du lien avec ce pays.
2: Bien sûr, ce voyage de retour en Syrie, c'est pour que nos enfants aient un lien fort avec leur pays d'origine, pour voir leurs proches, pour qu'ils aiment ce pays et qu'ils y reviennent peut-être un jour.
0: Et tu te sens chez toi ?
1: Oui, j'aime beaucoup. Je trouve que c'est très vivant. En Suède, c'est très calme, déprimant. Ici, les gens sont heureux, malgré les ruines, les poubelles partout. Les gens continuent à sourire, à rire. Et c'est ce qui me rend heureuse. Ils ont vu et vécu tellement de choses très difficiles. Et ils vous accueillent avec le sourire et les bras ouverts.
0: Et les enfants de ton âge, ils ont vécu des choses que toi, tu n'as jamais vécues, au fond, parce que tu es partie, tu étais toute petite.
1: Bien sûr. La guerre, les soucis d'argent. Je n'ai jamais eu ces problèmes. Mes parents ont fait des études. Ils sont tous les deux ingénieurs. On a des vêtements chauds et même une maison confortable. Tu sais, quand j'étais chez mon oncle, j'ai vu un enfant. Il a commencé à laver les vitres. J'ai jamais eu à faire ça. Je me sens privilégiée. Et je n'avais jamais pensé que je l'étais. Car en Suède, ce n'est pas quelque chose de normal. Voir ça m'a rendu triste. Mais je me suis aussi rendu compte que mes parents avaient fait le bon choix. Ils ont tout fait pour me donner une vie que je n'aurais jamais eue sinon. Donc cette expérience est très utile. Je vais maintenant apprécier ce que j'ai. C'est une leçon.
3: Dix ans après, journal d'un retour en Syrie, un reportage d'Omar Waman et Gilles Gallinaro. À la production d'Interception cette semaine, Hélène Chevalier, la réalisation est signée Lucie Lemarchand, Martine Messonnier est chargée de programme. Merci à Nabil Diab pour les traductions et à Théo Delobader pour le mixage. On se retrouve la semaine prochaine pour un nouveau numéro d'Interception au bout du monde et au coin de la rue. Après le journal, vous avez rendez-vous avec Rebecca Manzoni pour Le Masque et la Plume.
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3: 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Corinne Audouin pour le journal. Bonjour Corinne.
7: Bonjour Fabienne, bonjour à tous. Israël étend encore son opération terrestre au Liban, de plus en plus au nord, à 40 km à l'intérieur du pays pour combattre le Hezbollah. Nous serons à Beyrouth dans un instant. En France, après la vague de chaleur précoce, les animaux aussi sont fatigués. Conséquence des œufs plus petits et un lait moins riche. L'importance de la prévention du cancer du pancréas en augmentation en France à l'Institut Gustave Roussy. On le des pistes chez les personnes à risque. Et puis retour sur la victoire du PSG, la deuxième d'affilée en Ligue des Champions, peut-être encore plus belle cette année pour les joueurs.
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7: L'armée israélienne étend son opération terrestre au Liban. Elle appelle ce matin à l'évacuation de toute la zone au sud du fleuve Zahrani, à une quarantaine de kilomètres de la frontière. Bonjour Arthur Saradin.
8: Bonjour.
7: Vous êtes en direct de Beyrouth. Alors malgré un cessez-le-feu théoriquement en vigueur depuis plus d'un mois, l'incursion israélienne, Arthur, va de plus en plus loin.
8: Oui, et les combats avec le Hezbollah font toujours rage. Aujourd'hui, l'armée israélienne revendique la prise d'un site historique très connu des Libanais. Il s'agit de la forteresse de Beaufort, du nom que les croisés lui donnèrent au XIIe siècle. Une capture stratégique, mais aussi symbolique, car l'armée israélienne avait utilisé comme base cette forteresse pendant son occupation du sud Liban dans les années 80. Aujourd'hui, le cas de Beaufort est d'autant plus sensible que l'UNESCO lui a accordé en novembre 2024 une protection renforcée. Au regard du droit, il ne devrait pas être utilisé, lui ou ses abords, en soutien à une action militaire. Les biens culturels libanais, ils sont pourtant pas épargnés par cette guerre. L'armée israélienne a déjà rasé au bulldozer plusieurs sites au sud du pays, comme le sanctuaire de Saint-Pierre à Chamara, le tombeau de Benjamin à Mhaibib, renforçant l'inquiétude des Libanais à mesure que l'invasion du pays se poursuit.
7: Merci Arthur Saradin. En direct de Beyrouth, d'après plusieurs médias américains, le président Donald Trump a envoyé une nouvelle proposition d'accord plus strict à l'Iran pour mettre fin à la guerre, notamment sur les matériaux nucléaires iraniens. La question du nucléaire est l'un des principaux point de friction dans ces négociations qui s'éternisent. En France, la vague de chaleur inédite pour un mois de mai se termine enfin. Plus aucun département n'est en vigilance canicule. L'épisode n'a pas épargné les cultures et l'élevage, avec des conséquences à court et à long terme, car les animaux sont fatigués et vont produire en plus faible quantité, Maria Melkurdi.
9: Des animaux fatigués et assoiffés pendant une semaine entière en plein mois de mai. Une situation inédite pour le troupeau de vaches laitières d'Alexis Descamps à Vendôme, dans le Loir-et-Cher. L'éleveur a d'ailleurs dû modifier le pâturage, plutôt à l'ombre dans le bâtiment en journée et en prairie le soir, pour éviter que les bêtes ne souffrent trop.
10: Dès qu'on passe 25 degrés, bon, les animaux souffrent. Donc la première action des vaches, c'est globalement, elles mangent moins. Après, elles boivent beaucoup plus. Le transit est accéléré. Les nutriments profitent un peu moins bien. Donc elles font moins de lait. On peut avoir une perte de production qui va de 15 à 20%. Cette semaine, on est plus sur une perte qui va être autour de entre 10 et 15.
9: Conséquence également qualitative, avec un lait moins riche en protéines, par exemple. Mais les vagues de chaleur ont aussi un impact à plus long terme, selon David Renaudot, chercheur à l'INRAE, Institut de recherche pour l'agriculture, l'alimentation et l'environnement.
11: Des risques de surmortalité animale. Et puis à plus long terme, on sait qu'on peut avoir des effets sur la descendance des animaux actuellement en gestation et potentiellement des effets sur les descendants, donc sur leur comportement, leur niveau de production et même leur sensibilité propre à la chaleur.
9: Des animaux plus stressés, plus fragiles donc. Les vaches sont aussi plus exposées au risque d'épizootie avec les vagues de chaleur à répétition et les effets du changement climatique en raison du contact avec des insectes vecteurs de maladies.
7: Maria Melkurdi, spécialiste de l'agriculture à la rédaction de France Inter. Au congrès de cancérologie de Chicago, comme chaque année, des chercheurs du monde entier viennent présenter les dernières avancées médicales, avec des annonces attendues cette année pour le cancer du pancréas, un cancer de mauvais pronostic en augmentation. On compte 16 000 nouveaux cas en France chaque année. Alors en attendant que les traitements progressent, les centres anticancéreux comme l'Institut Gustave Roussy mettent l'accent sur le dépistage des personnes à risque. Victor Dolande.
12: Michael a 51 ans, sa mère et son grand-père maternel sont morts tous les deux d'un cancer du pancréas. Il a donc passé une journée d'examen au début de l'année, rien n'a été détecté et il ne regrette absolument pas d'avoir participé à ce dépistage.
13: Forcément, il y a de l'anxiété quand on en parle et qu'on est un peu dans les programmes, mais j'essaie de vivre le plus normalement possible et prendre justement le programme comme une chance, plus que comme un stress et une épée de Damoclès au-dessus de moi.
12: Ce programme de dépistage du cancer du pancréas a été lancé il y a 3 ans, une prévention essentielle pour un cancer de très mauvais pronostic, comme l'explique Thomas Poudlars, oncologue médical à Gustave Roussy.
14: La survie à 5 ans, donc l'équivalent de la guérison, eh bien à un stade 1, on est autour de 85% de survie à 5 ans et donc de guérison. Alors que déjà à un stade 2, on descend en dessous de 50%. Donc l'enjeu, c'est vraiment chez ces patients de les diagnostiquer à un stade très précoce. Et aujourd'hui, sans le dépistage, on diagnostique malheureusement des maladies à un stade où on ne peut pas opérer dans environ 90% des cas.
12: Pour essayer d'intercepter ces cancers toujours plus tôt, les cancers virologues veulent également associer davantage les médecins généralistes pour mieux identifier dans leur patientèle les personnes potentiellement à risque.
7: Et le congrès de Chicago dure jusqu'à mardi. Aux États-Unis, c'est une histoire de découpage électoral qui fait polémique. Avant les élections de mi-mandat en novembre, démocrates et républicains redessinent les cartes pour favoriser leur camp. C'est de tradition. Sauf qu'il y a un mois, une décision de la Cour suprême a porté un coup au Voting Rights Act, issu du combat pour les droits civiques. Cette loi de 1960 protégeait les minorités raciales contre les redécoupages abusifs visant à diluer leur vote. Plusieurs États conservateurs du Sud se sont donc engouffrés dans la brèche. Sarah Mansoura est allée à Selma et Montgomery dans l'Alabama, où la contestation monte contre cette décision.
15: De nombreuses voix résonnent dans cette église afro-américaine de Selma. Pasteurs, représentants politiques et militants se succèdent au micro.
16: Je n'aurais jamais pensé devoir me battre pour que le Voting Rights Act ne soit pas démantelé de mon vivant. On pense que ces choses sont gravées dans le marbre, mais les temps ont changé.
15: Depuis 1965, le Voting Rights Act permettait aux minorités d'engager des recours lorsqu'un découpage électoral diluait leur poids. Dans l'Alabama, où un quart de la population est noire, il avait fallu une longue bataille judiciaire pour créer un deuxième district plus représentatif des Afro-Américains. Mais la décision de la Cour suprême précipite un retour en arrière.
17: Nous allons perdre des financements pour les parcs, les personnes âgées, les écoles, l'art. Ils mettront l'argent là où ils veulent et non là où on en a besoin.
15: La gouverneure républicaine de l'Alabama évoque des découpages neutres sans mention de l'appartenance ethnique. C'est hypocrite, répondent certains.
18: Ça n'existe pas. Ce pays n'est pas neutre. On nous dit, pourquoi vous en faites un sujet racial? Mais ce sont eux qui le font. Tant qu'on ne s'occupe pas de ça, on n'ira nulle part.
15: Plusieurs recours en justice sont en cours dans les États du Sud, mais lutter veut aussi dire aller voter, selon Christopher Bruce de l'association ACLU en Géorgie.
19: L'important, c'est comment on se bat. Même s'il y a énormément de batailles qui se jouent devant les tribunaux, d'autres se mènent sur le terrain. C'est pour ça que nous informons et sensibilisons les gens à travers le pays, pour qu'ils aillent voter et fassent bouger les choses. Ça touche l'ensemble des États-Unis.
15: C'est aux citoyens de choisir leurs représentants politiques et pas l'inverse, conclut-il.
7: Sarah Mansoura. Des voix s'élèvent ce matin après la victoire du PSG hier en Ligue des Champions. Pour dénoncer les débordements en marge des célébrations, la mairie du 8e arrondissement où se trouvent les Champs-Élysées, théâtre de ces violences, réclame une nouvelle doctrine, zéro rassemblement sur l'avenue. 416 personnes ont été interpellées dans toute la France, 283 à Paris. Cela ne ternira pas la joie des fans et des joueurs du PSG, champion d'Europe pour la deuxième fois d'affilée face à Arsenal. Cette fois, aucun club français ne l'avait fait. Une deuxième fois qui a pour les Parisiens autant de saveur que la première. Nicolas Perronnet était à Budapest.
20: La photo est presque la même coupe, les mêmes sourires, les mêmes visages et le même refrain. Une impression de déjà-vu après un match irrespirable, conclu par une séance de tirs au but qu'il était tout autant, rien à voir avec l'an dernier. Et pourtant, comme l'an dernier, une libération totale pour le milieu de terrain Vitinha.
21: Finir de cette façon-là, c'est le rêve ultime, je pense, à faire le back-to-back. C'est vraiment une fierté pour tout le monde, pour Paris, pour les gens de Paris, pour notre famille, pour nous tous, et on est tous heureux.
20: Heureux comme des désormais doubles champions d'Europe qui ont écrit leur histoire à Munich et bâti leur légende à Budapest. Le défenseur Nuno Mendes a conscience que le PSG intègre la cour des très grands, un club très fermé.
22: On sait, c'est très peu d'équipes qui ont fait back-to-back, donc on est très contents, on est très fiers de nous. On essaie de marquer un peu plus l'histoire dans le PSG, dans le football. Et j'espère qu'on pourrait le faire.
20: À deux doigts de penser déjà à une troisième étoile. Pas étonnant quand son entraîneur Luis Enrique n'en plaisante qu'à moitié.
23: Back to back to back, a dit Luis Campos.
20: Le directeur sportif Luis Campos aperçut avec sous le bras la coupe aux grandes oreilles en s'engouffrant dans le quart du club. Suivi de Marquinhos, deux étoiles déjà imprimées sur le t-shirt en quittant la Puskás Arena. La deuxième, différente de la première, reconnaît le capitaine.
24: La première, elle était très émouvante. La deuxième, elle est encore très très belle et encore plus difficile que la première. Mais c'est une saveur différente. Je pense qu'aujourd'hui, c'était un match différent. On ne savait pas si on allait gagner jusqu'au pénalty, jusqu'à la fin. Il y avait vraiment une tension de ouf, mais je pense qu'on va célébrer, on ne se rend pas compte encore. Et ça reste dans la légende, dans l'histoire, et je crois qu'il y a quelques années, on va voir ce qu'on a fait, c'était vraiment très beau.
20: Les Parisiens pourront commencer à réaliser. Aujourd'hui, l'accueil à Paris s'annonce à nouveau mémorable. Là aussi, le même refrain,
0: en passant par l'Elysée et le Parc des Princes.
7: Les joueurs rejoignent Paris ce matin avant une parade au Champ de Mars en début d'après-midi, avant une réception à l'Elysée, une grande fête ce soir au Parc des Princes. Et puis, un dernier mot de sport, les San Antonio Spurs, où évolue Victor Wembanyama, défieront les New York Knicks en finale NBA. L'équipe de Victor Wembanyama qui a battu les Thunder d'Oklahoma.
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7: 10h12 sur France Inter, l'heure du masque et la plume avec Rebecca Manzoni.
9: Merci et bonne journée Corinne, du cinéma dans les oreilles avec le masque, c'est parti.

0: Le masque et la plume. Cannes, comme si vous y étiez, ce pourrait être le sous-titre de ce nouvel épisode du Masque, puisqu'un bon nombre de films présentés pendant le festival sont sortis simultanément en salle. Nous débattrons donc de trois des films en compétition, Autofiction de Pedro Almodovar, L'être aimé de Rodrigo Sorogoyen et Histoire parallèle d'Asghar Farhadi. Au programme aussi, L'objet du délit d'Agnès Jaoui, L'abandon de Vincent Garinck et La Vénus électrique de Pierre Salvadori. Attablé au studio 105 et frais comme le jour, j'ai nommé Pierre Murat, tel qu'en lui-même, Ariane Allard de Positif, Christophe Bourseiller de Transfuge et de France Inter et Florence Colombani du Point. Des critiques, des cinémas, des publics, bonjour, bienvenue, voici Le Masque. Nous, fans français, tenons à rappeler les faits concernant Michael Jackson. Cette phrase apparaît dans plusieurs des mails reçus cette semaine. Dans l'ensemble, il témoigne d'une colère contre les critiques de Michael, biopic de Michael Jackson, réalisé par Antoine Fuqua. Le film a réuni près de 5 millions de spectateurs depuis sa sortie. Comment peut-on dire « on voit que Michael Jackson va devenir pédocriminel » demande Esteban Baudan. Depuis Chalon-sur-Saône, Alissa Wecker tient à rappeler que Michael Jackson a été innocenté par la justice en juin 2005. Film-spectacle qui a le mérite de faire découvrir un musicien de génie à une génération qui ne l'a pas connu, ajoute Fabien Bessin. Bouse énormissime, boursouflée de complaisance, m'écrit Julia sur Instagram. Le film lui-même est un scandale, renchérit Arthur. Donc vous étiez quand même divisé. Jouissif, écrit Delphine Blanchard de Poitiers, mais elle ne parle pas de Michael. Elle qualifie ainsi Le diable s'habille en Prada 2. Jouissif de voir le girl power en action et les hommes remisés au second plan. D'autant qu'un film qui donne envie de remuer son popotin sur un strapontin n'est pas à mettre au rebut. Enfin, selon Adrien Mariani de La Chapelle du Bar, le plus grand événement cinématographique de ces dernières années s'intitule Dao et il est réalisé par Alain Gomis. C'est la première fois que j'ai de l'émotion pour un personnage hors champ, écrit cet auditeur, dirigé dans un même film. Thomas Ngijol, issu du stand-up, et l'acteur de théâtre Nicolas Bouchaud, c'est du génie. Ouvrons cette émission comme le Festival de Cannes, c'est-à-dire avec La Vénus électrique, nouvelle comédie de Pierre Salvadori qui rencontre son public en salle. Nous sommes en 1928, dans une fête foraine. Suzanne, Anaïs de Moustier à l'écran, est l'attraction de La Vénus électrificata. Dans son numéro, elle embrasse des hommes et reçoit une décharge électrique pour faire croire au coup de foudre à chaque baiser qu'elle donne. Le tout pour un salaire de misère. Un soir, elle rencontre Antoine, interprété par Pio Marmaille, un peintre qui noie son chagrin dans l'alcool depuis la mort de sa femme. Il prend Suzanne pour un médium, capable d'entrer en contact avec les morts. Elle joue le jeu et tout le monde est content. Suzanne gagne enfin de quoi vivre. Antoine retrouve l'inspiration et son galeriste, joué par Gilles Lellouche, relance les ventes. Mais l'amour et le passé s'en mêlent. Pierre, est-ce que tu as été sous le charme ?
1: Moyen, un temps, oui. Moi, je trouve que c'est un scénario qui aurait été fait par Woody Allen, ça aurait été absolument formidable. Il nous aurait fait une petite comédie géniale. Alors, ça va vite pendant une heure, et pendant une heure, j'y ai vraiment cru, parce que ça a du charme. Anaïs de Moustier joue ça vraiment très, de façon très vive, très allègre. Et puis alors, au bout d'un certain temps, je ne sais pas ce qui se passe, j'avais eu un peu la même réaction devant La Vague de l'Avenir de Cédric Lapiche il y a un an. C'est-à-dire que...
2: La Venue de l'Avenir.
1: Sous prétexte de devenir un peu plus ambigu, ça se complexifie inutilement et ça se ralentit. Et donc, ça perd un peu de son charme. Et finalement, le seul personnage qui me reste, moi, c'est le personnage incarné par Gilles Lellouche, que je trouve absolument formidable, parce que c'est un ami qui est forcé à la trahison, qui est entraîné vers la passion. Et lui, je le suis jusqu'au bout avec un grand plaisir.
0: Ariane.
3: Alors moi, je trouve que c'est un pur régal, ce film. J'ai adoré. Au tout début du film, il y a un bonimenteur qui présente son attraction, qui est d'ailleurs la Vénus électrique. Et il dit, ici, point d'effets spéciaux, point de monstres ni de colosses, juste des sensations et des émotions. Et je trouve que c'est exactement le programme du film. C'est un film qui fait la part belle à l'imaginaire, qui fait la part belle à la fiction. Ça se situe pour l'essentiel dans une fête foraine, c'est-à-dire à la frontière du réel et de l'imaginaire. Les personnages sont tous hantés par quelque chose de douloureux, une espèce de souffrance. Et en même temps, ils sont tous en quête de beauté et d'amour. Ils sont tous en quête d'élévation. Il y a quelque chose de très beau. Moi, je trouve que c'est un film qui est à la fois mélancolique et en même temps assez allègre. J'ai eu la chance, moi, d'interviewer Pierre Salvadori. Il m'a défini son film comme un mélo enjoué. Et pour moi, c'est exactement ça. Et je trouve que ça fonctionne extrêmement bien.
1: Si Salvadori le dit, alors c'est qu'il le dit.
3: En tout cas, moi, je le partage.
0: Christophe.
4: Oui, alors c'est un film que j'ai oublié 5 minutes après être sorti de la salle. C'était comme une espèce de bulle de savon, une espèce de pochade légère, un truc qui sans conséquence, sans rien,
3: c'est
4: une
3: pas
4: espèce
3: si léger,
4: de
3: hein.
4: Un Canada Dry, un machin avec de l'aspartame. Voilà. Alors bien sûr, j'ai essayé de faire des efforts et les références que j'ai trouvées, c'était toujours des références théâtrales. Il y a un petit côté le jeu de l'amour et du hasard de Marivaux.
1: Il y a un
4: petit
1: gentil, côté. Là, quand même.
4: Ben oui, mais je suis gentil quand même. Il y a un côté comédien. Il y a dell'arte, tu vois, il y a ce côté, puis il y a des acteurs formidables.
3: Oui, mais c'est il y a surtout que... aussi de la souffrance, c'est-à-dire que c'était un film qui était, il y a une vitesse, c'était un tourbillon, on était
1: une, pendant une heure après, ça sera long.
3: Et en même temps, ça raconte des choses qui sont, ça se passe au début du XXe siècle, on l'a pas dit, c'est les années
0: 1928, ouais.
3: Voilà. Et il y a aussi, voilà, la condition des femmes, la condition des pauvres ouvrières, etc. Sauf que ça n'est jamais un film dossier, et c'est ça que j'aime beaucoup dans l'écriture qui est très ciselée de Salvadori, c'est-à-dire qu'il y a des thèmes comme ça qui émergent sans que ça soit asséné, sans que ça soit appuyer. Et moi, j'aime cette légèreté. Je suis désolée, c'est une légèreté
4: alors,
3: qui est aussi
4: profonde.
3: Alors, c'est une
4: légèreté. J'ai l'impression que Pierre Salvadori aimerait bien s'inscrire dans l'héritage de François Truffaut.
3: Non, c'est Lubitsch.
4: C'est
3: Lubitsch.
4: Je le ressens.
3: Non, désolée.
4: Mais c'est complètement raté. Et par contre, j'ai beaucoup aimé les acteurs, si je peux arriver à le dire. non seulement Anaïs de Boussier, mais Pio Marmagne, Gilles Lelouch, évidemment. Et Vima Lapons aussi. Je dirais quand même qu'évidemment, cette Vénus électrique ne m'a pas court-circuité. Je voulais le faire parce que sinon, personne ne l'aurait fait.
0: La case est cochée.
4: Une bonne nouvelle dans ce film, c'est que ça m'a permis de réentendre Vénus par Shocking Blue.
0: Florence.
5: Oui, Christophe parle de bulle de savon, on pourrait aussi dire bulle de champagne pour être plus gentil. Il y a quand même une recherche de légèreté, de poésie, de comédie qui est quand même très appréciable.
0: Et parlons de la mise en scène, parce que là vous n'avez pas beaucoup parlé des thèmes.
5: On est tous heureux à l'idée d'être transportés dans cet univers un peu féerique et en même temps un peu glauque des fêtes foraines. Mais le problème du film, c'est que toute sa mise en route et tous ces quiproquos qui doivent s'enchaîner pour que l'histoire fonctionne sont quand même un peu lourdement mis en place. Tu parles, Ariane, de l'écriture ciselée. Je trouve que le film est un peu trop bavard. Il y a beaucoup de dialogues, on revient un peu toujours au même lieu. On a en effet une impression un peu circulaire, un peu de théâtre. Et puis, le film est plombé par sa deuxième histoire, comme beaucoup de films dont on va parler. Il y a une histoire dans l'histoire, c'est l'histoire du personnage de Vima Lapons, qui est donc la femme défunte du personnage de Pio Marmaille. Et là, on a la lecture du journal intime de ce personnage. Donc, on doit voir des personnages qui lisent, puis ensuite voir les scènes jouées. Enfin, tout ça est très répétitif. Et le film...
3: mais c'est un hommage à la littérature à travers ce journal.
5: Non, mais l'hommage est réel.
3: Il y a la peinture, il y a la littérature, il y a la musique, il y a beaucoup de choses. En fait.
5: L'hommage et les intentions sont réelles, mais je trouve que sur le plan de la fabrication, le film est un peu empesé et on a connu Pierre Salvadori beaucoup plus aérien.
0: Une intervention du public du studio 105 pour la Vénus électrique de Pierre Salvadori. Un micro circule dans la salle, mais aucun bras ne se lève. On va donc passer à Autofiction de Pedro Almodovar, qui était en compétition à Cannes pour la 8e fois, je crois, sans jamais avoir remporté la palme. Or, Autofiction est le portrait, ou plutôt l'autoportrait, d'un cinéaste inquiet. Il s'appelle Raoul et il a beau être connu dans le monde entier, il n'est pas dupe, sa créativité est peut-être derrière lui. Pour la retrouver, il s'inspire de sa vie et de celle de ses proches, quel que soit le prix à payer. On suit Esteban en train d'écrire un scénario dans lequel une cinéaste fait exactement la même chose que lui, vampiriser le vécu de ses amis. Il y a donc 3 cinéastes, comme des poupées gigognes dans un même film. On passe de l'un à l'autre sans jamais être perdu. D'autant qu'on est en terrain connu, ce personnage de réalisateur en plein désarroi. Almodovar l'avait déjà mis en scène il y a 7 ans dans Douleur et gloire. Christophe.
4: Bah, c'est un film, c'est marrant, il y a une vague de films sur le processus de création cinématographique ou artistique ou théâtrale. Il y a vraiment une vague, c'est comme si les réalisateurs s'interrogeaient.
0: Il y en a un deuxième dans ce programme d'ailleurs.
4: Oui, bah, d'ailleurs, bien sûr, c'est comme si les réalisateurs s'interrogeaient là-dessus. Et là, c'est vrai que dans le cas de Almodovar, il explore depuis longtemps une veine autobiographique. Il y a eu Douleur et gloire, il y a eu La mauvaise éducation dans lesquelles il revenait sur son passé. Et là, alors c'est assez curieux parce que c'est un film sur le trouble de l'inspiration, mais quelque part, ce qui m'a, il y a des choses magnifiques, il y a des scènes très très émouvantes, même funèbres. Il y a une ambiance funèbre, très sombre qu'on trouvait dans la chambre d'à côté déjà dans le film précédent, mais des sublimes images de Lanzarote, parce que maintenant Lanzarote c'est devenu le Hollywood ou on pourrait dire ou l'Arizona des Espagnols, mais quand même c'est une dissertation très banale sur l'autofiction. C'est-à-dire qu'à l'arrivée c'est toujours le même débat: est-ce que j'ai raison de m'inspirer de la vie de mes proches, ou est-ce que c'est pas les profaner? Et c'est un débat qu'on a entendu tellement de fois que j'ai eu du mal personnellement à m'y accrocher. Et je trouvais ça très beau, il y avait des passages magnifiques, et en même temps il y avait cette dimension funèbre qui fait que j'ai eu un peu de mal. Et puis en plus tout ça, quand même faut le dire, je terminerai là-dessus, ce questionnement d'Almodovar a toujours pour cadre des maisons sublimes. On est dans le luxe absolu, on est dans la grande bourgeoisie madrilène. Il y a même une soirée à un moment avec Rossi de Palma où l'œil exercé repère Daniel Barenboim. On est quand même dans un côté happy few qui m'a un petit peu gêné. C'est un film...
0: Avec pas mal de placements de produits aussi.
4: Avec des placements de produits.
0: Pour les marques de t-shirts ou de lunettes.
4: Un petit peu, oui. Bah, c'est vrai qu'il y a de très belles lunettes, notamment. Mais c'est le film d'un cinéaste d'un certain âge qui s'interroge aujourd'hui et qui se dit: est-ce que j'ai raison de continuer à faire des films? Et ça, c'est intéressant.
0: Pierre.
1: Moi, je trouve ça formidable, parce que je ne suis pas toujours un fan d'Almodovar, mais là, je trouve que, autant j'aimais pas du tout son Lion d'Or, enfin, pas du tout, pas beaucoup son Lion d'Or, et je trouvais qu'il commençait à se répéter beaucoup dans Douleur et gloire, justement. Et là, il me semble que tous ces films, y compris ce qu'on vient de citer, dont on a parlé, là, déjà encore en quelques secondes, aboutissent à ça. C'est-à-dire que oui, bien sûr, ça se passe dans un milieu de luxe. Bah oui, il va pas peindre les pauvres. C'est, il l'a jamais fait. Et en plus, enfin, ça fait rarement vu depuis longtemps quelque chose, cette mise en abîme aussi bien réussie. C'est-à-dire qu'en effet, c'est un cinéaste qui imagine des personnages. Et on voit très très bien qu'ils sont pas tout à fait pareils. Et je trouve que ça dépasse finalement le métier même de cinéaste. Parce que nous tous, d'une certaine façon, nous sommes des créateurs de nos vies. Et on a tous tendance à vampiriser les autres et leur faire jouer des rôles. Et je trouve que là, il a réussi à nous mettre, nous tous, comme quoi, est-ce que nous avons raison, nous avons tort, et quels sont les dangers?
4: C'est un vieux débat, c'est pas nouveau.
5: Mais c'est pas un débat, je trouve que le film n'est pas un débat.
0: Laurence,
5: le film est plus une confession. Il y a quelque chose de l'Espagne catholique dans ce film qui est très fort. C'est que c'est un film où Almodovar met sur la table sa culpabilité d'avoir en effet vampirisé son entourage.
0: Et son désarroi.
5: Le fait qu'il est pris dans un réseau de relations humaines qui sont vidées de tout affect. Et c'est un drôle de film parce que c'est un film très froid, alors qu'on a l'habitude d'associer quand même les films d'Almodovar aux émotions.
1: Mais c'est les couleurs restent très chaudes. Et juste pour terminer, c'est la mise en scène, les cadrages. Qu'est-ce qu'ils sont beaux, c'est magnifique.
5: Bah oui, il y a une fluidité du récit qui est admirable et on ne peut que être émerveillé par cette maîtrise qu'il a. Mais moi, j'ai été très intéressée par cette froideur parce qu'il y a une scène qui est très typique du cinéma d'Almodovar où les deux personnages féminins écoutent la chanteuse mexicaine Chavela Vargas dans une sorte de chanson confession un peu avec une voix rauque, pas du tout un moment musical mais plus un moment où on met ses tripes sur la table et là on devrait être en larmes. Et c'est toujours ce qu'Almodovar nous a montré, c'est comment les œuvres d'art dans nos vies peuvent mieux exprimer que nous nos émotions. Donc on est au cœur de son cinéma. Et moi, j'ai pas du tout été émue, j'ai admiré la mise en place, la façon dont c'était fait, et je me suis demandé pourquoi dans ce film-là il est d'une telle froideur. Et c'est presque, pour moi, ça rajoute un trouble à ce film, c'est-à-dire qu'on est presque dans une sorte de perversité du cinéaste qui est tellement maître de tout qu'il est même maître de sa propre culpabilité. Je pense que pour qui aime Almodovar, c'est un film très intéressant.
0: D'autant qu'il s'autocritique avec cette scène, en disant lui-même qu'il se répète le coup de deux personnages écoutent une chanson, je l'ai déjà fait. Ariane ? Il l'énonce.
3: Je trouvais que c'est un drôle de film. Alors moi, j'ai du mal à dire du mal d'Almodovar, parce que c'est vraiment un cinéaste qui a beaucoup compté dans ma cinéphilie.
0: Mais je sens que tu vas le faire.
3: Un petit peu. Je ne dirais pas que c'est un film froid. En revanche, j'ai trouvé que c'était un film un peu comme s'il était dévitalisé, en fait, Almodovar. Et je me suis posé la question. D'habitude, il y a un élan, il y a une espèce de florilège d'émotions, de couleurs, de choses comme ça.
0: Et de folie.
3: Et là, on a l'impression que tout est en mode mineur. Alors au départ, je me suis dit très bêtement, le personnage de Raoul, donc le cinéaste, qui est l'alter ego d'Almodovar, je l'ai trouvé assez fade et je me suis demandé si c'était pas déjà ça qui dévitalisait un petit peu ce cinéma. J'ai l'impression que c'est quelque chose de plus profond, c'est-à-dire que c'est soit la fin d'un cycle, parce que c'est quand même pas la première fois qu'il utilise le procédé de l'autofiction, soit le début d'une impasse. Et si c'est le début d'une impasse, il y a quelque chose de triste. Et je pense au titre du film précédent que moi je trouvais absolument majeur, qui est Douleur et gloire. Et là, j'ai l'impression que c'est beaucoup de douleur, mais pas beaucoup de gloire en fait.
1: Moi, je trouve que c'est un renouveau.
4: Côté funèbre, il y a un côté funèbre.
1: Mais c'est un funèbre, mais on peut être funèbre et être
3: tristesse,
1: dans le renouveau.
4: C'est très triste.
0: Est-ce qu'une personne du public du Studio 105 souhaite participer au débat pour Autofiction de Pedro Almodovar ? Non plus, donc vous n'allez pas au cinéma. On continue avec le second réalisateur espagnol de ce programme. Je veux parler de Rodrigo Sorogoyen, de retour sur les écrans 4 ans après le succès critique et public d'Asbestas. Son nouveau film s'intitule « L'être aimé » et finalement il a plusieurs points communs avec celui d'Almodovar, une présence cannoise dans La Compète, dont il est revenu bredouille lui aussi, la comédienne Victoria Luengo, qui est à l'affiche des deux films, et surtout le personnage principal est lui aussi cinéaste, et Sorogoyen questionne son pouvoir. Il se prénomme Esteban, et il est interprété par Javier Bardem. Esteban est reconnu dans le monde entier, il prépare un nouveau film et choisit d'offrir l'un des premiers rôles à sa fille, qu'il n'a pas vue depuis 13 ans et qui vivote de son métier de comédienne. Mais la proposition n'est peut-être pas un cadeau, ou alors un cadeau empoisonné. Florence.
5: Moi, j'ai été bouleversée par ce film qui commence par une très longue scène au restaurant où on ne sait rien de la situation et on comprend peu à peu ce qu'il y a entre ce père et cette fille, c'est-à-dire un très long silence, une absence, un abandon. Et maintenant, cette offre de film sur la table, la situation rappelle énormément le film de Joachim Trier, Valeurs sentimentales. Mais le film est très, très différent.
3: Très différent.
4: Hein. Très différent.
5: Oui, mais c'est quand même exactement le même point de départ.
3: Enfin, c'est un père écrasant. Un père écrasant. Et
5: un père écrasant qui offre à sa fille, voilà, pour se réconcilier, voilà, un rôle dans un film. C'est quand même pas quelque chose qu'on a vu tellement. Et là, on est dans le prodige de ce que peut être le cinéma, c'est-à-dire qu'on a une force d'incarnation qu'offre Javier Bardem, qui est absolument sidérante. Il nous donne à tout moment l'épaisseur de sa douleur, de sa tentative de maîtrise, de sa violence, ses capacités de retournement. Donc il y a d'abord un acteur extraordinaire, mais ensuite je trouve qu'il y a une grande profondeur de vue dans ce que nous montre Sorogoyen, et qu'au lieu de se perdre, comme le font beaucoup de cinéastes qui sont dans le miroir et l'histoire dans l'histoire, au lieu de se perdre dans des sortes de clins d'œil entre les scènes du film et la réalité, il montre le tournage comme un travail, il montre la réalité concrète du tournage, et il se concentre sur la réalité émotionnelle de cette confrontation entre un père et sa fille qui ont de l'amour l'un pour l'autre et en même temps une incapacité totale à communiquer liée à leur histoire. Et le film, on a beaucoup parlé d'une scène de tournage de repas qui est brillantissime parce qu'elle commence dans le rire et elle se finit dans l'angoisse absolue.
3: Et l'humiliation.
5: Mais pour moi, il y a une autre scène qui est majeure, c'est une scène qui arrive vers la fin du film sous une tente, et je ne dirai pas ce qui se passe.
0: Merci.
5: Mais où on est à un niveau d'émotion que je trouve que le cinéma s'autorise rarement, et notamment sur ces relations familiales complexes qui sont souvent des prétextes de scénario, on a rarement atteint ce degré de nuance.
0: Pierre.
1: Alors Javier Bardem, magnifique, splendide, prix d'interprétation. Enfin, moi je le pense.
0: Qu'il n'a pas eu.
1: Ça. Bon, bref. Et je reviens sur ce que tu as dit qui est très très vrai sur la première scène. Je vais faire presque mon autocritique, là, ma critique autrement dit. Parce que je me suis dit, quand je me suis installé pour voir le film, je dis, oh là là, champ contre champ, vous savez, champ contre champ, c'est-à-dire un plan sur l'acteur, attends, un plan sur l'actrice, et plein, etc. Et gros plan, je me suis dit, champ contre champ, gros plan, et des gros plans qui deviennent de plus en plus gros, qui se rapprochent de plus en plus. Je me suis dit, mais qui est-ce qui peut filmer comme ça, sans que ça soit, ça va être un désastre. Et brusquement, je me suis dit, mais c'est absolument splendide. Comme quoi, quand il y a un metteur en scène de talent qui prend des choses les plus éculées possibles, eh ben, il arrive quand même à leur rendre une nouveauté, une force. Et la première séquence est magnifique. Le tournage aussi. Oui. Alors, le seul petit détail pour moi, mais peut-être que je me trompe, peut-être, c'est que j'ai trouvé que face à Javier Bardem, l'actrice qui joue donc sa fille, ni le personnage, ni l'actrice ne sont aussi forts, et je pense qu'il fallait quelqu'un d'au moins aussi fort intérieurement pour résister à cette tornade Javier Bardem.
3: Mais je sais pas si ça vient forcément de l'actrice.
0: Ariane, moi, je pense que ça vient qui s'appelle aussi. Victoria Luengo.
3: Ben voilà, pas du tout. Moi, je trouve qu'elle fait, elle fait une prestation vraiment honorable.
1: Et honorable.
3: C'est, mais c'est intéressant ce que tu dis, parce que moi, c'est là que le film m'a un peu dérangée. C'est-à-dire qu'au départ, c'est un film qui parle effectivement d'une relation père-fille, difficile, tendue, et à travers, c'est malin, cette relation père-fille, ça parle aussi d'un conflit de génération, en l'occurrence en Espagne. Le MeToo a été quelque chose de très fort. Le cinéaste, le père, est un homme écrasant, qui a une relation très abusive avec les gens avec lesquels il travaille. Et elle, c'est une jeune femme qui vient après. Donc c'est le monde d'avant et le monde d'après qui sont confrontés à travers ces deux figures. Il n'y a pas que la relation père-fille. Il y a aussi cette valeur symbolique, je dirais, qui se joue entre les deux générations aussi. Voilà. Et donc j'ai l'impression que c'est un film qui veut à la fois dénoncer ce genre de personnage et ce genre d'exaction qu'il y a pu avoir dans le cinéma, parce que c'est quand même, on le sait, le MeToo cinéma, c'est important. Et en même temps, la façon dont Sorogoyen filme Javier Bardem, qui est absolument électrisant, je suis d'accord avec toi, mais il est hyper érotisé, tu as des gros plans qui sont hyper insistants sur son visage, sur son corps. Je pense que Sorogoyen est complètement fasciné par Javier Bardem.
0: Et par son corps.
3: Par son corps, mais oui, mais bon, voilà. Enfin, comment Bardem, il a un charisme, une autorité naturelle. Je veux dire, bon, voilà. Et du coup, il n'y a pas du tout de place pour les autres comédiens, et notamment pour celle qui joue sa fille, qui n'est pas du tout si nulle que ça. Moi, je trouve qu'elle est complètement écrasée, et je me dis que Sorogoyen, finalement, il est lui-même écartelé. Et en tout cas, je trouve qu'il a un regard très ambivalent, et par rapport à son sujet, ça m'a un petit peu dérangée.
0: Christophe, pour terminer.
4: C'est la différence avec Valeur Sentimentale, où dans Valeur Sentimentale, absolument, l'actrice était une espèce de dingue quand elle se mettait à jouer. Souviens-toi, elle était une dingue qui se mettait à jouer, alors que là, c'est une petite actrice de second plan à qui son père offre un grand rôle, et finalement il y a la difficulté à assumer ce rôle. Il y a quelque chose de très fort chez Sorogoyen, c'est que là on dirait qu'il remet en question tout son savoir-faire cinématographique, sa virtuosité cinématographique, et là tout à coup il met tout à plat et il fait un film qui est hyper fascinant, parce que c'est un film effectivement sur les rapports père-fille, ça c'est indéniable, mais c'est aussi un film sur les rapports d'un metteur en scène avec son actrice, et c'est la difficulté pour un père de voir sa fille et de voir les gens qui l'entourent autrement que comme des personnages de ses films. On le voit très bien, quand, par exemple, au fond, pourquoi il fait venir sa fille? Parce qu'il a eu un succès il y a très longtemps avec un film qui s'appelait Sirocco, avec le père de la fille.
0: Avec la mère.
4: Pardon, moi je mélange le père et la
0: film,
4: mère,
0: il n'y a plus de genre maintenant. Il n'y a pas deux hommes qui ont des enfants.
4: Et il refait, attends, je termine parce que c'est important, et il refait ce film qui s'appelle Désert, avec la

0: Elle est implacable sur qui est cet homme et tout ce qu'il a raté.
1: Ouais. Un grand film.
2: Avec, je le redis, Victoria Luengo, qui, sans nul doute, va devenir, si ce n'est déjà, une comédienne.
1: Il faut parler d'Isabelle Peña, la scénariste.
2: Premier plan. Une intervention d'un spectateur, oui, pour L'être aimé de Rodrigo Sorogoyen. Bonjour.
3: Bonsoir. Pour une fois, je suis allée voir ce film sans avoir lu les critiques de Télérama. Ah. Et j'ai bien fait. Oui, et j'ai été... franchement, il m'a fait la semaine, ce film. Moi, je n'ai pas trouvé un déséquilibre entre la relation, enfin, ce que nous donne à voir le cinéaste sur cette actrice, la fille du metteur en scène, et son père. Parce que, justement, chacun avec son tempérament, etc., je trouvais que c'était plutôt équilibré. Ce que je n'ai pas compris, en revanche, c'est le début, vous en parliez, Pierre Murat, c'est le chant contre chant et les regards appuyés, parce qu'il l'a fait à plusieurs reprises dans le film, et j'ai pas compris, même après l'avoir vu, pourquoi cette insistance dans les regards, particulièrement dans les regards.
4: Est-ce que tout se joue entre tout se joue là, je crois,
3: oui, parce qu'ils ne disent rien, ils ne se connaissent
4: pas. Mais non, pas du tout, c'est dramatique, ce qui fait, elle lui en veut, il ne sait pas si elle lui en veut, tout se joue là dans les regards, et le fait d'avoir pris quelque chose de très simple cinématographiquement, ce champ contre champ, devient absolument magique.
2: Merci pour votre intervention.
4: Oui, merci.
2: Merci pour ta réponse, Pierre. Une autre participation à ce débat pour L'être aimé de Rodrigo Sorogoyen? Non. Alors nous continuons, nous poursuivons ce masque cinéma avec L'abandon de Vincent Garinck, dont l'ambition est de raconter les 11 jours qui ont précédé l'assassinat de Samuel Paty le 16 octobre 2020. Le film est adapté du livre-enquête Les derniers jours de Samuel Paty de Stéphane Simon, par ailleurs coproducteur du film, et Michaël Paty, sœur de Samuel, est créditée comme consultante au générique. Antoine Reinhartz interprète ce professeur d'histoire-géographie décapité par un terroriste islamiste dans une rue de Conflans-Sainte-Honorine, 11 jours après avoir donné un cours sur la liberté d'expression en s'appuyant sur un matériel pédagogique qui comptait les caricatures de Mahomet publiées dans Charlie Hebdo. Vincent Garinck met en scène le déroulement du cours, à partir duquel se met en place un engrenage de mensonges, de rumeurs amplifiées par les réseaux, de haine et d'une série de failles administratives, policières et judiciaires. Ariane.
5: Alors moi, j'y allais franchement au départ à tâtons, et je dois dire que c'est plutôt une bonne surprise, parce que je sais que ce film va être instrumentalisé par l'extrême droite et pas l'extrême gauche, et ça me saoulait déjà d'avance.
2: C'est déjà le cas.
5: Voilà, c'est le cas. Enfin, quand je dis que c'est une bonne surprise, c'est pas une bonne surprise en termes de cinéma, soyons clairs, c'est pas un grand film de cinéma, c'est un film, ce qu'on appelle un film dossier, et assumé comme tel en plus, hein, je pense, mais c'est pas non plus un film militant, et c'est pour ça que moi il m'a intéressée. Il essaye d'être le plus factuel, le plus sobre possible. Alors, j'ai une réserve sur l'entame du film, puisque ça commence avec une voix off, post-mortem, c'est la voix de Paty, qui dit en gros, je n'ai jamais rêvé d'être un héros, mais que ma vie ait un sens, enfin des phrases comme ça.
2: Oui, donc une phrase qui n'existe, évidemment.
5: Il y a un effet de surdramatisation.
2: Il faut préciser que cette scène d'ouverture arrive après un carton qui nous précise que le film est fidèle au déroulé des événements.
5: Mais je pense que c'est important pour eux. Alors quand je dis factuel, ça ne veut pas dire neutre non plus. Mmh. Mais factuel, ça veut dire qu'en fait, ce qui intéresse Garinck, en fait, c'est de parcourir l'enchaînement et même, je dirais, l'enchâssement des responsabilités, qu'elles soient directes ou indirectes. Mmh. C'est ça qui l'intéresse. Moi, j'ai appris des choses. Il y avait plein de choses que je ne savais pas. Voilà, et qui, les responsabilités qui ont conduit, bien sûr, à l'assassinat donc, de Samuel Paty. Et c'est effectivement une mosaïque. Ça part d'un mensonge, d'une adolescente. Ensuite, il y a les réseaux sociaux, ça s'emballe. En plus, après, il y a un père, il y a un faux prédicateur salafiste. Il y a plein de choses qui s'additionnent comme ça. Et puis, surtout, et l'angle du film, c'est ça, et je le trouve intéressant, c'est l'abandon. C'est-à-dire que moi, c'est un angle à laquelle je n'avais pas nécessairement pensé et qui m'a appris des choses. C'est l'abandon de l'institution scolaire, c'est l'abandon de la police aussi, on le voit à un moment donné. Et puis, c'est l'abandon aussi, parfois, de certains profs. Et ce que j'aime, moi, dans le film, c'est-à-dire que au-delà de l'emballement, de la rumeur, etc., c'est le regard qui est porté sur la religion. C'est-à-dire que moi, je m'étais dit, voilà, ça va être peut-être un film islamophobe, il y a quand même une ambiance assez déplaisante actuellement aujourd'hui en France. En fait, non, la religion ici, elle est montrée comme un prétexte pour permettre à deux, je ne sais pas si je peux le dire, deux connards, en fait, d'aller jusqu'au bout de quelque chose d'absolument immonde et atroce. Mais ce n'est pas les musulmans qui sont attaqués, qui sont stigmatisés. Et d'ailleurs, il y a toute une mosaïque, là encore, de personnages musulmans, notamment des parents d'élèves. On voit qu'eux sont dans la relation, dans l'écoute, dans la discussion avec Paty. Et je trouve que c'était important de le rappeler. Voilà, donc ce n'est pas un film scandaleux, a priori, il semblerait qu'il y ait un scandale autour de ça. C'est un film que je trouve joue la carte de la

0: sobriété à deux, trois exceptions près, et ça me paraît intéressant.
1: Florence.
2: Oui, c'est un film dossier, comme le dit Ariane. C'est d'ailleurs dommage qu'il y ait ce début qui nous envoie complètement sur une fausse piste, oui. Puisque la suite du film ne va pas être du tout ni dans le même régime d'image.
1: Pas dans la lignée de...
2: Ni dans le même propos, puisqu'on va être au contraire au plus près de cet enchaînement. J'ai trouvé très fort la façon dont on se rend compte que les médias sociaux impactent la vie réelle. C'est-à-dire qu'il y a des choses sur des écrans qui deviennent des actes. Et ça, le film le montre avec une grande intelligence. C'est pas vraiment un film de mise en scène, mais ça, c'est quand même la mise en scène qui le fait passer. Donc, je pense que c'est un film plus fort sur le plan cinéma qu'il n'en donne l'impression au premier abord. Et puis, il y a un remarquable travail d'acteur. C'est-à-dire qu'Antoine Reynard vraiment habite son personnage et on le voit pâlir, on voit la peur envahir cet homme qui pourtant tient bon puisqu'il va au collège tous les jours.
0: Emmanuelle jour Berco, elle est formidable aussi, hein, dans le rôle de la principale, qui est le seul soutien de Paty.
1: Il y a d'autres professeurs aussi qui soutiennent Samuel Paty.
0: Ils sont moins mis en avant. Ouais.
3: Et puis il y a les
1: Christophe.
3: Qui ne le soutiennent pas. Alors c'est vrai que sur un plan cinématographique, c'est plus un docu-fiction qu'autre chose, mais c'est très très honnêtement fait, c'est honnête, c'est très très bien joué effectivement, comme tu l'as dit, vous avez tout dit. Moi, ça m'a fait penser au cinéma d'André Cayatte, les risques du métier, même mourir d'aimer, c'est-à-dire de prendre un fait de société et puis finalement le décrire comme c'est, mais avant tout, je dirais que c'est un film qu'on devrait projeter de façon obligatoire dans les collèges et dans les lycées, ça devrait être une projection obligatoire, parce que c'est un film de salubrité publique, parce que c'est un film, en fait, qui dénonce, bon, évidemment, l'islamisme dans ce qu'il peut avoir d'extrémistes, mais aussi la lâcheté, l'inefficacité des dispositifs de protection.
0: Absolument.
3: Il faut savoir que Samuel Paty était tout seul du début à la fin, aucune protection policière, rien, tout seul, jusqu'à
0: avec
3: sa mort.
0: Avec la principale qui essayait quand même...
3: Qui faisait ce qu'elle pouvait, mais il y a une scène extraordinaire où elle appelle la police, qui lui dit ah « Non, madame, il faut faire alors une demande au référent laïcité, puis
1: et
3: ensuite
1: puis y a une
3: appeler
1: série
3: la SDB, le KB, Dibutruc, donc elle met des post-it partout, elle est débordée, elle le fait, et puis rien ne répond, l'institution ne répond pas. Donc pour moi, ce film, c'est un médicament.
1: Pierre.
4: Ben vous avez tout dit, donc je vais être très très très bref. Non, ce que je trouve formidable, c'est d'abord d'honorer la mémoire de Samuel Paty, qui est vraiment un héros, donc je crois qu'il faut le faire. Ce que j'ai aimé dans le film, c'est, vous l'avez dit, c'est Antoine Reynard, Emmanuelle Berco, l'assassin, parce que justement, on le voit très peu, et il en devient du coup quelqu'un de maléfique, comme ça, on le voit très très peu, c'est une ombre. Ça, je trouve ça très très fort, et tout ce que le réalisateur fait pour les purs, je trouve ça vraiment très bien. Alors, d'où petite déception, mais c'est un peu malheureusement important, c'est la petite monteuse, son père et l'imam, parce qu'ils sont trop présents, ils sont mauvais, et ils sont pas bien du tout.
0: Donc, oh, j'aime bien la petite Bachira.
3: Elle est pas bien du tout.
4: Et je trouve que elle est pas bien du tout. Et je trouve que s'il l'avait traité comme l'assassin, le film aurait été absolument génial.
1: Est-ce que le public du 105 souhaite intervenir pour l'abandon de Vincent Garinck? Non plus. Donc, on poursuit en passant maintenant à l'objet du délit. D'Agnès Jaoui avec Daniel Auteuil, Eye Haïdara, Agnès Jaoui elle-même, Claire Schust, Oussama Kedam, je ne vais pas pouvoir les citer tous, ils sont nombreux parce qu'ils forment une troupe en train de monter un opéra, à savoir les Noces de Figaro de Mozart. On entre dans les coulisses du spectacle et pendant les répétitions, le chanteur star est accusé d'agression sexuelle. L'incident bouscule les hiérarchies, crée des conflits entre les hommes, les femmes et les générations, une fois de plus. Pour son premier film, écrit sans Jean-Pierre Bacri, mais avec Emmanuel Salinger, Laurent Jaoui et Florence Sebaud, c'est Noé Debré, Agnès Jaoui prend MeToo à bras-le-corps et réalise donc une comédie de troupe. Christophe.
3: D'abord, agression sexuelle, il lui touche le dos pendant la répétition d'une scène des Noces de Figaro où ils sont censés, il est censé essayer de la...
0: Il touche un petit peu le dos quand même, il me semble.
3: Moi, c'est pas ce que j'ai vu.
5: On n'a pas vu la même chose.
1: Vous n'avez pas vu la même chose.
3: Non, mais c'est un film.
1: Là, on est précisément dans le débat, je crois.
3: On est dans le sujet, parce que c'est un film... Donc, c'est vrai que c'est un film que j'ai trouvé, moi, très fin... très intelligent, parce que c'est vrai qu'on pourrait réduire ce film à une satire ou une charge sur les excès de MeToo. Mais pas du tout. En réalité, c'est ça qui est génial, c'est que c'est un film sur les noces de Figaro. On est encore dans la fabrication d'une œuvre. Et là, en fait, ce qui est formidable, c'est que les noces de Figaro de Mozart, ça porte sur une affaire de MeToo, puisque tu as le comte Almaviva qui va exercer son droit de cuissage sur la camériste Suzanne, alors même qu'elle prépare ses noces, je le rappelle, avec le valet de la maison qui est Figaro. Et donc, en réalité, le débat qui se passe en coulisses sur le comportement du comte Almaviva, du chanteur qui incarne le comte Almaviva, c'est les noces de Figaro. Et c'est ça que j'ai trouvé très fin de la part d'Agnès Jaoui, parce que d'abord, il y a beaucoup d'humour sur notre époque. C'est ça, j'ai trouvé ça plutôt passionnant. Et en fait, le débat qui fait rage en coulisses ne fait qu'illustrer le propos mozartien. Elle est allée très loin dans l'humour et le second degré, puisque cette mise en scène des noces de Figaro se fait au château de Lacoste, qui était le château du marquis de Sade, c'est-à-dire véritablement l'ancêtre de MeToo absolu.
1: Et avec des phallus géants.
3: Avec des phallus géants,
1: dans la mise en scène qui
3: énormément d'humour. Donc je trouve que c'est un film très subtil. C'est un film très subtil, très intéressant, avec des acteurs formidables. Il faudrait parler notamment de la jeune Claire Schuste, qui est absolument sublime en metteur en scène, qui est débordée par les événements.
1: Mais nous allons donner la parole à la jeune Florence Colombani.
2: Alors
1: je souhaiterais qu'on parle un peu aussi de la complexité justement des personnages, de l'écriture.
2: Alors l'écriture, pour moi, ce qui pêche dans le film, c'est-à-dire que c'est ce qu'on attend d'Agnès Jaoui, qui a une si grande scénariste, et qui là, à mon sens, c'est trop dit, je vais illustrer la question de MeToo. Et chaque scène porte sur un point ou un autre, et chaque personnage représente une position ou une autre par rapport à ces questions de ce qu'il faut faire face aux agresseurs sexuels, etc.
1: Oui, mais chaque personnage est très complexe.
2: Alors moi, je trouve pas du tout. Je trouve que chaque personnage est tout d'une pièce, au contraire. Et c'est exactement ce qui me manque dans le film, c'est cette complexité. Et je trouve que le film se débrouille pour ne fâcher personne et être finalement autant du côté des personnes qui dénoncent que du côté des gens qui disent faut quand même pas exagérer. Et d'ailleurs, tout ça se finit comme les noces de Figaro dans une sorte de grande réconciliation joyeuse et harmonieuse. Et c'est très dommage parce que il y a des tas de choses qui seraient très intéressantes là-dedans, mais à force de vouloir prendre chaque scène du mariage de Figaro pour trouver son contrepoint contemporain, il y a un systématisme du film et qui fait qu'on navigue entre ce qui se passe dans la réalité, ce qui se passe dans le mariage de Figaro. C'est exactement la même chose. Ah oui, c'est incroyable, Mozart avait tout compris. Et on perd la légèreté mozartienne. Et quand même, on a chez Mozart une incroyable finesse qui n'est pas du tout dans la façon dont le film se déploie.
1: Pierre ?
5: Je trouve ça vraiment très réussi. Et je suis d'accord avec toi, Rebecca. Je trouve que les personnages sont plutôt tous intéressants et elle leur donne une chance en même temps. C'est-à-dire qu'il y a à la fois la cantatrice qui commence à être un peu âgée, qui se pose des problèmes
3: de voix.
5: Enfin bon, il y a cette espèce d'influenceuse qu'on a fait venir là pour mettre en scène, c'est sa première mise en scène, elle n'y connaît rien à l'opéra, mais elle a...
1: Elle est mannequin.
5: Oui, elle est mannequin aussi, mais elle a 300 000 followers, donc les salles vont être remplies. Donc, et en même temps, elle a des idées complètement idiotes, mettre des phallus
1: sur pas
5: scène. Et en même temps, il y a des choses intéressantes. Voilà, je trouve que tous les personnages sont vraiment intéressants, et c'est un film où les opinions des vieux, entre guillemets, et des jeunes sont à la fois... exalté et moqué. C'est pour ça que ça va.
2: C'est pour ça que ça ne fâche personne.
5: Mais non, ça va.
1: Non,
5: ça va
1: ou tout le monde. Ou tout le monde.
3: Ça pose le débat dans l'ouverture. C'est ça qui est génial.
5: Et ça commence déjà, puisqu'elle est attaquée partout. Parce qu'en effet, il faudrait condamner. Or, elle ne condamne pas. Elle donne la tendresse et la richesse des personnages. Et ça, notre époque ne le pardonne pas.
1: Ariane, oui,
0: moi j'ai vu que ce film comme un film sur la circulation de la parole et sur la libre circulation de la parole. Et ça ne m'étonne pas du tout parce qu'Agnès Jaoui, toi tu disais que c'est une grande scénariste, c'est surtout une grande dialoguiste. Et ça s'entend dans le verbe, dans la vivacité du verbe. Parfois c'est un peu appuyé, mais parce que c'est aussi une satire et une satire politique. Moi je ne trouve pas du tout qu'elle mette tout le monde à égalité. Il y en a qui sont un peu plus, moqués que d'autres. Elle-même d'ailleurs fait preuve d'autodérision parce que son personnage, la vieille cantatrice dont tu parles, elle est interprétée par Agnès Jaoui, qui n'est pas si vieille, elle a mon âge, hein, donc je ne trouve pas si âgée que ça. Elle prend des positions qui ne sont pas forcément les miennes, mais je trouve ça intéressant qu'elle les assume jusqu'au bout. Et moi, ce qui m'intéresse, ça m'a fait penser un peu, vous savez, la phrase de Renoir dans La Règle du jeu, c'est-à-dire, en fait,
1: tout le monde a ses raisons.
0: Tout le monde a ses raisons, voilà. Alors, moi, je trouve qu'il y a certaines raisons qui sont un peu plus intéressantes que d'autres, bien sûr, mais en fait, c'est un film qui ouvre un débat.
5: Oui.
0: Et je trouve ça génial, parce que c'est vraiment... Alors, moi, c'est quand même un questionnement, moi, qui me passionne, et je trouve ça intéressant, alors qu'aujourd'hui, tout est clivé, tout est binaire. Oui. C'est soit bien, soit mal. Mais elle dit, non, il y a des trucs qui sont peut-être un peu plus nuancés. Et je ne trouve pas du tout qu'elle mette tout le monde à la même hauteur. Il y a des choses qui sont beaucoup plus drôles et moqueuses et des choses qui sont beaucoup plus touchantes. Moi, je ne trouve pas que l'influenceuse, elle soit conne. Je trouve qu'elle est, hésitante parce qu'on lui coupe tout le temps la parole.
4: Je n'ai pas dit qu'elle l'était. J'ai dit qu'elle avait des idées un petit peu curieuses et qui se révèlent.
0: On la laisse jamais finir.
3: L'idée des phallus géants n'est pas géniale.
0: Femmes, d'ailleurs. Et donc, voilà. Mais et on ne la laisse jamais finir ces phrases.
1: Enfin, en tout cas, effectivement,
4: quand il commence à plier,
1: tu parles des phallus, là.
4: Oui.
1: Voilà.
3: Oui, parce que c'est des phallus un peu pliants.
1: Parce que ça, c'est quand même une image très drôle. Le public souhaite-t-il participer à ce débat plus ou moins enflammé, quand même, sur l'objet du délit d'Agnès Jaoui? Non, vous avez décidé de rester silencieux ce soir. On termine avec Histoire parallèle du cinéaste iranien Asghar Farhadi, qui concourait pour La Palme, avec Isabelle Huppert, Virginie Efira, Vincent Cassel, Pierre Ninet, Adam Bessa et Catherine Deneuve. Quelle affiche! Asghar Farhadi a écrit le scénario en s'inspirant librement dans des épisodes du Décalogue de Christophe Kieslowski. À Paris, Sylvie, jouée par Isabelle Huppert, est une écrivaine qui espionne ses voisins d'en face pour écrire son nouveau roman. Son regard s'arrête sur Nita parce qu'elle ressemble étrangement à sa mère, et plus troublant encore, Nita vit dans l'appartement où sa mère et elle vivaient autrefois. Virginie Efira, brune puis blonde à l'écran, interprète Nita. Et à mesure que Sylvie écrit, elle tisse des ponts entre son histoire familiale, ce qu'elle voit et ce qu'elle croit voir. Christophe.
3: Alors, une mélasse verbeuse, incompréhensible. J'ai cru devenir fou d'ennui. Je ne savais même plus où j'allais. Il y a un casting extraordinaire. Tu l'as montré, tu as dit une série de noms extraordinaires. Ils sont tous complètement sous-exploités. On ne les voit pas, on ne les entend pas. Ils ont des rôles minables. Ce pauvre Pierre Ninet a un rôle ridicule.
0: Il est grotesque.
3: Il est grotesque, ce n'est pas de sa faute. C'est le rôle. Ils sont tous dans une espèce de sous-exploitation. C'est un scénario incompréhensible. Alors évidemment, on peut voir encore la mise en abîme, puisqu'il n'y a plus que ça maintenant dans le cinéma en ce moment, la mise en abîme, la réflexion sur la création, puisqu'il y a Isabelle Huppert qui écrit sur Isabelle Huppert qui écrit. Enfin bref, c'est très très complexe. Mais ce ne sont pas des histoires parallèles, c'est des espèces d'histoires qui s'entremêlent pour aboutir à une mélasse verbeuse de 2h20. C'est à fuir de toute urgence. Et je dirais qu'à mon avis, il faut un doctorat de mathématiques pour y comprendre quelque chose. Hein,
1: Ariane, tu as ton doctorat ?
0: Je partage à peu près, c'est assez rare quand même, l'opinion de Christophe.
1: C'est vrai, ça mérite d'être souligné.
0: Beaucoup ennuyé. Et surtout, j'ai pas bien réussi à comprendre ce qu'il voulait nous dire à travers cet enchâssement d'histoire, de projection mentale. Et tu as raison, les comédiens, alors je ne sais pas si c'est les rôles qu'on donne qui sont, mais moi, j'ai l'impression qu'ils ne croient pas une seconde à ce qu'ils racontent. En fait, j'ai eu l'impression que c'était une espèce d'exercice intellectuel, que les personnages étaient plus des idées et des abstractions que des êtres de chair et de sang. Et c'est la première fois que je vais dire ça, mais je trouve qu'ils sont tous très approximatifs, les comédiens, alors que ce sont quand même tous a priori de grands comédiens, oui. Que ce soit alors Cassel, j'ai l'impression qu'il erre dans ce film comme une espèce de fantôme en se disant mais qu'est-ce que je fais là? Enfin moi j'ai vraiment eu ce sentiment là hein, quand même. Et c'est une grande déception parce que je rappelle quand même qu'Asghar Farhadi c'est quand même une séparation quoi. Et que moi ça fait partie de mon petit panthéon
3: et
0: personnel.
3: La référence
0: en
3: à Kieslowski très prometteuse au départ. Ouais,
1: c'est vraiment une merci de l'avoir rappelé en tout cas. Pierre.
4: Non mais on passe son temps. Vous savez il y a des films comme ça où on se dit pourquoi ils agissent comme ça et on se pose même pas la question. Parce que c'est naturel. Et puis il y a des films comme celui-là où on se dit « Mais alors pourquoi diable fait-elle ça ? Pourquoi qu'il se met à surveiller ? Mais pourquoi ?» Il n'y a aucune réponse tout le temps. Donc ça devient un jeu absolument artificiel. Les comédiens, alors vous êtes gentils, ils sont mauvais.
2: Non, Isabelle Huppert, elle n'est pas mauvaise.
4: Même Isabelle Huppert dans sa scène avec Catherine Deneuve n'est pas bonne du tout.
0: Et Deneuve, elle est très bien.
3: Deneuve est bien.
0: Deneuve est très bien dans cette
4: scène. Oui, voilà, une scène. Et Virginie.
0: Bah, elle en a qu'une.
3: Elle en a qu'une.
4: Virginie Efira.
0: C'est une apparition.
4: Elle change de perruque et elle croit qu'elle change de jeu. Non, c'est une épouvante. À revoir Kieslowski, d'urgence.
1: Florence, pour terminer.
2: Oui, alors je vais être un peu moins méchante quand même, parce que je trouve que Farhadi, c'est quelqu'un qui a toujours ce sens de l'emboîtement des histoires. Et là, dans la dernière partie, on comprend ce qu'il a voulu faire, qui est en fait très proche de ce que fait Almodovar,
4: oui.
2: Qui est nous montrer les ravages d'un créateur sur la vie des gens. Et Adam Bessa, qui était là, une révélation dans ce film Les Fantômes, qu'on avait découvert il y a un ou deux ans, et un acteur qui tient très bien l'écran, donc je trouve pas que... et la question de la transmission de ce qui se passe entre lui et Isabelle Huppert, pour moi, fonctionne. Le problème, c'est qu'il faut en passer par un tunnel qui est l'histoire Vincent Cassel, Virginie Efira,
0: ouais,
2: Pierre Ninet,
0: l'amoureux,
2: qui ne fonctionne pas, où on est dans une sorte de parodie d'un film français des années 70. Ouais. Moi, j'ai eu l'impression d'être dans un mauvais Chabrol à un moment sur une route pleine de brouillard.
5: T'as raison.
2: Je pense qu'il a vraiment voulu faire ça, mais on comprend pas du tout pourquoi nous, on devrait s'intéresser à ça. Ça intéresse peut-être la romancière qui est Isabelle Huppert, mais pas nous.
1: Cher public, vous êtes-vous intéressé à ce film ? Vous souhaitez participer au débat ?
5: Non.
1: Non plus ?
5: Non.
1: Alors, virgule. Après ce programme copieux, quelques recommandations pour finir. On commence avec toi, Ariane.
0: Oui, alors je voudrais vous parler en fait d'une réalisatrice, parce qu'il y a un cycle à la Cinémathèque qui est dédié aux réalisatrices des années 60-70, et parmi elles, il y en a une qui s'appelle Paula Del Sol, qui est injustement oubliée. Elle a fait un film absolument magnifique, d'une modernité folle, qui s'appelle La Dérive, qui va être projeté à la Cinémathèque. Et ceux qui ne peuvent pas aller à la Cinémathèque, il y a un livre qui sort de façon concomitante. C'est une étude hyper précise, hyper documentée, signée Aurore Renaud, et qui parle précisément de ce film, cette dérive. Pour moi, c'est l'équivalent de Vanda, de Barbara Loden, sauf que c'est 6 ans avant.
1: Christophe.
3: Ah, moi, je voudrais vous parler d'un roman sur le cinéma qui est sorti originellement en 2004 et qui vient de ressortir aux éditions du Cherche Midi. C'est La conspiration des ténèbres de Théodore Rochac. Alors, vous savez, il y a un film qui est sorti il y a quelque temps qui s'appelait L'œuvre invisible, dans lequel on partait à la rencontre d'un cinéaste qui n'existait pas. Et alors, ce film-là, c'est un film, mais d'une intelligence, d'une cinéphilie, d'une culture cinématographique extraordinaire. Ce livre, il fait 1000 pages. On ne peut pas le lâcher et on part à la recherche d'un cinéaste complètement occulte, mystérieux, oublié et démoniaque, qui s'appelle Max Cassel. C'est bourré de références à la Kenneth Anger. C'est dingue, c'est vraiment foisonnant, et c'est rare que je puisse dire qu'un livre de 1000 pages, on n'a pas envie de le lâcher.
1: La conspiration des ténèbres de Théodore Rochac. Pierre.
5: Alors, un DVD chez Metropolitan Film Export. Le film s'appelle « Une nuit de réflexion » de Nicolas Roeg, 1985. Alors, c'est une nuit dans un hôtel en 53 à New York, et c'est la rencontre entre Marilyn Monroe, Albert Einstein, Joe DiMaggio, qui est un joueur de baseball, oui, qui était le premier mari de Marilyn, et un sénateur proche de McCarthy. C'est jouissif, et le clou du film, c'est Marilyn, interprétée par Teresa Russell de façon formidable, Marilyn qui explique à Einstein la théorie de la relativité.
1: Tu as divulgaché.
5: Mais non, c'est au...
1: Florence.
2: On reste avec Marilyn, puisque mon conseil, oui, c'est Conversation avec Marilyn, un livre de S.G. Weatherby, qui était le correspondant du Guardian sur le tournage des Désaxés de John Huston, le dernier film de Marilyn Monroe, et qui a noué avec elle une amitié pleine de confidences. Et il nous dévoile justement une Marilyn très intellectuelle, très littéraire, qui lui parle de Tchekhov, qui lui parle de Lady Macbeth, qui sait, quand elle débarque dans le bar un peu miteux où il se retrouve à New York, se passer complètement inaperçue, et ensuite elle décide qu'elle a envie d'être reconnue, et c'est comme si elle allumait un interrupteur. Et c'est vraiment une Marilyn très vivante qui nous restitue. On fête les 100 ans de Marilyn Monroe, et c'est une belle façon de la découvrir autrement que dans ses livres de photos où son image est répétée à l'infini. Là, on découvre vraiment l'intériorité, et c'est cette intériorité-là qui a fait d'elle une si grande actrice.
1: Tu nous rappelles l'auteur ?
2: S.G. Weatherby, Conversation avec Marilyn, chez Segers.
1: Florence Colombani, Christophe Bourseiller, Ariane Allard, Pierre Murat, merci d'avoir participé à cet épisode du Masque copieux. La semaine prochaine, même lieu, même heure, nous débattrons de l'actualité de la scène. Stéphane Le Guenec réalise Le Masque, et c'était avec Marie Le Peintre, Romain Lenoir et Mathieu Tourin. Ilinka Negulesco coprogramme l'émission et la prépare avec Lilou Gutmann et Célestine Babinet. Toutes et tous, nous vous retrouvons la semaine prochaine pour d'autres enthousiasmes ou désaccords. Une liberté critique dans tous les cas et sur France Inter, évidemment. Après le flash, François-Régis Gaudry vous attend pour On va déguster. Salut François-Régis, question habituelle, quel est le menu du jour ?
6: Bonjour Rebecca Manzoni, ce dimanche, le règne végétal au menu d'On va déguster quand les plantes du potager et la cueillette s'invitent dans la haute cuisine et la pâtisserie.
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1: Il est 11h sur France Inter. Et le flash vous est présenté par Jeanne Mézia. Bonjour.
9: Bonjour à tous. Israël étend ses opérations au Liban, annonce de l'armée de l'État hébreu ce matin après avoir traversé le fleuve Litanie dans le sud du pays. Elle se dit déterminée à écraser le Hezbollah pro-iranien. Le ministre israélien de la Défense déclare également s'être emparé de la forteresse médiévale de Beaufort dans le sud du Liban et y avoir planté le drapeau d'Israël, tout un symbole puisque ce site a été utilisé comme base par l'État hébreu quand il occupait le sud du Liban pendant 2 décennies jusqu'en 2000. Le premier ministre libanais accuse Israël de mener une politique de la terre brûlée dans son pays. Tous ces événements se produisent alors qu'un cessez-le-feu est censé être en place depuis le 17 avril entre les deux pays. Mais depuis début mars, le Liban compte plus de 3300 personnes tuées et 1 million de déplacés. C'est dans ce contexte que les États-Unis et l'Iran poursuivent leurs négociations pour mettre un terme à la guerre au Moyen-Orient sans arriver à se mettre d'accord. L'Iran réclame entre autres l'arrêt des hostilités au Liban. Dans le Pacifique, une nouvelle frappe menée par les États-Unis contre une embarcation de narcotrafiquants présumés. 3 hommes sont morts. Depuis le lancement de cette offensive, on compte plus de 200 personnes tuées. L'administration de Donald Trump n'a jamais fourni de preuves qui justifient que les navires visés participent à des opérations de trafic. Plus de 9 millions de personnes ont regardé la finale de la Ligue des Champions à la télévision, soit plus de 2 millions de moins que l'année dernière pour ce deuxième sacre consécutif du Paris Saint-Germain qui a remporté le match au tir au but face à Arsenal. C'est d'ailleurs là que le pic d'audience a été atteint. Après une nuit de fête, les joueurs sont désormais attendus dans la capitale. Ils atterrissent vers 15h à l'aéroport de Roissy-Charles de Gaulle, puis prendront la direction du Champ de Mars pour retrouver leurs supporters. L'équipe sera ensuite reçue par le président à l'Élysée avant de célébrer sa victoire au Parc des Princes dans la soirée. Hier, pendant les célébrations, 416 personnes ont été interpellées d'après le ministre de l'Intérieur et 7 policiers blessé dont un grièvement. L'UMI Île-de-France, qui représente le secteur de l'hôtellerie-restauration, regrette ce matin des dégâts importants sur certains commerces. Il y a également du tennis aujourd'hui, avec le début des huitièmes de finale à Roland-Garros sur les courts, entre autres la polonaise Iga Świątek, l'ukrainienne Elina Svitolina ou encore l'allemand Alexander Zverev. Des matchs qui se joueront enfin dans un air plus respirable, puisque c'est la fin de cet épisode de canicule précoce dans le pays. Plus aucun département n'est en vigilance orange. En revanche, des orages parfois forts pourront toucher la moitié nord du pays, prévient Météo France.
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9: 11h04 sur France Inter. Voici donc On va déguster avec vous, François-Régis Gaudry.
6: Merci Jeanne Mézia. On vous retrouve à midi pour un nouveau rendez-vous avec l'actu.
16: Goûter comme ça ?
17: Oui, bien sûr.
18: C'est bon.
19: La cuisine végétale n'est pas ennuyeuse, elle est gourmande.
20: Adrien Salabert, c'est l'expert du dessert. Il vient de décrocher ce titre de champion de France.
21: Au rituel du matin, on va, quand les herbes sont encore fraîches, ramasser toutes les herbes aromatiques qui poussent sur la propriété. Je vais m'occuper des orties, du thym aussi pour la crème anglaise.
19: Et donc on peut partir du répertoire classique pour aller vers des plats qui sont beaucoup plus créatifs.
12: d'aller chercher de la cueillette sauvage et chercher ce répertoire culinaire de saveurs qu'on peut retrouver dans la nature et qui est une source d'inspiration pour moi, quoi. Vive la nature et merci, Dame Nature.
16: Bonjour à toutes et tous, bienvenue sur le plateau dont on va déguster. Entre fruits et légumes, herbes aromatiques et plantes sauvages, céréales et légumineuses, cultures au potager et cueillettes dans la nature, et si le végétal avait enfin le premier rôle sur la scène gastronomique. Aujourd'hui, attention, on cuisine 100% végétale avec trois signatures de la haute cuisine française, à commencer par un certain Jean Sulpice. Bonjour.
17: Bonjour.
16: Ça va, Jean ?
17: Très bien.
16: Vous tenez avec votre femme Magali, on la salue d'ailleurs, une très belle maison sur les rives du lac d'Annecy. Je vous laisse citer le nom de votre maison.
17: L'Auberge du Père Bise.
16: En plus, elle fait peau neuve, je crois.
17: Exactement.
16: Depuis quelques temps, vous êtes au fourneau d'une table gastronomique 2 étoiles Michelin où le végétal a une place centrale et vous publiez un nouveau livre sur la cuisine. À chaque fois, vos livres sont des événements, ils sont très beaux avec une maquette très élégante. Ça s'appelle Jean Sulpice, 100 créations culinaires inspirées par la terre et le vivant aux éditions de La Martinière, avec les photos superbes de Franck Juéry et les textes d'une journaliste qu'on connaît bien, Claire Pichon. Avec d'ailleurs en couverture une très belle photo de petits pois dans leur cosse. Y aura-t-il dans la recette surprise que vous nous avez préparée des petits pois ? Ça, on ne le sait pas encore. Adrien Salavert, bonjour.
18: Bonjour, très heureux d'être parmi vous.
16: Vous êtes le chef pâtissier du Châtain Trolon-Mondeau, premier cru classé de Saint-Émilion, avec un potager et une table gastronomique sur la propriété viticole. Vous travaillez auprès du chef David Charrier, c'est ça, hein ?
18: Exactement, oui.
16: Et vous exercez aussi vos talents aux Petites Perdrix, une boulangerie-pâtisserie réouverte au cœur de Saint-Émilion. Vous allez nous faire goûter votre travail. Et vous êtes là aussi parce que vous êtes fait remarquer, il y a quelques mois, en décrochant le titre de champion de France du dessert 2026, avec un dessert dont je vous laisse citer l'intitulé.
18: Entre prairie et verger, on n'en dira pas plus.
16: Voilà, on garde un peu le mystère de son étonnante composition. Et puis évidemment, impossible de faire une émission sur la cuisine végétale sans celle qui a son rond de serviette dans cette émission, qui met le végétal depuis le début au cœur de son projet culinaire chez Datil, son formidable restaurant du 3e arrondissement de Paris. C'est évidemment Manon Fleury. Salut Manon.
22: Bonjour.
16: Ça va ?
22: Très bien.
16: Je rappelle que vous avez aussi signé, il y a quelques années, c'était en 2022, le livre « Céréales » chez Flammarion. Et vous allez aussi nous faire goûter des surprises, bien sûr. Vous avez tous les trois apporté une assiette végétale que vous allez dresser en coulisses et que vous allez nous faire déguster à l'aveugle tout au long de cette émission. Elles sont avec nous pendant toute l'heure, Elvira Masson et Justine Knapp. Bonjour à toutes les deux.
23: Bonjour à toutes
24: Bonjour.
23: Et tous.
16: Elvira.
23: Vous connaissez sans doute Lee Miller, la photographe
16: de génie.
23: Bien sûr, ah là là,
16: on en entend parler beaucoup en ce moment. Hein.
23: Grosse expo en ce moment. Eh bien, elle était également une immense cuisinière, ce qu'on ne sait moins.
16: Et oui, une facette moins connue que vous allez brosser pour nous, Elvira. Justine.
24: Un vin que j'aime profondément, inattendu, et on ne peut pas rêver mieux avec le végétal.
16: Et là aussi, c'est à l'aveugle, puisque ce vin est dans sa chaussette rouge.
24: Voilà.
16: Pour réagir et poser vos questions, envoyez-nous un email à onvadéguster@radiofrance.com. 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
16: Et si le végétal s'imposait comme un nouveau paradigme dans la création culinaire ? Je vous rappelle juste quelques jalons de la cuisine française contemporaine. 1980, le gargouillou, géniale invention de Michel Brass, genre de paysage comestible composé de plusieurs dizaines de plantes et de légumes issus de la cueillette et du potager. Une vraie déclaration d'amour au végétal. Hein. On est à l'Aïeul, évidemment, dans l'Aubrac. 1987, le menu tout légumes d'Alain Ducasse au Louis XV, sa table gastronomique à l'hôtel de Paris à Monaco. Et puis on pourrait citer aussi, évidemment, la rupture dans les années 2000 d'Alain Passard, le chef 3 étoiles de l'Arpège à Paris, avec ce qu'il appelle le tissu animal. Et Alain Passard, vous êtes au courant, a enfoncé le clou en se tournant vers une cuisine totalement végétale il y a quelques mois, sans protéines animales. C'était l'été dernier. Mais à chaque fois, on pouvait considérer que c'était des initiatives isolées, alors qu'aujourd'hui, le mouvement de la gastronomie semble se généraliser vers un modèle créatif où les protéines animales ne disparaissent pas, mais prennent un peu moins de place. On fait un tour de table. Adrien, Manon et Jean, décrivez-moi en une phrase la place qu'occupe le végétal dans votre création, Adrien ?
18: Le végétal, pour nous, c'est le point de départ de toutes les créations et ça vient en quelque sorte assaisonner le reste d'un dessert. C'est déjà beau, en fait, les produits sont beaux d'eux-mêmes et en plus, on se rend compte que ça a beaucoup de goût.
16: Concrètement, vous avez un potager à votre disposition ?
18: Oui, c'est ça, on a 1000 m² de potager en permaculture avec uniquement des arbres aromatiques et on a un autre potager aussi de 5000 m² avec un verger où on retrouve tous nos légumes. On est autosuffisant, en tout cas en herbes aromatiques.
16: Et vous êtes en plein cœur du Bordelais à Saint-Émilion.
18: Exactement, en plein.
16: Vous vous rappelez le nom de votre domaine ?
18: On est au château Tronlomondeau à Saint-Émilion. On est à 500 mètres du cœur du village sur la petite butte. On a un point de vue panoramique sur tout le village et sur toute la vallée de la Dordogne.
16: Manon, on le sait évidemment, le végétal est central chez Dattil. Rien que le nom Dattil, rappelez-nous quand même, c'est un mot qu'on a oublié évidemment.
0: Dattil, c'est une variété de prune qui a failli disparaître et qui a été réintroduite grâce à un fossile de noyau. C'est une prune qui est originaire du Lot-et-Garonne. Mm-hmm. Donc c'est aussi le symbole des variétés qu'on essaie de préserver grâce à notre cuisine. Et effectivement, là, le végétal est central chez Dattil. Il n'est pas exclusif parce qu'on travaille toujours, notamment les produits de la mer, très très peu de viande, quasiment plus dans le menu, mais vraiment selon, on va dire, l'humeur. Et toujours les produits de la mer avec des coquillages, des crustacés, du poisson, mais décentré. C'est-à-dire, contrairement aux bases classiques de la cuisine française où la protéine animale est au centre et la garniture ou le végétal est sur le côté, chez Dattil, on a à cœur de mettre le végétal au centre. Et du coup, c'est la base de notre cuisine.
16: Jean ? Alors, on sait évidemment que vous avez fait vos classes, notamment autour du célèbre chef au chapeau noir, qui s'est fait connaître beaucoup dans les années 90 pour avoir démocratisé quelques plantes dont vous pouvez nous rappeler les noms. D'ailleurs, vous avez fait connaissance avec un certain nombre de plantes sauvages auprès de Marc Vera, l'ancien chef 3 étoiles à Verrier du Lac, mais qui était aussi à Megève.
2: Oui, chez Marc, j'ai vraiment appris cette sensibilité sur les plantes qu'on retrouve dans la nature, dans ce garde-manger naturel que la nature nous offre par la reine des prés, l'oxalis, bien sûr, le calamant, les bourgeons d'épicéa et puis plein d'autres.
16: La benoîte urbaine.
2: La nature nous offre vraiment ce répertoire de saveurs, même dans la capitale, dans les villes, pas que aujourd'hui au bord du lac d'Annecy. Et nous, aujourd'hui, petit apprenti de Marc Vera, on le valorise naturellement dans notre cuisine. Mais pour moi, le végétal, c'est vraiment un équilibre. Le végétal, c'est l'équilibre, c'est du vivant qui apporte aussi beaucoup de couleurs. Et aujourd'hui, j'ai à cœur vraiment aussi d'avoir cette sensibilité, de pouvoir faire vivre ce vivant et de le partager au centre de l'assiette. Et je trouve qu'avec ces années, c'est vraiment dans le végétal que j'arrive à faire le plus de créativité par des cuissons, par du cru et puis par plein d'autres choses, des décoctions et même aussi en pâtisserie. Adrien, je te rejoins parce que aujourd'hui, dans ma pâtisserie, j'ai toujours un dessert avec du végétal, un légume.
16: Alors, vous avez la chance en plus d'être entouré de ces magnifiques montagnes de la Haute-Savoie, les Alpes, qui sont un formidable terrain de jeu. Adrien, dans votre cas, vous êtes dans le Bordelais, mais avec à disposition un potager. Et même dans le cas de Manon, qui est entre guillemets une chef cuisinière urbaine, on arrive à faire venir à soi aussi le végétal. Donc dans toutes les situations, finalement, il y a cette sensibilité à la fibre végétale. Est-ce que ça correspond aussi à une préférence alimentaire personnelle pour le végétal ? Parce qu'évidemment, quand on cuisine le végétal, on a une responsabilité, on est médiatisé. On veut peut-être aussi montrer qu'il faut réduire les proportions de protéines animales dans nos assiettes. Mais dans le cas de Jean, par exemple, il y a cette affinité au végétal. On se connaît bien, vous faites énormément de sport, vous n'êtes pas tellement porté sur la grosse bidoche. Vous aimez quand même, malgré tout, les légumes.
2: Moi, ce que je recherche, c'est l'équilibre. C'est que je ne m'interdis pas de manger du poisson, de la viande. Mais pour moi, le végétal, c'est un vrai point d'équilibre. Ça apporte de bonnes saveurs, de bonnes textures. Je ne peux pas faire un repas sans légumes, par exemple. Voilà. Et c'est quelque chose où je ne me lasse pas parce que j'ai l'impression que à chaque fois que j'en profite, j'ai l'impression de redécouvrir et ça me donne beaucoup de plaisir. Quoi.
16: Manon ?
0: Je trouve que cet intérêt pour le côté nutritionnel, finalement, vous parliez par le sport, etc., est de plus en plus important. Et clairement, dans la cuisine qu'on fait chez Dattil aujourd'hui, c'est une question que je me pose énormément sur comment on réduit certaines protéines animales, notamment la crème, le beurre, qui sont évidemment pas des aliments interdits, on les utilise toujours, et ça apporte évidemment beaucoup de gourmandise, et parfois il y a certaines recettes qui sont, où la crème par exemple est irremplaçable, et en fait il vaut mieux faire une recette différente que de vouloir remplacer la crème, mais quelque part, toutes les ressources qu'on peut avoir dans le végétal, dans ce monde qui est très diversifié, à base de graines, à base d'oléagineux, de céréales, de légumineuses, etc., on va trouver des sources de protéines qui sont hyper intéressantes. Et en fait, il y a encore assez peu dans le répertoire de la cuisine française des recettes de base qui utilisent ces ingrédients-là. Et je trouve qu'en fait, on est qu'aux prémices, finalement, de cette recherche sur le végétal qui est, pour moi, passionnante.
16: On est au début.
0: On est au début.
16: Donc, le végétal est une formidable terra incognita et on n'est qu'au début de l'exploration.
0: Je pense qu'on pourrait dire que, par exemple, Alain Passard a défriché en disant qu'en fait, le légume pouvait être roi et pouvait être au centre de l'assiette et le jardin pouvait être une source de créativité incroyable, mais je pense qu'aujourd'hui, il faut aller ailleurs, en fait. Il n'y a pas que le jardin, il y a effectivement les céréales, les légumineuses, etc. Et je pense qu'il faut mettre au service la technique qu'on a au sein de la cuisine française, qui est une technique très développée, pour aller sur ce terrain-là.
16: Et bien, en parlant de technique et de stratégie, justement, transition toute faite vers la première surprise, elle est signée Manon Fleury, vous l'avez sous vos coupelles. Attention, on ne dit rien. Adrien, Jean, Elvira, Justine, vous goûtez ce produit, vous me dites ce que vous en pensez. Jean.
2: Ça doit être une céréale, non?
0: Non.
2: Non. Perdu.
24: C'est plutôt crémeux.
16: On n'est pas si loin.
24: On est crémeux, pas si loin. Couleur
1: rousse.
24: Oui,
0: exactement.
1: Mais alors, et texture de rousse.
24: Moi, je dirais que ça me fait penser à une graine.
0: Oui.
24: Je dirais tournesol. Alors, je jouerais tournesol, est-ce que c'est ça?
16: Adrien, vous diriez quoi?
18: Oui, je suis assez d'accord par rapport à la couleur, par rapport à la texture qu'on a. Je partirais également sur le tournesol, et puis on a le rondeur, la gourmandise.
1: Le gras aussi.
18: Et le gras.
16: Attention, il y a la rondeur, mais moi je trouve qu'il y a aussi quand même
24: une acidité. Un petit peu de citron.
0: Oui.
16: Et il y a cette texture grasse, n'ayons pas peur des mots.
2: Il y a une petite huile dessus.
0: Oui.
2: Qu'est-ce que ça, c'est?
16: Vous aimez ou pas?
24: Ah oui, très bien.
16: Alors Manon, résultat des jeux, parce que je crois que Justine a plus que chauffé.
0: Oui, c'est effectivement une crème de graines de tournesol qui sont torréfiées, qu'on mixe avec de l'eau, du jus de citron et de l'huile de tournesol, un peu de sel. Et en fait, c'est cette crème qu'on sert à la place du beurre au restaurant, au moment du service du pain, comme ça se fait souvent dans les restaurants gastronomiques, on apporte du beurre avec le pain. Voilà, cette crème remplace le beurre. Ça a cette texture, en fait, qu'on attend quand on a envie de manger du beurre, cette texture grasse, enveloppante, etc. Et en même temps, c'est des graines de tournesol, donc c'est, je pense, beaucoup plus digeste que du beurre. Et ça accompagne tout le repas chez des.
24: Oui, ça manque pas de goût, ça c'est clair.
1: Cette huile de tournesol a beaucoup de goût.
0: Cette huile de tournesol vient d'une petite ferme qui s'appelle la ferme du Petit Sceau, qui est dans le Lot-et-Garonne, et donc qui nous fournit cette huile. Voilà, et donc cette crème a été servie dès les premiers services chez Dathil il y a 2 ans et demi, et on n'a pas réussi à l'enlever.
16: Mais oui, c'est addictif. Et on n'a pas le droit d'appeler ça beurre de tournesol.
0: On pourrait, mais c'est vrai que bon, vraiment du beurre.
16: En tout cas, ça a le statut du beurre, effectivement, et notamment au début, on aime bien ce moment où on startine une lichette de pain. C'est une vraie belle réussite, la recette à retrouver sur radiofrance.fr à la page. On va déguster, on va continuer nos explorations végétales tout à fait étonnantes, signées par nos 3 chefs sur le plateau dont on va déguster. C'est Laurent Thomas qui réalise cette émission avec Julien Thévenot, Fabrice Rivaud pour l'organisation et la préparation de l'émission. Attention, on se retrouve juste après pour une surprise signée Jean Sulpice. Mais pour l'instant, c'est David Walters, Chambeco,

0: Légumes, fruits, plantes du potager, plantes sauvages, céréales et légumineuses, le règne végétal. Et c'est le thème de notre émission, c'est le nouveau terrain de jeu des chefs et des pâtissiers. Adrien Salavert, Manon Fleury, Jean Sulpice nous font défiler de belles créations végétales. Alors, Adrien Salavert, vous êtes donc pâtissier dans le Bordelais. Vous avez sous les yeux, sous votre micro, une création que Jean vient de dresser, Jean Sulpice. Qu'est-ce que vous en pensez, là, comme ça, visuellement ?
1: C'est très appétissant, déjà, sur le végétal, avec les petites feuilles de menthe dessus. On voit les petits pois, on a les pistaches torréfiées, ça donne juste envie de mettre un coup de cuillère dedans. Les cerises qui doivent ramener un peu de peps au plat, je vais tout de suite déguster. Ouais.
0: Et ben on y va. Manon.
2: C'est délicieux. Il y a effectivement parler du gras végétal. Pardon, je parle la bouche pleine. Il y a cette crème de pistache qui fait le lien en fait avec les légumes, avec les petits pois qui croquent sous la dent. Il y a cette cerise qui est hyper fraîche, qui vient aussi apporter de l'acidité. Et c'est aussi que j'adore dans le végétal, c'est que on peut associer aussi les légumes et les fruits. Et longtemps, ça a été un peu un truc interdit dans la cuisine française. On se disait, oh non, encore du sucré salé, etc. Mais en fait, les fruits, notamment à cette saison, il y a vraiment cette profusion de végétal. Et je trouve que c'est hyper intéressant d'associer comme ça les légumes et les fruits superposés. Et ça crée des équilibres.
0: Avec beaucoup de fraîcheur dans cette préparation. Vous aimez, Justine et Elvira ? Elvira ?
3: Ah, moi, je me régale. Je trouve ça à la fois élégant, suave, délicat, plein de peps. Et je trouve génial de voir, mais on le sait, que le végétal permet à la fois d'allier une gourmandise parfois inattendue avec des reliefs comme ça d'une grande fraîcheur. C'est assez merveilleux. Hein.
0: Justine ?
4: Et moi, j'aime bien que les cerises taillées, les petits pois et les pistaches, en fait, elles ont presque la même taille. Et du coup, en bouche, ça roule comme
0: vrai.
4: Ça. On ne sait pas où est-ce qu'on va tomber. C'est très agréable.
0: Je suis tombé sur cette recette, page 31 de votre nouveau livre, Jean Sulpice. Jean Sulpice, 100 créations culinaires inspirées par la terre et le vivant, aux éditions de La Martinière. C'est d'abord un superbe portfolio de recettes particulièrement pures, graphiques, d'une grande sobriété, avec évidemment ce petit pois en couverture, je le disais, et ce petit pois qu'on retrouve dans cette superbe création. Ça date de quand, ça, Jean ?
5: Ça date de l'année dernière. C'est vraiment des légumes de saison, avec les fruits de saison, que je suis venu les inviter dans l'assiette, tout simplement. L'objectif, c'était de faire quelque chose de très frais, d'impactant, de vivant, mais aussi, je trouvais que les couleurs s'associaient bien ensemble. Donc, visuellement, on est aussi sur quelque chose de très intéressant, mais c'est la texture aussi que j'apprécie bien. C'est que le petit pois a une texture,
0: al dente.
5: Je donne une texture aussi avec la pistache, mais pas qu'avec la pistache torréfiée, avec la pistache aussi qui est en purée, qu'on vient lier à la fin avec une cuillère de fromage blanc.
0: Et qui a une texture très soyeuse.
5: Voilà, tout à fait. Et puis, on rafraîchit avec ces feuilles de menthe qu'on allait cueillir dans le jardin, tout simplement. Et puis, ces pickles de cerises, qu'on vient, elles, les mettre dans un vinaigre blanc pour qu'elles se gorgent de ce vinaigre. Et on ne s'ennuie pas avec ce plat, parce que l'énergie de la cerise va faire en sorte que ça tourne dans la bouche, on a de la texture et on a du peps qui vient en bouche, et c'est ça qui est intéressant. Quoi.
0: Les pickles, ça vous parle également, et notamment pickles de fruits qui parsèment pas mal de vos créations, Manon Fleury ?
2: Oui, on utilise beaucoup, comme ça se passait en fait à l'époque, quand on préservait des choses, on avait à un moment donné la nature qui donne beaucoup, et en fait la nécessité de préserver, et donc dans le végétal, c'est vraiment, je pense, aussi une des choses que nous a apporté ce courant de la cuisine nordique sur la fermentation, sur les pickles. Je pense que quand on décide de mettre le végétal au centre, c'est essentiel d'aller chercher dans ces techniques-là pour pouvoir conserver à un moment donné les fruits, les légumes. Et en fait, après, ça va apporter de la complexité au plat et de ne pas aller forcément dans le jus de citron ou dans un vinaigre, etc., mais d'aller chercher dans un fruit, dans un agrume fermenté, etc.
3: Le pickles de cerise, il se prépare en deux coups de cuillère à peau ou c'est compliqué ?
5: Allez, non, celle-là, je l'ai vraiment fait très simple. C'est un vinaigre balsamique où je mets mes cerises dedans et tout simplement
3: avec
5: voilà,
3: le noyau.
5: Avec le noyau.
0: Ah oui.
5: Et puis on les laisse toute une nuit. On porte à ébullition le vinaigre pour le chédir. On verse sur les cerises et on met ça au frigo et on le laisse gorger.
3: Pas de sucre ajouté.
5: Pas de sucre ajouté.
0: 100 grammes de cerises entières et 150 grammes de vinaigre balsamique blanc. Alors blanc, j'imagine que c'est aussi pour la couleur.
5: Tout à fait.
0: Histoire de laisser à la cerise sa belle couleur.
5: Oui,
0: rouge.
5: Puis c'est un peu sucré aussi, comme ça on n'a pas besoin de rajouter de sucre.
0: D'accord. Ça se passe comment, le pickles, en termes de proportion chez vous, Manon Fleury ?
2: Alors, c'est la technique Pascal Barbeau que j'ai gardée. 1, 2, 3. Un volume de sucre, 2 volumes de vinaigre et 3 volumes d'eau.
0: Imparable.
5: C'est ça.
0: Et vinaigre, on parle de vinaigre blanc.
2: Toujours, ouais.
0: Il y a des pickles dans votre pâtisserie ?
1: Oui. Alors, on a les mêmes proportions. On a un inventé, mais on les travaille effectivement. En ce moment, on a des framboises avec un... On ne met pas de vinaigre blanc, on va mettre un vinaigre de framboise, justement. Ça va amener une petite touche sucrée et le parfumer un tout petit peu la framboise. Puis même cet hiver, on l'a fait avec de la patate douce. Voilà, ça marche très bien.
2: On parlait tout à l'heure des noyaux de cerise. Typiquement, quand on laisse les noyaux de cerise infusés dans des pickles, quand on les retrouve 2 mois après, c'est magnifique.
0: On retrouve un peu le goût de noyau.
2: D'amandes, etc. Donc ça, c'est vraiment intéressant aussi si vous faites des préparations pickles ou même des fermentations.
0: Très belle idée, ça tombe bien, on est en pleine saison des cerises. Enfin, c'est le début, elles sont là déjà depuis un petit moment, mais on va en profiter. Notre verre part en voyage avec notre chroniqueuse vin, Justine Knapp.
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0: À l'auberge du Père Bise, la chef sommelière Maëva Rougeoreille a construit sa carte autour des vignobles des lacs et des montagnes dans le monde. Et vous avez pris, Justine Knapp, le sens de la marche.
4: J'ai choisi un vin d'un pays connu pour ses lacs et ses montagnes dans le nord du pays, les Tatras. Pays aux 6 régions viticoles. Les vignes, elles sont plantées dans des paysages plus vallonnés. Petit pays d'Europe centrale, bordé par la Hongrie, l'Autriche, la République tchèque, la Pologne et l'Ukraine. On est en...
0: Alors, allez.
4: Ça commence par un S.
0: Vous avez été des cancres en géographie.
4: C'est la Slovaquie.
0: Slovaquie, on n'était pas loin.
3: J'avais 3 bonnes
1: notes. J'ai loupé le cours d'histoire géo.
0: Et Manon, elle n'a pas pu répondre, elle était au plan de travail en train de nous dresser une assiette.
3: Mais Manon avait la réponse, je le sais.
0: Évidemment.
4: Slovaquie, au vin assez méconnu en France. Il faut dire que c'est une toute petite production, à peu près l'équivalent de celle de la Corse. La viticulture slovaque, qui remonte à l'Antiquité, elle est marquée par les 40 ans de régime communiste entre 1948 et 1989. Et pendant cette période de collectivisation, le vin relève d'une production de masse avec de très grandes exploitations. Il faut du temps pour réinvestir des savoir-faire traditionnels et une certaine qualité. Depuis une dizaine d'années, une scène du vin naturel se développe dans tout le pays, scène dont font partie David et Darina Papillon, domaine Papillon, sous-titré Vino Aude Franzusa, littéralement le vin du français. Darina est slovaque, David est français, un temps sommelier puis vigneron.
0: Mais alors Justine, comment un Français se retrouve-t-il à faire du vin au milieu de l'Europe ?
4: Été 2012, c'est l'Euro de foot. David et son frère partent en voyage à travers l'Europe pour assister au match. En Slovaquie, David rencontre Darina. Il déménage 4 ans plus tard. Et puis, après avoir travaillé dans l'un des gigantesques domaines du pays où David apprend le slovaque sur le tas, il s'installe à son compte avec Darina pour un village en Slovaquie centrale, donc près de la frontière avec la Hongrie. 300 habitants, 100 caves, une centaine d'anciennes caves de tuf creusées dans la colline. Les locaux y stockent leurs sacs de patates, parfois une barrique de vin, parce que des productions domestiques ont toujours persisté dans le pays. Pour le paysage, il faut penser à l'Auvergne, avec ses forêts, ses eaux thermales et surtout ses sols volcaniques. Le couple a planté des cépages français et slovaques et débuté avec des raisins bio achetés. Et je vous fais goûter l'un de leurs vins à l'aveugle et je vous préviens, c'est un piège. Mais en tout cas, vous pouvez dire ce que vous en pensez si vous aimez.
7: Alors, c'est impossible de trouver le cépage déjà. Là.
0: Jean, mais à commencer par la couleur quand même.
7: La couleur, oui, c'est la couleur de la cerise.
0: Mais on est dans quelque chose de presque un peu terre battue.
4: Oui, terre cuite.
0: Terre cuite, un peu ambrée.
7: Est-ce que c'est un vin en amphore ?
4: Non, ce n'est pas un vin.
3: On pourrait croire.
4: Ouais. Oui, on pourrait
0: croire. C'est une macération.
4: Exactement.
0: C'est un vin orange ?
4: Non, en fait, c'est ça le piège, c'est que c'est un rosé.
0: Wow.
4: Mais personne ne met le mot dessus, y compris le meilleur sommelier de Slovaquie qui l'a goûté. Et c'est vrai que naturellement, on pense plutôt à un vin de macération. David s'est inspiré de la grande cuvée bourguignonne Fleur de Pinot de Sylvain Pataille, un rosé élevé 2 ans en fût. Même étirement dans le temps pour celui-ci, un rosé de Cabernet Sauvignon. Mmh. Ça s'appelle Autrement, millésime 2021, tout juste commercialisé. Et c'est si fin, c'est d'une énergie folle. On a presque la sensation de pulpe d'agrumes qu'on ferait éclater entre la langue et le palais. tout sur la fraîcheur, rien qui ne dépasse ou en trop. Il y a vraiment une âme dans ce vin, je l'adore. Accord numéro 1, superbe avec le végétal. Et puis, rebouché au frigo, le vin tient pendant plusieurs jours sans souci. Accord numéro 2, conseillé par David. La musique des années 70 du Jamaïcain Bruce Ruffin.
0: Ah, carrément, un accord vin et musique.
4: Génial. Une musique, dit-il, qui semble très actuelle et d'autant plus étonnante qu'il l'a découverte parmi les vinyles de jeunesse de sa belle-mère qui lui a offert sa collection à Noël. Une musique de l'extérieur dans la Slovaquie communiste. Une musique qui a traversé le temps sans perdre sa fraîcheur, comme le vin.

0: Mais j'adore.
1: Ah ouais. Et moi, je milite pour une nouvelle chronique accord, mets et musique dans chaque émission.
0: Ouais. Là, vous êtes obligé. Hein. C'est votre nouveau défi. Les références, Justine, de cette cuvée étonnante.
2: Une cuvée qui coûte 20 euros, qui est labellisée méthode nature, domaine papillon. Ils cherchent un importateur, mais en attendant, ils envoient vers la France. J'ai mis toutes les infos sur le site. Ou, pourquoi pas, goûter directement en Slovaquie. Par exemple, au restaurant Origine, éclos au milieu de nulle part, à une heure de route du domaine et dont David et Darina sont fous. Une nouvelle scène vinique, mais aussi gastronomique, émerge en Slovaquie.
0: Ah, bravo, bah, ça me donne vraiment envie d'y voyager là. Là, on y était carrément, même si on écoutait aussi du reggae, Bruce Ruffin, Little Today, Little Tomorrow. Merci beaucoup, Justine, pour ce,
2: avec plaisir.
0: Pour ce coup de cœur. C'est au tour de Manon de vous mitonner une petite surprise que vous allez déguster. Un petit indice, Manon, de quoi s'agit-il ?
3: Il s'agit d'une sorte de tarte avec des superpositions de couches qui est partie de l'idée de la tarte aux mirabelles de ma grand-mère.
0: Waouh ! Alors, on s'en est un peu éloigné.
4: Ouais.
0: Qui prend la parole, Jean ?
5: Eh bien, déjà, c'est magnifique. J'adore ce jeu de texture. C'est fin, mais en même temps... grâce à la texture, ça révèle des saveurs un peu citronnées. Je pense qu'elle a un peu de citron. Elle a un petit pesto aux herbes qui est sur le dessous, qui apporte vraiment beaucoup d'énergie.
0: Mais moi, je sens
5: et je me demande ce que c'est cette sauce qui a été mise dessus, qui est un peu liée. Liée à quoi, du reste ?
0: Adrien, est-ce que vous distinguez des légumes ? On a comme ça une dentelle de légumes, certainement des légumes crus passés à la mandoline.
6: Ouais, on a la courgette qui est dessous, et puis on a aussi, on parlait tout à l'heure de texture. Moi, quand j'étais petit, les légumes, ils étaient tous très cuits à chaque fois. Ma maman cuisinait très bien, mais les légumes étaient toujours trop cuits. Et là, on retrouve vraiment du croquant dans le légume, ce qui fait que c'est très très agréable à manger.
7: Puis là, quelque chose que j'apprécie beaucoup, c'est que le légume, bien sûr, il est cru, mais il n'a pas été mis dans l'eau. Donc il a le goût de légume, ça c'est génial.
1: Et puis ça croque aussi, bien que ce soit détaillé en ruban. D'ailleurs, c'est quoi le ruban translucide, blanc translucide ?
2: C'est comme un navet ou un radis noir ?
3: Pas loin.
2: D'accord.
3: C'est plutôt la famille. Ouais. Des choux.
0: Un chourave.
3: Ah, c'est un chourave.
0: Ah oui. J'adore.
2: Ah, super.
0: C'est chourave, bon, ça a le goût. On est entre le radis, c'est un goût de brocoli aussi, je trouve.
2: Le petit pois.
3: Et là, on est dans la pleine saison du chourave. Et c'est vraiment un légume qui est, je trouve, sous-estimé. Parce qu'il y a vraiment un très beau croquant. Là, ils sont très sucrés. Moi, à la maison, je l'assaisonne tout simplement avec de l'huile d'olive, du jus de citron, de la fleur de sel. À l'apéritif, c'est magique.
0: Oui. C'est vraiment magique. Et voilà. Ceux qui confondent d'ailleurs le chourave avec d'autres légumes, on le repère facilement parce qu'il a vraiment une tête de Spoutnik. C'est comme ça, cette espèce de sphère avec des tiges verticales. Il est très étrange. En général, il n'est pas trop apprécié, alors que c'est vraiment un légume délicieux, surtout cru. Ouais.
3: Tout à fait. Et donc là, dans ce plat, il y a une superposition de couches. On travaille vraiment sur les textures. On adore, parce que je travaille avec Lorraine Barjou, la co-chef avec moi du restaurant. Et on adore superposer les couches et travailler comme ça, avec cet effet de surprise. Donc il y a cette pâte qui sert de base, dans laquelle on a mis un peu de zaatar.
0: Ouais.
3: Et en fait, on a eu l'idée d'étaler très finement cette pâte et de la cuire dans une poêle, un peu façon pita.
1: Ah, elle est faite comment cette pâte ?
3: Elle est faite, c'est une pâte brisée en fait, avec de la farine, de l'huile, de l'eau, comme le faisait ma grand-mère. C'est-à-dire qu'on met tout dans une boîte. Ma grand-mère, elle faisait ça, elle mettait tout dans une boîte et elle mélangeait. Et ça
0: elle secouait la boîte.
3: Elle secouait la boîte. Donc on est parti de cette idée-là. Et puis sur le dessus, il y a un pesto à base de graines de courge et persil, qui va apporter ce côté gras, un peu enrobant, mais en même temps qui a beaucoup de fraîcheur avec les herbes. Et on assaisonne avec du citron, c'est une variété de citron qui s'appelle les citrons Ganesh, qui ont été marinés au sucre, des cornichons en pickles. Et la sauce qui était sur le dessus, c'est une sauce, c'est un consommé de fenouil. Donc on mixe des fenouils avec de l'eau et on fait une espèce de bouillon de fenouil. Et ce bouillon, on le fait infuser avec du safran.
0: Ah voilà, je l'avais moi le safran.
3: Voilà, pour avoir cette belle couleur jaune, je trouve que c'est hyper intéressant aussi
1: de
3: travailler avec
1: l'huile.
3: Les couleurs. Et non, en fait, il est cette texture, elle est apportée par du kudzu. C'est une racine d'origine japonaise qui ressemble un peu à, c'est le même usage qu'une fécule, mais je trouve qu'il apporte très peu de goût finalement. Mais il vient un peu de texturer les sauces et j'adore travailler sur. En ce moment, j'ai un peu une obsession avec le gluant.
0: On peut même parler là de viscosité en fait.
1: Oui, hein. Exactement. Gèle un peu. Hein.
3: Gèle, ouais, exactement. Et puis sur le côté, vous avez une fleur de courgette parce que ça y est, la saison est lancée. Fleur de courgette farcie avec une farce.

0: c'est excellent, non, mais c'est vraiment excellent. Et puis vous le disiez, hein, c'est vraiment ce côté soyeux, c'est rond, c'est... Ouais. C'est gourmand, on a envie d'en manger une deuxième. Hein.
1: Et là, vous prononcez un adjectif intéressant qui n'est pas forcément familier de cet univers, la gourmandise. Mmh. Faire gourmand, on va le voir avec vous, le chef pâtissier, faire gourmand avec 100% de matière végétale.
2: Exactement, apporter cette rondeur, cette onctuosité qu'on va chercher, en fait, qu'on recherche dans les plats à base de protéines animales, et c'est souvent ce qui nous manque quand on dit, voilà, j'ai encore faim quand je mange végétal, il n'y a pas assez dans l'assiette, etc. Et en fait, je pense qu'effectivement, dans l'imaginaire qu'il y a à créer dans la cuisine française autour de ce végétal, il faut vraiment travailler sur ces notions de gourmandise, d'onctuosité, de rondeur, pour apporter du réconfort, parce qu'on a toujours besoin de réconfort quand on mange.
1: Comment réagissent vos clients quand ils viennent s'attabler chez vous? Alors, Manon, vous êtes très connue sur la scène parisienne, on sait à quoi s'attendre quand on vient chez vous, donc il y a presque une démarche ou un pèlerinage.
2: Oui.
1: De venir chez vous. On n'est pas surpris de ne pas avoir ni de pigeons, ni d'agneaux ou autre.
2: Non. C'est vrai qu'on a quand même une clientèle très...
1: conquise.
2: Très conquise ou avertie et qui sait pourquoi elle est là. Après, il y a toujours 5% qui
1: s'est égaré.
2: Il s'est égaré.
3: Jean, ben, en fait, là, le plat est tellement bien équilibré qu'on n'a pas de frustration de manger de viande.
1: Alors vous, vous êtes convaincu et éclairé depuis belle lurette. Vous consacrez d'ailleurs, faut-il le rappeler, au végétal, un livre entier, mais vos clients...
3: Quand je fais deux plats de légumes sur un menu dégustation de 6 ou de 8, j'ai encore des remarques des clients qui disent qu'on n'aura pas assez à manger avec deux plats de végétal.
1: L'idée d'avoir peur de ne pas avoir assez...
3: De ne pas avoir assez mangé.
1: De ne pas manger à sa faim.
3: Tout à fait, exactement. Donc c'est ça qui est assez intéressant, c'est qu'aujourd'hui, on a encore une barrière psychologique de se laisser... porté par le végétal pour découvrir ses saveurs, ses textures, cette gourmandise.
1: Adrien Salavert, on va voir dans un instant que votre répertoire sucré est tout à fait étonnant, mais quand on s'attable chez le chef avec lequel vous travaillez, David Charrier, une étoile Michelin.
4: Exactement, oui.
1: Bon, on se dit, on fait une belle sortie, dans un beau château, on est dans une table étoilée, macaronnée, on s'attend à avoir son pigeon, son entrecôte d'un beau bœuf.
0: Alors, les gens, quand ils viennent chez nous, déjà, quand ils arrivent, quand ils se garent, ils passent devant le potager. Tout autour de la terrasse, on a plein d'herbes aromatiques qui sont dans des jardinières. Nous, on y va aussi ramasser quelques herbes. Et puis, dès le début du repas, les amis bouchent, on parle de promenade potagère, parce que c'est tout autour du végétal, autour de la carotte, de la betterave. Donc, pareil que Manon, on a quelques clients qui viennent et qui sont des fois un peu frustrés parce qu'ils veulent quelque chose de plus rassurant, mais on est sur ce fil conducteur du végétal. Et au final, les gens sont absolument ravis. Et puis, ça se fait de plus en plus parce qu'en fait, c'est tout simplement cohérent de faire ça. On a la chance d'avoir des potagers, on a la chance d'avoir des vergers, on a la chance d'avoir des marchés avec des super producteurs. Donc, ça sert à rien d'aller chercher d'autres produits qui n'ont pas de sens pour les mettre dans notre assiette.
1: Eh bien, dans un instant, justement, Adrien Salavert, c'est à vous de jouer. Vous allez faire goûter au plateau dont on va déguster une création pâtissière tout à fait étonnante qui vous a valu de beaux lauriers récemment. Et on retrouve aussi, évidemment, Elvira Masson pour sa chronique. Une photographe américaine au répertoire culinaire surprenant.

0: C'était Mitski avec le titre Instead of Here sur la playlist de France Inter. On explore toutes les ressources, les couleurs et les saveurs du règne végétal avec Jean Sulpice, le chef du Pervise à Annecy, Manon Fleury, la chef de Datil Paris 3e et Adrien Salavert, chef pâtissier du château Trolon-Mondeau dont on va goûter bientôt la prouesse sucrée. Et vous êtes également chef pâtissier des Petites Perdrix, une boulangerie-pâtisserie réouverte au cœur de Saint-Émilion.
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0: Elvira Masson, vous revenez sur le destin culinaire d'une photographe américaine dont on parle beaucoup en ce moment.
2: Née en 1907 aux États-Unis, Lee Miller fut d'abord mannequin, repéré dans la rue à New York par Monsieur Condé Nast en personne, qui lui propose la couverture de Vogue. Photographiée par Steichen et Cecil Beaton, artiste surréaliste, photographe de mode et reporter de guerre. En ce moment, et jusqu'au 2 août, je pense que ça ne vous a pas échappé.
0: Ah oui, évidemment, belle expo.
2: Se tient au Musée d'Art Moderne de Paris une exposition qui retrace l'ensemble d'un parcours vertigineux, marqué par son regard unique et son immense sensibilité. Longtemps considérée simplement comme la muse de Man Ray et de Cocteau, elle est aujourd'hui reconnue comme l'une des plus grandes photographes du XXe siècle. Dans les années 30, elle participe à des expositions aux côtés des meilleurs de son temps, Germaine Krull, Brassailles, puis elle ouvre son studio à New York. En 1939, elle est à Londres et elle y reste avec son Rolleiflex. Pour le Vogue britannique, elle photographie la mode et le Blitz. En 1942, elle obtient de haute lutte son accréditation de correspondante de guerre et devient l'une des rares femmes envoyées sur le terrain. Elle est partout. Elle débarque à Omaha Beach en 44, file à Saint-Malo, photographie sa libération, arrive à Paris le jour de la libération, photographie l'épuration qui suit, et aussi ses amis à Paris, Picasso, Cocteau, Colette. Le 30 avril 1945, elle suit la 45e division d'infanterie américaine qui libère le camp de Dachau. Accumulation des corps, c'est l'une des dernières salles de l'exposition. Nazie suicidée. Par hasard, elle se retrouve quelque temps après dans l'appartement d'Hitler à Munich. Elle se fait photographier dans sa baignoire, une image marquante, un scoop insensé et la fin d'un cycle de vie intrépide, une vie aussi libre que fracassée, une vie qui, selon elle, ressemblait à un puzzle détrempé avec des pièces ivres qui ne concordent ni par leur forme ni par leur motif. Ce passé dont elle ne voudra plus jamais parler, un passé traumatique, marqué par la guerre évidemment, mais aussi par un viol subi enfant, Lee Miller l'enferme à double tour, au grenier, quand elle débute une nouvelle vie aux côtés de son mari, Roland Penrose, puis de leur fils Anthony, dans le Sussex, à Farley Farm. Elle cultive son jardin et son potager. La ferme est une vraie ferme nourricière en activité, avec des poules, des vaches. Et elle s'adonne avec voracité à la passion qui l'habitera jusqu'à la fin de sa vie, en 1977, la cuisine. Ce sont ces années-là que documente un livre magnifique, à la fois biographie et livre de cuisine, paru en 2017, Lee Miller, A Life with Food, Friends and Recipes. On le trouve notamment à la librairie du Musée d'Art Moderne, en anglais seulement. Il est signé Amy Bouassan, fille d'Anthony Penrose et donc petite-fille de Lee Miller, qui n'a pas connu sa grand-mère, mais qui, grâce aux archives culinaires et familiales saisissantes laissées par l'artiste et les témoignages qu'elle a recueillis, raconte cet aspect méconnu et important de la vie de l'artiste. Cuisinière compulsive, disait d'elle-même Lee Miller. Elle prend des cours pendant 6 mois au Cordon Bleu à Paris, participe à toute une série de concours de cuisine qu'elle remporte très souvent haut la main. Elle avait même le projet d'écrire un livre de recettes qui se serait appelé « The Entertaining Freezer », soit le congélateur festif, pour lequel elle avait accumulé une vingtaine de menus entrée plat dessert. Alors on n'est pas à 100% dans le végétal, bien que les légumes et les produits de son potager y occupent une large part, vous imaginez bien. Mais écoutez comme ça fait envie et comme c'est moderne. Je vous donne quelques menus comme ça. Gnocchi, épinards, ricotta, poulet maringo. Définition du poulet maringo.
3: Il y a tomate, olive,
2: champignon. Et en dessert, orange caramélisée. Ou encore tarama, moussaka, strudel de cerise noire. Ou enfin, borsch, agneau à la crétoise, biscuit tortoni. Elle adorait les livres de cuisine, qu'elle disait lire comme des romans, et elle en possédait une telle collection qu'il a fallu faire construire une pièce dédiée. Elle maîtrisait les classiques des gastronomies des nombreux pays qu'elle a parcourus. Je vous laisse regarder le chapitre « Faraway Places », des recettes du monde entier. Elle maîtrisait évidemment l'art du Sunday lunch britannique, mais ce qui est frappant, c'est son sens de la recherche et son ambition créative. Parfois, souvent même, des éléments de son passé surréaliste refaisaient surface. Nous avons grandi avec pas mal de spaghettis bleus et d'œufs brouillés de couleurs très étranges, raconte Ami Boissane des souvenirs de son père. À lire ce livre foisonnant, on s'aperçoit une fois encore du génie de Lee Miller, de sa force de travail, de son appétit, de sa capacité à se réinventer, mais aussi du pouvoir de la cuisine. Cuisiner pour tenter parfois désespérément de voir ce qu'il y a de beau, cuisiner pour inventer, pour raconter le monde et pour survivre quand la santé mentale est si fragile. Je laisse le mot de la fin à son fils, Anthony Penrose. Cuisiner pour ses amis lui a sauvé la vie.
0: Waouh, merci beaucoup.
2: L'expo jusqu'au 2 août au Musée d'Art Moderne et le livre que l'on trouve à la librairie du musée, qu'on peut également trouver en ligne, Lee Miller, A Life with Food, Friends and Recipes.
0: Ça faisait longtemps, Elvira, que vous n'avez pas fait un petit appel aux éditeurs français pour...
2: Je ne le fais même plus, l'appel.
0: Pour publier, pour publier ce livre en français.
2: Ah ouais.
0: Ah mais moi je le veux,
2: ça
0: même si évidemment on va se régaler en anglais. Mais
2: il est vraiment magnifique.
0: Il mérite avec, en plus, beaucoup de clichés signés Lee Miller.
2: Ah ouais. Puis des vraies recettes à reproduire à la maison qui sont épatantes.
0: Merci beaucoup, chère Elvira. Adrien Salavert à Séville. On n'a que l'intitulé, en fait, de votre préparation. C'est un dessert dont le petit nom est...
3: Entre prairies et vergers.
0: Rappelons que c'est avec ce dessert que vous avez remporté le titre de champion de France des desserts en 2026. Adrien, il y avait du beau monde dans le jury et vous avez séché tout le monde avec un dessert qui sort un peu du carcan, de la tradition de la haute pâtisserie française, c'est le moins qu'on puisse dire, à vos cuillères et fourchettes. Manon, une description, s'il vous plaît.
4: Bah, Adrien, déjà, est en train de nous verser une petite sauce
0: Ah oui. Qui
4: accompagne le dessert. Moi, je dirais que c'est une forme de barquette, losange arrondi. J'ai l'impression qu'il y a de la meringue, d'ailleurs, qui se casse sous la cuillère, et plein de couches, notamment une petite gelée sur le dessus, une gelée verte. Et puis, à l'intérieur, on a, j'ai l'impression, des fruits secs, une crème, qui a l'air d'être une crème assez légère, des feuilles sur le dessus qui ressemblent à de l'oxalis, si je ne me trompe pas. Et Adrien nous a versé une sauce verte, assez nappante.
0: Eh bien, cette description donne beaucoup d'informations précises, je crois, non ?
3: C'est très complet, ouais, comme description.
0: Jean, vous en pensez quoi ?
5: Ah, là, un élément croquant que je viens de tomber dessus. Ça fait comme des céréales.
4: Ça enrobé de miel.
5: La sauce a des morceaux un peu astringents, qui râpent un peu...
4: De l'oseille.
5: Qui râpent un peu en bouche.
4: Ouais, la sauce.
6: Ça fait penser au kiwi, mais comme si il y avait aussi la peau, c'est-à-dire qu'on retrouve l'entièreté du fruit, la
5: ça
6: chair.
5: Ça gratte un peu la gorge.
6: Et
3: alors, il y a quelque chose qui gratte, effectivement, mais normalement, quand c'est travaillé, ça gratte moins. Et voilà, c'est un souvenir d'enfance de tout le monde.
0: Mais attendez, j'ai entendu avec Justine, parce que Justine, c'est pas n'importe qui question dégustation, le nom d'un fruit qui est juste.
3: Oui. On a du kiwi tout à fait sur le dessus, du kiwi du Périgord. C'est un maraîcher qui nous fait ça sur le marché de Libourne. Derrière, on a de l'ortie, effectivement. On a un coulis d'ortie. Alors, pour le concours, c'était un sorbet que j'ai à la base. Là, je l'ai retransformé sous forme de coulis pour que vous puissiez le déguster.
0: Oui, sinon, c'était pas possible.
6: Mais c'est super. Du coup, ça fait, je trouve, un effet pétillant, comme du gingembre, etc. Enfin, ça ramène du mouvement, en fait, dans le dessert.
3: Il est twisté un petit peu avec du verjus à l'intérieur. Mmh. On travaille assez peu le jus de citron, on travaille beaucoup le verjus, parce qu'on est au milieu des vignes, donc ça prend plus de sens pour nous.
2: Il y a des petites choses un peu coquines, là, des petits éclats de noisettes caramélisées. Mmh. Je vais tomber sur un petit morceau de noix de pécan.
3: Ouais, alors, amandes et noisettes, dans la réflexion, on est sur des produits qui viennent près de chez nous. Et puis, l'idée de ce dessert, en fait, donc là, on est un peu plus avancé dans le printemps, bientôt l'été, mais c'est un dessert que j'ai présenté au mois de mars. Oui. Et l'idée, c'est de mettre en avant aussi les prairies et les vergers l'hiver. Parce qu'on se rend compte que l'hiver, une fois que novembre est passé, on n'y met plus les pieds, on attend le mois de mars, qu'on ait les premières pousses qui ressortent. Mais on se rend compte que si on gratte un petit peu, qu'on cherche un petit peu, on trouve des oxalis qui ont persisté. On trouve les orties, ça tiennent très bien l'hiver, il n'y a pas de souci. Les kiwis qu'on ramasse début novembre, qu'on peut garder tout l'hiver. Donc voilà, c'est vraiment l'idée de mettre en valeur tous les produits, les noisettes, les amandes, tout ce qu'on peut trouver l'hiver dans nos vergers, dans nos prairies, dans nos potagers, qui sont généralement oubliés. On a tendance en pâtisserie à très vite aller vers les fruits exotiques.
4: Exactement.
3: L'hiver.
4: Et le kiwi, il y a vraiment ce côté exotique.
0: Vous l'aimez aussi, le kiwi.
4: J'adore le kiwi, Manon Fleury. Salé. Et il y a vraiment des belles choses à faire avec les kiwis. Ouais.
0: Adrien Salavert, vous avez 37 ans, vous êtes d'origine périgourdine. Vous avez travaillé auprès de Sacré Chef, alors Stéphane Carade, à Bordeaux puis à Arcachon. Vous avez travaillé à la réserve de Jérôme Banquetel. Je crois que vous êtes parti un an avant la troisième étoile, c'est ça?
3: Oui, effectivement. Oui.
0: Vous avez travaillé quand même deux ans, non?
3: Je fais deux ans et demi comme chef pâtissier, oui.
0: Et vous êtes désormais chef pâtissier du château Trollon Mondeau, premier cru classé à Saint-Émilion. Alors, votre profil nous intéresse. Moi, personnellement, je n'ai jamais mis les pieds dans la table gastronomique où vous officiez. Mais ça ne saurait tarder. En tout cas, ce qu'il y a d'intéressant, c'est que vous revendiquez une pâtisserie de terroir, des sucrés, et c'est vrai que là on en a une belle illustration, on est vraiment sur l'acidité, la fraîcheur, parfois même côté un peu strident, et le végétal n'est pas un décor, mais c'est souvent l'élément principal. Comment on a l'idée de travailler par exemple une bûche de Noël avec du topinambour ou un dessert avec de l'ortie?
3: Il y a le marché, il y a le potager où on se promène tous les jours, où on voit, on goûte les herbes. Et puis, comme je disais tout à l'heure, on arrive en hiver et ben on voit pas d'herbes, on voit que des orties. On se dit qu'est-ce qu'on peut en faire. Donc, on a un peu tout essayé. On parlait de pesto sur les autres plats. On a essayé de faire un pesto d'ortie. C'est peut-être l'une des choses. Peut-être qu'on n'avait pas la bonne recette, mais c'était une des choses les plus mauvaises qu'on ait fait. C'était vraiment pas bon. Mais bon, donc on a laissé un peu de côté. On est parti sur le sorbet et puis. Le sorbet, voilà, quand on l'a goûté, on s'est dit, on a trouvé ça assez incroyable. Topinambour, j'aime beaucoup le topinambour. On fait une crème glacée au topinambour. Et je le fais goûter à l'aveugle, un peu à tous les gens dans la cuisine, et ça fait penser à une crème caramel. On fait griller les pots de topinambour, on fait infuser ça comme une crème glacée à la vanille, et au lieu de mettre de la vanille, on met du topinambour. Et je mets au défi, nous, on peut prendre un pot de glace topinambour et manger ça devant la télé le soir. parce que ça a vraiment ce côté caramel, on met une pointe de fleur de sel, ça marche très bien, donc il y a pas mal de produits comme ça qu'on...
0: Un autre dessert que vous faites en ce moment, un dessert de belle saison, printanier?
3: On travaille en ce moment, on a les fraises qui sont arrivées, on a les framboises, mais on travaille une fraise effectivement dans notre terroir, une fraise au vin, avec un sabayon au vin rouge, donc c'est pareil, les fraises gariguettes du Lot-et-Garonne ou du Périgord qu'on met en avant.
0: Allez, une toute dernière surprise signée Jean, mais avant, on vous a demandé à chacun d'entre vous, en une phrase, de me citer, s'il fallait en choisir qu'un ou qu'une, un fournisseur de matières végétales, maraîcher, arboriculteur, arboricultrice, ce serait qui, Adrien?
3: Ben nous, je parlais du marché. Hein. Nous, on a Florent Cuche, qui est basé à Meilhan-sur-Garonne. C'est frontière Lot-et-Garonne-Gironde. C'est notre fournisseur pour toutes les framboises, toutes les fraises, parce qu'on n'arrive pas à être encore autosuffisant, mais on a des produits d'exception. On a des framboises qui sont remontantes, qui tiennent assez tard dans la saison. On a des fruits incroyables. C'est vraiment quelqu'un qui vit pour ses produits. Et puis, en fait, quand on le rencontre, mais un peu comme tous les producteurs passionnés, quand on les rencontre, ben, on peut que avoir envie de sublimer les produits derrière.
0: Le marché?
3: Au marché de Libourne, effectivement.
0: Marché de Libourne.
3: Donc c'est Florent Cuche.
0: Florent Cuche. Manon?
4: Erwan Imbert, qui travaille avec Sarah, donc la ferme des Préneufs à Longpont-sur-Orge, dans l'Essonne. Donc c'est à 45 minutes de Paris. On peut y aller en transport, en RER. Et c'est vraiment notre maraîcher principal avec lequel on travaille, qui nous fournit 70% des légumes qu'on utilise au restaurant, avec qui on a un vrai partenariat. C'est-à-dire qu'en ce moment, il fait très chaud, par exemple, et il nous dit qu'il souffre de la chaleur. Et on essaie de s'adapter vraiment à ce qu'il a de disponible. Et ça va dans les deux sens. Et il est venu cette semaine goûter le menu qu'on faisait avec ces produits, et ça c'est hyper important dans le travail qu'on met en place.
7: Jean. Allez, on change de lac, on va sur mon lac de naissance à Aix-les-Bains pour rencontrer Karine et Sébastien Favrin. Bah, je les ai connus en faisant le marché avec, avec ma grand-mère, avec ma maman. Ils sont sur le marché le mercredi et le samedi sur Aix-les-Bains, et ils ont des magnifiques plantes et des légumes aussi extraordinaires. Voilà, je travaille avec eux depuis des années. Et d'Annecy, je vais à Aix-les-Bains chercher mes légumes deux fois par semaine.
0: Mais voilà, c'est ça aussi qui est beau dans le métier de la gastronomie, c'est cette complicité forte entre les producteurs et les chefs. Allez, une petite bouchée pour terminer. C'est la surprise ultime de Jean Sulpice.
7: On retourne directement dans les montagnes, là.
0: On peut parler de notes résineuses.
7: Exactement.
4: Bourgeon de sapin.
0: Ouais.
4: Aussi pickles. Oui. Vinaigré, en tout cas.
7: Tout à fait. Donc on est sur de l'épicéa, c'est un peu plus citronné que le sapin. Un peu plus de résineux. J'en ai fait un pesto et les pickles. Ces petites pousses qui sont sur le dessus, on va les cueillir et on les met dans le vinaigre. De l'eau et du sucre également. Et on a vraiment la forêt d'épicéa qui vient à nous. Et ça vient agrémenter aussi bien des légumes que plein d'autres choses.
0: Avec un bon roast beef de bœuf.
7: Non, je plaisante.
0: Mais le problème, c'est que je le vois pas mal là-dessus aussi, mais c'est délicieux. Hein.
7: On peut tremper d'autres carottes à coups dedans, manger comme ça. Et
0: voilà,
7: c'est
0: un dip pour l'apéro. Et le pesto de bourgeon d'épicéa de Jean Sulpice est à retrouver sur radiofrance.fr à la page On va déguster. Jean Sulpice, un immense merci d'avoir fait le voyage. Et j'encourage tous ceux et celles qui nous écoutent à aller au Perbise, le restaurant que vous tenez avec votre femme Magali. Jean Sulpice, 100 créations culinaires inspirées par la terre et le vivant aux éditions de La Martinière, avec les photos, il faut le rappeler, de Franck Juéry et les textes de Claire Pichon. Merci, cher Jean.
7: Merci beaucoup.
0: Et les créations végétales de Manon se goûtent chez Dattil, dont vous nous rappelez l'adresse ?
4: Au 13 rue des Gravilliers, dans le 3e arrondissement à Paris.
0: Adrien Salavert, vous nous rappelez le nom de la table gastronomique que vous officiez ?
3: C'est le restaurant des Belles Perdrix au château Trolon-Mondeau à Saint-Émilion.
0: Et on peut retrouver aussi vos créations dans cette boulangerie de Saint-Émilion.
3: Exactement.
0: Les Petites Perdrix.
3: En bas du village.
0: Manon Fleury, vous marrainez très bientôt un événement gastro-cinématographique.
4: Oui, c'est un peu un rêve, ce festival, dont j'ai un peu toujours rêvé. C'est un festival du film documentaire culinaire. Mm-hmm. C'est la première édition en France, après avoir une édition à Moscou. Elle aura lieu donc du 11 au 14 juin à Paris, dans un nouveau lieu qui s'appelle le Cinéi, dans le 18e arrondissement. Il y a 10 films au programme, donc la programmation est disponible sur le site de HitFilm. Et les deux thèmes qui sont mis en avant, c'est la subsistance et la transmission. Donc il y a un film qui m'a beaucoup touchée, qui s'appelle Les Festins Imaginaires, qui met en avant le fait que dans les camps de concentration, quand les gens avaient faim, ils parlaient des recettes en fait, et ils se retrouvaient dans leur lit, donc c'était des lits évidemment superposés, etc. Et ils écrivaient des bouts de recettes sur des tissus, sur des bouts de papier qu'ils trouvaient. Et ces moments étaient des moments où ils oubliaient la faim. Où en fait le fantasme de la nourriture la faisait oublier la faim. Et j'ai trouvé ça magique. Il est diffusé le dimanche 14 juin à 18h30.
0: HitFilm du 11 au 14 juin à Paris. Et c'est Manon Fleury, la marraine. Merci beaucoup. Et je voudrais vous signaler juste le retour de l'opération. Tous au restaurant, nos restaurateurs en ont besoin. C'est une belle initiative dont le principe est simple. Pour un menu acheté, un menu vous est offert dans un millier de restaurants partenaires dans toute la France. Alors il y a notamment Christian Tête-d'Oie à Lyon, Régis Marcon à Saint-Bonnet-le-Froy, Jacques et Régis Marcon, pardon, Stéphanie Lequelec à Paris et j'en passe. Voilà, tous au restaurant. C'est du 1er au 14 juin. Les réservations sont ouvertes aux gourmets et aux gourmettes qui nous écoutent. Voilà, un événement organisé par la plateforme de réservation des restaurants en ligne The Fork. Dimanche prochain, on évoque une plaque chauffante pour cuisiner en plein air. J'ai nommé
4: la plancha.
0: Bravo. Vous n'imaginez pas tout ce qu'on peut faire sur une plancha à dimanche prochain, si vous avez encore faim. Juste après les infos, vous avez rendez-vous avec Julien Nenny pour Questions Politiques. Bonjour Julien.
8: Attends. Oui, bonjour à tous, bonjour François-Régis. Dans quelques instants dans Questions Politiques, le ministre de l'Économie, Roland Lescure, répond à toutes nos questions en direct de midi à 13h, au lendemain du sacre du PSG, lui le fan inconditionnel du club de la capitale. On a aussi beaucoup de questions sur la situation économique et la crise des carburants. À tout de suite.
0: Merci Julien, bonne émission.
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0: 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Les infos, Jeanne Mézia.
10: Une situation globalement sous contrôle. Le ministre de l'Intérieur fait état de 780 interpellations en France après le deuxième sacre consécutif du Paris Saint-Germain en Ligue des Champions de football qui a battu Arsenal. Ces interpellations ont donné lieu à 457 gardes à vue, 57 membres des forces de sécurité ont été blessés. Voilà le bilan fait il y a quelques minutes par Laurent Nunez qui tenait une conférence de presse. Le parquet Paris indique également qu'un accident mortel de la route a eu lieu dans la nuit. Vers 1h du matin, le conducteur d'un motocross a pris de face des blocs de béton installés à la sortie du périphérique de la Porte Maillot. Cette partie de la route était fermée par la mairie de Paris. Aujourd'hui encore dans la capitale, 6000 policiers et gendarmes sont mobilisés pour assurer la sécurité des festivités de la journée parce que la fête continue. Les joueurs du PSG sont en train de quitter Budapest. Ils ont même quitté leur hôtel. Leur avion L'avion atterrit à 15h à l'aéroport de Roissy-Charles-de-Gaulle. 100 000 personnes sont attendues sur le Champ de Mars. Cet après-midi, l'équipe sera ensuite reçue par Emmanuel Macron à l'Élysée, comme l'année dernière. Et puis la fête ce soir se passe au Parc des Princes. Plus de 9 millions de spectateurs ont regardé la finale à la télévision avec un pic d'audience lors de la séance de tir au but. Dans le sud du Liban, un drapeau israélien hissé au sommet de la forteresse médiévale de Beaufort. Le ministre de la Défense de l'État hébreu affirme s'être emparé de ce site symbolique puisqu'il a servi de base aux forces israéliennes pendant ces deux décennies d'occupation du sud Liban. Après la traversée du fleuve Litani, l'armée israélienne annonce ce matin être en train d'étendre son opération terrestre contre le Hezbollah pro-iranien et ordonne l'évacuation d'une vaste zone du sud du Liban. Depuis le 2 mars, Beyrouth compte plus d'un million de déplacés et 3371 personnes tuées. La vague de chaleur précoce prend fin en France. Plus aucun département n'est en vigilance orange dans le pays. Désormais, ce sont des orages qui sont attendus. Cela va en tout cas faire du bien aux joueurs de respirer à Roland-Garros, début des huitièmes de finale du tournoi de tennis. Avec ce soir le Norvégien Casper Ruud face au jeune Brésilien de 19 ans, João Fonseca. En ce moment, la Polonaise Iga Świątek affronte l'Ukrainienne Marta Kostyuk. Dans le premier set, il y a 5 partout.
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0: Bonjour à toutes, bonjour à tous et bienvenue dans Questions Politiques. Après tant d'années de galères et de combats, l'hymne du PSG résonne à merveille aux grandes oreilles du club de la capitale ce matin, désormais double champion d'Europe après tant de désillusions, tout l'inverse d'un certain Emmanuel Macron. Lui a d'abord été sacré deux fois. Les désillusions, elles, sont arrivées après 2024, avec la défaite aux européennes, puis la dissolution ratée, le Parlement bloqué, et depuis février de cette année, la guerre au Moyen-Orient. C'est même l'économie française qui est quasi à l'arrêt. Pas simple, dans ces conditions, d'être le ministre, justement, en charge de notre économie et de notre souveraineté énergétique. Pour cet inconditionnel du PSG, l'exploit d'hier lui a donc accordé un peu de baume au cœur, de répit, peut-être, dans cette actualité morose. À l'heure où la campagne présidentielle se lance à peine et s'annonce particulièrement indécise, une certitude tout de même, dans un an, la France, oui, aura un nouveau président et le PSG, qui sait, une troisième étoile sur son maillot. Le ministre de l'économie, Roland Lescure, est en direct sur France Inter, sur France Info, canal 16 de la télé et en partenariat avec le journal Le Monde. On est ensemble jusqu'à 13h pour répondre à toutes vos questions politiques.
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0: Et bonjour à vous, Roland Lescure.
2: Bonjour à vous, bonjour à tous les trois.
0: Merci d'avoir accepté notre invitation. Remis de vos émotions d'hier soir, ça va ?
2: Ça va, ça a été fort. Franchement, c'était intense. Moi, ça fait 50 ans que je soutiens ce club, à travers les galères et les combats, les victoires aussi. Il y a quand même une coupe des coupes, il y a bien longtemps. Et c'est vrai qu'après la très belle victoire de l'année dernière, une victoire un peu champagne, ça a été une victoire très difficile, au mental. Le match a commencé comme on le craignait, un but très rapide d'Arsenal, ensuite on cadenasse.
0: On va avoir le temps d'en reparler, monsieur.
2: On énerve tout le monde. Bref, bravo le PSG, bravo Luis Enrique. Franchement,
0: On sent votre passion, on va y venir. À mes côtés, pour vous interroger aujourd'hui, Alix Bouillaguet de France Télévisions. Bonjour Alix.
3: Bonjour Julien, bonjour à tous.
0: Avec vous, tout à l'heure, comme d'habitude, on fera le portrait de notre invité, le portrait de Roland Lescure.
3: Oui, parce que vous, le franco-canadien, avez la réputation d'être un bon négociateur, de savoir faire preuve de pragmatisme, d'être capable aussi de simplifier les problématiques. Vous êtes aussi assez cash, et ça, c'est pas toujours sans conséquences.
0: Merci Alix, à tout à l'heure. Et à vos côtés, Françoise Fressos du journal Le Monde. Bonjour Françoise.
4: Bonjour à toutes et tous.
0: En fin d'émission, on se projettera avec vous sur 2027 avec une question qui animera les débats et aujourd'hui.
4: Oui, un gros sujet, pas simple. Le modèle social français a-t-il vécu ? Le pays est rattrapé par ses déficits et sa dette. Une thérapie de choc s'impose-t-elle en 2027 ?
0: Merci à toutes les deux et à tout de suite. Mais d'abord, Roland Lescure, quelques questions d'actualité brûlantes, j'allais dire. On l'a dit, vous êtes un supporter de toujours du Paris Saint-Germain. Oui ou non, à l'Élysée, tiens, tout à l'heure, aux côtés du président pour accueillir les champions d'Europe.
2: Écoutez, j'espère pouvoir y passer. On est en pleine préparation de Choose France, mais j'espère pouvoir y passer pour saluer les vainqueurs. Ouais.
0: Malheureusement, la fête est un peu gâchée, vous en conviendrez, monsieur le ministre. Laurent Nunez, le ministre de l'Intérieur, vient d'annoncer les derniers chiffres des violences d'hier soir à Paris et dans tout le pays. 780 interpellations, plus 32% par rapport à l'an passé. 219 blessés, dont 8 graves. La fête est gâchée, ça y est ?
2: Non, il ne faut surtout pas les laisser, j'allais dire, gâcher notre fête. Il y a une fête, il y a une grande victoire, il y a l'immense majorité des Français, moi je suis sorti un peu dans la rue hier, qui avait envie de célébrer.
0: Et vous avez vu ces images.
2: Malheureusement, exactement, une minorité, à laquelle d'ailleurs malheureusement on s'attendait, Laurent Nunez l'a dit, il avait déployé 22 000 forces de l'ordre, les débordements qui ont eu lieu, à la fois à Paris et dans un certain nombre limité, mais quand même de villes de province, ils ont été contenus.
0: Un policier grièvement blessé à Agen, par exemple.
2: Un policier grièvement blessé à Agen, des dégâts à Montluçon. Il y a un vrai sujet.
0: Comment vous l'expliquez auquel... Pourquoi on n'arrive pas vous l'avez dit, on s'y attend. C'était facile à prévoir, finalement, malheureusement, ces violences. Et pourtant, on n'arrive pas à les endiguer.
2: Alors, on les endigue.
0: Il y a eu des plus 32%.
2: Mais exactement, mais le 32% c'est des interpellations, donc on interpelle plus, il y a plus de gardes à vue, plus de 400 gardes à vue, il y a malheureusement encore des blessés, des victimes qu'il faut évidemment regretter.
0: Mais comment vous l'expliquez ? Pourquoi il y a ça à chaque victoire, à chaque liesse populaire, chaque événement sportif ? Dans un mois et demi, on sera peut-être, on l'espère, à nouveau champion du monde, et on peut s'attendre encore à des violences comme ça.
2: Moi j'ai connu 98, le 12 juillet, il y avait des centaines de milliers de personnes sur les Champs-Élysées, il n'y avait pas ces débordements, donc je ne veux pas dire que c'était mieux avant. On a un vrai défi, à la fois, je dirais, de capacité à gérer des mouvements de foule qui sont parfois importants, mais aussi à gérer une minorité de délinquants qu'il faut arriver à endiguer, qu'il faut arriver à arrêter, et sur lesquels nous devons, une fois en plus, ça fera sans doute partie des débats de l'élection présidentielle, mais changer encore de braquet.
0: C'est une exception française ou pas ? Vous qui connaissez bien l'international, vous avez vécu longtemps en Amérique du Nord, par exemple, c'est une exception française, ces violences-là ?
2: C'est pas une... c'est pas une fatalité. C'est-à-dire qu'il y a eu des pays dans lesquels il y a eu des violences. On connaît bien le Royaume-Uni, évidemment, qui pendant des années a eu des violences dans le sport. Il y en a moins qu'aujourd'hui. C'est pas une fatalité. Là, on parle pas des supporters de foot. On parle ça, d'ailleurs, moi j'étais avec Laurent Nunez tout à l'heure au téléphone. On parle sans doute de gens qui n'ont même pas regardé le match, qui visaient avant tout à mettre le chaos. Et ce que je souhaite dire à vos auditeurs, c'est qu'ils ont échoué là-dessus. Ils n'ont pas réussi à mettre le chaos. Un paquet d'entre eux vont passer la soirée et peut-être plus en prison. J'insiste aussi sur le fait que, Laurent Nunez l'a dit, on est à la mi-temps. C'est-à-dire qu'il y a d'autres célébrations aujourd'hui à Paris.
0: Il ne faut pas les interdire ?
2: Non, on ne peut pas faire ça.
0: Au Champ de Mars, à Paris ?
2: On ne peut pas faire ça pour deux raisons. D'abord parce que ça serait reconnaître une défaite. Mmh. Et puis, ça serait priver l'immense majorité des Français et des Français d'une fête qu'ils ont bien méritée. Les joueurs ont été extrêmement forts aujourd'hui. Ils ont, Luis Enrique le dit souvent, senti leur public derrière eux. On ne doit pas abdiquer. Il faut être très ferme face à la violence. Il faut évidemment travailler à moyen et long terme sur ces défis qui sont énormes.
0: Et de là, interdire la parade sur le Champ de Mars
2: tout à l'heure. Non, on ne peut pas faire ça. On peut pas faire ça. Je pense que, vraiment, ça serait reconnaître une défaite. Et ça serait surtout ne pas être capable, ensemble, de célébrer une victoire. On l'a bien méritée. Il faut qu'on puisse la célébrer.
0: Alors, parlons encore un mot sur cette victoire. Est-ce que ça a un impact, tiens, sur l'économie française quand le PSG, quand le principal club français est champion d'Europe deux fois de suite, ça peut avoir un impact sur notre activité, notre tourisme, notre économie ?
2: Écoutez, on verra. Ce que je peux vous donner, c'est une anecdote que je partage avec vous. Moi, j'ai été jeune administrateur de l'INSEE en 98, début août, après la victoire.
0: Été béni.
2: Voilà, 12 juillet 98, donc je suis à la permanence à l'INSEE le 3 ou le 4 août, sort l'indice de confiance des ménages français. Record historique, sommet hystérique, historique, et sans doute suite à une victoire un peu hystérique. À l'époque, on a parlé de l'effet Zidane, et moi j'avais même été interviewé, jeune
0: fonctionnaire, un effet Dembélé cette année,
2: par la BBC qui me disait « The Zidane Effect ». Donc j'espère qu'on aura un effet Dembélé, Luis Enrique, Désiré Doué. Avec un peu de chance, même il va se poursuivre, on croise les doigts, c'est une Coupe du Monde qui commence bientôt. Si on pouvait enchaîner, doubler en Coupe d'Europe,
0: on croise les doigts.
2: En Coupe du Monde, là, je pense qu'on pourrait effectivement avoir un impact économique favorable.
0: Roland Lescure, il n'y a pas qu'en football qu'on est champion d'Europe. Pour la 7e année consécutive, la France est le pays le plus attractif du continent pour les investisseurs étrangers, d'après le dernier baromètre. Et justement, demain, Château de Versailles, 9e édition du sommet Choose France, présidé par Emmanuel Macron, vous y serez évidemment. L'an passé, vous aviez annoncé 40 milliards de nouveaux investissements en France. Ce sera combien cette année ?
2: Alors, on publiera ça demain, mais ça va être plus, ça je peux vous
0: plus
2: dire.
0: Plus que 40.
2: C'est exceptionnel. Je vais vous donner un exemple assez emblématique. On a Énergie de Portugal qui annonce, je vous l'annonce en tout cas, qui va officialiser demain, 1,3 milliard d'investissements dans les énergies renouvelables. En partenariat notamment avec Engie, c'est des investisseurs portugais, des opérateurs portugais qui sont déjà présents en France.
0: Ça sera où en France ? Milliards. Dans quelle région ?
2: Ben en fait, ça va être beaucoup dans ce qu'on appelle l'éolien offshore, l'éolien marin. Vous savez qu'on a lancé des appels d'offres, donc à eux de les remporter, mais ils souhaitent investir en France. Pourquoi ils souhaitent investir en France ? D'abord parce qu'on développe l'énergie décarbonée. On nous le reproche parfois. Ben non, c'est l'avenir. Et aujourd'hui, la plupart des investissements qu'on va annoncer, vous avez peut-être vu aussi dans un des grands quotidiens du dimanche, SoftBank, qui
0: annonce venir.
2: Alors, des milliards d'investissements.
0: 75 milliards à l'horizon 2031, notamment dans les Hauts-de-France, dans le secteur de la tech, de l'intelligence artificielle. Justement, sur ces très gros investisseurs étrangers, là c'est un Japonais dont on parle, est-ce qu'ils vous parlent un peu de notre situation politique, de l'élection présidentielle de 2027 ? Ça les empêche pas, le risque RN, par exemple, qui pourrait se matérialiser à leurs yeux, ça les empêche pas d'investir, manifestement.
2: En tout cas, ce que je peux vous dire, c'est que j'étais avec le président de la République quand on a rencontré M. Son début avril à Tokyo, et que cette conversation a convaincu M. Son de faire des investissements en France. On a bossé comme des mules pendant deux mois, et on va pouvoir les annoncer, puisqu'on parle de 75 milliards à terme d'investissement de la part de SoftBank, qui est un immense investisseur japonais qui investit beaucoup aux États-Unis, qui choisit la France. Pourquoi ? Électricité décarbonée, capacité des politiques français à accueillir des investisseurs de l'État à la région. Vous avez parlé des Hauts-de-France, le président de région, le maire de Dunkerque. On aligne tout le monde pour attirer des gens qui croient en la France. Je réponds à votre question sur 2027.
0: Oui. Ça les inquiète ou pas, les extrêmes potentiellement au pouvoir dans
2: En tout cas, moi, je peux vous dire que ça me préoccupe.
0: Mais les investisseurs étrangers, ils vous en parlent ou pas ?
2: À ce stade, ils choisissent la France parce qu'ils font confiance à la France. Ils vont évidemment suivre l'équation politique. Mais parmi les débats importants de 2027, il y aura, est-ce qu'on souhaite une France qui se replie sur elle, qui retire tout soutien au capital sous prétexte que le capital c'est mauvais,
0: ça, c'est pour
2: ou à l'étranger
0: Mélenchon.
2: Sous prétexte que l'étranger c'est mauvais.
0: Ça c'est pour Marine Le Pen ou
2: Jordan
0: Bardella.
2: Et puis il y a ceux qui vont continuer à assumer, et je peux vous dire jusqu'au bout, je ferai partie de ceux qui assument le bilan le bon et le moins bon, mais ça c'est clairement du bon, de notre décennie Emmanuel Macron, la capacité de la France à attirer du capital, à développer des usines, à créer de l'emploi, à investir dans l'avenir, la souveraineté industrielle, numérique, énergétique, c'est ce qu'on nous reconnaît aujourd'hui, et il faut que ça continue, et j'espère que les candidats qui porteront notre voix dans la campagne, seront capables de le faire.
0: On parlera de la campagne présidentielle un peu plus tard dans l'émission. Avant d'ouvrir la discussion et d'aller sur la crise des carburants qui préoccupe évidemment les Français, une dernière question d'actualité. Cette semaine, on a appris grâce à nos confrères du Monde que votre collègue au gouvernement, Annie Genevard, ministre de l'Agriculture, avait partagé la semaine dernière un déjeuner à l'invitation de Vincent Bolloré avec autour de la table, entre autres, le principal conseiller de Jordan Bardella, mais aussi, surtout, la Russe Xenia Fedorova, propagandiste notoire du régime de Vladimir Poutine. C'était une faute politique de la part d'Annie Genevard?
2: Comment dire, moi je... Non mais, elle a dit que quand elle s'est rendue à ce déjeuner, elle ne savait pas qui y serait.
0: Vous la croyez?
2: Mais il n'y a pas de raison que je ne la croie pas.
0: C'est naïf alors, non? Ou peut-être un peu de négligence?
2: Je jette la pierre à personne. Annie Genevard est très impliquée aujourd'hui dans le projet de loi agriculture qui a été voté d'ailleurs samedi. Bravo aux députés qui l'ont voté. On est dans une période où il faut faire un peu attention, effectivement. Moi je fais attention avec qui je déjeune, avec qui je dîne. Mais franchement, pas facile.
4: C'est une faute quand même.
2: Ben... Je ne pense pas, en tout cas elle l'a dit, qu'elle s'attendait à trouver ce casting. Bon,
0: elle a manqué d'attention, donc, si j'entends bien.
2: Non mais il faut juste regarder le plan de table avant de s'asseoir à une table. Ça, je pense que tout le monde, elle-même d'ailleurs, le reconnaîtrait.
0: Bon. Merci beaucoup Roland Lescure. On va donc ouvrir la conversation avec les questions d'Alix Bouyaguet et Françoise Fressoz, en commençant avec les prix à la pompe et cette crise des carburants qui se poursuit, Alix.
3: Oui, vous avez ouvert ce mercredi le guichet d'aide promis par le gouvernement pour ceux qui en ont le plus besoin, ceux que vous appelez les grands rouleurs. Une indemnité carburant de 100 euros, deux fois plus que ce qui avait été promis en avril. Le Premier ministre vient d'annoncer qu'on a franchi le cap des 400 000 demandes. Vous pouvez nous préciser le chiffre?
2: 440 000, un peu moins, 439 339 de mémoire, demandes qui ont été enregistrées en quelques jours. Hein, on s'est dit qu'à terme, on aurait sans doute 3 millions de Françaises et de Français concernés. Voilà, je pense qu'on a, vous l'avez dit, une aide importante pour celles et ceux qui font soit plus de 8000 km par an, soit 30 km aller-retour pour se rendre au travail. Les gens nous reconnaissent notre volonté d'aider ceux et celles qui en ont le plus besoin, et en l'occurrence, les gros rouleurs le sont. On a aussi complété les aides pour les aides-soignantes. Ça, c'est en place dès le 1er juin, donc demain, hein, ce qu'on appelle la hausse du barème kilométrique, 20 centimes au litre en moins, en moyenne, pour des aides à domicile.
0: L'argent arrivera quand, les gens qui ont fait leur demande, là, les 439 000 ?
2: Dans les 10 jours qui suivent votre demande, par virement bancaire, vous n'avez rien d'autre à faire, les impôts, vous le savez, ont votre compte bancaire, en général, et donc vous recevrez le virement automatiquement dans les 10 jours qui suivent la demande, donc ceux qui ont demandé dès mercredi, dans les quelques jours qui viennent, et ça va s'étaler au fur et à mesure des demandes.
0: Françoise Fressoz.
4: Alors, on a appris parallèlement que près de 1 milliard de crédits venaient d'être annulés, qui portent notamment sur la recherche, l'apprentissage, les investissements d'avenir, pour essayer de financer ces aides au cas par cas. Vous, en tant que ministre de l'économie, vous dites stop ou encore à ces aides ?
2: Non, il faut, j'allais dire, tant qu'on en a besoin, s'assurer qu'on aide ceux qui sont en première ligne. Vous l'avez dit, ces aides, elles ont un coût.
0: Combien ?
2: Aujourd'hui, je dirais à terme, à la fin de l'été, avec tout ce qu'on a annoncé, on sera à peu près à 1,2 milliard. Et donc, il faut les financer. Alors, parmi les mesures que vous annoncez qu'on a annulées, il y en avait une bonne partie qu'on avait mis de côté, qu'on avait déjà gelée. Donc, d'une certaine manière, j'allais dire, les ministères s'attendaient à ce qu'elle soit baissée. Mais effectivement, évidemment, aujourd'hui, chaque euro public compte. Non, mais le défi majeur, il est là, vous l'avez dit. Il faut qu'on puisse continuer à investir dans l'avenir. Et on le voit avec Choose France, aujourd'hui, il y a des vrais investissements d'avenir à faire. On peut le faire avec de l'argent public, on peut le faire aussi avec de l'argent privé, voire des partenariats publics-privés. Moi, j'ai été vendredi à Dunkerque pour lancer la première pierre d'une usine qui va rassembler Orano, grand champion public français, et XTC, grand champion chinois, pour créer une usine de cathodes. Ça va être des centaines d'emplois, ça va être 500 000 véhicules électriques à terme qui vont être équipés, annoncés en passant il y a 3 ans à Choose France, et confirmés et construits dans les 2 ans qui viennent.
3: On vous entend, mais est-ce que là vous dites ce matin concernant ces aides, voilà, les compteurs sont bloqués, la France n'a pas les moyens d'en faire plus, ou est-ce que vous dites, si le conflit perdure, ce qui semble quand même être un petit peu le cas, bah, il y aura peut-être une manière peut-être d'élargir les critères, notamment à ceux qui sont en dessous des 30 km domicile-travail, ou ceux qui ont un revenu fiscal supérieur aux 16 880 euros, puisque ce sont les règles aujourd'hui.
2: Soit 50 000 euros à peu près pour un couple avec 2 enfants. enfants. On a, je pense, le Premier ministre l'a dit d'ailleurs clairement, on a réalisé que le conflit allait durer plus longtemps que ce qu'on pouvait encore espérer il y a quelques semaines. Et c'est la raison pour laquelle on a élargi ces aides, notamment pour ceux qui sont en première ligne. Donc on a complété pour les pêcheurs, les agriculteurs, les professionnels du BTP, les transporteurs routiers. Et on a souhaité mettre le paquet sur les aides à domicile.
3: Donc là, on arrête les compteurs.
2: Ben, on arrête les compteurs. On annonce des aides pour l'été. Ce que j'espère, c'est que l'horizon sera dégagé au-delà de l'été.
5: Mais si ce n'est pas le cas, vous pourriez les élargir, les prolonger encore. Mais
2: écoutez, on verra. Au-delà de l'été. Ça fait maintenant plusieurs semaines qu'on dit que ce conflit il est à la fois incertain dans son intensité, dans sa durée. Il y a un peu de mieux, là. Je ne veux surtout pas créer victoire, mais le pétrole est en dessous de 100$. On sent que les négociations avancent. On l'espère. En tout cas, à la fois, parce qu'on va sans doute parler des chiffres de croissance, être très vigilant sur ce qui se passe, pas catastrophiste, concentrer les aides, et toutes les organisations internationales, franchement, nous félicitent pour ça, sur ceux qu'on a le plus besoin. Il y a des gens aujourd'hui, franchement, leur plein est un peu plus cher, ils n'ont pas besoin que je les aide, ils n'ont pas besoin que nous les aidions.
3: Donc ce que vous dites ce matin, c'est qu'il y aura une date de revoyure, peut-être en septembre.
2: Là, on a annoncé des aides pour l'été.
5: Donc au 1er septembre, on en rediscutera.
2: On verra dans quel état, j'allais dire, le Golfe et notamment le détroit d'Ormuz est. On verra dans quel état l'économie française est. Mais aujourd'hui, hein, plus de 400 000 demandeurs sur le prêt, sur le guichet grand rouleur. On a aussi un prêt flash carburant qui aujourd'hui a déboursé, je peux vous l'annoncer, 16 millions d'euros, avec 22 millions d'euros en plus à l'étude. Ça, c'est ce qui concerne les transporteurs routiers, c'est ce qui concerne les boulangers, c'est ce qui concerne les entrepreneurs, les artisans qui sont en première ligne et qui ont des petits enjeux de trésorerie parce que leurs factures augmentent, qui n'ont pas encore augmenté leurs ventes. Donc on a mis en place, je dirais, un arsenal d'aide qui aujourd'hui fonctionne, qui est utilisé par les Françaises et les Français qui sont en première ligne. Et je pense que tout le monde reconnaît aujourd'hui qu'on est à la fois très ciblé, mais qu'on est efficace et qu'on aide ceux qui en ont le plus besoin, et c'est important.
5: Alors, pour financer ces paquets d'aide et ces efforts et cette guerre qui perdure au Moyen-Orient, il y a une piste qui est un peu dans l'air du temps. Et d'ailleurs, vous avez dit cette semaine que vous n'y étiez pas totalement opposé, c'est la taxation exceptionnelle des grands groupes, le plus emblématique d'entre eux étant évidemment Total. Le patron du groupe, Patrick Pouyanné, vous a répondu vendredi lors de l'Assemblée générale du groupe. Écoutez.
6: Évidemment, dans le contexte actuel d'envolée des prix en lien avec le conflit au Moyen-Orient, certains ne peuvent s'empêcher de penser que Total Énergie gagne trop d'argent, je suis sûr que vous ne le pensez pas, vous actionnaires, et qu'il faut d'urgence nous taxer ou que nous sommes des profiteurs de je ne sais quoi. Total Énergie n'a pas à s'excuser de réussir, nous devons au contraire l'assumer et en être fiers avec votre soutien.
5: Vous faites du total bashing, vous aussi, Roland Lescure ?
2: Pas du tout. Et moi, je suis parfaitement d'accord avec Patrick Pouyanné quand il dit que Total n'a pas à s'excuser aujourd'hui de gagner de l'argent. Mais surtout, Total n'a pas à s'excuser parce que c'est une major, comme on dit, intégrée, une compagnie intégrée, de s'assurer qu'aujourd'hui, on n'a aucun enjeu d'approvisionnement en France.
5: Et vous voulez les taxer ou pas ?
2: Non, ce que j'ai dit, mais d'abord, avant de vous dire ce que j'ai dit, Total produit du pétrole partout dans le monde, il en raffine en France, il en distribue, il plafonne le prix de l'essence. J'allais dire, franchement, on a une entreprise qui fait plutôt son travail aujourd'hui pour aider la France à passer la crise. Ce que j'ai dit, c'est que, un, le budget que le gouvernement déposera n'envisagera pas de hausse d'impôts. Ce que j'ai dit aussi, c'est que le Parlement, lui, sans doute, aurait des idées.
3: Est-ce que vous avez dit, c'est-à-dire, est-ce que là, vous dites clairement ce matin à Total Énergie, eh ben, il n'y aura pas de super profit sur votre entreprise pour faire le budget ?
2: Dans le budget déposé, nous n'aurons pas de hausse d'impôts. Dans le budget voté, adopté, en tout cas j'espère qu'il y en aura un qui sera voté ou adopté, ça dépendra du débat parlementaire.
3: Donc vous nous dites sur le prochain budget, c'est peut-être possible.
2: Non mais, on l'a fait en 2022. À l'époque, franchement, ça n'avait pas rapporté grand-chose. Donc ne croyons surtout pas que la formule magique, comme toujours on a parfois tendance à penser en France, qu'on va sortir de cette crise en taxant.
3: Alors pourquoi vous n'évacuez pas la possibilité ?
2: Parce que, bon, la production de pétrole, elle n'est pas en France, elle est au Nigeria, en Angola, aux États-Unis et ailleurs. Elle est taxée dans les pays là où Total produit. Le seul endroit où il y a sans doute eu des revenus un peu exceptionnels, c'est les raffineries, parce que les raffineries vendent l'essence, je dirais, au prix mondial de l'essence raffinée. Et il est possible qu'il y ait eu des revenus exceptionnels dans cette activité. Et s'il faut les taxer, on aura ce débat j'espère, raisonnablement. Aujourd'hui, il y a des gens qui pensent...
5: Vous ne fermez pas la porte, donc à nouveau.
2: Non, mais je ne ferme pas la porte parce que ce que j'ai demandé, moi, à la Commission européenne, c'est d'examiner les conditions de concurrence des raffineurs. Si la Commission européenne revient en disant... Parce que tout ça est un sujet européen. Il y a une partie de l'essence raffinée française qui vient de Belgique, par exemple, ou qui vient d'Espagne. Donc, il ne faut pas croire que Total est le seul canal de production ou de livraison d'essence en France. Donc il faut qu'on regarde ça de près. On aura ce débat. Je suis sûr que le débat parlementaire aura lieu.
3: Il n'y aura plus de plafonnement, ça. Patrick Pouyanné a prévenu. Ah bah pour l'instant, s'il y a une supertaxation, plus de plafonnement.
2: Et ça fait partie effectivement du débat. Moi, je suis assez satisfait que pendant tous les ponts du mois de mai, du mois de juin, et visiblement ça continue, Total ait pu plafonner le prix à la pompe, ce qui a permis de limiter la hausse de l'inflation,
4: on notamment
2: de
4: l'inflation énergétique. On sent en tout cas une sorte de divergence très profonde, de plus en plus profonde, entre le gouvernement et le patronat. Alors il y a cet projet, ou peut-être envisager de taxer les super profits, mais il y a aussi l'histoire qu'on compense par la hausse des SMIC, du SMIC, par le plafonnement des allègements de charges. Et au fond, le patronat se dit, ça y est, c'est nous qui payons les frais de la crise. Regardez Michelin qui annonce des suppressions d'emplois en disant le coût du travail est trop élevé en France. Vous, ministre de l'économie, qu'est-ce que vous répondez ?
2: Je réponds que face à une crise comme celle à laquelle on fait face, je préfère des aides ciblées à des aides qui ne le sont pas. Et donc typiquement, le débat qu'on a aujourd'hui, et les représentants du patronat reconnaissent par exemple la hausse du barème kilométrique. On peut aujourd'hui faire une prime à ses salariés, elle était plafonnée à 300 euros, on l'a déplafonnée.
4: Vous leur dites de se mouiller peut-être un peu plus aussi
2: Non, je ne veux surtout pas donner de leçons. Ce qui m'inquiète dans ce genre de crise, c'est qu'on se montre les uns les autres du doigt en disant c'est ta faute, c'est de la tienne. On fait face à un choc extérieur. On n'est pas producteur d'essence, on n'est pas producteur de pétrole, on importe notre pétrole et notre gaz, même si c'est moins important aujourd'hui l'impact, et on doit faire face à ce choc ensemble. Et j'aimerais que la France puisse dire, aujourd'hui on a été solidaires. Donc on a à la fois aidé les plus fragiles, ceux qui sont en première ligne, à la fois les individus, les Françaises et les Français, mais aussi les secteurs, transport routier, pêcheurs, agriculteurs. Et par ailleurs, on a tous fait un peu d'efforts pour, j'allais dire, digérer la facture. Et c'est vrai que les allègements de charges, ça peut paraître un peu technique, mais la capacité aujourd'hui, 74 milliards d'euros, à passer à 76, en disant, on va augmenter les allègements de charges pour toutes les entreprises, celles qui augmentent les salaires et celles qui n'augmentent pas, nous a semblé un peu inéquitable, en fait, un peu injuste. Et donc, on a préféré, effectivement, se concentrer sur les entreprises qui en ont le plus besoin. Et par ailleurs, on verra, notamment à l'occasion du débat budgétaire, si les salaires ont augmenté en France, si les entreprises, j'allais dire, font leur part du boulot, ben on pourra reconsidérer cette décision. Mais à ce stade, on ne paye pas pour voir. On a un déficit qui est ce qu'il est, des finances publiques qui sont sous contrainte. Donc effectivement, on se concentre sur ceux qu'on a le plus besoin.
5: Justement, Roland Lescure, vous me faites ma transition. Merci à vous. Vendredi, l'INSEE, on en parlait en début d'émission, a publié ses derniers chiffres sur l'économie française et les résultats sont alarmants, il n'y a pas d'autre mot. Une croissance en berne au premier trimestre, -0,1%, première fois depuis la crise Covid que la croissance baisse sur un trimestre. Les prix qui grimpent, 2,4% d'inflation en un an, aucune baisse du déficit, sans même parler du chômage qui remonte à 8,1%, son plus haut niveau en 5 ans. Est-ce qu'on a c'est une récession, Roland Lescure ?
2: Non, et je vais vous reprendre sur le qualificatif que vous avez pris en parlant d'alarmant. Moi, je ne veux être... Les chiffres sont là, donc je ne veux
5: être
2: ni marchand de bonheur, mais ni prophète de malheur. Je ne me permettrai pas de vous qualifier de ce terme, mais aujourd'hui, il faut se fonder sur les faits. Donc, clairement, la croissance au premier trimestre, c'est une mauvaise nouvelle.
5: Si c'est le cas au deuxième trimestre, on parlera officiellement d'une récession.
2: Oui, et puis si ce n'est pas le cas, on n'en parlera pas. Non, donc, on verra sur les faits.
4: Avec un chômage qui augmente, un emploi industriel qui s'effondre,
5: alors,
4: un
5: voyage
4: qui n'est pas équilibré du tout.
2: Alors, il y a des mauvaises nouvelles, la croissance en fait partie. Il y en a de moins mauvaises, par exemple l'inflation, 2,4% en France, c'est plus de 3 ailleurs. Non, c'est plus de 3 ailleurs. La production industrielle, elle a continué à progresser. On l'a vu tout à l'heure, Choose France, on continue à installer des usines en France. Donc il faut véritablement, et ça fait partie de mon boulot, semaine après semaine, peser le pour et le contre. La semaine dernière, ça a été une semaine plutôt contre, je le reconnais, croissance à -0,1, même si il y a des facteurs exceptionnels liés à ça, et notamment, j'insiste là-dessus, le fait qu'on a été en loi spéciale, le fait qu'on n'ait pas voté de budget en janvier-février.
5: Donc surtout pas pour le budget prochain.
2: Mais surtout pas, parce que ce qui se passe quand on fait une loi spéciale, certains en rêvent, c'est qu'on arrête de développer de nouvelles politiques. MaPrimeRénov', ça permet de financer la rénovation de logements. On n'avait jamais vu une baisse aussi importante de la rénovation de logements en France. Ça a impacté directement la croissance.
5: Aussi parce que vous avez dégradé le montant alloué au fonds vert.
2: Non, je ne suis pas d'accord.
5: Si, moins d'un milliard d'euros cette année, c'était plus de deux il y a deux ans.
2: On était à la veille d'élections municipales. Le cycle d'investissement traditionnel fait que pendant qu'on est en campagne, on n'investisse pas. Donc il y a une petite baisse de l'investissement des collectivités locales. Mais c'est surtout l'investissement des ménages qui n'avaient plus MaPrimeRénov' du fait de la loi spéciale. Donc c'est vrai qu'à un moment où commence à parler du budget de l'année prochaine. Pas de loi spéciale, un budget. On essaiera de trouver des compromis.
4: C'est quoi, c'est un budget normal, c'est quoi?
2: Un budget avant une élection présidentielle, c'est jamais un budget tout à fait normal. Voilà. Moi, ce que j'espère, c'est que on va faire notre travail, on proposera un budget, on l'a dit, avec, on l'espère, un déficit public qui continue à se réduire et sans hausse d'impôts, puis ensuite on aura un budget. On a deux chemins possibles. On a une équation économique, vous l'avez dit, elle est compliquée. On a une équation budgétaire, elle n'est pas facile. Il y a une équation politique. Soit les principales forces politiques qui nous ont aidés à faire adopter un budget cette année, pour simplifier...
4: Le PS.
2: Le PS, les LR, le Bloc central, en partie les écologistes et les communistes sur le projet de loi de financement de la sécurité sociale. On l'a quand même voté avec des voix communistes et écologistes. Soit ces forces-là sont prêtes, j'allais dire, à faire une certaine forme de deal, qui est, on va essayer de trouver un accord sur le budget, et par ailleurs, on va faire une élection présidentielle, et là-dessus, on aura plein de désaccords. Soit on mélange un peu les deux.
5: Oui, enfin, justement, l'imminence de l'élection présidentielle fait précisément qu'ils ne vous feront pas de cadeaux.
3: Quel intérêt pour les socialistes d'être gentils avec Sébastien Lecornu?
2: Aujourd'hui, si un certain nombre, en fait, dans tous ces partis-là, il y a même un nombre certain de candidats, envisagent de gouverner la France après mai 2027, je pense qu'ils ont plutôt intérêt à ce qu'on ait un budget, quitte à le modifier ensuite, c'est la tradition après l'élection, qu'on n'en ait pas. Voilà, mais on aura...
4: Parce que s'il n'y a pas de budget, en fait, on ne peut pas le modifier. Et
2: on se retrouve avec une loi spéciale qui fait que quand il y a une crise en Iran, il n'y a pas d'aide. Il n'y a plus de MaPrimeRénov', donc la croissance est en berne. Il n'y a plus d'investissement dans l'armée. La loi de programmation militaire, c'est terminé. On se retrouve avec un budget gelé. Et quand on est gelé, on ne peut plus agir, on est congelé.
3: Et vous gardez quand même votre objectif de 5% de déficit à la fin de l'année, ça
2: pour
3: reste
2: cette année.
3: Pour cette année.
2: Bien sûr.
4: Et parce moins de 3% en 2029 ou pas?
2: Voilà, pour moi, aujourd'hui, mes deux boussoles, c'est un, il faut viser 5% en 2026, et ça ne va pas être facile, et deux, moins de 3% en 2029.
4: Viser, mais est-ce que vous dites, est-ce que ça peut faire partie du deal, par exemple, avec les socialistes, prendre un peu plus de temps?
2: Moi, je pense que c'est une mauvaise idée. Pourquoi? Parce que s'engager aujourd'hui à ne pas réduire la dette, voire même à continuer à l'augmenter, parce que 3%, ce n'est pas un chiffre magique qui tombe du ciel. Vous êtes en dessous de 3%, vous réduisez la dette, vous êtes au-dessus, vous l'augmentez. Donc le choix, il est clair. Est-ce que dans les 3 ans qui viennent, on est prêt à s'engager, dans un premier temps, collectivement, dans le cadre du débat parlementaire, à rendre 3% en 2029 possible? Ensuite, il y aura un débat présidentiel. Et celui ou celle qui sera élu décidera ou pas de mettre la France sur le chemin du désendettement ou de préserver un chemin d'endettement. Ça, ce sera un choix à faire. Alors, mais que d'ici là, on puisse en fait laisser ce choix aux candidats et qu'on se dise ensemble, on se met dans une position où au fond, on continue à réduire le déficit public, on rassure les marchés parce que je peux vous dire aujourd'hui, le premier poste de dépense publique, c'est la charge de la dette. Ça coûte cher. On va émettre plus de 300 milliards d'euros cette année.
5: Et ben justement, Roland Lescure, certains de vos concurrents dans l'opposition, y compris les candidats à la présidentielle, ont des idées pour trouver des nouvelles recettes. C'est le cas, par exemple, de la patronne des écologistes, Marine Tondelier, candidate elle aussi l'an prochain. C'était cette semaine sur France Info. Tiens, écoutez.
7: On porte depuis très très longtemps un ISF climatique, c'est-à-dire de faire payer les grosses fortunes, mais de les faire payer différemment selon comment ils contribuent ou pas au changement climatique. Aujourd'hui, il y a des ultra-riches, les milliardaires, qui, en 90 minutes, consomment, émettent autant de CO2 qu'un humain moyen dans toute sa vie. Nous estimons qu'un ISF climatique doit être mis en place pour faire contribuer les plus riches de ce pays, mais qui sont aussi celles et ceux qui participent le plus au changement climatique.
8: Est-ce que les Français, là...
7: Et c'est pas eux qui sont exposés à la fin. Eux, ils ont des maisons
8: Marine
7: très climatisées.
5: Un ISF climatique, vous en dites quoi?
2: En tout cas, je suis pas en accord avec Marine Tondelier quand elle dit qu'en 90 minutes, ils font autant que vous et moi dans notre vie. Mais bon, c'est des sujets méthodologiques sur lesquels j'ai pas trop envie de rentrer. Mais
5: Ouais, ils polluent plus que nous, que vous et moi, ça fait assez.
2: Oui, compliqué. Mais c'est pas parce qu'on est actionnaire de Total qu'on contribue directement à la pollution de Total quand il produit du pétrole au Nigeria. Donc je pense que là-dessus, il faut être assez rigoureux.
5: Alors vous aimez pas les impôts, j'ai bien entendu, mais un ISF climatique, pourquoi pas, rapidement sur cette proposition.
2: J'aime pas trop les impôts, en tout cas on en a beaucoup. Donc je pense que si certains envisagent d'augmenter les impôts, j'espère qu'il faudra nous dire aussi ceux qui vont baisser. Deux, on y reviendra peut-être tout à l'heure, vous l'avez évoqué dans votre introduction, il y a un enjeu de financement du modèle social en France. Et donc l'assiette des prélèvements, c'est une vraie question qui se pose, et notamment celle sur les enjeux climatiques. Moi, je fais partie des écologistes convaincus. Je n'ai pas les mêmes solutions que Marine Tondelier. Quand j'étais ministre de l'Industrie, j'ai mis en place la décarbonation des 50 sites industriels les plus polluants. Je suis convaincu qu'on peut à la fois faire de l'industrie et de l'écologie, qu'on peut faire à la fois de l'écologie et créer de l'emploi. Donc là-dessus, je ne souhaite pas laisser le monopole de l'écologie aux écologistes. Mmh. On est capable de le faire, et je pense qu'on l'a déjà fait, et il faut accélérer.
5: Alix ?
3: Un mot également sur Duralex, qui va demander lundi son placement en redressement judiciaire. Il y a des milliers de Français qui ont investi entre 100 et 1000 euros dans cette entreprise l'année dernière. Près de 7 millions d'euros prêtés. Ça veut dire qu'ils reverront jamais leur argent ?
2: Non, on verra la manière dont le tribunal, et surtout des repreneurs potentiels, ou d'ailleurs la direction actuelle, va gérer tout ça. Moi, c'est un sujet qui m'est cher. Hein. C'est un petit dossier en termes de nombre d'employés et de chiffre d'affaires, mais c'est un dossier extrêmement emblématique.
3: C'est un dossier français.
2: C'est un dossier français, il y en a d'autres, mais c'est aussi un dossier emblématique. Moi, j'ai sauvé Duralex littéralement trois fois.
3: Mais à qui
2: une
3: la
2: fois
3: faute,
2: pendant la crise en Ukraine, une fois vous l'avez dit, à la reprise par la SCOP, comme on dit, et malheureusement, on fait face à une troisième difficulté.
3: Ça a été mal géré par les patrons d'entreprise ?
2: Alors, en l'occurrence, là, ce n'est pas les patrons, c'est une SCOP, c'est-à-dire c'est une coopérative, et donc c'est géré par les entreprises, par les salariés. Non, c'est très difficile, le vert aujourd'hui, d'abord parce que les prix de l'énergie augmentent, parce que c'est très concurrentiel, parce qu'il y a du vert made in China qui arrive très peu cher en France. Ce n'est pas facile. Mais moi, je souhaite qu'on puisse continuer à aider cette entreprise emblématique, et j'espère qu'on va le faire. En tout cas, j'ai demandé à Sébastien Martin, qui est mon ministre de l'Industrie, de continuer à le faire.
5: Roland Lescure, la présidentielle, on l'a dit, c'est dans moins d'un an, on va parler politique maintenant, et on peut dire que la campagne est officiellement lancée depuis hier, avec ce premier grand meeting de Gabriel Attal à Paris. Vous y étiez, le candidat de votre parti Renaissance a rassemblé 4000 partisans porte de Versailles.
8: Mes amis, je laisse à d'autres le sang et les larmes. Moi, je vous promets l'action et l'espoir.
5: Le sang et les larmes, Roland Lescure, c'était pour Édouard

0: qui considère que, soit pour des raisons anticapitalistes, soit pour des raisons idéologiques, j'allais dire presque historiques, et je ne les mets pas dans le même camp, mais in fine, ça revient au même.
1: Bruno Retailleau, il fait partie des déclinistes, par exemple ? Vous le mettez dans ce sac-là ?
0: Pas tout à fait, parce que je pense que c'est un libéral économiquement qui souhaite que la France prospère, mais j'ai eu des débats, y compris quand il était au gouvernement et moi à l'Assemblée, sur l'immigration. Sur l'immigration, on est fondamentalement en désaccord avec Bruno Retailleau, et ça ne veut pas dire que je crois aux portes ouvertes que certains nous promettent. Mais aujourd'hui, nier le fait que la France a besoin d'immigration économique dans la recherche, dans l'intelligence artificielle, mais aussi dans la plomberie, dans la soudure, ou dans nos hôpitaux, ou dans nos EHPAD, c'est nier la réalité démographique.
1: Une dernière question sur le meeting de Gabriel Attal hier. Vous faisiez partie des quatre ministres présents porte de Versailles hier. 4 sur 36, ça fait pas beaucoup quand même pour soutenir le patron du parti présidentiel ?
0: Écoutez, moi je suis un ministre, et je suis intimement convaincu que pendant l'année qui vient, notre boulot, ça va surtout être de gouverner, mais je suis aussi un militant. Depuis 10 ans, d'un parti dont je suis extrêmement fier.
1: Vous répondez pas à la question. 4 sur 36.
0: Non, mais il faut demander à ceux qui n'y étaient pas. Oui, alors vous savez que dans ce gouvernement, il n'y a pas que des marcheurs, comme j'ai encore tendance à nous appeler. Il y a des membres des Républicains qui ont été même suspendus. Il y a des membres d'Horizon. Il y a des personnalités issues de la société civile. Ce que je peux vous dire hier, c'est que Éléanor Carvois, Stéphanie Ris, David Amiel et moi...
1: Ça fait 4, ouais.
0: On est des marcheurs historiques.
2: Mais vous alors,
0: et le fait qu'on soit là, je pense, ça dit quelque
3: même,
0: chose.
3: Excusez-moi, vous étiez quand même soutien d'Attal, alors que Édouard Philippe est déjà déclaré qu'au fond, il fait la course en tête. Est-ce que vous soutiendrez Gabriel Attal jusqu'au bout, ou est-ce que vous pourriez vous rallier à Édouard Philippe ?
0: Moi, j'ai déjà eu l'occasion de dire que l'union sera absolument indispensable, in fine.
1: Quand ?
0: D'ici, à mon avis, la fin de l'année, ou au plus tard, en tout début d'année 2027. Mais que d'ici là, on ait des talents qui s'expriment, et Gabriel Attal en est un particulièrement fort, je pense qu'on l'a vu hier, qui puisse débattre avec celles et ceux à qui on s'oppose, plutôt qu'entre eux. Et qu'ensuite, on puisse choisir le ou la meilleure, avec un ralliement qui permettra d'élargir la base. Moi, je suis intimement convaincu que si on veut gagner, il va falloir élargir. Et Gabriel Attal, Édouard Philippe, c'est pas tout à fait les mêmes personnalités, ça, on le sait. C'est pas non plus tout à fait le même positionnement politique. Moi, je suis issu de la social-démocratie, c'est vrai que je me retrouve davantage.
2: Est-ce que votre candidat, c'est pas plutôt Bernard Cazeneuve ?
0: Alors, il y a beaucoup de candidats à gauche aujourd'hui. J'avoue que je ne m'y retrouve pas trop. Au moins, chez nous, c'est clair.
2: Pour Raphaël Guzman,
0: Gabriel Attal, Édouard Philippe,
2: que vous
0: voilà, François Hollande, Olivier Faure, Boris Vallaud.
3: Question très précise sur Guzman. Qu'est-ce que vous lui répondez en disant qu'au fond, au sein de ce bloc central, il est le seul à être une alternative aux extrêmes, parce que personne ne votera en nombre suffisant après 10 années de macronisme, ni pour Édouard Philippe, ni pour Gabriel Attal.
0: Alors vous posez une excellente question, qui est-ce qu'on peut à la fois porter le positif de notre bilan, elle l'a dit tout à l'heure, il y a quand même un paquet de choses qu'on a bien fait, et assumer ce qu'on a moins bien fait pour changer de dimension. Ce que dit Gabriel Attal, et j'ai tendance à être assez d'accord avec lui, c'est qu'en disant le monde a beaucoup changé, l'intelligence artificielle n'existait pas, le monde géopolitique, c'est le moins qu'on puisse dire, a beaucoup changé aussi.
1: Mais au fond, c'est
0: donc
1: quoi la différence ?
0: Donc ça veut dire qu'il ne faut pas changer de direction. Ouais. Mais il faut changer de braquet, il faut sans doute changer de réponse.
2: Roland Lescure, vous étiez dans la salle, ce qui était quand même frappant. On avait quand même l'impression d'entendre Emmanuel Macron en 2017. C'était les mêmes ressorts, c'était l'espoir, le volontarisme, le travail, le dépassement des clivages.
0: Parce que ça, je pense que ce sont des piliers fondamentaux.
2: Mais ça veut dire qu'Emmanuel Macron a échoué, alors.
0: Mon engagement.
2: Si 10 ans plus tard, c'est le même discours.
0: La France est le pays le plus attractif d'Europe. Le chômage est à 8, mais il était au-delà de 10 à l'époque. Il est passé par 7. On a renforcé la place de la France dans l'Europe et la place de l'Europe dans le monde. On est aujourd'hui reconnu comme une voix qui porte. J'ai présidé le G7 Finance la semaine dernière. J'étais extrêmement fier de le faire. Et tout le monde a reconnu
2: que c'était un G7. Mais tous revendiquent la méthode, mais refusent l'héritage. Gabriel Attal, il ne dit pas qu'il est l'héritier d'Emmanuel Macron.
0: C'est pas mon cas. Alors, l'héritage, moi, je suis pas pour l'héritage. Hein. Je ne suis pas pour une société de rentiers. J'ai grandi en banlieue. Je me suis fait, entre guillemets, un peu tout seul, grâce à la République surtout. Mais assumer ce qu'on a fait, on ne gagnera pas sans assumer ce qu'on a fait. Le bon, en étant fier de ce qu'on a fait, et le moins bon, en expliquant à la fois pourquoi on a échoué
1: et, Roland Lescure,
0: et comment on va changer.
1: Vous pensez vraiment qu'après 10 ans de macronisme, vous connaissez votre histoire politique comme moi, comme nous tous autour de la table, très souvent, les Français, à l'occasion de l'élection présidentielle, choisissent une forme de rupture. Après 10 ans de macronisme, vous pensez vraiment qu'ils voudront faire une sorte d'épisode 3 avec un Gabriel Attal qui ressemble beaucoup, c'est vrai, à Emmanuel Macron ?
0: Ben, c'est les Français qui trancheront. Mais ce qui est vrai,

0: c'est que s'ils souhaitent une rupture, j'allais dire quelle qu'elle soit, ben, en tout cas, ils auront du mal à choisir des candidats que moi, je soutiens, puisqu'ils sont en partie, non pas comptables d'ailleurs, mais responsables du bilan, en partie. Mais je pense que les Françaises et les Français choisiront surtout, non pas sur ce qu'on leur a raconté, ce qu'on a fait depuis 10 ans, mais sur ce où on veut les emmener dans les 5 à 10 ans qui viennent. En tout cas, je suis intimement convaincu qu'aujourd'hui, dans le monde dans lequel on fait face, géopolitique extrêmement risquée, révolution technologique, peur de la révolution du climat, auquel un certain nombre d'États sont en train de renoncer et auquel un certain nombre de candidats envisagent de le faire. Le Rassemblement national, le climat, il n'en a rien à faire. Face à ces défis majeurs, il faut qu'on puisse raconter aux Françaises et aux Français où on veut les emmener. Moi, je veux les emmener vers la prospérité, vers le réchauffement, vers la lutte contre le réchauffement climatique, pardon, mes créateurs d'emplois, vers une France qui est fière et qui conquiert le monde par l'intelligence artificielle et par la révolution technologique.
1: Et ça fait 10 ans qu'Emmanuel Macron promet ça.
0: Et on a fait une bonne partie du chemin.
1: Roland Lescure, vous êtes donc l'invité de Questions Politiques et on va tenter de mieux vous connaître aujourd'hui.
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1: Et c'est vous, Alix Bouyaguet, qui dressait le portrait du ministre de l'économie.
0: Cette situation constitue un nouveau choc pétrolier. Et si ce choc énergétique persiste, au-delà de quelques semaines, la crise pourrait se diffuser plus largement à l'économie et être, au fond, d'une nature plus systémique.
3: Nous sommes le 24 mars dernier, vous êtes devant la commission des finances à l'Assemblée nationale, vous évoquez les conséquences de la guerre en Iran, vous lâchez le mot choc pétrolier, un mot qu'Emmanuel Macron ne veut absolument pas entendre à l'époque. Sébastien Lecornu parle d'ailleurs lui pudiquement de crise de volatilité des cours. Le lendemain, vous êtes obligé de retropédaler lors du Conseil des ministres. Votre franc-parler, c'est un atout ou est-ce qu'il vous joue quand même parfois des tours? Est-ce que vous regrettez d'avoir lâché ce mot-là?
0: Ben, en fait, j'ai regretté d'avoir lâché ce mot. Il s'avère que vous n'avez pas mis l'extrait juste avant. Je parlais de la situation en Asie, où là, il y a un véritable choc pétrolier. Il manque d'essence. Ils puisent dans leur choc stratégique. L'essentiel du pétrole qui arrivait au Japon et ailleurs dans l'Asie du Sud-Est, les Philippines, le Vietnam et autres, il venait du Golfe. Donc, il manque d'essence. Ben, bien sûr, je regrette de l'avoir prononcé, parce que ça crée un tel débat, comme on aime le faire en France, d'ailleurs, on préfère parler des mots que du fond, que j'en ai été un peu surpris. Est-ce que ça remet en cause ma volonté d'essayer de parler franc et vrai? Non. Parce que je pense que ça fait partie, je dirais, à la fois de ma nature, de ce qu'on me reproche, mais aussi parfois de ce qu'on me reconnaît. Donc moi, je préfère dire les choses telles que je les vois, sans être ni un prophète de malheur, ni un marchand de bonheur. Bon, ben là, j'ai peut-être été un peu tôt. Mais on a bien vu que dans la semaine qui a suivi, ce débat, il a vraiment eu lieu. Et qu'il y a un certain nombre de gens qui pensaient, et qui pensent encore à l'époque, que c'était un choc. Alors, choc pétrolier, ça rapporte, ça ramène aux années 70, où on faisait la queue aux essences, aux stations-service, où à l'époque, on manquait vraiment d'essence. C'est plus le cas. Donc on n'est pas du tout... Et d'ailleurs, c'est plus le cas.
3: Donc vous ne qualifieriez pas ce qui se passe aujourd'hui en France de choc pétrolier?
0: Non, parce qu'on a un mix énergétique, comme on dit, merci nos prédécesseurs.
1: Deux fois la même erreur.
0: Voilà, c'est ça, quand même. Vacciner, mais surtout parce qu'on a créé aujourd'hui, avec les centrales nucléaires, une capacité d'indépendance plus forte, qu'on est moins exposé. Mieux protégé, et j'allais dire tant mieux.
3: Alors votre liberté de parole, vous la brandissez encore après la dissolution de 2024. Hein, vous plaidez pour Bernard Cazeneuve à Matignon, ce sera finalement le républicain Michel Barnier. Et là, on vous entend multiplier les mises en garde. Hein, votre confiance n'est pas automatique, c'est ce que vous dites. Vous qui avez milité à 16 ans en jeunesse communiste, est-ce que vous avez songé à ce moment-là à quitter la vie politique?
0: Absolument
3: et pourquoi pas repartir au Québec où vous aviez effectivement un job en or à la Caisse des dépôts et placements?
0: Non, je suis passé à autre chose et je suis très heureux des 10 ans que je viens de passer dans cet engagement. Non, à aucun moment. J'avais un débat avec Michel Barnier sur l'équation politique. À l'époque, ce que je disais, c'est que, merci, je pense que Sébastien Cornu l'a montré, la seule manière de gouverner la France de manière à peu près stable, c'est d'essayer de se mettre d'accord de la droite républicaine aux socialistes. C'était la seule majorité, je dirais... comptable, arithmétique, qui permettrait d'adopter un budget sans avoir recours au Rassemblement national. Et j'avais peur, je lui ai dit à Michel Barnier, je l'ai dit publiquement à l'époque, qu'on dépende du Rassemblement national. Résultat des courses, 3 mois plus tard, Marine Le Pen a censuré le gouvernement, Michel Barnier est tombé. Je pense que j'avais pas tort et vraiment, Je pense que le Premier ministre Sébastien Lecornu a lui aussi bien compris cette équation politique. Elle n'est pas facile, mais c'est la seule manière aujourd'hui de gouverner la France.
3: On parlait toujours sur la question du travail du premier mail, le Premier ministre Sébastien Lecornu, mais aussi Gabriel Attal, donc, qui est le patron de votre parti, souhaite assouplir les règles. Pas vous, et vous le dites, là encore, en Conseil des ministres, le 1er mai, c'est le seul jour de l'année qui était vraiment férié pour votre père, communiste et journaliste à l'Humanité. Est-ce que vos convictions sont finalement plus fortes que la solidarité gouvernementale ?
0: Non, parce que bon, que les boulangers puissent ouvrir le 1er mai, qu'on puisse acheter une baguette le 1er mai, je pense que ça choque personne. Donc il faut mettre en place les conditions pour qu'on y arrive. Mais ce que j'ai souhaité dire, c'est qu'effectivement, le 1er mai, c'est pas un jour férié comme les autres. C'est un jour chômé dans lequel on ne travaille pas. Donc mon père ne travaillait pas la veille, parce que le journal ne sortait pas le 1er, donc il ne travaillait pas le 30 avril. Et c'est vrai que dans une certaine partie de la population française, c'est une journée un peu mythique, à la fois pour les raisons pour lesquelles il existe, mais qui permet aussi, et qui permet encore d'ailleurs, de porter des revendications dans la rue, de célébrer les travailleurs, puisque c'est surtout la fête des travailleurs plutôt que la fête du travail, et que ce n'est pas un jour férié comme les autres, et que je considérais, je l'ai dit, en fait, je l'avais dit en off au Conseil des ministres, je vois que vous savez que je l'ai dit.
3: Je suis au courant de tout.
0: Vous êtes au courant de tout, votre capacité à trouver de l'information, c'est votre métier, est excellente, mais
3: une
0: voilà.
3: Une toute
0: moi,
3: petite
0: je l'ai dit
3: dernière chose, Roland Lescure, puisque, on le sait, vous êtes vraiment un fidèle d'Emmanuel Macron, puisque vous l'avez rencontré, c'était en 2012, à l'époque, il était secrétaire général de l'Élysée, et pourtant, finalement, vous vous faites doubler deux fois par Yael Braun-Pivet en 2022 pour la présidence de l'Assemblée nationale, puis en 2024 par Gabriel Attal pour Matignon. Comment ça se fait ?
0: Non mais je suis ministre de l'économie et des finances.
3: J'imagine que
0: vous êtes
3: heureux.
0: Économies mais... du monde. J'ai été président du G7 la semaine dernière. J'ai vraiment aucun regret. Yael Braun-Pivet, je me suis pas fait doubler. Elle a été élue. Donc bravo, c'est une élection démocratique. Et puis le Premier ministre, c'est le président qu'il choisit. C'est pas qui que ce soit d'autre, y compris dans la presse.
3: Et non, ça veut dire que la politique, maintenant, c'est jusqu'au bout, c'est devenu votre vocation, c'était pas juste un moment de votre carrière professionnelle ?
0: Non, moi je me souviens qu'en 2016, on disait, le candidat Emmanuel Macron disait, la politique, c'est pas une carrière, ça doit être une expérience. Moi, j'ai eu une vie avant, on verra pour après, mais en tout cas, je suis très heureux d'avoir pu faire ce que j'ai fait depuis 9 ans.
4: J'ai l'impression que vous y prenez goût, quand même.
0: Non, mais quand je fais quelque chose, je le fais toujours à fond. Je pense que quand j'ai annoncé mon départ de la Caisse de dépôt et placement du Québec, alors que j'étais même pas investi par En Marche pour être candidat à l'époque, les gens ont dit, mais pourtant, on avait l'impression que vous y avez goût, vous y preniez goût aussi, et j'adorais ce que je faisais. Non, quand je fais quelque chose, je le fais à fond, quand je passe à autre chose, je passe à autre chose. Donc on verra.
1: Roland Lescure, c'est l'heure de votre carte blanche, comme il est de tradition dans cette émission. Nous vous avons demandé de choisir aujourd'hui un sujet sur lequel on vous entend un peu moins. Qu'est-ce que vous avez choisi aujourd'hui ?
0: Et moi, j'ai grandi à Montreuil, dans le 93, en Seine-Saint-Denis, dans un HLM. Et c'est vrai que c'est à la fois un territoire auquel je suis resté très attaché, j'y retourne régulièrement, et sur lequel j'ai à la fois beaucoup d'espoir et parfois un peu de frustration. Le 93, c'est le département le plus jeune de France, c'est le département où il y a le plus d'entrepreneurs par habitant que nulle part ailleurs dans le monde. C'est aussi le département, on a parlé de foot tout à l'heure, du Stade de France, où on a gagné la Coupe du Monde en 98. Et puis, c'est un département aussi où il y a un certain nombre de violences, le narcotrafic qui est très présent dans un certain nombre de cités. Il est très probable, je ne veux pas pointer du doigt, mais que dans les violences urbaines, un certain nombre de jeunes a été issus de ce département. Et donc, c'est vrai que moi, j'y ai beaucoup d'attachement, j'y ai grandi, j'y retourne régulièrement, et je me dis comment on fait pour s'assurer que les forces de ce département soient exprimées pleinement. Comment on retrouve notre esprit de 2016-2017 qui parlait d'émancipation individuelle
1: et
0: qui
1: disait... Sur les interpellations, vous avez des informations sur l'origine des 700
0: personnes ? Non, j'en ai pas. C'est pour ça que je ne veux pas donner l'impression que je pointe du doigt. Mais on sait bien que souvent, un certain nombre de jeunes viennent des banlieues.
1: Bon, pour l'instant, on n'en sait rien. Donc.
0: Non, on ne sait rien. Mais je veux à la fois être capable, je le répète, de ne pas pointer du doigt, mais d'assumer un certain nombre de vérités qui sont sans doute présentes. Donc, je ne cherche pas à polémiquer autour de ça. Ouais. Mais c'est vrai que tout ce qui fait qu'on peut redonner de l'espoir réel à ces jeunes qui souhaitent avant tout réussir dans le monde, j'allais dire, normal, et pas dans le monde souterrain, anormal, illégal, qui est un vrai défi aujourd'hui. Il faut qu'on sorte du narcotrafic, parce qu'aujourd'hui, il y a des jeunes qui, malheureusement, ont plus intérêt à aller se trouver un job dans le narcotrafic que dans l'entrepreneuriat, l'avenir, la France, l'intelligence artificielle et tant d'autres. Et donc, il faut qu'on mette le paquet là-dessus, et j'espère que les candidats le feront.
1: Eh bien, la campagne s'ouvre, ça tombe bien. On avance dans cette émission. On passe à la rubrique de Françoise Fressos, qui, comme chaque semaine, interroge une question qui sera au cœur du débat public l'an prochain. Ce matin, Françoise, c'est la question centrale du modèle social français et de son financement.
4: Et oui, parce qu'en fait, la plupart de l'émission a été consacrée au poids de la dette. Hein. Mmh. Et on voit que sur, au fond, les 3 500 milliards d'euros de dette que la France a, près de 2 000 milliards d'euros relèvent au fond des prestations sociales, des retraites que l'on verse à crédit depuis un certain nombre d'années. Donc, beaucoup d'experts, mais aussi beaucoup de politiques disent aujourd'hui que le modèle social est mort. Est-ce que c'est aussi votre avis, Roland Lescure ?
0: En tout cas, il va falloir sacrément le revoir en profondeur pour qu'il puisse renaître, je vais dire ça comme ça. Il a été essentiellement fondé au sortir de la guerre, à une époque où la démographie était très différente. C'était le baby-boom. Aujourd'hui, on est dans le papy-boom.
4: Plus la croissance.
0: Et la croissance, mais qui venait en partie d'ailleurs de ce baby-boom. Donc vous avez raison. Enfin, vous avez raison, vous parlez de la croissance. On va régler ce problème avec deux paramètres essentiels. Un, il faut qu'on ait de la croissance, de la productivité, du progrès, de l'intelligence.
4: Oui, mais vous n'aurez jamais 2% de croissance.
0: Exactement.
4: C'est ce que disent,
0: on peut, mais même 2% ne suffiront sans doute pas, parce qu'aujourd'hui, on a beaucoup plus de retraités que d'actifs. En tout cas, on est quasiment à 1 pour 1, alors qu'à l'époque, on était à 3 pour 1. On avait beaucoup plus de retraités, d'actifs que de retraités, pardon. Donc, il faut qu'on revoie le modèle social. Le minimum, c'est de revoir son financement.
4: Alors, qu'est-ce que vous préconisez très concrètement ?
0: Un élargissement de la base du financement et des fonds de retraite par capitalisation publique.
4: Mais alors, par exemple, élargissement, c'est quoi ? C'est de la TVA ?
0: Alors, ça peut être de la TVA. Je ne pense pas que ce soit le moment aujourd'hui, vu l'inflation, mais ça fera partie des débats à avoir pour 2027. Moi, j'avais mis ça dans un petit bouquin que j'ai écrit il y a quelques années. Effectivement, la TVA, l'avantage, c'est que ça permet de taxer les importations, et pas seulement ce qui est produit en France. L'inconvénient, c'est que ça fait monter les prix, mais ça fait partie des choses. La taxation du capital peut être repensée également. Pourquoi pas, d'ailleurs, la taxation des grandes fortunes, de manière à ce qu'on se fasse ça intelligemment. Il faut qu'on ait tout ce débat. Mais en tout cas, il faut élargir la base de taxation, parce qu'aujourd'hui, c'est le travail seul qui paye pour la retraite et la santé de nos concitoyens, ou quasiment. Et ça, c'est insoutenable. Il faut des fonds de pension publics. Pourquoi ? Parce qu'aujourd'hui, ceux qui travaillent payent pour ceux qui ne travaillent plus, pour ceux qui ne travaillent pas encore, pour l'école et la retraite. Et ce fardeau, il est trop élevé. Il faut qu'on puisse, les jeunes, créer de l'avenir via des fonds de retraite par capitalisation qui permettraient de compléter.
1: Et c'est ce que propose Gabriel Attal.
0: Oui, et je peux vous dire que j'en ai parlé avec lui et que je suis peut-être pas totalement étranger au fait qu'il propose ça.
4: Alors, il y a quand même un sujet aussi sur la santé. Avant le Covid, au fond, l'assurance maladie était à l'équilibre. Là, on voit qu'il y a 23 milliards à peu près de déficit. Est-ce que vous dites qu'il faudra peut-être que les hauts revenus acceptent de payer leurs dépenses, leurs petites dépenses de santé, sans être remboursés ?
0: En tout cas, je pense que la santé gratuite a un coût. Et vous l'avez dit, 23 milliards de déficit, c'est beaucoup. Et malheureusement, ça ne va sans doute pas s'arranger l'année prochaine par un coup de baguette magique. Et donc, on a aujourd'hui effectivement un modèle dans lequel on est à la fois ceux qui remboursent le plus et le mieux, les médecins, les médicaments innovants et les médicaments, j'allais dire, du quotidien. Et on est aussi ceux qui consommons le plus de paracétamol, d'antibiotiques, d'antidépresseurs. Et donc, je pense qu'il y a un lien entre ces deux-là. Et que responsabiliser un peu plus l'ensemble de la chaîne, les médecins, les pharmaciens et les patients, sur le fait que tout ça a un coût, je pense que c'est quelque chose qu'il faut qu'on arrive à faire. C'est pas facile, parce qu'évidemment, il y a des gens qui sont en première ligne aujourd'hui, qui n'ont pas beaucoup de moyens, et qui, si on leur dit demain, ton paracétamol, il va plus être remboursé, ils n'en prendront plus. Mais il faut qu'on incite les gens à reconnaître le coût de la santé publique. Sinon, là aussi, on ira dans le mur.
4: Alors, une dernière question, c'est sur la méthode. Parce qu'on voit bien qu'au fond, tous les experts sont à peu près d'accord. Le problème, c'est comment on fait passer des réformes aussi difficiles. Est-ce qu'il faut des référendums ? On voit qu'Édouard Philippe est en train d'un peu de reculer sur la retraite. C'est quoi la bonne méthode pour y arriver ?
0: Moi, je crois au référendum sur les sujets sociétaux. Je crois au référendum, par exemple, le référendum de Maastricht. Franchement, j'ai été bluffé à l'époque par François Mitterrand, qui, pour un choix historique aussi symbolique, a décidé de faire un référendum. Mais franchement, la Sécu, c'est très technique. Les retraites, c'est très technique aussi. Donc faire des référendums sur ces sujets-là, non, je crois à la démocratie parlementaire. Je pense que la majorité absolue, quel que soit le candidat qui sera élu, sera très difficile à obtenir, qu'il faudra du coup créer une coalition, et que cette coalition devra s'atteler à cet enjeu majeur, parce que c'est aujourd'hui une partie de ce qui plombe un peu la France, et ce qui nous empêche, vous l'avez dit tout à l'heure, dans les coupes qu'on est obligé de faire, d'investir dans l'avenir. Donc si on veut investir plus dans l'avenir, va falloir qu'on équilibre davantage le financement, y compris de nos plus aînés. Moi, j'en connais un certain nombre qui sont prêts à contribuer aujourd'hui pour que les jeunes aient un avenir en France, un avenir radieux.
1: Roland Lescure, on arrive à la fin de cette émission. Déjà, on finit toujours par un petit jeu, un vrai-faux. Vous êtes prêts ?
0: Oh là là, allez-y.
1: Allez, Sébastien Lecornu ferait un excellent candidat à la présidentielle. Vrai ou faux ?
0: Pas le sujet, mais vraiment pas.
1: Mais vrai ou faux ?
0: Vraiment, c'est pas le sujet. Il ne souhaite pas l'être, en tout cas, c'est ce qu'il dit, et je le crois.
1: Et Jean Castex, il ferait un bon candidat à la présidentielle ?
0: Il aurait pu.
1: Gabriel Attal finira par rallier Édouard Philippe début 2027 ? Vrai ou faux,
0: on verra.
1: Vrai ou faux ?
0: L'un ou l'autre, on verra.
1: Un moratoire de 3 ans sur le regroupement familial, comme le propose Gérald Darmanin, c'est une mauvaise idée ?
0: Vrai, c'est une mauvaise idée, je pense, je l'ai dit d'ailleurs.
1: Légaliser le cannabis, la voilà la solution contre le narcotrafic.
0: C'est pas la solution magique, mais moi je souhaite qu'on la regarde, parce que je connais un pays qui l'a plutôt bien fait, il y a des pays qui l'ont mal fait, le Canada, c'est plutôt bien fait.
1: Faire entrer Samuel Paty au Panthéon, c'est ce que propose Édouard Philippe, bonne idée ?
0: Probablement, oui.
1: Vous n'irez plus jamais à un concert de Patrick Bruel ?
0: En fait, je suis jamais allé à un concert de Patrick Bruel. Désolé, Patrick. Non, je n'irai pas à un concert de Patrick Bruel.
1: Une toute dernière, en cas de second tour, LFI-RN l'an prochain, vous voterez blanc.
0: Je vais tout faire pour qu'on n'arrive pas face à cette équation délétère, et c'est pas un élément de langage. Je vais tout faire pour qu'on ait...
4: Et c'est pas une réponse non plus.
0: Non, c'est pas une réponse, parce que je vais tout faire pour qu'on n'ait pas à se poser cette question.
1: Merci Roland Lescure, on n'a plus le temps malheureusement d'avoir répondu à nos questions politiques. Merci à la grande équipe de cette émission, Fabienne Lemoyle, Alix Bouillaguet, Françoise Fressoz, Marius Sériès. Merci surtout à vous, auditeurs, téléspectateurs, pour votre fidélité. Bon dimanche à tous, à la semaine prochaine. Vive la politique, et aujourd'hui, bonne fête maman aussi.
0: Bonne fête maman.
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1: Il est 13h. Et c'est l'heure du journal de François Geffrier. Bonjour François.
12: Bonjour Julien, bonjour à tous. À la une ce dimanche, des supporters avec 2 étoiles dans les yeux. Ils sont déjà nombreux à converger vers le Champ de Mars à Paris. C'est là que doivent les rejoindre les vainqueurs de la Ligue des Champions de football. Et c'est là que nous sommes en direct dès le début de ce journal. Les joueurs du PSG salués par la presse européenne, on va le voir. Les journaux en Angleterre, en Italie ou en Espagne qui s'étonnent aussi des débordements dans la soirée et dans la nuit. On fera le point, le ministère de l'Intérieur et le parquet ont donné de nouveaux bilans. Nous serons à Budapest, d'où l'avion du club parisien doit décoller, et puis avec Nathalie Yanetta pour se projeter déjà sur la suite avec une question vertigineuse. Le PSG a tout gagné 2 fois. Comment faire mieux désormais ? À la une également, le Liban et l'armée israélienne qui appellent à l'évacuation d'une très large partie du pays. Et puis un investissement stratosphérique en France, 75 milliards d'euros pour des data centers montant tout à fait normal dans ce métier, nous dira un expert. La météo, Magali Roche-Rossaillet, les températures baissent.
13: Et oui, François, et les nuages arrivent par l'ouest du pays.
12: À tout à l'heure.
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12: L'image promet d'être belle cet après-midi. L'un des monuments les plus célèbres au monde, la Tour Eiffel, qui est sur le logo du PSG depuis plus de 50 ans, sera cette fois l'arrière-plan d'un moment de communion entre les fans du club et leurs héros. Bonjour Emma Sarango.
13: Bonjour.
12: En direct du Champ de Mars à Paris, la fête commence officiellement dans une heure et les joueurs champions d'Europe ne seront pas là avant le milieu d'après-midi, mais il y a déjà beaucoup de monde.
13: Ça commence en effet doucement. Il y a environ 300 personnes devant l'une des entrées où je me trouve, avenue de la Bourdonnais. Il y en a 5 ou 6 tout autour du Champ de Mars qui compte à peu près autant de personnes à cette heure-ci. Et les premiers sont arrivés très tôt à l'image de Jason. Bonjour Jason.
14: Bonjour.
13: Arrivé 8h30 ce matin,
14: ouais.
13: Pourquoi si tôt ?
14: Si tôt parce que l'image devant la Tour Eiffel va être exceptionnelle. Et franchement, l'année dernière, j'étais devant aussi à l'Arc de Triomphe. Et pour voir les joueurs de près, la Coupe de près, ça va être magnifique, donc je me suis levé tôt ce matin. Ouais.
13: La nuit a été courte, Jason, parce que vous faites partie de ceux qui ont veillé tard et qui ont tenu la ville éveillée également cette nuit.
14: Effectivement, je me suis couché à 4h30 du matin, j'étais sur les champs, après j'ai un peu bougé vers les Invalides aussi, et comme l'année dernière, j'ai fêté ça très tard, c'était extraordinaire.
13: Alors on entend peut-être derrière nous, François, quelques personnes qui se font huer, c'est ceux qui essaient de tricher, de rentrer un peu plus tôt dans la queue, et ici on est très intransigeant pour ceux qui essaient de tricher. Jason, évidemment cette deuxième étoile pour vous, elle signifie énormément.
14: C'est des années de travail avec Luis Enrique qui a préparé un plan de jeu depuis qu'il est arrivé qui est exceptionnel. Et honnêtement, ça marche. On a gagné une Ligue des Champions l'année dernière, on en gagne une deuxième cette année, moi j'y ai toujours cru. On a affronté de grosses équipes, mais le résultat est là et franchement on a fait un parcours très méritant.
13: Qui est-ce que vous voulez voir le plus tout à l'heure ? Ici au Champ de Mars.
14: J'aime bien beaucoup Dembélé, mais Doué aussi parce que je trouve que honnêtement, c'est une étoile montante et il a un niveau extraordinaire.
13: Doué, le favori de Jason qui va rentrer d'ici une petite heure, on espère pour lui, sur le Champ de Mars.
12: Emma Sarango avec Julien Girard, tout ça sans tricher bien sûr. C'est la préfecture de police qui a désigné le Champ de Mars comme lieu des célébrations. Bonjour Jean-Philippe Degnaud.
15: Bonjour François.
12: Du service police-justice de France Inter, l'option d'utiliser l'avenue des Champs-Élysées avait été écartée. Le Champ de Mars serait-il plus facile à sécuriser ?
15: Oui, parce que comme Emma le décrivait il y a un instant, la foule va être contenue au sein de petits périmètres à l'entrée desquels chacun est contrôlé et fouillé. Alors, en revanche, il y a davantage d'inquiétudes pour la célébration du Parc des Princes ce soir, accessible uniquement aux supporters qui disposent déjà d'un billet, et la crainte d'un renouvellement du scénario d'hier soir où les fauteurs de troubles ont défié les forces de l'ordre jusque tard dans la nuit dans les secteurs de la Porte de Saint-Cloud et sur le périphérique. Notons qu'il y a quand même encore 6000 policiers et gendarmes qui sont mobilisés aujourd'hui.
12: Le nombre de personnes interpellées, Jean-Philippe, par la police dans la soirée et la nuit dernière, près de 800. Que leur reproche-t-on et quelles sont les suites judiciaires pour elles ?
15: Oui, 780 interpellations en France, 480 à Paris, 457 gardes à vue en tout, dont les deux tirs à Paris. Ajoutons à cela 57 policiers blessés, aucun dans un état grave, et 219 participants également blessés, dont 8 gravement atteints. Ces chiffres sont impressionnants, mais le dispositif inédit, 22 000 forces de l'ordre mobilisées, je le rappelle hier soir, a permis de garder le contrôle de la situation, estime ce midi le ministre de l'Intérieur, Laurent Nunez.
16: La situation a été globalement sous contrôle. On a eu évidemment des débordements. Manifestement, il y a eu un usage accru de tirs de mortier contre les forces de sécurité intérieure lors des interventions, mais systématiquement, il y a eu une réponse policière. Et de toute façon, au-delà, il y aura évidemment un travail judiciaire qui sera engagé.
15: Alors, nous aurons dans les heures qui viennent les orientations du parquet concernant les gardés à vue, essentiellement pour des faits de violence sur les forces de l'ordre, des tirs de mortier, ainsi que des dégradations de mobilier urbain. Certains suspects seront relâchés faute de charges suffisantes, d'autres seront jugés, dont certains dès demain dans les audiences de comparution immédiate.
12: Merci Jean-Philippe Degnaud. Les incidents qui font bondir le syndicat UMI représentant les hôteliers et restaurateurs, ils parlent de commerces dégradés, voire pillés, de voitures découpées à la disqueuse et demandent carrément l'annulation des festivités pour sanctionner les supporters. La mairie du 8e arrondissement de Paris où se trouvent les Champs-Élysées demande, elle, qu'il y ait zéro rassemblement sur l'avenue après les scènes, dit-elle, de guérilla urbaine. Les mots sont forts. Bonjour Béatrice Duguay.
17: Bonjour.
12: Vous avez éplucher la presse anglaise et européenne, qui est marquée, elle aussi, par ces violences.
13: Die Welt dimanche, le quotidien allemand, mais aussi le Corriere della Sera italien, la Vanguardia espagnole, le Volkskrant hollandais et BT, le site en ligne danois, retiennent que la nuit dans la capitale française a été chaude, effectivement. Le quotidien allemand parle d'émeutes, les Italiens de nuit de terreur, les Espagnols d'actes de vandalisme, les Danois plus sobrement de célébrations un peu trop violentes, mais ça fait tâche.
12: Si on revient au sport et à l'analyse du match par ces mêmes journaux de toute l'Europe, en France, on salue le collectif. Chez nos voisins, on applaudit des individualités.
13: Oui, pour la presse britannique, c'est Gabriel, le défenseur d'Arsenal, qui a raté le dernier pénalty, qui est plutôt mis en exergue. Pas juste, tout simplement pas juste, répète The Sun, puisque l'homme dont on se souviendra dans cette défaite, aura été le meilleur joueur en rouge et blanc. Le Télégraphe lui fustige au contraire le raté catastrophique du Brésilien. Et puis le Sunday Telegraph retient cette photo, cette empathie magnifique de Marquinhos, le capitaine parisien, qui interrompt sa course de vainqueur pour aller réconforter son compatriote. Un seul héros pour les unes de Marca, c'est le Mundo Deportivo, les quotidiens sportifs espagnols. Luis Enrique, évidemment, qui exulte en brandissant la coupe avec ce titre. Il conserve la couronne. Luis Enrique récidive, ou encore Lucho, trois fois champion, puisqu'il l'a gagné avec Barcelone aussi. Luis Enrique salue encore dans la Gazzetta dello Sport italienne, qui lui trouve un mentor italien à la Roma, Claude Bichelia, un homme de l'ombre dont il est très proche. Luis Enrique, toujours érigé en légende par le média américain ESPN, puisqu'il a rejoint le cercle très fermé, on le disait, des entraîneurs qui ont gagné trois fois la coupe aux grandes oreilles. Enfin, le quotidien portugais O Jogo rassure, lui, ses lecteurs. Vitinha, le milieu international portugais du PSG, n'est pas blessé, il est juste sorti avec des crampes. C'est important pour la Coupe du
12: Monde.
13: C'est
12: bon à savoir. Merci Béatrice Duguay. Un match qui a conquis 9 millions de téléspectateurs en France sur M6 et Canal+. Une nette baisse, hein, 3 millions de moins que la finale de l'an dernier, déjà emportée par le PSG, mais qui était en prime time il y a un an. C'était à 21h. On le disait, les joueurs parisiens ne sont pas encore rentrés à Paris. Bonjour Jean-Pierre Blimaud.
17: Bonjour François.
12: L'un des envoyés de France Inter à Budapest, où s'est joué ce deuxième sac du PSG. L'heure est au décollage de l'avion du club après une première nuit de fête.
17: Une fête qui a commencé dans le stade juste après la remise du trophée. Les joueurs sont restés longtemps sur le terrain avec leurs proches avant de partir en bus. On a d'ailleurs vu Luis Campos, le directeur sportif, avec la coupe sous le bras. Ensuite, ils ont rejoint leur hôtel qui comprend le New York Café, considéré comme l'un des plus beaux du monde. Ils y ont dîné, là encore avec leurs proches, et ont entendu des discours de remerciement de leurs dirigeants. S'en est suivi une soirée dansante jusque tard dans la nuit, mais dans un esprit familial, nous indique le club. Les joueurs arboraient notamment des t-shirts noirs back tout bac, en référence bien sûr à leur doublé. Alors un peu avant midi, deux bus aux couleurs du club et plusieurs vannes chargées de bagages ont emmené l'équipe vers l'aéroport. Une centaine de personnes, des badauds et quelques supporters ont pris des photos malgré des barrières et la présence de forces de l'ordre. Le président du club, Nasser Al Khelaifi, les a salués. Les curieux ont scandé « Merci Nasser ». Les joueurs avaient l'air détendus et souriants. Certains avaient une serviette autour de la tête façon pirate et Ousmane Dembélé a été le dernier à monter dans le car. Direction Paris et les réjouissances de la journée qui est vraiment très loin d'être fini.
12: Jean-Pierre Blimaud, en effet, en direct de Budapest. Et vous, vous étiez au Parc des Princes hier soir. Bonjour Nathalie Yaneta.
18: Bonjour François.
12: Directrice des sports de Radio France, vous étiez avec 50 000 supporters parisiens. Le Parc des Princes, où est écrit depuis longtemps l'un des slogans du club, rêvons plus grand. Sauf que là, avec deux Ligues des Champions d'affilée en poche, est-ce que le PSG peut encore rêver plus grand? Est-ce qu'il peut avoir assez faim?
18: Hier soir, la première phrase quasiment qu'a dit Luis Campos, le directeur sportif du Paris Saint-Germain, c'est back to back to back, c'est-à-dire ce triplé dont il rêve. Il y a 8 clubs qui ont fait ce triplé, et puis mais au 21e siècle, il y en a qu'un en vrai, puisque c'est le Real Madrid, le Paris Saint-Germain. Vous allez me pardonner cette familiarité, mais il n'a pas faim, il a la dalle. Et c'est ça qui fait qu'à un moment donné, oui, peut-être on peut assister, comme il y a eu le grand Bayern Munich dans les années 70, le grand Liverpool dans les années 80, le grand Milan des années 90, le grand Barça du début des années 2000 avec le Real Madrid. Oui, il peut peut-être y avoir le grand PSG des années 2020.
12: Et comment rester au sommet? C'est ça la question. Est-ce que là, il va y avoir du mercato? Il va y avoir... à quoi faut-il s'attendre sur l'effectif, sur l'avenir aussi de cet emblématique coach Luis Enrique, de le sorcier?
18: Oui, alors il ne faut jamais parler à la place de Luis Enrique. Il faut attendre de l'écouter, y compris dans tout ce qu'il ne dira pas, mais qu'on finira bien par comprendre. Factuellement, il a un contrat jusqu'en 2027 avec le Paris Saint-Germain. Oui, il y aura forcément un petit ajustement de mercato pour pallier certaines petites faiblesses, mais il ne faut pas s'attendre à une révolution parce que la réalité de la philosophie de Luis Enrique, celui que vous appelez le sorcier, c'est la stabilité. Et c'est dans cette stabilité qu'il a réussi à faire passer, sur la longueur et sur la durée, son message de collectif absolu.
12: Collectif absolu et jeu de possession, on a beaucoup parlé de ce style à la sauce PSG. Est-ce que c'est la nouvelle norme? Est-ce que tout le monde... doit faire comme ça. C'est le modèle inconditionnel.
18: Mais il y a toujours eu deux écoles de pensée dans le monde du football. Il y a eu ce football total dont vous parlez, qui a été créé dans les années 60 aux Pays-Bas. Et puis il y avait l'autre école d'Elenio Herrera, qui lui est l'inventeur, le penseur de la défense, le catenaccio, la résistance, un peu ce qu'on a vu avec Arsenal hier soir.
12: Ah bah ça c'était catenaccio hier, c'était très fermé.
18: Oui, ces deux écoles, elles se sont toujours opposées. Là, il y a quand même quelque chose qui est en train d'émaner. Je ne sais pas si c'est le collectif ou la résistance qui gagnera, mais il y a un truc qui est certain, c'est qu'on est en train d'assister à une petite révolution où le collectif aujourd'hui prend très nettement la place sur l'individualité. Et ça, c'est vraiment une petite révolution dans le monde du football. On va bien regarder la Coupe du Monde.
12: J'allais vous dire, la Coupe du Monde, on va voir du jeu à la PSG.
18: Il y en aura.
12: Peut-être même de l'équipe de France.
18: Il y en aura, forcément. Il faut aussi les joueurs pour ça, puis il faut les entraîneurs. Et encore une fois, c'est une question de conviction. La force de Luis Enrique, c'est qu'il ne se force pas. C'est sa nature, c'est comme ça qu'il a été élevé au Barça, aux côtés de Pep Guardiola. Il est dans cette mouvance-là des entraîneurs du football total. Il y en aura sur les terrains de Coupe du Monde, mais il y aura aussi l'opposition inverse et on verra à la fin qui l'emporte. Il y a des gens, vous savez, qui adorent la tactique, d'autres qui adorent cette insouciance et ce caractère offensif permanent. C'est un peu comme souvent dans la vie. C'est un peu une question de goût. Luis Enrique, lui, il a choisi.
12: Donc lui, on retient qu'il a faim. On espère que Didier Deschamps et Dembélé, Mbappé, Désiré Doué ont aussi faim pour la Coupe du Monde.
18: C'est peu de doute.
12: Il commence dans une douzaine de jours. Merci beaucoup Nathalie Yannette, directrice des sports de Radio France. Un autre exploit sportif. Celui-là s'est joué sur du parquet. On parle de basket et de la qualification pour la finale de la NBA des Spurs de San Antonio. Cela signifie que l'équipe du Français Victor Wembanyama est aux portes du titre ultime en Amérique du Nord. Le talent de 22 ans, au passage désigné MVP, meilleur joueur du match la nuit dernière contre Oklahoma City, il a du mal à réaliser ce qui lui arrive.
19: Impossible de ne pas savourer. Trop dur. J'ai pas encore construit mon réservoir à émotion, il n'est pas encore assez grand. C'est impossible de ne pas savourer, ça déborde. Mais bon, faudra se reconcentrer très bientôt. Mais pour l'instant, c'est un plaisir incroyable.
12: Victor Wembanyama en conférence de presse hier soir, il faut se rendre compte de ce que ça représente. Pour les San Antonio Spurs, de retrouver la finale de la NBA 12 ans après l'avoir remportée, quand un autre Français, Tony Parker, en était la star. D'ailleurs, le phénomène qu'est aujourd'hui son cadet, Victor Wembanyama, n'a pas fini d'impressionner les Américains. C'est ce que dit Bastien Fontagneux, cofondateur du média Trash Talk, spécialisé dans le basket.
20: C'est un des trois meilleurs joueurs de la saison régulière. Il était sur le podium du classement MVP. Il est aujourd'hui considéré déjà comme le meilleur basketteur de la planète, ou en tout cas un des trois plus grands. Défenseur de l'année, il a été élu à l'unanimité. C'est la première fois que ça arrive. Il y avait le All-Star Game il y a quelques mois. Il l'a revitalisé. C'était un événement qui avait perdu beaucoup de sa gloire passée. Et en plus de ça, vous avez quelqu'un qui s'exprime extrêmement bien, qui ne cache pas ses émotions. C'est un tourbillon. Tous les Américains disent on est en train de se demander s'il pourrait rejoindre les plus grands de l'histoire de notre sport. Et donc, oui, là-bas aux États-Unis, de l'autre côté de l'Atlantique, ils ont complètement compris ce qu'ils ont devant les yeux. C'est à nous maintenant en France, avec les décalages horaires, avec tout ce qui peut être parfois difficile à comprendre, de monter à bord du bateau et de définitivement rejoindre Wemby dans son aventure.
12: Alors, on n'a pas encore tout compris à Wemby, c'est ce que nous dit le journaliste Bastien Fontagneux, joint par Noureddine Zidane. En France, un homme de 41 ans est en garde à vue après la disparition d'une fille de 11 ans depuis vendredi après-midi près de son collège dans le Gers. Il assure l'avoir déposée à la piscine de la commune de Fleurance, mais les enquêteurs jugent ses explications incohérentes et imprécises.
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12: Jusqu'où ira l'armée israélienne? Ce n'est plus le fleuve Litani qui semble être la limite de ses opérations du moment, mais un autre fleuve, Zarani, encore un peu plus loin de sa frontière. L'armée israélienne appelle à l'évacuation au Liban de toute la zone au sud de ce cours d'eau. La France demande une réunion d'urgence du Conseil de sécurité de l'ONU. En attendant, allons sur le terrain. Arthur Saradin, bonjour.
22: Bonjour.
12: Vous êtes à Tyr, ville déjà bombardée ces derniers jours et qui est dans ce périmètre désigné par Israël. L'armée qui a planté son drapeau ce matin au sens propre sur l'emblématique forteresse médiévale de Beaufort.
3: Oui, une zone très symbolique, hein, parce que l'armée israélienne l'avait déjà utilisé, cette forteresse, comme base pendant son occupation du Sud-Liban dans les années 80. Aujourd'hui, le cas de Beaufort est d'autant plus sensible que l'UNESCO lui a accordé, en novembre 2024, une protection renforcée. Les biens culturels libanais, malgré tout, pendant cette guerre, ils ne sont pas épargnés. L'armée israélienne a déjà rasé au bulldozer plusieurs sites au sud du pays, comme le sanctuaire de Saint-Pierre à Chamara. Des destructions conduites dans une période supposée de cessez-le-feu, proclamée il y a plus d'un mois, il n'a en réalité jamais été respecté. Alors, que faire au sommet de l'État ? Écoutez ce que disait hier le Premier ministre libanais Nawaf Salam.
4: Ce que fait Israël n'est pas seulement une violation de la souveraineté du Liban, mais une tentative d'effacer son histoire. L'option la plus adaptée pour protéger le Liban et les Libanais, ce sont des négociations. Garantissent-elles des résultats ? Certainement pas.
3: Et elles auront lieu pourtant les 2 et 3 juin prochains à Washington, quatrième rencontre entre Libanais et Israéliens. Le Hezbollah, lui, balaye d'un revers de main toute idée de négociation.
22: Arthur Saradin, merci, en direct de Tyr au Liban. Le Liban qui annonce qu'une frappe près d'un hôpital dans le sud a blessé 13 employés. Toujours pas d'accord d'avancée concrète même entre l'Iran et les États-Unis. L'Iran n'approuvera aucun accord tant que ses droits ne seront pas pleinement garantis, affirme ce matin le président du Parlement. Quelques heures plus tôt, Donald Trump avait redit que l'Iran s'était engagé à ne pas se doter de l'arme nucléaire. En Ukraine, la centrale de Zaporijjia, occupée par l'armée russe, frappée ce matin par un drone. Il aurait fait un trou dans le mur d'un bâtiment abritant une turbine, selon l'Agence internationale de l'énergie atomique, qui met en garde. Attaquer des sites nucléaires, c'est jouer avec le feu. L'énergie qui est aussi une bataille d'avenir pour l'alimentation des data centers, ces bâtiments remplis de serveurs internet, indispensables au web et à l'intelligence artificielle. Les montants d'investissement sont colossaux, à l'image de cette annonce à 11 chiffres. C'est le conglomérat japonais SoftBank qui va mettre 75 milliards d'euros sur la table pour faire construire de nouveaux centres de données. Et c'est le gros lot cette année du sommet Choose France qui a lieu demain au château de Versailles. Un record qui n'étonne pas Régis Castagnier, lui-même patron d'Equinix, leader mondial des data centers qui en possède 11 en France.
23: C'est, je pense, la concrétisation, en fin de compte, du fait que la France est le pays en Europe qui a le plus d'atouts pour attirer ces data centers et pour être le grenier à intelligence artificielle de l'Europe à minima. Et c'est important parce qu'en fin de compte, on parle beaucoup de souveraineté aujourd'hui. Ça va permettre de localiser sur le sol français l'ensemble de ces capacités d'intelligence artificielle et donc d'en garantir également la souveraineté. Le premier atout, c'est clairement l'énergie. Décarbonée, oui, à 95%, mais également abondante, relativement bon marché et bien distribuée en France à travers RTE. Donc très clairement, l'électron est vraiment ce qui conduit la croissance de ces data centers. Ensuite, on a une position géographique idéale en France, simplement parce qu'on est capable de délivrer l'ensemble des grandes capitales européennes à équidistance de Paris. Et puis les talents que nous avons en France, de vraies pépites autour de l'intelligence artificielle, une vraie capacité à développer ces data centers.
22: Le patron d'Equinix, Régis Castagnier, avec Luc Chemla. L'énergie, encore avec un premier point sur l'aide pour les grands rouleurs, 100 euros pour les travailleurs modestes qui utilisent leur voiture pour aller travailler. Le guichet est lancé depuis 5 jours. Il y a 440 000 demandes pour un public visé de 3 millions de personnes. Et puis on a beaucoup parlé de sport dans ce journal. Parlons un tout petit peu de tennis avec la numéro 3 mondiale, la polonaise Iga Swiatek, qui a gagné 4 fois à Roland-Garros. Et bien la voilà éliminée aujourd'hui par l'ukrainienne Marta Kostyuk, qui est 15e. C'était ce matin, il y a quelques minutes, en 8e de finale, défaite en 2-7. 7-5, 6-1, Roland-Garros, où il fait plus frais.
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22: Bonjour Magali Rochereau.
25: Bonjour François.
22: L'air chaud continue de disparaître, on va dire.
25: Et oui, le mouvement des masses d'air tourne à l'ouest. C'est plus tempéré, plus océanique. Il repousse la chaleur. C'est donc la fin aujourd'hui de l'épisode caniculaire. L'humidité s'installe par l'ouest. Quelques grisailles dans le sud-ouest vont en se dissipant cet après-midi. Les nuages arrivés ce matin par la Manche s'enfoncent dans les terres en s'épaississant. Et Météo France prévoit de l'orage entre le massif central et la façade est, comme du côté des Pyrénées, ainsi qu'un retour de tramontane jusqu'à 60 km/h en rafale.
22: Les températures température baisse enfin.
25: Oui, Paris gagne la coupe et perd une dizaine de degrés cet après-midi, comme la partie nord du pays en général et notamment l'ouest. Pour autant, les maximales restent encore au-dessus des normales de saison. Comptez 23 à Lille pour votre dimanche après-midi de fête des mères, 20 à Brest, 26 à Bordeaux, 31 à Lyon comme à Strasbourg et encore 33 à Marseille.
22: Merci Magali Rochereau.
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22: Et France Inter continue de rendre hommage à Edgar Morin, cette fois donc dans votre émission CO2, mon amour. Bonjour Denis Chessou.
27: Et bonjour François Geffrier. Eh bien oui, on ne va pas se priver de la voix de cet homme et des voix donc ouvertes par lui. On vous retrouve pour le journal de
22: 19h.
28: Tous ces mots que nous subissons viennent du fait que toute une machine sociale, économique, mondiale s'est mise en marche, nous entraînant dans une voie catastrophique. Moi, je crois que, comme toujours, c'est la jeunesse qui prend en main. Nous, la résistance, nos chefs, ils avaient 28 ou 30 ans. Donc, si vous voulez, c'est la jeunesse qui est le grand acteur de l'histoire.
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22: Premier message, on dit Edgar Morin, donc vive la jeunesse et vraiment c'est à elle de prendre les rênes de cette affaire pour demain. Bonjour à toutes et à tous, heureux de vous accueillir dans CO2 mon amour, la nature qui chuchote à vos oreilles avec Gaspard Guy Bourget à la technique. Notre collaboratrice c'est Camille Blanès et Xavier Pestugia réalise l'émission. Lyon avec le climat de Madrid, l'Andalousie à Toulouse. Mais oui, il suffit de patienter et on peut malgré tout encore ralentir un peu la hausse des thermomètres si toutefois cela intéresse quelqu'un. On rustine les crises, mais qui pense le long terme? Rien sur l'adaptation dans la bouche des premiers candidats déclarés. Le climat, l'eau, la perte de nature, oh, on maîtrise, pensez donc. Après le canard engelé, canicule à tous les étages, on est passé des seins de glace au mois de mai en nage. Micro-trottoirs ou kilomètres aux terrasses, aux piscines, les trucs pour se protéger, mais se protéger de ce chaudron du diable qui ne fait qu'amorcer son œuvre. Trump est un pouce au clim, comme le titre Le Canard Enchaîné. Santé, maison touchée, nature qui souffre, agriculture et économie somnambule, sans chapeau de paille pour se couvrir. La faute a pas de chance? Eh bien non. Ami négationniste du climat, spectateur de CNews qui sème le
27: faux et le froid, dit-il joliment Libération. Et en fait, depuis Descartes, on se dit « le monde est comme je le pense ». C'est notre malheur. Ce grand corps de terre, de mer, des océans à la stratosphère réagit à nos excès. Dans les infos, on attend de rouvrir le détroit d'Ormuz à coups de baramine politique pour de nouveau faire circuler notre mondialisation réchauffante. La nature, les bêtes, les arbres savent. Il ne suffit pas la technologie et l'IA pour les sauver, sans changer de pensée et regarde la belle humanité danser sur le volcan qu'elle a allumé. La canicule s'est envolée, le PSG a gagné, on aura vite oublié, alors se faire du bien en retrouvant la voie écologique d'Edgar Morin.

0: Choisi par Thierry Dupin sur France Inter dans C'est au-delà de mon amour, c'était Mélissa Lavo, un vrai talent, c'était Yemaha dans notre playlist. Alors oui, il nous a quittés. Avec Edgar Morin, on commençait à croire en l'immortalité, lui qui n'y croyait pas, mais sa longévité nous dit son amour de la vie et sa curiosité inépuisable. Alors il avait ce regard transdisciplinaire, hein, il a écrit La méthode, relier les connaissances pour comprendre l'humain, traverser les disciplines. Ça plaisait pas vraiment donc, parce que les sciences étaient justement organisées en silos disciplinaires. Lui, il sautait les frontières pour penser l'humain, donc aussi l'écologie. Il reliait aussi sa pensée aux événements du monde. Et donc là, on retrouve sa voix en septembre 2016. Il n'avait que 95 ans, autour d'une petite tasse.
1: Digestif. Ah, ça, c'est le thé. Vous voulez pas un autre qu'on partage ce thé ?
0: Donc Edgar Morin, c'était pas forcément la première question, mais enfin vous marchez au thé, vous avez besoin de thé.
1: Non, c'est juste une brusque envie de thé, mais il est le matin, je prends beaucoup de thé vert, c'est oui. Sûr. Je me lave l'intérieur avec du thé vert.
0: Voilà. Vous prenez du thé, en plus c'est un formidable antioxydant en ce qui concerne le thé vert, voilà. Alors remarquez, antioxydant, ça peut nous amener sur l'oxydant, cette affaire-là. Edgar Morin, on est ravis de vous rencontrer. Écologiser l'homme, ce qui veut dire ouvrir en fait des voies humanistes hein, pour vous, c'est aux éditions Le Mieux Éditeur. Alors c'est vrai que vous êtes un des penseurs de la complexité aujourd'hui, parce qu'on sait que tout bouge, mais pas forcément dans le même sens. Et alors, dans cette complexité aujourd'hui, quelle peut être la place de l'écologie, qui est quand même une idée, évidemment, complètement neuve. Elle date du XXe siècle, enfin, 1866 pour M. Haeckel, qui a forgé ce nom, mais politiquement, c'est quand même extrêmement récent. Donc, au milieu de toutes ces suites de chaos, la place de l'écologie, qu'est-ce que ça peut être ?
1: Je dirais que c'était la première grande science complexe. Dans quel sens ? On enseigne les sciences sous forme de discipline. De la biologie, de la psychologie, de la sociologie, etc. Or, la notion première de la science écologique, c'est l'écosystème. C'est l'ensemble des interactions qui prennent un caractère organisateur entre les différentes espèces animales, végétales, le climat, la géologie, la géographie, etc. Autrement dit, l'écologie comme science est obligée de faire appel aux connaissances des différentes disciplines. Et puis, j'ajoute que l'écologie doit tenir compte aujourd'hui, pas seulement des relations entre animaux, végétaux, etc., mais l'intervention humaine, qui a commencé dès la préhistoire, avec des incendies de forêt, qui a continué avec l'agriculture, et qui aujourd'hui, avec la civilisation industrielle, cette sorte de prolifération économique, est en train de dégrader totalement notre biosphère. Et c'est cette prise de conscience qui est arrivée à la fin des années 60, en 70, qui a été extrêmement lente à entrer dans les esprits. Je l'explique parce que nous sommes dans une civilisation qui avait entièrement séparé l'homme de la nature, y compris de sa propre nature biologique.
0: Il suffit de relire la Bible, hein, déjà aussi.
1: Voilà. Dans la Bible, Dieu crée l'homme à son image. L'homme est une sorte de reflet divin. Avec le développement de la modernité, c'est-à-dire aussi de l'économie, etc., c'est Descartes qui dit qu'à ce moment-là, l'homme doit se faire le maître et le possesseur de la nature. Mmh. Et pour lui, l'animal est une pure machine, comme les machines artificielles, et n'a pas d'âme, n'a pas d'esprit.
2: Les animaux sont comme des bêtes. D'où leur nom. Ne possédant pas d'intelligence supérieure, ils passent leur temps à faire des bulles ou à jouer dans l'herbe au lieu d'aller au bureau. Ils mangent n'importe quoi, très souvent par terre. Ils se reproduisent dans les clairières, parfois même place de l'église, avec des aisettes et des foufounettes. Les animaux ne savent pas qu'ils vont mourir, c'est pourquoi ils continuent de batifoler quand ils ont 37,6.
1: Tout ceci a conduit à un aveuglement total qui est très difficile à réserver parce qu'au fond, notre... Prenez par exemple les Indiens des Andes. Pour eux, il y a Pachamama. Ils sont dans la terre-mère, la mère nature. Mais nous, c'est uniquement dans des rêveries poétiques qu'on évoquait la nature. Donc il faut réintégrer ça, ce qui est très difficile puisque l'écologie n'est pas enseignée en tant que telle dans les universités, ni même en tant que telle dans l'enseignement secondaire. Pourquoi ? Par son caractère transdisciplinaire. Donc, vous avez cette sorte de carence dans notre enseignement. Et tant qu'elle ne sera pas introduite dans l'enseignement, ce sera très très difficile de prendre conscience. Cela dit, maintenant, il ne s'agit pas seulement de se rendre compte de tout le mal que nous faisons à la nature et indirectement à nous-mêmes.
0: Vous le dites, si nous... dénoncer ces faits, mais maintenant il faut énoncer.
1: Voilà. Aujourd'hui, on le sent bien, les océans sont pollués, le plancton est menacé, et le plancton est une nourriture de base du monde aquatique. Les grandes forêts sont menacées, notamment maintenant, en plus avec le réchauffement, pas seulement le déboisement et l'exploitation éhontée, mais le changement climatique. Donc tout ceci est menacé et il faut comprendre que c'est un problème qui n'est pas seulement extérieur, qui nous est intérieur, parce que nos propres ressources, elles viennent de nature. Si l'océan est stérilisé...
0: votre notion de terre-patrie.
1: D'où la notion de... Voilà. Alors, ce que nous manque aussi, c'est de comprendre que, avec la mondialisation, sont apparus des problèmes communs à toute l'humanité, dont le danger écologique, le danger nucléaire et quelques économiques, etc. Et qu'à ce moment-là, la Terre est notre patrie. Cette conscience nécessaire, elle manque. Pourquoi elle manque ? Parce que dans la crise mondiale, au lieu de comprendre qu'il faut nous unir sur le plan planétaire, la plupart des esprits se réfugient, se recroquevillent dans leur identité ethnique, religieuse, etc. C'est-à-dire,
0: c'est l'inverse.
1: Voilà, c'est l'inverse de ce qui devrait arriver. Ajoutons que ce problème écologique concerne notre propre agriculture, pas seulement en France, mais dans le monde. Pourquoi ? Parce que le développement de la monoculture industrielle et de l'élevage industriel, ça détruit les sols. Ça leur enlève la vie, il n'y a plus de vers de terre, il n'y a plus d'oiseaux. Les pesticides eux-mêmes dénaturent nos éléments. Cette production industrielle leur fait enlever toute qualité gustative. Les tomates et les pommes sont standardisées comme des objets qui sortiraient d'une usine. Donc, si vous voulez, la dégradation, elle n'est pas seulement dans nos étangs, dans nos rivières, elle est dans nos champs que nous avons livrés. Et pas seulement en France, mais en Afrique, partout dans le monde.
0: Alors, ce que vous dites, c'est que le problème le plus grave n'est pas forcément que l'homme use et dilapide l'énergie naturelle, parce que s'il en trouvera à revendre dans le soleil, voilà, entre autres. C'est pas tant qu'il vidange ses déchets, parce qu'évidemment, tout être qui est sur Terre est excrémentiel. Donc, il peut y avoir un recyclage. Mais pour vous, le danger numéro un, c'est le poison qui dégrade sans pouvoir être dégradé.
1: Exactement. Et les États... sous le poids des gros lobbies économiques agricoles, favorise la grosse agriculture et pas l'agroécologie qui, elle,

0: Il est certain que dès que j'ai la conscience un peu écologique, je me nourris principalement de produits bio. Mais je crois, si vous voulez, qu'il faut comprendre que ce problème écologique va toucher notre mode de vie. Parce que nous avons des intoxications consommationnistes, c'est-à-dire les fascinations des rayons de supermarché font acheter tel ou tel produit qui sont une belle présentation, une belle publicité. Et les publicités vendent des produits absolument inutiles, mais qui sont censés apporter la beauté, le charme, etc. Tant que nous, les humains consommateurs, ne deviendrons pas une force consciente, capable de sélectionner ce que nous voulons consommer et de rejeter, boycotter ce que nous voulons pas consommer, les choses n'évolueront pas. Mais ça commence, puisque j'ai vu que se sont créées deux associations de consommateurs assez récemment, et que l'union, si vous voulez, de la conscience écologique va pouvoir aller très loin, ne serait-ce pas seulement pour l'alimentation, mais tous les produits qui sont, qu'on appelle à obsolescence programmée, qui sont programmés pour ne peut pas durer plus de 8 à 10 ans,
1: parce que la machine,
0: frigidaires, les voitures, etc. Or, tout ceci est un gaspillage énorme. Aujourd'hui, si vous voulez, la lutte contre la toute-puissance de l'argent fait partie de la conscience écologique, parce que cette toute-puissance nous pousse à prendre des produits inutiles, toxiques et superfétatoires.
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0: Vous avez parfois des écologistes qui sont absolument contre la science, totalement. Ils disent non, c'est très mal. C'est pas du tout votre cas.
1: Vous savez, la science, elle est profondément ambivalente. Voilà. Elle nous a apporté des connaissances fabuleuses. Ce qu'on sait maintenant, grâce à l'astrophysique, sur notre univers est irremplaçable. Ce qu'on a appris par la biologie sur le patrimoine héréditaire et sur les comportements animaux est irremplaçable. Enfin, les sciences nous apportent beaucoup d'élucidations, mais aussi les sciences, il faut dire aussi qu'il y a l'autre aspect, c'est que la science, à partir du XXe siècle, a développé des pouvoirs inouïs, ne serait-ce que la première, c'est l'arme nucléaire. Il faut penser que tout ça est parti de scientifiques de laboratoire Fermi en Italie en 1930, qui a découvert la structure de l'atome. C'était une connaissance purement intellectuelle. Personne ne pensait que ça pouvait servir à quelque chose. Mais dès que ça approchait la guerre mondiale, un certain nombre de scientifiques ont dit « Tiens, ça, on peut peut-être utiliser l'énergie de l'atome. Joliot-Curie en France, Einstein, etc. » Et alors, donc, si vous voulez, cette découverte scientifique si importante, aujourd'hui, menace de vie l'humanité. Et aujourd'hui aussi, prenez les manipulations génétiques qui vont être possibles de plus en plus, et en plus, sur l'embryon. À partir du moment où vous pouvez avoir un enfant à la commande avec des yeux de telle couleur, et ça, vous risquez de standardiser la production de l'humanité, alors que nous avons des esprits originaux, parce que nous avons des gens très divers, y compris des gens à la limite de la folie, car le génie est souvent ça.
0: Mais donc, toutes les grandes inventions ou toutes les grandes idées sont nées, vous le rappelez aussi, quand même de la marge. Que ce soit Jésus à son époque, que ce soit Mahomet, que ce soit le socialisme au 19e siècle, j'en passe et des meilleurs, c'était des marginaux tout cela.
1: Bien sûr, mais ce que je crois aujourd'hui, c'est que la science a des pouvoirs de manipulation terrifiants, en même temps que des pouvoirs bénéfiques. Donc si vous voulez, qu'est-ce qui me différencie? C'est comme de ceux qui sont partisans de la décroissance. Qu'est-ce qui me différencie de... C'est qu'ils vivent dans une psychologie binaire. C'est oui ou non. Moi, je ne sais pas cette psychologie. J'ai dit l'un et l'autre. La science, elle est bonne et elle est mauvaise aussi. Et là, le tout, c'est de pouvoir tirer profit de ses bons aspects et de pouvoir inhiber ses mauvais. La croissance, il faut savoir ce qui doit croître. À commencer par l'économie écologique, elle doit croître. Mais ce qui doit décroître aussi, c'est une économie de guerre, c'est une économie du frivole, du superficiel.
2: Cela aurait pu être tourné il y a quelques jours. C'est toujours énormément d'actualité. Vous voulez du joli? On en a.

0: Eh ben oui, totalement vintage, mais nous aussi, ce n'est pas grave. Donc, il aimait beaucoup Jean Ferrat. Donc, toujours avec Edgar Morin qui disait « Aujourd'hui, il faut vraiment valoriser l'homme en valorisant la vie et non la divination de l'être humain ». Eh ben, nous poursuivons donc ce voyage avec lui.
1: L'humain est une réalité trinitaire, c'est-à-dire composée de trois aspects inséparables comme la Sainte Trinité. L'individu, l'espèce, donc elle est des êtres biologiques, et la société. On est des petits bouts de société, on est des petits bouts d'espèce et on est des individus. Ces trois notions sont liées. Or, ce qui est biologique en l'humain, c'est dans les facultés de biologie. Alors, le cerveau est biologique, mais l'esprit est psychologique.
0: Ah oui,
1: tout ça, c'est séparé.
0: Notre réalité est complètement autre, en fait.
1: Notre est coupée en deux, en petits morceaux. Ouais. D'ailleurs, nulle part, on enseigne ce que c'est qu'être humain. C'est une des lacunes les plus énormes de notre système d'enseignement. Aujourd'hui, c'est ça qu'il faudrait réformer.
0: Alors, il y a quand même ces deux logiciels qui nous dirigent, que vous connaissez par cœur. C'est à la fois le moi-je, c'est-à-dire le côté, on va dire, vital, qui est absolument nécessaire pour se nourrir, pour se défendre et se développer. Et puis, il y a le nous.
1: Oui.
0: Alors, le nous va s'opérer, alors peut-être d'un point de vue communautariste, familial, amical. Mais notre société a quand même développé beaucoup plus le moi-je, parce que je le vaux bien. Quoi.
1: Bien sûr. Le nous est atrophié, tout ce qui est solidarité traditionnelle s'est dégradé depuis la grande famille qui n'existe plus, la solidarité de village qui n'existe plus. Et c'est vrai que là-dessus, il faudrait réfléchir. Moi, j'avais proposé, il y a pas mal de temps, de créer des maisons de la solidarité où les bénévoles pourraient aider les détresses, parce qu'il y a des détresses, des chagrins, les vieux qui sont seuls, les femmes abandonnées. Enfin, il y a tellement de détresse dans notre société auxquelles ni le SAMU, ni les pompiers ne peuvent répondre. Et j'étais pour la résurrection, non pas du service militaire, mais pour un service civique des jeunes où ils apprendraient la solidarité. Ça me semblait nécessaire. Alors aujourd'hui, on recommence à parler de service civique. Je pense que c'est ça. Mais le service civique, ce but, c'est la solidarité. En France, mais pas seulement en France. Si vous avez vu, il y a un tremblement de terre récent en Italie, hop, aussitôt, on envoie des brigades en Italie et des gens.
2: Dis donc, je te trouve bien gonflé de te balader en veste de pilote.
3: Je les emmerde.
2: Et puis, tout ce que tu leur fais.
3: Tu sais, moi, la guerre, s'il n'y a pas de sport...
2: Si je te disais que j'ai de quoi te faire faire du sport.
3: Du vrai sport?
2: Oui. Il faudra que tu te lèves de bonne heure. Que tu passes des nuits en chemin de fer sur la route, sans jamais chercher à savoir ni à comprendre.
3: Tu m'intéresses.
0: Aujourd'hui, on va dire que votre grand œuvre, ça a toujours été de sauver le monde de ce qu'il est. C'était votre ligne directrice depuis que vous êtes tout jeune, depuis que vous avez résisté.
1: C'est vrai, puisque c'est le mieux qui rappelle dans sa préface à mon livre,
0: oui,
1: que quand je parlais en 1942 avec mon camarade Philippe de Chartres, qui m'a dit « Mais pourquoi es-tu entré dans la résistance ?» Moi, j'ai dit « Mais je ne peux pas m'abstraire d'un conflit mondial qui implique le destin de toute l'humanité. » Et c'est vrai que, bon, une fois ce conflit terminé, le problème de l'humanité s'est reposé sans arrêt. Et qu'aujourd'hui, à partir de la mondialisation, il se porte de façon absolument aiguë. Donc c'est vrai que c'est une préoccupation fondamentale et que le problème écologique est très rapidement devenu pas seulement une série de problèmes locaux, mais un problème local, global pour toute l'humanité. Et dans le fond, nous oublions toujours que tout en étant français, européen, occidentaux, et tout ce qu'on veut, on est à bas bord humain des hommes. Moi, si on me dit comment vous définissez votre identité, moi je dis, mais j'ai un seul substantif et beaucoup d'adjectifs. Bon, mon substantif, c'est je suis être humain. Mais je suis français, je suis méditerranéen, je suis européen, je suis d'origine juive, etc. Je peux donner tous les adjectifs qui me caractérisent, mais avant tout, je suis un être humain.
0: Edgar Morin, Jean-Marie Pell pensait, je crois, assez comme vous, que notre histoire aujourd'hui de consommation à tout va, c'est-à-dire on regarde les problèmes humains à travers les PIB et les sondages, pour faire très simple, serait une aimable parenthèse dans l'histoire humaine, mais que derrière, il y aurait évidemment une suite de chaos. Donc il y a un moment, c'est ce que vous dites avec Pierre Rabhi, c'est-à-dire que si on ne se change pas nous-mêmes, ça va être compliqué. Mais malgré tout, il y a quand même des donneurs d'ordre. Et les donneurs d'ordre, c'est le monde de l'entreprise, qu'il ne faut surtout pas évidemment fustiger loin de là, mais c'est quand même ça et aussi les politiques. Et là, c'est quand même encore compliqué. On voit bien qu'il y a un décalage entre la pensée politique et puis ce qu'attendent les citoyens.
1: Il y a un décalage entre l'absence de pensée politique et les besoins humains. Aujourd'hui, il ne suffit pas de réformer la société si on peut la réformer. Il ne suffit pas non plus de se réformer soi-même. D'ailleurs, moi, j'ai bien connu des tentatives, notamment ces communes que j'ai connues en Californie, où des jeunes qui quittaient un monde égoïste de leur famille, riche, pour vivre un peu dans le dénuement, mais en communauté. Mais au bout d'un certain temps, ces communautés se dissolvaient sous le poids de querelles, etc. C'est très difficile de réformer. Mais on est, si vous voulez, dans un premier temps, on est condamné à réformer sa vie, ne serait-ce qu'à réformer sa consommation, ce qu'on prend, ce qu'on mange, ce qu'on fait. Et on est aussi de voir que devant le flux de cette sorte d'égoïsme et d'égocentrisme, on sent que c'est vital pour nous d'avoir de la convivialité, de la communauté.
0: Ce que disait d'ailleurs Jean-Marie Pelt en parlant de la civilisation de l'amour. Alors lui, il disait, vous voyez, mais c'est un peu ça. On a de la chance parce qu'on n'a pas encore privatisé la solidarité et la convivialité. C'est déjà pas mal. Hein,
1: non, on ne les a pas privatisés. Mais vous savez, ce qu'il y a, c'est qu'elles sont invisibles pour des technocrates et des économocrates qui voient la réalité à travers le calcul. Or, vous calculez le PIB, vous calculez les sondages d'opinion, les opinions, vous calculez la croissance, vous calculez, mais vous êtes incapable de calculer la souffrance humaine, le bonheur humain, le désir, l'amour et toutes ces choses-là. Toutes les réalités, ils sont aveugles sur notre réalité les plus profondes. Et nous, nous sentons bien, si nous plongeons un peu en nous-mêmes, que ce qui est plus important que tout, c'est d'être bien avec autrui et avec soi-même.
0: Il y a quand même aussi tout un continent que vous connaissez, c'est l'Amérique du Sud. Oui. Et là, il y a ce qu'on appelle le buen vivir. Moi, c'était notre ami Patrick Vivray qui m'avait fait découvrir ça, et puis vous aussi. Qu'est-ce que c'est ça ? Ça aussi, c'est plein d'espoir, c'est autre chose.
1: Mais vous savez, c'est une idée qu'a formulée en premier Morales, qui est le premier président indigène arrivé au pouvoir dans un pays composé de 80% d'indigènes indiens, c'est-à-dire la Bolivie. Alors, le bon vivre, c'est justement, nous, ce qu'on appelait le bien-être, c'est dégrader dans la possession d'objets matériels et le confort. Eux, le bien vivre, c'est de vivre en communauté avec la nature, en communauté avec les autres, en harmonie, en fraternité. Et le bon vivre a été repris aussi par Correa, le président de l'Équateur. Et ce sont des thèmes, à mon avis, qui sont très importants. Aujourd'hui, nous avons besoin d'un nouveau savoir-vivre. Mais savoir-vivre, ce n'est pas les rites de police, c'est très profond. Et le savoir-vivre, de savoir bien vivre. Et c'est ça, je crois, qui est inséparable du message écologique.
4: L'encyclique du pape François sur l'environnement a été publiée ce jeudi. Il y réclame une révolution et appelle les puissants de ce monde à agir vite pour sauver la planète. Selon lui, c'est bien l'activité humaine qui est la principale responsable du réchauffement climatique et les pauvres en sont les premières victimes.
5: C'est donc un appel à la responsabilité basé sur la mission que Dieu a donnée à l'homme de cultiver et de préserver le jardin dans lequel il a été placé.
4: Ce texte est le premier entièrement rédigé de la main du pape François. Il y dénonce aussi un système économique soumis aux diktats du marché et une culture du déchet.
0: On a eu aussi un espoir quand même avec l'encyclique du pape François. Que l'on soit croyant ou non, peu importe, il a quand même parlé de la maison commune. Et là aussi, je crois que c'était assez courageux, on l'a déjà dit, dans une Bible qui sépare la création de l'homme et des animaux. Donc il y a quand même eu un message assez fort là.
1: Mais à mon avis, c'est un texte magnifique. C'est même peut-être le plus beau texte sur le problème global de l'écologie qui a été pondu ces dernières années. D'ailleurs, l'événement tout à fait inattendu aussi, ça serait qu'un pape se mettrait à la tête de cette chose-là, que ce pape s'intéresserait vraiment aux pauvres et à la misère humaine. Enfin, il y a eu cette rupture avec les papes antérieurs. Et je pense que là aussi, l'inattendu arrive. Il peut arriver pour le pire, il peut arriver pour le meilleur.
0: Juste avant de se quitter, Edgar Morin, qu'est-ce qui vous rend quand même profondément heureux aujourd'hui ? Alors là, c'est aussi bien peut-être de prendre un thé que vous aimez. C'est ce petit âne que l'on ne voit pas, qui est juste derrière vous, que vous avez rapporté d'Espagne et qui vous tient à cœur. C'est bien sûr l'amour, mais qu'est-ce qui vous rend profondément heureux ?
1: D'abord d'être en vie, en santé apparente, c'est de... Mais aussi, c'est d'être en accord avec moi-même, avec ce que je crois. C'est d'avoir gardé mes aspirations de jeunesse en ayant perdu mes illusions de la même époque. De vivre en aimant la femme avec qui je vis. Il y a beaucoup de choses me rendent malheureux en même temps. Vous savez, je ne suis pas tout euphorique. Beaucoup d'informations que j'apprends me rendent malheureux. Tout ce qui se passe en Syrie... Le malheur des réfugiés, enfin tout ça. Vous savez, on doit vivre en puisant dans ce qui vous donne l'émerveillement et de la vie. Et il faut puiser dans l'énergie pour supporter la cruauté du monde et la combattre.
0: Et alors, vous dites aussi que l'homme doit se considérer comme le berger des nucléoprotéines, c'est-à-dire en fait les bases de la vie, oui. Et non comme le Gengis Khan de la banlieue solaire. Moi, j'ai adoré cette formule. Enfin, oui.
1: Mais écoutez, on doit être le berger, et en même temps, moi je disais que la nature, que la planète doit être co-dirigée par l'homme. Nous devons être des copilotes de la nature. Mais on est devenus, qu'on le veuille ou non, des bergers du vivant.
5: L'homme est un être doué d'intelligence. Grâce à son intelligence, l'homme peut visser des boulons chez Renault jusqu'à 60 ans sans tirer sur sa laisse. Il arrive aussi, mais moins souvent, que l'homme utilise son intelligence pour donner à l'humanité la possibilité de se détruire en une seconde. On dit alors qu'il est supérieurement intelligent.
0: La prise de conscience de la communauté de destin terrestre doit être l'événement clé de la fin du millénaire. On a du boulot. Nous sommes solidaires dans cette planète. C'est notre terre patrie. Il écrivait ça, il nous disait ça en 1993. Alors évidemment, donc ça résonne toujours parce qu'on a encore une belle actualité. Vous voyez, à l'heure de la loi du plomb, il y a des tas de choses quand même tout à fait intéressantes sur lesquelles on peut méditer. Et puis, vous voyez aussi les femmes de nombreux pays opprimés ou non, comme des agents secret de la modernité. Éviter que le monde ne se défasse, nous disait Camus à la jeunesse. Sauver le monde de ce qu'il est, c'est ce que nous dit donc Edgar Morin. Autrement dit, une conscience tout à fait irremplaçable. Merci à Gaspard Guy Bourget, à la technique aujourd'hui, à notre collaboratrice Camille Blanès, Xavier Pessugia, qui avait déjà réalisé cette émission en septembre 2016. Eh bien, la réalise évidemment aujourd'hui en direct avec nous. Merci à Thierry Dupin. Et puis la semaine prochaine, mais évidemment, on va changer, on va se retrouver dans la nature. Et donc, qu'est-ce que ça va être ? Eh bien, ça va être du bison. Et du loup, alors pas dans votre assiette, non, pas du tout, non, du bison et du loup, on va se retrouver dans ce très très beau département de la Lozère. Je vous retrouve sur Instagram, sur LinkedIn, sur l'application donc Radio France, vous avez les éditos d'un côté, C'est haut de mon amour au complet de l'autre. Il ne me reste plus qu'à vous souhaiter une très très bonne fin de dimanche.
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0: Alors sur le bio, absolument, tout est vrai. Simplement, il faut l'aider un petit peu plus dans notre pays. Dans quelques instants, ça va être l'heure philo avec Patricia Martin. 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Les informations avec vous, Jeanne Messia.
9: La fête sera surveillée cet après-midi à Paris. 6000 policiers et gendarmes mobilisés, notamment près du Champ de Mars, puisque les doubles champions d'Europe, les joueurs du Paris Saint-Germain sacrés hier soir, arriveront dans l'après-midi pour célébrer leur victoire face à Arsenal avec leurs supporters. Mais pour l'instant, ils sont encore dans l'avion. Ce soir, les célébrations auront lieu au Parc des Princes, comme il y a un an. Des célébrations qui durent depuis hier soir, qui ont duré une grande partie de la nuit. Le ministre de l'Intérieur annonce 780 interpellations dans le pays, en hausse de 32% par rapport à 2025. 219 participants aux festivités ont été blessés, dont 8 gravement. Une situation globalement sous contrôle pour Laurent Nunez. En marge de tout cela, sur le périphérique parisien, le conducteur d'une motocross a pris de face des blocs de béton placés là pour fermer la route. Il est décédé dans la nuit. La France demande une réunion d'urgence du Conseil de sécurité de l'ONU, affirme le ministre des Affaires étrangères Jean-Noël Barrot au sujet de la situation au Liban, parce que ce matin, Israël a assuré être en train d'étendre ses opérations terrestres dans le pays pour combattre le Hezbollah pro-iranien. En plus de cette annonce de l'armée, l'État hébreu a pris la forteresse médiévale de Beaufort, une opération qualifiée par le Premier ministre Benjamin Netanyahou de tournant décisif. Et c'est tout un symbole, puisque ce site faisait office de base aux soldats israéliens lors de leur occupation du sud Liban dans les années 80-90. Aucun accord avec les États-Unis ne sera approuvé tant que les droits du peuple iranien ne seront pas garantis. Voilà les propos aujourd'hui du président du Parlement iranien, alors que les deux pays continuent leurs négociations pour essayer de mettre fin à la guerre au Moyen-Orient. En Ukraine, la centrale nucléaire de Zaporijjia touchée par un drone, nous apprend l'Agence internationale de l'énergie atomique. La frappe a fait un trou dans un mur du bâtiment. La Russie et l'Ukraine s'accusent mutuellement d'en être à l'origine et de faire courir le risque d'une catastrophe nucléaire. Une enquête ouverte pour enlèvement et séquestration après la disparition vendredi après-midi d'une collégienne de 11 ans à Fleurance dans le Gers. Un suspect est en garde à vue, déclare le parquet d'Auch. L'individu explique avoir déposé l'enfant aux abords de la piscine de la commune, des propos jugés incohérents par les enquêteurs. 439 000 demandes effectuées pour l'aide aux grands rouleurs, ceux qui subissent les conséquences de la flambée des prix des carburants. Les personnes éligibles la toucheront en juin, affirme le gouvernement. Cela représente une aide de 100 euros. Les investissements lors du sommet Choose France seront supérieurs à ceux de l'an passé, assure tout à l'heure sur France Inter le ministre de l'économie Roland Lescure. La 9e édition de cet événement a lieu demain. Enfin, encore une tête de série éliminée aujourd'hui à Roland-Garros. 4 fois championne sur la terre battue de la Porte d'Auteuil, Gaziantep chute battue par l'Ukrainienne Marta Kostyuk en 2-7.
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9: 14h03 sur France Inter, voici l'heure philo avec Patricia Martin.

0: Bienvenue dans l'heure philo, Lilian Alaume à la réalisation, Chantal Le Montagnier à la préparation, Djoubaka au choix des disques et Fabrice Desmaz à la console.
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2: Je dis toujours la vérité. Pas toutes. Parce que toutes la dire, on n'y arrive pas. La dire toutes, c'est impossible matériellement, sans les mots qui y manquent. C'est même par cet impossible que la vérité touche au réel.
0: Jacques Lacan, pour ouvrir grand les portes de la vérité, la mal-aimée de notre époque, tant il est vrai que discerner le vrai du faux est aujourd'hui une entreprise bien difficile. Maxime Rovert et James Woody sont nos invités. Maxime Rovert, je crois que c'est même pas la peine de vous le présenter, tant il est déjà venu à l'heure philo, mais pour notre plus grand plaisir, je le précise, son dernier livre sort tout juste chez Flammarion dans la collection Champs Essais et s'intitule « Dire la vérité ». James Woody, quant à lui, est pasteur de l'église protestante unie de France à la paroisse d'Auteuil à Paris. Son dernier livre en date s'intitule « La liberté et les premiers rois d'Israël ». Le livre est paru aux éditions du Cerf. Maxime Rovert, il y a plusieurs points soulevés par Lacan. Je dis toujours la vérité. Est-ce qu'on dit toujours la vérité ?
3: Alors, dans la phrase de Lacan, le problème, c'est le jeu. C'est-à-dire, qui parle quand de la vérité se dit ? Et ça va être vraiment le levier par lequel la psychanalyse va inviter dans la parole qu'on peut avoir quand on est en analyse d'autres que celui ou celle qui dit « je » d'habitude. Ça, c'est vraiment le retournement psychanalytique. Aujourd'hui, on est dans une situation un peu différente où, quand on se demande qui dit la vérité, c'est pas tellement dans une démarche introspective, c'est plutôt dans une sorte de désarroi face à toutes les informations qui nous arrivent et dont on se demande comment les trier. Et au fond, la grande difficulté, c'est que si on adopte une attitude que j'appelle différentialiste, celle qui consiste à vouloir absolument déterminer ce qui est vrai et ce qui est faux, eh bien en fait, on va se perdre. Alors, comment faire autrement que cette grande différence qui structure notre pensée ? Eh bien, en essayant de suivre quels sont les chemins, les processus par lesquels les groupes se mettent d'accord.
0: Mais l'accès à la vérité n'a jamais coulé de source, en fait.
3: C'est ça. C'est-à-dire qu'au fond, on se dit, oui, aujourd'hui, il y a des deepfakes, donc on ne peut pas croire aux images. Mais à quelle époque vous croyez qu'on pouvait se fier aux images ? Oui, mais aujourd'hui, les modes de discours sont tellement bizarres, difficiles à décortiquer, qu'au fond, il n'y a même plus de soin de la crédibilité. Oui, mais en fait, les mensonges d'État ont toujours existé. Donc au fond, plutôt que de se dire « aujourd'hui, c'est pire qu'avant », il faut plutôt se demander « comment faire aujourd'hui pour répondre, enfin pour se poser les questions que se sont toujours posées les êtres humains », c'est-à-dire « quel est notre accès à la réalité ?» Comment mettre en partage des vérités à partir de ce que nous avons aujourd'hui. Et on a plein d'outils pour ça.
0: Mais ce que vous voulez montrer dans votre essai, c'est qu'au fond, la vérité est avant tout une expérience.
3: C'est ça. Au fond, je dirais même que on peut définir comme vérité la part de votre expérience que vous voudriez imposer aux autres. L'idée étant que plus vous allez chercher à l'imposer de manière autoritaire, moins ça va fonctionner. Malheureusement, des régimes autoritaires très mal intentionnés l'ont bien compris et du coup diffusent leurs mensonges autrement.
0: James Woody, est-ce que c'est une vertu, au fond, que de dire la vérité, que de chercher la vérité ?
4: Alors ça, c'est une grande question qu'on se pose à la suite d'Emmanuel Kant. Les expériences humaines ont permis de relativiser le radicalisme de Kant, parce que quand un chef de la Gestapo frappe chez nous pour savoir si on cacherait pas un juif, il est peut-être heureux de ne pas dire la vérité. Et donc, on a effectivement ce registre d'expériences qui nous permet de repenser le rapport à la vérité, qui ne doit pas être un rapport trop dogmatique, en quelque sorte. Mais ce que je retiens pour faire le lien entre ce livre que vous venez d'écrire et puis la phrase de Lacan, c'est qu'aujourd'hui, la vérité, c'est plus un sujet, en fait, pour beaucoup de personnes qui se désintéressent totalement de la vérité. Et je trouve que c'est ça qui est particulièrement intéressant dans cet ouvrage, c'est que c'est pas de savoir s'il faut absolument dire la vérité à chaque instant, si on a la capacité de dire la vérité, toute la vérité, mais c'est comment se fait-il qu'on se désintéresse à ce point de la vérité et que ça pose pas de problème ?
0: Mais on continue quand même, par exemple, à, vis-à-vis de quelqu'un qui est inculpé de quelque chose, on lui dit, ou un témoin, de dire, de dire la vérité, toute la vérité, etc., et de jurer.
4: Et plus on l'exhorte à le faire, moins il le fait, en général. Je veux dire, les affaires d'État qu'on voit actuellement, ou les affaires de l'État, c'est l'accumulation de mensonges sur mensonges. Et c'est la méthode Pasqua. On fait une affaire dans l'affaire et on fait un mensonge dans le mensonge.
0: Ouf, vous avez parlé d'un mort, c'est bien. On n'aura pas d'ennui avec les vivants. Mais... quel est le contraire de la vérité, au fond, James Woody, c'est le mensonge ?
4: Je pense que le contraire de la vérité, c'est effectivement l'indifférence. Parce que la recherche de la vérité, c'est en fait la vérité. C'est ce que vous exprimez très bien. La vérité, ce n'est pas un donné que l'on posséderait, une sorte de patrimoine, ce n'est pas un état. C'est un travail inlassable. Et c'est quand on cesse de faire ce travail, c'est quand on cesse de cheminer, c'est quand on cesse d'explorer la vie, qu'on s'éloigne de la vérité.
0: Maxime Robert ?
3: C'est très agréable d'être si bien lu. Effectivement, ce que j'ai
0: essayé... Vous n'avez jamais dit ça, hein.
3: Non, mais j'ai pas dit ça de vous, j'ai dit ça
0: non,
3: de
0: Non, mais je
3: de
0: sais, James. Mais à moi, vous n'avez jamais dit ça, vous n'avez jamais dit ça.
3: Et pourtant, je sais que plaisante. Si je suis revenu dans cette émission,
0: ah bon, quand même.
3: C'est vraiment qu'on y
0: un
3: est lu.
0: Un peu de reconnaissance.
3: Ouais. Et tellement. Auditeurs, auditrices, sachez que nous sommes en train de réfléchir sur la vérité et pas seulement de nous envoyer des fleurs. Au fond, ce qui rend difficile la question de la vérité, c'est qu'en effet, on ne peut pas complètement y renoncer. C'est, effectivement, vous l'avez dit, dans le cadre juridique, il faut qu'une vérité soit établie. Elle l'est de manière insatisfaisante, de manière souvent partielle, parce que même si on jure de dire toute la vérité, en fait, on n'a pas accès à toute la vérité. Nous avons chacun des perspectives, évidemment, qui sont limitées. Et toute la difficulté, ça va être justement de faire rencontrer ces perspectives. Alors on se dit, ah oui, l'ouverture d'esprit, l'ouverture à l'autre, mais c'est pas simple du tout. Et notamment, dans ce livre donc, qui s'appelle « Dire la vérité », j'essaie de réfléchir à ce qu'on a appelé l'autorité de la raison, qui est une chose qui allait de soi au XVIIe siècle, enfin, c'est vraiment un truc de l'époque moderne, où les philosophes pensaient que, bon, ben, si ça peut se démontrer par 2 plus 2, ben, du coup, ça ne doit pas être contesté. Et nous sommes dans une époque où, en réalité, on ne peut pas utiliser, y compris la compétence scientifique, pour faire entendre des vérités. Donc sur le changement climatique, par exemple, on voit bien que les grands décideurs, c'est-à-dire les hommes et les femmes politiques, mais aussi les dirigeants des grandes entreprises, ceux qui ont vraiment le destin du monde entre leurs mains, ne veulent pas entendre les vérités qui sont établies de manière très rigoureuse par des scientifiques qui utilisent des raisonnements et des protocoles d'expérimentation, etc. Pourquoi ? Parce que l'autorité de la raison ne fonctionne plus et parce qu'elle ne fonctionne qu'en utilisant des processus, en rendant sensibles les individus, mais aussi les institutions, à des processus d'établissement de la vérité. À partir du moment où ils sont refusés, ils sont rejetés, il va falloir penser les choses autrement, notamment à partir de leurs contradictions. Je vous donne un exemple très simple. Si vous êtes prof d'histoire ou de philo ou de n'importe quoi, et que vous avez ou de biologie, et que vous avez en face de vous des gens qui vont soutenir que soit que la Terre est plate, soit qu'Adam et Ève ont été créés littéralement de la glaise par les mains de Dieu, etc. Donc quand vous avez des créationnistes, des terraplanistes ou des dogmatiques, en fait, il faut bien comprendre qu'au lieu d'interpréter leur position à partir des thèses qu'ils défendent, il faut les saisir à partir des incertitudes et de la difficulté qu'ils ont à faire face à des contradictions en eux-mêmes et à un défaut de confiance dans leur propre capacité à établir le vrai. Parce qu'au fond, les terraplanistes, comme les créationnistes, se fient à des vérités qu'ils ne veulent plus discuter. Et donc, pour retrouver le chemin de la discussion, il faut quand même qu'on aille se rencontrer aux endroits les plus vulnérables de notre pensée, là où, en fait, on n'est pas sûr d'avoir raison et on n'est pas sûr d'être capable de se mettre en chemin vers la vérité. On y arrivera mieux ensemble.
0: Michel Houellebecq.
5: Il faut du courage pour dire la vérité. Surtout quand elle est désagréable pour vous aussi, c'est-à-dire quand on s'attaque en même temps. Enfin, attaquer le monde, critiquer le monde, c'est facile, mais c'est pas ma position. Pour être, pour réussir à dire des choses en profondeur, il faut pas s'épargner. Donc ça demande une... Enfin, je sais pas si ça serait tenable sans lecteur, quoi. Je pense pas, en fait. Parce que des gens, de manière parfois surprenante, viennent vous dire que c'est vrai, que c'était bien d'avoir dit ça, et donc c'est encourageant. Enfin, c'est nécessaire, parce que on est amené à dire beaucoup, tellement de choses désagréables, à jouer contre soi.
0: Il faut du courage pour dire la vérité. Comment est-ce que ça résonne à vos oreilles, James Woody ?
4: Oui, il faut une sacrée dose de foi, en fait, pour entendre la vérité. Et d'ailleurs, ça aussi, vous en parlez, dans une certaine mesure, les gens s'arrangent avec la vérité parce qu'elle fait trop mal, elle est trop douloureuse et ça les arrange pas. Et du coup, ils se créent des vérités alternatives, en quelque sorte. Parce que il faut sauver sa peau, en fait. Et sauver sa peau l'emporte sur l'exigence de la vérité. Du coup, la vérité est plus un point qui oriente notre réflexion, donc il n'y a plus la rationalité non plus. Peu importe que ce soit vrai ou faux, pourvu que ça nous fasse du bien, pourvu que ça nous donne une dignité, pourvu que ça préserve notre dignité, pourvu que ça nous donne un sentiment de sécurité. Et vous avez raison de décrire, il vaut mieux avoir tort avec les autres que raison contre soi. Enfin, vous l'écrivez pas comme ça, mais c'est un peu l'idée...
3: Et puis c'est pas ce que je défends, je décris juste un raisonnement qui est courant.
4: Mais je voudrais vous rendre hommage d'avoir décrit un processus que peu décrivent, et que j'observe également, qui est qu'on ne croit pas forcément dans les mensonges qu'on colporte, mais on les colporte, et du coup on appartient à une communauté dans laquelle on trouve sa place. Et au fond ça l'emporte sur l'exigence de la vérité. Et pour les universitaires... C'est la mort, en quelque sorte. C'est tellement contraire à tout ce que l'on professe. Mais je pense que c'est aussi un retour de balancier. C'est-à-dire qu'on a eu une sorte de confiance aveugle dans la science. Et si je prends le professeur d'histoire qui nous a dit que Marignan, c'était en 1515, qui est allé vérifier que c'était bien en 1515 ? En fait, nous avons tous été biberonnés à l'argument d'autorité. Et à un moment donné, ça se fendille. Il y a un retour de balancier qui nous autorise à tout remettre en cause. Et après, il faut quand même sacrément réguler le champ des croyances et des savoirs. Et on est dedans. Il faut faire ce travail de régulation maintenant.
0: Maxime Robert.
3: D'une certaine manière, c'est pour ça que l'enseignement de la philosophie commence beaucoup trop tard. Et même qu'il faudrait penser l'enseignement comme philosophique, c'est-à-dire à partir du doute, à partir de l'enquête, à partir du travail, en fait, du processus de la vérité, et pas du tout à partir de contenu de savoir qu'il faudrait connaître. En réalité, là, vous touchez quelque chose d'important. En revanche, je ne serais pas trop pour héroïser la quête de la vérité comme étant plus coûteuse que le confort du mensonge. Je sais, c'est comme ça que ça nous apparaît quand on veut mettre en faute ceux qui se confortent dans les mensonges. Mais en réalité, moi, je voudrais dire à tous ceux, à toutes celles qui nous écoutent, et vous savez, si vous renonciez à vos mensonges, quand nous renonçons, en fait, c'est plutôt ça, parce que je suis dedans, quand nous renonçons à nos mensonges, nous cessons de consacrer tant d'énergie à les maintenir en vie. Et la vérité, elle, en fait, elle est aussi réconfortante. Toutes les vérités ne sont pas douloureuses. Et je crois que c'est vraiment essentiel que, dans l'approche de la vérité, on ait conscience que les processus qui mènent, bien sûr, certains d'entre eux sont difficiles, invitent à se remettre en question, etc. Mais en fait, rien n'est plus douloureux que de vivre à l'intérieur de tensions et de contradictions qui nous déchirent. Et le mensonge, en fait, bien sûr, c'est une sorte de cautérisation, c'est fait pour cacher un peu ces tensions, mais c'est parce que ça les cache que ça les maintient. Et du coup, il n'y a rien de plus confortable que la vérité, celle où, en fait, il n'y a plus de tension. On vit dans l'évidence d'un moment qui coule de source. Et pour couler de source, évidemment, il faut faire un petit chemin. Mais encore une fois, j'insiste, si on dit que le mensonge, c'est le confort et que la vérité, c'est l'exigence, ben on va tous choisir de se mentir. Donc, il me semble important de rappeler que la vérité, c'est extrêmement gratifiant.
4: Il a un petit côté prédicateur quand même, je trouve. C'est assez sympathique.
3: Ah, mais je ne prêche que pour les paroisses qui ne sont pas les miennes.
0: Vous allez être embauché, je vous promets. L'heure philo sur France Inter en compagnie de Maxime Robert et de James Woody.

0: C'était Massive Attack et Tom Waits sur France Inter, le romancier et poète Raymond Queneau.
1: Je ne pense pas que le langage soit un absolu, enfin que la vérité soit dans le langage. C'est-à-dire qu'en décortiquant le langage, on trouve la vérité, mais qu'au contraire, le langage n'est pas fait pour transmettre des valeurs de vérité. Alors, comme quand même j'essaie d'être vrai, enfin que comme tout le monde, enfin sauf les menteurs professionnels, enfin comme quand même on essaie de dire quelque chose qui ressemble le plus près à la vérité, je souffre beaucoup d'avoir à parler comme ça, enfin parce que précisément je ne vois pas la limite où je trouve le passage d'un petit peu de vérité à un peu plus de vérité. D'ailleurs, ça va même jusqu'à, je ne dirais pas que c'est une théorie, mais ce sentiment que le langage n'est pas fait pour transmettre des valeurs de vérité, pour moi, ça me semble que c'est légitimé par le fait que l'origine du langage, c'est dans l'effort du malade pour expliquer sa maladie. Je trouve que c'est l'échange, le dialogue, enfin, le plus pathétique. C'est celui du malade et du médecin.
0: Alors, la vérité est-elle dans le langage, Maxime Revers, vous dites que la vérité, vous écrivez que la vérité concerne les mots et que la réalité concerne les choses.
2: C'est une manière de poser un peu des fondements stables pour commencer à réfléchir, parce que on se dit réalité, vérité, comment ça s'articule. Bon, le plus simple c'est ça. Hein. Dans réalité, il y a le mot res en latin, ça veut dire la chose. Donc la réalité, c'est vraiment l'ensemble des choses ou des faits. Et puis la vérité, ce serait ce qui s'applique à certains types de propositions. Il y a des propositions vraies parce qu'elles correspondent aux choses ou aux faits, et il y aurait des propositions fausses parce qu'elles s'en éloignent. Une fois qu'on a posé ça, qui est un peu la base, en fait, on s'aperçoit que ça devient tout de suite très compliqué. Pourquoi ? Parce que pour établir les faits, il faut qu'il y ait eu des témoins. Ah bah, les témoins, ils parlent. Ah bah, du coup, il y a quand même du langage qui permet d'établir la réalité. Ah bon ? Et du coup, et c'est très intéressant ce que dit Queneau là, c'est-à-dire, par exemple, dans l'expérience de la douleur, vous avez mal. Mais qui peut savoir que vous avez mal si vous le dites pas ou si vous le montrez pas ?
0: Donc en supprimant des mots, on peut supprimer des choses ?
2: Eh ben, disons qu'il y a une dépendance plus grande qu'on ne voudrait, effectivement, entre les choses et les mots. Pas seulement les mots, hein, disons les signes en général, parce qu'aujourd'hui il y a les images, il y a toutes sortes de choses, enfin toutes sortes de mots, pardon, qui signifient les choses. Mais en tout cas, effectivement, il y a un tissage entre les mots, les choses, les institutions, la manière dont on parle, la manière dont on est écouté, la manière dont on s'identifie les uns les autres comme des sujets susceptibles de dire la vérité. Et l'une des choses qui m'avait intéressé dans le sillage de ce que disait Queneau, c'est au fond la parole « j'ai mal » est très difficile à interpréter, sauf si vous comprenez la seule chose qu'il y a à comprendre, « viens-moi en aide autant que tu peux ». C'est ça que ça signifie « j'ai mal ». Vous n'avez pas à vous demander s'il a un petit peu mal, un vraiment mal, si c'est un peu du cinéma, etc. Qu'il s'agisse d'un tout petit ou d'une personne âgée, quelqu'un qui vous dit « j'ai mal », elle vous parle d'abord de la détresse dans laquelle elle est, et vous, en l'entendant, bah, la bonne réponse, ce n'est pas de savoir décortiquer ce qu'elle vient de dire, c'est d'avoir la réaction adaptée à la situation. Et donc, dans la question de la vérité et du mensonge, on se retrouve dans une situation similaire où, au fond, au lieu de se dire « mais de quelle réalité ça parle ?» ou « est-ce que c'est vraiment la réalité ?» ou « est-ce que c'est un petit peu une réalité transformée ?» ou « est-ce que c'est seulement ta réalité ?» « Moi, j'aurai ma réalité ?» Toutes ces questions-là sont oiseuses tant qu'on n'articule pas ce questionnement, au fond, à des prises de décision. En fait, c'est une approche pragmatique de la vérité. Et de ce point de vue, ce qui crée des tensions sociales très fortes en ce moment, c'est justement le manque de confiance qu'on a les uns dans les autres, c'est-à-dire dans la capacité de nos interlocuteurs, ceux qui ne sont pas d'accord avec nous, à dire quelque chose de vrai. Et ça, c'est une nouvelle manière qu'on doit apprendre à développer, mais que j'avais déjà un peu abordé dans un livre qui s'appelait « Que faire des cons pour ne pas en rester un soi-même », où justement je définissais, c'est un mot argotique un peu vulgaire, mais quand même, quand on commence à considérer quelqu'un comme un con ou une conne, c'est qu'on considère qu'elle ne peut plus rien dire qui soit vrai. Or, il faut absolument sortir de ce type d'écoute pour se réouvrir à nouveau et avoir la patience de poser des questions jusqu'à ce que la personne qu'on déconsidère ou qu'on méprise ou qu'on rejette ou dise quelque chose qu'on trouve vrai et qu'on puisse enfin retrouver des chemins pour se mettre ensemble en quête de vérité.
0: James Woody, les mots, est-ce que d'une certaine manière c'est un pari sur les choses? Est-ce qu'en disant les choses, on les fait advenir?
3: En tous les cas, si on prend le cas de la relation clinique du patient et du médecin, effectivement, c'est en exprimant les choses qu'elles prennent une consistance pour celui qui l'entend. Mais ce qui vient d'être dit est vraiment très important, et je leur dirais en tant que théologien, en quelque sorte.
0: Je rappelle que vous êtes pasteur, pour ceux qui l'auraient oublié ou n'auraient pas entendu le début de l'émission.
3: Parce qu'il est possible de dire des mensonges qui expriment la vérité, dans une certaine mesure. Vous faisiez référence à Adam et Ève. Pour moi, Adam et Ève, c'est du mythe. Donc ça veut dire que ça n'a pas une vérité historique. En revanche, le mythe donne à penser, et donc permet d'atteindre un niveau de vérité de ce qu'est l'être humain, la partie non visible de l'être humain, indépendamment de nos molécules, indépendamment de nos muscles, etc. La dimension non visible de l'être humain peut être cernée par le langage, et par un langage qui ne va pas dire une vérité historique ou physique, mais une vérité d'ordre symbolique. Et donc, on essaie de balbutier des choses qui nous permettent de penser le sens de ce qu'est être humain, par exemple. Et donc, le littéralisme, c'est la superposition du mot, du langage, comme disait Queneau, et du sens. Et l'interprétation que vous avez faite avec cet homme qui dit « j'ai mal », ça veut dire en fait « viens à mon aide », c'est le travail herméneutique, c'est le travail de quel est le message qui est derrière les mots qu'on a trouvés et qui sont jamais tout à fait satisfaisants.
0: Mais entre vérité et croyance, il y a une sorte de parallèle ?
3: Oui, parce que la croyance, la foi, la confiance sont une manière de dire qu'on accorde du crédit à ce que l'autre est en train de nous dire. Prendre l'autre au sérieux. Alors, ce que tu es en train de me dire, j'ai l'impression que ce n'est pas exact, ça n'a pas un caractère allétique, si je le disais avec un mot technique, alétheia, c'est la vérité en grec. En revanche, je pense que tu veux exprimer une vérité qui te touche profondément, une croyance, quelque chose qui a un caractère ultime. Tu ne sais pas comment l'exprimer, on va essayer de faire ça ensemble. Et donc, la croyance, on n'arrive jamais à l'exprimer, ce qui pour nous a un caractère fondamental, nos préoccupations fondamentales. Vous voyez, par exemple, des gens qui vont exprimer des propos plutôt xénophobes. En fait, ça traduit une peur qui traduit un besoin de réaffirmation individuelle. Bon, bah, c'est au bout de cette chaîne de sens qu'il faut essayer d'aller pour comprendre ce que l'autre essaie de me dire.
0: Mais est-ce que la vérité peut être considérée plus comme un but qu'un chemin, ou c'est le contraire? Et est-ce que c'est un processus plus qu'un résultat? La question vous est posée à tous les deux.
2: Ce qui est intéressant, c'est qu'on vient Maxime d'entendre Robert. Un bon exemple de ce que c'est que l'interprétation. Il y a une chose qui m'inquiète depuis plusieurs années, c'est de voir les étudiantes et les étudiants en fait en défaut d'interprétation et apprendre tous les énoncés de manière littérale. Mais en fait, un énoncé, il demande à être interprété. Et effectivement, même une grossièreté, même une idée complètement fausse, même une proposition politique aberrante, il faut écouter ce qui se dit à travers ces énoncés-là. Autrement dit, il y a un travail d'interprétation qui doit permettre de retrouver du sens là où ça paraît en manquer. Et justement, le désintérêt que j'ai essayé d'étudier par rapport à la vérité, en fait, ça détruit les conditions d'interprétation. Ça, c'est grave. Il y a aussi une chose qui m'a intéressé dans le discours d'un pasteur, c'est-à-dire de quelqu'un qui s'adosse quand même à une foi et à des textes révélés qui ne sont pas du tout des méthodologies que nous, en philosophie, on a, c'est que au fond, on devrait aussi renverser ce raisonnement et se dire, quand je dis quelque chose et quand je tiens à une vérité, à quoi je fais violence? À qui est-ce que j'impose le silence? Comment est-ce que je peux m'assurer de dire quelque chose en gardant, disons, cette souplesse qui permet malgré tout de laisser à d'autres la parole? Ça, ce sont des raisonnements qu'il va falloir restaurer dans l'espace public.
0: Vous êtes d'accord, James Woody?
3: Oui, bien sûr. Je ne sais pas si nos méthodologies sont si différentes, parce que quand vous parlez de vérité révélée, je voudrais pas qu'on ait l'impression que la Bible est tombée du ciel, par exemple, voyez, ou qu'elle a été murmurée dans l'oreille des rédacteurs bibliques. Les textes bibliques, c'est un travail d'écriture et de réécriture sur des siècles, de gens qui observent le monde et qui se demandent comment on pourrait en tirer des leçons universelles, et qui constate que des tentatives d'organisation sociale, de donner de la valeur à telle ou telle chose, se sont avérées infructueuses. Et du coup, on modifie, on corrige pour essayer de pouvoir dire ce qu'est être humain, ce que signifie aimer, etc. Mais je voudrais essayer d'éviter qu'on soit dans une sorte de surnaturel, etc. Et donc, c'est ce que j'appelais tout à l'heure la question de la régulation du champ des idées. C'est vrai aussi dans les sciences. Il peut y avoir du scientisme. On peut se dire la science a raison envers et contre tout, au point qu'on en fasse une idole. Et je me souviens du décalogue de Kieslowski sur « Tu n'auras pas d'idole » ou quelque chose comme ça. C'est un père qui veut que son fils soit super mathématicien, scientifique, etc. Et du coup, il lui dit « Ben, est-ce que tu peux aller faire du patin sur le lac de glace ?» Alors, il calcule tout, la température, etc. Puis en fait, la glace, elle se rompt et voilà, il peut se noyer. Parce qu'on a une confiance aveugle. Et précisément, le travail du théologien, c'est d'éviter d'avoir une confiance aveugle. C'est-à-dire que ça doit être une confiance qui se nourrit du doute et de la réinterprétation des choses en permanence. Et ça, je pense que ça converge entre nous.
2: Ouais, mais aujourd'hui, on est vraiment dans une crise de la confiance au discours scientifique. C'est-à-dire, à l'époque de Kieslowski, c'était intéressant d'attirer l'attention des gens sur une approche sensible, la vérité subjective, les émotions, c'était fondamental. C'est l'un des leviers, hein, cette émotionnalité, ce rapport phénoménologique qui a permis de faire basculer un peu, d'assouplir la société et de donner place notamment aux femmes. Mais aujourd'hui, on est dans un rejet du discours scientifique.
3: C'est le retour de balancier, à mon avis. On a fait trop confiance à la science, sans être capable soi-même de la redémontrer.
2: Bon, bah maintenant, il va falloir qu'on trouve les moyens de lui refaire confiance, parce qu'elle nous avertit que les poussées de chaleur, comme on a maintenant, on les a créées, et que c'est à nous de remettre en place les conditions pour que le changement climatique ne devienne pas une catastrophe irréversible.
3: Alors, vous savez que dans votre livre, il y a un petit bout de réponse à cette question-là.
2: Il faut que je me relise.
3: Ouais. Ah, c'est qu'à un moment donné, vous dites, au fond, la plupart des discours sont des discours qui sont des stimuli et qui ne sont pas propices à donner du contenu. Et je pense notamment au discours politique, qui est souvent du stimulus pour faire en sorte d'agréger sur soi des contestataires, des mouvements d'opinion, etc. Et donc, on n'est plus en capacité de débattre parce qu'on est dans un champ de l'émotionnel où, effectivement, on va peut-être envoyer des messages pour bien montrer qu'on est contre tel ou tel. Et du coup, on va agréger toutes ces hostilités. Donc, moins de stimulus et plus
0: de contenu,
3: ouais. Ce serait déjà bien de la part des politiques, des médias, des religieux, etc.
0: On est trop doctrinaire, d'une manière générale ?
3: Je dirais qu'on ne l'est peut-être pas assez, au sens où on ne réfléchit pas suffisamment à la part de vérité que devraient contenir nos énoncés, en quelque sorte.
0: Michel Foucault.
4: La philosophie a voulu faire croire pendant longtemps que la parole était quelque chose de purement transparent, grâce à quoi nous pouvions accéder, disons, à la vérité, et à la vérité éternelle. Et à cette parole qui accédait à la vérité éternelle, on opposait le pouvoir politique qui, lui, est voué à l'histoire, voué à la violence, voué à la méchanceté et à la péripétie, à l'accident et au mal. Alors que la parole qui accède au vrai est à la fois éternelle et bonne.
5: Mais la parole était celle du philosophe.
4: Et je crois que cette séparation... Oui, c'est ça. C'était la parole du philosophe. Et cette séparation est une séparation qui est évidemment une invention. Une invention
5: des
4: de notre
5: philosophes.
4: Société. Non, d'une invention des philosophes au service de notre société et de notre civilisation. Qu'en fait, l'exercice du pouvoir est lié au droit à la parole.
5: Donc, votre point de vue à vous, philosophe, aujourd'hui, n'est pas du tout le point de vue de vos ancêtres dans le temps.
4: Non, je ne pense
5: vous,
4: pas.
5: Votre conception du rôle du philosophe aujourd'hui est tout à fait différente.
4: Est tout à fait différente. Je pense que, si vous voulez, le rôle du philosophe actuellement, c'est en quelque sorte de rabattre la parole sur ses véritables conditions historiques. Notre problème, mais également en tant qu'universitaire, c'est de montrer que l'exercice de la parole est en fait lié à la prise et à l'exercice du pouvoir, que jusqu'à présent, seuls ont eu effectivement dans notre société le droit effectif à la parole, ceux qui avaient le pouvoir, ou ceux auxquels le pouvoir donnait droit à la parole. Et maintenant, lorsqu'on reprend violemment la parole, à ce moment-là, on ébranle nécessairement le pouvoir.
0: Est-ce que le rôle du philosophe, c'est de rabattre la parole, comme le dit Michel?

0: était un auteur fondamental pour rebattre un petit peu les cartes, ça consistait à dire, au fond, un absolu qui chapeaute de l'extérieur toutes les vérités relatives, ça, c'est la définition même de la domination. Donc, ne cherchons même pas à nous orienter vers une réconciliation universelle autour d'une vérité unique, parce que ça, c'est totalitaire. Donc, laissons des modes de vérité différenciés, dialoguer entre eux, et dans cette coexistence-là, de nouveaux rapports de pouvoir vont s'articuler. Et dans cette articulation-là se trouve peut-être le secret de la démocratie.
1: On peut dialoguer dans des différences, malgré des différences, au-delà des différences. Je pense, alors évidemment, c'est valable en politique, mais par exemple, entre religions.
2: En fait, on n'a pas le choix, on ne peut pas faire autrement. De l'autre côté, si, d'un côté la parole est pouvoir-domination, de l'autre côté l'homme seul n'est rien. Il y a une anthropologie qui est un peu l'anthropologie protestante, c'est celle de l'homme pécheur. Alors qu'est-ce que ça veut dire ? Ça veut dire que par nature, l'homme n'est pas capable de discerner le vrai du faux, le bon du mal. Il a besoin de l'autre pour élaborer cette vérité, pour comprendre ce qui se joue. Et donc, on a toujours besoin de l'autre. Lévinas aurait parlé du visage de l'autre pour être « je », le « tu » pour être « je », Martin Buber. Mais l'altérité, c'est la question de la théologie. Pas d'altérité, pas de vérité, en fait. Et donc, il faut bien qu'il y ait cette instance démocratique qui est « je parle avec tous » pour pouvoir toucher un petit quelque chose de la vérité. On a chacun une part d'expérience que l'on va conjuguer à d'autres pour atteindre un niveau de vérité supérieur.
0: Il faut dire une chose, c'est que c'est très difficile de s'écouter. C'est très difficile de poser des questions, d'écouter sincèrement la réponse et de pas immédiatement rebondir pour imposer à nouveau soit ses propres questionnements, soit la réponse qu'on aurait voulu entendre, et soit revenir à ses propres certitudes. Donc, au fond, moi, je voudrais pas qu'on nous écoute comme si nous prescrivions d'une manière comme ça, comme un devoir, le fait de s'écouter les uns les autres. Je vais revenir à une posture qui est beaucoup plus descriptive et qui consiste à dire « regardez-vous vous-même, tant que vous vous opposez aux autres, vous êtes dans cet effort pour imposer votre vérité. Une fois que vous apprenez, et je sais que ça prend du temps, et moi-même je me sens vraiment en chemin vers ce savoir-faire-là, qui est en fait le savoir-faire socratique, hein, de poser des questions et de sincèrement écouter la réponse, eh ben, tant qu'on n'en est pas là, eh ben, on peine. On peine parce que le chemin de la vérité, c'est effectivement une dynamique qui se met en place et qui doit circuler entre les gens, et c'est très difficile en fait. Donc, encore une fois, il ne faut pas nous prendre une posture qui serait simplement un devoir, qui serait « vous devez être curieux les uns des autres ». Observez vous-même à quel point, sans curiosité, vous vous enfermez, vous souffrez, vous appuyez sur des planches pourries, sur des mensonges, sur des choses, et lorsqu'en fait vous posez des questions autour de vous, quelque chose se rouvre qui est beaucoup plus confortable, beaucoup plus agréable à vivre, et qui est quelque chose comme notre commune humanité.
1: J'ai pas de conseils à vous donner, loin de là, James Woody, mais je le ferai venir de temps en temps, hein, dans votre paroisse.
2: Mais très volontiers, d'autant qu'il pourrait aussi découvrir que dans le Nouveau Testament, on n'a pas un évangile pour parler de Jésus, on en a quatre. Ce qui veut dire qu'il faudrait aussi éviter l'illusion qu'il faut arriver à un énoncé unique, accepté par tous. Il peut y avoir du consensus différencié. Il peut y avoir du pluralisme. Il peut avoir raison sans que j'aie tort alors que nous ne disons pas la même chose.
0: Ça, c'est très important. En fait, il faut bien voir qu'on pense beaucoup d'échanges sur le modèle, soit de la guerre, soit d'un jeu où, effectivement, quand l'un gagne, l'autre perd. En réalité, non.
2: C'est pas un jeu à somme nulle.
0: Exactement. Avoir raison, en fait, c'est toujours moins important que d'orienter des situations réelles vers le mieux pour tout le monde. Y compris pour la Terre, y compris pour les vivants qui n'ont pas accès à la parole. Là, depuis tout à l'heure, on n'envisage que des échanges entre les êtres humains. Mais en fait, donner la parole aux animaux et aux rivières et aux forêts, etc., ça ne signifie pas nécessairement les faire parler dans des fictions ou s'imaginer qu'elles nous parlent, ces réalités-là. Ça signifie plutôt essayer de tenir compte de ce qui, en silence, se tient dans une situation de parole.
2: Saint-François d'Assise.

0: C'est cette spiritualité-là, en fait, bien sûr. C'est la raison pour laquelle nous avons tendance à privilégier le système démocratique, parce que la démocratie s'installe sur la pluralité, en fait. Et c'est le refus de la pluralité qui est le pire ennemi, finalement, de la vérité, pour répondre à une question que vous posez au départ. Nous n'avons que des réalités qui doivent se combiner les unes avec les autres pour atteindre cette vérité ou ce réel, disons. Voilà.
1: Vous aimez Jeanne Moreau, je le sais.

0: toi.
1: Tout le monde connaît le célèbre panneau Hollywood qui surplombe la Cité des Anges. Des images partagées sur les réseaux sociaux le montrent dévorées par les flammes. Elles sont l'œuvre d'une intelligence artificielle. Le panneau en question est à ce stade toujours intact. Autre image très partagée sur Internet, celle des pompiers de Los Angeles qui tentent d'éteindre un foyer actif en jetant de l'eau avec un sac à main. Une séquence qui a attiré de nombreux complotistes comme Alex Jones, l'un des plus connus aux États-Unis. Son tweet a été vu par plus de 22 millions d'internautes.
2: Regardez ça, les pompiers de Los Angeles utilisent des sacs à main pour éteindre les incendies.
1: Ces images n'ont pas été manipulées et ont même été diffusées sur un site d'information locale. Mais ce ne sont pas des sacs à main que les pompiers ont utilisés, mais des sacs à eau. Plus pratique que des lances ou des tuyaux d'arrosage face à des petits foyers, comme c'est souvent le cas depuis plusieurs jours en Californie. Ces fausses informations visent à discréditer l'État de Californie et son gouverneur Gavin Newsom, attaqué régulièrement par Donald Trump, qui multiplie les messages sur les réseaux sociaux. Mais Gavin Newsom a confirmé l'affirmation du président élu, selon laquelle il n'y avait pas eu d'eau pour certaines bouches d'incendie, ce qui a entravé l'intervention d'urgence.
3: Reportage de Marwaman, Maxime Revert. Les fake news, elles sont partout, mais elles sont plus anciennes que l'écriture, quasiment.
4: Alors, ça dépend comment on les interprète. Mmh. Si on considère vraiment le mensonge, c'est-à-dire on vous dit quelque chose qui n'est pas vrai ou on élucubre une interprétation d'un phénomène, par exemple, on vous raconte que les pompiers éteignent un feu avec un sac à main.
3: En servant de la technologie, là.
4: Alors, tant qu'on ne s'en sert pas de la technologie et qu'en fait on vous le rapporte par la parole, ça c'est vieux comme le monde. Qu'est-ce que la technologie a inventé ? Eh bien, c'est une manière de diffuser. C'est-à-dire qu'au fond, si je vous répète une histoire que j'ai entendue, c'est qu'elle m'a intéressé. Aujourd'hui, sur les réseaux, si vous likez ou vous partagez un contenu, c'est pas forcément parce qu'il vous intéresse, c'est plus souvent parce qu'il interpelle en vous quelque chose. Et ce quelque chose, c'est au fond, très souvent, là on a eu deux bons exemples, la conviction qu'il y a des gens plus bêtes que vous et moi. Et ce scandale qui en fait soulève le cœur, qui nous amène à agir, c'est ce qui fait liker et c'est la raison pour laquelle les réseaux sociaux sont des endroits où se diffuse à très grande vitesse ce qu'on a appelé du coup les fake news, qui ont rien de news.
3: Mais alors c'est justement là où c'est parce que le contenu de la fake news ne sa visée n'est pas l'information. Sauf que quand ça devient que c'est pris pour de l'information, c'est là où ça devient quand même un peu embêtant.
4: Et justement, mon propos consiste à dire, il est beaucoup plus rare qu'on imagine que ce soit pris pour de l'information. Mmh. La plupart du temps, ces fake news, elles sont diffusées par des gens qui se sont même pas posé la question de savoir si c'était vrai. Ils se posent surtout la question de savoir si c'est con. Et évidemment, si vous voyez des pompiers en train d'éteindre un feu avec un sac à main, c'est con. Donc vous vous dites, ah ben c'est pas possible qu'il soit con comme ça.
3: Vous savez que vous êtes sur France Inter.
4: On jouit d'une grande liberté d'expression. Et du coup, si vous pensez ça, ça vous conforte, ça vous réconforte dans le fait que vous-même, vous n'êtes pas tellement bête que ça. Et ça, c'est très important parce que, au fond, les fake news, c'est le résultat d'une société de l'infériorisation. Où, en fait, les gens, hommes comme femmes, mais surtout les adolescents aussi, à l'école, les enfants, ça commence très tôt, se sentent pas à la hauteur. J'ai pas les moyens de savoir. Je sais pas discriminer moi-même. Cette crise de la confiance en soi, c'est aussi ce qui nourrit les fake news. Donc, beaucoup plus que la technologie par elle-même ou que des dirigeants mal intentionnés, on a aussi cette crise de la confiance en soi qui fait que les gens ne se posent plus la question de savoir, tiens, je vais exercer mon intelligence et là, je vais pouvoir me prouver à moi-même et faire l'épreuve réelle de ce que je suis capable de faire. En fait, on fait circuler des choses qui suscitent des émotions et ces émotions, elles nous rassurent sur notre propre intelligence. C'est dommage parce qu'il y a plein de manières de se rassurer sur sa propre intelligence. Moi, je ne suis pas moins inquiet que les autres sur ma bêtise ou mon intelligence. En revanche, j'utilise d'autres truc. Ça veut dire, je lis des livres très difficiles et après je me dis, je crois que j'ai compris quelque chose. Mais peut-être j'ai rien compris. Mais en tout cas, ça construit la valeur que je m'attribue à moi-même. Et le problème des fake news, c'est que ça permet de construire très rapidement le sentiment de sa propre valeur et du coup de se sentir satisfait alors qu'en fait, on n'a encore rien fait.
3: La confiance en soi et la confiance en l'autre, en quelque sorte aussi, la confiance, c'est quand même le complément positif de la vérité.
0: Oui, James Woody. Et c'est la question de la foi, une fois de plus. Parce que ce qui vient d'être dit, c'est aussi le processus de violence collective, la violence mimétique même. C'est-à-dire qu'on va trouver un bouc émissaire et on va tous se jeter sur lui, ça fera corps. Par exemple, je pense que nous, on a trouvé nos plus cons, on les a même inventés, c'est les platistes. Moi, j'ai jamais rencontré un platiste, à vrai dire. Je n'ai jamais rencontré quelqu'un qui me tienne, mais oui, bien sûr, la Terre est plate. Par contre, on les a inventés, et c'est comme si on avait partout dans le monde des platistes. C'est une façon de nous réassurer, nous qui sommes un peu dans les études, etc. Donc, effectivement, la confiance en l'autre est absolument nécessaire, parce que sinon, on reste dans cette opposition que vous dites très bien, et au fond, on va être dans une société de plus en plus fracturée. Donc, il faut qu'on fasse confiance à autrui, et qu'on essaie de comprendre ce qu'il essaie de nous dire, même de manière désespérée.
3: Et est-ce que ça libère la conscience de découvrir la réalité, la vérité ?
4: Ben, c'est ce qu'on voudrait, c'est-à-dire que y a un idéal quand même à la fois philosophique et moral qui consiste à croire que c'est bien de rechercher la vérité et qu'une fois qu'on saura la vérité, on pourra agir en conséquence. Or, ce qu'on voit, c'est que on a beau savoir que l'usage de bouteilles en plastique pollue les mers, que le recours aux énergies fossiles est en train de réchauffer la planète et qu'il va y avoir des conséquences qui seront bientôt incontrôlables, on a beau le savoir, cette vérité ne s'articule pas à des prises de décision ou à des actes. Alors, ce qui m'a intéressé, c'était justement de me dire, tiens, à quelles conditions est-ce qu'une prise de conscience favorise des changements ? Et on s'aperçoit que le plus souvent, le processus, c'est le suivant. Il y a quelque chose que vous faites de manière mécanique ou qui a lieu de manière mécanique, et en attirant l'attention dessus, en fait, vous vous apercevez que ce que vous croyez comme naturel, en fait, est artificiel. Et que du coup, ce que vous receviez de manière passive, vous êtes actif dedans. Et plus vous vous sentez actif, plus vous vous sentez responsable. Jusque-là, tout va bien, et on se dit, puisque vous vous sentez responsable, vous allez agir. Eh bien, en fait, non. Alors, il y a quelque chose qui bloque le processus, et ce quelque chose, c'est une situation assez complexe que j'appelle la possibilisation du pire et la possibilisation du meilleur. En gros, on vous dit... Vous ne faites jamais les choses bien, parce que le monde pourrait aller mieux, mais donc il faut vous contenter de ce que vous avez. Et donc c'est extrêmement anxiogène pour nos jeunes, cette posture qui consiste à dire, en prenant conscience de la vérité, on va changer la réalité, en fait ça ne fonctionne pas. Donc il va falloir réfléchir à d'autres manières de diffuser l'information, de répandre des manières de chercher la vérité, si on veut vraiment changer les choses.
3: D'autres manières, d'autres voies ?
0: Oui, y compris de vieilles voix, je pense à Jésus qui disait « la vérité vous rendra libre ». C'est pas une vérité qui serait métaphysique ou autre, c'est en fait le fait d'observer le monde tel qu'il est, repérer les chaînes de causalité qui nous permet de comprendre ce qui arrive, et donc d'arrêter de subir. Hein, c'est à la condition de pouvoir comprendre ce que nous dit une carte, de pouvoir repérer les signes qui font signe à notre paysage, qu'on peut se repérer, qu'on peut s'orienter. Sans la vérité, en fait, on ne fait que subir parce qu'on ne peut pas voir, on ne peut pas voir les mécanismes, en fait, dans lesquels on est impliqué. Donc la vérité est une condition nécessaire, mais effectivement, il faut encore d'autres déclics parce qu'on ne devient pas pour autant responsable une fois qu'on est en possession de cette vérité-là.
3: James Woody, Maxime Revers, malheureusement, il faut nous quitter, mais c'était bien, bien agréable de passer bien enrichissant de passer ce moment avec vous. Maxime Revers, Dire la vérité, c'est chez Flammarion dans la collection Chants Essais. Et James Woody, je rappelle donc un essai que vous avez publié, je crois, il y a 2 ans, La liberté et les premiers rois d'Israël, c'est aux éditions du Cerf. Merci à tous les deux.
4: Merci.
3: Juste après le flash, vous retrouverez Fabrice Drouel avec Affaires Sensibles. Aujourd'hui, Michel Mouton, le groupe B et les Finlandais volants.
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0: France Inter, il est 15h. Le flash, Jeanne Messia. Bonjour Jeanne.
1: Bonjour. Une frappe israélienne près d'un hôpital de tir dans le sud du Liban fait 13 blessés, des membres du personnel, annonce aujourd'hui le ministère de la Santé du pays, dans un contexte d'intensification des frappes menées par l'État hébreu, dont l'armée annonce étendre ses opérations terrestres pour combattre le Hezbollah pro-iranien. Le drapeau israélien a également été hissé au-dessus de la forteresse médiévale de Beaufort il y a quelques heures. Cette prise représente un tournant pour le Premier ministre Benjamin Netanyahou. Il s'agit d'un site stratégique qui surplombe le sud du Liban. Face à tout cela, la France demande une réunion d'urgence du Conseil de sécurité de l'Organisation des Nations Unies. Ces événements se produisent alors que les négociations entre l'Iran et les États-Unis se poursuivent pour tenter de mettre un terme à la guerre au Moyen-Orient. Aujourd'hui, Téhéran affirme ne croire ni aux paroles ni aux promesses américaines. Ce conflit pèse sur les prix des carburants depuis plusieurs mois. En France, l'aide aux grands rouleurs parviendra aux personnes éligibles dans les 10 jours qui suivent le dépôt de la demande, annonce le ministre de l'Économie sur France Inter tout à l'heure. Un peu moins de 440 000 demandes ont pour l'instant été réalisées. Le gouvernement estime à 3 millions le nombre de Français concernés. Dans le Gers, une collégienne âgée de 11 ans a disparu depuis vendredi après-midi à Fleurance. Le parquet d'Auch ouvre une enquête pour enlèvement et séquestration. Un suspect est en garde à vue, un témoin indique avoir vu la jeune fille dans le véhicule de cet homme à la sortie du collège. À la suite d'une violente rixe entre deux groupes à Metz, un jeune de 19 ans en état de mort cérébrale, il a reçu de nombreux coups sur la tête, victime d'un lynchage. Les deux groupes de jeunes écoutaient de la musique dans le centre-ville au moment de l'altercation. Trois personnes sont en garde à vue. Des gardes à vue, il y en a eu aussi dans le cadre des célébrations du deuxième sacre européen des footballeurs du Paris Saint-Germain. 457 en tout en France. 219 personnes qui participaient à la fête ont été blessées. En tout cas, cet après-midi, Paris attend ses champions pour un moment de communion. L'avion des joueurs doit atterrir en ce moment à Roissy-Charles de Gaulle, puis direction le Champ de Mars, où les supporters sont déjà en place pour célébrer cette deuxième victoire consécutive en Ligue des Champions. Le programme pour l'équipe de Marquinhos, c'est ensuite d'être reçu à l'Elysée, puis de terminer la journée au Parc des Princes. Enfin, les têtes de série continuent de tomber à Roland-Garros. Iga Swiatek, qui a pourtant remporté 4 fois le tournoi de tennis, s'arrête en 8e de finale, battue en 2-7 par l'Ukrainienne Marta Kostyuk. Ce soir, Casper Ruud, le Norvégien, affronte le Brésilien de 19 ans, João Fonseca.
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0: France Inter, il est 15h04, voici Affaires Sensibles avec Fabrice Drouel.
9: Aujourd'hui dans Affaires Sensibles, Michel Mouton, le groupe B et les Finlandais volants. Au début des années 80, le sport automobile traverse l'une des périodes les plus fastes de son histoire. Sur les circuits de Formule 1, les pilotes se livrent à des duels spectaculaires à plus de 300 km/h sous l'œil des caméras de télé. Une fois la course terminée, c'est belle gueule, trophée et glamour à la une des magazines, la Formule 1 a tout pour elle, la gloire, le strass et l'argent. Cette suprématie va pourtant voler en éclats avec l'arrivée d'une nouvelle catégorie de voitures de course, les groupes B. Sur la terre, la neige, le bitume, le gravier, aux quatre coins du monde, les véhicules de rallye à la puissance hors norme, car il s'agit de cela, foncent, sautent, glissent et suscitent un immense engouement populaire. Parmi les pilotes qui vont écrire les plus belles pages de cette discipline, une grande majorité vient des pays nordiques. La presse les surnomme les Finlandais volants. Mais au milieu de cette bande de grands gaillards à la tignasse blonde, on trouve une Française. Elle est pilote, elle s'appelle Michèle Mouton. C'est son histoire que nous vous racontons aujourd'hui. Michèle Mouton est notre invitée. Elle est aujourd'hui déléguée à la sécurité au sein de la Fédération internationale de l'automobile. 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
9: Vendredi 9 octobre 1981, temps clair et sec sur les petites routes sinueuses de la région de San Remo. Voilà 5 jours que la cité italienne et sa campagne sont devenues le terrain de jeu du championnat du monde des rallyes. Épreuve parmi les plus populaires de la saison, le rallye de San Remo est une course contre la montre, aux allures d'épreuves d'endurance, avec plus de 2800 km à parcourir, dont un quart réparti sur des épreuves spéciales chronométrées. Mélange de terre, de gravier, d'asphalte et de poussière, cette course spectaculaire use la mécanique des voitures et aussi les nerfs des équipages. Tout au long du parcours, plusieurs milliers de curieux se massent au bord des routes pour voir ces bolides qui traversent champs, cols et forêts à plus de 150 km/h, dans un vacarme assourdissant. Ici, pas de barrière ou de service de sécurité, comme en Formule 1, non. Le rallye est une discipline brute, simple, populaire. Un rendez-vous convivial où les fans peuvent approcher leurs champions à bord du parc d'assistance ou même à la terrasse des restaurants. Pour cette année 81, sur les 70 voitures engagées dans le rallye, c'est l'Audi Quattro numéro 14, celle de Michèle Mouton et sa copilote Fabrizia Ponce, qui attire tous les regards. Et pour cause, à quelques heures de l'arrivée, le duo Mouton-Ponce est en tête du classement général. Derrière, dans un mouchoir de poche, on trouve quelques pilotes locaux, mais surtout une horde de nordiques. Des hommes qui ont fait du rallye leur spécialité et qui l'ont issu au rang de sport national. Dont bien sûr le plus connu, Vatanen, mais aussi Allen, Toivonen, Salonen ou encore Nicolas. À cette époque, le sport automobile est un milieu exclusivement masculin. Un univers dans lequel, derrière l'ingénierie, la technique et la mécanique, tout cela charrie son cortège de préjugés sur la place des femmes dans la société. En toile de fond, revient la sempiternelle et absurde question: à voiture égale, une femme au volant peut-elle rouler aussi vite, voire plus vite qu'un homme? À chaque fois qu'on l'interroge sur ce sujet, Michèle Mouton esquisse un sourire contrarié, car ce genre de débat l'agace. Elle n'est pas là pour régler des comptes avec ses adversaires masculins, ni pour statuer sur des enjeux de société. Interrogée au micro de France Inter, elle rappelle que, lorsqu'elle participe à un rallye, son objectif est de gagner. Point barre.
11: L'ambition, c'est toujours d'arriver aux meilleures places. Et pour nous, ça va être exactement ça. C'est toujours essayer de décrocher une victoire quelque part. Et on s'applique, ça n'arrive pas tout le temps. Mais enfin, on s'applique pour qu'un jour ou l'autre, ça arrive. Et c'est mon but premier.
12: Battre les hommes, pour vous, ça représente quelque chose?
11: Bah écoutez, ça fait toujours plaisir, n'est-ce pas? Je sais que ça leur fait pas plaisir, ça j'en suis sûre. Parce qu'on est toujours content quand on me voit derrière et juste derrière, ils me disent oui, tu marches très très bien. Mais en fait, quand on leur prend leur place, on s'aperçoit très vite qu'ils sont pas du tout d'accord.
12: Avez-vous l'impression d'avoir été admise maintenant dans le cercle très fermé des vainqueurs possibles de rallye?
11: Oui, oui, pour ça, je pense que j'en fais partie et ils acceptent très très bien que je sois avec eux. Ils ne font pas de différence. C'est justement ma plus grande victoire, si vous voulez, c'est d'être une femme, mais d'être considérée d'abord comme un pilote. Je suis un pilote et en tant que pilote, je suis une femme. Et je pense que ça, c'est une très belle victoire.
9: Une fois sa combinaison blanche enfilée, son casque bien vissé, installé et sanglé sur le siège baquet de son Audi Quattro, rien ne différencie Michel Mouton de son coéquipier masculin chez Audi, ou d'un autre pilote du plateau. Bref, le rallye n'est pas genré, qu'on se le dise. Le chronomètre, il est pour tout le monde. Car lorsque le contact est allumé et que le signal de départ est donné, seul compte le talent, l'audace et la prise de risque. Et à ce petit jeu, Michel Mouton excelle, comme le rappelle le journaliste Bernard Giraud.
13: Le sport automobile est l'une des rares disciplines avec l'équitation où hommes et femmes s'affrontent dans la même catégorie. Avec Michel Mouton, une femme dans la course n'est pas seulement une image promotionnelle et publicitaire, c'est une véritable championne au sens noble du terme, comme peut l'être une sauteuse en hauteur par exemple. Et à bord de l'Audi Quattro, voiture à 4 roues motrices et moteur turbo, elle a pu exprimer toutes ses qualités.
9: De l'avis de nombreux pilotes, le rallye est une discipline à part. Sa beauté et sa magie tiennent au fait que rien n'est jamais joué. Un changement de météo imprévu, un problème mécanique bien sûr, ou de pneumatique inattendu, ou encore une erreur de prise de notes peuvent vous coûter la victoire. Et le rallye de San Remo en 81 n'échappe pas à la règle, bien sûr. Il est un peu plus de 22h30 lorsqu'est donné le départ de la dernière spéciale. Michel Mouton est en tête, mais elle a perdu une grande partie de son avance à cause d'un souci d'étrier de frein. Elle se retrouve donc talonnée par deux de ses adversaires, les Finlandais Vatanen et Toivonen, tous deux bien décidés à ne pas la laisser gagner. Première à s'élancer dans l'obscurité de San Remo et sur l'asphalte abîmé de la campagne italienne, l'Audi blanche, au capot et au toit recouverts de rouge, de gris et de noir, la voiture de Michel Mouton. Les yeux rivés loin devant, la Française essaie de deviner dans le noir les éventuels obstacles. Au volant, elle ne dispose d'aucune aide à la conduite, d'aucune assistance au freinage. Seules les indications de sa copilote, Fabrizia Ponce, lui permettent d'anticiper les virages.
11: Tout est noté, tout est codifié. Un virage gauche 90, ça signifie pour moi un virage que je prends en quatrième. Un autre en 85, ça va être troisième. Et c'est un parcours qui est connu et reconnu. Et nous connaissons pratiquement tous les pièges, mais en fait, évidemment, le jour de la course, tout peut arriver, une pierre peut tomber, la pluie arrive, la nature elle-même fait que c'est toujours quand même une question d'improvisation permanente.
9: L'Audi Quattro est puissante et grâce à son système unique de 4 roues motrices, elle dispose d'un avantage exceptionnel sur la terre et sur le gravier. Sur le bitume, en revanche, la voiture est lourde et difficile à manœuvrer, tout l'inverse de la Ford de Vatanen ou de la Talbot de Toivonen. Conséquence, alors qu'on s'enfonce dans la nuit et que les kilomètres défilent, l'écart se resserre entre les trois voitures de tête. Au parc d'assistance, le directeur d'Audi, Roland Gumpert, a les oreilles collées sur sa petite radio HF dont le signal coupe par intermittence. Mais c'est son seul lien avec Michel et Fabrizia. Pour le reste, il ne peut plus rien faire. Les dés sont jetés. L'attente commence, interminable. Sur les routes des environs de San Remo, la lutte entre Michel Mouton et les pilotes finlandais fait rage. Vatanen revient à moins de 30 secondes de l'Audi, mais à freiner de plus en plus tard, à repousser toujours plus loin les limites de sa voiture, il finit par commettre une erreur, et c'est la collision. Il finit l'étape au ralenti, ses chances de victoire s'envolent. Derrière, le seul encore en chasse, c'est l'autre finlandais, Toivonen. Et il se bat comme un diable. Mais le rythme effréné imposé par Michel Mouton est tout simplement infernal. Pour lui et pour le reste des concurrents. Devant, lançait-elle une équilibriste sur le fil de trajectoire négocié à plus de 150 km/h, Michel Mouton fait virevolter sa voiture avec une aisance folle et elle fonce vers la victoire. Quelques heures plus tard, à l'arrivée à San Remo, l'Audi numéro 14 de Michel et Fabrizia remporte le rallye. Et l'émotion est grande. Pour sa première année en championnat du monde, la pilote française signe sa première victoire. Pour la première fois également, un équipage féminin s'impose au niveau mondial. Et l'histoire retient aussi que c'est grâce à Michel Mouton que le constructeur allemand Audi remporte pour la première fois une victoire en rallye. Lorsque quelques mois plus tôt, la française a signé son contrat chez Audi, il y a eu les questions, les interrogations et les doutes. Aujourd'hui, à San Remo, la jeune femme et son équipe mettent tout le monde d'accord. Elles sont là ensemble pour gagner, avec dans leur viseur un titre mondial.
14: Michèle Mouton est belle comme la victoire puisqu'elle a gagné le rallye de San Remo battant tous ces messieurs dans ce 23e rallye de San Remo. C'est la première fois qu'un équipage féminin s'impose dans cette épreuve prestigieuse. Alors bravo à Michèle Mouton et à sa coéquipière italienne Fabrizia Ponce. Alors Michèle Mouton, on peut se poser une question. Est-ce que c'est la plus belle victoire de votre carrière?
15: Ben, je pense que oui, certainement, puisque le dernier palier du sport automobile étant le championnat du monde, et je viens de remporter une victoire du championnat du monde pour la première année. Je suis vraiment ravie.
14: Michèle Mouton, comment ont réagi les conducteurs masculins? Est-ce qu'ils vous ont un peu jalousé? Est-ce qu'ils se sont sentis atteints dans leur virilité, si j'ose dire?
15: De toute façon, vous savez très bien qu'ils ne le montrent pas. Mais non, ils ont été tous très fair-play avec moi et très gentils avec moi.
14: Quelle est la part de votre talent et celle de la voiture? Car je crois que vous étiez la seule à piloter une voiture à 4 roues motrices. Alors cette Audi Quattro, est-ce qu'elle a des performances tout à fait étonnantes par rapport aux autres? Est-ce qu'elle accroche mieux la route?
15: Oui, elle accroche mieux la route, du fait même qu'elle a 4 roues motrices. Elle a donc double motricité par rapport à toute voiture conventionnelle. Mais Et nous sommes très ravis dans l'équipe d'avoir amené ces deux voitures à l'arrivée, une première et une quatrième.
9: Reportage télévisé, couverture de magazine, interview, Michèle Mouton devient en quelques semaines une icône en France, comme en Europe d'ailleurs, et bien au-delà du sport automobile. Une célébrité qu'elle vit plutôt mal, car les journalistes s'acharnent à lui coller à la peau cette image d'une femme rebelle qui se bat au service de la condition féminine. Or, Michèle Mouton, répétons-le, est pilote, rien de plus, rien de moins. Pour parler clair, si elle a du talent, c'est la seule chose qui compte, et qu'elle soit une femme, on s'en fiche. Le paradoxe également, c'est qu'en gagnant à San Remo, la jeune femme épouse une carrière qui est à l'opposé de ce qu'elle voulait faire plus jeune. Adolescente, Michèle ambitionne plutôt de travailler dans le social et de s'occuper des jeunes en difficulté. Le bac et le permis de conduire en poche, elle quitte la maison familiale de Grasse et part étudier à Grenoble. À l'époque, elle aime le tennis, les compétitions de ski et surtout sortir et faire la fête le week-end entre amis comme tout le monde. La voiture, c'est pour elle un instrument de liberté, c'est déjà bien, mais rien de plus. Et comme l'explique au micro d'Henri Charpentier de France Inter, la mécanique ne l'intéresse pas vraiment.
11: Ça fait partie vraiment de la vie actuelle, ça fait vraiment partie de la liberté que l'on recherche tout le temps. Sans voiture, on est vraiment bloqué, on ne peut plus rien faire aujourd'hui sans voiture. C'est vraiment un moyen indispensable de se déplacer et d'être libre avant tout.
16: Qu'est-ce qui est le plus important pour vous, la beauté, l'extérieur, l'esthétique d'une voiture ou au contraire la mécanique?
11: Ah non, je regarde toujours l'esthétique, toujours. Et si vous voulez aussi, ce qui est très très important pour moi, c'est le côté confort de la voiture. Dans une voiture, j'aime bien, surtout quand je suis passagère, avoir un accoudoir assez confortable, avoir un siège où on est bien assis et confortable. Beaucoup de place, une voiture, il y a beaucoup de place, parce que vous savez, les femmes ont toujours besoin de beaucoup de place. Un miroir suffisamment grand. C'est toujours surtout le côté confortable et silencieux aussi de la voiture.
16: Être à l'aise.
11: Très très à l'aise, oui, Jean-Pierre.
9: La suite de la relation entre Michèle Mouton et la course automobile s'écrit sur un coup du destin. En 73, Michèle a 22 ans. Aucune expérience de pilotage ou des rallyes. Lorsque, durant un concours de danse, l'un de ses amis lui propose d'être son copilote au prochain rallye Monte Carlo. Pourquoi elle? On lui demandera dans quelques minutes, mais elle dit oui et se retrouve embarquée dans une aventure hors norme. Sur les spéciales du rallye de Monte Carlo, sur la neige de Sisteron et sur la glace du col du Turini, elle vit dans la catégorie amateur une expérience fascinante. Si elle abandonne à cause de la tempête, cet épisode va être le point de départ d'une véritable passion pour le pilotage. Son père, lui-même fasciné par le sport automobile, lui offre alors une voiture et la soutient financièrement pendant un an, avec ce leitmotiv « Si tu es assez bonne, tu continues ». Interrogé quelques années plus tard, ses parents avouent avoir été surpris par les résultats rapides de leur fille.
17: Son enfance, elle avait déjà des dispositions à conduire une voiture, puisque à l'âge de 13 ans, elle me fauchait les voitures qui étaient au parking.
18: Vous pensiez qu'un jour, elle serait parmi les meilleurs pilotes du monde?
17: Oh non, j'étais loin de penser une chose pareille. Je la voyais progresser, je voyais que parmi les concurrents avec qui elle avait affaire, elle se situait bien, mais je ne pensais pas qu'elle arrive à un tel niveau, non.
18: Et vous, Madame Mouton, c'est ce que vous aviez rêvé pour votre fille, une telle carrière, un tel métier?
19: Non. Je ne pensais jamais qu'elle puisse faire ça. C'est venu pour m'accidentellement un peu.
18: Vous l'avez encouragé ou au contraire, vous avez essayé de freiner sa carrière?
19: Oh non, plutôt encouragé, je crois. Ça nous plaisait aussi, on la suivait, ça nous faisait un but, je sais pas.
9: De 1973 à 1981, Michel Mouton écume les petits rallyes et les épreuves nationales, acquiert de l'expérience et se fait un nom. Au volant de certaines des meilleures voitures de cette époque, l'Alpine, la Porsche 911, la Fiat 131 Abarth ou encore la Lancia Stratos, Michel est presque toujours dans le haut du classement, s'octroyant même le privilège de signer plusieurs temps scratch, au nez et à la barbe d'adversaires beaucoup plus expérimentés. Sa première consécration arrive en 1978, lorsqu'elle remporte le Tour de France automobile.
11: C'est toute l'épreuve qui est dure, et particulièrement la dernière nuit, parce que passer une nuit, une journée, une nuit au volant, et puis recommencer le lendemain, c'est vraiment très difficile. Et j'avoue que la dernière nuit, en plus très angoissante, parce que mes adversaires ont connu beaucoup de problèmes aussi, et on ne savait pas très bien comment mesurer notre course. Et il a fallu attendre cette nuit l'Ardèche pour savoir peut-être que nous pourrions espérer à la victoire.
20: Alors une femme qui gagne une telle épreuve, ça ne s'est jamais vu.
11: Et c'est évidemment rare parce qu'il faut disposer d'un matériel égal à ceux des hommes. Mais ça, ça a été un long travail et je crois que je me suis efforcée pendant 3 ou 4 années de faire des efforts pour arriver à ce stade-là. Et c'est à partir du moment où on a vraiment un matériel équivalent à ceux des hommes qu'on peut évidemment espérer pouvoir faire le même résultat qu'eux.
9: En 1981, Michel Mouton fait le second grand choix décisif de sa carrière. Elle s'engage avec l'équipe allemande Audi pour disputer le championnat du monde. À cette époque, la marque Ozano est un constructeur qui ne produit que des berlines de moyenne gamme. Rien de très clinquant, encore moins de sportif. Mais en coulisses, les ingénieurs d'Ingolstadt ont développé une technologie révolutionnaire qu'ils s'apprêtent à tester en rallye, le système Quattro, donc 4 roues motrices. Malgré quelques problèmes de fiabilité, de réglage et un comportement parfois un peu brusque, l'Audi Quattro, placé entre les mains de Michel Mouton, devient une arme redoutable pour battre les chronos. L'année suivante, en 82, elle remporte 3 victoires au championnat du monde sur les plus belles routes qui soient, celles du Portugal, de la Grèce et du Brésil. 82 est également l'année où le titre va se jouer sur le dernier rallye, celui de Côte d'Ivoire. Entre Michel Mouton et la couronne de champion du monde, en l'occurrence championne du monde, un seul et dernier obstacle se dresse, un adversaire dont la réputation n'est plus à faire, l'Allemand Walter Rohrl. Rohrl face à Mouton. Le rendez-vous est pris pour la fin du mois d'octobre sur les pistes de terre d'Afrique de l'Ouest.

0: Aujourd'hui, Michel Mouton.
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3: Sport avec Wemil Toulouse et d'abord le très beau départ donc de Michel Mouton dans le rallye de Côte d'Ivoire.
4: Oui, Michel Mouton qui dispute le titre mondial des pilotes de rallye à l'allemand Roll après en effet un très bon départ en Côte d'Ivoire. Michel Mouton était en tête après la première partie de la première étape. Elle précédait Jean Ragnotti et le Suédois Eklund de 5 minutes. Walter Roll, lui, était à 8 minutes au moment de la neutralisation de Yamoussoukro, d'où les concurrents sont repartis il y a un peu plus de 2 heures pour terminer vers midi la première étape.
5: Mercredi 27 octobre 1982, rallye de Côte d'Ivoire. C'est sur un tracé chaotique et des pistes pas toujours fermées à la circulation que Michel Mouton et Walter Roll se livrent contre le chronomètre à leur dernière bataille de la saison, avec pour enjeu, excusez du peu, le titre mondial. Au matin de la première spéciale, quelques instants seulement avant de monter dans sa voiture, elle reçoit un coup de téléphone dramatique qui lui annonce la mort de son père. Bouleversée, elle veut rentrer immédiatement. Mais sa mère la convainc de courir, car, dit-elle, c'est ce que ton père souhaitait. C'est ce qu'il aurait voulu que tu fasses. Alors, c'est dans ces conditions douloureuses qu'elle s'élance à l'assaut des spéciales ivoiriennes. Personne parmi ses adversaires, ni parmi les journalistes, n'est au courant du drame qui vient de la secouer. Alors, comme toujours, lorsqu'elle prend le volant, Michel Mouton ne laisse rien paraître et se donne à fond. Pendant les 3 premières journées de course, elle est en tête du classement général, accumulant plus d'une heure et demie d'avance sur l'allemand Roll et son Opel impuissant. Après plus de 4000 km en tête, il lui reste une dernière journée de route. Quelques centaines de kilomètres à peine la séparent donc du titre mondial. La victoire lui tend les bras. Mais en rallye, l'imprévu guette toujours les pilotes et leur voiture. Pour Michel, c'est d'abord un souci de boîte de vitesse, puis une réparation hasardeuse de ses mécaniciens qui vont lui coûter son avance. Ensuite, le mélange entre la fatigue, la tension et une erreur de prise de note lui font faire une sortie de route. Elle doit abandonner et laisse à Walter Roll le titre de champion du monde. Mais de l'avis des journalistes et des fans, c'était à elle et à sa copilote que revenait sans aucun doute la couronne mondiale cette année. En 83, 84 et 85, Michel Mouton est de nouveau en lice au volant de son Audi Quattro. Elle lutte face à la redoutable concurrence des pilotes nordiques. Désormais engagée dans le tout nouveau groupe B, elle est le témoin de cette course à la puissance et à la surenchère aérodynamique que se livrent les quatre principales grandes marques du championnat, Audi, Lancia, Ford et Peugeot. Des évolutions censées offrir aux voitures davantage de vitesse et de performance, donc plus de spectacle, mais avec des modifications techniques, au détriment souvent de la sécurité pour les équipages, tout comme pour le public présent au bord des routes. Un mélange explosif qui va avoir un résultat dramatique en 1986, lors du Tour de Corse.
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7: Au Tour de Corse automobile, rallye comptant pour le championnat du monde qui a débuté ce matin, après 5 épreuves spéciales dans la première étape, c'est le Finlandais Henri Toivonen sur l'Ancia Delta qui occupe la première place au classement général provisoire. Il devance les 3 petites Peugeot 205 Turbo 16 engagées dans cette épreuve. Bruno Sabi est deuxième à 23 secondes, le Finlandais Timo Salonen troisième à 28 secondes et la Française Michèle Mouton occupe, elle, la 4e place à 49 secondes de Toivonen.
5: Vendredi 2 mai 1986, Corte. C'est ici, sur un petit parking municipal, à 40 km au sud de Bastia, que les équipages du championnat du monde des rallyes, le groupe B, patientent avant le départ de la deuxième étape du Tour de Corse. L'ambiance est à la fête, grâce notamment aux très bonnes positions de Peugeot, avec ses 205 Turbo 16, dont celle de Michel Mouton, qui pilote cette saison pour le constructeur français. Épreuve parmi les plus techniques du championnat. Le Tour de Corse est un défi pour tous les équipages qui doivent foncer sur de petites routes escarpées, pris en tenaille d'un côté par la roche, la falaise et la montagne, de l'autre par le précipice, les sapins et les ravins. Ici, la moindre erreur peut se terminer en drame. Preuve de la dangerosité de cette course, l'année passée, le pilote italien Attilio Bottega et son copilote ont perdu la vie suite à une sortie de route à bord de leur Lancia. Malgré cette tragédie, l'écurie italienne est de nouveau là cette année avec une voiture encore plus puissante et plus légère, la Delta S4. Lancia, pour respecter la prononciation italienne, a installé à son volant l'un des tout meilleurs pilotes du plateau, un jeune Finlandais de 29 ans qui répond au nom d'Ari Toivonen. Dans le monde du rallye, on le surnomme le Petit Prince, en raison de son sourire, de son talent précoce et de sa gentillesse. Mais aujourd'hui, Toivonen a le visage des mauvais jours. Il est malade, il a la grippe, mais surtout, il est soucieux de la sécurité sur l'épreuve. Comme il l'explique à Antenne 2.
0: Je pense que je vais essayer de faire la même chose qu'hier et être toujours dans le rythme. C'est très important ici. Parce que c'est un rallye complètement fou. Il faut en fait concilier en permanence vitesse et sécurité. La difficulté, c'est que les spéciales sont trop longues. 4 heures rien que pour le premier jour. Je pense que le maximum, ce devrait être 7 ou 8 heures, mais pour l'ensemble de la course. Des spéciales trop longues, et tout particulièrement cette année parce que le revêtement de la route est brûlant. Et cela d'autant plus que les voitures, même celles du groupe A, sont de plus en plus rapides. Physiquement, c'est impossible de se concentrer à la fois sur l'huile, les graviers et l'eau. C'est démentiel d'enchaîner 2 spéciales de 30 km.
5: Lorsque le départ de la spéciale est donné, la Lancia Delta blanche, avec ses bandes rouges et bleues sur le capot, s'arrache du sol à une vitesse ahurissante. Une poignée de secondes plus tard, Toivonen et son copilote Sergio Cresto ont disparu du champ de vision des spectateurs. Michel Mouton et Fabrizia Ponce, à bord de leur 205, attendent encore de prendre le départ. Pendant ce temps, déjà lancé à l'assaut des routes sinueuses, Toivonen déploie tout son talent pour aller le plus vite possible. Il fait glisser son bolide de virage en virage, sans aucune faute ni écart. Les kilomètres défilent à toute vitesse, rien ne semble pouvoir arrêter le Petit Prince. Au passage du col d'Ominanda et du pont de Kassirla, un spectateur filme avec son petit caméscope dans un virage. Arrive alors la voiture de Toivonen qui se rapproche à toute vitesse. Et soudain, on entend un bruit de choc. Et dans le seconde qui suit, une immense boule de feu s'échappe des sapins en direction du ciel. Toivonen vient de quitter la route. Sa Lancia plonge 4 mètres en contrebas au milieu des sapins. Un spectateur raconte.
8: On sortit d'un virage assez resserré. La voiture du pilote est arrivée en tête à queue et a embarqué un petit muret. Et le choc l'a fait déséquilibrer et elle est tombée en contrebas de la route. Mais la vitesse à laquelle elle arrivait l'a fait percuter assez violemment un petit bosquet qui était en contrebas. Elle est tombée sur le toit et a pris feu immédiatement.
9: On parle du copilote qui aurait été éjecté de la voiture. Est-ce que c'est vrai ?
8: C'est exact. Le copilote était tout de suite à côté de la voiture. Il a été éjecté par le choc, mais il n'est pas allé très loin parce que le bosquet était assez touffu et il a brûlé en même temps que la voiture aussi.
9: Après, qu'est-ce qui s'est passé exactement ?
8: Eh bien, arrivé sur les lieux, il y a les médecins. Disons qu'au départ, c'est Bruno Sabi qui a donné l'alerte parce qu'un des spectateurs lui a dit que la voiture était tombée. Il a fait marche arrière, il est remonté sur les lieux et a donné l'alerte à la radio.
5: Parti une minute après Toivonen, Bruno Sabi et son copilote Jean-François Fauchy arrivent donc les premiers sur les lieux de l'accident. Ils ne peuvent rien faire pour aider l'équipage Lancia bloqué dans la carcasse de la voiture en flammes. Au même moment, sur les ondes radio de l'équipe italienne, c'est la panique.
10: Henri et Sergio sont sortis de la route, je répète, Henri et Sergio sont sortis de la route. Bloquez les départs, bloquez tous les départs. Henri, la voiture d'Henri est en feu.
11: Et on sait s'ils sont sortis de la voiture ?
10: Non. On ne sait pas. Personne ne sait.
11: Appel à toute l'équipe Martini. Vous rentrez sur Ajaccio.
5: La course est aussitôt neutralisée et les concurrents regroupés à Calvi, terme de la deuxième étape. Pour la deuxième fois en 2 ans, les roues du Tour de Corse viennent de tuer. L'épave fumante de la Lancia brûle, pulvérisée et rapportée quelques heures plus tard, à moitié bâchée sur le parc d'assistance. L'émotion est immense parmi tous les équipages. Henri Toivonen avait 29 ans, il était marié et père de 2 enfants. Son copilote, Sergio Cresto, venait lui de fêter ses 30 ans. En signe de deuil, l'écurie italienne retire immédiatement ses 2 autres voitures. Chez Peugeot, Michel Mouton et sa copilote sont elles aussi sous le choc. Car loin des images véhiculées par la presse, le monde du rallye est à l'époque une grande famille. Tout le monde se connaît, tout le monde s'entraide et se respecte. La raison de l'accident tragique de la Lancia d'Henri Buitonen reste aujourd'hui encore inexpliquée. Au fil des années, les experts ont dégagé plusieurs hypothèses. Parmi elles, une erreur de navigation et ou de pilotage, un malaise du pilote, un incident mécanique. C'est justement vers cette dernière piste que se concentrent les regards, car la pédale d'accélérateur de la Lancia était connue pour être défectueuse. Elle s'était déjà bloquée par le passé. Derrière l'accident du Tour de Corse, le véritable problème, c'est la puissance démesurée et l'absence de sécurité à bord des véhicules de groupe B. En 86, les déréglementations successives ont permis aux constructeurs de faire exploser les limites des moteurs. La Peugeot 205 T16 de Michel Mouton, lors du Tour de Corse, dispose par exemple de 530 chevaux pour à peine 960 kg. Dans cette course à la victoire, Audi, Lancia, mais aussi Peugeot ou encore Ford, ont conçu des monstres capables en accélération de rivaliser avec les Formule 1 d'époque. Le tout à conduire, non pas sur l'asphalte lisse des circuits, mais sur les routes parfois défoncées aux quatre coins du monde. Au micro de Patrick Rivas, sur France Inter, le pilote Bernard Darginich, 6 fois vainqueur du Tour de Corse, confirme le côté déraisonnable du groupe B.
12: Non, c'est pas raisonnable, bien entendu. Mais si dans la vie, maintenant, on ne commence à penser, à réaliser, à faire que des choses qui sont raisonnables, on va amputer à peu près 80% de notre vie quotidienne. Hein. Il faut bien regarder les choses telles qu'elles sont. Il y a 15 ans que je fais ce métier de pilote de course et ça fait 15 ans que je suis totalement irraisonnable de faire un tel métier à la limite. Parce que depuis 15 ans, j'ai vu des quantités de gens inconnus se tuer. J'ai vu moi personnellement des accidents qui auraient pu tourner au drame si je n'avais pas eu une chance inouïe de ne pas tomber dans le ravin avec une roue qui pend complètement, un arbre qui arrête la chute 200 mètres plus bas. Personne ne peut nier que nous faisons un métier à haut risque. Et d'ailleurs, au niveau des conversations que nous avons souvent avec les pilotes de F1, je me suis souvent entendu dire « Mais vous, les rallymans, vous êtes des fous furieux de faire le métier que vous faites avec des voitures rapides comme elles le sont, au milieu des montagnes, avec des routes qui sont très mal revêtues souvent, pleines de gravier, l'hiver avec des plaques de glace, avec des ravins à droite et des rochers qui, de toute façon, au moment du choc, vous renvoient dans le trou. »

remplacé par un autre type de véhicule, moins puissant et surtout davantage réglementé. Novembre 86 marque donc la fin d'une époque et d'une génération, celle du groupe B. Mais cette date marque aussi la fin de la carrière professionnelle de Michel Mouton. Après plus d'une dizaine d'années au plus haut niveau du rallye, la Française range ses gants, sa combinaison et son casque de pilote pour se consacrer à sa vie personnelle. Vice-champion du monde en 1982 et première femme à avoir remporté un rallye mondial, elle n'a peut-être pas gagné sur le papier le titre qu'elle aurait mérité, champion du monde. Mais toutes celles et tous ceux qui l'ont suivie tout au long de sa carrière savent qu'elle a davantage marqué l'histoire du sport automobile que beaucoup d'autres champions du monde réunis.

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1: Bonjour Michel Mouton.
2: Bonjour.
1: Merci d'être avec nous.
2: Avec plaisir.
1: Alors, on va évacuer immédiatement les questions de genre. La question du genre, en tout cas, avec une seule question. Ce n'est pas parce qu'on est une femme qu'on a forcément du talent. Du talent, on en a ou on n'en a pas, qu'on soit un homme ou une femme. Bon. Mais en même temps, si je puis dire, c'est une époque où les femmes ont moins de place dans la vie civile qu'aujourd'hui. Et forcément, ça a interpellé le fait qu'une femme, pour le coup, soit meilleure que des hommes. Comment vous avez géré ça, ce questionnement qui revenait toujours de la part des journalistes, et pas forcément de façon illégitime ?
2: Écoutez, il fallait aussi comprendre, parce que comme il n'y avait pas beaucoup de femmes dans ce sport-là, forcément, quand il y en avait une, eh bien, on la regardait différemment. Ça, c'est un peu normal. Ça aurait été l'inverse, ça aurait été pareil. Mais bon, on est dans un sport

0: comme je l'ai entendu tout à l'heure, où il n'y a pas de différence de classement, tout comme l'équitation et le bateau. Et donc, eh bien, il faut considérer les femmes au même niveau que les hommes. Ouais. Et elles ont la même possibilité. Et puis, il n'y a surtout qu'une seule manière d'aller vite en voiture, qu'on soit un homme ou une femme. Donc, il n'y a qu'une ligne, une trajectoire. Et après, c'est une histoire de gros cœur. Mais bon, il n'y a pas beaucoup de différence. On a une approche différente de la compétition. Mais en fait, chacun, avec sa manière, peut arriver à conduire une voiture rapidement.
1: Et à votre avis, pourquoi le rallye était si populaire? Est-ce que c'est parce que ces voitures-là, finalement, ressemblent à des voitures, contrairement à la Formule 1, où on ne peut pas faire le rapprochement avec nos voitures à nous, quoi.
0: Oui, bien sûr, ce sont des voitures que l'on peut trouver dans la vie de tous les jours. Et donc, les gens, en fait, c'était surtout des voitures spectaculaires, des voitures très puissantes, et conduites sur des routes de Monsieur Tout-le-Monde. Donc, les gens venaient voir ce que certains pilotes pouvaient faire avec ces voitures et rêver à pouvoir faire la même chose. Alors, c'est la proximité qui était importante.
1: Bien sûr. Vous me disiez tout à l'heure, c'est sympa d'entendre tout ça. Alors, dans la deuxième partie, c'était moins sympa parce qu'on a parlé d'un drame. Qu'est-ce que vous retenez? C'est quoi pour vous le moment le plus fort de votre carrière?
0: Le plus fort,
1: c'est sûr. Qui vous a laissé un souvenir le plus intense?
0: C'est sûr que je dirais certainement la Côte d'Ivoire. Non pas parce que j'ai manqué le titre, mais parce que j'ai perdu mon père.
1: D'accord.
0: C'était ça le plus important.
1: Ouais.
0: Après, en tant que pilote, personnellement, c'est sûr que le Sanremo m'a permis de me donner beaucoup plus de confiance en moi. Parce que quand on gagne une fois, on se dit qu'on peut gagner deux fois. Et donc, ça a été une étape importante pour moi aussi.
1: Et après, quand vous avez arrêté votre carrière, est-ce que vous êtes allé conduire une voiture sur des circuits? Est-ce que ça a continué ou est-ce que d'un seul coup ça s'est arrêté puis vous avez roulé comme tout le monde à 50 km/h ou à 130 sur l'autoroute?
0: Bon, si je ne suis pas pressé, je peux rouler à 50 km/h, mais en général, je suis toujours pressé. Donc. Non, je pense que, une fois que j'ai eu arrêté ma carrière, je savais, je ne regarde pas derrière, je regarde toujours devant. Donc c'était fini, c'était une étape, c'était un challenge, j'allais dire pour moi, réussi. Et donc il fallait passer à autre chose. Et j'ai toujours eu dans ma tête, dans un petit coin de ma tête, de m'arrêter un jour pour avoir une famille. Et donc voilà, quoi, ça a été le moment quand j'ai décidé de m'arrêter. C'était pour regarder autre chose et je n'ai plus jamais regardé derrière.
1: Et la notoriété, comment vous l'avez gérée? Qu'est-ce que ça a généré chez vous? C'était gênant ou c'était agréable?
0: Écoutez, ça dépend. Il y a des fois, c'est un peu gênant. Mais c'est surtout que je pars du principe que tous les gens qui arrivent à faire quelque chose, c'est qu'ils ont les compétences, ils ont le caractère pour le faire. Donc, si vous voulez, je ne dis pas que c'est normal, mais je dis que si je l'ai fait, c'est que j'avais les capacités pour faire ce que j'ai fait. Et j'aurais été incapable de conduire un bateau comme l'a fait Florence Artaud, par exemple, à l'époque. Et on en a discuté souvent avec elle, parce que j'aurais été une trouillarde pas possible de me retrouver seule au milieu de l'océan. Mais avec une voiture, je n'avais absolument pas peur, quoi. Donc, chacun a ses qualités, ses défauts, et puis arrive à les exploiter. C'est qu'une question de savoir exploiter ses compétences.
1: Ouais. Pourtant, c'est impressionnant. Moi, je suis monté une seule fois dans une voiture de rallye sur neige, dans le massif du Bugey. J'ai eu la peur de ma vie. C'est extrêmement impressionnant.
0: C'est très impressionnant pour celui qui est à côté, oui.
1: Alors, votre carrière de pilote commence par un concours de circonstances en 1973. On l'a dit dans le récit, une invitation à faire la copilote. Mais pourquoi vous? Ça paraît...
0: Eh bien, parce que c'était un ami dans la région qui faisait des rallyes et que j'avais rencontré, revu à cette occasion de ce concours de rock'n'roll. Et donc, il était aussi un petit peu amoureux de moi. Donc, il m'a proposé de partir avec lui parce qu'il ne s'entendait pas très bien avec son copilote. Et il a vu que moi, j'avais les yeux vraiment grands ouverts quand il m'a raconté ce que c'était que le rallye et ce qu'il fallait faire. Parce que, comme disait mon père tout à l'heure, je conduisais depuis l'âge de 13 ans. Donc, pour moi, la voiture, c'était vraiment l'indépendance, la liberté et être dans une voiture, c'était fantastique.
1: Et au volant, dès 13 ans, vous preniez un plaisir à être au volant?
0: Oui, parce que j'attendais mon permis de conduire, parce que c'est ce qui me permettait. Et bon, la voiture, à l'époque, c'était notre seul moyen, pratiquement. L'avion, c'était pas forcément pour monsieur tout le monde. Et donc, c'était la voiture qui nous permettait de nous évader, de partir et de voyager, quoi.

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1: Michel Mouton, puisque j'ai la chance de pouvoir vous parler, je vais rentrer dans les coulisses d'un monde que je ne connais pas et que les auditeurs et les auditrices ne connaissent pas, celui du rallye, donc c'est un engagement professionnel, donc il y a des compétitions, mais entre les compétitions, il faut bien s'entraîner. Comment on s'entraîne et où on s'entraîne ?
2: Aujourd'hui ou à mon époque ?
1: À votre époque.
2: À mon époque, eh bien, on passait pratiquement 15 jours sur chaque rallye en moyenne, où on va faire le parcours, on a des notes, on travaille les notes, chaque virage, on essaye d'améliorer ces notes pour que le jour de la course, le copilote puisse me lire les notes et que je puisse aller le plus vite possible, exploiter sa voiture aux limites des possibilités de la voiture et à mes propres limites.
1: Et qu'est-ce qu'on vous dit, votre copilote, qu'est-ce qu'elle vous disait? Donnez-nous un exemple, c'est assez fascinant ça. Quel genre de dialogue vous avez?
2: De dialogue, ben, ce sont simplement des notes, hein, des notes. Donc,
1: on vous dit des virages à gauche,
2: si vous
1: à
2: voulez,
1: droite.
2: C'est un peu comme si on était aveugle et comme on ne sait pas ce qu'il y a derrière le virage, eh bien, en ayant travaillé, on sait exactement avec le système de notes ce qui se passe derrière le virage. Donc, on annonce un gauche 90 suivi d'un droite à fond. Voilà, ben je sais que je sais un gauche 90 et que derrière, je peux aller plus vite parce que c'est un droit à fond. Et donc, c'est un enchaînement de virages qui va très vite à une allure où elle annonce tous les virages, toutes les distances entre les virages pour pouvoir aller le plus vite possible.
1: Alors, il y a une dimension physique, comme dans tous les sports, mais c'est surtout un sport cérébral, de concentration.
2: C'est les deux en même temps, puisque c'était des rallyes d'endurance à l'époque. Hein, et donc, on roulait nuit et jour, avec des petits arrêts pour faire un peu d'assistance, changer les pneumatiques, remettre de l'essence, quand il n'y avait pas de problème mécanique. Et donc, il fallait rouler tout le temps à une cadence très, très élevée. Donc, ça demande beaucoup de concentration, de sang-froid, de réaction, de rapidité de réflexe. Et voilà, on est toujours sur le fil du rasoir, et il faut pas dépasser, quoi.
1: Donc, c'est ça qui est excitant, l'adrénaline.
2: Bah oui, c'est une adrénaline incroyable que vous procure quand vous arrivez dans la voiture à faire corps avec les notes du copilote que vous entendez et la route, c'est juste extraordinaire, quoi.
1: Alors, on a parlé des problèmes de sécurité, des drames aussi, hein, qu'on a connus dans le rallye. Quelle a été l'évolution en matière de sécurité de votre époque jusqu'à aujourd'hui ?
2: C'est incommensurable, on peut pas imaginer quoi. C'est
1: ah bon,
2: toutes les voitures ont fait des progrès incroyables, que ce soit en suspension, en freinage, en facilité de conduite, et donc c'est complètement différent. Les voitures sont surtout beaucoup beaucoup plus sûres qu'à mon époque. La FIA a fait des progrès incroyables et aujourd'hui les voitures, on voit des accidents à très haute vitesse où les pilotes sortent indemnes, et c'est comme en Formule 1 quoi. On a fait des progrès insensés depuis mon époque, et j'allais dire heureusement parce que ça fait quand même 40 ans, donc oui. Heureusement qu'il y a des grands progrès.
1: Vous êtes délégué à la sécurité au sein de la Fédération internationale de l'automobile précisément. Quelle est votre mission quotidienne?
2: Ma mission, c'est de vérifier pendant le déroulement d'une épreuve du championnat du monde que tous les spectateurs sont en place avant le départ de la première voiture. Donc je fais comme les concurrents toutes les épreuves, 30 minutes avant la première voiture de course, et je vérifie que les spectateurs sont dans leur zone, au bon endroit, et qu'on peut lancer la première voiture. Et donc, je donne mon approbation à l'organisateur, qui lui est responsable de son épreuve.
1: Et pour ça, vous faites des repérages?
2: On a un plan de sécurité, et donc avec le parcours, et je vérifie en passant assez vite dans la spéciale que tous les spectateurs sont en place. Voilà.
1: Effectivement, dans le rallye, il y a deux pôles de sécurité. Il y a la sécurité pour les spectateurs, et puis celle pour les pilotes.
2: Oui, il y a la sécurité pour les pilotes. On la travaille un petit peu avant le départ de l'épreuve, parce que, par exemple, il y a des moments où on fait rajouter des protection pour un arbre qui est dans la trajectoire, ou pour un pont, en mettant des protections spéciales pour pas que la voiture puisse à l'impact être ouverte par une barrière. Donc on s'occupe de cette sécurité-là. Mais une fois que le rallye démarre, c'est principalement la sécurité des pilotes. Des spectateurs, des commissaires et des photographes, des médias qui sont sur l'épreuve, de tous ceux qui sont sur l'épreuve.
1: Je me disais, concernant les sports mécaniques, il y a quelque chose qui doit être assez frustrant d'être dépendant justement de la mécanique, un sauteur à la perche, sa perche tombe rarement en panne. Vous voyez, une raquette de tennis, c'est pareil.
2: C'est déjà arrivé qu'elle casse aussi. Hein.
1: Pas qu'elle casse, bon, on va prendre une raquette de tennis. Bon, c'est pas frustrant de se dire, même si j'ai du talent, je fais tout pour gagner, je peux être trahi par la mécanique.
2: Oui, ça, mais fait partie du jeu. Ouais. C'est comme en bateau, et c'est comme. Ouais. Voilà, c'est. Ça fait partie du jeu et c'est ça qui est excitant, c'est qu'il faut que dans une victoire, il y a pas que le pilote, il y a le copilote, il y a la voiture, il y a l'équipe. J'ai perdu le championnat du monde parce que mes mécaniciens n'ont pas su changer la boîte de vitesse. Bon, bah, c'est comme ça, pourtant ils savent le faire, bah, ce jour-là ils ont tout loupé, quoi. Donc c'est ça qui est fantastique, ce sont des victoires d'équipe à chaque fois.
1: Et quand on est sportif professionnel, comment on gère la défaite ? Est-ce qu'on se dit ça fait partie du jeu ? Est-ce qu'on se refait le film ? Est-ce qu'on culpabilise ? Comment on gère ça ?
2: On culpabilise pas. Bah, y a des fois, bah, écoutez, vous apprenez. Hein, on apprend sur le tas. C'est sur les défaites que vous apprenez le plus, je pense. Parce que justement, quand on sait analyser pourquoi on a perdu, eh bien, on peut travailler ces points-là pour la prochaine.
1: Bien sûr. Michel Mouton, il me reste à vous remercier d'être venu
2: aussi,
1: et de nous avoir parlé.
2: Merci,
1: au revoir.
2: Merci beaucoup.
1: C'était Affaires Sensibles aujourd'hui, Michel Mouton. Une émission que vous pouvez réécouter en podcast, bien sûr. À la technique, aujourd'hui, il y avait Philippe Duclos. Et juste après le flash, on retrouvera, bien sûr, Face à l'Histoire avec Philippe Collin.
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12: Du rouge et du bleu à travers la capitale et sur le Champ de Mars. Paris est aux couleurs du Paris Saint-Germain aujourd'hui, au lendemain de son sacre. Les joueurs de Luis Enrique, deux fois vainqueurs de suite de la Ligue des Champions, célèbrent leur titre cet après-midi. 100 000 supporters sont rassemblés pour l'occasion en attendant l'arrivée des joueurs. Ce soir, la fête sera au Parc des Princes. Des rassemblements qui sont encadrés, surveillés par 6 000 policiers et gendarmes mobilisés. Hier soir, les célébrations dans les rues de la capitale et d'autres villes françaises ont donné lieu à 780 interpellations, des débordements comptabilisés dans 71 villes de province, rapporte le ministre de l'Intérieur, avec certaines villes concernées par des pillages de commerce. En marge des déambulations dans la capitale parisienne, un homme est mort dans la nuit. Il conduisait une motocross et a pris de pleine face un bloc de béton qui était disposé sur le périphérique. Cette partie de la route était fermée. Israël continue de s'étendre au Liban. L'armée de l'État hébreu annonce ce matin étendre ses opérations dans le sud du pays pour combattre le Hezbollah pro-iranien après avoir passé le fleuve Litani. Cela se traduit aussi par la prise du fort médiéval de Beaufort, le drapeau israélien hissé au sommet de l'édifice qui surplombe le sud du du pays, site stratégique déjà utilisé par Israël dans les années 80-90 lors de son occupation de la zone. Il s'agit d'un tournant décisif pour Benjamin Netanyahou. Paris demande donc une réunion d'urgence du Conseil de sécurité des Nations Unies. Jean-Noël Barrot, le ministre des Affaires étrangères, estime que rien ne peut justifier la prolongation des opérations militaires israéliennes au Liban. Toujours pas d'accord entre l'Iran et les États-Unis. Les négociations se poursuivent pour essayer de mettre fin au conflit au Moyen-Orient. Aujourd'hui, l'Iran exige la garantie des droits de son peuple avant tout accord. Depuis le 28 février dernier, les conséquences de la guerre se ressentent à la pompe sur les prix du carburant. Le gouvernement a donc décidé d'aider les grands rouleurs en France. À midi sur France Inter, le ministre de l'économie annonçait que cette aide devait arriver sur le compte bancaire des personnes éligibles dans les 10 jours suivant leur demande. Pour l'instant, le gouvernement compte moins de 440 000 demandes enregistrées. Autre annonce aujourd'hui concernant le secteur des transports aériens. Il existe en France 26 liaisons soumises à une obligation de service public. Dès lundi, le tarif de la taxe sur le transport aérien de passagers sera réduite pour ces lignes et passera de 7,40 euros à 2,63 euros par billet. Enfin, en tennis, c'est une première depuis 2023. La session de nuit de demain soir à Roland-Garros sera un match du tableau féminin. La numéro 1 mondiale Arina Sabalenka affrontera la japonaise Naomi Osaka. L'ukrainienne Elina Svitolina, 7e mondiale, s'est elle qualifiée pour les quarts de finale cet après-midi, contrairement à la numéro 3 mondiale Iga Swiatek éliminée.
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12: 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Voici Philippe Collin avec Léon Blum, une vie héroïque dans Face à l'Histoire.
14: Le maréchal Pétain parle à la France.
15: Français.
16: Radio Vichy, 16 octobre 1941.
15: Un pays qui s'est senti trahi a droit à la vérité, à toute la vérité.
16: Quelle vérité et qui a trahi la France? Philippe Pétain veut punir les coupables de la défaite.
15: La sentence qui clora le procès de Rion doit être rendue en pleine lumière.
16: Le procès de Rion doit régler les comptes et faire tomber les têtes.
15: Elle frappera les personnes, mais aussi les méthodes, les mœurs, le régime.
16: Ce régime que Pétain incrimine, c'est la République. Et les personnes à châtier, ce sont les leaders du Front populaire.
15: Elle marquera le point final d'une des périodes les plus douloureuses de la vie de la France.
16: Philippe Pétain exècre la France de Léon Blum.
17: Le président Léon Blum vous parle.
18: Il y a quelque chose qui ne me manquera jamais. C'est la résolution, c'est le courage et c'est la fidélité.
16: Le Front populaire n'a pas pu empêcher la guerre. Et au printemps 1940, la France s'est effondrée en 6 semaines. Philippe Pétain en a profité pour liquider la République et aussitôt, le régime de Vichy s'est mis à traquer les mauvais Français.
19: Dieu a voulu la défaite. Il a envoyé le maréchal pour restaurer la France.
16: En tête de gondole, Léon Blum, l'ennemi de l'intérieur. Pétain a défié Blum. Il n'aurait pas dû. Cet épisode raconte leur duel.
20: Mes chers amis, je vous prie de considérer que la France entière, en ce moment, vous écoute.
16: Je m'appelle Philippe Collin et vous écoutez Léon Blum, une vie héroïque. Sixième épisode, dans les prisons de Vichy.
20: L'idée du Front populaire est plus vivace et plus puissante que jamais.
2: Un juif ?
21: Un juif, oui. Pauvre France.
16: Ce sixième épisode débute en avril 1938, un printemps où Léon Blum vacille. En janvier d'abord, il a perdu Thérèse, sa deuxième femme, son grand amour, un cancer de l'estomac. Et puis en mars, Léon Blum a trouvé la force d'exercer une seconde fois le pouvoir.
22: Après la démission du cabinet Chautemps, M. Léon Blum est appelé à l'Élysée et reçoit la mission de former le nouveau ministère.
16: Il est redevenu chef du gouvernement. Ça n'a duré que 28 jours. Blum a tenté de faire naître autour de lui une union nationale pour faire face au péril de la guerre qui approche. Mais ça n'a pas pris. Fin de partie.
23: Le Sénat lui ayant refusé les pleins pouvoirs, le ministère Blum est démissionnaire et M. Daladier est chargé de former le nouveau cabinet.
16: Quand arrive le printemps, donc, Léon Blum est épuisé, dépressif. Il est parti se reposer incognito sur la Côte d'Azur.
24: Lettre de Léon Blum à son amie Cécile Grunebaum. 16 avril 1938. La cité d'une grande beauté. J'occupe une chambre immense, faite comme une maison japonaise, de baies immenses et de murs blancs qui pourraient être de parchemin. Je ne sens pas renaître en moi la sorte d'activité d'esprit qui m'est naturelle. Je lis, je marche, je me repose sur mon lit sans rien faire. Tout cela reste bien machinal.
25: Léon Blum est donc veuf, inconsolable, mais il y a une femme qui est amoureuse de lui depuis ses 15 ans.
16: Dominique Missica, historienne.
25: Elle a 30 ans de moins que Léon Blum, elle s'appelle Jeanne. C'est une femme grande, avec une carrure assez imposante, une poitrine assez forte. Elle en jette, dirons-nous. Jeanne, elle aussi, n'est pas une femme comme les autres. D'abord, elle a été mariée deux fois, elle aussi. Donc déjà, c'est un signe.
16: Jeanne Levillier, née à Paris en 1899, est mariée une première fois avec Henri Torres, ténor du barreau, un osseur truculent, bien connu des cabarets. Le couple donne naissance à deux fils. Mais assez vite, Jeanne se lasse de son mari volage. Elle divorce et se lance dans la création artisanale de bijoux.
25: Et puis, elle rencontre Henri Reichenbach, un homme d'origine suisse qui est à la tête d'une filiale d'une série de grands magasins. Donc, un deuxième mariage, dirons-nous, qui lui permet à nouveau d'avoir une vie sociale tout à fait correcte. Le couple Reichenbach fréquente les Blum. Et on trouve une lettre, un petit mot de Jeanne qui remercie Thérèse et Léon Blum car grâce à eux, il est suisse, il a obtenu la nationalité française. Donc ça veut dire que le couple se fréquente, se connaît. C'est une sociabilité de grands bourgeois qui s'invitent à dîner assez régulièrement.
26: Qu'est-ce que vous lui trouvez ?
27: C'est l'homme que j'attends depuis que je suis adolescente. Il était pas libre, aujourd'hui il est veuf.
16: Jeanne Reichenbach, retenez bien ce nom. Elle va jouer un rôle crucial dans la dernière partie de la vie de Léon Blum.
25: Léon Blum est donc veuf, en 38, et que fait Jeanne ? Eh bien, elle entre en scène et elle vient le consoler. Lui est découragé, c'est la fin du Front populaire, il est seul, c'est déjà un homme d'âge mûr, et voici que cette jeune femme qui a 30 ans de moins que lui, eh bien, comble sa solitude.
16: Certes, Léon Blum se sent moins seul, mais il n'est pas moins inquiet. À l'automne 1938, les accords de Munich font semblant de sauver la paix.
0: Vive la France quand même.
1: Vive la paix. Et bravo Daladier.
16: Hitler est tapi dans l'ombre. L'Europe est au bord du gouffre. Et la gauche française se déchire à nouveau.
1: Si on avait marché avec les Russes, on n'en saurait pas faire des courbettes devant M. Hitler. Et si on était vraiment intervenu en Espagne aussi, seulement dans ce pays, il y en a qui ont plus peur des communistes que des nazis, parce qu'ils ont peur surtout pour leurs sous.
16: Tout s'enchaîne. L'Allemagne envahit la Pologne. La France et le Royaume-Uni déclarent la guerre au Troisième Reich. L'engrenage est lancé et on file tout droit vers la débâcle.
2: Nous arrivons aux heures sombres, aux nouvelles incroyables.
16: Marius Moutet, député socialiste.
2: À l'abandon de la Belgique, au front de bataille percé de toutes parts, à la défaite.
3: Le moment est tragique. Les gens fuient Paris par milliers, par centaines de milliers, c'est l'exode.
16: Pierre Birnbaum, historien.
3: Il n'y a plus personne à l'Assemblée nationale, ou à la Chambre des députés. Blum y va, il y a vaguement quelques huissiers dans les couloirs.
24: Léon Blum, 1946. Nous avons eu l'idée d'y entrer. L'immense palais était absolument désert. La cour était vide. Les salons, les couloirs étaient vides. Nous cherchâmes si par hasard un être vivant ne se cacherait pas dans les bureaux de notre groupe parlementaire. Mais les portes étaient cadenassées.
3: Il hésite, il ne sait pas quoi faire lui-même. Le gouvernement est parti, il s'est dirigé vers Bordeaux. Il part lui-même, il va vers Montluçon. Et puis, une fois à Montluçon, il se dit tout de même, c'est pas ma place, je retourne à Paris. Donc, il affronte le danger aussi, le danger puisque les avions, les Stuka, mitraillent. Il accède à Paris, il va voir sa bibliothèque, il sait que c'est fini. Un gouffre qui s'ouvre sous ses pieds, un monde inconnu, de danger absolu, puisqu'il est haï par la bourgeoisie, haï par le monde antisémite. Il est la cible toute désignée de la Wehrmacht et de la Gestapo et des Allemands. Donc, il quitte Paris, forcément, à son tour. Il se réfugie chez un de ses amis, dans la banlieue de Toulouse. Ce qu'il faut noter, c'est que ses amis, ses ex-amis, lui disent tous de partir.
4: Lettre de Vincent Auriol à Léon Blum, 23 juin 1940. Ils traqueront les socialistes. Ils dégraderont les juifs.
5: À mort les juifs !
4: Et vous êtes tout à la fois un socialiste, un juif et vous-même par-dessus le marché.
3: À nouveau, on voit un homme d'un courage physique incroyable. Il y a un très beau texte où il dit « Si je partais maintenant, on verrait en moi quelqu'un qui est un déserteur. Si je partais, ce serait pour rejoindre Londres et combattre. Et ma place est en France. »
11: Ne cherchez pas, c'est le Front populaire. Je l'ai toujours dit, ça devait finir en catastrophe.
1: Mais bien sûr.
16: Emporté par la débâcle, le gouvernement français s'est réfugié à Tours, puis à Bordeaux.
5: Mais la guerre continue.
26: Jusqu'à quand?
28: Le gouvernement réfléchit.
5: Il faut que ça s'arrête, il faut demander l'armistice.
29: Mais oui, l'armistice. Il vient.
16: Blum, lui, s'est replié sur Toulouse. Mais face aux rumeurs d'une demande d'armistice, qui signifierait l'abandon des combats, Blum s'insurge et fait le voyage jusqu'à Bordeaux, où Jeanne Reichenbach arrive elle aussi, avec son second mari.
27: Et je savais pas que tout le gouvernement s'était replié à Bordeaux.
30: J'ai appris que Blum était en ville, si c'est ce que vous voulez savoir. J'ai l'adresse de son hôtel.
25: En juin 40, alors que c'est la débâcle,
16: Dominique Missica.
25: À Bordeaux, Jeanne va retrouver Léon et elle va sentir qu'il est en danger et qu'il faut qu'elle lui vienne en aide. Et elle va dire à son mari, Léon est en danger, je ne peux pas le laisser, alors que son mari et ses fils partent, essayent d'embarquer pour les États-Unis ou l'Angleterre. De même que Henri Torres, son ex-mari, qui se soucie d'elle et qui lui dit « mais ne reste pas, ce sont tous des Juifs, je veux dire, ils savent qu'ils sont désignés comme étant en danger ». Eh bien, rien n'y fait, elle préfère rester auprès de l'homme qu'elle aime. Et Léon va accepter cette présence.
0: C'est vrai ce qu'on raconte sur tes rapports avec Léon Blum ? Tu serais prête à tout laisser tomber pour suivre un vieux politicard qui pourrait être ton père ?
27: Viens.
0: Ouais. Toi, Georges, méfie-toi. Cette femme est irrépressible.
6: C'est ma mère.
0: Ouais, moi, je suis ton père. Rendez-vous ici ce soir à 20h.
16: Les deux fils de Jeanne Reichenbach sont adultes. Alors, elle choisit de rester auprès de Léon Blum. Le danger rôde un peu partout. Et le 25 juin 1940,
7: notre défaite est venue de nos relâchements.
16: Philippe Pétain vise des coupables.
7: L'esprit de jouissance détruit ce que l'esprit de sacrifice a édifié.
8: Philippe Pétain vise en priorité les gouvernements du Front populaire.
16: Bénédicte Vergès-Chaignon est historienne.
8: Cette référence à l'esprit de jouissance, à l'économie d'effort, c'est une référence directe à un certain nombre de mesures qui ont été adoptées par le Front populaire.
9: Vive les 40 heures !
8: Donc la semaine de 40 heures, ce qui signifiait en fait qu'il y avait un week-end de 2 jours, les congés payés, bien sûr, énorme innovation. Et beaucoup d'hommes de droite s'étaient focalisés sur le fait qu'on avait créé un secrétariat d'État qui comprenait les loisirs. Voilà, ce qui leur paraissait quelque chose d'absolument choquant que ces travailleurs qui ne travaillaient pas. Et d'autre part, il y a l'idée que ces gouvernements du Front populaire n'ont pas assez bien préparé la guerre, qu'ils n'ont non seulement pas assez armé la France, mais qu'en un sens, ils l'ont désarmée, en particulier en fournissant des armes, spécifiquement des avions, aux républicains espagnols pendant la guerre civile. Et c'est la raison pour laquelle ils vont être en priorité désignés et puis inculpés comme responsables de la défaite.
10: Tous les postes de commande de la Maison France se trouvaient entre les mains des Juifs. Après avoir jeté dans la guerre un peuple profondément attaché à la paix, ils ont conduit la France vers la plus totale défaite de son histoire. Telle fut l'œuvre destructive des Juifs en France.
12: C'est un duel qui s'instaure entre Philippe Pétain et Léon Blum et qui va durer pendant 2 ans.
16: Milo Lévy-Brul, politiste.
12: C'est-à-dire que Philippe Pétain instaure un régime avec l'idée de fermer une parenthèse que lui considère comme étant décadence, etc., que Blum aurait incarné. Et donc Blum veut d'autant plus rester qu'il veut à tout prix répondre à ce qu'il considère comme une calomnie et montrer que ce régime n'est pas du tout un régime de décadence, mais qu'au contraire, il était porteur des fruits qui auraient pu, d'après lui, sauver la France et qui sont encore chargés d'avenir.
16: Après la demande d'armistice auprès d'Hitler par Philippe Pétain,
7: c'est le cœur serré que je vous dise aujourd'hui qu'il faut cesser le combat.
16: Léon Blum a vite regagné le manoir de Colomiers, chez des amis, près de Toulouse. Mais le 3 juillet 1940, Blum décide de se rendre à Clermont-Ferrand, où son journal Le Populaire a trouvé un point de chute. Sur place, Blum prend connaissance d'une rumeur, selon laquelle il aurait fui la France pour se planquer à New York. Ça l'exaspère. Par ailleurs, on raconte que Pierre Laval manigance à Vichy un vote des parlementaires en faveur des pleins pouvoirs à Philippe Pétain.
6: Maintenant que Pétain a signé l'armistice, il veut abattre la République.
13: Et tous les parlementaires disponibles sont convoqués à Vichy.
16: Excédé, Léon Blum mobilise tout son courage, saute dans une voiture et arrive à Vichy le 4 juillet 1940.
8: L'arrivée de Léon Blum à Vichy, c'est une surprise pour certains parce que cette présence représente un grand danger, un danger physique pour Léon Blum.
16: Bénédicte Vergès-Chaignon.
8: Déjà à Bordeaux, le 22 juin, si mes souvenirs sont bons, on l'a prévenu que sa sécurité ne pouvait plus être assurée par la police et qu'il fallait qu'il quitte Bordeaux, car il cristallisait contre lui trop de rancœur, voire de haine. Il faut ajouter qu'il n'y a pas besoin d'être grand clerc pour se rendre compte qu'il est vraiment dans le collimateur de l'entourage et du cabinet de Pétain. Donc, on ne s'attend pas à le voir à Vichy, et même à l'intérieur de son propre parti, il est très contesté par les députés et les sénateurs socialistes, peut-être même par une majorité d'entre eux, et il va se retrouver très seul, en butte à l'animosité, juste entouré d'un petit groupe de fidèles. Et c'est vrai qu'il faudra, par exemple, qu'il quitte le casino de Vichy à l'issue des votes par une porte dérobée.
14: À Vichy, les jeux étaient faits.
16: Marius Moutet, 1960.
14: Léon Blum est insulté jusque dans l'Assemblée, où un obscur ministre de Tardieu, je le vois encore, se détache du fond de la salle et le désigne déjà comme le responsable de la défaite.
8: Oui, Léon Blum est gênant et il l'a très bien perçu puisqu'il a été un de ceux qui ont le mieux raconté la peur, la lâcheté qui pouvait régner à Vichy dans les journées de juillet 1940. Il parle d'un atroce spectacle, d'un délitement, d'une corruption des hommes et... En fait, il faut tout le courage de Léon Blum, un courage physique et au fond, sans doute, le sentiment qu'il n'a plus rien à perdre pour résister à cette violence psychologique et à cette menace physique.
14: Plein de youpins, ça me dégoûte.
24: Lettre de Léon Blum à son ami Cécile Grunebaum, 12 juillet 1940. Les 3 jours de Vichy ont été atroces, vous vous en doutez bien. Le pire était de sentir à tel point mon impuissance et, à bien peu d'exceptions près, ma solitude. Le poison qu'on voyait agir sous nos yeux, c'était la peur, tout bonnement la peur panique.
15: Vive la République!
14: Songez donc que nous sommes en état d'extrême urgence et que les Allemands sont à 50 km.
16: Pour Blum, c'est la fin d'un monde. Et il faut insister, je crois, sur la bravoure de Léon Blum durant ces quelques jours passés à Vichy.
17: Pour faire partie des 80 qui ont refusé de donner les pleins pouvoirs à Pétain, il fallait être extrêmement courageux.
16: Ilan Greilshammer est historien.
17: Le mot courage n'est pas trop fort parce que l'atmosphère même qui régnait à Vichy, les pressions allemandes, Laval, etc., et on menaçait les gens, et c'était extrêmement dangereux. Et effectivement, il a été arrêté et mis en prison, et il le savait. Et je trouve que c'est extrêmement courageux.
18: Philippe Collin, Léon Blum, une vie héroïque sur France Inter.
19: L'esprit de jouissance détruit ce que l'esprit de sacrifice a édifié.
8: Pétain et son entourage sont persuadés que les Français à l'été 1940 demandent le châtiment des coupables de la défaite. Il en est persuadé.
16: Bénédicte Vergès-Chaignon.
8: Et cela rejoint son désir personnel, d'où la création, par un acte constitutionnel, la création très rapide d'un Conseil supérieur de justice, voilà, d'une Cour suprême, qui est spécialement créée pour juger les responsables de la défaite et qui va s'en prendre d'une part à des hommes politiques, ceux du Front populaire, et au général Gamelin qui se trouvait à la tête de l'état-major au début de l'offensive allemande. Assez logiquement, bien sûr, Léon Blum est concerné.
2: Madame Reichenbach,
3: la police a cerné la propriété des Montel. Elles ont arrêté Monsieur Blum.
8: Et le 15 septembre, il est arrêté et quelques semaines plus tard, il va être inculpé devant cette fameuse cour qui siège à Rion.
4: Le jour de l'arrestation de Léon, je m'en rappelle très bien, ils sont venus le matin de bonne heure.
16: René Massardi, ami de Léon Blum.
4: Il est venu deux voitures, une est rentrée dans la cour et puis une autre avec des officiels devant. Et Léon a entendu tout ce bruit de voiture. Il s'est préparé avec beaucoup de calme. Il a reçu ces messieurs dans le salon. Il a dit qu'il était prêt à les suivre.
16: Placé en détention, dès le 15 septembre 1940, Blum est arrêté par la police française. Française, notez bien, puisque les Allemands n'occupent pas la zone sud. C'est donc bien une arrestation arbitraire, orchestrée par l'État français, sur ordre de Philippe Pétain.
11: Léon Blum est enfermé au château de Bourassol.
17: Il est soumis à un régime d'une extrême violence. Enfin, il est gardé jour et nuit par des soldats armés. Il fait un froid de canard. Pour se laver, il a droit à une cuvette d'eau. Il est dans des conditions moyenâgeuses.
16: L'historien Pierre Birnbaum.
17: Donc, il est soumis à un traitement physique quand même très spartiate. Il faut quand même mesurer tout cela. Passe beaucoup de temps, quasiment 2 années, dans ce lieu insalubre au possible, où vous et moi serions déjà tombés malades depuis longtemps et peut-être enterrés.
20: Sur sa vie de captif, nous avons interrogé un homme simplement vrai, un homme modeste, M. René Béguin, entré en 1936 dans la garde républicaine et qui, à ce titre, participa à la surveillance de Léon Blum à Bourassol.
21: Comme à mes camarades, comme à moi-même, il causait familièrement. Si nous n'avions pas dans nos factions trop de froid, si nous avions assez pour être bien nourris, c'était un homme vraiment courageux. Je ne peux pas vous citer vraiment en un mot toutes les qualités, vraiment. Enfin, j'ose dire, c'était un homme tout à fait remarquable.
22: Et il recevait des visites
21: Journellement de Madame la Présidente Léon Blum.
22: Mais quand il parlait d'elle, il ne l'appelait pas Madame la Présidente.
21: Non.
22: Il l'appelait comment ?
21: Jeannot, tout court. Ah, Jeannot, il en causait souvent de Jeannot.
22: Et elle venait tous les jours ?
21: Tous les jours, malgré tous les temps. Les bourrasques, les neiges, les pluies, à bicyclette.
23: Une fois de plus, Jeanne pouvait essayer de fuir la France. Mais c'est impossible. Quand on aime un homme, que fait-on ? On fait tout pour l'aider, le secourir.
16: Dominique Missica.
23: Et elle va aider Léon Blum à traverser cette période d'emprisonnement et de persécution. Elle est admirable. On peut le dire, Jeanne est admirable. Elle essaye de lui rendre visite autant de fois que Vichy l'autorise à Bourassol, dans le château qui est vraiment délabré, où Léon Blum est gardé dans des conditions vraiment
16: exécrables.
23: Et Léon Blum, pendant sa captivité, lui écrit. et il lui écrit des lettres enflammées, des lettres magnifiques. Il ne cache pas que la mort de Thérèse reste une blessure qui saigne, encore, mais il lui écrit des lettres qui sont d'autant plus touchantes qu'il lui raconte des souvenirs d'enfance qui lui reviennent en mémoire, sa mère, ses lectures de jeune homme, c'est au fond une sorte d'introspection.
24: Lettre de Léon Blum à Jeanne Reichenbach. Je viens de me précipiter à ma fenêtre en m'éveillant. La première impression du dehors est sinistre. Le rocher est à pic en face de ma fenêtre. Je vous ai vu sur la route.
0: Je vous dis que je suis Jeanne Reichenbach, je suis sa secrétaire, j'ai des papiers importants à lui donner.
24: Je vous ai vu parlementer avec le factionnaire de la guérite et vous ai vu vous engager sur le pont. Mais je n'ai pas beaucoup d'espoir. Un rayon de soleil vient à l'instant de toucher ma chambre, ce qui me semblait impossible. Est-ce un heureux présage ?
23: C'est à la fois une consolatrice, mais aussi une interlocutrice d'une fidélité à toute épreuve. Parce que traverser la France quand Léon Blum est incarcéré au Portalet, aller au fin fond des Pyrénées, sans savoir si elle aura le droit de lui rendre visite, il fait froid, les transports, le rationnement, enfin ce sont des conditions terribles.
1: Il faut préciser en effet que Léon Blum fera plusieurs prisons dans la France de Vichy et que systématiquement, Jeanne suit son calvaire, c'est-à-dire qu'elle l'accompagne partout sans être sûre d'ailleurs de pouvoir lui rendre visite, vous l'avez dit, mais elle continue à écrire tout le temps, elle est présente tout le temps.
23: Cette présence permanente auprès de Léon Blum, soit par les lettres, soit par ses visites en prison, c'est autant de petits gestes qui comptent énormément pour un homme qui approche les 70 ans, qui est fatigué, qui essaie de se défendre, même si on lui en laisse pas vraiment la possibilité. On sent bien qu'il est par moments découragé et il faut qu'elle lui insuffle une énergie pour qu'il tienne le coup. C'est évident que sans elle, il n'aurait pas tenu le coup.
1: Enfermé dans sa cellule, Léon Blum se lance alors dans l'écriture d'un essai méconnu, mais majeur dans l'histoire politique française. Ce livre sortira en 1945 sous le titre « À l'échelle humaine ».
24: Léon Blum, à l'échelle humaine, 1945. Nous ne sommes pas des rêveurs. Nous n'avons pas les moyens de rêver. Mais le moment passera. Les dictatures campées sur l'Europe passeront. Les misères et les vilainies passeront. Nous travaillons dans le présent et non pour le présent.
1: Dans ce livre d'une grande lucidité, un peu conçu comme une réponse à Pétain, Léon Blum commence par expliquer les raisons qui, selon lui, ont conduit la France à la défaite.
12: Pour lui, la défaite masque, en même temps qu'elle en rend compte, un événement d'une autre importance qui est l'effondrement de la bourgeoisie.
1: Le politiste Milo Lévy-Brull.
12: Donc pour Léon Blum, depuis la fin du 19e siècle, le régime politique et le régime économique étaient la résultante de la souveraineté que la classe bourgeoise exerçait sur la nation. Cette classe s'est effondrée pour des raisons qu'il analyse lui-même, qui sont liées aux évolutions du capitalisme en réalité, c'est-à-dire qu'après la Première Guerre mondiale, le capitalisme a été bouleversé, et donc la classe qui était, et Blum dit à raison, la classe souveraine en France, en réalité s'est effondrée économiquement, puis moralement. Et 1940, derrière la défaite, derrière l'invasion, ce qui se signale pour lui, c'est cet effondrement de la bourgeoisie et donc une situation de ce qu'il appelle « vacance de la souveraineté ». C'est-à-dire que la classe qui dirigeait le pays depuis 70 ans eh bien, n'est plus en état de le diriger et le pays en général est dans l'attente de la classe qui va remplacer cette ancienne classe dirigeante.
1: Qui serait la classe ouvrière.
12: Exactement. Blum, fort de cette analyse, en même temps, il annonce l'avènement de la classe ouvrière comme classe souveraine, classe qui va diriger la nation. Et en même temps, il s'interroge sur pourquoi, au moment précis de l'effondrement, c'est-à-dire au moment de l'invasion de 1940, de la débâcle, la classe ouvrière représentée par le Parti socialiste n'a pas été en mesure d'apparaître pour l'ensemble de la nation comme la nouvelle classe dirigeante. L'échelle humaine, c'est ça, c'est une méditation en réalité sur ses propres échecs, sur l'échec du Parti socialiste dans l'entre-deux-guerres, échecs qui ont mené à cette situation, ce qu'il appelle d'interrègne, c'est-à-dire où un mélange d'une partie de la bourgeoisie décadente et d'opportunistes ont pris le pouvoir, ponctuellement, mais Blum annonce, on est en 1941, il annonce déjà que le régime ne tiendra pas, il annonce d'ailleurs que le nazisme ne tiendra pas non plus.
16: Donc, selon Blum, l'argent débridé a corrompu les valeurs bourgeoises, jusqu'à miner ses fondements, et la débâcle de 1940 en est la conséquence. Un effondrement de la société française.
5: Buvons à la mort de la République.
16: Ensuite, quel point de vue adopte le socialiste Léon Blum à l'égard de cette bourgeoisie ?
12: Le socialisme français, on le dit souvent, est un socialisme républicain. Voilà, c'est un socialisme qui reconnaît l'apport de la République. Mais la République, c'est une invention bourgeoise. C'est l'apport, en termes de grandeur morale, en termes de principes, la liberté, la liberté de conscience, la liberté intellectuelle, etc. Tout ça, ce sont des principes qui se sont institutionnalisés dans un régime et qui ont été les principes portés par la bourgeoisie. Et le socialisme se conçoit comme une sauvegarde de ces principes, mais comme leur extension la plus pleine possible. Donc Blum n'a aucun mal, comme Jaurès, à reconnaître, d'un certain point de vue, la grandeur de la bourgeoisie. Le fait est que cette grandeur est partielle, parce qu'elle ne concerne qu'une classe, et qu'elle repose sur un assujettissement d'autres classes. Et c'est en ça que le prolétariat est l'acteur révolutionnaire, c'est-à-dire celui qui va porter ce nouvel idéal, qui va, sur la base de ce qu'avait de grand la bourgeoisie, l'étendre, lui donner sa plus forte extension. Et donc, il n'y a aucun problème pour Blum à reconnaître la grandeur de la société bourgeoise.
16: Léon Blum reconnaît à la bourgeoisie de hautes valeurs morales. Mais dans ce livre écrit en prison, il explicite sa position.
12: Pour Léon Blum, mais aussi pour Jaurès, la classe bourgeoise a une cécité sur ses propres conditions de possibilité. Par exemple, la classe bourgeoise considère que pour être pleinement épanoui d'un point de vue individuel, il faut pouvoir bénéficier d'un droit de propriété absolu. Et Blum, Jaurès, tous les socialistes montrent que les conditions d'un plein épanouissement individuels sont liés à une distribution de la propriété qui va permettre à chacun de bénéficier de cette possibilité d'épanouissement. C'est une critique de la bourgeoisie pour en sauver ce qu'elle a porté en tant qu'acteur historique de grand et de moralement supérieur à ses formes précédentes.

0: à la France de demain. Je n'hésite même pas à reconnaître que certains groupes appartenant au milieu cultivé de la vieille bourgeoisie libérale et catholique ont formé les noyaux les plus denses de la résistance nationale.
1: Ici, Londres. Les Français parlent aux Français.
2: Persuadé, dès 1941, que le régime de Vichy et le nazisme ne seraient qu'une parenthèse, Léon Blum, dans son essai « À l'échelle humaine », trace des lignes d'horizon pour le monde d'après. Un monde plus juste, où l'on risquerait moins l'effondrement.
3: Le mouvement socialiste porte en lui cette organisation future dont les modalités de fonctionnement sont les gages de cette plus grande justice. Donc la socialisation des moyens de production, c'est une expression qui fait un peu peur aujourd'hui parce que ça renvoie à un imaginaire plutôt léniniste, communiste, qui n'a absolument rien à voir avec celui du socialisme français. Mais c'est juste une collectivisation d'usines, de moyens de production qui permet d'éviter qu'une partie de la valeur créée par le collectif soit spoliée par des individus, qui permet une meilleure répartition des rôles, une plus juste intelligence des processus de production, parce qu'on y associe ceux qui ont vraiment les mains dedans, etc. etc. Donc c'est un gain de justice, c'est un gain de vérité, et c'est même un gain d'esthétique.
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5: Mesdames, messieurs, le maréchal Pétain vous parle.
6: Français, le Conseil de justice politique a estimé à l'unanimité que la détention dans une enceinte fortifiée devait être appliquée à messieurs Édouard Daladier et Léon Blum, ainsi qu'au général Gamelin.
7: Le 16 octobre 1941, Philippe Pétain annonce que Blum, ainsi que Daladier et Gamelin, sont condamnés par lui à la détention dans une enceinte fortifiée. Détention dont la durée n'est pas spécifiée.
2: Bénédicte Vergès-Chaignon.
7: Alors, quoique condamnés, les accusés vont quand même avoir droit à leur procès. C'est ce que le maréchal Pétain pense être une juste application du droit.
8: Dans la vieille cité de Rion, le palais se prépare au débat que le pays attend et où le procureur Cassagno prononcera son réquisitoire. Le poids des dossiers atteint 800 kilos. Les ouvriers ont pris possession de la salle des débats. La France entendra bientôt sonner l'heure de la justice.
9: Messieurs, la cour.
7: Donc, le procès qui s'ouvre est un procès devant des magistrats professionnels, il n'y a pas de jury, mais qui se déroule en public, y compris devant la presse internationale, la presse neutre, donc des journalistes américains encore, par exemple, à cette époque. Et Léon Blum, qui a soigneusement préparé sa défense, va le faire, si vous voulez bien me pardonner l'expression, avec beaucoup de culot, beaucoup de courage et d'aplomb. Il a des avocats, mais il parle beaucoup pour lui-même. Il met en cause la hiérarchie militaire, comprendre Pétain lui-même. Il se pose en défenseur de la République. Il rejette les accusations formulées contre ses fonctions gouvernementales et la façon dont il les a assurées. Et il ajoute une couche de provocation en soulignant qu'il est juif et marxiste.
0: Léon Blum au procès de Rion, 1942.
10: Monsieur Léon Blum, vous avez la parole.
0: Le Front populaire n'a pas été autre chose qu'un réflexe de défense instinctive. D'une part, contre les périls qui menaçaient la République et dont l'agitation des ligues paramilitaires et l'émeute du 6 février 1934 avaient été le signe frappant. D'autre part, contre la propagation de la crise économique qui accablait les masses ouvrières, les populations paysannes et la classe moyenne du pays.

0: Dans le prétoire de Rion, à 40 km au sud de Vichy, Léon Blum et ses co-accusés ont soigneusement organisé leur défense.
1: Léon Blum et Édouard Daladier vont totalement retourner l'accusation.
0: Milo Lévy-Brulle.
1: Toutes les mises en cause en termes de retard dans l'armement vont être balayées factuellement, c'est-à-dire chiffres à l'appui, décrets à l'appui, etc.
2: Alors que l'état-major, devant la menace ennemie qui se précisait, avait demandé 7 milliards de crédits nouveaux,
3: Monsieur Daladier,
2: le président du Conseil, Léon Blum et moi-même avons été d'accord immédiatement pour demander 14 milliards, c'est-à-dire le double, au Parlement. Personne en France n'a consacré à la défense nationale de tels crédits.
1: Et puis pour ce qui concerne l'accusation de l'état d'esprit, Blum va balayer ça d'un revers de main en prenant comme exemple et comme modèle quelqu'un qui s'appelle Léo Lagrange, qui était un ministre de Blum, qui était précisément le ministre des Loisirs, ces loisirs qui ont été tant conspués par le maréchal Pétain, et Léo Lagrange qui lui aussi s'est engagé volontairement en 1940 et qui a laissé sa vie dans les combats. Et donc Léon Blum se sert, et dans un hommage poignant à Léo Lagrange, de cet exemple-là pour dire bah, vous voyez bien qu'il y a aucune décadence qui est liée à cette diffusion des loisirs. Au contraire, la diffusion des loisirs enchante la vie à tel point qu'on est prêt à mourir pour elle.
4: Je le revois d'abord lorsqu'il se levait. Sa stature était haute et un petit détail m'avait frappé. Il avait toujours une pochette blanche. Et lorsqu'il se levait, presque automatiquement, il enlevait, il prenait de sa main droite sa pochette blanche.
0: André Somme, magistrat au procès de Rion.
4: Cette pochette blanche passait alternativement de sa main droite à sa main gauche. Je me souviens de sa voix. C'était une voix très douce.
5: Ce qui est très frappant à Rion, c'est que Léon Blum prend la main. C'est lui qui donne la mesure d'un talent incontestable qui est le sien pour répondre pied à pied à ses détracteurs.
0: Olivier Dard, historien.
5: Quand l'accusé se retourne contre l'accusateur et que ce grand procès du régime déchu devait être emblématique de l'insuffisance et des carences de ce dernier, et qu'il ne l'est pas, c'est pour Vichy évidemment un échec cuisant.
6: François Mauriac écrira « On comprend pourquoi le procès fut interrompu. Quand on imagine un accusé de cette taille, oubliant sa défense, inspiré, l'accusé devenait juge et les juges baissaient la tête. »
0: Et c'est là que la presse neutre joue un rôle important, parce que Vichy se retrouve un peu piégé, puisque les journalistes font leur travail, vont relayer ce qu'il se passe à la barre et dans la salle d'audience, et tout d'un coup on s'aperçoit qu'effectivement Léon Blum est courageux, malin, et qu'il retourne le procès quasiment pour en faire un procès de Vichy et du régime.
7: Absolument, le régime se trouve pris à son propre piège. Le maréchal Pétain se trouve plus ou moins désigné parmi les fauteurs de la défaite avec toute la hiérarchie militaire. Et en plus, les Allemands s'agacent fortement de voir qu'on ne parle pas des responsabilités de la défaite, mais de l'impréparation de la guerre, comme s'il était légitime, ce qu'ils ont toujours contesté, que la France et la Grande-Bretagne aient déclaré la guerre à l'Allemagne en septembre 1939. Donc, les Allemands vont intervenir tout simplement pour faire cesser le procès en avril 1942, voilà, qui s'arrête en cours de route sous prétexte d'une suspension définitive. Le procès ne reprendra jamais.
8: Note de Joseph Barthélémy, ministre de la Justice du régime de Vichy, 1942. Les Allemands sont choqués de voir un juif s'en prendre au maréchal. Chez eux, un juif ne lèverait pas la voix contre Hitler.
7: On se rend bien compte de la colère des Allemands en lisant la presse collaborationniste de zones occupées qui s'étrangle d'indignation en voyant à quel point Léon Blum a la parole et ce qu'il fait de la parole qui lui est donnée.
3: Monsieur Léon Blum, vous avez la parole.
9: Et ce qui va se passer, on le sait, c'est que le procès de Rion va se transformer en machine de guerre contre Vichy.
0: Pascal Horry.
9: Et bah, il est certain que désormais, Blum devient un symbole, ce qui va rester jusqu'à sa mort. Donc jusqu'en 1950, ça sera une sorte de conscience morale, pas seulement pour la gauche, mais aussi, d'une certaine façon, pour la France. Et paradoxalement, c'est ce procès qui devait être ignominieux qui le transforme en personnalité quasiment intouchable.
10: Ce procès de Rion m'attend d'y relire, ce procès de Rion dépasse la compréhension.

0: Chalpeta.
1: Léon Blum sort de ce procès inachevé avec un nouveau statut. Désormais, il est une haute figure morale. Léon Blum est encore souvent victime d'une image qui lui colle à la peau, celle d'un parlementaire un peu mollasson de la Troisième République. Eh bien, son comportement durant son procès suffit à détruire ce cliché. Il s'est dressé physiquement face à Pétain. Par ailleurs, depuis sa cellule, entre 1940 et 1943, Léon Blum joue un autre rôle en s'appuyant sur Daniel Meyer.
2: Les Français parlent aux Français.
1: Daniel Meyer, un nom que vous avez déjà entendu plusieurs fois dans cette série. Un homme crucial.
3: Alors, Daniel Meyer, c'est un jeune socialiste à l'époque qui part se battre en 40. Et puis, au moment de la débâcle, il est un peu démuni.
1: Milo Lévy-Brull.
3: Et comme il est socialiste mais aussi juif, il passe la ligne de démarcation. Il pense à quitter la France pour aller faire de la résistance à l'étranger, mais il se dit qu'il va passer voir Léon Blum, dont il sait qu'il est à proximité de Toulouse, pour lui demander en fait ce qu'il peut faire. Et donc Léon Blum le rencontre et lui dit que c'est pas une bonne idée de partir à Londres, que là-bas il sera pas d'une très grande aide, et que ce qu'il devrait faire en réalité, c'est essayer de rassembler les éléments socialistes qui sont éparpillés, qui sont un peu comme lui dans l'expectative, et pour faire de la résistance ici en France.
4: Je suis allé à Rion 14 fois, et en particulier à Bourassol même, pour voir Léon Blum 2 fois.
1: Daniel Meyer, 1973.
4: Léon Blum a été l'inspirateur de tout ce que nous avons écrit dans le Populaire clandestin, l'inspirateur de la plupart de nos décisions essentielles, à savoir les relations avec le Parti communiste, avec la résistance, avec De Gaulle à Londres, avec les mouvements, les réseaux, etc.
3: Et c'est ce qu'il va faire pendant 4 ans, en réalité. Petit à petit, il va refonder un parti socialiste clandestin, d'abord en zone libre, ensuite en unifiant le parti socialiste clandestin qui s'appelle le Comité d'action socialiste de la zone sud avec celui de la zone nord, et enfin en arrimant cette résistance socialiste à la fois au mouvement de résistance des forces françaises de l'intérieur, donc de la résistance de l'intérieur, et aussi en militant auprès du général de Gaulle et auprès des éléments de la résistance à Londres pour la constitution de cette résistance sur un mode pluraliste et en la dotant d'un programme qui pourrait être porté par l'ensemble des mouvements de résistance à la libération.
4: En créant l'unité de la résistance, il est évident que ce ne pouvait être qu'autour du général de Gaulle, qui était à la fois le symbole, le leader, la grande image.
3: Donc voilà, c'est quelqu'un qui a un rôle extrêmement important, qui est membre du Conseil national de la résistance, mais qui surtout a fait ce travail extrêmement dangereux de réunification et de refondation du Parti socialiste, à la fois de ses comités, mais aussi de son journal, de ses actions militantes, de propagande, etc.
1: Ce qui est important, Milo Lévy-Brull, c'est qu'en effet, de sa prison, grâce à Daniel Meyer, Léon Blum peut avoir une influence. Daniel Meyer est le relais entre le grand leader de la SFIO et les mouvements résistants socialistes.
3: Oui, totalement. Donc une partie de la SFIO s'est un peu corrompue avec le nouveau régime. Et donc la figure socialiste qui reste pour les résistants, c'est évidemment Léon Blum. Léon Blum est emprisonné, néanmoins Léon Blum parvient, à travers Daniel Meyer, à travers un certain nombre d'intermédiaires, à faire passer des messages à la résistance. Et il a un rôle important sur la structuration de cette résistance. Blum décide que pour tout ce qui concerne l'action directe, les socialistes doivent proposer la plus grande union possible. C'est-à-dire, dans la lutte contre le régime de Vichy et le nazisme, il n'y a pas de différence entre socialistes, communistes, démocrates chrétiens, etc. Tout le monde a le même objectif, et donc il n'y a pas de raison de faire, comme le feront les communistes, de créer des mouvements d'action autonomes. Donc c'est pour ça que Daniel Meyer et la plupart des résistants socialistes vont diriger les socialistes vers les mouvements préexistants, vers Libération Nord, Libération Sud, etc.
5: Il fait de sa cellule un poste de commandement. Dès l'appel immortel du 18 juin, Léon Blum a ordonné le ralliement sans embâge, sans réserve.
1: Marius Moutet, 1960.
5: Ces lettres ne sont pas seulement des lettres pour rassurer ses amis sur lui-même. Elles sont des consignes, des liaisons, des messages. Elles vont aider la reconstitution du Parti socialiste clandestin. Il y aura un message pour le général de Gaulle de novembre 1942 à l'intention du président Roosevelt. Léon Blum n'a jamais douté de la victoire.
1: En 1942, de Gaulle doit beaucoup à Léon Blum.
2: Honneur et patrie.
1: Dans cette lettre, écrite à son ami Roosevelt, Blum, le chef des résistants socialistes, reconnaît la légitimité du général de Gaulle en tant que chef de la France libre. Et il offre ainsi, à l'homme du 18 juin, un crédit considérable.
0: Léon Blum, mémoire, 1941. Je connais un peu le général de Gaulle. Je crois profondément à sa droiture, à sa simplicité, à sa loyauté. Je suis intimement sûr qu'il n'a pas couru une aventure d'ambition personnelle.
6: Vive la France, libre, dans l'honneur et dans l'indépendance.
1: Les deux hommes conserveront une estime réciproque, mais ils auront des rapports plus compliqués après-guerre. On y reviendra. Pour l'instant, Léon Blum est toujours dans les prisons de Vichy. Mais craignant qu'il s'échappe, les Allemands décident de le prendre en charge. C'est ainsi que le 31 mars 1943, à 13h, la Gestapo embarque Léon Blum pour l'aéroport de Clermont-Ferrand. Destination inconnue. L'avant-veille, il a eu le temps d'écrire et de poster une dernière lettre à Jeanne.
0: Je doute que vous parvienne cette lettre. Je vous écris parce que j'ai le besoin de vous écrire. Je ne pense qu'à vous depuis cette nuit. Vous devez me croire parti. Pour combien de temps encore suis-je là? Partirons-nous ce soir, cette nuit? Je n'ose pas espérer que je vous reverrai. Mais ne doutez pas de mon courage et de mon endurance.
1: L'endurance de Léon Blum durant 2 ans dans le camp de Buchenwald, c'est l'horizon du prochain épisode. Léon Blum, une vie héroïque. Un récit de Philippe Collin, réalisé par Violaine Ballet. Lecture, Charles Berling et Bérangère Varluzel. Assistance éditoriale, Irène Menahem. Documentation sonore, Frédéric Martin et Romain Couturier. Mixage, Benjamin Orgeret. Prochain épisode, Les Mariés de Buchenwald.
7: 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À suivre le grand atelier, Vincent Josse reçoit cet après-midi l'actrice franco-malienne Eye Haidara. Belle fin de journée sur France Inter.
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18: Très belle fin d'après-midi sur France Inter, il est 17h. Jeanne Mézia pour le Flash.
19: Un tournant décisif, voilà les mots utilisés par le Premier ministre israélien Benjamin Netanyahou après la prise de la forteresse de Beaufort au Liban, une avancée terrestre dans l'offensive menée par l'État hébreu contre le Hezbollah pro-iranien. Ce site médiéval situé en hauteur est stratégique. Israël veut désormais étendre ses positions dans le sud Liban. Le ministre français des Affaires étrangères demande une réunion en urgence du Conseil de sécurité de l'ONU face à cette intensification des opérations l'aviation israélienne. D'ailleurs, encore 13 personnes ont été blessées après une frappe près d'un hôpital de tir, déclare le ministère de la Santé libanais. L'Iran dit ne pas faire confiance aux États-Unis en pleine négociation pour tenter de mettre un terme à la guerre au Moyen-Orient. Téhéran affirme aujourd'hui par la voix du chef du Parlement iranien qu'il n'y aura pas d'accord tant que le pays n'aura pas la certitude que les droits de son peuple sont garantis. En France, c'est une conséquence de cette guerre qui dure. Les prix des carburants ne baissent pas et donc une aide pour les grands rouleurs est mise en place. Pour l'instant, environ 440 000 demandes ont été enregistrées. Les personnes éligibles recevront cette aide dans les 10 jours suivant leur demande. Une battue est organisée aujourd'hui pour essayer de retrouver une collégienne de 11 ans disparue depuis vendredi à Fleurance dans le Gers. Le parquet d'Auch a ouvert une enquête pour enlèvement et séquestration. Un suspect est en garde à vue. Il s'agit d'un homme qui a été vu avec la jeune fille à bord d'un véhicule avant-hier à la sortie du collège. Une foule de fans attend les joueurs du Paris Saint-Germain. Le Champ de Mars entièrement recouvert de rouge et de bleu après le deuxième sacre consécutif des footballeurs du Paris Saint-Germain hier en Ligue des Champions. Il y a du retard dans le programme des célébrations. L'avion du PSG a atterri à l'aéroport Roissy-Charles de Gaulle il y a une demi-heure. Les joueurs doivent désormais rejoindre le centre de la capitale en car. Ensuite, direction l'Elysée pour être reçu par le président avant de passer la soirée au Parc des Princes. Le dispositif de sécurité pour encadrer ces événements est composé de 6000 policiers et gendarmes. Hier soir, dans le pays, 780 interpellations ont eu lieu, dont 457 gardes à vue. Et en marge des festivités, un jeune homme d'une vingtaine d'années est mort dans la nuit. Il a heurté avec sa motocross des blocs de béton installés pour fermer une parcelle du périphérique. Enfin, en tennis, à Roland-Garros, il y aura une Ukrainienne en demi-finale du tableau femmes après les victoires cet après-midi d'Elina Svitolina et de Marta Kostyuk. Les deux femmes s'affronteront en quart de finale. Demain soir, ce n'est pas arrivé depuis 3 ans, il y aura une affiche femme en session de nuit. Arina Sabalenka, la Biélorusse numéro 1 mondiale, face à la Japonaise Naomi Osaka.
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24: Merci Jeanne Méziat, rendez-vous à 18h pour le journal.
25: Je voulais jouer tout, je veux jouer toujours tout, je veux jouer des extraterrestres, je veux jouer des femmes, des hommes, des petits, des grands, des moyens, des verts, des rouges.
26: Moi, ce qui m'importe et ce que j'aime vraiment dans le cinéma, c'est quand le cinéma, il arrive à faire ressortir l'humanité, voilà, dans toutes ses facettes.
27: Je me cache quand même beaucoup derrière mes trucs. Et non, moi, ça m'impressionne vachement, ça. Et même arriver sur scène en ayant l'impression que j'allais oublier toutes les paroles. C'est pour ça que maintenant, je fais que des DJ sets. Bon, déjà, j'y prends beaucoup de plaisir. Mais surtout, voilà, il y a une distance. Et puis, j'ai pas besoin de parler aux gens, j'ai pas besoin de faire le spectacle. Parce que j'estime que les DJ, on va pas les regarder, on va les écouter.

0: Mai 2026 est décidément le mois de notre invitée. Elle a pris en main le Festival de Cannes comme maîtresse de cérémonie et elle est à l'affiche de deux films réalisés par des femmes. Dans L'objet du délit d'Agnès Jaoui, elle est une chanteuse d'opéra qui défend une consoeur contre la main lourde d'un collègue plus âgé. Et dans Mata, de Rachel Lang, elle est une ex-agente du renseignement français qui sent bien que ses supérieurs lui cachent une partie de la vérité. Bonjour, Eye Haidara.
1: Bonjour.
0: Est-ce que vous rêvez d'être enfin seul sur une île déserte ou ce tourbillon vous va bien?
1: C'est bon un moment et je pense que pour revenir devant, il faut aller sur une île déserte.
0: Je vous le souhaite. Je rappelle que vous avez eu une vie pleine et comblée avant mai 2026, dirigée au cinéma depuis le début des années 2000 par Godard, Clapiche, Toledano et Nakache, et au théâtre par Éric Vignier, Gildas Milin ou Simon Stone. Votre invité est un musicien électro. Bonjour Yuxek.
2: Bonjour.
0: Vous signez des albums, des EP, vous réalisez des disques et le cinéma est loin de vous être étranger. C'est par exemple vous qui composez la musique du film Mata. Bienvenue dans le Grand Atelier.
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0: Si vous allez voir L'objet du délit d'Agnès Jaoui qui nous fait vivre la vie agitée d'une troupe en pleine répétition des Noces de Figaro de Mozart, eh bien vous allez découvrir un personnage doté d'un sacré tempérament et d'une voix exceptionnelle, une chanteuse qui dans cet opéra incarne Chérubin. Écoutez-la au début du film passer une audition devant le chef d'orchestre Daniel Auteuil.

0: Merci. Merci beaucoup, mademoiselle. Merci. Incroyable. Au revoir. Merci. Merci beaucoup.
1: Merci beaucoup.
0: À bientôt.
2: Oui.
1: Mais super. Elle vous plaît?
0: Oui, beaucoup. Je l'ai entendu à la radio.
2: Ah,
0: vous la connaissiez pas?
2: Ah, pas du tout.
3: Et cette chanteuse, eh ben, c'est vous qui l'interprétez. Et oui. Aïdara, dites-moi que c'est vous qui chantez.
4: J'ai eu le casting, en tout cas.
3: Oui, c'est ça. Comment ça se passe quand on joue une chanteuse et qu'on n'est pas chanteuse?
4: Ça se passe qu'on casse beaucoup les oreilles de ses voisins pendant quelques semaines, qu'on essaye, qu'on travaille, et puis ça se passe qu'on rencontre des vraies chanteuses qui nous prêtent leur voix.
3: Et qui vous doublent, c'est ça?
4: Et qui nous doublent.
3: Alors, est-ce que c'est facile d'apprendre le chant? Puisque à l'écran, il faut qu'on pense que c'est Eye Aïdara qui chante.
4: Oui, c'est pour ça qu'on a des cours de chant quand même. On essaye quand même de rentrer dans le corps de la voix, d'avoir vraiment les lèvres au même moment et d'avoir les mêmes respirations.
3: Ça doit être amusant.
4: C'est génial.
3: Vous avez un don pour la musique?
4: Non, pas du tout. Justement, c'est ce qui est fou, c'est qu'on pense qu'on va jamais y arriver. Moi, je me souviens les premiers cours, je me suis dit mais n'importe quoi. C'est pourquoi est-ce que j'ai dit, tout. On se dit toujours pourquoi est-ce que j'ai dit oui. Agnès va être hyper déçue. Je vais jamais y arriver. Et puis elle a eu l'intelligence de nous faire un cours tous ensemble. Et là, tu vois qu'on est quand même beaucoup au même niveau. On se dit, bon, si elle nous a tout choisi, c'est qu'on va y arriver tous ensemble.
3: Je ne suis pas seul à être au niveau du tout seul.
4: Exactement.
3: C'est ça. Et Aïdara, jouer une chanteuse qui joue chez Rubin dans Les Noces de Figaro, revue par Agnès Jaoui dans L'Objet du délit, jouer une agente du service Action de la DGSE, qui perd son compagnon au Niger et qui se lance dans une enquête parce qu'elle sent qu'on lui cache des choses, jouer à la maîtresse de cérémonie à Cannes, est-ce proche de l'enfant qui dit « on dirait que je suis ça, on dirait que je suis ça » Est-ce que c'est le même plaisir d'inventer des vies et de vivre des histoires?
4: Oui, je crois que c'est l'endroit où j'ai envie d'être, en tout cas, c'est de passer d'une chose à une autre, de raconter un univers et de passer à un autre univers. Moi, j'ai jamais aimé m'installer. Regardez, je suis pas assise correctement sur la chaise et c'est un peu le résumé de.
3: Tenez-vous bien.
4: C'est un peu le résumé de ce que je fais au cinéma et au théâtre. J'aime bien me balader.
3: Vous avez un petit garçon. Est-ce que vous lui parlez de votre métier? Est-ce que lui, il veut jouer au métier de maman?
4: Alors, je lui parle, effectivement, je lui raconte un petit peu ce que je fais, il sait, il a vu quelques films. Non, alors il a ce petit côté un peu quand il voit que je joue une maman, que j'ai des enfants, il se dit bah, « je comprends pas pourquoi c'est pas moi ». Mais en même temps, je pense qu'il se rend compte que ça demande un certain effort, une certaine concentration, et je suis pas sûre que ça lui plaise qu'on le dirige.
3: Ça demande surtout d'y consacrer toute sa vie au cinéma, c'est un travail énorme que d'être comédien.
4: Oui, c'est un vrai travail. Mais c'est le mot que j'emploie tout le temps. Je lui dis je travaille, je vais au travail. J'évite de dire je vais jouer parce que sinon il va pas comprendre pourquoi lui va à l'école.
3: Attendez qu'il ait 18 ans. Youksek, est-ce que c'est un vrai travail d'être musicien électro?
5: Oui, c'est un travail. C'est différent, mais c'est un apprentissage. Et comme disait Eye, je me reconnais un peu là-dedans, même si c'est pas la même chose. Mais moi, je cherche toujours un peu les pas de côté. Enfin, là, par exemple, j'ai fait une création dans cette belle maison qui est Radio France en début d'année sur une reprise de la Symphonie du Nouveau Monde.
3: Ah oui, vous avez donné votre interprétation en deuxième partie. Dans la première partie, c'était Philharmonique, l'orchestre, des deux orchestres de Radio France. Et ensuite, on avait Youksek qui proposait sa version de cette œuvre de Dvorak. Ça donnait quelque chose comme ça.
5: Oh, wow. J'ai pas fait exprès de lancer là-dessus.

0: Et Yael Dara a saisi le casque, elle a écouté bouche bée.
1: C'est génial.
0: Oui, c'est vrai que c'est impressionnant parce que ça prouve qu'un musicien électronique peut maintenant intégrer des salles où des orchestres philharmoniques se produisent et peut-être peuvent toucher un public différent aujourd'hui.
2: Non, mais enfin, après, j'ai une formation classique. Et
0: vous avez fait du piano au départ. Hein.
2: Ouais, j'aurais franchement pas pu le faire sans parce que l'idée, c'était pas de réinterpréter à la note près, mais digérer l'œuvre et d'arriver aussi avec les codes de la musique électronique. Donc ça demande quand même une approche harmonique et d'écriture.
0: Votre culture classique vous a aidé?
2: Oui. Bah, tout comme pour les films, en fait, où j'enregistre... Enfin, j'écris pour des orchestres quasiment un film sur deux. Enfin, c'est très varié, quoi.
0: Oui, parce que Eye Haïdara, elle peut tenir un pistolet dans un film et porter une perruque et chanter, ou faire semblant de chanter les Noces de Figaro. Vous avez aussi une possibilité d'être éclectique dans votre métier.
2: Oui. Bah, c'est en grande partie pour ça. Bon, alors aussi pour l'altérité, mais c'est quand même en grande partie pour ça que j'ai eu envie de faire des musiques de films.
0: On aime bien la musique sur France Inter, on aime la musique dans le Grand Atelier, les chansons aussi, on va en écouter, puisqu'à la fin du film Mata et Haïdara, il y a une chanson de Clara Isée, qui s'intitule « Douce ». Si tu savais la haine qui coule dans mes veines, tu aurais peur. 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Et dans un travelling, la caméra vous suit en train de marcher, c'est le générique de fin quasiment. C'est une, je trouve, une idée excellente de Rachel Lang d'avoir choisi cette chanson parce qu'elle colle à votre personnage. Dans le personnage de Mata, qui sent qu'on lui cache des choses et qui veut retrouver son compagnon disparu au Niger, il y a une rage, il y a une colère qui va devoir changer. Mais elle est éprouvée, cette colère.
1: Bien sûr, elle est éprouvée, elle est là, et effectivement, comme vous dites, à un moment donné, il va falloir entrer dans la résilience, parce que c'est des métiers, c'est des codes que Mata connaît, c'est sûrement, et je me suis raconté ça, c'est sûrement des ordres aussi qu'elle a pu, elle, donner, des ordres aussi durs, de ne plus avoir affaire à certaines affaires, parce que pousser quelqu'un d'une affaire parce que trop proche ou parce que trop impliqué. Et ce que ça entraîne derrière humainement, c'est assez lourd à porter, à supporter. Parce que quand on s'engage effectivement pour son pays, on s'engage pour des causes, mais quand on est sur le terrain, on y est avec les camarades. Et donc ça devient un engagement qui est peut-être plus lié à la camaraderie, aux frères d'armes qui sont avec nous. On veut réussir avec ses camarades. Donc on a pas la vision globale sur le terrain, on a vraiment la vision d'avancer avec ses collègues. Quand il y a un collègue qui n'est plus là, je crois que c'est humainement très difficile de se dire « mais oui, mais je suis engagé pour mon pays ». Non, parce qu'on est des humains et le cœur qui bat ou qui bat plus à côté de nous, c'est ce qui nous traverse, c'est ce qui nous bouleverse. Et à un moment, bah, il faut se dire, il faut avancer. Quoi.
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0: aussi.
1: Je voudrais rendre hommage à ceux qui choisissent de filmer ce qu'on préférait ne pas voir. Ceux qui, à travers leurs films, nous rappellent que la vie est précieuse. Toute vie. Celle du héros et celle de l'anonyme. Celle du puissant et celle de l'invisible. Mais je ne voudrais pas oublier ceux qui choisissent de faire rire. Rire, c'est une forme de courage qu'on sous-estime toujours un peu. Parce que si au cinéma j'ai vu mon père pleurer, j'ai vu ma mère rire aussi. Rire aux éclats. Au cinéma, j'ai vu le monde se raconter. J'ai vu le monde se défaire et se reconstruire. Au cinéma, j'ai vu

0: Et surtout, j'ai entendu.
1: La magnifique déclaration d'amour au cinéma d'Eye Haidara, c'était il y a quelques jours,
2: ouais,
1: dans notre télé. Et vous étiez là-bas. Je me suis dit que ça devait être très éprouvant sur le plan émotif, émotionnel, peut-être même psychologique, que d'être maître et maîtresse de cérémonie en l'occurrence. Est-ce que ça se prépare avec des anxiolytiques ou de l'alcool ?
2: Ni l'un ni l'autre.
1: C'est pas le plus gros trac de votre vie ?
2: Oui, si, je crois que ça fait partie du... En tout cas, j'ai eu le trac très tôt. Je pense que j'ai dit oui, on était le 10 mars. Je sais plus, peut-être deux semaines après, il y a eu l'annonce officielle. Et je crois qu'à partir de là, je crois que c'est au moment de l'annonce officielle où j'ai eu vraiment le trac et j'ai eu du mal à dormir correctement.
1: Est-ce que vous avez pris du plaisir à le faire ?
2: J'ai pris beaucoup de plaisir. C'était pas gagné tout de suite parce que le trac nous envahit. Quand on arrive sur scène, moi j'avais fait un tableau avant, mais parce que j'avais réfléchi la cérémonie, je me suis dit ça va être très dur d'arriver devant le public comme ça et démarrer. J'avais besoin d'humer les spectateurs. Je l'ai fait. Et puis quand on arrive, quand on rentre, on se dit allez, vas-y, kiffe.
1: Est-ce que vous étiez la personne que j'ai en face de moi et que les auditeurs et les auditrices ont dans les oreilles en ce moment, ou est-ce que vous étiez comédienne en train de jouer un rôle ?
2: J'avais un peu de tout. J'avais écrit, puis j'ai forcément, je suis sur scène, donc il y a les codes de l'AIE quand elle monte sur scène et quand elle est comédienne de théâtre. Il y a moi aussi, parce que la scène est allumée. C'est des mots que j'ai écrits, donc forcément, j'étais plus nue que ce que je le suis quand je suis cachée derrière un rôle avec...
1: Quand vous dites les mots des autres.
2: Voilà, quand je dis les mots des autres, c'était moi, quoi, sur scène.
1: Vous écrivez dans la vie, parce que vous avez une plume, c'est évident.
2: J'écris un peu, d'ailleurs, Yuxek a fait la musique d'un court-métrage que j'ai réalisé.
1: Ah,
2: ouais.
1: Il y a une envie de cinéma en tant que réalisatrice chez Eye Haidara ?
2: Il y en a, ouais.
1: Ouais. Dans 10 ans, vous guettez le César.
2: Je guette pas forcément le César, mais j'espère qu'avant 10 ans, je pourrai vous proposer quelque chose.
1: Le regard de Yuxek, peut-être sur l'écriture d'Eye Haidara, sans chercher à la flatter forcément, mais en tant que professionnel et musicien qui a travaillé avec elle.
3: J'adore flatter.
1: Oui, ça rappelle la folie des grandeurs. Flattez-moi, Blaise.
3: C'était un plaisir. Enfin, on est un peu en parallèle. On s'est rencontrés pendant la promo d'En Thérapie, dont j'avais fait la musique et dans lequel il y a joué. Donc, c'est encore les bonnes fées, Toledano et Nakash, qui nous ont un peu rassemblés. Et oui, tu m'as proposé ce court-métrage. Pour Cannes, c'était chouette, c'était un sujet un peu solide, enfin social en tout cas.
1: Un mot peut-être sur ce film ?
2: Serfa, ça parle en fait de ce document, Serfa, que les travailleurs étrangers ont besoin pour pouvoir faire des demandes de régularisation. Voilà, et donc c'était un moment de tension dans un restaurant où il y a trois protagonistes qui ont besoin les uns des autres.
1: Il y a souvent cette idée de camaraderie chez vous, et d'ailleurs dans les films que vous jouez, c'est le cas des deux films qui sortent cette semaine, il y a quelque chose de l'ordre du groupe, de l'équipage.
2: Sûrement, mais je pense que c'est quelque chose qu'on peut retrouver un peu partout, parce que je crois profondément qu'on ne sait pas faire les uns sans les autres. En tout cas, c'est triste sans les autres.
1: Et puis vous venez du théâtre, où il faut savoir s'accorder aux autres.
2: Oui.
1: On entendait d'ailleurs, je trouve, dans votre façon de dire votre texte à Cannes, la comédienne de théâtre que vous êtes à l'origine.
2: Oui, sûrement, oui, bien sûr, c'est des codes.
1: J'entendais même une certaine façon de respirer et de jouer de la musique avec les mots, Yuxek. Est-ce que je délire ou est-ce que vous ressentez, vous aussi, un phrasé musical ?
3: C'est musical, de toute façon. Enfin, la voix est musicale, de toute façon, et puis d'autant plus quand c'est joué. Et puis le public, enfin, je pense qu'on est porté et qu'il y a une musique qui s'installe. Enfin, c'est pas exactement la même chose, mais Chassol, par exemple, ses harmonisations,
1: musicien,
3: des
1: ouais.
3: discours, il a fait beaucoup ça, de l'harmonisation de discours de présidents américains, de gens, d'acteurs, de scènes de films. Et en fait, l'harmonie est partout. Là, on chante, quoi. Enfin, clairement, on a un ton, il y a une gamme. Il y a plusieurs gammes, mais en tout cas, on chante toujours un peu.
1: C'est vrai. D'ailleurs, quand on commence, et c'est peut-être le cas au théâtre aussi, quand on commence la radio, on vous dit « attention, tu chantes ». Et donc, oui. Et puis finalement, les gens s'habituent.
2: Oui, les gens s'habituent. Mais surtout, dans ce temps-là, j'étais accompagnée par une musicienne. Donc, je l'avais aussi composée avec l'esprit que ce soit accompagné, que ça se... ça se réponde, qu'on dialogue, que je puisse dialoguer avec un violon.
1: Ce qui m'a frappé dans ce qu'on a entendu aussi, et il y a Aïdara, et après j'arrêterai avec la cérémonie de Cannes, mais ça vous raconte bien, c'est que vous dites que votre père pleurait au cinéma et que votre mère riait. D'habitude, on dit ma mère pleure et mon père rit, et vous avez eu envie de dire la vérité.
2: Peut-être aussi.
1: Oui. Non, ou c'était juste un jeu d'écriture?
2: Si, non, je pense que...
1: Vous avez vu votre père pleurer au cinéma?
2: Les deux arrivent, les deux se passent, en fait. Ma mère est mue au cinéma, mon père est mue au cinéma, et les deux aussi dans des situations où ils peuvent rire. Mais je trouvais joli de le dire de cette façon, parce que, aussi pour rendre hommage aussi à mon papa qui m'a ouvert les yeux aussi sur ce qui m'a partagé sa passion pour les films, pour le cinéma... Et puis ma mère a peut-être un regard un peu plus léger au cinéma. Je crois qu'elle aime beaucoup plus les comédies que les films un peu plus durs, un peu plus dramatiques. Et mon père aime tous les genres.
1: Vos parents sont maliens.
2: Oui.
1: Quelle était ou quelle est leur profession ?
2: Leur profession, mon père était chariste parce qu'ils sont à la retraite maintenant. Et ma mère, elle était agent contractuel au ministère de l'Intérieur.
1: Ils aimaient la culture, ils vous ont senti.
2: Mon père aimait la culture du cinéma et ma mère aimait beaucoup la musique.
1: Ils ont dû transmettre quelque chose à leur fille.
2: Ouais, sûrement.
1: Sûrement. On va écouter un petit peu la musique de En Thérapie parce qu'on s'en souvient par cœur.

0: Vous aussi, vous vous souvenez de cette musique, Yaïdara ?
1: Oui.
0: Votre rôle d'avocate en thérapie. Pas facile d'ailleurs, elle arrive en disant « je m'allongerai pas ».
1: Exactement, elle arrive avec plein de réticences, mais en même temps plein d'envies cachées.
0: Oui, et elle va bouger.
1: Elle va être accompagnée et en même temps elle va baisser les armes tout doucement.
0: Il y a une auditrice qui vient de nous écrire. Moi, j'irai voir Mata, le film dans lequel joue Yaïdara, parce qu'elle retrouve, comme dans Thérapie, j'ai l'impression, dit l'auditrice, un rôle qui lui permet de jouer l'introspection et ça lui va bien. Vous diriez ça aussi ?
1: Oui, en tout cas, c'est des rôles que j'aime parce que c'est des rôles où on a la possibilité de montrer plusieurs facettes chez un être humain. Je crois qu'on est plein de contradictions. On est plein de couleurs. Autant jouer la colère, l'amour, le manque et l'obstination, on peut dire ça, dans un seul et même mouvement, je trouve que c'est de l'ordre du défi et ça me plaît.
0: Yuxek, comment avez-vous trouvé cette musique ? Est-ce que c'est venu en parlant avec Toledano Nakash ? Est-ce que c'est venu en lisant le scénario ? Comment ça vient ? Comment les muses sont là ou pas ?
2: Non, pas du tout. Il y avait zéro brief. Je ne les ai pas rencontrés à ce moment-là. C'était une compétition. Enfin, je savais que je n'étais pas le seul. La seule indication, c'était la série israélienne et la version anglaise. La chance, je pense, que j'ai eue là-dessus, c'est de partir totalement perdant. Et donc je me suis dit clairement, j'ai aucune chance, donc je fais un truc comme ça, l'inspiration est vraiment sans pression. Je me suis dit vraiment, j'ai perdu. Et puis en fait, non.
0: Quelque chose, oui, bravo. Quelque chose qui est de l'ordre de l'atmosphère.
2: Complètement, mais c'est... Et puis des compositions musicales, mais il y a vraiment trois voix qui se répondent dans cette musique, c'est assez simple, mais il y a vraiment trois personnages. Et je pense que c'est ça qui leur a plu aussi, cette espèce de dualité, de questions-réponses entre les différentes auteurs et les harmonies.
0: Et Yaïdara, c'est à cette occasion-là que vous rencontrez Yuxek ?
1: Oui, je l'ai rencontré à un festival, je crois.
2: Ouais, où on était... Série Mania, je crois.
1: C'est ça. Et on était partis présenter la série. Et moi, j'avais vraiment flashé justement sur ses notes, mais dès la première saison. Et vraiment, donc, j'étais très, très contente de le croiser. Puis il y a quelque chose comme ça de l'ordre de l'ambiance, et c'est ça aussi, des voix qui se répondent, qui m'a beaucoup plu.
0: Et depuis, vous ne vous quittez plus ?
1: Si, on se croise. On se croise.
0: Je le disais, vous êtes née à Boulogne-Billancourt, vous vouliez être comédienne enfant déjà, vous l'êtes devenue, et on vous entendait dire dans le générique, j'aime quand le cinéma arrive à faire ressortir une certaine humanité, ce n'est pas une question de couleur. Et dans le Jaoui, dans Objet du délit, le film de Daniel Jaoui, vous êtes embauchée pour jouer un rôle d'une chanteuse noire qui joue Chérubin, c'est pas courant, et celle qui joue Suzanne dans Les Noces de Figaro, Tiphaine Dabio, qu'on a vu dans HP et Hippocrate d'ailleurs, est surprise de voir une chanteuse noire dans ce rôle. Elle n'a aucune méchanceté, elle est juste maladroite.
3: Et Chérubin, il est où, elle ?
4: Chérubin ? C'est Cora Varnia. Voilà, Cora Varnia, Chérubin, Sophie Pastourel, Suzanne.
3: Enchantée. Ah, je vous laisse. D'accord, j'avais pas compris. Hein, que... Ah, mais c'est super. Non, enfin, je veux dire, moi, je trouve ça super, vraiment. Enfin, très bien, normal, quoi. Pardon.
4: Qu'est-ce que tu trouves normal ?
3: Je sais pas pourquoi je pensais que tu... Pardon, que vous faisiez Barbarina.
4: Ah oui, tu m'imaginais plus dans la bonne, oui, bien sûr. Ça te paraissait plus normal.
3: Ah non, pas du tout, pas du tout. Non, je savais même pas que vous étiez...
4: Noir.
3: Oui, enfin, non, mais il n'y a pas de... Non, mais il n'y a aucun problème. Enfin, je veux dire, moi, je trouve ça vraiment très bien. Enfin, c'est super.
4: Ouais, ça ne pose pas de problème que je sois noire, mais c'est cool.
3: Non,
4: c'est
3: non, super, non, merci. Non, pas du tout. Attends, justement, non, je voulais dire que c'est très bien de jouer le rôle de la bonne. Il est très bien.
5: Bonjour.
3: Et en plus, bonjour.
5: Bonjour.
3: En plus, vraiment, de toute façon, c'est pas toi qui la joues, donc on s'en fout, mais c'est un rôle magnifique, hein, même pour une blanche.
0: Et j'avoue qu'on rit. Elle essaie d'être gentille avec vous et elle s'enfonce et vous ne lui laissez rien passer. C'est une scène que vous avez déjà vécue dans la vie, ça ?
1: Quelques différences près, mais je la trouve chouette parce que des fois, il y a juste de la maladresse et cette fille est très gentille en vérité, mais elle est prise d'une maladresse et elle essaye de se rattraper. Et ça, c'est ces moments-là, oui, je les ai vécus et je trouve ça mignon. Je pense que je suis un peu moins dure quand c'est vraiment de la maladresse comme ça.
0: D'ailleurs, Jaoui et Maline, parce qu'elle prolonge la scène. À un moment, elle va vous dire que vous êtes black. Et vous lui dites non, pas black, noir. Il faut dire noir. Vous dites black, c'est presque raciste.
1: Oui, oui, oui, elle lui dit ça. Mais il faut savoir que Cora, c'est quand même quelqu'un de...
0: Cora, c'est votre personnage.
1: Oui, Cora, c'est mon personnage. C'est une femme avec une grande voix et une grande voix à plusieurs niveaux. J'allais dire un autre mot, mais...
0: Oui, elle est assez militante.
1: Voilà, très militante et très tranchée. Elle n'est pas si dans la nuance, mais ce que j'aime dans ces personnages-là, c'est que dans la vraie vie, c'est les personnes qui ouvrent les débats. C'est les personnes qui imposent le fait qu'il faille discuter et qu'il faille... changer l'état d'esprit.
0: Est-ce que vous avez vu, Eye Haydara, le métier du théâtre et du cinéma s'ouvrir à ce qu'on appelle la diversité au fil de votre carrière ? Est-ce que ça a bougé ?
1: Oui, on n'est pas du tout au même endroit qu'il y a 10 ans ou il y a 20 ans.
0: Il y a 10 ans, vous disiez, ben, moi, on ne me fera pas jouer les rôles classiques au théâtre alors que j'en rêve. Est-ce qu'aujourd'hui, vous avez le sentiment qu'on va vous proposer Phèdre, qu'on va vous proposer Bérénice, etc.
1: Oui, aujourd'hui, je crois que ça a beaucoup changé. Aujourd'hui, on est beaucoup plus pertinent, on est beaucoup plus audacieux et je crois qu'on se met beaucoup moins de barrières. Mais c'est vrai que quand moi, j'ai commencé... Le théâtre, quand j'étais à la fac, j'allais plus vers des auteurs contemporains. J'en ai découvert des super, d'ailleurs. Mais oui, j'allais pas vers les classiques.
0: Aujourd'hui, vous aimeriez ?
1: J'en ai joué des classiques, hein.
0: Vous allez retourner au théâtre, là ?
1: Je crois, j'espère, oui, bien sûr.
0: Oui, parce que le cinéma vous dévore, là.
1: Oui, non, il me dévore pas.
0: Il vous veut.
1: Il me plaît.
0: Il vous désire.
1: Il me propose des belles choses, mais le théâtre, ça fait aussi partie de ce que j'aime faire. Et je crois que physiquement, le théâtre me manque en ce moment.
0: Ah, physiquement, le théâtre me manque. Qu'est-ce que ça veut dire ? Que vous avez besoin du plateau ?
1: Que j'ai besoin du plateau. Surtout là, en revenant de Cannes, je me suis rendu compte que j'aime la scène.
0: C'est le cas aussi d'Yuxek, qui fait beaucoup de musique de film, mais qui au départ était un DJ qui présentait son travail au public. Hein. Est-ce que ça vous manque ? Est-ce que vous le faites toujours régulièrement ?
2: Je joue beaucoup tout le temps. J'ai fait un boléro l'année dernière avec le chorégraphe Olivier Dubois pour la Philharmonie. Là, on fait 3 dates, dont la Nuit Blanche. Enfin bref, non, je joue tout le temps. En fait, dans le fond, j'aime bien ça. Mais ça m'effraie, quoi.
0: Vous avez peur du public, vous avez le trac.
2: Vraiment, tout le temps. C'est horrible, ça me quitte pas, c'est même de pire en pire.
0: Alors, Eye va vous donner des conseils.
1: Je sais pas si je peux lui donner des conseils, parce que moi, j'ai le trac tout le temps, que ce soit sur une salle de 50 personnes.
2: Oui, c'est ça, ce que j'allais dire.
1: Une salle de 1000 personnes, j'ai toujours le trac.
2: Bah, c'est même pire avec 50, généralement.
1: Oui, en général, quand plus c'est petit, plus c'est... Mais je me souviens, à chaque fois, je me dis cette phrase de Louis Jouvet qui avait dit à une de ses étudiantes là, qui avait dit qu'elle n'avait pas le trac, et il lui disait « tu verras, ça viendra avec le talent ». Voilà, donc je me rassure en me disant ça.
2: Non, mais c'est, on me l'a déjà...
0: Vous êtes blond aux yeux bleus, ce qui n'est pas du tout ni une tare ni un défaut.
2: Merci.
0: J'ai l'impression que la musique électro en France est très blanche.
2: Oui, dans ces figures de proue, oui. Après, ça change un peu, mais oui, c'est vrai.
0: Il n'y a pas encore de diversité. Une musique d'hommes blancs.
2: C'est comme s'il y avait 2 scènes musicales en France, quoi, en fait. C'est-à-dire que...
0: Le théâtre a davantage bougé, les écoles de théâtre aussi. J'ai l'impression que depuis une quinzaine d'années, il y a des progrès sur ce plan-là. Eye Haydara.
1: Oui, ça n'arrête pas d'avancer. J'aime mettre ça en lumière parce qu'on n'est plus dans les mêmes codes qu'autrefois. On a vraiment cassé cette barrière de la couleur et c'est plus un besoin de justifier le pourquoi on est blanc, pourquoi on est noir, pour jouer tel ou tel rôle.
0: Il n'y a pas longtemps, je recevais Roche Dizem à ce micro du Grand Atelier et il me disait « Le jour où on a cessé de me faire jouer des petits délinquants arabes de banlieue, et un jour on m'a proposé d'être médecin, un autre jour d'être gendarme, et mes origines n'étaient plus primordiales. C'était moi, comédien, qu'on désirait. Il dit « ça a changé ma vie ». Et je suis heureux peut-être d'avoir ouvert une certaine voie dans les années 80-90.
1: Oui, sûrement. Effectivement, quand on est confronté au même rôle tout le temps et qu'on doit justement justifier le pourquoi un médecin ne serait pas blanc, c'est quand même assez frustrant parce que ça ne va pas du tout avec la profession. Être comédien, c'est justement ça, c'est de pouvoir tout jouer.
0: Dans votre grand atelier, on va écouter encore une chanson. La Britannique Georgia Smith, vous plaît ?
2: Oui.

0: Si vous allez voir l'autre film dans lequel joue Eye Haidara cette semaine, Mata, de Rachel Lang, vous entendrez cette musique signée Yuxek. Je trouve qu'on sent le thriller dans ce que vous allez composer là. Ça doit être très plaisant d'écrire une musique, pas qui fait peur, mais qui sous-entend une tension dans le récit.
1: Oui, c'est sûr. C'est accompagner un mood ou le sous-entendre à des moments alors qu'il n'est pas forcément présent à l'écran. Enfin, c'est un peu le troisième personnage.
0: Vous arrivez devant la cinéaste et vous lui dites « voilà ce que j'ai écrit » et elle se sert de ce que vous avez écrit ou elle vous montre des images, ensuite une idée vous vient.
1: C'est un peu tout ça en fait. J'avais écrit un premier thème sur le scénario et puis ensuite on l'a un peu déconstruit, on ne l'a pas utilisé tel quel et puis après on travaille, on avance ensemble avec les images, avec les scènes qui évoluent, avec le montage qui évolue et voilà.
0: La musique de film, pour un acteur, ce n'est pas ce qui prime, mais est-ce qu'à un moment donné vous avez besoin de l'avoir entre les oreilles, Eye Haidara?
2: Moi, j'aime bien si il y a un petit peu de, s'il y a un peu de musique. En tout cas, moi, je sais que je travaille beaucoup en musique. J'ai peut-être souvent des albums qui m'accompagnent sur des films en boucle.
0: Ah oui? Quand vous dites ça m'accompagne sur un film, à quel moment ça vous accompagne? Quand vous

0: si j'ai un truc avec les mains, avec un peu la boxe, comme ça, j'aime bien boxer le texte aussi. Quand on sait faire plusieurs choses avec son texte, descendre, monter les escaliers, c'est une bonne façon, en tout cas, de le travailler, de le digérer. Et
1: de le retenir au moment où on dit...
0: En tout cas, de faire plein de choses action. Avec, de pouvoir faire plein de mouvements avec le texte, justement.
1: On écoute un extrait de Mata.
0: Ouais.
2: Notre opération a été mise en stand-by depuis Paris sans explication. Indy avait un nouveau contact, c'est elle qui m'a informé qu'une tentative ratée de libération des otages avait tout arrêté. Les 42 millions étaient au frais. Fallait continuer à vivre, à rendre crédible notre couverture dans le groupe. On a rendu compte, nous sommes allés faire cette visite. Antoine ne voulait pas, il le sentait pas, il allait demander à être relevé. Il voulait rentrer pour s'occuper de sa fille. J'ai insisté pour qu'on y aille. Et deux journalistes n'étaient initialement pas prévus dans le convoi. L'homme est monté dans notre voiture. Nous avons appris durant le trajet qu'ils avaient rendez-vous avec un contact là-bas. Autant d'alertes qui clignotaient et rendaient dangereux ce déplacement. L'information avait circulé. Lorsque les pick-up ont ouvert le feu, Antoine a répliqué. Il a pu être considéré comme étant une cible de haute valeur. En tout cas, un logisticien armé n'est pas un simple logisticien. Ce qui pourrait nous amener à croire qu'il est retenu en otage. Ou alors vous savez qu'il a été tué.
1: Voilà, ça c'est votre personnage. Mm-hmm. Mata, c'est vous. Vous l'avez construit comment, ce personnage de femme, qui est quelqu'un d'assez taiseux, puisqu'elle ne peut pas trop raconter ce qu'elle fait dans la vie aux autres. Elle doit peut-être même s'inventer des vies. Comment il est entré en vous? Quel travail vous avez fait là-dessus?
0: Déjà, on a eu la chance de faire un espèce de stage d'initiation. Pendant 3 jours et 2 nuits, on a été coupé de tout, des saisies de nos téléphones, de nos cartes, de nos clés, enfin de tout ce qui nous rattachait à notre vie. On était en immersion dans Paris avec un téléphone qu'on nous avait prêté et on recevait des missions. Et c'est un peu les stages d'initiation, en tout cas les stages de recrutement que passent les personnes qui veulent passer le concours d'agent secret. On l'a vécu, on a été mis dans les conditions, dans cette espèce de tension, dans cette espèce de paranoïa pendant ces 3 jours. Et ça m'a aidé même à déjà construire une bonne partie du personnage, parce qu'il y a comme une empreinte dans le corps. On est à l'endroit de tension de ces agents-là. C'est déjà beaucoup pour construire son personnage.
1: Rachel Lang, elle est assez inspirée par tous ces personnages un peu de l'ombre et qui pourtant nous défendent la France. On sent que ça nourrit son cinéma.
0: Oui, bien sûr.
1: Elle avait fait un film sur un légionnaire, Louis Garrel.
0: Alors, Rachel Lang, elle est réserviste. Donc elle connaît un petit peu ce milieu, en tout cas quand on parle de frères et sœurs d'armes, elle sait de quoi elle parle. Oui, en tout cas on parle vraiment des agents du terrain, on n'est pas dans du
1: fantasme.
0: On est vraiment sur les agents, dans leur solitude et dans leur résilience et dans leur engagement.
1: On parle de personnage, de rentrer dans la peau du personnage, de technique finalement du métier de comédien. Vous avez appris le théâtre à l'école primaire quasiment, puisque vous aviez un instituteur qui vous a éveillé au jeu, J-E-U. Vous avez passé un bac option théâtre et Yaïdara, vous avez obtenu un doc d'art du spectacle et vous avez suivi les cours de théâtre d'Acting International. Ou international, sous la direction de Robert Cordier, que voici.
3: Vous descendez dans le métro, vous descendez dans le métro. Vous montez les escaliers du métro, vous montez les escaliers du métro. Vous ne faites pas semblant de monter les escaliers. Donc là, vous ne faites rien de réel. Donc on se dit, qu'est-ce qu'ils font? Vous restez dans votre tête, votre corps, au lieu d'être en rapport avec la réalité de ce qu'on fait, répond pas. Et on sait tous que si on a à conduire une voiture, on ne la conduit pas avec les mains sur ses genoux. L'acteur est un pilote. The actor is a fucking pilot.
1: Ça vous fait sourire d'entendre ces conseils de Robert Cordier.
0: C'est fou, parce que c'est fou d'entendre sa voix. Il est parti maintenant, mais c'est lui qui m'a donné cette obsession des chaussures, je crois. De savoir avec quelles chaussures je joue quand j'interprète un personnage. Il m'a dit, si tu connais pas ces chaussures, ça sert à rien. J'ai dit, pourquoi? Et maintenant, voilà, il m'a donné ce toc-là des chaussures du personnage. Et vraiment, j'en ai besoin. J'ai besoin de savoir comment ce personnage est dans le sol.
1: Alors, Mata a quelles chaussures?
0: Mata, elle a des espèces de boots.
1: Et dans le Jaoui, l'objet du délit?
0: Ah, elle a des petites chaussures plates.
1: Et ça vous aide à rentrer dans la peau du personnage?
0: Ouais.
1: C'est drôle parce que vous êtes un certain nombre à avoir comme ça, finalement, un peu des tocs. Simone Signoret, la comédienne, disait « Moi, il faut que je trouve le sac de mon personnage. »

0: Et elle se mettait à chercher partout le sac de Madame Rosa ou d'autres personnages. Serge Bagdassarian de la Comédie Française, lui, doit trouver le parfum que porte le personnage.
1: Je comprends d'avoir une odeur sur chaque personnage. Je comprends tout à fait.
0: Vous n'êtes pas musicien électro à la base, Youssef. Vous êtes, vous le disiez, un enfant qui a fait, et même adolescent, du piano, qui a suivi des cours classiques. Qu'est-ce qui, d'un seul coup, a fait que vous êtes devenu un musicien électro ?
2: L'échec scolaire et l'adolescence.
0: Du côté de Reims ?
2: Oui.
0: Inquiétez vos parents ?
2: Oui. Mais finalement, c'est toujours ça. Alors, ils sont plus là, malheureusement, donc... Plus je vieillis, plus c'est un peu une énigme, leur attitude, en fait, parce qu'ils ont toujours été hyper bienveillants.
0: Et qu'est-ce qui fait que...
2: Ils ont toujours été bienveillants, et ils croyaient en moi, mais moi, personnellement, à 19 ans, je croyais pas du tout en moi.
0: Mais vous découvrez comment l'électro ?
2: Ah ben, par les rêves, vraiment, par le dur, quoi, par la fête, par vraiment les rêves parties comme elles étaient dans la fin des années 90. Ça a été vraiment, donc du coup, l'extrême inverse, quoi. Passer du conservatoire à Laurent Garnier, Emmanuel Malin, à Mosinor.
0: Vos grands aînés.
2: En haut d'un parking, ouais.
0: Et puis progressivement, vous commencez à jouer en France, mais aussi dans le monde entier. Vous sortez des singles, tout à l'heure des EP, des albums. Et puis vous allez souvent faire le grand écart avec beaucoup de plaisir, j'ai l'impression. On vous demande, entre autres, pas mal de remixes. Comme Lana Del Rey.

0: Est-ce que les autres artistes font de plus en plus appel aux musiciens électroniques comme vous? Est-ce que les chorégraphes ont envie de travailler avec vous? Est-ce que les plasticiens peuvent vous demander de participer à une œuvre, à une performance? Est-ce que vous sentez un désir?
1: Moi, je commence à rentrer un peu dans ce truc et ça me plaît. Et là, justement, avec la composition pour les films, avec d'autres trucs, ça commence à se savoir. Et puis, c'est aussi des envies. Et moi, j'en ai très envie, pour le coup.
0: Et Yaïdara, vous avez travaillé avec une réalisatrice qu'on aime beaucoup en France, Agnès Jaoui, qui est aussi une comédienne, qui a appris son métier dans une école de théâtre à Nanterre, et qui est aussi une amoureuse de la musique. C'est quelqu'un, elle aussi, de très éclectique, avec qui vous avez travaillé sur le film « L'objet du délit ».
2: Oui, oui, oui, elle a un parcours musical assez riche, elle chante même, elle monte aussi des opéras. Très inspirante, moi, c'est le rapport que j'avais en plus avec Agnès Jaoui, c'était que quand j'étais étudiante, je travaillais beaucoup ses textes. Étant donné que je travaillais beaucoup de textes contemporains, son écriture faisait partie de...
0: Qu'est-ce que vous avez travaillé de Jaoui?
2: Il cuisinait des pendances, je me souviens. C'était une écriture, en tout cas, qui faisait partie de l'apprentissage de l'acteur.
0: Elle est venue il y a quelques années dans le Grand Atelier et elle s'est entourée de jeunes femmes, certaines militantes. Elle voulait parler de féminisme avec elle et aujourd'hui, il y a ce film qui parle de notre société et des débats qui ont cours depuis MeToo. Donc, il y a le post-MeToo dans ce film, l'objet du délit, puisque une des comédiennes a l'impression que le vieux comte, non pas abusé d'elle, mais s'est mal conduit, a eu des gestes déplacés. Et puis vous, votre personnage, dit « mais il ne faut pas se laisser faire, il faut le renvoyer, etc. » Il y a une vraie remise en cause de certains comportements dans le film. Et elle a l'intelligence aussi de se donner le rôle d'une chanteuse célèbre, mais qui est féministe, certes, mais qui est un peu aussi agacée par les jeunes féministes. Ça la bouscule aussi un peu.
2: Oui, bien sûr, parce que il y a ces femmes aujourd'hui qui ont peut-être aussi l'âge d'Agnès, mais pas que, hein, parce qu'il y a aussi des femmes plus jeunes aussi qui ont aussi cet agacement ou qui ont un peu plus de tolérance, peut-être refusent à un endroit un dialogue où peut-être où la demande est de plus coder, de plus encercler les comportements. Mais il y a aussi le côté, et je l'entends toujours. Et je l'entends très bien, c'est que si on cadre, si on pose les choses, si on pose des mots, si on dit « alors, là, faire un compliment à une femme que tu ne connais pas ou ta supérieure ou quelqu'un qui est en dessous de toi, c'est non ». Si on pose vraiment des chartres, peut-être que les choses peuvent mieux se passer, mais pour d'autres, c'est vécu comme quelque chose de très radical. Et donc, il n'y a plus... la liberté ou la possibilité de penser et puis de se faire des déductions soi-même.
0: Et tout ça est montré très finement dans le film d'Agnès Jaoui. On l'écoute, Agnès Jaoui, dans son personnage, quand elle n'est pas d'accord avec la relecture féministe des Noces de Figaro que propose la débutante metteuse en scène Claire Schust.
3: Excusez-moi d'avance si... Enfin, je suis pas très expérimentée, mais j'adore la musique classique et j'adore cet opéra que je trouve incroyablement féministe.
4: Féministe, waouh, c'est-à-dire ?
3: Bah, oui, féministe. Bah, c'est clairement contre la domination masculine. Et puis, il y a beaucoup de sororité dans
4: oui,
3: cet
4: après,
3: opéra.
4: N'empêche que la punition suprême de Figaro, c'est d'épouser une vieille, alors que ça poserait aucun problème dans l'autre sens.
3: Dans l'autre sens ?
4: Un vieux avec une jeune, tout le monde trouve ça normal, alors que dans l'autre sens...
3: Ah oui, dans l'autre sens, pardon, oui. Bah oui, oui, oui. Ah oui.
0: C'est vrai qu'elle se donne pas le beau rôle, Agnès Jaoui, c'est formidable ça. Il y avait beaucoup de débats pendant le tournage entre vous tous, parce que c'est un film choral où il y a beaucoup de personnages, beaucoup de comédiens, et d'ailleurs tous ont un vrai rôle. Et c'est ça aussi la force d'Agnès Jaoui, c'est de pouvoir vraiment écrire des choses sur chacun, personne n'est laissé comme ça de côté.
2: Exactement, mais c'est ce que j'admire dans le travail d'Agnès, c'est que même aussi dans sa mise en scène, c'est une metteuse en scène qui sait faire un plan et raconter... tellement de choses dans un seul plan avec beaucoup de personnages, et ça, je trouve que c'est pas donné à tout le monde d'arriver à faire ça. Et elle a la magie de savoir faire ça, quoi, de mettre plusieurs voix, de raconter plusieurs façons de penser en un seul plan.
0: On écoute Mira qui chante avec Ichon, pièce manquante, et on se retrouve, Yaïdara et Yuxek, pour vos conseils culturels pour cette semaine.
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0: Ayez Haïdar, à votre conseil, c'est de lire toute l'œuvre d'un auteur italien qui nous a quittés il y a 3 ans à 66 ans, Luca Di Fulvio, et qui a écrit énormément de choses. Il a fait du théâtre, il a écrit des romans policiers, il a écrit des romans fantastiques, il a même écrit des livres pour enfants.
1: Oui, et je le conseille vivement parce que je le trouve à l'aube des choses. Ça peut être très violent, ces romans, et c'est très humain aussi à la fois. Et il y a beaucoup de fougue dans ces personnages. Donc voilà, c'est un auteur qui m'a beaucoup fait voyager. Et puis, il est très bien traduit en français, je dois dire.
0: Ouais, c'est important de le dire. Alors, Luca Di Fulvio a écrit beaucoup de livres, mais qu'est-ce que vous nous conseillez? Un ou deux?
1: Alors, d'abord, je vous conseille Le Gang des Rêves. Ensuite, Les Enfants de Venise. Et puis, son dernier, la dernière chose qu'il nous a laissé, Le Paradis Caché.
0: Luca Di Fulvio, auteur italien, conseillé par Ayez Haïdar, qui a eu la chance d'échanger avec lui. Peut-être qu'un jour, vous ferez un film à partir d'un de ses livres.
1: Je crois qu'il y a des producteurs qui ont essayé, mais il est parti avant.
0: Yuxek, ce n'est pas un livre dont vous allez nous parler, c'est d'une exposition qui a lieu jusqu'au 21 juin au Grand Palais à Paris, de la photographe américaine Nan Goldin, qui propose des diaporamas à partir des photos qu'elle prend depuis les années 70 de sa communauté, de ses amis et d'elle-même, puisque c'est presque une des pionnières en selfie.
2: En fait, l'expo est assez déstabilisante sur le coup, parce qu'il n'y a pas de tirage photo. Enfin, c'est de la photo sans photo. C'est que des diaporamas ou des vidéos. Mais en fait, justement, on se laisse embarquer dans des films et puis dans son intimité, en fait, parce que c'est vraiment une photographe de l'extrême intime, quoi. Enfin, de la chambre et même du lit dans la chambre, quoi. Enfin, il y a un regard vraiment intérieur. C'est pas du tout un regard extérieur. C'est toutes les problématiques, des années 70-80 aux US. Et donc, c'est hyper beau, c'est très troublant. Par contre, le seul truc, c'est que, si je peux me permettre, il faut essayer d'y aller un moment matin, tôt, je sais pas quoi, parce qu'en fait, juste, c'est des moments et des projections. Donc, on peut se retrouver à attendre 3 fois, une demi-heure. Enfin, c'est un
0: peu... Il faut faire la queue pour rentrer dans ces petits chapiteaux qui ont été conçus.
2: C'est pas excessivement agréable. C'est chouette, c'est une belle expo, mais faut prévoir du temps et de la patience.
0: Nan Goldin, qui est présentée jusqu'au 21 juin. Je vous remercie tous les deux.
1: Avec plaisir.
2: Merci
0: d'avoir
2: beaucoup
0: participé au grand atelier. On écoute les disques et on va écouter les musiques de films de Yuxek et on va voir au cinéma dès ce début de soirée, dès maintenant, si ce n'est pas déjà fait, L'Objet du délit, Agnès Jaoui, et puis Mata, Rachel Lang. À bientôt, Ayez Haïdar.
1: Oui, à bientôt.
0: Sur scène, dans Phèdre ou Bérénice.
1: Allez.

0: Stéphane Pau m'a réalisé cette émission. J'étais aussi entouré de Marion Guilbault et Anaïs Boucher et Louise Tempéro. Et puis à la programmation musicale, Valentine Chedebois. Il y avait à la technique Julien Thévenot. Samedi 17h, la balade de la chanteuse Nour. Dimanche, le grand atelier du dessinateur Emmanuel Guibert. Et puis après le journal, c'est Manu Payette qui vous donne rendez-vous. Studio Payette.
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2: Bonsoir à tous. À la une, les héros du football parisien arrivent sur le Champ de Mars, au milieu de la foule, pour présenter leur deuxième trophée européen de suite. C'est encore la fête ce soir dans la capitale pour le Paris Saint-Germain. Au Liban, Israël accentue son offensive. Encore des frappes, des bombardements. La France réagit et réclame une réunion du Conseil de sécurité de l'ONU. On lève les yeux vers l'espace où l'astronaute française Sophie Adenau travaille depuis la station spatiale internationale, mais qu'étudie-t-elle depuis 106 jours? Réponse dans les prochaines minutes. Enfin, oui ou non, Hambourg en Allemagne sera-t-elle candidate à l'organisation d'une future édition des Jeux Olympiques? Les habitants de la ville donnent leur avis aujourd'hui au cours d'un référendum.
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2: Une marée de rouge et de bleu au pied de la tour Eiffel. Des dizaines de milliers de personnes rassemblées sur le Champ de Mars en cette fin de journée pour acclamer, féliciter, célébrer le deuxième titre européen de suite du PSG. Les Parisiens vainqueurs de la Ligue des Champions face à Arsenal hier. Bonsoir Thomas Vinclair.
4: Bonsoir à toutes, bonsoir à tous.
2: Bon, il y a du retard. Où en sont les joueurs? Ils sont tout proches.
4: Yes, bien sûr, presque 2 heures de retard. Les joueurs en ce moment, ils sont dans l'école militaire et tout le monde crie ici, ouvrez la porte, parce que tout le monde les attend. Il y a une énorme allée de 400 mètres de long qui les attend. Ils vont défiler, ces joueurs, sur cette allée, 10 mètres de largeur, des agents de sécurité de part et d'autre. Et tous ces supporters, ces 80 000 supporters qui sont là, présents ici sur ce Champ de Mars. Vous l'avez entendu, les joueurs vont remonter cette allée sur 400 mètres pour arriver sur ce podium situé juste devant la Tour Eiffel. La Tour Eiffel qui va scintiller avec les couleurs du PSG, le bleu, le rouge. Ça fait presque une demi-heure maintenant qu'on les attend. Ils sont arrivés depuis 30 minutes derrière cette école militaire. On ne sait pas trop ce qu'ils font, les joueurs du PSG. Ils bichonnent peut-être cette Ligue des Champions, cette deuxième remportée en 2 ans. Mais là, ça devient très très long, je dois vous l'avouer, parce que tout le monde n'attend que ça. Ça fait presque 5-6 heures pour certains qu'on est là, présent sur ce Champ de Mars. Les joueurs sont dans cette école militaire. Ils ont cette allée de 400 mètres de long qui les attend. Maintenant, il n'y a plus qu'à attendre ce moment. Et il va vraiment falloir qu'ils arrivent, parce qu'on a vu quelques malaises dans cette foule. Il est vraiment temps que les joueurs du PSG arrivent ici sur le Champ de Mars.
2: Eh bien, merci Thomas Vinclair en direct du Champ de Mars à Paris avec Virginie Lorda pour les moyens techniques. La fête n'est pas finie après la déambulation que l'on vient de décrire qui arrive. Direction l'Elysée pour les joueurs de Luis Enrique. Puis la fin de journée se passera au Parc des Princes. Alors évidemment, ces événements sont surveillés. 6000 policiers et gendarmes sont présents dans la capitale pour éviter les débordements. Hier, dans le pays tout entier, 780 interpellations ont eu lieu, dont plus de 450 gardes à vue. La mairie de Paris condamne avec la plus grande fermeté les violences et dégradations qui ont eu lieu cette nuit. Dans le Gers, cet après-midi, une battue était organisée pour essayer de retrouver une collégienne, une jeune fille de 11 ans qui a disparu depuis vendredi, aperçue pour la dernière fois à Fleurance devant son collège, à bord du véhicule d'un homme qui se trouve en ce moment en garde à vue. Une enquête est ouverte pour enlèvement et séquestration par le parquet d'Auch. La France demande une réunion d'urgence du Conseil de sécurité de l'ONU aujourd'hui. Déclaration du ministre des Affaires étrangères Jean-Noël Barrot, pour qui rien ne peut justifier la prolongation des opérations militaires israéliennes au Liban et son occupation de plus en plus profonde dans le territoire. Ces mots interviennent alors que l'armée de l'État hébreu vient de hisser un drapeau israélien au-dessus de la forteresse de Beaufort dans le sud du Liban, site stratégique qui surplombe la zone. Arthur Saradin, tout cela dans un contexte d'accélération des bombardements.
5: Tir au sud du Liban connaît sans doute les plus puissants bombardements de cette dernière semaine dans son centre-ville. Un bilan humain encore incertain, mais déjà le ministère de la Santé libanais dénonce des frappes près de 2 établissements de santé, l'hôpital Jabal Ramel et l'hôpital Hiram, faisant 13 blessés parmi le personnel. Des dégâts matériels importants aussi à constater dans la ville de Nabatiyé, pilonnée depuis cet après-midi, et déjà des civils qui prennent la fuite jusque dans la plaine de la Beka, à l'est du pays, elle aussi visée par des tirs israéliens. Le Hezbollah, quant à lui, revendique plusieurs tirs de roquettes et l'envoi de drones sur le nord d'Israël, ainsi que des embuscades contre des troupes au sol au sud du Liban. Plusieurs médias israéliens rapportent quant à eux que Benjamin Netanyahou et son ministre de la Défense se disaient prêts à étendre le conflit bien plus largement. et sur l'ensemble du Liban.
2: Arthur Saradin, correspondant de France Inter au Liban. Des événements qui se produisent alors que les négociations entre l'Iran et les États-Unis se poursuivent pour tenter de mettre un terme à la guerre au Moyen-Orient. Aujourd'hui, Téhéran affirme ne croire ni aux paroles ni aux promesses américaines. Nous sommes au 106e jour de mission pour l'astronaute française Sophie Adnaud qui a rejoint la Station Spatiale Internationale en février. Alors, le programme de ces journées est bien rodé. Il y a toute une partie technique pour la maintenance de la station. Il faut aussi s'entretenir physiquement. Enfin, Sophie Adnaud consacre une bonne partie de son temps à la recherche puisqu'elle doit réaliser plus de 200 expériences d'ici son retour sur Terre, certaines réalisées par le Centre National d'Études Spatiales, Sophie Becherel.
6: Observer et comprendre le comportement des matériaux, des végétaux, des cellules dans l'espace en l'absence de gravité, c'est l'objectif de nombreuses expériences déjà menées par Sophie Adnaud. Il y a quelques semaines, elle a manipulé des cellules souches sanguines. De son propre aveu, les expériences en lien avec la recherche médicale sont celles qui l'intéressent le plus. Parmi les 10 expériences préparées par le CNES, l'agence française, celle qui vise à contrôler l'air ambiant. Car l'ISS est un peu un nid à microbes, on ne peut pas aérer, alors l'idée est d'imaginer de futurs matériaux adaptés à l'espace. Pour cela, l'astronaute a posé en avril 4 pièges dans lesquels les bactéries, les micro-champignons qui se baladent dans la station vont passer et se déposer. Le contenu sera analysé après 8 et 16 mois d'exposition. L'astronaute a aussi réalisé des échographies grâce à EcoFinder, un appareil développé à l'université de Caen. Objectif visé, rendre autonomes les équipages en milieu isolé. Enfin, parmi ce qui reste à faire, l'essayage à 3 reprises d'un prototype de combinaison spatiale développé par Decathlon pour vérifier si elle est facile à enfiler et confortable. Et enfin, en juin, même si ce n'est pas confirmé, une sortie dans l'espace pour réparer l'ISS.
2: Et demain, vous pourrez entendre Sophie Adnaud dans la grande matinale de France Inter, l'astronaute interrogée par Benjamin Duhamel. Rendez-vous à 7h15. L'organisation de futurs Jeux Olympiques au cœur d'un vote. Aujourd'hui, en Allemagne, les habitants de Hambourg étaient invités à se prononcer pour ou contre la candidature de leur ville. La deuxième ville d'Allemagne souhaite accueillir les épreuves en 2036, 2040 ou 44. Le comité olympique sera chargé de trancher parmi toutes les candidatures. Il y a aussi Berlin ou Munich, par exemple. Sébastien Baer, le référendum avait lieu aujourd'hui à Hambourg. Les défenseurs du projet espèrent convaincre, puisqu'il y a 11 ans, la population avait déjà voté contre.
7: Pour l'instant, c'est encore un immense parking à deux pas du Volksparkstadion de l'équipe de football de Hambourg. C'est ici que le futur stade olympique de 60 000 places doit être construit. Nils, 47 ans, est sceptique.
8: On nous présente ça comme un investissement de 5 milliards, mais au final, ça revient toujours beaucoup plus cher. On devrait plutôt rénover les écoles et les transports publics, construire des logements. Il y a suffisamment de problèmes à régler avec ces 5 milliards.
7: En 2015, une majorité des habitants a voté contre la candidature de Hambourg au JO 2024, par crainte notamment des coûts trop élevés. Cette fois, Andy Grote, l'élu chargé des sports, promet des jeux plus sobres.
9: Nous n'avons presque rien à construire. Plus des trois quarts des infrastructures existent déjà et 82% des installations sportives se situent dans un rayon de 7 km. Il n'y a qu'à Hambourg que l'on trouve cette combinaison parfaite entre les jeux et la ville.
7: Les derniers sondages promettent un résultat très serré. Si le oui l'emporte de justesse, Hambourg n'aura que peu de chances d'organiser les jeux, veut croire Eckart Maudrich, le porte-parole des opposants.
10: Pour le CIO, ce ne serait pas un bon signal. Ils vont privilégier une ville qui soutient massivement les Jeux. Ce qui n'est pas le cas à Hambourg, la ville est clairement divisée.
7: Le comité olympique allemand désignera fin septembre la ville candidate à l'organisation des Jeux. Hambourg, Sébastien Baer, France Inter.
2: Et les résultats du vote sont attendus dans la soirée. Enfin, à Roland-Garros, Alexander Zverev, tête de série numéro 2 du tournoi de tennis, qualifié pour les quarts de finale. Victoire il y a quelques minutes en 3-7 face au néerlandais Jesper De Jong. Le temps.
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2: Magali Rochereau.
12: Oui, la journée s'annonce lumineuse, même ces nuages et faibles pluies parviennent à s'imposer sur la Bretagne et à s'étendre aux côtes de Manche en soirée. Ailleurs, le ciel alterne entre passages nuageux et éclaircis avec un soleil plus franc côté sud-est, tandis que des averses se déclenchent en cours d'après-midi sur le relief de l'est, autour du Mercantour, sur les sommets corses et dans les Pyrénées. Au thermomètre, Météo France attend 10 à 16 degrés en général pour votre réveil, 15 dans la capitale en ce 1er juin et 17 à 21 degrés dans le sud-est, jusqu'à 22 à Marseille. L'après-midi, les maximales ne dépasseront pas 20 à 26 degrés sur le tiers nord et vous pouvez compter entre 25 et 31 dans le sud, 33 degrés à Nîmes au plus haut.
2: Les prévisions météo de Magali Rochereau, merci.
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16: Merci, Jeanne Mézia, prochain rendez-vous avec l'information tout à l'heure à 19h. Bonsoir à tous et bienvenue dans Studio Paillettes.
17: Bienvenue.
16: Bonsoir les amis, bonsoir les Blues Brothers. Dimanche, encore un dimanche de mai. Encore un dimanche de mai. Encore un dimanche de mai. Je le fais en sandales. Regardez mes kajaks. C'est quoi le jour férié demain les copains? Parce qu'il y a quoi comme pont qu'on peut encore faire cette semaine là, demain? Alors attends, on est encore en week-end demain, mais pour quelle raison, tu vois? Grâce à quelle religion est-ce qu'on bosse pas demain? Ça c'est le kiff absolu. C'est lundi de quoi demain?
18: C'est...
16: Quoi?
18: Bah demain c'est pas un jour férié.
16: Comment ça demain c'est pas un jour? Baissez la musique là-bas. Baissez la musique.
18: Manos, il y a plus de jour férié demain, on est au mois de juin.
19: Enfin, il y en a eu de 1000 jusqu'à maintenant, c'est bon.
16: On peut... Bah justement, on s'est habitué, bande de masse. Attendez, vous dire demain, tout le monde bosse?
19: Ouais.
18: Ah ouais?
16: Attendez les mecs là, attendez les mecs là, c'est pas possible là. Demain c'est pas possible là. Demain c'est pas, c'est attendez les mecs, attendez parce que demain donc on est en juin.
18: Ouais. Ouais.
16: Il y a quoi comme jour férié en juin?
18: Bah non, il y a l'anniversaire de Mathieu à la limite le 11.
19: Ouais.
16: Non mais ça je m'en fous. C'est férié le jour férié? Non.
18: Non Manon.
16: Bah oui, mais nous, il nous faudrait un jour de sevrage de juin. Parce que les jours fériés, nous, on est tellement habitués que je veux dire, là, on va pas attendre le 14 juillet, parce que le 14 juillet, oui, c'est le prochain jour férié, c'est un mardi. Ouais. Ça, tu t'es bien gardé de me le dire, Riquet, là-bas. Tu t'es bien gardé de me le dire. Et puis après, ce sera les vacances. Ouais. Donc après le 15 août, bon, bah, qu'est-ce qu'on a à foutre que ce soit un jour férié? Ouais. Parce qu'on est en vacances.
19: C'est vrai.
16: Tu vois ce que je veux dire? Ouais. C'est un jour férié, c'est ma mère. Je vais vous dire que c'est ma mère qui a fait férié le 15 août par rapport à. Voilà. Mais. Le prochain, donc, ça veut dire quoi? Ça veut dire que c'est le 1er novembre?
19: Ah bah. Ouais, c'est
16: ouais.
19: Ça.
16: Ouais. Ah voilà. Donc, vous êtes contents? Ça vous va? Ils sont contents. Bah ouais, ça va être cool, tu vois, parce qu'on aura un jour férié en hiver. Ça va, puis c'est l'automne même, ça va être pire. Non, il nous faut un jour, un sevrage de jours fériés.
19: D'accord.
16: Voilà. Il faudrait que demain soit un jour férié tampon. Un jour férié tampon pour qu'on puisse justement s'accoutumer au fait qu'il n'y a plus de jour férié avant un moment. Donc, je pense que je vais passer le petit coup de fil qui va bien. Ah, qui vous savez?
19: Oh là, très bien.
16: On va appeler Laurent Goumard. On va appeler Laurent Goumard. Parce que Laurent, vous marseillaise, parce que Laurent connaît du monde, parce que le patron, il connaît du monde. Merci, patron.
2: Merci, patron.
18: Merci, patron.
16: Merci, patron. Vous lui direz merci quand il vous reconduira. C'est pas gagné. Vous croyez quoi, les gars? Vous croyez quoi, les gars? Alors, tu dis, bah, c'était mon anime la semaine dernière. Et là, ça va être celui de Mathieu. Je pense que là, tu vois, bah, comme cadeau, je mérite une reconduque. Mais vous, c'est pas du tout. Les gars, tout, ouais. Vous méritez même pas un mug France Inter. C'est pas moi qui l'ai dit, c'est Laurent Goumard. Il a dit je me les garde pour la famille, j'ai une grande famille. Non mais là ça serait cool que Laurent passe un petit coup de fil effectivement à un ministre. C'est qui le ministre cette semaine? Tiens, derrière la vitre, c'est qui? C'est que voilà, il me dit c'est Jean-Marie Boutboul. Donc ça serait cool que on appelle le ministre de la semaine et qu'il nous fériérise le lendemain. Comme dans Coco, le sketch de Gad.
2: Ah oui,
16: qui fériérise le lendemain. Et moi j'ai joué dans Coco.
18: Ouais.
16: On va parler cinéma là dans l'émission, un film, j'ai monté les marches pour ce film, ouais, c'est en 2008 je crois,
18: pas de
16: c'est
18: sushi.
16: Bon, c'est bon, allez vous savez quoi, je vous organise le bordel, demain c'est férié, bienvenue dans Studio Paillettes.
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20: C'est sympa.
16: C'est sympa. Ouais. Ça va être bien, tu vois. Du coup, tu prévois quoi? Pistoche, j'imagine.
18: Ouais.
16: Pistoche.
18: Ça veut dire qu'on sort ce soir.
16: Et vous savez.
21: Oh. Tout de suite.
16: Guilherme, à cause de toi, on perd des points de vie. C'est-à-dire que je vais vivre plus longtemps avant de te rencontrer.
20: Ouais, c'est vrai.
16: Non, mais c'est vrai, hein, je te le dis.
18: Ok, hein. Ok.
16: Faut qu'on fasse gaffe, hein, quand même. Hein. J'avais dit, l'émission des Magic Systems, faut qu'on sorte moins et faut qu'on apprenne à dire non.
20: Bah là, c'est mort.
18: Le mec, c'est une allumette.
16: C'est clair. Les amis, on a une belle émission pour vous aujourd'hui jusqu'à 19h sur France Inter pour lutter avec moi contre le blues du dimanche soir avec les Blues Brothers aussi qui sont à mes côtés. Évidemment, si vous entendez le sourire et la déconne qu'on a, c'est parce que non seulement on aime beaucoup les invités qu'on reçoit aujourd'hui, et qu'en plus, pour une fois, on va parler cinoche.
18: Et ouais.
16: Et ça, ça fait plaisir. Notre invitée, Mina Sundiram. Bonjour Mina.
22: Bonjour.
16: Bienvenue dans Studio Payet. Mina se diversifie et on vous la présentera. On vous présentera une amie de l'émission, puisque c'est d'abord et avant tout, premièrement en tout cas, en premier lieu, une amie de Guilherme. Hein.
18: C'est vrai.
16: Vous êtes très copains tous les deux. Vous travaillez ensemble, vous allez nous raconter tout ça. Et s'il veut bien être le parrain de cette émission, parce que là, pour le coup, ça fait longtemps qu'on se connaît.
20: Et oui.
16: Voilà, vous avez, je suis sûr qu'il y en a qui se disent oh, c'est Thierry Chaise. Ah oui, c'est Thierry Chaise, vous avez reconnu la voix de Thierry. La voix de Thierry, notamment, qu'à chaque fois je me dis tiens, j'ai pas écrit à Thierry avant les Césars. Et là, dès qu'il y en a un qui se lève pour aller chercher Serge, voilà, on avait effectivement découvert son travail. Au commentaire du gars qui va chercher son César. J'adore. J'adore. Thierry Chaise, bienvenue dans l'émission.
20: Ouais, merci de m'accueillir.
16: Merci de nous faire le cadeau de ta présence. On se fait post-Cannes aussi un petit débrief de votre Cannes. Ça peut être les murges et les cuites que vous avez prises. Il n'y a pas de problème. Vous pouvez avoir raté des films au projo. Parce que tu sais que quand tu ne peux pas voir les films le soir parce que tu n'as pas d'accrédit, tu n'as pas de place, etc.
22: 8h du mat.
16: Ouais, voilà, il y a des projos très tôt pour les journalistes.
22: On connaît.
16: Il y en a qu'on voit le soir, tu vois, dans certaines boîtes de nuit cannoises. Tu te dis, toi, demain, le film de demain, je pense qu'il va falloir que tu lises le pitch sur internet parce que t'es pas parti pour nous raconter la fin. En tout cas, il y aura zéro spoil. Tiens, rapidement comme ça, vous avez vu combien de films cette année à Cannes, Thierry, tu sais ou pas?
20: Moi je pense j'ai vu 55-60, je crois.
16: Voilà.
18: Waouh.
16: Mina, t'en as vu combien?
22: Attends, avant de répondre, pour ma défense,
20: c'est pas la même chose.
22: Pour ma défense, alors, je couvrais la nuit à Cannes.
16: Okay.
22: Donc j'avais les séances à 8h, mais je les annulais à 1h du matin en me disant bah non, absolument pas.
16: Ouais.
22: Donc j'en ai vu 5.
20: Alors mais 5 dont.
22: Donc, alors oui, parce que donc j'avais les séances de 8h que j'annulais parce que je me couchais tous les soirs vers 3h. Pour cause professionnelle, attention.
16: Oui. Et couvrait les nuits, ça veut pas dire qu'elle allait border les gens. Allez, dodo maintenant, ça suffit. Non, tu te relèves pas.
22: Virginie.
16: Tu te relèves pas, Virginie.
22: Et donc, à Cannes, j'en ai vu avant à Paris, mais à Cannes, j'en ai vu qu'un.
16: Ouais.
22: Et j'ai tous annulé. Je me suis dit, celui-là, je l'annule pas, c'était Fjord.
20: La palme.
22: Ah, la palme d'or.
16: Ah ouais.
20: Ça se passe ici, le pronostic. Ça se passe là.
16: Tu sais qu'elle dit le yaourt? Vraiment. Alors c'est vraiment pas le genre de blague. Alors là, je vais vous dire, hein.
20: Pas ici.
16: Pas cette semaine,
20: c'est
16: pas ici.
20: Nous connaître.
16: Merci. Fjord, la Palme d'Or. T'as vu la Palme sans savoir?
22: Non.
16: Alors là,
18: il y avait des bruits de couloir déjà ou pas?
22: Non. Même il y avait un film d'un réalisateur russe.
20: Non,
22: mais non, je savais pas. Je vis la nuit, moi. Okay. Donc, il y avait d'autres bruits de couloir.
16: Excuse-nous, bad girl.
20: C'est vrai.
22: Non, je savais pas.
16: Ah ouais, tu savais
22: pas. J'ai tout annulé, c'est la seule projet que j'ai gardé à Cannes.
16: Toi, quand tu l'as vu, Thierry, Fjord, la Palme d'Or de cette année, on peut rappeler le réalisateur?
20: Christian Mungiu.
16: Ah, c'est pas sa première.
20: Deuxième.
16: C'est sa deuxième. Mmh. Quand tu l'as vu cette année, le film, tu t'es dit, ok, le mec est reparti pour...
20: Qu'il avait un prix important, mais la Palme, non, je m'étais pas dit, il a forcément la Palme. Il y avait quand même beaucoup de concurrents, donc...
16: Est-ce que vous avez trouvé le film... si palme worthy que ça,
20: c'est-à-dire
16: qui méritait la palme.
20: Oui.
22: Totalement.
16: Ouais.
22: Totalement.
16: Ouais. Vous étiez content de voilà. Bon, Mina, on sait pourquoi.
22: Il y avait le porte-bonheur aussi. C'était Renate Renzvel, qui est une actrice qui, Thierry va vous le dire, mais qui rafle à peu près tous les prix à chaque fois qu'elle a un film en compétition. Et donc là, voilà, c'était peut-être l'interprétation, mais non, la palme.
16: quand elle est dans un dossier. On l'a, pour celle de tout récemment, vue dans notamment Valeurs Sentimentales.
20: Grand prix jury.
16: Ouais, bravo.
20: Non, mais on va remonter. Hein.
16: Effectivement.
22: Mmh. Nommé aux Oscars.
16: Et le fameux En 12 chapitres, quel est son prénom ?
20: Réinterprétation.
16: Bravo.
20: Julie.
16: Julie En 12 chapitres, que si vous ne l'avez pas vu, regardez la gueule des Blues Brothers qu'ils font quand ils n'ont pas vu un film.
0: Si.
16: Cette manière d'acquiescer. Ouais. Qui n'est pas le meilleur, c'est pas son meilleur, si je peux me permettre.
21: Déjà, 12 chapitres, c'est un peu le...
16: Attends, en 12 chapitres, moi j'ai des gamins, hein. J'ai des gamins, c'est pas vous qui voulez déposer à l'école. Hein.
21: Mais vous trouvez le temps de faire ça quand?
20: Vraiment, truc de feignant, votre truc. Vraiment,
16: truc de feignant. En 12 chapitres, moi j'ai 3 ans.
18: J'ai vu La Nuit du 12.
16: C'est vrai, c'est, t'as vu Annie
18: Dizouz ? Ouais, c'est, vrai,
16: c'est de Cannes, de quelle année ça ?
0: Ouais.
18: Il y a 3 ans, 2 ans.
16: Oui, c'est pas si vieux que ça. Qu'est-ce que, les garçons, vous avez encore le temps de mater du Cinoche ? On avait dit qu'on faisait une spéciale sortie de Cannes. Il va falloir me sortir un truc plus récent qu'Annie Dizouz.
18: Non, je vais aller voir juste une illusion. Et ah oui. Pour le plaisir aussi de Rim Kémissi. J'ai vraiment trouvé ça super.
16: Alors, lequel ?
18: Bah, les deux.
16: D'accord.
18: En fait, ça raconte. Il y a vraiment un côté très social, humain, accessible. Juste une vision pour l'époque, bien sûr, et puis pour ce jeu de rôle entre
16: le film
18: Garrett
16: frères,
18: et...
16: Le film d'Eric Toledano
22: et Nakache. Ouais.
18: Et puis, bah, pour le plaisir, parce que.
22: Oui, pourquoi ?
18: Bah, j'ai.
16: Pour oui,
18: le plaisir, déjà. J'ai adoré parce que, déjà, elle joue hyper bien.
16: Alexandra Lamy.
22: Elle joue.
18: Elle joue, ouais. Ouais.
16: Elle joue hyper bien.
18: Elle joue hyper bien. Ouais, elle joue hyper bien. Et non, j'adore cette histoire, déjà, d'amour, et qui est donc aussi inspirée d'une histoire vraie. Et allez le voir, franchement, ça fait du bien, vous vous marrez, et c'est top. Voilà.
16: Waouh. Waouh. Okay. Ok, alors là, les gars, et l'examen du samedi matin, niveau Cinoche sur France Inter, t'as vu la chronique de Guilherme? Moi, je serais vous, je commencerai à trembler pour l'année prochaine. C'est maintenant hein, qu'ils font leur choix.
22: De passer la plume.
1: Ouais, Guilherme, à mon avis, ouais. C'est top.
16: Merci, Guilherme. À la semaine prochaine pour une nouvelle chronique Cinoche. Dans Guilherme Magazine, il lui a mis 4G au film. Puisqu'il note tout en G, évidemment, dans Guilherme Magazine.
0: Bien sûr.
16: Votre coup de cœur, bah, je te demande pas à toi, Mila, parce que toi, t'as un coup de cœur, c'est devenu une palme d'or.
22: Non, c'est pas mon coup de cœur.
16: Ah.
22: Non, j'ai un coup de cœur et je souhaiterais en parler à ce micro.
16: Alors, bah, écoute, le micro, vous êtes... Allez-y.
22: Vas-y. On en a parlé en off, on est d'accord avec Thierry, c'est ouais. Jim Quinn.
16: Jim Quinn.
22: C'est un film d'animation.
16: D'accord. De qui, vous savez ?
22: De beaucoup de gens.
20: C'est un duo et c'est un premier long métrage.
16: D'accord. Voilà.
22: Et c'est Alex Ramirez
16: qui
22: fait la voix off. Okay. Et le pitch, c'est juste génial. C'est Jim Quinn, qui est un peu l'icône gay à Paris, qui est atteint d'un virus un peu inconnu qui s'appelle l'hétérose.
16: C'est génial.
22: Qui transforme les gays en hétéros.
16: Le pitch est génial.
22: Et c'est trash. Ça va autant dans les clichés LGBTQIA+, que dans les clichés hétéros. Et on rigole pendant une heure et demie.
20: L'animation est démonte. Non, ça aurait mérité d'être en compétition. Ouais. C'était séance de minuit.
16: D'accord. J'allais vous dire pourquoi ça n'a pas eu prix. Parce que ce n'était pas en compétition.
20: Voilà. Mais c'est fou.
16: Toi aussi, Thierry, ça fait partie de tes coups de cœur.
20: C'est vraiment dément. Et il y a un premier long métrage qui s'appelle La Gradiva.
16: Mmh. OK.
20: Et qui raconte, là le pitch est simple aussi, c'est une bande de lycéens qui partent en voyage scolaire à Pompéi. Et en fait, on découvre 20 jeunes comédiens qu'on n'a jamais vus jouer. Et c'est une chronique sur l'adolescence absolument incroyable. Okay. Et c'était à ça, la Semaine de la Critique, qui a eu le Grand Prix de la Semaine de la Critique, et ça sera un des premiers films marquants de cette année. Et c'est aussi ça, Cannes. Il y a évidemment la compétition, et puis il y a tout autour des films, en séance de midi, comme Jim Quinn, comme La Gradiva, qui fait que c'est, c'est les Jeux Olympiques, championnat du monde de foot réunis, quoi.
16: On va parler cinéma, vous l'avez compris, et moi j'adore parler cinéma dans Studio Payette le dimanche parce que c'est aussi une idée pour quand, juste après que vous ayez dîné, juste après que vous ayez dégusté la recette que va nous proposer Guilherme dans quelques instants, vous pouvez vous mater un petit film à la maison.
0: Ouais.
16: Bah ouais. Alors vous pouvez aller au Cinoche, hein, mais si vous avez déjà couché les enfants, ça va être compliqué quand même. ne partez pas, restez à la maison.
0: Ouais.
16: Mais faites-vous un petit film. On va donner plein de suggestions ciné avant la fin de l'émission d'aujourd'hui. Vous aurez un plan pour ce soir.
0: Cinoche.
16: Ah. Hein,
0: Cinoche.
16: Cinoche. Mmh. Mathieu nous parlera de son coup de cœur. Cinoche. Le pur essence, c'est les bronzés.
0: Trois. Très bien. Bah oui. Alors, oh forcément, forcément.
16: Oh my God. Bon, et arrêtons de raconter des mythos. Laissons plutôt Théodora les chanter.
0: Oh.
16: Et ouais, les amis, il y aura des transitions comme ça dans ce studio paillettes parce que j'ai un nouvel auteur.
3: Franck,
16: tu peux sortir.

0: Théodora, à l'instant sur France Inter dans Studio Paillettes, c'était des mythos.
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0: T'as combien de fiches, Thierry, quand avant que les Césars commencent ?
2: Déjà, on a donc pas les gagnants, il faut le dire, parce que tout le monde croit que tout le monde le sait. On n'a évidemment pas les gagnants, et donc j'ai 5 fiches correspondant aux 5 possibles lauréats.
0: Voilà, et donc en fait, elles sont disposées devant Thierry. Parce que j'ai déjà eu la chance d'être un peu dans la cabine de Thierry. Parce que c'est toi qui avais fait mon année.
2: Eh oui.
3: Et oui. Il faut expliquer que Thierry est dans une cabine pendant la cérémonie des Césars.
0: Une cabine téléphérique. Hein, lui, il le fait depuis Avoria.
3: Au-dessus du périph'.
0: Au-dessus de la station d'Avoria.
2: Il faut chanter Quand te reverrai-je.
3: Et à chaque fois qu'on annonce le vainqueur, il démarre sa voix off pendant le moment où justement le vainqueur vient sur le plateau.
2: En espérant que les gens montent lentement, ce qui est toujours mieux plutôt que ceux qui courent comme des sagouins et qui laissent pas le temps de parler.
0: Alors ça, Thierry, attends, ça c'est trop marrant, j'avais pas pensé à ça. C'est vrai que en fait, tu dois avoir plus ou moins de textes concernant le lauréat ou la lauréate, parce que ça dépend si la personne est assise au milieu de la rangée, qu'elle met 6 heures à rejoindre le couloir central, puis 6 heures à cause d'une tenue un peu, des talons ou je sais pas quoi, qui fait que les marches, etc. Et puis à un moment, t'as tout dit.
2: Mais ça se repère.
0: Parce que Meilleur Espoir, en général, c'est souvent le premier film.
4: Et puis elle est aussi, rappelons-le, elle est Sagittaire.
0: Sagittaire, deuxième décor. Guilherme, c'est à toi, mon poulet.
5: Oui, donc je me suis attaché, comme vous l'avez dit, au king des sandwichs franco-vietnamiens. Parce que le papa de Mina, que j'embrasse d'ailleurs, bisous d'Evadas, étant à moitié vietnamien, aussi un petit peu indien, j'ai voulu lui rendre hommage avec cette recette de banh mi au bœuf. D'autant plus que je sais que Mina, c'est ton sandwich préféré.
0: Et du coup, comment il s'appelle?
3: Voilà,
5: le nom de la recette?
6: Le banh mi.
5: C'est un banh mi pour mamie, mon amie, Minba, Mina.
0: C'est mignon.
5: Parce que oui, Manu, comme tous les dimanches, je vous propose une idée de repas pas cher et simple à réaliser. Un vide frigo, mais de qualité. Alors vous qui écoutez, enfilez tout de suite, Mathieu.
3: Un tablier.
5: Pour cette recette, rien de plus simple. J'ai repris un peu de mon filet de bœuf de ce midi, mais vous pouvez aussi le faire avec de la bavette ou tout autre.
0: Le moine.
5: Je l'ai redécoupé en fines tranches d'une bouchée pour que ça soit plus simple à mâcher. Et j'ai ensuite mariné 15 minutes avec un peu de sauce teriyaki, de l'ail écrasé, de la sauce soja salée. Pendant ce temps, vous en profitez pour vous occuper de vos légumes. Vous taillez une carotte et un radis noir en julienne, donc c'est des filaments très fins. Et vous hachez aussi des branches de cébette. Ensuite, vous versez vos légumes dans votre marinade avec de la viande. Et ça part à feu moyen, à la poêle. La viande étant déjà cuite, c'est simplement pour réchauffer la préparation et que votre sandwich soit à la même température au moment de la dégustation. Ensuite, pour le dressage, rien de plus simple. Il ne vous reste plus qu'à ouvrir une demi-baguette tradition en deux.
0: Pour le dressage, Jacques, non, qu'est-ce que j'ai dit? Non, qu'est-ce que j'ai dit, banh mi? Qu'est-ce que j'ai dit, banh mi? Et là, en général, vous avez un banh mi bien dressé.
5: Vous étalez sur votre pain une mayo maison bien moutardée. Vous pouvez rajouter aussi un petit peu de piment. Et ensuite, vous garnissez de vos légumes, de la viande marinée et tranchée. Et pour finir, vous n'avez plus qu'à remplir et à combler les espaces de votre sandwich avec de la coriandre hachée. Ou pas, si vous n'aimez pas la coriandre. Vous pouvez remplacer par d'autres choses, mais la coriandre, ça matche quand même plutôt pas mal. Et je vous ai accompagné ce banh mi avec un vin de Corbière rosé cuvée métis 2023. De Corbier jugé flic. Du domaine Maxime Magnon. Il est installé depuis 2002.
0: Oh, me dis pas que c'est un Maxime Magnon.
5: Ah oui.
0: Ah, ça, c'est le copain de l'émission, ça.
5: Ah bah,
0: lui, il fait partie des copains de l'émission. Salut Maxime.
5: On le salue. Il est installé depuis 2002 à Durban-Corbière, dans le Languedoc. Maxime est un vigneron de génie. Il travaille ses 15 hectares sans produits phytosanitaires. Les vendanges sont évidemment manuelles pour ne pas altérer les raisins. Et c'est un assemblage de 3 cépages. De la grenache pour les arômes de pétales de roses séchées, de fruits rouges éclatants et charmeurs. Du carignan pour la structure et la complexité. Du cinsault pour la fraîcheur et la buvabilité. Vous l'aurez compris, il y a absolument tout dans cette cuvée. Et alors, l'accord avec le banh mi fonctionne très bien. On a les fruits rouges et tanins poudrés pour se marier avec la viande marinée. Et les arômes floraux et la fraîcheur pour faire écho aux légumes crus et ses sauces venues d'ailleurs. Bref, bravo Maxime Magnon, t'es un champion.
6: Bravo, bravo Maxime Magnan, t'es un champion.
7: Bravo
6: Guilherme. Merci, merci Guilherme.
3: Excellent.
6: Merci Guilhermo. Vous savez que l'émission en public qu'on enregistre très bientôt, c'est le 18, c'est ça hein,
3: ouais.
6: Le 18 juin, on enregistre une émission en public ici, dans le studio qu'on voudra bien nous donner, mais un studio public 104 ou 105.
5: Le 105 a priori.
6: Attends, à chaque semaine ça descend. Maintenant c'est le 103. C'est, c'est sur une moto, 103 XP. Ouais, vous dégagez. Donc, il y a toujours ce concours d'imitation de François-Régis Gaudry. Ouais. Hein. Donc, si vous savez faire François-Régis, vous venez, vous êtes invité, vous passez à l'antenne, vous venez me faire votre meilleur. Et je me disais, ça serait pas mal d'inviter quelques vignerons, vigneronnes, tu vois, qui viennent avec des quilles, ce sera les cadeaux. Pour les imitateurs.
5: Trop bien, avec plaisir.
6: Et d'ailleurs, on fera des imitations avant consommation et après.
5: À consommer avec modération, évidemment.
6: Évidemment, sauf le 18 juin. Merci, mon Guilherme.
5: Merci, Manos.
6: Je vous propose de déguster la recette de Guilherme. Mathieu, on ne te dérange pas trop.
3: On se laisser un petit bout pour la fin de l'émission.
6: Ouais. Mathieu, tu veux qu'on te réchauffe la femme pour demain? Tu me dis, on a un micro-ondes, on te le réchauffe sans problème. De toute façon, c'est 3,45 Gorillaz, donc on a largement le temps d'aller dans le bureau pour te réchauffer. Attends. C'est le mois d'anniversaire de Mathieu qui démarre. C'est très bientôt. Et puis.
3: Oui.
6: C'est la fête des mères.
5: Ah oui.
6: J'essaie de trouver des raisons.
3: Ah bah je vais reprendre une bouchée.
6: J'en mets un nouveau Gorillaz sur France Inter avec Marquis Smith. Delirium, on se retrouve juste après en studio Payette.

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0: Cette semaine, ils étaient sur la scène de We Love Green. Gorillaz à l'instant sur France Inter dans Studio Payette, pendant que tout le monde a encore la bouche pleine.
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2: Merci Manu, merci de nous avoir rappelé que c'était la fête des mères. Waouh, wow, on arrive en fin de fête des mères et j'allais pas appeler la mienne.
3: Ouais, ouais, la cata.
2: Parfois, rappelez-vous aussi, vous, les hommes qui nous écoutez, vous vivez certainement avec une mère.
3: Ah oui,
2: oh. Merci Manu.
4: Merci. Attends, on peut dire à l'antenne là, bonne fête maman.
2: Ah oui, oh, bah oui.
4: Ça s'appelle Armelle.
5: Bonne fête Monique, bonne fête Hélène, bonne fête Jocelyne.
6: Ah, oh, c'est mignon,
2: ouais. Sympa. Et Monique, ouais, c'est ma mère.
5: Bah oui. Ouais. Tu sais Hélène, quoi, c'est la mère de Mathieu. Oui, tu sais.
3: Tu te rends compte, ouais.
2: Ah ouais. Comment tu sais tout
7: bah,
2: ça
7: dossiers, Jocelyne. Les dossiers. Oh là
2: là. Ah ouais, ouais, ouais. Bah oui, pour les Césars, ils préparent vraiment toutes les fiches.
7: Pour tout le monde. Voilà, au cas où les gens mettent vraiment 3 heures pour monter, on descend à ce niveau-là. On est prêt, on est prêt.
3: Pas mal.
7: Et après, on a l'histoire de la réunion. Là, c'est vraiment. Là, les gens sont partis.
2: Donc, ça, c'est quand t'attends que je sois nommé. Bon, quand même. Thierry, et maintenant Mina. Alors, Mina, toi, tu viens de la food. Alors, je vais commencer par Mina. Toi, tu viens de la food. On dit ici, dans le milieu de la food, on dit la food. Tu viens de. Donc, moi, je t'ai découverte sur Paris Première dans l'émission Très, très bon de François-Régis Gaudry et de son équipe, dont Guilherme et toi faites totalement partie depuis maintenant plus de 10 ans. Ça fait 12-13 ans même.
5: 16 ans pour moi.
2: Ça fait 16 ans pour toi. Donc, tu as commencé avant le début de l'émission. Oh my God.
5: Mais j'étais mineur.
2: J'étais aux 10 ans de cette émission sur un toit.
5: Oui.
2: C'était déjà il y a 6 ans.
5: Oui.
2: Donc, tu viens de là. Et puis, à force de. C'est quoi? À force de trop bouffer, à force d'en avoir marre de bouffer, à force de plus savoir quoi trouver pour dire j'aime pas trop, mais c'est bon quand même, tu décides de changer ton fusil d'épaule, de partir ailleurs tout en restant un peu là. C'est quoi le truc?
5: Un peu de ça et beaucoup de curiosité, d'être là où on m'attend pas surtout. Un petit passage chez Brut.
2: T'as fait un passage, voilà, ça, j'allais dire. T'as fait un passage chez Brut qui t'a peut-être aussi ouvert les yeux sur autre chose.
5: Voilà, c'est ça. Et quand je suis arrivée chez Brut, j'ai dit moi je vais pas faire de food. Et il m'a dit ça tombe bien, ça marche pas la food chez nous.
2: Wow, ok, ok, un drop de phone, parce qu'elle l'a dit avec son phone.
5: Voilà, et donc j'ai fait des sujets société, culture, j'allais à Cannes, ça m'a beaucoup plu. Et puis Antoine Decaune et son émission Superplan m'ont appelé en septembre pour les rejoindre. Mm-hmm. Et donc j'y suis allée, parce que nouveau challenge, et puis continuer très très bon, manger et aller au cinéma. Quand même un super job.
2: C'est un peu un super job, et puis ça va bien ensemble en plus, parce que moi je fais les deux, je mange au cinéma. Donc du coup, tu deviens journaliste ciné, et là maintenant je passe à Thierry, journaliste cinéma aujourd'hui. C'est, j'ai envie de dire, faites-vous un kiff, allez acheter Première, allez lire ce magazine, allez geeker, comme moi je geek encore à chaque Première qui sort, allez mettre le nez là-dedans, allez lire les textes de ceux qui aiment le cinéma pour vous, presque, j'ai envie de dire. Alors, ils l'aiment tout court, hein. C'est vrai que moi j'en fais partie, je suis aussi un geek, mais quel kiff

0: C'est en 93, au siècle dernier, et déjà c'est en crise. Donc bon, voilà, la crise existe. Donc non, ce qui est très dur, c'est pour ceux qui débutent aujourd'hui, ou comme les de moins en moins de monde parle de culture, donc de cinéma, pour ceux qui vraiment essayent de faire ce métier, c'est très dur financièrement d'arriver à s'y retrouver. Ça, c'est vrai. Après, moi, je reste persuadé, comme on annonçait la mort du cinéma, qu'on annonce toujours la mort, il faut se réinventer ailleurs. Il ne faut pas faire que de la presse écrite et faire de la radio ou des podcasts. Mais donc, il y a toujours une manière de se réinventer parce que les gens vont toujours au cinéma. C'est toujours quand même le loisir numéro un. Et que oui, vraiment, moi, c'est comme la première fois que je suis à la Cannes, on m'a dit, ah, si c'était venu il y a 10 ans, c'était super. Et maintenant, on me dit, ah, mais c'est con, il y a 10 ans, c'était... oui, j'y étais il y a 10 ans. Donc, on me dit, c'est nul. Donc, c'est aussi ce principe-là. Et puis si nous qui écrivons, on passe son temps à dire on est mort, en fait plus personne nous lira. Donc c'est aussi, on peut pas nous dire c'est fini, c'est impossible, parce que si nous on n'y croit plus, c'est sûr que plus personne nous lira.
1: Toi tu aimais le cinéma déjà Mina, ou ce métier t'a fait aimer le cinéma, tu t'es forcé à mater du film, tu t'es dit ouais j'ai des films en retard, t'as pris ça comment? Parce qu'il faut y arriver quand même face à des gars, le mec qui est capable de sortir qu'en 2018 c'était pas bien Macri mais Swan Arlo... Tu vois, non, mais je veux dire, ça force le respect quand même.
2: C'est pour ça qu'on m'a pas attribué ce job dans l'émission, que je suis plutôt la reporter qui va sur les tournages de films, les avant-premières, les
1: festivals. Oui, t'es la Ramzi Malouki française. J'adore Ramzi Malouki, je l'adore. C'est
0: celui superstar,
1: qui fait à Hollywood, qui fait Hush Hush, Elle est Confidential.
0: Elle est Confidential, ouais. Exactement.
2: Peut-être pas au niveau, mais bientôt.
1: Tiens, hop, autre idée ciné pour ce soir, Elle est Confidential. Eh les gars, moi je vous ai dit, il y aura pas mal. Et tu sais, il y a deux dimanches de ça, je ne vous l'ai pas dit, et je me suis fait tout seul, du coup je me suis dit, ah ben merde, je suis en train de me faire tout seul le conseil ciné que j'aurais dû leur dire. Et puis je me suis fait tout ça, et ben ça marche très bien aussi, je me suis refait Presque Célèbre, de Cameron Crowe.
3: On va y aller là-dessus. On va aller là-dessus.
1: J'étais en train de passer la balle face au rugby derrière moi à Mathieu, parce que moi je suis pas foot, je suis plus rugby. Donc c'est maintenant.
3: On peut le faire maintenant si vous voulez, parce qu'on termine toujours l'émission par un espèce de quiz, un blind test musical. Là je voudrais le faire avec des musiques de films, c'est-à-dire que je vous passe un morceau et vous allez trouver le film.
1: Voilà,
2: okay. Dans lequel il est. Dans lequel il est. Tiré, très bien.
1: Voilà, okay.
3: C'est parti, on y va. On démarre en 1985.
1: Oh non, tout seul.
3: N'a rien à voir avec Toi le futur, pardon.
1: Je l'ai. Je dis le film, je dis qui?
3: Vas-y, dis le film, c'est ça qui compte.
1: Ok. Attends.
0: Lequel des deux?
1: Laisse commencer.
3: Tu l'as tiré? Tu l'as tiré?
1: Pas cool pour les autres.
0: Ouais. Et le clip était démon.
3: Tout était fou.
1: Bon alors Thierry, vas-y.
0: Non, vas-y.
1: Qu'est-ce que j'aimais ça? Ça me fait des frissons. J'étais amoureux d'une fille, ça s'appelait Fabienne. Ouais. C'est fou, hein. C'est-à-dire que tu vois, j'ai un certain âge. Hein.
3: Ouais.
1: Pour que mon crush en France s'appelle Fabienne.
3: Fabienne, oui.
1: Donc c'est le Diamant du Nil.
0: Voilà.
3: Diamant du Nil, effectivement. Qui était avec Michael Douglas et Kathleen Turner.
1: Absolument.
3: Le 1, c'était À la poursuite du Diamant Vert. Exactement. Et dans le 2, il y avait Billy Ocean. Ça, vous pouvez tranquille. Hein.
4: Ah, bah ça,
3: c'est popcorn, tu sais, et tout, c'est super.
4: C'est vraiment un film du dimanche soir parce qu'il y a du soleil, il y a de la plage, il y a de l'aventure, c'est génial.
3: La manière dont ça démarre, Kathleen Turner qui est autrice, qui écrit son bouquin en même temps qu'elle fantasme une vie, etc. C'est magique pour entrer.
1: On peut lui rendre hommage à Kathleen Turner. Tiens.
3: Plus récent maintenant, attention, le morceau est beaucoup plus ancien que le film. C'est un film des années 2000.
4: Ah, c'est Blondie, déjà.
2: Oui.
3: C'est Blondie.
2: La scène de Eva Mendes, elle est allongée sur un canapé au début. Le truc de
1: James Gray.
2: Aide-moi.
1: La nuit nous appartient.
3: La nuit nous appartient, les gars.
0: Bravo. Magnifique.
3: Cette scène où ils arrivent en boîte.
1: Mais mec, cette scène, c'est folie. Et Joaquin Phoenix, tout le dossier. Eva Mendes qui est juste
3: sublime.
1: Ce film j'adore.
4: Un cri de dinosaure ça.
1: Parce que figure-toi que ça a été tourné là où a été tourné Jurassic Park.
0: Fun fact.
1: Ouais.
3: C'est 2007 We Own the Night.
1: 2007 déjà.
2: Ah ouais.
1: Ouais, c'est un des beaux James Gray qu'on a bien aimé. Hein.
0: Il est encore revenu à Cannes cette année.
2: Oui.
0: Le principe de James Gray c'est qu'il dit je ne reviendrai plus parce que je gagne pas. Il revient, il gagne pas.
1: Ah ouais.
2: À la Sardou
1: qui dit toujours j'arrête.
0: Ça lui fera plaisir.
1: Non, il gagne pas. Il dit j'arrête et je reviens.
3: La nuit nous appartient, donc on est en 2007. Vous pouvez le faire un dimanche soir sans problème.
1: Sans problème. Moins avec les enfants que sur le film de Michael Douglas.
3: Oui, c'est vrai. et on revient un tout petit peu en arrière maintenant.

0: avec ce morceau.
1: Ok.
2: Alors là, les gars, je
0: Manu.
2: Eh ben, je me déloge.
3: C'est parti. Passez ma maillot de bain.
2: Sors ton cuir, sors ton cuir.
3: Passez ma maillot de bain.
0: Déjà parce que c'est placebo et que toi que t'aimes, t'aimes placebo. Attention. Ça, c'est fort.
2: Regardez les jeunes, comment ils faisaient, les vieux, quand ils aimaient la musique. Ils faisaient comme s'ils avaient un instrument, ils faisaient ça.
0: Regardez la radio.
2: Et j'avais même pas de micro. Dans ma chambre.
4: C'est que ça, attention, non, non.
2: Ouais, ouais. Joli.
0: Bravo.
2: Ah là là. J'adore. Une bonne réponse de Vislard.
0: Ouais. Voilà. C'est le nom qui est mis à Sexe Attention. Grande scène avec placebo, il prend la bagnole, ah bah... cabriolet, c'est parti.
2: C'est Ryan Phillips qui prend la bagnole,
0: exactement.
2: Je crois.
0: Ouais.
2: Et qui,
5: bah, et puis,
2: ouais, qui jouera quelques... Oui, évidemment. Évidemment, les gars. Qui va jouer Dark Vador quelques années plus tard.
0: Ouais, ouais.
2: Là, il est encore dans cette voiture,
5: ouais,
2: à s'éloigner un peu trop vite,
5: ouais,
2: de cet endroit du baiser.
5: Ouais.
2: Mec, il y a eu un baiser, gars, qui m'a rendu, ouais, complètement cinglard. Ou Selma Blair.
0: Selma Blair.
2: On n'en parle pas assez.
0: Pourquoi
2: Selma Blair, ce galoche, Sarah Michelle Gellar.
4: Bah oui,
0: à l'époque où c'est,
2: c'est plutôt l'inverse d'ailleurs. Ouais, c'est Sarah Michelle Gellar qui galoche, ouais, Selma Blair. Et là, gars, tous les gars dans le cinéma, on voulait faire genre c'était,
4: ouais,
2: normal.
4: Ouais.
2: Et moi, vous voulez quoi? Vous voulez l'anecdote?
0: Non.
2: J'étais avec ma mère.
6: Et bonne fête. Bonne fête.
2: Bonne super moment.
4: Salut Monique.
2: Super moment. Bonne fête. Maman. Super moment à vivre. Je dis mon Dieu, je suis en train de vivre. Je suis en train de vivre ce moment de cinéma intense avec ma mère. Mais qu'est-ce qui t'arrive? Bah, pourquoi tu gigotes comme ça? Mais enfin, c'est pas ridicule. Oh là là là là là là. Si vous l'avez pas vu, les amis, attention, hein. Là, c'est popcorn, popcorn,
0: ouais, ouais,
2: même froid, tu vois. C'est pas, on n'est pas en train de, c'est pas piège de cristal non plus.
0: Non, il était pas,
5: mais pas en famille.
2: Ouais, c'est un peu moins en famille.
5: Ouais, pas en famille.
6: De moins en moins en famille.
0: Voilà. Bon, on regardait en famille, peut-être avec ta mère, mais.
2: Bah, moi, j'étais avec ma mère, mais moi, je savais pas, moi. T'es sûr que tu veux aller voir ça? Bon, écoute.
0: Non, mais ça doit être de ton âge.
5: Déjà, ça s'appelle Sexe Intention.
2: Mais
5: à quelle heure tu vas le voir avec ta mère?
2: Mais c'est pas moi qui choisis, Doudou. Ma mère, elle est catégiste. Je veux être à côté de toi pour pouvoir te bénir au cas où si tu vois des choses qui te sont interdites. C'est ça qui s'est passé. Qu'est-ce qu'elle avait... Quand les fils se sont galochés, qu'est-ce qu'elle faisait, Monique? Elle m'a fait un signe de croix sur le front.
0: Wow.
2: Seigneur, pardonnez-lui, il ne sait pas ce qu'il fait. Est-ce qu'elle dit. La suite, Manos.
0: La suite, on est en 2001.
2: Ouais, Odyssée d'espace.
4: Elton John.
2: Oh là là.
0: Alors Elton
2: là,
0: John.
2: Écoutez-moi bien.
0: Tiny Dancer.
2: Et pourtant.
0: Ah oui, mais de quel film?
2: Okay. Bah, je peux le dire?
0: Bien sûr.
2: Vous l'avez pas?
5: Non.
0: Thierry là, mais.
2: C'est un super moment du film. Et c'est vraiment un moment hyper émouvant. Moi, je pense, les amis, vous qui nous écoutez, si vous me faites confiance depuis septembre dernier, quand je vous dis un truc, et quand je vous dis un truc en général, bah, vous avez plutôt intérêt à écouter, parce que lundi matin, je relève les copies. Moi, je pense, les amis, que c'est le conseil Cinoche pour ce soir.
0: Okay.
2: Franchement, ah ouais. Franchement, parmi tous ceux qu'on donne depuis tout à l'heure, évidemment, il y a des trucs à mater. Mais je sais pas, je trouve que ça va bien avec le moment, ça va bien avec l'envie d'aventure, l'envie de se barrer, de partir en vacances, ou avec son groupe de rock préféré, dans un bus, quand on est jeune journaliste, ouais, quand on est presque, quand on est jeune journaliste de rock. Non, c'est encore plus rock que ça.
5: Ah, good morning.
2: C'est presque célèbre.
0: Presque célèbre.
4: Ah, presque,
5: ah, presque
0: Cameron
5: célèbre.
0: Crow.
2: Almost famous. Cameron Crowe. C'est un jeune Thierry Chess qui est dans le bus.
6: Ouais, exactement. Mais c'est la vraie histoire vraie, hein, donc de Cameron Crowe.
2: Ouais, imagine.
0: Voilà. Qui suit un groupe de rock et
2: donc en fait, il a 15 ans, il a une maman, mais Monique à côté, c'est.
5: Vas-y.
2: Il a une maman, Monique à côté, c'est Mick Jagger.
3: Allez, on y va, c'est parti.
2: Non, je te jure, sa mère, elle est hyper relou. Elle est sublimement jouée par Frances McDormand en plus. Un coup de bol, le bon Dieu qui descend sur ce garçon en plein milieu de son adolescence. Il part avec un groupe de rock couvrir leur tournée pour Rolling Stone Magazine, pas pour le fanzine de la...
4: Ouais. Non.
2: C'est fou. L'histoire est folle. Le film est tellement une réussite. C'est émouvant à tous les égards pour toutes celles et ceux qui ont envie de faire de la musique, qui aiment la musique, qui ont envie de faire du journalisme, qui aiment lire des papiers bouleversants et qui aiment le rock, quoi. Qui aiment ce côté de cette musique qui dit de moins en moins fuck, je trouve. Là, on est vraiment avec, à l'époque, des gars qui se prenaient beaucoup moins la tête que ce qu'on peut se prendre aujourd'hui. Parfois à tort. Parfois à tort, attention. Mais mettez-vous dans le bus avec ce petit garçon à un moment. Vous irez même à un moment dans un avion et vous penserez à moi.
0: Allez, on termine avec un grand film pour toi aussi, Manu. Je pense qu'il va le trouver plus vite que vous. Donc tu leur laisses un peu la place.
2: D'accord, je me tais.
6: Bon,
2: je l'ai. Oui. Tu l'as.
0: On est en 1989.
6: Un duo.
2: Bravo.
6: Un petit duo.
2: Il est fort.
0: Ouais. Il est fort. C'est le générique de début, les gars. Le film commence comme ça. Une voiture suspendue dans le ciel. Qui est en train de se faire livrer. Et on suit cette voiture.
2: Non.
0: Non. C'est pas Bruce Willis.
2: Est-ce que c'est des Kelly Murphy?
0: Non.
2: Non.
5: Ça se passe dans le futur?
0: Non.
6: Non.
5: Une voiture qui arrive du ciel?
0: Non, elle est suspendue, elle est en train de se faire livrer en fait. C'est une grue qui transporte une voiture, qui la sort d'un bateau et qui la livre à un gars. Donc elle est suspendue par des harnais si tu veux, et c'est assez dingue parce que justement tu vois cette voiture voler et elle atterrit tout doucement et bam, il monte dedans et boum.
2: Alors je t'explique un truc. Bon, alors, ok pour presque célèbre le coup de cœur de ce soir.
0: Voilà.
2: Mais en fait, si vous voulez ce soir, vous matez deux films.
6: Ouais.
2: Si vous voulez mater deux films, vous, dans l'ordre que vous voulez. Vous commencez par presque célèbre. Ah non, remarque, non. C'est une soirée dédiée. Mmh. Franchement, et celui-là, je crois qu'il est disponible sur Netflix à vérifier, mais on vous dira ça sur les réseaux de l'émission.
0: Vas-y, Manu.
2: Matez-vous Rain Man.
4: Ah mais non, mais bien sûr.
2: Si vous n'avez pas vu Rain Man, bon, ça c'est rare parmi celles et ceux qui nous écoutent, puisqu'on connaît les auditeurs et les auditrices de France Inter, vous êtes curieuses et curieux et consommateurs de ciné. Mais si ça fait longtemps que vous n'avez pas vu Rain Man, vous le reverrez donc à un autre âge. Et aujourd'hui, Rain Man, c'est un pinard qu'on ouvre un peu plus tard. Franchement, Rain Man, les gars, parce qu'on parle souvent de l'autre qui compte, évidemment, les cure-dents par terre, tout ce que tu veux, les
0: Dustin Hoffman.
2: Dustin Hoffman. Évidemment. Waouh, Oscar, évidemment. Mais n'oubliez pas qu'en face, il faut jouer aussi. Et à qui ils ont confié ce rôle? À Tom Cruise. Et Tom Cruise, les gars, bon, vous le savez, je suis un grand fan de Tom Cruise.
0: C'est vrai.
2: Mais là, Tom Cruise dans Rain Man, c'est le meilleur Tom Cruise. Malgré ce futal qu'il a au début.
0: Futal de 89.
6: Et un pari perdu, sans doute. Les deux. Oui. Un cumul de 89 et pari perdu. Il y a pas de.
2: Je pense aussi à Valeria Golino et je lui fais un gros bisou si elle nous écoute. Voilà. Je vous avais dit que ça serait excitant à l'émission aujourd'hui. Ouais.
0: Non, mais c'est cool pour un dimanche soir et tout. Tu dis, on a une belle liste là.
2: Ah, Mathieu, ouais. Là, t'as vraiment là, t'as la houillon liste. vous voulez terminer avec un peu de rock'n'roll?
4: Allez,
2: c'est pas mal hein, aussi. Hein. Puis ça va vous faire plaisir, les amis.
0: Ah ouais.
2: Parce que ça, moi, j'aime beaucoup. Hein. Voici Supergrass sur France Inter. All right.
5: Lol.

0: un kiff et que vous avez peut-être même Shazamé All Right qu'on vient d'écouter sur France Inter dans Studio Paillettes. Les amis, c'est la fin de l'émission pour aujourd'hui. Laissez-moi rendre à César ce qui appartient à César. Je ne parle pas de cinéma, mais là, bel et bien de Victoire, parce que le titre est parti. Mina Sundiram, notre invitée d'aujourd'hui, et tu as dit, ça c'est LOL. Effectivement, on jouait à des morceaux, tu vois,
1: c'est ça, vrai, c'est dans quel film.
0: Boum, quand c'est parti, t'as dit ça c'est LOL, et t'avais raison.
2: Bah, on a appris les années 2000, donc je peux jouer. Oui. Oh,
3: c'est terminé. Oui, c'est
0: bienvenue sur Boomer FM. Tout de suite, on repart. On repart en 43 avec un très bon film. Très bon film. Et puis après, on fera une spéciale film muet.
3: Nous, c'est Superman, mais le premier.
0: Quand il volait avec des cordes. C'est la fin de l'émission pour aujourd'hui, les amis. Je suis désolé de vous l'annoncer. C'est la fin de ce studio paillettes. Mina, merci beaucoup. Merci d'être enfin venu parce que ça fait un moment qu'on essaie d'avoir. Voilà.
3: Allez.
0: Madame la ministre Sundiram.
2: Merci pour l'invitation. Ouais. J'avais une reco aussi.
0: T'avais une reco Sinoche ?
2: C'est pas encore sorti, ça s'appelle Deviens génial.
0: Oh,
4: ça c'est avec qui ?
2: C'est
4: avec
2: le premier qui film.
0: Ah bah ça pas. C'est.
2: Ouais. De Léo Grand-Ferret.
4: Il y avait Méla Média, il y avait Marie-Julie Beauf, mais qui, je cherche qui est le gars qui est vraiment
5: le rôle principal.
6: C'est Manos.
5: Et oui. On voit partout, ouais.
4: Ouais, c'est vrai, qu'on entend.
0: Ouais, qu'on
2: c'est
0: entend,
2: pas le mec qui fait Zoom Zoom Zen.
0: Bravo. Ouais. Effectivement, ça sort le 17 juin au cinéma. Merci de le dire, Mina, c'est gentil comme tout. Et on aura peut-être l'occasion d'en reparler dans cette émission quand on aura peut-être l'occasion de recevoir une partie du cast. Très marrant, vous verrez, les filles, elles sont absolument craquantes. Si vous n'y allez pas pour lui, allez-y pour elles. Et pour eux, allez-y pour les petits, les enfants. On te retrouve, Mina, sur Paris Première dans l'émission Très Très Bon, que tu n'as pas quitté. Sur Canal+, dans l'émission Cinéma Super Plan avec Antoine Decaune et peut-être avec un invité qui joue dans Deviens génial. Très bientôt, mais je n'en dis pas plus. Thierry, on te lit toujours dans le magazine Première. Procurez-vous là, si vous êtes, vous êtes peut-être en départ, en retour d'un endroit et vous allez passer par un relais H ou quelque chose à la gare, rachetez un magazine de ciné, rachetez donc Première, pourquoi pas. Il y en a d'autres bien sûr, mais là on reçoit Thierry, mais acheter de la presse Sinoche, c'est tellement jubilatoire de lire un article qui te donne envie d'arriver plus vite chez toi pour mater un film. C'est tellement kiffant chez toi ou évidemment au cinéma. Continuez d'aller dans les salles. On peut toujours écouter aussi tes critiques ciné sur France Culture dans l'émission de Marie Laborie.
4: Et oui.
0: Les midis. Les midis de culture. Les midis de culture. Merci pour la technique aujourd'hui, Marie Potier. Merci Fabrice Desmaz. Merci Benjamin Riquet, donc à la réalisation, Djoubaka pour la musique et Virginie Rouzic, la fameuse
7: avec sa levée.
0: C'est levé, qu'est-ce que
7: tu veux dire ? Elle me dit.
0: Non, mais ouais, j'essaie de l'aider,
7: mais. Mais non, mais elle me dit, mes enfants m'appellent levé pour le.
0: Ah,
7: levé,
0: c'est enfants, le. T'appelles S. Levé. Ouais. Bon, on arrête les conneries, les enfants. Soyez heureux, à la semaine prochaine, les poulets. Merci. Ciao !
7: Merci, Manu.
1: Ciao.
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0: Dans un instant, vous retrouverez les admirations littéraires sur France Inter. Pour le moment, il est 19h. Les informations avec François Geffrier. Bonsoir François.
15: Bonsoir Manu Payette, bonsoir à tous. L'actualité de ce dimanche soir, Paris est une fête, est en fête. Des dizaines de milliers de supporters en fusion avec leurs joueurs du Champ de Mars au Parc des Princes, le PSG. Reçu également à l'Elysée, le car vient d'arriver devant le palais présidentiel. Après son nouveau sacre européen de Budapest hier soir, le club est célébré avec faste chez lui. À la une également, Benjamin Netanyahou qui assume de pousser l'armée israélienne toujours plus vers le nord du Liban. En France, une fille de 11 ans disparue depuis vendredi après-midi dans le Gers. Un homme de 41 ans est en garde à vue, enquête pour enlèvement et séquestration. Le sommet de Choose France, c'est demain au château de Versailles. On va tenter de comprendre ce qui pousse un groupe japonais à mettre 75 milliards d'euros sur la table pour des data centers en France. Le jury du prix du livre Inter en train de délibérer en ce moment même. On vous emmène dans les coulisses. Et puis, je ne prétends pas faire de l'art, mais des expériences. Ainsi parlait Julio Leparc, plasticien argentin qui vient de mourir. La météo, Magali Rochereau, des températures plus fraîches.
1: Oui, François, et aussi quelques nuages à l'ouest et des orages sur le relief.
15: A tout de suite.
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15: Un avion tout bleu siglé Qatar qui se pose à l'aéroport Charles de Gaulle. Deux bus rouge et bleu siglés champion d'Europe. Une folle course de 25 km jusqu'à Paris avec autour des motards de la police. Une nuée de supporters en deux roues, plusieurs centaines en guise d'escorte populaire. Et puis l'arrivée sur le Champ de Mars avec cette fois environ 80 000 personnes. Les désormais doubles tenants du titre de la Ligue des champions de football ont eu droit à un accueil royal. Avant une réception présidentielle. Bonsoir Guillaume Batin.
6: Bonsoir à tous.
15: En direct de l'Élysée, où comme l'an dernier, Emmanuel Macron tient à féliciter lui-même le club de la capitale.
6: Absolument. Deux titres et deux invitations pour remercier, féliciter les joueurs de l'équipe de France avec Nasser El Khelaifi qui vient d'entrer dans le palais de l'Élysée et Marquinhos. Vous allez entendre les graviers être foulés par Marquinhos, le capitaine de cette équipe qui porte cette belle coupe argentée avec à ses côtés Luis Enrique, l'entraîneur espagnol de cette équipe et toute l'équipe qui est derrière. Certains ont les téléphones pour immortaliser ce moment. Ils sont là avec les maillots sur le dos et parfois même le short officiel du Paris Saint-Germain. Ils sont affublés d'un maillot sur lequel est inscrit « back to back 2026 ». « Back to back », c'est cette expression anglaise qui dit qu'on a fait le doublé, qu'on a fait deux fois la performance, deux titres champion d'Europe en 2025 et en 2026. Les premiers sont en train d'arriver au pied des marches de l'Élysée. Il y a beaucoup de monde devant moi, beaucoup de caméras, beaucoup de photographes aussi. On attend peut-être l'hôte de ces lieux, le chef de l'État, Emmanuel Macron, qui va effectivement les recevoir pour un moment privé entre eux, entre le chef de l'État et entre les champions d'Europe. Et puis après, ils iront ensemble dans la salle des fêtes de l'Élysée pour retrouver tous les invités de l'Élysée, tous les invités du Paris Saint-Germain. Ils sont en train de s'installer, les joueurs et le staff du Paris Saint-Germain, sur les marches comme pour faire une photo officielle en début de saison. Sauf que là, c'est la fin de saison et qu'elle est extrêmement bien réussi avec ce trophée le plus prisé de tous les clubs européens, la Ligue des Champions. La photo est belle pour la deuxième année consécutive avec Marquinhos et tous ses coéquipiers à l'Élysée.
15: Ah, c'est pas la photo du Conseil des ministres, c'est la photo des joueurs de l'effectif du Paris Saint-Germain sur les marches du perron de la cour d'honneur de l'Élysée. Guillaume Batin, merci, en direct avec les moyens techniques de Romain Luquiens. Avant cette étape plus officielle et protocolaire à l'Élysée, c'est un moment de bouillonnement festif qui a eu lieu sur le Champ de Mars à Paris, au pied de l'école militaire, avec la Tour Eiffel dans le cadre. Benjamin Illy, vous avez passé une partie de l'après-midi avec les supporters au Champ de Mars jusqu'à l'explosion de joie quand les joueurs sont apparus.
11: C'est vrai, l'image était belle, hein, celle de ces joueurs, cet immense tapis déployé depuis l'école militaire jusqu'au pied de la Tour Eiffel, un tapis aux couleurs du PSG, rouge, bleu, avec cette petite touche de blanc. Cette célébration au contact du public, les joueurs ont vraiment pris le temps, ils ont remonté ce tapis jusqu'à la scène installée au pied de la Tour Eiffel, en saluant le public, en brandissant le trophée de la Ligue des Champions. J'ai attrapé les derniers supporters qui restent encore sur le Champ de Mars. Vous avez passé une bonne journée, c'était un hommage à la hauteur de votre ferveur aujourd'hui.
16: Oui, c'était un hommage. Ouais. Non, clairement, 15 ans d'attente et ça valait la peine. Franchement, on attend pour l'année prochaine, pour le triplé. Hein.
11: Ouais, vous leur mettez la pression tout de suite. Mais là, ils ont pris le temps de rester avec vous. Ils sont restés plus d'une heure sur cette scène à saluer le public. Ça vous a touché en tant que supporter?
16: Oui, bien sûr, parce que voilà, c'est un échange, comment dire, dans les deux sens. On leur donne leur faveur, ils nous le redonnent. Donc on se sent honoré. J'espère qu'eux aussi, ils se sentent honorés.
11: Voilà, honoré dans tous les sens ici au Champ de Mars. Tout le monde est heureux. Une très belle journée, une très belle célébration. Et la fête n'est pas terminée puisque ça se poursuit au Parc des Princes ce soir.
15: Exactement. Merci beaucoup, Benjamin Illy, avec la la technique de Julien Girard. Les joueurs en ce moment à l'Elysée. Avant, vous le disiez, de retourner chez eux, le Parc des Princes, nouveau moment de communion avec les supporters. Notez que 3 stations de métro parisien ont été provisoirement renommées par la RATP pour l'événement. Porte de Saint-Cloud, juste à côté du parc, devient Paris est magique. Rue du Bac est maintenant rue du Back-to-Back pour ces 2 trophées. Et puis la station Europe, rebaptisée logiquement Champion d'Europe, vous l'aviez deviné. Le dispositif de sécurité pour encadrer ces événements est composé de 6000 policiers et gendarmes dans la capitale. Il y a eu hier soir et dans la nuit, dans la soirée, 780 interpellations et toujours en cours 306 gardes à vue à Paris. Un jeune homme d'une vingtaine d'années est mort dans la nuit en marge de ces festivités. Il a heurté avec sa motocross des blocs de béton installés pour fermer une parcelle du périphérique. Le sport en ce moment, c'est aussi le tennis. Roland-Garros, bonsoir Fabrice Abgral.
17: Bonsoir.
15: Et une édition marquée par l'hécatombe des joueurs et des joueuses les mieux classés. Ça continue avec l'élimination aujourd'hui de la Polonaise Iga Świątek.
17: Oui, sur boule touche chez les hommes, sur boule touche chez les dames. Iga Świątek, c'est la numéro 3 mondiale, quadruple vainqueur à Roland-Garros. Mais cet après-midi, elle a cédé en 2-7 face à une joueuse en pleine confiance, Marta Kostiuk, la numéro 15 mondiale en pleine confiance, parce que l'Ukrainienne reste sur 15 victoires de rang avec à la clé 2 titres sur terre battue à Rouen et au WTA 1000 de Madrid avec l'élimination de Świątek. Ce sont désormais 7 des 10 meilleures joueuses du monde qui ont quitté le tournoi. Conséquence, il y aura cette année à Roland-Garros une vainqueur inédite. Même chose chez les hommes. Non seulement il y aura un vainqueur inédit porte d'Auteuil, mais là aussi en grand chelem. Il ne reste plus que 2 joueurs du top 10. Tous les joueurs encore en lice n'ont jamais remporté de tournoi majeur, à commencer par Alexander Zverev, le numéro 3 mondial, tête de série numéro 2, et propulsé mécaniquement favori du tournoi après l'élimination du numéro 1 mondial, Yannick Sinner. Cet après-midi, Alexander Zverev s'est qualifié pour les quarts de finale en dominant le néerlandais Jesper De Jong en 3-7. Chez les hommes, donc, il ne reste plus que 2 joueurs du top 10 mondial, je vous le disais, Zverev et Félix Auger-Aliassime. Chez les dames, il n'y en a plus que 3, Sabalenka, Andreeva et Svitolina.
15: Alors, c'est peut-être la canicule de ces derniers jours qui aura fait finalement souffler un vent de fraîcheur et de renouveau parmi les joueurs de Roland-Garros. Merci Fabrice Abgral en direct du tournoi des internationaux de France.
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15: La France a demandé et a obtenu que le Conseil de sécurité de l'ONU se réunisse en urgence sur le Liban. Ce sera demain, et ce alors que l'armée israélienne s'avance encore plus loin dans le pays, à la fois au sol et via des raids aériens. Au-delà du fleuve Litani, c'est désormais le fleuve Zarani qui fait office de limite de la zone désormais très large qu'Israël déclare à évacuer. On est plus de 40 km au-delà de sa frontière. L'armée israélienne s'est emparée de la forteresse de Beaufort. Le premier ministre israélien Benjamin Netanyahou a ordonné lui-même à ses troupes d'étendre les combats. Amira Souilem est à Jérusalem pour France Inter.
18: Nous sommes revenus à Beaufort, plus fort que jamais. Benjamin Netanyahou s'est félicité publiquement de l'avancée de l'armée israélienne en territoire libanais aujourd'hui. Des Israéliens qui multiplient les coups d'éclat symboliques ces dernières heures. En dépassant le fleuve Litani qui devait rester la limite implicite des combats, puis en faisant flotter le drapeau israélien sur le fort de Beaufort. De quoi réveiller de très mauvais souvenirs chez les Libanais. C'est effectivement depuis cette forteresse datant des croisades que les Israéliens commandaient leurs opérations durant leur occupation des régions du sud du Liban de 1982 à 2000. Au vu de ces développements, l'armée israélienne a dit s'attendre à ce que les tirs du Hezbollah s'accentuent, et c'est effectivement ce qu'il se passe. Les sirènes ont à nouveau retenti dans les villes du nord d'Israël aujourd'hui. De nombreuses écoles sont fermées jusqu'à nouvel ordre. Alors que roquettes et bombardements se répondent, le cessez-le-feu décrété le 17 avril dernier et jusqu'ici très peu respecté semble avoir officiellement volé en éclats.
15: Amira Souilem, un nouveau point de situation sur l'épidémie de virus Ebola. Plus de 1100 personnes sont soupçonnées d'avoir contracté cette fièvre hémorragique en République démocratique du Congo et en Ouganda. C'est l'Union africaine qui donne ces chiffres. Par ailleurs, au Brésil, 2 hommes originaires d'Afrique de l'Est sont placés à l'isolement. Ils présentent des symptômes potentiels d'Ebola. Élection présidentielle en Colombie ce dimanche. Après 4 ans de gauche sous Gustavo Petro, le pays va-t-il prolonger l'expérience en confirmant ce qu'annoncent les sondages, une victoire du parti Pacte historique d'Ivan Cepeda, peut-être dès le premier tour. Son portrait avec la correspondante de France Inter en Colombie, Nadjet Benrabah.
19: Ivan Cepeda est né à Bogota. Sa vie est marquée très tôt par la violence politique. Son père, sénateur, est assassiné par des paramilitaires en pleine rue. Il a alors 31 ans. Après ce meurtre, la famille s'exile. Prague, puis Sofia en Bulgarie, où il étudie la philosophie, puis la France. Mais à chaque fois, il revient dans son pays. Et chaque retour est un combat. Pour les victimes, pour la mémoire, pour la vérité. C'est d'ailleurs le titre de son programme de gouvernement, El Poder de la Verdad, le pouvoir de la vérité. Ivan Cepeda.
20: Je dirais que je représente une tradition de lutte sociale de plusieurs secteurs, comme les agriculteurs, les peuples autochtones, les peuples et les communautés d'afro-descendants, les citadins qui vivent dans des conditions de pauvreté et les victimes.
19: Sénateur depuis 2014, Ivan Cepeda a participé aux négociations de paix avec les guérillas des FARC et de l'ELN. Membre du pacte historique, le mouvement de l'actuel président Gustavo Petro, il a remporté la primaire interne du parti en octobre dernier avec près de 66% des voix. Le voilà aujourd'hui candidat à la présidence, aux côtés d'une colistière symbolique, la sénatrice et leader indigène Aida Kilkwe. Medellin, Najed Benrabah, France Inter.
15: 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Où se trouve Liana et que lui est-il arrivé? Liana, 11 ans, portée disparue depuis vendredi après-midi. Elle était alors près de son collège de Fleurance dans le Gers. Un homme de 41 ans est en garde à vue, soupçonné de l'avoir enlevée et emmenée en voiture, ce que semblent confirmer des images de vidéosurveillance. Claudia Calmel, une battue est organisée en ce moment même.
21: Oui, une recherche citoyenne avec près de 300 habitants et des dizaines de gendarmes et de militaires. Elle a commencé cette battue vers 16h30 et les volontaires sont toujours en train d'arpenter les champs, de scruter les bosquets et les abords du plan d'eau situé près de la piscine de Fleurance. C'est là que le suspect dit avoir déposé Liana vendredi à sa demande. Il y a aussi sur le terrain des chiens de recherche, des plongeurs et aussi cet hélicoptère de la gendarmerie qui fait forcément un bruit inhabituel dans cette commune tranquille d'un peu plus de 6000 habitants. Tout le monde ici avance vers le même but. Retrouver des indices qui permettraient de comprendre ce qu'il s'est passé et surtout de trouver Liana, une jeune fille que sa maman décrit comme joyeuse et sans histoire. Le parquet d'Auch n'a pas souhaité donner plus de détails sur le profil ou les antécédents de l'homme qui est en garde à vue. En tout cas, les recherches se poursuivent ici à Fleurance. Elles pourraient durer jusqu'à la tombée de la nuit.
15: Claudia Calmel, ici Occitanie pour France Inter. Quels postes budgétaires vont être affectés le plus durement par les coupes que le gouvernement a dû décider? C'est l'une des conséquences de la guerre au Moyen-Orient, avec des recettes fiscales moins élevées que prévues et qu'il faut compenser. Alors la réponse, selon l'agence France Presse, la recherche, le travail et les investissements d'avenir seront les principales victimes de ces restrictions financières, selon un premier document. On parle bien du budget en cours 2026. Alors l'avenir, il se construit notamment à coup de data center géants, c'est la tendance du moment, dopé par l'intelligence artificielle, et on le verra une fois de plus demain au château de Versailles. C'est le sommet Choose France où des grands patrons étrangers sont choyés par l'Élysée et le gouvernement. L'exemple le plus massif, c'est cette annonce sans précédent chez nous. 75 milliards d'euros que le groupe japonais SoftBank met sur la table pour des projets de centres de données. Bonsoir André Lezecrouc-Pietri.
22: Oui, bonsoir.
15: Vous êtes le président de JEDI, c'est le nom de cette agence européenne de financement de l'innovation de rupture. Alors, on est habitué au moment de Choose France à des annonces parfois d'un ou deux milliards, parfois une dizaine, mais là, 75 d'un coup, le montant est stratosphérique. Comment se fait-il que ce type d'investissement, ça coûte si cher?
22: Alors, déjà, les data centers, c'est probablement l'infrastructure qui, même au niveau historique, a été le plus cher à mettre en œuvre, parce qu'il faut à la fois acheter des puces, à la fois produire l'énergie. Là, on parle de 5 gigawatts, pour vous dire, c'est 5 tranches nucléaires. Et en plus, il faut le raccordement au réseau et le refroidissement de toutes ces puces qui consomment énormément d'énergie et qui chauffent. Donc, c'est 75 milliards. Bon, je vais dire, on a à nouveau un petit peu cédé à la tendance de la communication, parce que c'est effectivement une annonce significative, mais elle est d'abord étalée dans le temps. Et ce que j'ai cru comprendre, il y a 45 milliards, c'est déjà significatif, étalé sur 5 ans, donc jusqu'en 2031, sur 3 sites dans les Hauts-de-France.
15: Ça reste massif. On se demande aussi comment ce groupe japonais SoftBank peut avoir autant d'argent à mettre sur la table, quand bien même ce serait étalé.
22: Alors, il faut savoir que ce groupe SoftBank, il a été créé en 81 par Mayashi Shoshi-Son, qui est un des plus grands investisseurs de la tech, de l'IA, des télécoms dans le monde. C'est en plus un habitué de Grand Paris, Et pour vous dire, il possède par exemple 11% de OpenAI, hein, le fameux ChatGPT, qui devrait valoir aujourd'hui à peu près 1000 milliards. Donc rien que sa participation dans OpenAI lui permettrait de financer. En plus de ça, il détient le concepteur de puces européen.
15: Oui.
22: Et enfin, il a plein de participations et il a des fonds d'investissement.
15: La liaison n'est pas très bonne. Alors, en quelques mots, André Le Zeucroux-Pietri, on a tendance à crier cocorico, oui. Mais est-ce que la France se distingue vraiment ou est-ce qu'en Allemagne, au Royaume-Uni aussi, il y a beaucoup de milliards qui pleuvent?
22: Alors, oui, c'est la plus grande annonce de ce genre en Europe. Les Allemands, pour vous dire, ils sont en train de réfléchir à installer, on parle finalement en mégawatts ou en gigawatts, 750 mégawatts. Là, on parle de 5 gigawatts pour l'annonce en France. Donc, la France est clairement en pointe. Mais je pense que la vraie comparaison, ce n'est pas l'Europe, c'est ce qui se passe aux États-Unis, où cette année, ils vont rajouter, rien que cette année, 2026, plus de 25 gigawatts. Et la Chine, c'est stratosphérique, puisque la Chine, rien qu'en énergie, elle produit 430 gigawatts, c'est-à-dire près de 40 fois plus que l'annonce de SoftBank. Oui. Donc ce qu'il faut absolument, c'est accélérer sur le raccordement, parce que finalement, on parle de puces, mais c'est essentiellement des infrastructures. Donc, il faut aller très vite sur les permis. Il faut avoir accès aux fonciers et il faut mettre des sommes colossales sur la table.
15: Et on comprend qu'il faut aussi brancher tout ça au réseau électrique. Merci beaucoup, André Le Zeucroux-Pietri, président de JEDI, qui finance des projets d'innovation en Europe. Ça fait des semaines que le suspense monte et qu'on vous en parle. Le prix du livre Inter, eh bien c'est en ce moment que ça se décide. Les 24 jurés sélectionnés parmi vous, auditeurs, auditrices de France Inter, réunis en ce moment dans les locaux de la Maison de la Radio, avec le président du jury, Laurent Mauvignier, prix Goncourt 2025, Adrien Serrière s'est faufilé parmi les délibérations.
2: Les 10 livres en compétition sont là, empilés dans un coin de la pièce et surtout bien ancrés dans l'esprit du jury, ces 12 hommes et 12 femmes venus défendre leur coup de cœur et dont les sensibilités se dévoilent à tour de rôle sous l'œil habitué d'Eva Bétan, organisatrice du prix du livre Inter.
3: Alors là, par la voix basse, on a fait un tour de table où tous se sont exprimés et ils ont dit leurs préférences et ils ont dit aussi s'il y a un livre qu'ils n'ont pas aimé. Et donc maintenant, on parle de la forme des livres, de l'écriture, voilà.
2: Et pour faire avancer les débats, le président du jury, Laurent Mauvignier, fait circuler la parole.
5: Même si ce sont à peu près tous, on va dire, des romans, ils sont quand même formellement très différents les uns des autres. Et là, je me dis, ce qui serait pas mal, c'est si on arrivait à passer un petit moment en se débarrassant de nos affects, et en essayant simplement de voir comment ça tient ou pas debout, comme
2: à cette heure-ci, les délibérations ne font que commencer et les débats promettent d'être intenses. L'annonce de ce 52e prix du livre Inter aura bien sûr lieu demain matin, 8h, dans la matinale de France Inter.
15: Adrien Serrière, on a hâte évidemment d'écouter le 8h de demain sur France Inter. C'est un mot devenu de plus en plus populaire dans le milieu de l'art, les œuvres dites immersive, très en vogue, et l'un des pionniers de ce genre vient de disparaître, l'Argentin Julio Lepar, qui avait 97 ans, installé à Paris depuis les années 50. Son ambition était d'inclure vraiment le public dans les œuvres d'art, Julien Baldacchino.
23: Oui, car dès ses études d'art en Argentine, Julio Lepar s'intéresse à la notion d'espace dans l'art. Il a pour professeur l'italien Lucio Fontana, connu pour avoir incisé des toiles d'un coup de couteau pour y ajouter une dimension spatiale. À Paris, au début des années 60, il cofonde le groupe de recherche d'art visuel et imagine des œuvres mouvantes, des sculptures faites de verre et de miroirs qui changent d'allure selon l'angle avec lequel on les regarde. Il est donc considéré comme l'un des pères de ce qu'on appelle l'art optique et l'art cinétique basé sur le mouvement. Toute sa vie, Julio Lepar a mis les spectateurs au centre de son travail, comme ici lors d'une exposition à Lille-sur-la-Sorgue en 2023 au micro de France Inter.
24: Le spectateur apporte lui-même ce qu'il a en lui en regardant les choses. Il ne se sent pas accablé. L'émotion qu'il peut ressentir ou la relation qu'il peut se créer, c'est à lui, ce n'est pas obligatoire. Je ne prétends pas faire de l'art, j'ai fait des expériences.
23: Peu féru de mondanité, il avait refusé en 1972 une expo au musée d'art moderne de Paris. Ironie du sort, c'est presque au même endroit, au Palais de Tokyo, 40 ans plus tard, qu'une grande rétrospective a remis son travail dans la lumière.
15: Merci Julien Baldacchino. Et puis toujours dans le monde de l'art, c'est désormais récurrent, la banane scotchée au mur dans l'œuvre de Maurizio Cattelan a été volée. Elle avait déjà été mangée
17: et remplacé plusieurs fois. C'est le centre Pompidou-Metz qui signale cette disparition et a porté plainte contre X pour le vol de cette banane. Le musée précise toutefois que la valeur de l'œuvre réside dans son certificat d'authenticité et dans le protocole qui régit sa présentation, plutôt que dans son élément périssable. Fin de citation. Ou comment distinguer l'œuvre de la banane.
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17: Bonsoir Magali Rochereau.
1: Bonsoir François.
17: Un lundi comme une journée de transition.
1: Oui, l'air chaud continue de régresser et à votre réveil, les minimales sont plus respirables, en baisse généralisée, sauf sur le pourtour méditerranéen. Il fera 15 degrés dans la capitale au petit matin et 12 à Brest. Demain après-midi, les maximales descendent enfin dans la partie est du territoire. Prévoyez 27 à Strasbourg et 29 à Lyon.
17: Une perturbation arrive par la pointe bretonne.
1: Et oui, le pays conserve un temps agréable entre passages nuageux éclaircis et un soleil plus franc vers le sud-est. Mais les nuages arrivent à s'imposer en Bretagne, accompagnés de faibles pluies jusqu'au Côte de Manche dans la soirée et des averses se déclenchent en cours d'après-midi sur le relief de l'Est, des Alpes au Jura ainsi que sur la Corse et sur les Pyrénées. Côté vent, Mistral et Tramontane s'imposent dans le sud du pays.
17: Merci beaucoup Magali Rochereau.
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17: France Inter 19h22, voici les admirations littéraires avec Irène Jacob.
29: Les admirations littéraires de Irène Jacob. Bonsoir, alors je suis contente de vous retrouver aujourd'hui pour cette deuxième séance d'admiration littéraire après Murakami, Cyrus Vett, Romain Gary, André Chélide, Françoise Hardy. Enfin voilà, j'avais envie sur cette deuxième séance, et Dieu sait s'il y aurait tellement d'auteurs, d'autrices présents que j'aimerais pouvoir convoquer, mais j'ai pensé à Marguerite Duras. Marguerite Duras, une autrice que j'ai vraiment aimée, adolescente, dont j'ai lu tant de romans, que ce soit L'Amant, Le Marin de Gibraltar, Moderato Cantabile, dont j'ai vu des films, Hiroshima, Mon Amour, India Song, dont je l'ai vu au théâtre aussi, La Douleur, L'Amante Anglaise, et que j'ai joué aussi sur scène au Bouffes du Nord et ensuite pendant une longue tournée dans La Maladie de la Mort. Et dire les mots de Marguerite Duras jour après jour, c'est une nouvelle enquête chaque fois, parce que elle a une façon d'écrire où on sent qu'elle va chercher mot après mot, phrase après phrase, à dire quelque chose qui n'est pas évident, quelque chose qui est peut-être indicible, mais sur lequel elle va poser des mots. Comment le dire? Comment ça s'est passé? Ça, ce sont peut-être des phrases que aime dire Marguerite Duras, que j'ai aussi beaucoup entendues en entretien.
30: Il n'y a pas d'écriture qui vous laisse le temps de vivre, ou bien pas d'écriture du tout.
29: Le texte que j'ai choisi, c'est écrire. Ce que j'aime dans ce texte écrire, c'est vraiment cette convocation à l'écriture. C'est-à-dire comme s'il fallait monter sur le ring, choisir une maison, une solitude, pour oser une part inconnue d'elle-même, pour oser un livre qui va être libre, ne pas se fliquer, comme elle dit. Écrire comme un sourcier qui chercherait une source, sa voix, avec son bâton stylo. Écrire. C'est dans une maison qu'on est seul. Pas au dehors d'elle, mais au dedans d'elle. Dans le parc, il y a des oiseaux, des chats, mais aussi une fois un écureuil, un furet. On n'est pas seul dans un parc. Mais dans la maison, on est si seul qu'on en est égaré quelquefois. C'est maintenant que j'essaye d'être restée 10 ans. Seule. Et pour écrire des livres qui m'ont fait savoir à moi et aux autres que j'étais l'écrivain que je suis. Comment ça s'est passé? Et comment peut-on le dire? Ce que je peux dire, c'est que la sorte de solitude de Naufle a été faite par moi, pour moi. Et que c'est seulement dans cette maison que je suis seule, pour écrire. Pour écrire, pas comme je l'avais fait jusque-là, mais écrire des livres encore inconnus de moi, et jamais encore décidés par moi, et jamais décidés par personne. Il faut toujours une séparation d'avec les autres gens autour de la personne qui écrit les livres. C'est une solitude. C'est la solitude de l'auteur, celle de l'écrit. Pour débuter la chose, on se demande ce que c'était que ce silence autour de soi. Et pratiquement à chaque pas que l'on fait dans sa maison, et à toutes les heures de la journée, dans toutes les lumières, qu'elles soient du dehors ou des lampes allumées dans le jour. Cette solitude réelle du corps devient celle inviolable de l'écrit. Je ne parlais de ça à personne. Dans cette période-là de ma première solitude, j'avais déjà découvert que c'était écrire qu'il fallait que je fasse. J'en avais déjà été confirmée par Raymond Queneau. Le seul jugement de Raymond Queneau, cette phrase-là. Ne faites rien d'autre que ça, écrivez. Écrire, c'était la seule chose qui peuplait ma vie et qui l'enchantait. Je l'ai fait. L'écriture ne m'a jamais quittée. On ne trouve pas la solitude, on la fait. La solitude, elle se fait seule. Je l'ai faite. Parce que j'ai décidé que c'était là que je devrais être seule, que je serais seule pour écrire des livres. Ça s'est passé ainsi. J'ai été seule dans cette maison. Je m'y suis enfermée. J'avais peur aussi, bien sûr. Et puis je l'ai aimée, cette maison. Elle est devenue celle de l'écriture. Mes livres sortent de cette maison. De cette lumière aussi, du parc, de cette lumière réverbérée de l'étang. Il m'a fallu 20 ans pour écrire ça, que je viens de dire là.

0: Je peux dire ce que je veux. Je ne trouverai jamais pourquoi on écrit et comment on n'écrit pas. C'est curieux, un écrivain. C'est une contradiction et aussi un non-sens. Écrire, c'est aussi ne pas parler. C'est se taire. C'est hurler sans bruit. C'est reposant, un écrivain, souvent. Ça écoute beaucoup. Ça ne parle pas beaucoup parce que c'est impossible de parler à quelqu'un d'un livre qu'on a écrit. Et surtout d'un livre qu'on est en train d'écrire. C'est impossible. C'est à l'opposé du cinéma, à l'opposé du théâtre et autres spectacles. C'est à l'opposé de toutes les lectures. C'est le plus difficile de tout. C'est le pire. Parce qu'un livre, c'est l'inconnu. C'est la nuit. C'est clos. C'est ça. C'est le livre qui avance, qui grandit, qui avance dans les directions qu'on croyait avoir explorées, qui avance vers sa propre destinée et celle de son auteur, alors anéanti par sa publication, sa séparation d'avec lui, le livre rêvé comme l'enfant dernier né, toujours le plus aimé. Un livre ouvert, c'est aussi la nuit. Je ne sais pas pourquoi. Ces mots que je viens de dire me font pleurer. Quand un livre est fini, un livre qu'on a écrit, j'entends, on ne peut plus dire en le lisant que ce livre-là, c'est un livre que vous avez écrit, ni quelles choses y ont été écrites, ni dans quel désespoir ou dans quel bonheur, celui d'une trouvaille ou bien d'une faillite de tout votre être. Parce que, à la fin, dans un livre, rien de pareil ne peut se voir. L'écriture est uniforme, en quelque sorte, assagie. Rien n'arrive plus dans un tel livre terminé et distribué. Et il rejoint l'innocence indéchiffrable de sa venue au monde.
1: Il y a 12 ans, je sais que j'ai fait des poèmes comme tous les enfants de 12 ans. Mais j'ai quand même un souvenir précis. Je me souviens l'avoir dit à ma mère. Et je lui ai dit, je vais écrire des livres.
0: Être seul avec le livre non encore écrit, c'est être encore dans le premier sommeil de l'humanité. C'est ça. C'est aussi être seul avec l'écriture encore en friche. C'est ne pas essayer d'en mourir. Je crois que c'est ça que je reproche aux livres en général, c'est qu'ils ne sont pas libres. On le voit à travers l'écriture. Ils sont fabriqués. Ils sont organisés, réglementés. Conformes, on dirait. Une fonction de révision que l'écrivain a très souvent envers lui-même. L'écrivain, alors, il devient son propre flic. J'entends par là la recherche de la bonne forme, c'est-à-dire de la forme la plus courante, la plus claire et la plus inoffensive. Il y a encore des générations mortes qui font des livres pudibonds. Même des jeunes, des livres charmants, sans prolongement aucun, sans nuit, sans silence. Autrement dit, sans véritable auteur. Des livres de jour, de passe-temps, de voyage. Mais pas des livres qui s'incrustent dans la pensée et qui disent le deuil noir de toute vie, le lieu commun de toute pensée. Je ne sais pas ce que c'est un livre. Personne ne le sait. Mais on sait quand il y en a un. Et quand il n'y a rien, on le sait comme on sait qu'on n'est pas encore mort. Certains écrivains sont épouvantés. Ils ont peur d'écrire. Ce qui a joué dans mon cas, c'est peut-être que je n'ai jamais eu peur de cette peur-là. J'ai fait des livres incompréhensibles et ils ont été lus. Écrire. Je ne peux pas. Personne ne peut. Il faut le dire, on ne peut pas. Et on écrit. C'est l'inconnu qu'on porte en soi. Écrire. C'est ça qui est atteint. C'est ça ou rien. On peut parler d'une maladie de l'écrit. Ce n'est pas simple ce que j'essaie de dire là, mais je crois qu'on peut s'y retrouver, camarades de tous les pays. Il y a une folie d'écrire qui est en soi-même, une folie d'écrire furieuse, mais ce n'est pas pour cela qu'on est dans la folie. Au contraire, l'écriture, c'est l'inconnu. Avant d'écrire, on ne sait rien de ce qu'on va écrire. Et en toute lucidité. C'est l'inconnu de soi, de sa tête, de son corps. Ce n'est même pas une réflexion, écrire. C'est une sorte de faculté qu'on a à côté de sa personne, parallèlement à elle-même, d'une autre personne qui apparaît, qui avance, invisible, douée de pensée, de colère, et qui, quelquefois, de son propre fait, est en danger d'en perdre la vie. Si on savait quelque chose de ce qu'on va écrire, avant de le faire, avant d'écrire, on n'écrirait jamais. Ce ne serait pas la peine. Écrire, c'est tenter de savoir ce qu'on écrirait si on écrivait. On ne le sait qu'après. Avant, c'est la question la plus dangereuse que l'on puisse se poser. Mais c'est la plus courante aussi. L'écrit, ça arrive comme le vent. C'est nu. C'est de l'encre. C'est l'écrit. Et ça passe comme rien d'autre ne passe dans la vie. Rien de plus. Sauf elle, la vie.
2: Dans une île perdue de l'océan, Marguerite écrit. Marguerite vit.

0: C'est étrange dans l'écriture, le parallélisme avec la vie.
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0: On a ce qu'on écrit qui est une vie qui ne se voit pas. 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Pourquoi ce besoin d'avoir deux vies?
2: Alors j'aime beaucoup, bien sûr, ce qu'écrit Marguerite Duras, mais j'aime aussi la façon dont elle l'écrit. Comme si elle abordait une enquête. Qu'est-ce que je vais dire? Qu'est-ce que c'est? Et avec toujours cette « je ne sais pas ». Je ne sais pas avant d'écrire ce que je vais écrire. Et j'aime ça, ne pas savoir. Et c'est vrai que ce mystère aussi, cette connaissance de ne pas savoir, rend l'écrivain voilà, comme un sportif qui essaye de monter un sommet. Enfin, c'est vraiment, il va y avoir une course folle pour arriver à ce qu'une voix intérieure puisse jaillir librement de soi. Alors on se dit, c'est bizarre, parce que franchement, soi, ça devrait être soi, ça devrait être simple. On est soi. Et non, si c'était si simple, on le saurait. C'est comme une espèce de bataille pour que cette voix intérieure se libère et puisse être libre comme elle est unique, comme elle n'appartient qu'à toi. Et comme c'est étrange la façon dont on la flique, dont on essaye de la faire taire, de la ranger pour qu'elle ressemble plus à une voix sociale et comme on a peur peut-être même d'être soi. Je trouve que ce texte-là, elle parle de solitude, mais c'est une solitude qu'elle convoque, qu'on pourrait peut-être convoquer aussi d'ailleurs en pleine ville et en plein bruit. C'est juste un endroit en soi où on se dit « je laisse une place à que quelque chose se passe que je ne connais pas ». D'ailleurs, il y a un petit passage que j'ai fait un montage et que je n'ai pas lu, mais j'aurais envie de le lire ici, parce que elle parle beaucoup de solitude, mais elle dit à un moment, on n'est jamais seul. On n'est jamais seul physiquement. Nulle part. On est toujours quelque part. On entend les bruits dans la cuisine, ceux de la télé ou de la radio, dans les appartements proches et dans tout l'immeuble. Surtout quand on n'a jamais demandé le silence comme je l'ai toujours fait. Alors à cette liberté-là, j'ai envie de faire répondre à Marguerite Duras aussi un autre auteur que j'aime beaucoup et que je dis en ce moment d'ailleurs sur la scène du Théâtre du Rond-Point, dans un spectacle qui s'appelle « Où es-tu ?». J'ai envie de dire quatre poèmes de Charles Bukowski. Charles Bukowski qui est arrivé à New York dans les années 40 et qui a vécu dans l'errance, marginale, souvent ivre et provoquant, et qui a eu une écriture qui était une écriture qui a étonné, qui était une écriture justement très personnelle. Il disait par exemple « Seuls les fous et les solitaires peuvent se permettre d'être eux-mêmes. Les solitaires n'ont personne à qui plaire et les fous s'en foutent complètement de plaire ou pas. » Ça répond bien aussi à ce que dit Marguerite Duras, effectivement, être soi-même. Vas-y, essaye. Ce n'est pas si simple parce qu'on aimerait tellement plaire. Et Bukowski dit, voilà, certains ne deviennent jamais fous. Leur vie doit être bien ennuyeuse. Alors, cette folie-là, Marguerite Duras dit, attention, pour autant, on n'est pas fou. D'ailleurs, moi, j'ai grandi à côté d'un accélérateur de particules à Genève.

C'est un poème très lumineux et il est surprenant. Quand on pense à son œuvre, c'est vraiment une convocation ici à vivre sa vie, non celle d'un autre ou d'une autre, mais vraiment être dans sa vie, combattre même la mort dans sa vie, être vivant, soit vivant. Ta vie est ta vie. Ne te laisse pas abattre par une soumission moite. Sois à l'affût. Il y a des issues. Il y a de la lumière quelque part. Il y en a peut-être peu, mais elle bat les ténèbres. Sois à l'affût. Les dieux t'enverront des chances. Reconnais-les. Saisis-les. Tu ne peux battre la mort, mais tu peux l'abattre dans la vie. Et le plus souvent tu sauras le faire, le plus il y aura de lumière. Ta vie est ta vie. Sache-le tant qu'il est temps. Tu es merveilleux. Les dieux attendent cette lumière de toi. Alors quand on sait que Charles Bukowski a vécu longtemps dans la rue, marginal, dans la pauvreté, on sent que c'est un poème qu'il écrit aussi, pas seulement dans la facilité. D'ailleurs, je vais enchaîner par un autre poème qui s'appelle « Un cheval aux yeux gris verts ». C'est un poème où il convoque ici le miracle de la vie. Parce que je crois que on sait qu'on sait vraiment peu de choses sur la vie. Mais pourtant, intuitivement, il y a des choses que nous connaissons. Et ça, c'est peut-être lié au miracle de la vie, à la conscience de la vie. Un cheval aux yeux gris verts. Ce que vous voyez est ce que vous voyez. Les maisons de fous sont rarement des maisons de verre. Que nous marchions encore, que nous continuions à nous gratter et allumer une cigarette, tient plus du miracle que les bathing beauties, que les roses et les papillons. Rester assis dans une pièce minuscule et boire une bière et rouler une cigarette en écoutant Brahms sur un petit transistor rouge. C'est comme d'être revenu sain et sauf d'une douzaine de guerres en écoutant le bruit du frigo alors que pourrissent les bathing beauties et que disparaissent oranges et pommes. Dans ce poème, il y a vraiment être assis dans une pièce minuscule et pourtant se sentir vivant. Finalement, c'est peut-être de ça qu'il s'agit, de notre liberté. Vouloir être libre, c'est peut-être être vivant, se sentir vivant, comme je l'entends dans ce poème de Charles Bukowski. Ce poème, d'ailleurs, qu'est-ce que c'est qu'un poème ? Qu'est-ce que c'est qu'écrire un poème ? Et j'ai envie d'enchaîner par un poème de Bukowski qui s'appelle « Un poème est une ville ». Je vais vous dire ce texte. Un poème est une ville remplie de rues et d'égouts, remplie de saints, de héros, de mendiants, de fous, remplie de banalités et de bibines, remplie de pluie, de tonnerre et de périodes de sécheresse. Un poème est une ville en guerre. Un poème est une ville demandant une horloge pourquoi. Un poème est une ville en feu. Un poème est une ville dans de sales draps, ces boutiques de barbiers remplies d'ivrognes cyniques. Un poème est une ville où Dieu chevauche nu à travers les rues, comme Lady Godiva, où les chiens aboient la nuit et chassent le drapeau. Un poème est une ville de poètes, la plupart d'entre eux interchangeables, envieux et amers. Un poème est cette ville maintenant, à 80 km de nulle part, à 9h09 du matin. Ce poème, cette ville, barricadée, presque vide, mélancolique sans larmes, vieillissante sans pitié,

0: une petite musique venant des fenêtres brisées. Un poème est une ville. Un poème est une nation. Un poème est le monde. Cette idée que dans un poème se tient le monde, comme on pourrait dire que dans le grain de sable est tout notre univers. Et ces poèmes d'ailleurs dont le sens est toujours si dense qu'on peut le comprendre différemment chaque fois qu'on le lit, chaque fois qu'on l'entend, chaque fois qu'on le dit. C'est un poème à réécouter, à réinventer chaque fois. D'ailleurs, on peut entendre Charles Bukowski dire ses poèmes, il les dit magnifiquement bien, on les trouve facilement sur YouTube.
1: So the old women bring me love and I smoke their cigarettes as they talk. And then we go to bed again and I bring them love. And they feel good and talk until the sun comes up, then we sleep. It's a hell of a Paris.
0: Après ce poème « Un cheval aux yeux gris verts », on s'étonne évidemment du miracle que c'est que de pouvoir être assis et de fumer une cigarette, le goût de l'alcool et des cigarettes, c'est peut-être ça un poème après tout. C'est peut-être ça aussi, entendre le bruit du frigo, comme si on était revenu d'une douzaine de guerres. Ce miracle d'être là, c'est miraculeux d'être vivant, mais il faut chaque fois se le rappeler. C'est étonnant. Là, je vais vous faire entendre un autre poème de Charles Bukowski qui s'appelle « Vie de merde ». Le vent souffle fort ce soir, un vent glacial. Je pense aux copains à la rue. J'espère que quelques-uns ont une bouteille de rouge. C'est quand on est à la rue qu'on remarque que tout est propriété de quelqu'un. C'est comme ça qu'une démocratie fonctionne. On prend ce qu'on peut, on essaie de le garder et d'ajouter d'autres biens si possible. C'est comme ça qu'une dictature aussi fonctionne. Seulement, elle a soit asservi, soit détruit ses rebuts. Nous, on se contente d'oublier les nôtres. Dans les deux cas, le vent est fort et glacial.

0: La machine à écrire est votre meilleur ami?
1: Exact. Elle rapporte. Je ne peux pas dire autrement. Elle rapporte.
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1: Elle est de bonne compagnie aussi.
3: Voilà, on a entendu dans cette admiration littéraire deux voix bien différentes, que ce soit celle de Marguerite Duras ou celle de Charles Bukowski, toutes deux de grands écrivains qui écrivent avec liberté. Et j'ai envie de parler justement de la voix dans un livre. Parce qu'après tout, les livres ont une voix. Comme dit Marguerite Duras, il faut chercher sa voix. Elle n'est pas si simple à trouver, cette voix-là. Qui est cet être qui parle et qui écrit? C'est vrai que quand on lit un livre, parfois on met du temps à entendre la voix d'un auteur. Si on le connaît bien, on commence tout de suite et on se sent tout à fait familier. Mais parfois on peut mettre 15 pages, parfois on peut mettre 50 pages à entendre la voix d'un auteur. Parfois ça se fait tout de suite, évidemment, et c'est immédiat. Voilà, donc j'avais envie de terminer peut-être cette admiration littéraire pour ces livres qui sont aussi nos amis de papier, parce qu'ils sont là et qui nous tiennent compagnie et qu'on peut les ouvrir et qui peuvent nous parler et qu'ils ont été écrits pour être lus ou pour être entendus. Alors je vais poursuivre cette admiration littéraire avec un poète libertaire, Robert Desnos. C'est un poème qui s'appelle « Une voix ». Peut-être parce que les poètes libertaires, souvent, alors qu'ils ont vécu donc dans la résistance, dans la Deuxième Guerre mondiale, ils ont été arrêtés, ils se sont battus pour un idéal, pour ce qu'ils croyaient être juste. Robert Desnos, dans les pires conditions de détention, a pu écrire des poèmes où il voyait un espoir. Et c'est ce qui m'a marqué, la vie est tellement dure, surtout quand on combat, qu'on ne peut pas se permettre de ne plus avoir d'espoir. Ce n'est pas possible. Et donc dans ces poèmes libertaires, il y a cette voix qui vient, ténue, petite, fine, de loin, nous parler d'espoir. Comme disait Bukowski, il y a peut-être peu de lumière, mais elle bat les ténèbres. Et je pense que cet espoir est peut-être une voix fragile, mais elle semble battre les ténèbres quand on l'entend dans une voix de Robert Desnos. Une voix qui vient de si loin qu'elle ne fait plus tinter les oreilles. Une voix comme un tambour voilé parvient pourtant distinctement jusqu'à nous. Bien qu'elle semble sortir d'un tombeau, elle ne parle que d'été et de printemps. Elle emplit le corps de joie. Elle allume aux lèvres le sourire. Je l'écoute. Ce n'est qu'une voix humaine qui traverse les fracas de la vie et des batailles. L'écroulement du tonnerre et le murmure des bavardages. Et vous, ne l'entendez-vous pas? Elle dit « La peine sera de courte durée. » Elle dit « La belle saison est proche. » Ne l'entendez-vous pas? Et pour poursuivre, encore un autre poète, Jacques Prévert.
4: C'est parfois ça ce qu'on appelle la poésie, fait par des gens qu'on ne connaît pas n'importe où, des gens qui déconnent dans la rue. Un interrompt qui débloque dans la rue, sans le savoir, il fait la poésie.
3: On a parlé de ce mystère, de ce miracle, comme celui que l'infiniment petit rejoint souvent l'infiniment grand. Qu'il y a les mêmes lois dans l'univers pour l'infiniment petit et l'infiniment grand, comme il y a peut-être la même voie pour l'infiniment intime et l'infiniment universel. Plus on est personnel, plus on pourra toucher le monde, plus on pourra être universel. C'est quand même paradoxal, n'est-ce pas? Alors, j'avais envie de dire ce poème de Jacques Prévert, où il compare l'éternité à un baiser, à la seconde d'un baiser échangé, et à la force de ce baiser. Peut-être, dans ce baiser, tout le miracle. Dans ce baiser, la vie qui est là. Et voilà, on va terminer cette admiration littéraire par ce poème de Jacques Prévert, Le Jardin. Des milliers et des milliers d'années ne sauraient suffire pour dire la petite seconde d'éternité où tu m'as embrassé. Où je t'ai embrassé un matin dans la lumière de l'hiver, au parc Montsouris, à Paris. À Paris, sur la Terre. La Terre, qui est un astre. Cette émission a été préparée par Perrine Malinge. Elle a été réalisée par Antoine Larchet. La prise de son a été effectuée par Loïs Moreau. La programmation musicale est de Thierry Dupin. Bonne soirée sur France Inter. À suivre après le flash, vous retrouverez Rebecca Manzoni pour Le Masque et la Plume.
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3: Il est 20h sur France Inter. Le flash avec Alexandra Dubouchon. Bonjour Alexandra.
10: Bonjour à tous. La mobilisation de toute une commune dans le Gers, une battue, est en cours à Fleurance, à une vingtaine de kilomètres au nord de Auch, pour retrouver Liana, une adolescente de 11 ans, disparue depuis vendredi après-midi, enquête ouverte pour enlèvement et séquestration de mineurs. Un suspect de 41 ans est en garde à vue. Le Conseil de sécurité de l'ONU se réunira en urgence demain soir sur le dossier libanais à la demande de la France, alors que le drapeau israélien flotte depuis ce matin sur la forteresse médiévale de Beaufort, au-delà du fleuve Litani, au sud Liban. Le Premier ministre israélien a salué une étape spectaculaire, un tournant décisif selon lui dans l'offensive contre le Hezbollah. La réunion est prévue à 21h heure de Paris, juste après une autre réunion d'urgence, demandée cette fois par la Roumanie, après la chute d'un drone sur son sol la semaine dernière. Il s'agit d'un appareil de conception russe, affirme ce soir le président roumain, citant les conclusions du rapport technique. La parade devant la Tour Eiffel avec 80 000 supporters et la coupe aux grandes oreilles, puis la photo sur le perron de l'Elysée. Les belles images s'enchaînent cet après-midi pour le PSG triomphant. Les doubles champions d'Europe sont encore avec Emmanuel Macron. Bonsoir Guillaume Batin.
11: Bonsoir Alexandra.
10: Vous êtes à l'Elysée, le président qui a longuement remercié et félicité le club de la capitale tout à l'heure.
11: Absolument, il a parlé d'insécurité inadmissible hier dans les rues de Paris et de certaines villes de France. Le foot, ce n'est pas ça. Il a évidemment souligné l'exploit du Paris Saint-Germain de remporter deux titres européens consécutivement, que c'était un exploit digne des très grands clubs, en parlant aussi du Real Madrid comme d'une référence maintenant qui était presque celle du Paris Saint-Germain. Il a rendu hommage au travail durant ces 15 dernières années de Nasser El Khelaifi, le président qatarien du Paris Saint-Germain, de son entraîneur brillant aussi, Luis Enrique, la fidélité du capitaine Marquinhos, qui est donc venu deux années consécutives présenter au président cette coupe de la Ligue des Champions. Il a vanté aussi l'esprit collectif, l'unité du groupe du Paris Saint-Germain, que c'était sa force, et à plusieurs reprises, les invités, 250 personnes environ, qui étaient réunis dans la salle des fêtes face à cette équipe installée dans une niche rose de cette salle des fêtes, eh bien, des chants ont été entonnés pour féliciter Ousmane Dembélé, notre ballon d'or, mais aussi les chants traditionnels du Paris Saint-Germain. Et le chef de l'État a terminé son discours en donnant rendez-vous aux Marocains, par exemple Achraf Hakimi, le latéral gauche du Paris Saint-Germain, ou à Marquinhos, le Brésilien, ou à d'autres joueurs, d'autres nationalités, au grand moment qui arrive maintenant et qui sera celui de l'équipe de France, c'est la Coupe du Monde de football.
10: Merci beaucoup Guillaume Batin en direct de l'Elysée avec Romain Lucquens pour les moyens techniques, les joueurs du PSG qui sont attendus ce soir au Parc des Princes pour une célébration à guichet fermé avec leurs abonnés. Emmanuel Macron a aussi dénoncé, vous l'avez dit, les violences inqualifiables qui ont suivi la victoire du PSG hier soir. 780 interpellations dans toute la France selon Laurent Nunez, le ministre de l'Intérieur, des débordements et des violences dans 71 communes, particulièrement à Paris où 306 personnes ont été placées en garde à vue. Un jeune motard d'une vingtaine d'années est mort après avoir percuté un bloc de béton sur le périphérique. Alexander Zverev qualifié pour les quarts de finale à Roland-Garros. L'Allemand numéro 3 mondial a écarté Jesper De Jong. Cet après-midi, il peut encore rêver d'un premier titre de grand chelem après l'hécatombe chez les favoris. Dernière en date, la quadruple vainqueur du tournoi parisien et Iga Świątek éliminé en 2-7 par l'Ukrainienne Marta Kostyuk. Alexander Zverev affrontera en quart le jeune madrilène Rafael Nadal, 19 ans, 29e joueur mondial. Et puis en ce moment, c'est le tchèque Jakub Benčík, numéro 26, qui affronte le russe Andrei Rublev, 11e mondial. Le tchèque mène 5 jeux à 2 dans la première manche, 20h04 sur Inter.
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10: Merci d'écouter France Inter. Très bonne soirée à suivre dans 5 minutes. Le masque et la plume autour de Rebecca Manzoni. Bonsoir Rebecca.
16: Bonsoir Alexandra. L'actualité du cinéma est au sommaire du masque ce soir avec la Vénus électrique de Pierre Salvadori, l'objet du délit d'Agnès Jaoui ou encore Autofiction de Pedro Almodovar. A tout de suite.
10: A tout de suite Rebecca. Et en attendant, voici les petits bateaux Camille Cronier. Et coucou les petites curieuses et les petits curieux, sortez les manettes.
17: Bonjour, je m'appelle Célestin, j'ai 7 ans. Je voudrais savoir quel est le premier jeu Mario inventé et par qui. Merci de me répondre, au revoir.
10: Et merci à toi Célestin, quel est le premier jeu Mario inventé et par qui? Qui ? Oh là là, moi je me souviens quand je jouais à Mario dans les années 90. Alors, je suis avec vous Romain Nigita, vous êtes dans les petits bateaux, on adore vous avoir, journaliste spécialiste des séries et de la pop culture. Avez-vous une réponse pour Célestin ?
18: Eh bien oui Célestin, j'ai une réponse pour toi, parce que figure-toi que Mario est aussi vieux que moi. Il est apparu pour la première fois en 1981, la même année que moi donc. Et malheureusement, le premier jeu Mario ne s'appelle pas Mario, et ce n'est même pas Mario qui en était le héros. Puisque le premier jeu dans lequel apparaît ce petit plombier moustachu avec sa salopette bleue et sa casquette rouge, c'était dans le jeu Donkey Kong. Et oui, c'était un jeu qui ne se jouait même pas à la maison sur une console, c'était dans ce qu'on appelle les salles d'arcade, donc dans des machines dans lesquelles il fallait mettre mettre des pièces. Et au départ, d'ailleurs, ça ne devait même pas être Donkey Kong non plus, ça devait être un jeu avec Popeye. Or, Popeye, tu le connais peut-être, c'est un héros de bande dessinée de dessin animé, c'est un marin avec une casquette blanche qui mange des épinards pour être très très fort. Et dans les aventures de Popeye, il a un ennemi qui s'appelle Brutus, c'est un gros musclé. Mais alors, ce jeu vidéo, en fait, c'était Popeye qui devait sauver sa fiancée Olive, qui était kidnappée par Brutus.
10: Par Brutus.
18: Voilà. Et sauf qu'au dernier moment, eh bien, la compagnie Nintendo, qui devait sortir ce jeu, n'a pas eu le droit d'utiliser le personnage de Popeye. Normalement, il faut payer les créateurs de ce personnage. Il y a eu un problème au niveau des contrats, et donc ils ont dû inventer des nouveaux personnages, mais qui ressemblaient un petit peu. Donc Brutus est un grand costaud, et on l'a remplacé par un gorille, donc Donkey Kong, et le petit personnage qui saute avec une casquette, au lieu d'avoir une casquette blanche, il a une casquette rouge, on lui a rajouté une moustache à la place de la pipe, et c'est devenu ce petit personnage qui ne s'appelait même pas Mario au départ.
10: Il s'appelait comment ?
18: Il s'appelait Jumpman, l'homme qui saute.
10: Jumpman.
18: Puisqu'il devait sauter justement de niveau en niveau pour arracher sa fiancée des griffes de ce gorille. Alors la légende veut que il se soit appelé Mario parce que l'homme qui possédait les bureaux où étaient les bureaux américains Nintendo aux États-Unis s'appelait lui-même Mario. Il se serait appelé Mario Segale. Voilà, c'est un peu une légende, mais c'est pour ça que dans certaines documentations, ensuite Nintendo a marqué par écrit le fait que ce petit bonhomme s'appelait Mario et c'est venu dans les jeux d'après. Mais c'est vrai que ses premiers jeux ne ressemblaient pas du tout au jeu qu'on a connu par la suite.
10: Donc vous dites, il est apparu Mario dans Donkey Kong, mais alors, si je reprends la question de Célestin, le premier jeu Mario, vraiment c'est Mario la star, c'est Mario le héros, c'est qui, c'est quand ?
18: Eh bien, c'est 4 ans plus tard, c'est en 1985, c'est le fameux jeu Super Mario Bros, dans lequel on le retrouve avec son frère Luigi. Là, ça ressemble vraiment à ce qu'on connaît, c'est-à-dire qu'un personnage qui se déplace dans des décors, qui saute sur des champignons, etc. Et le créateur de ce jeu, parce que Célestin veut savoir qui est à l'origine de tout ça, eh bien, c'est la même personne qui avait créé ce jeu Donkey Kong. C'est un créateur de jeux vidéo japonais qui s'appelle Shigeru Miyamoto, qui est une véritable légende aujourd'hui, maintenant, du jeu vidéo, parce qu'en plus d'avoir créé Mario, c'est aussi lui qui a créé Zelda, donc les deux jeux les plus connus de Nintendo. On a même estimé qu'avec tous les jeux qu'il a créés, tous les jeux qui ont découlé de Zelda et de Super Mario, il aurait vendu plus d'un milliard de jeux. Ce qui fait qu'aujourd'hui, Shigeru Miyamoto a un peu le surnom du Steven Spielberg du jeu vidéo, parce que c'est vraiment la légende qui est là depuis les années 80 et qui fait des jeux pour toute la famille.
10: Et toujours une star plus de 40 ans plus tard, ce Super Mario. Allez, direction la fête foraine.
19: Bonjour, je m'appelle Marinda. J'ai 5 ans. Est-ce que vous pouvez me dire pourquoi les barbapapa s'appellent les barbapapa? Merci.
10: Et je respire bien comme toi, Marinda, pour demander, enfin pour relayer ta question. En fait, elle vient même de l'entendre à Héloïse Galliard, historienne des fêtes foraines, figure-toi. Vous travaillez, Héloïse Galliard, au Musée des Arts Forains à Paris. Alors, est-ce que vous pouvez nous dire pourquoi les barbapapa s'appellent les barbapapa? Et puis moi j'ajoute, d'où ça vient les barbapapa d'abord?
20: Alors bien souvent, quand on se pose une question compliquée, la réponse c'est la plus simple. Pourquoi est-ce que ça s'appelle une barbe à papa? Parce que ça ressemble à la barbe de papa.
10: Bon, rose, non.
20: Rose, non. Mais pour la forme, c'est exactement pour ça que ça a pris ce nom. La barbe à papa, c'est une invention américaine. C'est un petit peu vieux par rapport à aujourd'hui, hein, c'est à la fin du 19e siècle. Mais tu vas voir, je t'expliquerai après, c'est assez récent, finalement, dans le monde de la fête foraine. Alors, aux États-Unis, en Angleterre, on appelle ça cotton candy.
10: Et bonbon coton.
20: Et si on traduit, ça fait ça. C'est une boule de coton en bonbon. Et pareil, c'est la forme, effectivement, qu'a une barbe à papa. Alors, quand ça arrive en France, on a essayé de traduire cotton candy, coton en bonbon. Bon, c'est pas très rigolo, c'est pas super facile à dire. On a cherché quelque chose d'autre qui pouvait ressembler à cette grosse boule. Ça aurait pu être un nuage. Et puis finalement, à cette époque-là, quasiment tous les messieurs avaient une barbe. Et puis, barbe à papa, c'est un mot qui est rigolo quand on le dit vite. Hein. D'ailleurs, ça a même donné un livre, un personnage. Donc c'est rigolo.
10: Le dessin animé, les barbes à papa.
20: Mais ce qui est le plus rigolo dans l'histoire de la barbe à papa, c'est de savoir qui a inventé la barbe à papa. C'est un dentiste.
10: Ah bon ? Un dentiste alors que c'est du sucre qui fait des caries ? Mais qu'est-ce que c'est que cette histoire ?
20: Le dentiste va te dire qu'il ne faut jamais manger de bonbons et bien te laver les dents pendant 3 minutes 3 fois par jour. Mais le dentiste voulait un bonbon qui contienne, enfin un bonbon, une confiserie plutôt, qui contienne peu de sucre. En fait, dans une barbe à papa, il n'y en a pas tant que ça. Alors oui, c'est une grosse boule, Mais en fait, si tu regardes bien, si tu décortiques une barbe à papa, bah, tu remarques que ce sont que des tout petits fils très très fins, avec beaucoup d'air tout autour. Et finalement, c'est un bonbon qui n'est pas si calorique que ça. Mais par contre, la barbe à papa, c'est une confiserie qu'aujourd'hui, on retrouve un petit peu partout. Il y a d'autres confiseries à la fête foraine qu'on ne va trouver bien souvent qu'à la fête foraine.
0: Les pommes d'amour.
20: La pomme d'amour. Ah oui. Ça, c'est la principale confiserie de la fête foraine. En Belgique ou aux Pays-Bas, on a aussi des croustillons. Alors là, c'est génial, c'est comme des tout petits beignets enrobés de sucre. Mais avant, au 19e siècle, avant du coup l'invention de la barbe à papa, la principale confiserie de la fête foraine, c'était le pain d'épices.
0: Dépassé par le sucre aujourd'hui, eh oui. Salut les matelots.
21: 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À retrouver quand vous voulez sur l'appli Radio France.
0: Et tout de suite, le masque et la plume, Rebecca Manzoni, avec du cinéma ce soir.

0: Le masque et la plume. Cannes, comme si vous y étiez, ce pourrait être le sous-titre de ce nouvel épisode du Masque, puisqu'un bon nombre de films présentés pendant le festival sont sortis simultanément en salle. Nous débattrons donc de trois des films en compétition, Autofiction de Pedro Almodovar, Lettre aimée de Rodrigo Sorogoyen et Histoire parallèle d'Asghar Farhadi. Au programme aussi, L'objet du délit d'Agnès Jaoui, L'abandon de Vincent Garinck et La Vénus électrique de Pierre Salvadori. Attablé au studio 105 et frais comme le jour, j'ai nommé Pierre Murat, tel qu'en lui-même, Ariane Allard de Positif, Christophe Bourseiller de Transfuge et de France Inter et Florence Colombani du Point. Des critiques, des cinémas, des publics, bonjour, bienvenue, voici Le Masque. Nous, fans français, tenons à rappeler les faits concernant Michael Jackson. Cette phrase apparaît dans plusieurs des mails reçus cette semaine. Dans l'ensemble, il témoigne d'une colère contre les critiques de Michael, biopic de Michael Jackson, réalisé par Antoine Fuqua. Le film a réuni près de 5 millions de spectateurs depuis sa sortie. Comment peut-on dire « on voit que Michael Jackson va devenir pédocriminel » demande Esteban Baudan. Depuis Chalon-sur-Saône, Alissa Wecker tient à rappeler que Michael Jackson a été innocenté par la justice en juin 2005. Film-spectacle qui a le mérite de faire découvrir un musicien de génie à une génération qui ne l'a pas connu, ajoute Fabien Bessin. Bouse énormissime, boursouflée de complaisance, m'écrit Julia sur Instagram. Le film lui-même est un scandale, renchérit Arthur. Donc vous étiez quand même divisé. Jouissif, écrit Delphine Blanchard de Poitiers, mais elle ne parle pas de Michael. Elle qualifie ainsi Le diable s'habille en Prada 2. Jouissif de voir le girl power en action et les hommes remisés au second plan. D'autant qu'un film qui donne envie de remuer son popotin sur un strapontin n'est pas à mettre au rebut. Enfin, selon Adrien Mariani de La Chapelle du Bar, le plus grand événement cinématographique de ces dernières années s'intitule Dao et il est réalisé par Alain Gomis. C'est la première fois que j'ai de l'émotion pour un personnage hors champ, écrit cet auditeur, dirigé dans un même film. Thomas Ngijol, issu du stand-up, et l'acteur de théâtre Nicolas Bouchaud, c'est du génie. Ouvrons cette émission comme le Festival de Cannes, c'est-à-dire avec La Vénus électrique, nouvelle comédie de Pierre Salvadori qui rencontre son public en salle. Nous sommes en 1928, dans une fête foraine. Suzanne, Anaïs de Moustier à l'écran, est l'attraction de La Vénus électrificata. Dans son numéro, elle embrasse des hommes et reçoit une décharge électrique pour faire croire au coup de foudre à chaque baiser qu'elle donne. Le tout pour un salaire de misère. Un soir, elle rencontre Antoine, interprété par Pio Marmaille, un peintre qui noie son chagrin dans l'alcool depuis la mort de sa femme. Il prend Suzanne pour un médium, capable d'entrer en contact avec les morts. Elle joue le jeu et tout le monde est content. Suzanne gagne enfin de quoi vivre. Antoine retrouve l'inspiration et son galeriste, joué par Gilles Lellouche, relance les ventes. Mais l'amour et le passé s'en mêlent. Pierre, est-ce que tu as été sous le charme ?
1: Moyen, un temps, oui. Moi, je trouve que c'est un scénario qui aurait été fait par Woody Allen, ça aurait été absolument formidable. Il nous aurait fait une petite comédie géniale. Alors, ça va vite pendant une heure, et pendant une heure, j'y ai vraiment cru, parce que ça a du charme. Anaïs de Moustier joue ça vraiment très, de façon très vive, très allègre. Et puis alors, au bout d'un certain temps, je ne sais pas ce qui se passe, j'avais eu un peu la même réaction devant La Vague de l'Avenir de Cédric Lapiche il y a un an. C'est-à-dire que...
0: La Venue de l'Avenir.
1: Ça se, sous prétexte de devenir un peu plus ambigu, ça se complexifie inutilement et ça se ralentit. Et donc, ça perd un peu de son charme. Et finalement, le seul personnage qui me reste, moi, c'est le personnage incarné par Gilles Lellouche, que je trouve absolument formidable parce que c'est un ami qui est forcé à la trahison, qui est entraîné vers la passion. Et lui, je le suis jusqu'au bout avec un grand plaisir.
0: Ariane.
2: Alors moi, je trouve que c'est un pur régal, ce film. J'ai adoré. Au tout début du film, il y a un bonimenteur qui présente son attraction, qui est d'ailleurs la Vénus électrique. Et il dit, ici, point d'effets spéciaux, point de monstres ni de colosses, juste des sensations et des émotions. Et je trouve que c'est exactement le programme du film. C'est un film qui fait la part belle à l'imaginaire, qui fait la part belle à la fiction. Ça se situe pour l'essentiel dans une fête foraine, c'est-à-dire à la frontière du réel et de l'imaginaire. Les personnages sont tous hantés par quelque chose de douloureux, une espèce de souffrance, et en même temps ils sont tous en quête de beauté et d'amour, ils sont tous en quête d'élévation, il y a quelque chose de très beau. Moi je trouve que c'est un film qui est à la fois mélancolique et en même temps assez allègre. J'ai eu la chance moi d'interviewer Pierre Salvadori, il m'a défini son film comme un mélo enjoué, et pour moi c'est exactement ça, et je trouve que ça fonctionne extrêmement bien.
1: Si Salvadori le dit, alors c'est qu'il le dit.
2: En tout cas moi je le partage.
0: Christophe.
3: Oui, alors c'est un film que j'ai oublié 5 minutes après être sorti de la salle. C'était comme une espèce de bulle de savon, une espèce de pochade légère, un truc qui sans conséquence, sans rien,
2: c'est
3: une
2: pas
3: espèce
2: si léger,
3: de
2: hein.
3: Un Canada Dry, un machin avec de l'aspartame. Voilà. Alors bien sûr, j'ai essayé de faire des efforts et les références que j'ai trouvées, c'était toujours des références théâtrales. Il y a un petit côté le jeu de l'amour et du hasard de Marivaux.
1: Il y a un petit gentil, côté. Là, quand même.
3: Ben oui, mais je suis gentil quand même. Il y a un côté comédie. Il y a dell'arte, tu vois, il y a ce côté, puis il y a des acteurs formidables.
2: Oui, mais c'est il y a surtout aussi de la souffrance, c'est-à-dire que c'est un film il y a une vitesse, c'était un tourbillon, on était
1: pendant une heure après, ça sera long.
2: Et en même temps, ça raconte des choses qui sont, ça se passe au début du XXe siècle, on l'a pas dit, c'est les années
0: 1928, ouais.
2: Voilà. Et il y a aussi, voilà, la condition des femmes, la condition des pauvres ouvrières, etc. Sauf que ça n'est jamais un film dossier, et c'est ça que j'aime beaucoup dans l'écriture qui est très ciselée de Salvadori. Et moi, j'aime cette légèreté. Je suis désolée, c'est une légèreté qui est aussi profonde.
3: J'ai l'impression que Pierre Salvadori aimerait bien s'inscrire dans l'héritage de François Truffaut.
2: Non, c'est Lubitsch. Pas du tout.
3: C'est complètement raté. Et par contre, j'ai beaucoup aimé les acteurs, si je peux arriver à le dire. Non seulement Anaïs de Boussier, mais Pio Marmagne, Gilles Lelouch, évidemment, et Vima Lapon aussi. Je dirais quand même qu'évidemment, cette Vénus électrique ne m'a pas court-circuité. Je voulais le faire parce que sinon, personne ne l'aurait fait.
0: Ça y est, tu l'as fait, la case est cochée.
3: Et il y a quand même une bonne nouvelle dans ce film, c'est que ça m'a permis de réentendre Vénus par Shocking Blue.
0: Florence.
4: Oui, Christophe parle de bulle de savon, on pourrait aussi dire bulle de champagne pour être plus gentil. Il y a quand même une recherche de légèreté, de poésie, de comédie qui est quand même très appréciable.
0: Et parlons de la mise en scène, parce que là, vous n'avez pas beaucoup parlé des thèmes.
4: On est tous heureux à l'idée d'être transportés dans cet univers un peu féerique et en même temps un peu glauque des fêtes foraines. Mais le problème du film, c'est que toute sa mise en route et tous ces quiproquos qui doivent s'enchaîner pour que l'histoire fonctionne sont quand même un peu lourdement mis en place. Tu parles, Ariane, de l'écriture ciselée. Je trouve que le film est un peu trop bavard. Il y a beaucoup de dialogues. On revient un peu toujours au même lieu. On a en effet une impression un peu circulaire, un peu de théâtre. Et puis, le film est plombé par sa deuxième histoire, comme beaucoup de films dont on va parler. Il y a une histoire dans l'histoire. C'est l'histoire du personnage de Vima Lapons, qui est donc la femme défunte du personnage de Pio Marmaille. Et là, on a la lecture du journal intime de ce personnage. Donc, on doit voir des personnages qui lisent, puis ensuite voir les scènes jouées. Enfin, tout ça est très répétitif. Et
2: non, mais c'est un hommage à la littérature à travers ce journal.
4: Non, mais l'hommage
2: c'est
4: réel.
2: Il y a la peinture, il y a la littérature, il y a la musique, il y a beaucoup de choses. En fait.
4: L'hommage et les intentions sont réelles, mais oui. Je trouve que sur le plan de la fabrication, le film est un peu empesé et on a connu Pierre Salvadori beaucoup plus aérien.
0: Une intervention du public du Studio 105 pour la Vénus électrique de Pierre Salvadori. Un micro circule dans la salle, mais aucun bras ne se lève. On va donc passer à Autofiction de Pedro Almodovar, qui était en compétition à Cannes pour la 8e fois, je crois, sans jamais avoir remporté la palme. Or, Autofiction est le portrait, ou plutôt l'autoportrait, d'un cinéaste inquiet. Il s'appelle Raoul et il a beau être connu dans le monde entier, il n'est pas dupe, sa créativité est peut-être derrière lui. Pour la retrouver, il s'inspire de sa vie et de celle de ses proches, quel que soit le prix à payer. On suit Esteban en train d'écrire un scénario dans lequel une cinéaste fait exactement la même chose que lui, vampiriser le vécu de ses amis. Il y a donc 3 cinéastes, comme des poupées gigognes, dans un même film. On passe de l'un à l'autre sans jamais être perdu. D'autant qu'on est en terrain connu, ce personnage de réalisateur en plein désarroi. Almodovar l'avait déjà mis en scène il y a 7 ans dans Douleur et gloire. Christophe.
3: C'est un film, c'est marrant, il y a une vague de films sur le processus de création cinématographique ou artistique ou théâtrale. Il y a vraiment une vague, c'est comme si les réalisateurs s'interrogeaient.
0: Il y en a un deuxième dans ce programme d'ailleurs.
3: Oui, d'ailleurs, bien sûr, c'est comme si les réalisateurs s'interrogeaient là-dessus. Et là, c'est vrai que dans le cas de Almodovar, il explore depuis longtemps une veine autobiographique. Il y a eu Douleur et gloire, il y a eu La mauvaise éducation dans lesquelles il revenait sur son passé. Et là, alors c'est assez curieux parce que c'est un film sur le trouble de l'inspiration, même funèbre, il y a une ambiance funèbre, très sombre, des sublimes images de Lanzarote, parce que maintenant Lanzarote c'est devenu le Hollywood, ou on pourrait dire, ou l'Arizona des Espagnols, mais quand même c'est une dissertation très banale sur l'autofiction. C'est-à-dire qu'à l'arrivée c'est toujours le même débat, est-ce que j'ai raison de m'inspirer de la vie de mes proches, ou est-ce que c'est pas les profaner ? Et c'est un débat qu'on a entendu tellement de fois que j'ai eu du mal personnellement à m'y accrocher. Je trouvais ça très beau, il y avait des passages magnifiques et en même temps, il y avait cette dimension funèbre qui fait que j'ai eu un peu de mal. Et puis en plus, tout ça quand même, pour le dire, je terminerai là-dessus, ce questionnement d'Almodovar a toujours pour cadre des maisons sublimes. On est dans le luxe absolu, on est dans la grande bourgeoisie madrilène. Il y a même une soirée à un moment avec Rossi de Palma où l'œil exercé repère Daniel Barenboim. On est quand même dans un côté happy few qui m'a un petit peu gêné. C'est un film...
0: Avec pas mal de placements de produits aussi.
3: Avec des placements de produits.
0: Pour les marques de t-shirts ou de lunettes.
3: Un petit peu, oui. C'est vrai qu'il y a de très belles lunettes, notamment. Mais c'est le film d'un cinéaste d'un certain âge qui s'interroge aujourd'hui et qui se dit, est-ce que j'ai raison de continuer à faire des films ? Et ça, c'est intéressant.
0: Pierre ?
1: Moi, je trouve ça formidable, parce que je ne suis pas toujours un fan d'Almodovar, mais là, je trouve que, autant j'aimais pas beaucoup son Lion d'Or, et je trouvais qu'il commençait à se répéter beaucoup dans Douleur et gloire, justement. Et là, il me semble que tous ces films, y compris ceux qu'on vient de citer, dont on a parlé, là déjà encore en quelques secondes, aboutissent à ça. C'est-à-dire que oui, bien sûr, ça se passe dans un milieu de luxe. Bah oui, il va pas peindre les pauvres. Il l'a jamais fait. Et en plus, enfin, ça fait rarement vu depuis longtemps quelque chose, cette mise en abîme aussi bien réussie. C'est-à-dire qu'en effet, c'est un cinéaste qui imagine des personnages et on voit très très bien qu'ils sont pas tout à fait pareils. Et je trouve que ça dépasse finalement le métier même de cinéaste. Parce que nous tous, d'une certaine façon, nous sommes des créateurs de nos vies. Et on a tous tendance à vampiriser les autres et leur faire jouer des rôles. Et je trouve que là, il a réussi à nous mettre, nous tous, comme quoi, est-ce que nous avons raison, nous avons tort, et quels sont les dangers.
3: C'est un vieux débat, c'est pas nouveau.
4: C'est pas un débat, je trouve que le film n'est pas un débat.
0: Laurence.
4: Le film est plus une confession, il y a quelque chose de l'Espagne catholique dans ce film qui est très fort, c'est que c'est un film où Almodovar met sur la table sa culpabilité d'avoir en effet vampirisé son entourage.
0: Et son désarroi.
4: Son désarroi, le fait qu'il est pris dans un réseau de relations humaines qui sont vidées de tout affect. Et c'est un drôle de film, parce que c'est un film très froid, alors qu'on a l'habitude d'associer quand même les films d'Almodovar aux émotions.
1: Mais c'est les couleurs restent très chaudes. Et juste pour terminer, c'est la mise en scène, les cadrages. Qu'est-ce qu'ils sont beaux, c'est magnifique.
4: Il y a une fluidité du récit qui est admirable et on ne peut que être émerveillé par cette maîtrise qu'il a. Mais moi, j'ai été très intéressée par cette froideur, parce qu'il y a une scène qui est très typique du cinéma d'Almodovar, où les deux personnages féminins écoutent la chanteuse mexicaine Chavela Vargas dans une sorte de chanson confession, un peu avec une voix rauque, pas du tout un moment musical, mais plus un moment où on met ses tripes sur la table, et là, on devrait être en larmes. Et c'est toujours ce qu'Almodovar nous a montré, c'est comment les œuvres d'art dans nos vies peuvent mieux exprimer que nous nos émotions. Donc on est au cœur de son cinéma. Et moi, j'ai pas du tout été émue, j'ai admiré la mise en place, la façon dont c'était fait. Et je me suis demandé pourquoi, dans ce film-là, il est d'une telle froideur, et c'est presque... Pour moi, ça rajoute un trouble à ce film, c'est-à-dire qu'on est presque dans une sorte de perversité du cinéaste qui est tellement maître de tout qu'il est même maître de sa propre culpabilité. Je pense que pour qui aime Almodovar, c'est un film très intéressant.
0: D'autant qu'il s'autocritique avec cette scène, en disant lui-même qu'il se répète le coup de deux personnages écoutent une chanson, je l'ai déjà fait. Ariane ? Il l'énonce dans
2: ce film. Je trouvais que c'est un drôle de film. Alors moi, j'ai du mal à dire du mal d'Almodovar, parce que c'est vraiment un cinéaste qui a beaucoup compté dans ma cinéphilie.
0: Mais je sens que tu vas le faire.
2: Un petit peu. Je dirais pas que c'est un film froid. En revanche, j'ai trouvé que c'était un film un peu comme s'il était dévitalisé, en fait, Almodovar. Et je me suis posé la question. D'habitude, il y a un élan, il y a une espèce de florilège d'émotions, de couleurs, de choses comme ça.
0: Et de folie.
2: Et là, on a l'impression que tout est en mode mineur. Alors au départ, je me suis dit très bêtement, le personnage de Raoul, donc le cinéaste, qui est l'alter alter ego hein, d'Almodovar. Je l'ai trouvé assez fade et je me suis demandé si c'était pas déjà ça qui dévitalisait un petit peu ce cinéma. J'ai l'impression que c'est quelque chose de plus profond, c'est-à-dire que c'est soit la fin d'un cycle, parce que c'est quand même pas la première fois qu'il utilisait le procédé de l'autofiction, soit le début d'une impasse. Et si c'est le début d'une impasse, il y a quelque chose de triste. Et je pense au titre du film précédent que moi je trouvais absolument majeur, qui est Douleur et gloire. Et là, j'ai l'impression que c'est beaucoup de douleur, mais pas beaucoup de gloire, en fait.
0: Est-ce qu'une personne du public du studio 105 souhaite participer au débat pour Autofiction de Pedro Almodovar ? Non plus, donc vous n'allez pas au cinéma. On continue avec le second réalisateur espagnol de ce programme. Je veux parler de Rodrigo Sorogoyen, de retour sur les écrans 4 ans après le succès critique et public d'Asbestas. Son nouveau film s'intitule « L'être aimé » et finalement il a plusieurs points communs avec celui d'Almodovar, une présence cannoise dans La Compète, dont il est revenu bredouille lui aussi, la comédienne Victoria Luengo, qui est à l'affiche des deux films, et surtout le personnage principal est lui aussi cinéaste, et Sorogoyen questionne son pouvoir. Il se prénomme Esteban, et il est interprété par Javier Bardem. Esteban est reconnu dans le monde entier. Il prépare un nouveau film et choisit d'offrir l'un des premiers rôles à sa fille, qu'il n'a pas vue depuis 13 ans et qui vivote de son métier de comédienne. Mais la proposition n'est peut-être pas un cadeau, ou alors un cadeau empoisonné. Florence.
4: Moi, j'ai été bouleversée par ce film qui commence par une très longue scène au restaurant où on ne sait rien de la situation et on comprend peu à peu ce qu'il y a entre ce père et cette fille, c'est-à-dire un très long silence, une absence, un abandon. Et maintenant, cette offre de film sur la table, ça, la situation rappelle énormément le film de Joachim Trier, Valeurs sentimentales. Mais le film est très, très différent.
2: Très différent.
1: Et, très différent
4: oui, mais c'est quand même exactement le même point de départ.
2: Bah, c'est un père écrasant. Un père écrasant. Et
4: un père écrasant qui offre à sa fille, voilà, pour se réconcilier, voilà, un rôle dans un film. C'est quand même pas quelque chose qu'on a vu tellement. Et là, on est dans le prodige de ce que peut être le cinéma, c'est-à-dire qu'on a une force d'incarnation qu'offre Javier Bardem, qui est absolument sidérante. Il nous donne à tout moment l'épaisseur de sa douleur, de sa tentative de maîtrise, de sa violence, ses capacités de retournement. Mais ensuite, je trouve qu'il y a une grande profondeur de vue dans ce que nous montre Sorogoyen, et qu'au lieu de se perdre dans des sortes de clins d'œil entre les scènes du film et la réalité, il montre le tournage comme un travail, il montre la réalité concrète du tournage, et il se concentre sur la réalité émotionnelle de cette confrontation entre un père et sa fille, qui ont de l'amour l'un pour l'autre et en même temps une incapacité totale à communiquer liée à leur histoire. Et le film, on a beaucoup parlé d'une scène de tournage de repas qui est brillantissime parce qu'elle commence dans le rire et elle se finit dans l'angoisse absolue.
2: Et l'humiliation.
4: Mais pour moi, il y a une autre scène qui est majeure, c'est une scène qui arrive vers la fin du film sous une tente, et je ne dirai pas ce qui se passe.
0: Merci.
4: Mais où on est à un niveau d'émotion que je trouve que le cinéma s'autorise rarement, et notamment sur ces relations familiales complexes qui sont souvent des prétextes de scénario, on a rarement atteint ce degré de nuance.
0: Pierre.
1: Alors Javier Bardem, magnifique, splendide, prix d'interprétation. Enfin, moi je le pensais.
0: Qu'il n'a pas eu.
1: Ça. Bon, bref. Et je reviens sur ce que tu as dit, qui est très très vrai sur la première scène. Je vais faire presque mon autocritique, là, ma critique autrement dit, parce que je me suis dit, quand je me suis installé pour voir le film, je dis, oh là là, champ contre champ, vous savez, champ contre champ, c'est-à-dire un plan sur l'acteur, un plan sur l'actrice, et plein, etc. Et gros plan, je me suis dit, champ contre champ, gros plan, champ contre champ, et des gros plans qui deviennent de plus en plus gros, qui se rapprochent de plus en plus. Je me suis dit, mais qui est-ce qui peut filmer comme ça, sans que ça soit, ça va être un désastre. Et brusquement, je me suis dit, mais c'est absolument splendide. Comme quoi, quand il y a un metteur en scène de talent qui prend des choses les plus éculées possibles, eh ben, il arrive quand même à leur rendre une nouveauté, une force. Et la première séquence est magnifique. Le tournage aussi. Oui. Alors, le seul petit détail pour moi, mais peut-être que je me trompe, peut-être, c'est que j'ai trouvé que face à Javier Bardem, l'actrice qui joue donc sa fille, ni le personnage, ni l'actrice, ne sont aussi forts, et je pense qu'il fallait quelqu'un d'au moins aussi fort intérieurement pour résister à cette tornade Javier Bardem.
2: Mais je sais pas si ça vient forcément de l'actrice.
0: Ariane, moi, je pense que ça vient s'appelle aussi. Victoria Luengo.
2: Ben voilà, pas du tout. Moi, je trouve qu'elle fait une prestation vraiment honorable.
1: Et honorable.
2: C'est intéressant ce que tu dis, parce que moi, c'est là que le film m'a un peu dérangée. C'est-à-dire qu'au départ, c'est un film qui parle effectivement d'une relation père-fille, difficile, tendue, et à travers, c'est malin, cette relation père-fille, ça parle aussi d'un conflit de génération. En l'occurrence, en Espagne, le milieu MeToo a été quelque chose de très fort. Le cinéaste, le père, est un homme écrasant, qui a une relation très abusive avec les gens avec lesquels il travaille. Et elle, c'est une jeune femme qui vient après. Donc c'est le monde d'avant et le monde d'après qui sont confrontés à travers ces deux figures. Il n'y a pas que la relation père-fille. Il y a aussi cette valeur symbolique, je dirais, qui se joue entre les deux générations aussi. Voilà. Et donc, j'ai l'impression que c'est un film qui veut à la fois dénoncer ce genre de personnage et ce genre d'exaction qu'il y a pu avoir dans le cinéma, parce que c'est quand même, on le sait, le MeToo cinéma, c'est important. Et en même temps, la façon dont Sorogoyen filme Javier Bardem, qui est absolument électrisant, je suis d'accord avec toi, mais il est hyper érotisé, t'as des gros plans qui sont hyper insistants sur son visage, sur son corps. Je pense que Sorogoyen est complètement fasciné par Javier Bardem.
0: Et par son corps.
2: Par son corps, mais oui, mais bon, voilà. Enfin, comment Bardem, il a un charisme, une autorité naturelle. Je veux dire, bon, voilà. Et du coup, il n'y a pas du tout de place pour les autres comédiens, et notamment pour celle qui joue sa fille, qui n'est pas du tout si nulle que ça. Moi, je trouve qu'elle est complètement écrasée, et je me dis que Sorogoyen, finalement, il est lui-même écartelé. Et en tout cas, je trouve qu'il a un regard très ambivalent, et par rapport à son sujet, ça m'a un petit peu dérangée.
0: Christophe.
3: Il y a quelque chose de très fort chez Sorogoyen, c'est que là, on dirait qu'il remet en question tout son savoir-faire cinématographique, sa virtuosité cinématographique. Et là, tout à coup, il met tout à plat, et il fait un film qui est hyper fascinant, parce que c'est un film effectivement sur les rapports père-fille, ça c'est indéniable, mais c'est aussi un film sur les rapports d'un metteur en scène avec son actrice, et c'est la difficulté pour un père de voir sa fille et de voir les gens qui l'entourent autrement que comme des personnages de ses films. Pourquoi il fait venir sa fille? Parce qu'il a, eu un succès il y a très longtemps avec un film qui s'appelait Sirocco, avec le père de la fille.
0: Avec la mère.
3: Il n'y a plus de genre maintenant.
0: Il n'y a pas hommes qui ont des enfants.
3: Et il refait, attends, je termine parce que c'est important. Et il refait ce film qui s'appelle Désert avec la fille, en espérant revivre le même succès. Et le film précédent s'était déroulé dans la douleur, et il recrée la douleur. Donc en fait, c'est vraiment le metteur en scène tout puissant qui piétine les autres, véritablement. Mais il le montre d'une façon formidable, ce Sorogoyen.
4: Mais rien n'a l'air de reprocher que le personnage soit un personnage tout puissant, mais c'est ça qui est très intéressant.
2: Mais non, je parle du regard de Sorogoyen.
4: Mais le regard du cinéaste, cinéaste n'héroïse pas ce personnage tout puissant. C'est implacable. La fameuse scène sous la tente dont je vous parle et qu'il faut voir.
0: Et que tu ne vas pas dévoiler.
3: Elle est très belle, cette scène qu'on ne va pas dévoiler.
4: Et elle est implacable.
3: Magnifique.
4: Elle est implacable sur qui est cet homme et tout ce qu'il a raté.
3: Ouais. Un grand film.
0: Avec, je le redis, Victoria Luengo, qui, sans nul doute, va devenir, si ce n'est déjà, une comédienne
3: de... Il faut parler d'Isabelle Peña, la scénariste.
0: Premier plan. Une intervention d'un spectateur, oui, pour L'être aimé de Rodrigo Sorogoyen. Bonjour.
5: Bonsoir. Pour une fois, je suis allée voir ce film sans avoir lu les critiques de Télérama.
3: Ah.
5: Et j'ai bien fait. Et oui, j'ai été... franchement, il m'a fait la semaine, ce film. Moi, je n'ai pas trouvé un déséquilibre entre la relation, enfin, ce que nous donne à voir le cinéaste sur cette actrice, la fille du metteur en scène, et son père. Parce que, justement, chacun avec son tempérament, etc., je trouvais que c'était plutôt équilibré. Ce que je n'ai pas compris, en revanche, c'est le début, vous en parliez, Pierre Murat, c'est le chant contre chant et les regards appuyés, parce qu'il l'a fait à plusieurs reprises dans le film. Et j'ai pas compris, même après l'avoir vu, pourquoi cette insistance dans les regards, particulièrement dans les regards.
1: Parce que tout se joue entre tout se joue là, je crois.
5: Oui, parce qu'ils ne disent rien, ils ne se connaissent
1: pas. Mais non, pas du tout. C'est dramatique, ce qui fait. Elle lui en veut. Il ne sait pas si elle lui en veut. Tout se joue là dans les regards. Et le fait d'avoir pris quelque chose de très simple cinématographiquement, ce champ contre champ, devient absolument magique.
0: Merci pour votre intervention.
1: Oui, merci.
0: Merci pour ta réponse, Pierre. Une autre participation à ce débat pour L'être aimé de Rodrigo Sorogoyen? Non. Alors nous continuons, nous poursuivons ce masque cinéma avec L'abandon de Vincent Garinck, dont l'ambition est de raconter les 11 jours qui ont précédé l'assassinat de Samuel Paty le 16 octobre 2020. Le film est adapté du livre-enquête « Les derniers jours de Samuel Paty » de Stéphane Simon, par ailleurs coproducteur du film, et Michaël Paty, sœur de Samuel, est créditée comme consultante au générique. Antoine Reinhartz interprète ce professeur d'histoire-géographie décapité par un terroriste islamiste dans une rue de Conflans-Sainte-Honorine, 11 jours après avoir donné un cours sur la liberté d'expression, en s'appuyant sur un matériel pédagogique qui comptait les caricatures de Mahomet, publié dans Charlie Hebdo. Vincent Garinck met en scène le déroulement du cours, à partir duquel se met en place un engrenage de mensonges, de rumeurs amplifiées par les réseaux, de haine et d'une série de failles administratives, policières et judiciaires. Ariane.
2: Alors moi, j'y allais franchement au départ à tâtons, et je dois dire que c'est plutôt une bonne surprise, parce que je sais que ce film va être instrumentalisé par l'extrême droite et par l'extrême gauche, et ça me saoulait déjà d'avance.
0: C'est déjà le cas.
2: Voilà, c'est le cas. Enfin, quand je dis que c'est une bonne surprise, c'est pas une bonne surprise en termes de cinéma, soyons clairs, c'est pas un grand film de cinéma, c'est un film, ce qu'on appelle un film dossier, et assumé comme tel en plus, hein, je pense, mais c'est pas non plus un film militant, et c'est pour ça que moi il m'a intéressée. Il essaye d'être le plus factuel, le plus sobre possible. Alors, j'ai une réserve sur l'entame du film, puisque ça commence avec une voix off, post-mortem, c'est la voix de Patty, qui dit en gros, je n'ai jamais rêvé d'être un héros, mais que ma vie ait un sens, enfin des phrases comme ça.
0: Oui, donc une phrase qui n'existe, évidemment.
2: Il y a un effet de surdramatisation.
0: Il faut préciser que cette scène d'ouverture arrive après un carton qui nous précise que le film est fidèle au déroulé des événements.
2: Mais je pense que c'est important pour eux. Alors, quand je dis factuel, factuel, ça ne veut pas dire neutre non plus. Mmh. Mais factuel, ça veut dire qu'en fait, ce qui intéresse Garanque, en fait, c'est de parcourir l'enchaînement et même, je dirais, l'enchâssement des responsabilités, qu'elles soient directes ou indirectes. Mmh. C'est ça qui l'intéresse. Moi, j'ai appris des choses. Il y avait plein de choses que je ne savais pas. Voilà. Et qui, les responsabilités qui ont conduit, bien sûr, à l'assassinat, hein, donc, de Samuel Paty. Et c'est effectivement une mosaïque. Ça part d'un mensonge d'une adolescente. Ensuite, il y a les réseaux sociaux. Ça s'emballe. En plus, après, il y a un père. Il y a un faux prédicateur salafiste. Il y a plein de choses qui s'additionnent comme ça. Et puis, surtout, et l'angle du film, c'est ça, et je le trouve intéressant, c'est l'abandon. C'est-à-dire que moi, c'est un angle à laquelle je n'avais pas nécessairement pensé et qui m'a appris des choses. C'est l'abandon de l'institution scolaire, c'est l'abandon de la police aussi, on le voit à un moment donné. Et puis, c'est l'abandon aussi, parfois, de certains profs. Et ce que j'aime, moi, dans le film, c'est-à-dire que au-delà de l'emballement, de la rumeur, etc., c'est le regard qui est porté sur la religion. C'est-à-dire que moi, je m'étais dit, voilà, ça va être peut-être un film islamophobe, il y a quand même une ambiance assez déplaisante actuellement aujourd'hui en France. En fait, non, la religion ici, elle est montrée comme un prétexte pour permettre à deux connards, en fait, d'aller jusqu'au bout de quelque chose d'absolument immonde et atroce. Mais ce n'est pas les musulmans qui sont attaqués, qui sont stigmatisés. Et d'ailleurs, il y a toute une mosaïque, là encore, de personnages musulmans, notamment des parents d'élèves. On voit qu'eux sont dans la relation, dans l'écoute, dans la discussion avec Patty. Et je trouve que c'était important de le rappeler. Voilà, donc ce n'est pas un film scandaleux. A priori, il semblerait qu'il y ait un scandale autour de ça. C'est un film que je trouve joue la carte de la sobriété à deux, trois exceptions près, et ça me paraît intéressant.
0: Florence.
4: Oui, c'est un film dossier, comme le dit Ariane. C'est d'ailleurs dommage qu'il y ait ce début qui nous envoie complètement sur une fausse piste, parce que la suite du film ne va pas être du tout ni dans le même régime d'image.
0: Pas dans la lignée de...
4: Ni dans le même propos, puisqu'on va être au contraire au plus près de cet enchaînement. J'ai trouvé très fort la façon dont on se rend compte que les médias sociaux impactent la vie réelle. C'est-à-dire qu'il y a des choses sur des écrans qui deviennent des actes. Et ça, le film le montre avec une grande intelligence. C'est pas vraiment un film de mise en scène, mais ça, c'est quand même la mise en scène qui le fait passer. Donc, je pense que c'est un film plus fort sur le plan cinéma qu'il n'en donne l'impression au premier abord. Et puis, il y a un remarquable travail d'acteur. C'est-à-dire qu'Antoine Reynard vraiment habite son personnage et on le voit pâlir, on voit la peur envahir cet homme qui pourtant tient bon puisqu'il va au collège tous les jours.
2: Emmanuelle Berco, elle est formidable aussi hein, dans le rôle de la principale, qui est le seul soutien de Patty.
0: Il y a d'autres professeurs aussi qui soutiennent Samuel Paty.
2: Au moins mis en avant. Ouais.
3: Et puis il y a les
0: Christophe.
3: Qui ne le soutiennent pas. Alors c'est très très honnêtement fait, c'est honnête, c'est très très bien joué effectivement, comme tu l'as dit, vous avez tout dit. Moi, ça m'a fait penser au cinéma d'André Cayat, les risques du métier, même mourir d'aimer, c'est-à-dire de prendre un fait de société. Et puis finalement le décrire comme c'est, mais avant tout je dirais que c'est un film qu'on devrait projeter de façon obligatoire dans les collèges et dans les lycées. Ça devrait être une projection obligatoire parce que c'est un film de salubrité publique, parce que c'est un film en fait qui dénonce évidemment l'islamisme dans ce qu'il peut avoir d'extrémiste, mais aussi la lâcheté, l'inefficacité des dispositifs de protection. Il faut savoir que Samuel Paty était tout seul du

0: L'assassin, parce que justement, on le voit très peu. Il en devient, du coup, quelqu'un de maléfique, comme ça, on le voit très très peu, c'est une ombre. Ça, je trouve ça très très fort. Et tout ce que le réalisateur fait pour les purs, je trouve ça vraiment très bien. Alors, d'où petite déception, mais c'est un peu malheureusement important, c'est la petite monteuse, son père et l'imam, parce qu'ils sont trop présents, ils sont mauvais, et ils sont pas bien du tout.
1: Donc, oh, j'aime bien la petite Bachira.
2: Non, elle est pas bien du tout.
0: Et je trouve que elle est pas bien du tout. Et je trouve que s'il l'avait traité comme l'assassin, le film aurait été absolument génial.
3: Est-ce que le public du 105 souhaite intervenir pour l'abandon de Vincent Garinck ? Non plus. Donc, on poursuit en passant maintenant à l'objet du délit. D'Agnès Jaoui avec Daniel Auteuil, Eye Haïdara, Agnès Jaoui elle-même, Claire Schust, Oussama Kedam. Je ne vais pas pouvoir les citer tous, ils sont nombreux parce qu'ils forment une troupe. Une troupe en train de monter un opéra, à savoir les Noces de Figaro de Mozart. On entre dans les coulisses du spectacle et pendant les répétitions, le chanteur star est accusé d'agression sexuelle. L'incident bouscule les hiérarchies, crée des conflits entre les hommes, les femmes et les générations, une fois de plus. Pour son premier film, écrit sans Jean-Pierre Bacri, mais avec Emmanuel Salinger, Laurent Jaoui et Florence Sebeau, c'est Noé Debré, Agnès Jaoui prend MeToo à bras-le-corps et réalise donc une comédie de troupe. Christophe.
2: D'abord, agression sexuelle, il lui touche le dos pendant la répétition d'une scène des Noces de Figaro où ils sont censés, il est censé essayer de la... C'est un film que j'ai trouvé, moi, très fin. Parce que c'est vrai qu'on pourrait réduire ce film à une satire ou une charge sur les excès de MeToo. Mais pas du tout. En réalité, c'est ça qui est génial, c'est que c'est un film sur les Noces de Figaro. On est encore dans la fabrication d'une œuvre. Et là, en fait, ce qui est formidable, c'est que les Noces de Figaro de Mozart, ça porte sur une affaire de MeToo, puisque tu as le comte Almaviva qui va exercer son droit de cuissage sur la camériste Suzanne, alors même qu'elle prépare ses noces, je le rappelle, avec le valet de la maison qui est Figaro. Et donc, en réalité, le débat qui se passe en coulisses sur le comportement du comte Almaviva, du chanteur qui incarne le comte Almaviva, c'est les Noces de Figaro. Et c'est ça que j'ai trouvé très fin de la part d'Agnès Jaoui, parce que d'abord, il y a beaucoup d'humour sur notre époque, c'est ça, j'ai trouvé ça plutôt passionnant. Et en fait, le débat qui fait rage en coulisses ne fait qu'illustrer le propos mozartien. Elle est allée très loin dans l'humour et le second degré, puisque cette mise en scène des Noces de Figaro se fait au château de Lacoste, qui était le château du marquis de Sade, c'est-à-dire véritablement l'ancêtre de MeToo absolu.
3: Et avec des phallus géants.
2: Donc je trouve que c'est un film très subtil, très subtil, très intéressant, avec des acteurs formidables. Il faudrait parler notamment de la jeune Claire Schust, qui est absolument sublime en metteur en scène, qui est débordée par les événements.
3: Mais nous allons donner la parole à la jeune Florence Colombani.
4: Alors
3: je souhaiterais qu'on parle un peu aussi de la complexité justement des personnages, de l'écriture.
4: Alors l'écriture, pour moi, ce qui pêche dans le film, c'est-à-dire que c'est ce qu'on attend d'Agnès Jaoui, qui a une si grande scénariste, et qui là, à mon sens, c'est trop dit, je vais illustrer la question de MeToo. Et chaque scène porte sur un point ou un autre, et chaque personnage représente une position ou une autre par rapport à ces questions de ce qu'il faut faire face aux agresseurs sexuels, etc.
3: Oui, mais chaque personnage est très complexe.
4: Alors moi, je trouve pas du tout. Je trouve que chaque personnage est tout d'une pièce, au contraire. Et c'est exactement ce qui me manque dans le film, c'est cette complexité. Et je trouve que le film se débrouille pour ne fâcher personne et être finalement autant du côté des personnes qui dénoncent que du côté des gens qui disent il faut quand même pas exagérer. Et d'ailleurs, tout ça se finit comme les Noces de Figaro dans une sorte de grande réconciliation joyeuse et harmonieuse. Et c'est très dommage parce que y a des tas de choses qui seraient très intéressantes là-dedans, mais à force de vouloir prendre chaque scène du mariage de Figaro pour trouver son contrepoint contemporain, il y a un systématisme du film et qui fait qu'on navigue entre ce qui se passe dans la réalité, ce qui se passe dans le mariage de Figaro. C'est exactement la même chose. Ah oui, c'est incroyable, Mozart avait tout compris. Et on perd la légèreté mozartienne. Et quand même, on a chez Mozart une incroyable finesse qui n'est pas du tout dans la façon dont le film se déploie.
3: Pierre.
0: Je trouve ça vraiment très réussi. Et je suis d'accord avec toi, Rebecca. Je trouve que les personnages sont plutôt tous intéressants et elle leur donne une chance en même temps. C'est-à-dire qu'il y a à la fois la cantatrice qui commence à être un peu âgée, qui pose des problèmes de voix. Enfin bon, il y a cette espèce d'influenceuse qu'on a fait venir pour mettre en scène

0: sa première mise en scène, elle n'y connaît rien à l'opéra, mais elle a...
1: Elle est mannequin.
0: Oui, elle est mannequin aussi, mais elle a 300 000 followers, donc les salles vont être remplies. Donc, et en même temps, elle a des idées complètement idiotes, mettre des phallus
1: non,
0: sur
1: pas
0: scène.
1: Idiotes.
0: Et en même temps, ça y est, en même temps, il y a des choses intéressantes. Voilà, je trouve que tous les personnages sont vraiment intéressants, et c'est un film où les opinions des vieux, entre guillemets, et des jeunes sont à la fois... exalté et moqué. C'est pour ça que ça va.
2: C'est pour ça que ça ne fâche personne.
0: Mais non, ça va.
1: Non,
0: ça va
1: ou tout le monde. Ou tout le monde.
3: Et ça, ça pose le débat. Ça pose le débat dans l'ouverture. C'est ça qui est génial.
0: Et ça commence à déjà, puisqu'elle est attaquée partout. Parce qu'en effet, il faudrait condamner. Or, elle ne condamne pas. Elle donne la tendresse et la richesse des personnages. Et ça, notre époque ne le pardonne pas.
1: Ariane,
4: moi j'ai vu que ce film comme un film sur la circulation de la parole et sur la libre circulation de la parole, et ça m'étonne pas du tout parce qu'Agnès Jaoui, toi tu disais que c'est une grande scénariste, c'est surtout une grande dialoguiste, et ça s'entend dans le verbe, dans la vivacité du verbe. Parfois c'est un peu appuyé, mais parce que c'est aussi une satire, et une satire politique. Moi je trouve pas du tout qu'elle mette tout le monde à égalité. Il y en a qui sont un peu plus comment dire, moqués que d'autres. Elle-même d'ailleurs fait preuve d'autodérision, parce que son personnage, la vieille cantatrice dont tu parles, elle est interprétée par Agnès Jaoui, qui n'est pas si vieille, elle a mon âge, hein, donc je ne suis pas si âgée que ça. Elle prend des positions qui ne sont pas forcément les miennes, mais je trouve ça intéressant qu'elle les assume jusqu'au bout. Et moi, ce qui m'intéresse, ça m'a fait penser un peu, vous savez, la phrase de Renoir dans La Règle du jeu, c'est-à-dire, en fait...
1: Tout le monde a ses raisons.
4: Tout le monde a ses raisons, voilà. Alors, moi, je trouve qu'il y a certaines raisons qui sont un peu plus intéressantes que d'autres, bien sûr, mais en fait, c'est un film qui ouvre un débat.
0: Oui.
4: Et je trouve ça génial, parce que c'est vraiment... Alors, moi, c'est quand même un questionnement, moi, qui me passionne, et je trouve ça intéressant, alors qu'aujourd'hui, tout est clivé, tout est binaire. Oui. C'est soit bien, bah oui. soit mal. Ben elle dit, ben non, il y a des trucs qui sont peut-être un peu plus nuancés. Et je ne trouve pas du tout qu'elle mette tout le monde à la même hauteur. Il y a des choses qui sont beaucoup plus drôles et moqueuses et des choses qui sont beaucoup plus touchantes. Moi, je ne trouve pas que l'influenceuse, elle soit conne. Je trouve qu'elle est, elle est hésitante parce qu'on lui coupe tout le temps la parole.
0: J'ai pas dit qu'elle l'était. J'ai dit qu'elle avait des idées un petit peu curieuses et qui se révèlent.
4: On la laisse jamais finir.
3: L'idée des phallus géants n'est pas géniale.
4: La parole aux femmes, d'ailleurs. Et donc, voilà. Et on la laisse jamais finir ses phrases.
1: Enfin, en tout cas,
0: quand il commence à plier...
1: Tu parles des phallus, là.
0: Oui.
1: Voilà.
3: Oui, parce que c'est des phallus un peu pliants.
1: Parce que ça, c'est quand même une image très drôle. Le public souhaite-t-il participer à ce débat plus ou moins enflammé, quand même, sur l'objet du délit d'Agnès Jaoui? Non, vous avez décidé de rester silencieux ce soir. On termine avec Histoire parallèle du cinéaste iranien Asghar Farhadi, qui concourait pour La Palme, avec Isabelle Huppert, Virginie Efira, Vincent Cassel, Pierre Ninet, Adam Bessa et Catherine Deneuve. Quelle affiche! Asghar Farhadi a écrit le scénario en s'inspirant librement dans des épisodes du Décalogue de Christophe Kieslowski. À Paris, Sylvie, jouée par Isabelle Huppert, est une écrivaine qui espionne ses voisins d'en face pour écrire son nouveau roman. Son regard s'arrête sur Nita parce qu'elle ressemble étrangement à sa mère, et plus troublant encore, Nita vit dans l'appartement où sa mère et elle vivaient autrefois. Virginie Efira, brune puis blonde à l'écran, interprète Nita. Et à mesure que Sylvie écrit, elle tisse des ponts entre son histoire familiale, ce qu'elle voit et ce qu'elle croit voir. Christophe.
3: Alors, une mélasse verbeuse, incompréhensible. J'ai cru devenir fou d'ennui. Je savais même plus où j'allais. Il y a un casting extraordinaire. Tu l'as montré, tu as dit une série de noms extraordinaires. Ils sont tous complètement sous-exploités. On les voit pas, on les entend pas. Ils ont des rôles minables. Ce pauvre Pierre Ninet a un rôle ridicule.
1: Il est grotesque.
3: C'est pas de sa faute. C'est le rôle. Ils sont tous dans une espèce de sous-exploitation. C'est un scénario incompréhensible. Alors évidemment, on peut voir encore la mise en abîme, puisqu'il n'y a plus que ça maintenant dans le cinéma en ce moment, la mise en abîme, la réflexion sur la création, puisqu'il y a Isabelle Huppert qui écrit sur Isabelle Huppert qui écrit. Enfin bref, c'est très très complexe. Mais ce ne sont pas des histoires parallèles, c'est des espèces d'histoires qui s'entremêlent pour aboutir à une mélasse verbeuse de 2h20. C'est à fuir de toute urgence. Et je dirais qu'à mon avis, il faut un doctorat de mathématiques pour y comprendre quelque chose. Hein,
1: Ariane, tu as ton doctorat ?
4: Je partage à peu près, c'est assez rare quand même, l'opinion de Christophe.
1: C'est vrai, ça mérite d'être souligné.
4: Beaucoup ennuyé. Et surtout, j'ai pas bien réussi à comprendre ce qu'il voulait nous dire à travers cet enchâssement d'histoire, de projection mentale. Et tu as raison, les comédiens, alors je ne sais pas si c'est les rôles qu'on donne qui sont, mais moi, j'ai l'impression qu'ils ne croient pas une seconde à ce qu'ils racontent. En fait, j'ai eu l'impression que c'était une espèce d'exercice intellectuel, que les personnages étaient plus des idées et des abstractions que des êtres de chair et de sang. Et c'est la première fois que je vais dire ça, mais je trouve qu'ils sont tous très approximatifs, les comédiens. alors que ce sont quand même tous a priori de grands comédiens. Oui. Que ce soit alors Cassel, j'ai l'impression qu'il erre dans ce film comme une espèce de fantôme en se disant mais qu'est-ce que je fais là. Enfin moi j'ai vraiment eu ce sentiment là hein, quand même. Et c'est une grande déception parce que je rappelle quand même qu'Asghar Farhadi c'est quand même une séparation quoi. Et que moi ça fait partie de mon petit panthéon
3: et
4: personnel.
3: La référence
4: en
3: à Kieślowski très prometteuse au départ. Ouais,
1: merci, une merci de l'avoir rappelé en tout cas, Pierre.
0: Non mais on passe son temps. Vous savez il y a des films comme ça où on se dit pourquoi ils agissent comme ça et on se pose même pas la question parce que c'est naturel. Et puis il y a des films comme celui-là où on se dit mais alors, pourquoi diable fait-il ça? Pourquoi qu'il se met à surveiller? Mais pourquoi? Il n'y a aucune réponse tout le temps. Donc ça devient un jeu absolument artificiel. Les comédiens, alors vous êtes gentils, ils sont mauvais.
2: Non, Isabelle Huppert, elle n'est pas mauvaise.
0: Même Isabelle Huppert, dans sa scène avec Catherine Deneuve, n'est pas bonne du tout.
4: Et Deneuve, elle est très bien.
3: Hein? Deneuve est bien.
4: Deneuve est très bien dans cette scène.
0: Oui, voilà, une scène. Pardon. Et Virginie...
4: Bah, elle en a qu'une. Elle en a qu'une.
3: Elle en a qu'une.
0: Virginie Efira.
4: C'est une apparition.
0: Elle change de perruque et elle croit qu'elle change de jeu. Non, non, c'est une épouvante. À revoir Kieślowski, hein, d'urgence.
1: Florence, pour terminer.
2: Oui, alors je vais être un peu moins méchante quand même, parce que je trouve que Farhadi, c'est quelqu'un qui a toujours ce sens de l'emboîtement des histoires, et là, dans la dernière partie,
3: hein.
2: Non mais bien sûr, mais dans la dernière partie, on comprend ce qu'il a voulu faire, qui est en fait très proche de ce que fait Almodovar,
0: oui.
2: Qui est nous montrer les ravages d'un créateur sur la vie des gens, et Adam Bessa, qui était là, une révélation dans ce film Les Fantômes, qu'on avait découvert il y a un ou deux ans, et un acteur qui tient très bien l'écran, donc je trouve pas que... et la question de la transmission de ce qui se passe entre lui et Isabelle Huppert, pour moi, fonctionne. Le problème, c'est qu'il faut en passer par un tunnel qui est l'histoire Vincent Cassel, Virginie Efira,
4: Pierre Ninet,
2: qui ne fonctionne pas, où on est dans une sorte de parodie d'un film français des années 70. Ouais. Moi, j'ai eu l'impression d'être dans un mauvais Chabrol à un moment sur une route pleine de brouillard.
0: T'as raison.
2: Je pense qu'il a vraiment voulu faire ça, mais on comprend pas du tout pourquoi nous, on devrait s'intéresser à ça. Ça intéresse peut-être la romancière qui est Isabelle Huppert, mais pas nous.
1: Cher public, vous êtes-vous intéressé à ce film? Vous souhaitez participer
0: non.
1: au débat?
0: Non.
1: Non plus?
0: Non.
1: Alors, virgule. Après ce programme copieux, quelques recommandations pour finir. On commence avec toi, Ariane.
4: Oui, alors je voudrais vous parler en fait d'une réalisatrice, parce qu'il y a un cycle à la Cinémathèque qui est dédié aux réalisatrices des années 60-70, et parmi elles, il y en a une qui s'appelle Paula Del Sol, qui est injustement oubliée. Elle a fait un film absolument magnifique, d'une modernité folle, qui s'appelle La Dérive, qui va être projeté à la Cinémathèque. Et ceux qui ne peuvent pas aller à la Cinémathèque, il y a un livre qui sort de façon concomitante, c'est une étude hyper précise, hyper documentée, signée Aurore Renaud, et qui parle précisément de ce film, cette dérive. Pour moi, c'est l'équivalent de Vanda, de Barbara Loden, sauf que c'est 6 ans avant.
1: Christophe.
3: Ah, moi, je voudrais vous parler d'un roman sur le cinéma qui est sorti originellement en 2004 et qui vient de ressortir aux éditions du Cherche Midi. C'est La conspiration des ténèbres de Théodore Rochac. Alors, vous savez, il y a un film qui est sorti il y a quelque temps qui s'appelait L'œuvre invisible, dans lequel on partait à la rencontre d'un cinéaste qui n'existait pas. Et alors, ce film-là, c'est un film, mais d'une intelligence, d'une cinéphilie, d'une culture cinématographique extraordinaire. Ce livre, il fait 1000 pages. On ne peut pas le lâcher et on part à la recherche d'un cinéaste complètement occulte, mystérieux, oublié et démoniaque, qui s'appelle Max Cassel. C'est bourré de références à la Kenneth Anger. C'est dingue, c'est vraiment foisonnant, et c'est rare que je puisse dire qu'un livre de 1000 pages, on n'a pas envie de le lâcher.
1: La conspiration des ténèbres de Théodore Rochac. Pierre.
0: Alors un DVD chez Metropolitan Film Export, le film s'appelle « Une nuit de réflexion » de Nicolas Roeg, 1985. Alors c'est une nuit dans un hôtel en 53 à New York, et c'est la rencontre entre Marilyn Monroe, Albert Einstein, Joe DiMaggio, qui est un joueur de baseball, oui. Qui était le premier mari de Marilyn, et un sénateur proche de McCarthy. C'est jouissif, et le clou du film, c'est Marilyn, interprété par Teresa Russell de façon formidable, Marilyn qui explique à Einstein la théorie de la relativité.
1: Tu as divulgaché.
0: Mais non, c'est au...
1: Florence.
2: On reste avec Marilyn, puisque mon conseil, oui. C'est « Conversation avec Marilyn », un livre de S.G. Weatherby, qui était le correspondant du Guardian sur le tournage des Désaxés de John Huston, le dernier film de Marilyn Monroe, et qui a noué avec elle une amitié pleine de confidences. Et il nous dévoile justement une Marilyn très intellectuelle, très littéraire, qui lui parle de Tchekhov, qui lui parle de Lady Macbeth, qui sait, quand elle débarque dans le bar un peu miteux où il se retrouve à New York, se passer complètement inaperçue, et ensuite elle décide qu'elle a envie d'être reconnue, et c'est comme si elle allumait un interrupteur. Et c'est vraiment une Marilyn très vivante qui nous restitue. On fête les 100 ans de Marilyn Monroe, et c'est une belle façon de la découvrir autrement que dans ses livres de photos où son image est répétée à l'infini. Là, on découvre vraiment l'intériorité, et c'est cette intériorité-là qui a fait d'elle une si grande actrice.
1: Tu nous rappelles l'auteur ?
2: S.G. Weatherby, Conversation avec Marilyn chez Segers.
1: Florence Colombani, Christophe Bourseiller, Ariane Allard, Pierre Murat, merci d'avoir participé à cet épisode du Masque copieux. La semaine prochaine, même lieu, même heure, nous débattrons de l'actualité de la scène. Stéphane Le Guenec réalise Le Masque, et c'était avec Marie Le Peintre, Romain Lenoir et Mathieu Tourin. Ilinka Negulesco coprogramme l'émission et la prépare avec Lilou Gutmann et Célestine Babinet. Toutes et tous, nous vous retrouvons la semaine prochaine pour d'autres enthousiasmes ou désaccords. Une liberté critique dans tous les cas et sur France Inter, évidemment. Après les infos, vous avez rendez-vous avec Stéphanie Duncan pour un nouvel épisode du Fil de l'Histoire.
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1: 21h sur Inter. Et vous retrouvez Alexandra Dubouchereau pour les informations. Bonsoir.
12: Bonsoir Rebecca, bonsoir à tous. La fête ce soir au Parc des Princes à Paris, au lendemain de sa victoire à Budapest. Le PSG est de retour dans son stade pour une célébration à guichet fermé devant 48 000 supporters. Les doubles champions d'Europe en titre sont attendus d'une minute à l'autre sur la pelouse. Tout à l'heure, ils étaient sur le Champ de Mars pour une parade devant 80 000 personnes et la Tour Eiffel en toile de fond. Puis réception à l'Élysée. Le PSG est une immense fierté pour tout le pays, a assuré Emmanuel Macron, tout en condamnant des violences inqualifiables, selon lui, la nuit dernière à Paris et un peu partout en France. 780 interpellations, 457 gardes à vue, dont 306 à Paris. 276 blessés aussi, dont 57 membres des forces de l'ordre. Un motard d'une vingtaine d'années s'est tué sur une bretelle de sortie du périphérique. Le ministre de l'Intérieur souligne également un usage accru de mortiers d'artifice contre les forces de l'ordre. Laurent Nunez, qui sera à l'aéroport de Roissy demain à la mi-journée pour accueillir son homologue algérien Saïd Sayoud avant une visite de travail Place Beauvau. Nouvelle étape du réchauffement entre l'Algérie et la France. Le groupe taïwanais Foxconn devrait investir 120 millions d'euros à Angers pour lancer une ligne de production de cartes mères dédiée à l'intelligence artificielle. Ce sera un partenariat avec le spécialiste français des supercalculateurs Bull et l'annonce sera faite demain à l'occasion du 9e sommet Choose France, grande messe annuelle au château de Versailles où Emmanuel Macron reçoit des PDG étrangers. Selon Bercy, les annonces de demain dépasseront au total les 40 milliards d'euros de l'an passé. La mort en détention d'un leader indigène au Nicaragua, le chef du peuple Miskito, Brooklyn Rivera, ex-député. Il avait été arrêté il y a 3 ans pour avoir dénoncé le sort des populations indigènes dans son pays. Début mai, un groupe d'experts de l'ONU avait réclamé une preuve de vie. Il est est décédé des suites de complications de santé, affirme ce soir le gouvernement. Les discussions avec Washington pour tenter de mettre fin à la guerre en Iran sont toujours en cours, indique ce soir le ministre iranien des Affaires étrangères. Mais Abbas Araghchi conditionne tout accord à la garantie des droits de l'Iran et souligne qu'il ne croit ni aux paroles ni aux promesses des Américains. Selon le site Axios, proche de la Maison-Blanche, Donald Trump souhaite lui plus de fermeté dans la position des États-Unis. Un concert de Kanye West interdit en Italie. Le rappeur américain devait se produire le 18 juillet dans le nord du pays, mais la préfecture invoque des risques pour l'ordre et la sécurité publique. C'était aussi une demande des communautés juives locales. L'artiste controversé pour ses propos et chansons glorifiant Hitler et ses dérapages antisémites a déjà vu ses concerts interdits ou reportés cette année au Royaume-Uni, en France, en Pologne et en Suisse. Et puis les huitièmes de finale à Roland-Garros, deux matchs en cours en ce moment. Jakub Mensik notamment qui mène 1-7-0 face au Russe Andrei Rublev. Dans l'autre rencontre, c'est le Norvégien Casper Ruud face à la pépite brésilienne Joao Fonseca, 19 ans, 21h03.
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12: 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La suite, c'est le fil de l'histoire avec vous, Stéphanie Duncan.
16: Merci Alexandra Dubucheron. On vous retrouve pour le flash de 22h.
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16: Bonsoir, une nouvelle émission du fil de l'histoire. Ce soir, on parle d'un mouvement artistique qui, dans tous les domaines, a marqué le XXe siècle. Le surréalisme est-il révolutionnaire? C'est la question à laquelle nous tentons de répondre ce soir.
18: Première génération, André Breton.
16: En 1924, un certain André Breton publie un texte qui va marquer l'histoire de l'art et de la littérature et l'histoire tout court, le Manifeste du surréalisme. Mais cela fait plusieurs années déjà que Breton et ses amis, Louis Aragon, Philippe Soupeau, Paul Éluard, qui se voient comme les héritiers de Rimbaud et de Lautréamont, ont décidé d'opérer une révolution totale et d'en finir avec le monde ancien. Celui qui les a conduits dans l'enfer de sang et de boue de la Première Guerre mondiale. Si le mouvement naît en 1924 à Paris, dans le monde entier, plusieurs générations d'artistes, des hommes, mais aussi, nouveauté, des femmes, vont se revendiquer du surréalisme en littérature, peinture, sculpture, photo, cinéma, théâtre. C'est de cette folle aventure artistique, mais aussi politique, passionnée et souvent conflictuelle, que nous parlons ce soir avec vous, Marie Sarré. Bonsoir.
19: Bonsoir.
16: Vous êtes historienne de l'art, attachée de conservation au Centre Pompidou. Et c'est vous qui, avec Didier Ottinger, étiez commissaire de l'exposition Surréalisme au Centre Pompidou en 2024, qui célébrait le centenaire du mouvement.
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20: En la personne de Vacher, un principe d'insubordination totale, en grand secret, minait le monde, désacralisant tout sur son chemin. Nous n'aimons ni l'art ni les artistes, proclamait Jacques Vacher.
16: Pour André Breton, une première rencontre est décisive. En 1916, en pleine guerre donc, alors qu'à 20 ans, il est jeune médecin à l'hôpital militaire de Nantes, il se lie d'amitié avec un soldat blessé, Jacques Vacher, poète et dessinateur, pacifiste et anarchiste, qui ne croit plus en rien et oppose à tous, je cite, « la désertion à l'intérieur de soi-même et n'obéit qu'à une loi, l'humour sans H ». Lorsque Vacher mourra en 1919 d'une overdose d'opium, Breton dira qu'il fut, je cite, « l'homme que j'ai le plus aimé au monde ». Pour l'heure, nous sommes en 1917, lorsque les deux amis assistent à Paris à la première de la pièce de Guillaume Apollinaire, « Les mamelles de Tirésias ». La légende veut que Jacques Vacher, revolver au poing, ait menacé de tirer si on n'arrêtait pas le spectacle, jugé à ses yeux trop artistique. Sans doute n'est-ce qu'une légende, mais plus vraisemblable, Breton, en lisant le programme de la pièce, découvre un mot nouveau. « Pour caractériser mon drame, écrit Apollinaire, j'ai forgé un néologisme, le mot surréaliste. » Un mot que Breton gardera en mémoire. Autre rencontre décisive. Au joyeux quatuor qu'il forme avec Aragon, Soupeau et Éluard, se joindront bientôt Benjamin Perret, Robert Desnos, René Crevel et bien d'autres. Mais alors qu'Apollinaire est emporté par la grippe espagnole, un vent de révolte parvient de Zurich, en Suisse, qui proclame la rupture de l'art avec toute forme de pensée rationnelle et logique. Le mouvement Dada, créé en 1916 par un poète roumain, Tristan Tzara.
14: Nous étions quelques jeunes poètes, écrivains, peintres, qui étions profondément dégoûtés de la guerre. Et dans ce dégoût, nous englobions aussi bien les formes sociales qui avaient engendré cette guerre que les formes d'art qui en résultaient. Et notre internationalisme nous amenait à ne pas considérer le fait de la participation à la guerre comme un devoir sacré.
16: C'était donc la voix de Tristan Tzara. Marie Sarré, il se passe quelques années, donc avant qu'André Breton et ses amis ne créent proprement le mouvement surréalisme. Mais est-ce qu'on peut dire que le surréalisme, et avant lui le dadaïsme, est né dans les tranchées de la Première Guerre mondiale ?
2: En tout cas, on peut dire que le dadaïsme comme le surréalisme sont nés en réaction à cette Première Guerre mondiale, qui est vraiment un cataclysme pour ces jeunes gens. Il faut rappeler qu'ils ont alors entre 25 et 28 ans, et que cette Première Guerre mondiale remet complètement en cause les valeurs de la société occidentale moderne, héritée des Lumières, c'est-à-dire le progrès, le rationalisme, le positivisme. Et ces jeunes gens sont extrêmement choqués et ils vont vouloir saper ces valeurs modernes et les remettre en cause. Et en effet, les surréalistes vont partager avec les dadaïstes ce sentiment de révolte.
16: Et pourquoi donc ce monde ancien, même la littérature aurait menti à la jeunesse ?
2: Alors c'est quelque chose en effet qui va distinguer sans doute les surréalistes des dadaïstes, c'est que Tzara à Zurich, puis dans les foyers à New York et à Paris, va revendiquer une tabula rasa, un iconoclasme, un nihilisme que ne vont pas retrouver les surréalistes. Ouais. C'est un peu ce qu'ils vont reprocher à Dada. Eux sont les héritiers du romantisme. Dans la revue littérature, ils vont convoquer différents textes. Ils vont convoquer Valéry, Sandrars, Pollan. Donc, il y a un héritage artistique et poétique qui est essentiel pour le surréalisme, là où en effet Dada veut faire table rase de ce monde moderne et ancien.
16: Alors, j'ai présenté André Breton un peu comme un chef de file, de mouvement, mais dans les années 1900, enfin, juste à la fin de la guerre, 1918, c'est quand même d'abord une histoire d'amitié entre des jeunes gens qui se cherchent un peu, non ?
2: Oui, ce sont vraiment des très jeunes gens. André Breton a découvert la poésie par Rimbaud, qui le fascine complètement. Il y reviendra tout au long de sa vie et tout au long de l'histoire du surréalisme. Et en effet, comme vous l'avez dit, il rencontre d'abord Jacques Vacher, qui oppose à Rimbaud Alfred Jarry, c'est-à-dire l'humour sans H. Et ça, c'est une rencontre évidemment fantastique et fondatrice pour André Breton et le surréalisme, mais aussi des gens comme Frankel, qui vont être absolument essentiels pour André Breton. Donc c'est des jeunes gens, des amis qui ont envie aussi de vivre une aventure collective. Et ça, c'est quelque chose de très important. Ouais, c'est que c'est davantage qu'un mouvement artistique, une philosophie de vie.
16: Oui, parce qu'il récuse aussi la notion d'art, de poésie. Enfin, il y a quelque chose de plus total déjà, quelque chose qui se met en place.
19: C'est un art absolument total qui va toute sa vie marcher sur deux jambes, une poétique, l'autre politique. Et ça, c'est quelque chose d'essentiel sur les 60 ans d'histoire du surréalisme.
21: Et déjà, on sent quelque chose qui a à voir avec la psychiatrie, enfin avec tout cas l'esprit, avec tous ces mystères. Ces jeunes gens vont dans les hôpitaux psychiatriques où on voit des soldats qui ont été traumatisés par la guerre. Qu'est-ce que ça leur inspire ?
19: André Breton, comme Philippe Soupeau, sont sur le front, ils sont confrontés en effet à des malades de guerre, des malades psychotiques, des gens qui tiennent des propos incohérents, et ils vont être absolument frappés par ce débit de la pensée. Ça leur évoque bien sûr aussi les pensées qui adviennent à la lisière du sommeil. André Breton est fasciné à ce moment-là par les écrits d'Alfred Maury sur le rêve, par les écrits de Freud, qu'il a même essayé de rencontrer, et il y parviendra d'ailleurs. Donc en effet, ils sont absolument fascinés par ce débit de la pensée qui est capable d'aller au-delà de la raison. Et ça, c'est quelque chose qu'ils vont essayer de mettre en place, notamment avec l'invention de l'écriture automatique.
21: Et le mouvement Dada, donc, qu'est-ce qui se passe à Zurich donc, en 1916, quand se crée ce mouvement? C'est quand même assez drôle. Enfin, il y a des gens de tous les pays qui se retrouvent là. Il y a Tristan Tzara qui est roumain, il y a Hans Arp qui est alsacien, il y en a d'autres qui sont allemands qui se retrouvent à Zurich. C'est quoi ce mouvement à ce moment-là?
19: Et ces jeunes gens se retrouvent en effet à Zurich, au cabaret Voltaire, et ils sont réunis par cette envie de mettre à sac cette modernité.
21: Et qu'est-ce qu'ils font en fait? Ils font des spectacles.
19: Pour empêcher cette propre destruction. Mmh. Et en effet, ils vont opposer à ces valeurs positivistes et rationalistes une création extrêmement spontanée, qui retrouve chez la création des enfants, la création des aliénés, dans des happenings, dans des...
21: ce qu'on
19: appellera plus tard performance. Mmh. Donc c'est ça qui se passe au cabaret Voltaire.
21: Il y a quelque chose de drôle là-dedans, et en même temps de tragique.
19: Il s'amuse ouais. extrêmement. Et ouais. ça, c'est... Le jeu est vraiment au fondement même du dadaïsme, et il le sera aussi du surréalisme.
21: Et Tristan Tzara, qui c'est cet homme en fait ? Qui va traverser aussi une bonne partie du XXe siècle en France. Il est roumain et il va arriver en France en 1920 et accueilli comme un héros par les dadaïstes français que sont alors André Breton et ses amis. Ils ne sont pas encore surréalistes.
19: En effet, quand Tzara s'installe à Paris, Breton est absolument fasciné par cette figure. Il envoie ses premiers poèmes à Tzara qui va les publier dans les revues Dada. C'est une rencontre extrêmement formatrice pour André Breton, qui lui est au balbutiement de ce mouvement qu'il imagine déjà le surréalisme, notamment dans la revue Littérature. Et ensuite, il invitera Tzara à publier ses textes dans la revue Littérature. Donc il y a un dialogue comme ça, un échange entre ces deux mouvements qui va être absolument fondateur pour le surréalisme. Mais très vite, il y a des dissensions quand même qui apparaissent.
21: Ouais. Et André Breton, ce que je trouve assez touchant aussi dans ce personnage, c'est qu'il est médecin. Il aurait pu continuer à être médecin et il renonce à la médecine pour devenir poète.
19: Il faut rappeler que beaucoup de ces jeunes gens sont passés par des études plutôt scientifiques et que le surréalisme ne remet pas en question la raison. C'est essayer justement de réconcilier la science et la poésie. Et ça va être la démarche du surréalisme pendant toute son histoire.
20: La première phase, premier mois 1920, est à distance et vue de l'extérieur assez étincelante. Éruption de nombreuses revues, le premier vendredi de littérature au Palais des Fêtes en janvier, le festival de la salle Gaveau en mai. À première vue, l'effet cherché semble bien être obtenu. Le conformisme en mauvaise posture, le bon sens hors de lui, la presse écumant de fureur.
21: Depuis l'arrivée de Tristan Tzara, Breton, Aragon, Soupeau, Éluard et toute la bande Dada multiplient les provocations. Le 26 mai 1920, par exemple, il donne un festival Dada à la salle Gaveau. En voici le programme. Fait inouï, je cite, « tous les dadaïstes se feront raser la tête en public ». Autres attractions, un pugilat sans douleur, un illusionniste dada, un véritable rastaquaire, de la musique sodomiste, une danse immobile, des manifestes, des poèmes. Enfin, on connaîtra le sexe de Dada. Mais au fil des mois, la bande se lasse de ses excentricités et se lance dans du sérieux. Le 13 mai 1921, ils organisent un procès de Maurice Barrès. Écrivain nationaliste, anti-Dreyfusard, antisémite, Barrès fut en 1914 un vibrant va-t-en-guerre, appelant la jeunesse à s'engager, alors que lui-même ne bougera pas de l'arrière. On peut comprendre que les jeunes revenus du front lui demandent des comptes. Le tribunal, présidé par André Breton, l'accuse d'attentat à la sûreté de l'esprit. L'écrivain, comme vous pouvez l'imaginer, ne s'est pas présenté au tribunal. Une effigie en tissu le remplace. Aragon et Soupeau, vêtus de blouses, jouent les avocats. Un extrait du réquisitoire. La race, les morts, la patrie sont des chandelles, non des soleils. Le tact, le bon goût, le génie français. Quelle farce et mal joué. Vos morts, la belle fierté d'avoir su mourir. Il plaît à Maurice Barrès de marcher sur les asticots à condition de jouir sur le drapeau. C'est un champion de la civilisation.
3: L'attitude des gens comme Barrès, qui écrivait des insanités dans les journaux, vantant les miracles de la baïonnette, qu'il est beau de mourir pour la patrie. Et nous avons eu une espèce de dégoût total. C'était pour nous une révolte contre nos aînés, et par conséquent, ça a été une rupture.
21: Mais Tristan Tzara juge ce procès trop moral et politique. La rupture avec Breton est consommée le 6 juillet 1923. Breton monte sur scène lors d'une pièce de théâtre de Tzara, casse la figure d'un comédien et interrompt le spectacle. Gros chahut, c'en est fini, lâchez tout, lance Breton, lâchez dada. L'année suivante, le 15 octobre 1924, André Breton, se souvenant du mot qu'Apollinaire avait inventé pour les mamelles de Tirésias, publie un texte fondateur qui fera date, le Manifeste du surréalisme. Le manifeste s'ouvre par une définition. Surréalisme, automatisme psychique pur, par lequel on se propose d'exprimer, soit verbalement, soit par écrit, soit de toute autre manière, le fonctionnement réel de la pensée. Dictée de la pensée, en l'absence de tout contrôle exercé par la raison, en dehors de toute préoccupation esthétique ou morale. André Breton veut réhabiliter le rêve et en finir avec la toute-puissance de la raison et de la logique. Le surréalisme, dit-il, repose sur la croyance à la réalité supérieure de certaines formes d'associations négligées jusqu'à lui, à la toute-puissance du rêve, au jeu désintéressé de la pensée. Et il ajoute plus loin, « Sous couleur de civilisation, sous prétexte de progrès, on est parvenu à bannir de l'esprit tout ce qui peut taxer à tort ou à raison de superstition, de chimère, à proscrire tout mode de recherche de la vérité qui n'est pas conforme à l'usage. » Marie Sarré, le premier manifeste du surréalisme en 1924, je dis le premier puisqu'il y en aura un autre, est un texte fondateur, mythique même. Hein. On peut rappeler qu'en 2015, le manuscrit, lors d'une vente aux enchères, a été retiré de la vente, classé comme trésor national, puis acquis par la Bibliothèque nationale de France. Mais qu'est-ce que c'est que ce texte exactement? Pourquoi un manifeste? Est-ce que c'est une référence au manifeste du Parti communiste, par exemple, de Karl Marx? Pourquoi ce mot manifeste?
19: Il faut rappeler en effet que ce manifeste du surréalisme, il est d'abord la préface à un recueil de poèmes d'André Breton, Poisson soluble, et qu'ensuite cette préface va s'autonomiser pour devenir en effet ce manifeste. Et lorsque André Breton choisit ce titre, il a en effet à l'esprit que ce mouvement sera à la fois poétique et politique. Et ce qu'il partage avec Marx, et on y reviendra sans doute plus tard, c'est en effet ce désir de révolution qui est absolument essentiel dans le surréalisme, la croyance en l'action, même si on sait que les surréalistes ont finalement assez peu lu Marx. Yuki Desnos raconte que Simone Kahn était sans doute la seule à avoir lu Le Capital dans son intégralité.
21: Simone Kahn qui était la compagne...
19: Simone Kahn qui était l'épouse d'André Breton, ouais. En effet, à ce moment-là. Et ce qu'il faut rappeler aussi, c'est qu'il y a un autre texte qui est exactement contemporain du manifeste du surréalisme, qui est un très beau texte d'Aragon, moins connu, qui s'appelle Une vague de rêve. Et ces deux textes, finalement, sont les deux programmes de ce que sera le mouvement surréaliste, où ils en dessinent comme ça les contours et les grands principes.
21: Et c'est une rupture avec Dada, avec ce manifeste ?
19: C'est une rupture avec Dada qui est assumée, parce que les surréalistes se sont lassés un peu de ce goût du scandale pur, là où les dadaïstes rechignent un peu à s'embarquer dans un mouvement qui est profondément politique, qui est animé par ce sentiment révolutionnaire.
21: C'est assez fort hein, quand même ce procès Barrès, il y a une violence, c'est un jeu, c'est du théâtre évidemment, on est dans le simulacre, mais en même temps il y a une violence.
19: Oui, qui dit bien à la fois cette amitié qui est fondatrice pour le mouvement, l'attachement qu'ont ces jeunes gens entre eux, et puis le désir extrêmement profond de créer un mouvement qui dépasse seulement le projet artistique et qui soit vraiment une philosophie et une aventure humaine.
0: Oui, il y a une rage, il y a une colère.
19: Oui, bon, ce qu'on peut comprendre pour des jeunes gens qui ont traversé ce premier conflit mondial et qui en sortent profondément révoltés.
0: Et entre-temps, il y a eu un texte aussi très important, il me semble, Les Champs Magnétiques. Donc, c'est un livre, en réalité, de Breton et Soupeau. Le livre Par quoi tout commence, dira Aragon. De quoi il s'agit? C'est de la poésie, c'est la psychanalyse, c'est de l'écriture automatique déjà?
19: Les Champs Magnétiques est un texte que André Breton et Philippe Soupeau rédigent à quatre mains en 1922. En ayant à l'esprit justement les propos psychotiques de ces gens, de ces malades qu'ils ont rencontrés sur le front, et en essayant de traduire ce débit de la pensée parlée, c'est-à-dire faire en sorte que la main aille finalement plus vite que la pensée, que la raison. Et c'est un texte qui est fondateur parce que cet automatisme, on le retrouve dans la définition d'ailleurs du surréalisme dans le manifeste, il est vraiment essentiel, il est la fondation du mouvement. Il est d'abord écrit, littéraire, mais il sera bientôt plastique.
0: Et le cadavre exquis, le fameux cadavre exquis des surréalistes, qui est d'abord un texte, avant d'être un dessin.
19: Le cadavre exquis, c'est un jeu qui apparaît en 1925. Il faut rappeler que le surréalisme est une aventure collective, donc ces jeunes gens se rencontrent très régulièrement, enfin même quotidiennement, dans des cafés, au bureau central des recherches surréalistes, qui est au 15 rue de Grenelle.
0: Ça fait très sérieux, ça.
19: Et on y joue plusieurs jeux, notamment dès 1925, au cadavre exquis, Prévert, Tanguy, Duhamel, qui en effet, d'abord s'amusent à réaliser des phrases, des poèmes, en chacun écrit l'un un nom, l'autre un verbe, l'autre un complément.
0: L'idée, c'est de fermer le papier et de donner papier à l'autre qui va suivre ce texte.
19: Exactement, sans savoir de quoi il s'agit. Lorsqu'on déplie, ça donne, le premier étant, le cadavre exquis boira le vin nouveau. Et ensuite, très rapidement, ce jeu est traduit plastiquement au dessin, ce qui donne de véritables chimères qui, là aussi, est un être absolument central dans le surréalisme.
0: Mais d'abord, ce mouvement est un mouvement d'écrivains, de poètes.
19: C'est un mouvement qui est fondé par des poètes, par des écrivains, ça c'est quelque chose d'absolument essentiel. Mais assez rapidement, il est rejoint par des artistes. Dès 1925, on voit apparaître Yves Tanguy, on voit apparaître Masson, on voit apparaître Miro. En 1927, Magritte les rejoindra.
0: Max Ernst, bientôt.
19: Magritte arrivera à s'installer au Pierreux-sur-Marne. Max Ernst est l'un des tout premiers, puisque dès 1921, André Breton a vu une exposition de collages de Max Ernst à la galerie Au Sans Pareil. Il a été complètement fasciné par ces collages. Déjà, il a décelé ce qui est le merveilleux et ce qui restera le merveilleux surréaliste. Donc très vite, c'est un mouvement aussi plastique. Et d'ailleurs, dans la Révolution surréaliste, qui est la première revue du mouvement, Pierre Naville, qui est à ce moment-là le rédacteur en chef, a un propos malheureux en disant qu'il ne saurait exister de peinture surréaliste. Et André Breton va le reprendre en reprenant les rênes de la revue et en organisant à la Galerie Pierre la première exposition surréaliste qui s'intitule « La peinture surréaliste ».

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1: Sous l'impulsion d'Artaud, des textes collectifs d'une grande véhémence sont à ce moment publiés. Ouvrez les prisons, licenciez l'armée. Des adresses au pape et au Dalai Lama, des lettres aux recteurs des universités européennes et aux écoles du Bouddha, de la lettre au médecin-chef des asiles de fous. Le langage s'est dépouillé de tout ce qui pouvait lui prêter un caractère ornemental. Il se veut acéré et luisant, mais luisant uniquement à la façon d'une arme.
2: Après la publication du manifeste du surréalisme, le mouvement se radicalise. Déjà après les funérailles nationales de l'écrivain Anatole France, grande figure des lettres, Breton et Aragon ont fait scandale avec un pamphlet rageur et irrespectueux, Un cadavre, consacré, je cite, à Anatole France ou la médiocrité dorée. Autre virage politique fort, les surréalistes prennent fait et cause pour Germaine Berton, une anarchiste qui a tiré sur le directeur de la Ligue royaliste, l'Action française. Louis Aragon écrit alors que face à un groupe qui menace la liberté, un individu peut, je cite, « recourir aux moyens terroristes, en particulier au meurtre, pour sauvegarder, au risque de tout perdre, ce qui lui paraît, à tort ou à raison, précieux au-delà de tout au monde ». Dans la revue La Révolution surréaliste, l'écrivain et homme de théâtre Antonin Artaud donne le ton. Nous n'avons rien à voir avec la littérature, nous sommes bien décidés à faire une révolution. Depuis 1925, les surréalistes se rapprochent du Parti communiste, un parti encore très groupusculaire à l'époque, né 5 ans plus tôt au congrès de Tours et en pleine bolchévisation. André Breton, d'abord réticent, proclame, je cite, que le communisme s'est révélé comme le plus merveilleux agent de substitution d'un monde à l'autre. En 1927, le pas est franchi quand Breton, Aragon, Éluard et Perret adhèrent au Parti communiste français. Antonin Artaud et Philippe Soupault, qui s'y refusent, sont exclus du mouvement surréaliste. Soupault, le vieux copain de Breton, le surréaliste des premiers jours. Michel Léris, Raymond Queneau et Robert Desnos subissent le même sort 2 ans plus tard, lorsque Breton publie son second manifeste du surréalisme, qui appelle à une révolte absolue et exige de ses membres une fidélité sans faille au parti. L'accord avec le PC est total sur la question coloniale. D'abord contre la guerre du Rif menée par la France au Maroc, et surtout en 1931, quand s'ouvre à Paris l'exposition coloniale. Les surréalistes, dans un tract, invitent à le boycotter. Il n'est pas de semaine où l'on ne tue aux colonies, je cite. Aux discours et aux exécutions capitales, répondez en exigeant l'évacuation immédiate des colonies et la mise en accusation des généraux et des fonctionnaires responsables des massacres d'Annam, du Liban, du Maroc et de l'Afrique centrale. Les surréalistes vont même organiser une contre-exposition intitulée « La vérité sur les colonies » qui exalte les arts non-européens et dénonce les crimes de la colonisation. Mais le retour de bâton arrive en 1933, quand le Parti communiste français exclut tous les surréalistes, jugés un peu trop littéraires, à l'exception de Louis Aragon, qui, lui, accepte de faire allégeance totale au parti. Ce qui n'empêche pas les surréalistes de se mobiliser contre la montée du fascisme en Europe. Marie Sarré, la révolution bolchévique et le parti communiste sont nés donc pendant la Première Guerre mondiale, comme le dadaïsme et le surréalisme. Est-ce que leur rapprochement était presque inévitable? Il y a quelque chose de commun?
3: Les surréalistes se rapprochent du communisme d'abord en 1925, autour de la guerre du Rif, où ils se rapprochent de groupes comme Philosophie, Clarté, parce qu'ils partagent en effet des valeurs communes, notamment l'antinationalisme et l'anticolonialisme. Donc en effet, ils se retrouvent sur ce point-là, sur aussi une idée révolutionnaire qui est absolument centrale dans le Capital et qui va inspirer à André Breton son projet surréaliste. En effet, c'est une aventure collective dans laquelle les deux groupes se retrouvent.
2: On se retrouve dans une situation un peu bizarre, ces poètes bretons qui se met à faire des purges finalement, celui-là il peut rester, celui-là il doit quitter le mouvement, c'est quand même assez dur.
3: Il y a quelque chose d'essentiel qu'André Breton va formuler très tôt, c'est une sorte d'imperméabilité entre le politique et le poétique. Même si le mouvement marche toute sa vie sur ses deux jambes, pour André Breton, l'artiste, le poète, est un être qui doit être engagé, mais son art, sa création, ne doit jamais servir la propagande. Et c'est en effet ce qu'il va reprocher à Louis Aragon avec son poème Front Rouge.
4: C'est un poème qui est un éloge de Staline, c'est ça ?
3: C'est un poème, oui, qui est un éloge du communisme. En tout cas, Breton va... Et les surréalistes vont prendre la défense d'Aragon devant la justice, mais en interne, en effet, ils vont regretter que le poète ait mis son art poétique au service de la politique d'une manière de...
4: Ben, oui, mais en même temps, Breton, il exclut des membres du mouvement surréaliste parce qu'il n'adhère pas au PC.
3: La ligne du groupe est assez claire et elle est formulée plus précisément dans le second manifeste qu'André Breton écrit en 1929, où en effet, il précise la position politique du surréalisme et une adhésion au Parti communiste.
4: Mais Breton va prendre un peu ses distances à un moment, et puis il va aussi dénoncer les procès de Moscou en 1936-1938.
3: Il va prendre à ce moment-là ses distances avec le Parti communiste et se rapprocher notamment de Trotsky à partir de 1936, plus encore à partir de 1938. C'est difficile de dire que le surréalisme est communiste. Oui, il est communiste un temps, il est trotskiste plus tard, il est anarchiste peut-être toute sa vie, et plus littéralement dans les années 60. Mais en tout cas, ce qui l'anime, c'est profondément un sentiment de révolte, un sentiment antinationaliste, anticolonialiste, qui traverse différents positionnements politiques, auxquels en tout cas, lui, il reste fidèle.
4: Il y a une chose qui est très importante pour les surréalistes, cette époque-là, même avant et même après, c'est la question de l'amour. L'érotisme, c'est un domaine qui est très important pour le surréaliste. Alors évidemment, ça concerne les femmes, parce qu'ils sont très portés sur les femmes. Mais il y a aussi les femmes qui vont intervenir dans le mouvement de manière assez développée dans les années 30. Il y a de plus en plus de femmes surréalistes, qui est assez nouveau dans un mouvement d'avant-garde artistique.
3: On a souvent reproché au surréalisme d'être un mouvement misogyne. En réalité, c'est le mouvement de l'histoire de l'art moderne qui fait la plus grande place aux artistes femmes. Isabel Colquhoun, qui est une artiste anglaise, a une formule assez juste. Elle disait que les femmes dans le mouvement surréaliste étaient autorisées mais pas nécessaires. Voilà, ce qui dit bien ce qu'était leur situation. Mais en effet, comme le surréalisme n'est pas un mouvement artistique, mais que c'est une aventure collective, il a été un terrain d'émancipation extrêmement important pour beaucoup d'artistes femmes qui ont rejoint le mouvement massivement dans les années 30. On voit bien que c'est de plus en plus le cas. Dans l'exposition de 1936 à Londres, il y a déjà de très nombreuses artistes femmes. Et en 1959, à la Galerie Cordier, et plus encore en 1965, à la Galerie de l'Œil, elles seront extrêmement nombreuses à présenter leurs œuvres dans les expositions internationales du surréalisme.
4: Oui, Claude Cahun, la poétesse Lise de Harm, Léonore Fini, Léonora Carrington, Lee Miller, Dora Maar, Meret Oppenheim, des femmes qui vont compter dans l'histoire de l'art.
3: Ce qui intéresse les surréalistes, hommes comme femmes, c'est en effet une liberté absolue. D'ailleurs, les femmes qui intéressent les hommes du groupe sont souvent des anti-héroïnes. Vous parliez tout à l'heure de Germaine Barton. Ce sera aussi le cas dans les années 30 des sœurs Papin qui assassinent leur patron maltraitant. Ce sera le cas de Violette Nozière qui assassine un père violeur. Donc en effet, c'est des anti-héroïnes qui cristallisent finalement des désirs masculins. Donc là, il y a là un paradoxe. Mais en tout cas, c'est un mouvement qui, par la liberté qu'il prône, sera vraiment un terrain d'émancipation pour de très nombreuses femmes. Elles seront de plus en plus nombreuses à publier dans les éditions surréalistes, à participer aux expositions. On pense à Dora Maar, on pense à Lee Miller, on pense à Claude Cahun, peintre, sculptrice, poétesse bien sûr.
4: Est-ce que tous ces artistes, est-ce que le mouvement surréaliste est connu du grand public ou est-ce que c'est complètement confidentiel encore dans les années 30 ?
3: Les expositions internationales du surréalisme rencontrent un immense succès. Elles ont lieu dans des galeries, donc dans des endroits assez exigus. Et pourtant, lors des vernissages, on sait qu'elles rencontrent un vrai succès public.
4: Dès les années 30
3: Oui, dès les années 30. Et c'est quelque chose qui fascine Breton, pour lequel le modèle n'est pas le musée, mais plutôt la fête foraine. Voilà, il est absolument ravi de ce succès populaire, et surtout qu'il a à cœur de briser ces hiérarchies qui pourraient exister entre les beaux-arts et les arts populaires. Mais il va formuler, dès le premier manifeste du surréalisme, une phrase qui se révélera finalement assez fausse, je ne crois pas en l'établissement d'un poncif surréaliste. Et lorsqu'on sait le succès que connaît aujourd'hui le mot surréalisme et surréaliste, c'est assez amusant. Tout est surréaliste, on se demande ce qui ne l'est pas.
2: Dès la déclaration de guerre en septembre 1939, les autorités françaises traquent les militants communistes, la signature du pacte germano-soviétique faisant d'eux des traîtres. Benjamin Perret est interné à Rennes. Sont traqués aussi les ressortissants allemands vivant en France. Parmi eux, le peintre Max Ernst, qui a choisi la France depuis 1922. Avec l'artiste Hans Bellmer, il est interné au camp des Milles, près d'Aix-en-Provence, dans des conditions très dures. Jusqu'alors, Max Ernst vivait dans une petite maison à Saint-Martin-d'Ardèche avec sa compagne anglaise, Leonora Carrington, elle aussi peintre surréaliste. Leur amour fou, sensuel et artistique va être pulvérisé par la guerre. En juin 1940, alors que l'armée d'Hitler envahit la France et avance dangereusement, Max Ernst, menacé en tant qu'Allemand anti-nazi, réussit après de nombreuses péripéties à s'évader. Leonora Carrington, sans nouvelles de lui, prend la route de l'exode vers l'Espagne. À Madrid, elle sera victime d'un viol et internée en hôpital psychiatrique avant de quitter l'Europe pour le Mexique. Tandis que Max Ernst réussit à rejoindre les États-Unis avec sa nouvelle maîtresse Peggy Guggenheim. L'Amérique devient la nouvelle terre du surréalisme. De nombreux surréalistes cherchent à fuir l'Europe nazie. Les plus chanceux se retrouvent à Marseille, à la Villa Herbel, où un Américain, Variant Fry, va jouer un rôle capital pour sauver de nombreux intellectuels et artistes européens. Il réussira à faire embarquer pour l'Amérique quelques 2000 personnes. À la Villa Herbel, dans l'attente d'un hypothétique visa, André Breton et ses amis artistes et poètes cherchent à tuer l'ennui et l'angoisse en organisant des jeux, surréalistes bien sûr.
1: Durant l'hiver de 1940, à Marseille, Victor Serge et moi sommes les hôtes du comité de secours américain aux intellectuels, avec les dirigeants duquel nous résidons dans une spacieuse villa de la périphérie, Herbel. Nombreux, les surréalistes s'y retrouvent chaque jour et nous trompons du mieux que nous pouvons les angoisses de l'heure. Il vient là Bellmer, Bronner, Char, Dominguez, Max Ernst, Herold, Itkin, Lam, Masson, Perret, si bien qu'entre nous, une certaine activité de jeu reprend par moments le dessus. C'est de cette époque que date en particulier l'élaboration à plusieurs d'un jeu de cartes dessiné d'après des symboles nouveaux correspondant à l'amour, au rêve, à la révolution, à la connaissance, et dont je ne parle que parce qu'il a l'intérêt de montrer ce par rapport à quoi, d'un commun accord, nous nous situons à ce moment.
2: Le 25 mars 1941, enfin, André Breton et sa famille, ainsi que d'autres intellectuels et artistes, embarquent sur un vieux cargo pour les États-Unis, sous les insultes, bon débarras, racailles, métèques, des gardes mobiles. D'autres surréalistes restent en France occupés. Certains rejoindront la résistance, comme Aragon, Éluard, Philippe Soupeau et Robert Desnos. Desnos, qui sera dénoncé et arrêté en 1944, déporté au camp de Theresienstadt, où il mourra du typhus le 8 juin 1945. La photographe Claude Cahun et sa compagne Marcel Moore, figure du surréalisme des années 30, passent la guerre à Jersey, l'île anglo-normande occupée par l'armée allemande. Elles vont résister, à leur manière, en rédigeant et propageant sur l'île des tracts défaitistes en allemand. Une résistance surréaliste, en apparence inoffensive, qui va en réalité déstabiliser l'ennemi et qui leur vaudra d'être arrêtées. Elles échapperont in extremis à la peine de mort. Marie Sarré, quand débute l'occupation de la France en juin 40, est-ce que les surréalistes sont particulièrement visés par les Allemands? Est-ce qu'ils sont considérés comme des artistes dégénérés?
3: Oui, plusieurs d'entre eux ont d'ailleurs des œuvres qui sont dans la grande exposition de l'art dégénéré, et notamment Max Ernst, qui en tant qu'Allemand est particulièrement visé. Et puis un mouvement qui va à l'encontre de la raison, du positivisme et du rationalisme ne pouvait en effet que déplaire au nazisme. Ils sont visés en tant qu'artistes et en tant qu'ennemis de la raison, du nationalisme, évidemment. Surtout, cette arrivée de la guerre, elle met en crise un mouvement qui était vraiment à son apogée, qui était en train de s'internationaliser. Le catalyseur de cette internationalisation étant les revues et les expositions internationales. C'est un mouvement qui était en train vraiment d'essaimer sur toute la planète, non seulement en Europe, en Asie. Il y a en 1937 une exposition à Tokyo, à Kyoto. Et cette guerre va favoriser en effet l'exil américain et le surréalisme va se diffuser très largement aux États-Unis.
4: C'est assez étonnant, ces surréalistes qui avaient créé leur mouvement en réaction à l'horreur et à l'absurdité de la Première Guerre mondiale. Et bien finalement, ils ont dans l'ensemble plutôt été dans le camp de la résistance sous l'occupation et non du pacifisme et de la collaboration comme certains intellectuels et artistes français.
3: Oui, mais dès le

0: la liste, et qui a fasciné de très nombreux artistes américains, notamment des gens comme Archie Gorky, et qui sont extrêmement heureux de voir arriver en terre américaine ces artistes surréalistes, et notamment des gens comme André Masson, qui par son intérêt pour l'automatisme va très largement influencer les jeunes peintres de l'abstraction américaine.
1: Et comment André Breton va vivre quand il est aux États-Unis? Il arrive, il parle à peine anglais, il arrive avec sa femme, leur fille. Ça doit être compliqué cette vie, de quoi ils vivent?
0: En même temps, le groupe se forme assez vite et ils sont extrêmement heureux de se retrouver. Et ils vont poursuivre ce qu'ils avaient commencé finalement en France, c'est-à-dire produire ensemble de la poésie, de l'art, et notamment à travers les revues. D'abord avec une première revue View, puis une revue proprement surréaliste, Triple V.
1: Ah oui, VVV.
0: VVV, dans lequel, en effet, ils vont à nouveau diffuser ces idées surréalistes. C'est pas du tout une rupture dans le mouvement, ça le revitalise en quelque sorte.
1: Et il y a eu un moment important, je crois, pour André Breton, c'est ce bateau qui l'emmène aux États-Unis. Donc il y a aussi Claude Lévi-Strauss, qui est alors un anthropologue complètement inconnu. Et ce bateau fait escale à la Martinique et il rencontre un poète qui va compter pour lui, c'est Aimé Césaire.
0: André Breton va souvent reparler de son escale en Martinique. C'est pour lui un moment absolument enchanteur. C'est le pays de Wilfredo Lam, qui est un artiste cubain qui a beaucoup compté pour André Breton dans le mouvement. C'est en effet le pays de Césaire. Et c'est une région qui va énormément compter pour quelqu'un comme André Masson, parce qu'il retrouve là proprement le merveilleux surréaliste.
1: Et pendant cette Seconde Guerre mondiale, il y a une femme, la photographe Lee Miller, qui a été longtemps une mannequin, qui a posé pour Man Ray, dont elle était la maîtresse, mais elle a décidé de passer de l'autre côté, de prendre des photos elle-même, et pendant la Seconde Guerre mondiale, elle est engagée, notamment à la fin de la guerre, comme reporter de guerre pour le magazine Vogue, et elle est une des premières à photographier le camp de concentration de Dachau, qui est à peine libéré. Elle photographie aussi l'appartement personnel de Hitler à Munich. Est-ce qu'on peut dire que les photos qu'elle prend à ce moment-là, c'est des photos très fortes? Elle prend des photos de prisonniers, elle prend des photos de cadavres aussi à Dachau, elle prend des photos aussi de lapins, des lapins qui sont élevés dans des cages par les Allemands. Enfin, ça a quelque chose de complètement absurde de voir ces lapins dans ce camp où on tue. Enfin, c'est un camp de la mort. Et elle s'est prise aussi en photo dans la salle de bain d'Hitler, elle s'installe dans la baignoire. Est-ce que ce sont des photos surréalistes, Marie Sarré?
0: Oui, sans doute, parce que le surréalisme a cœur aussi d'être au plus proche de la vie et de sa réalité. Dès 1929, Lee Miller avait surpris les surréalistes qui étaient habitués à voir plutôt des photographies de mode ou de corps de femmes dénudées, en leur proposant une photographie d'une mastectomie, un sein dégoulinant sur une assiette. Donc, cette question de l'horrible, elle est absolument essentielle dans le surréalisme et elle vient pourtant rencontrer la poésie. Tu vois.

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1: Throughout the world, throngs of people hailed the end of the war in Europe. Now the war against Germany is won.
2: 8 mai 1945, enfin le nazisme est vaincu et la guerre est terminée en Europe. André Breton mettra 2 ans avant de rentrer dans son pays. À quoi ressemble maintenant la France ? Breton ne peut ignorer la place prépondérante dans les lettres françaises qu'a prise le Parti communiste, qui par son rôle dans la Résistance est devenu le premier parti de France, défendu avec ferveur par ses vieux amis Aragon et Elbar. Et le surréalisme, appartient-il au passé ? On pourrait le croire quand en 1945, l'éditeur Maurice Nadeau fait paraître la première histoire du surréalisme. Et pourtant, dès 1947, pendant la guerre d'Indochine, le surréalisme relève le nez sous la forme d'un tract engagé « Liberté est un mot vietnamien ». Manière de renouer avec l'anticolonialisme et l'esprit révolutionnaire des origines, tout en cherchant à se démarquer au passage du Parti communiste et du trotskisme. Tandis que Jean-Paul Sartre et Tristan Tzara, désormais compagnons de route du Parti communiste, attisent la fronde. L'histoire, affirme Tzara, a dépassé le surréalisme. Mais les surréalistes, eux, n'ont pas dit leur dernier mot.
3: Je crois au surréalisme comme je crois à l'amour et au rêve, Georges. Le surréalisme n'appartient pas plus à une époque que la lune ou le chant d'un oiseau dans les pommiers en fleurs. Il est vivant comme moi et avec moi. Je reste celle qui posait un gant bleu sur le bureau d'André Breton à la centrale surréaliste vers 1925. J'entends toujours, aujourd'hui comme hier, de loin comme de près, la grande voix noble et violente d'André Breton s'écraser contre les murs de l'imbécilité humaine.
2: La poétesse Lise de Harme, une des figures féminines du mouvement qui s'exprime ici en 1950. Et le surréalisme s'expose à nouveau. Daniel Cordier, l'ancien secrétaire de Jean Moulin pendant la Résistance, se consacre après-guerre à l'art contemporain et devient galeriste. En 1959, attiré, dit-il, par l'étrangeté et le mystère du surréalisme, Cordier propose à André Breton d'organiser une rétrospective. Une rétrospective, lui répond Breton, ignorez-vous, monsieur, que le surréalisme est bien vivant, puisque je suis là. Cordier s'excuse et propose donc une exposition nouvelle. Breton est d'accord. Le thème en sera l'érotisme. Pour l'exposition intitulée « Eros », les différentes pièces de la galerie sont transformées en grottes mystérieuses symbolisant un vagin où sont présentés des tableaux et des sculptures. L'entrée de la caverne, une idée de Marcel Duchamp, est fermée par une sorte de chambre à air repliée en forme de sexe féminin, le visiteur étant obligé d'écarter les deux bords pour y pénétrer. La dernière pièce est celle dite du festin de l'artiste Meret Oppenheim. Une femme nue, immobile, est allongée sur une table, le corps recouvert de langoustes et de mayonnaise. Des hommes et des femmes élégants y mangent. Le vernissage, le 15 décembre 1959, est un événement. Commencé à minuit, il dure jusqu'à l'aube, les visiteurs faisant la queue sur le trottoir. Un attroupement qui suscite l'intervention du commissariat du 8e arrondissement. « Nous avons reçu des plaintes, dit le commissaire. Plusieurs familles affirment que vous exposez des objets pornographiques. Il paraît que c'est pire qu'un bordel. » Décidément, même en 1959, le surréalisme continue de choquer. Marie Sarré, on a entendu Lise de Harme, donc en 1950, elle affirme que le surréalisme est bien vivant. André Breton dit la même chose quand il rencontre Daniel Cordier. Il y aura d'autres grandes expositions, mais en réalité, selon vous, est-ce qu'il appartient déjà au passé, après la Seconde Guerre mondiale ?
4: Non, surtout pas. C'est vrai que dans les expositions, dans le marché de l'art, pendant très longtemps, le surréalisme a été amputé d'une moitié de son histoire. Et sans doute, notamment à cause de cette publication de Maurice Nadeau. Mais en réalité, le surréalisme survit très largement à la Première Guerre mondiale.
2: Il survit ou il vit ?
4: Il vit, vous avez raison. En témoigne l'exposition de 1947 à la Galerie Mag, qu'organise Breton à son retour à Paris, où il entend montrer la vitalité du mouvement. Dans cette exposition, il ne présente pas les grandes figures du mouvement, Masson, Magritte, Miro, mais de jeunes artistes. Et c'est ce qu'il va s'appliquer à faire encore en 59, et plus encore en 1965, où il présente des artistes qui sont proches notamment du pop, comme Rauschenberg ou Jasper Johns.
5: Et qu'est-ce qu'ils sont devenus, les vieux, là, les anciens, les surréalistes historiques, si j'ose dire, des années 20-30, Aragon, Éluard
4: Aragon, depuis les années 30, et pour des raisons politiques, il y a ces dissensions avec le surréalisme. Mais André Breton, dans ses entretiens, dira toute l'amitié et l'estime qu'il a eue toute sa vie pour cet homme. L'intérêt du surréalisme, c'est que, tout en étant fidèle à ses
5: amitiés de jeunesse,
4: amitiés, oui. Voilà, et à ses pères fondateurs, il fait une immense place aux jeunes artistes. Et ça, beaucoup le diront, c'est qu'André Breton était quelqu'un qui était extrêmement attentif à la création nouvelle, qui était extrêmement attentif à accueillir des jeunes artistes, à voir leur création, à les inviter à exposer.
5: Et donc, vous l'avez dit, il y a une nouvelle génération de surréalistes, et puis il y a toujours cette préoccupation de s'engager politiquement contre la guerre d'Indochine, je l'ai dit, après ce sera contre la guerre du Vietnam, contre la répression soviétique en Hongrie, contre la guerre en Algérie. Le poète Jean Schuster, en 1960, qui se considère comme un héritier de Breton, il signe le manifeste des 121 sur le droit à l'insoumission dans la guerre d'Algérie. C'est lui qui, en 1969, va prononcer la dissolution du groupe surréaliste. Donc on est 3 ans après la mort de Breton, donc il meurt en 1966 à l'âge de 70 ans. Il y a une nouvelle génération qui arrive aussi après, Marie Sarré. Est-ce qu'on peut dire que mai 68, il y a encore un souvenir de vivant du surréalisme, avec des gens comme les situationnistes de Guy Debord ou les happenings de Jean-Jacques Lebas, par exemple, qui se prétendait un fils spirituel de Breton qu'il avait bien connu.
4: En effet, André Breton meurt en 1966 et puis il y a des débats sur la survivance ou non du mouvement à son théoricien. Jean Schuster va finalement publier ce quatrième chant qui va faire débat parce que toute une partie du groupe est bien vivant et refuse l'idée que le surréalisme s'arrête. Il faut distinguer aussi, je crois, le mouvement surréaliste est un esprit surréaliste qui est bien vivant, qui est vivant chez des gens comme Jean-Jacques Lebel, chez Annie Lebrun également, et puis chez des gens qui ne sont pas des héritiers directement du surréalisme, mais qui vont se revendiquer de cet esprit-là.
5: Par exemple, au cinéma, est-ce qu'on peut dire que David Lynch est un surréaliste un peu ?
4: David Lynch, je pense, et il a dit lui-même tout l'intérêt qu'il avait pour le surréalisme, et en tout cas cette attention au merveilleux, qui est une notion extrêmement centrale du mouvement.
5: Et vous pensez qu'il y a d'autres artistes aujourd'hui, des poètes, des cinéastes, des
4: très
5: des
4: certainement,
5: peintres,
4: mais je ne voudrais pas parler à leur place.
5: C'est quand même intéressant de voir que ce mouvement survit, et puis il y a ces femmes aussi qui ont par moments été connues, par moments oubliées, par moments, et aujourd'hui elles sont redécouvertes. Il y a eu récemment une exposition au musée Montmartre, ou consacré uniquement aux femmes surréalistes. Et il y avait énormément de femmes peintres surréalistes ou sculptrices.
4: Oui, c'est une fois de plus l'histoire de l'art qui a écarté ces femmes de l'histoire du mouvement, mais c'est la réalité de ce mouvement surréaliste. Elles sont bien présentes dans les expositions, dans les revues. Et ce qui fait l'actualité du surréalisme, c'est en effet des préoccupations qui sont extrêmement actuelles. Une attention à la nature, à l'univers, au cosmos, peut-être plus encore chez les artistes femmes, mais aussi à la magie, à l'alchimie, qui sont aujourd'hui des préoccupations qui reviennent, qu'on pourrait qualifier d'éco-critique ou d'éco-féminisme, et qui sont déjà les préoccupations de ces femmes du mouvement.
5: Merci beaucoup Marie Sarré sur le sujet, donc sur le surréalisme. On peut consulter le catalogue de la grande exposition de 2024 du Centre Pompidou consacré justement au surréalisme, à lire également de vous Les Magiciennes, un recueil de textes de femmes surréalistes édité par le Centre Pompidou. Quelques expositions à ne pas manquer, Léonora Carrington au musée du Luxembourg jusqu'au 19 juillet 2026 et la photographe Lee Miller au musée d'art moderne de Paris jusqu'au 2 août 2026.
2: Voilà, c'est la fin pour aujourd'hui du Fil de l'Histoire. L'émission a été réalisée par Claire Destacan, assistée de Frédéric Martin, Irène Menahem et Anne-Cécile Perrin, à la technique Arnaud Caillet et Florian Dorimini. Vous avez pu entendre Serge Gainsbourg, Le cadavre exquis et La terre de Camille, des titres choisis par Thierry Dupin. 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J'attends comme toujours vos commentaires sur la page de l'émission ainsi que sur Facebook. Rendez-vous lundi pour une nouvelle série du Fil de l'Histoire qui sera consacré aux croisades avec l'historien Sylvain Guggenheim. À suivre après le flash, au livre, etc. de Lilia Hassen.
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2: Très bonne soirée sur France Inter, il est 22h. Le flash, tout de suite avec vous Alexandra Duboucheron, bonsoir.
12: Bonsoir, et la journée sans fin du Paris Saint-Germain au lendemain de sa victoire à Budapest. Le club double champion d'Europe en titre célèbre en ce moment au Parc des Princes son trophée devant plus de 40 000 personnes, un show à l'américaine, concerts, sons et lumières et une entrée joueur par joueur sur la pelouse. Cet après-midi, les joueurs ont célébré leur trophée avec 80 000 personnes sur le Champ de Mars avant d'être reçus à l'Élysée où Emmanuel Macron a dit sa fierté tout en jugeant inqualifiables les violences d'hier soir en France et à Paris. Plus de 700 interpellations, 57 policiers et gendarmes blessés et des tensions ont aussi éclaté ce soir aux abords du Parc des Princes. Le bilan des noyades du week-end de la Pentecôte s'alourdit à 4 décès en France. Une fillette de 4 ans est morte à l'hôpital Necker à Paris hier soir. Elle y avait été admise le 24 mai après une noyade sur la base de loisirs, sur une base de loisirs en Seine-et-Marne. Un homme de 41 ans en garde à vue dans le Gers, deux jours après la disparition de Liana, une adolescente de 11 ans, à Fleurance, une commune rurale au nord de Auch. Une enquête a été ouverte pour enlèvement et séquestration de mineurs. Une battue était organisée ce soir avec des habitants et les forces de l'ordre qui ont aussi diffusé un appel à témoins. Le sidérurgiste italien Marcello Gaglia annonce une enveloppe supplémentaire de 600 millions d'euros pour son projet d'aciérie Mistral à Fos-sur-Mer. L'usine intégrera l'intelligence artificielle et sera alimentée par une électricité décarbonée, précise le groupe. Ce sera officiellement dévoilé demain lors du sommet Choose France au château de Versailles et cela s'ajoute aux 120 millions d'euros annoncés par Foxconn à Angers et aux 75 milliards d'euros du japonais SoftBank. Là encore, des investissements dans l'IA. En Allemagne, les habitants de Hambourg disent non à 55% à l'organisation des Jeux Olympiques d'été dans leur ville. Résultat d'une consultation citoyenne organisée aujourd'hui. En 2015, ils avaient déjà refusé les JO de 2024. Le comité olympique allemand devra donc trancher en septembre entre les trois projets restants, Munich, Berlin ou Cologne-Rhin-Ruhr, pour les JO de 2036, 2040 ou 2044. Les autorités pro-russes de la région occupée de Kherson, dans le sud de l'Ukraine, accusent Kiev ce soir d'avoir tué un enfant de 6 ans dans une attaque de drone contre un immeuble d'habitation à Genitsex. Les Ukrainiens, de leur côté, annoncent la mort d'une femme de 50 ans dans une attaque russe à Nikopol, dans le centre-est de l'Ukraine. Clermont Racing 92 en ce moment pour terminer l'avant-dernière journée de top 14 de rugby. Les Franciliens mènent 26-13 à la mi-temps. Toulon dit adieu à la Champions Cup la saison prochaine malgré sa victoire contre l'UBB cet après-midi 27-22. Les doubles champions d'Europe en titre bordelais, eux, récupèrent un point très précieux de bonus défensif et la cinquième place de La Rochelle, 22h03 sur Inter.
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12: Vous écoutez France Inter et voici au livre etc. Lilia Hassen.
17: Aujourd'hui dans l'émission, un petit tour dans la francophonie, comment défendre la littérature française et francophone aux quatre coins du monde.
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17: Notre premier invité est romancier. Il a publié début 2026 son dernier roman, Une pension en Italie, aux éditions Julliard. Nous l'avons rencontré au printemps lors de notre passage à Québec pour le Salon international du livre. Il nous parle de sa perception de la francophonie en tant qu'auteur et de ses rencontres avec ses lecteurs de salon en salon, de Paris à Saint-Pierre-de-la-Réunion, en passant par Québec. Puis nous recevrons notre libraire Mag Viennot, notre marathonien de la lecture, correspondant de Montréal, qui vient de recevoir le prix d'excellence des libraires pour son travail et son engagement à la librairie Médiapole de Montréal. Enfin, nous reviendrons sur le continent européen pour une discussion avec nos deux libraires suisses et belges, Diane Plateux de la librairie Claudine à Vavre et Alexandre Dimitrievitch de la librairie Delphica à Genève. Nous parlerons de leur motivation à défendre la littérature francophone, de leur goût et de l'économie du livre dans leurs pays respectifs. Trois approches donc de la francophonie du point de vue des auteurs et des libraires. Vous écoutez Au Livre, etc. C'est parti.
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17: Philippe Besson, bonjour.
18: Bonjour.
17: Alors on vous croise partout, on vous a vu à La Réunion, en Suisse et désormais au Québec. Vous êtes un écrivain itinérant ?
18: Oui, j'aime bien ça, j'aime bien aller à la rencontre des lecteurs. Il faut se rappeler qu'un écrivain, ça écrit dans la solitude et dans le silence. C'est une solitude merveilleuse qu'on a choisie, consentie, c'est une solitude féconde, fertile, logiquement, mais ça reste de la solitude et ça reste du silence. Et nous autres écrivains, le seul moyen qu'on a de savoir à un moment si nos livres, ils ont ému, touché, bouleversé, percuté ou agacé, j'en sais rien, c'est d'aller à la rencontre des lecteurs et c'est l'occasion justement de sortir et de la solitude et du silence et d'avoir un dialogue. Alors en plus, c'est toujours un dialogue, moi, qui me plaît beaucoup parce que les gens, très vite, ils parlent d'eux. Enfin, il n'y a pas de filtre du tout. C'est-à-dire qu'ils arrivent et puis ils vous disent « Bon, j'ai beaucoup aimé votre livre, donc ça, c'est très gentil. » C'est une dose de bienveillance qu'on prend avec beaucoup de plaisir, d'ailleurs, parce qu'on en a besoin. Mais juste après, ils expliquent. Alors voilà, là, dans l'arrière-saison, Louise, c'est moi. Je vous explique, c'est moi. Alors je dis « Non, je ne crois pas parce qu'on ne s'était jamais vu avant, mais je vous fais confiance. » Et donc là, sur une pension en Italie, ils me racontent leur secret de famille. Ils me disent, alors moi, par exemple, je suis pas la fille de mon père. Donc c'est des choses très belles, parce que c'est des choses très intimes, dites sans le moindre filtre, parce qu'ils ont une confiance éperdue dans celui qui a raconté un peu de leur histoire. Moi, je trouve ça hyper touchant.
17: Dans une pension d'Italie, les questions d'intime, de mémoire, d'amour, c'est des questions quand même universelles. Oui. Est-ce que c'est pour ça que vous pouvez voyager comme ça partout dans le monde et que vous avez l'impression de trouver un écho chez des lecteurs de cultures différentes ? Est-ce que vous le ressentez ?
18: Oui, je crois qu'on vérifie à chaque fois cet axiome que plus on va à l'intime, plus on touche à l'universel. Ça, c'est une évidence absolue. Et c'est vrai que moi, étant un écrivain plutôt du sensible, du sentiment, de la sensation, de la sensualité, bon, tout ce qu'on veut, des choses comme ça, c'est quand même un langage qui est un langage commun, c'est un langage partagé. Je pense que, voilà, alors il y a des différences évidemment culturelles, il y a des, voilà. Mais fondamentalement, quand même, les gens se retrouvent dans l'élan amoureux, dans la dissension amicale, dans la relation fraternelle. C'est quand même des choses qui sont partagées un peu partout sur cette terre rétrécie, sur cette planète rétrécie. Et donc oui, je pense que c'est ça qui fait que ça fonctionne ici ou là, à la fois dans l'espace de la francophonie, bien sûr, mais même dans les traductions. C'est-à-dire que moi, j'ai la chance d'être traduit dans près de 30 pays. Par exemple, je me disais au début, j'ai écrit un livre il y a quelques années qui s'appelle Arrête avec tes mensonges, qui se passe à Barbezieux, dans le sud Charente, en 1984. Je me suis dit, ça va intéresser personne, quand même. Bon, moyennant quoi, le livre a été traduit dans 30 pays, il a connu du succès partout. Donc ça veut dire que les gens reconnaissent aussi quelque chose de même, parce qu'effectivement, l'idée du premier amour perdu, l'idée de... du secret de famille, de qu'est-ce que j'ai fait de ma vie, quels choix j'ai fait et est-ce que j'ai fait les bons choix, est-ce qu'aujourd'hui je suis mordu par les regrets ou au contraire par les remords, est-ce que j'ai choisi la bonne direction ou pas, est-ce que je suis allé chercher la vérité au bon moment, est-ce que j'ai bien fait d'aller la chercher, cette vérité-là sur mes ascendances par exemple. Toutes ces questions-là, elles sont, oui, parfaitement universelles. Donc c'est pour ça que, oui, je pense que ça se retrouve partout.
19: C'est quoi la grande question qui traverse tous vos livres, si vous deviez trouver un point commun ?
18: Je pense que c'est la question de la disparition et de comment on se débrouille avec. C'est-à-dire que moi, j'écris sur l'absence, sur la mort, sur ceux qui ne sont plus là, mais avec une obsession permanente qui est justement de contrarier cette disparition et de faire que les absences soient présents, que les disparus soient avec moi, que les morts soient bien vivants, parce que les morts, avant d'être des morts, ils ont été des vivants. Et c'est toujours ça. C'est-à-dire que dans Arrêtez avec tes mensonges, je parle de Thomas Andrieux, mais je ne parle pas de Thomas Andrieux mort. Je parle de lui à 17 ans, vivant, vibrant, amoureux, merveilleux, clandestin. Dans une pension en Italie, je parle de ce grand-père, mais quand il a 40 ans et qu'il est en train de rencontrer sa propre identité et de vivre son épiphanie et sa transformation. Et pas celui qui n'est plus dans l'album de famille, pas celui qu'on a éradiqué de l'histoire familiale. Ça m'intéresse de dire, mais c'était qui cet être quand il était vivant ? Et donc, voilà, j'essaie de lutter contre la disparition. Oui, j'essaie en tout cas de faire en sorte que quand je raconte par exemple des vies qui basculent, parce qu'il y a beaucoup ça aussi dans mes textes, les vies qui basculent, j'essaie de montrer que souvent ces basculements, c'est pour quelque chose de, enfin, je sais pas, de mieux, mais en tout cas qui fait qu'on est plus en accord avec soi-même. Tout d'un coup, on rencontre un incident, un événement, on fait une rencontre qui fait que plus rien ne sera pareil après. Où on a un petit caillou dans la chaussure qui nous oblige à marcher dans une autre direction, mais c'était la bonne direction. Et ça m'intéresse de dire à quel point nos vies, elles sont décidées aussi par le hasard, par les contingences, mais que parfois c'est pour le mieux, parce que ça nous révèle à nous-mêmes, ça dévoile quelque chose qu'on n'aurait pas forcément dévoilé. Et moi, je le vois pour moi-même, c'est-à-dire que... pardon, parce que dans cet entretien, je ne sais pas pourquoi je reviens beaucoup à Arrêtez avec tes mensonges et à Thomas Andrieux, mais je dis souvent ça, si je n'ai pas cette histoire-là à 17 ans et s'il n'y a pas l'histoire d'amour avec Thomas Andrieux, je ne suis pas devant vous aujourd'hui, je ne suis pas là en train de parler, je ne suis pas devenu cet être hypersensible qui croit aux Édens et aux Édens qui disparaissent, etc., et aux Édens qu'on s'efforce de reconquérir, parce que tout part de là. Voilà, si à 22 ans, je ne suis pas en train de flirter dangereusement avec la mort pendant 6 mois dans une chambre d'hôpital, je ne me pose pas la question de la valeur de la vie comme je me la pose dans certains de mes livres après, par exemple Paris Briançon, où je me dis c'est quoi le prix de la vie exactement, bon, ou dans une pension en Italie où on se dit c'est quoi le prix à payer pour être soi, et est-ce que le prix à payer pour ne pas être soi n'est pas encore plus élevé. Bon, toutes ces questions, elles sont nées dans l'adolescence ou dans les jeunes années, parce qu'il s'est passé des choses qui ont déterminé cela. Et donc ça m'intéresse d'essayer de comprendre comment nous sommes fabriqués par ces hasards.
19: C'est pour cette raison que vous écrivez, c'est pour dompter la contingence ou pour la comprendre ?
18: Les deux. Ça aide à comprendre l'écriture. C'est ça qui est très étrange d'ailleurs, parce que quand on commence un livre, une histoire, on croit qu'on la domine. On a inventé son truc, on a inventé ses personnages, on voit vers quoi on va. Moi, en plus, je sais la fin des livres. Quand je commence, j'ai besoin de savoir la fin des livres avant de commencer à les écrire. Donc on a quand même l'impression de dominer son truc. Bon. Et en fait, pas du tout. On est dominé par la chose qu'on écrit. On est emporté par la chose qui s'écrit presque malgré soi, indépendamment de soi. On fait le malin, mais en fait, on a tort de faire le malin parce qu'on est emporté. Et les personnages, d'ailleurs, décident eux-mêmes de leur destin à un moment. Et c'est beau parce que tout d'un coup, ça apparaît. Et même chose, c'est-à-dire qu'au bout de 25 livres maintenant et de 25 ans d'écriture, je vois les lignes de force apparaître. Je vois les obsessions surgir, celles dont on parlait à l'instant, la disparition, l'absence. Il m'a fallu tous ces livres-là pour comprendre. Pourtant, ce n'était pas difficile. Je voyais bien d'où je venais. J'avais compris quand même qu'il y avait eu beaucoup de disparus dans ma vie. Mais c'est comme si les livres, l'écriture des livres, m'avait permis de comprendre que les traumatismes vécus plus tôt, je les portais encore. Et c'est donc dans l'écriture que ça se révèle.
19: Ça se révèle, mais ça ne vous soigne pas forcément. Est-ce que vous croyez en les vertus thérapeutiques de l'écriture ?
18: Alors, je ne sais pas. J'ai toujours un peu de mal avec cette question de la vertu thérapeutique. Mais d'abord, ça supposerait que je suis très malade. Et donc, je ne crois pas être si malade que ça. Enfin, en tout cas, dans l'écriture, ça va. Je ne suis pas un fou dangereux. Ou je ne suis pas un type qui porte un fardeau terrible et c'est ça, ou me jeter par la fenêtre. Non, ce n'est pas ça du tout. Mais en tout cas, je sais que je trouve dans l'écriture, ça aussi je l'ai appris avec le temps, une forme de réparation. Je trouve que ça répare. Ça répare l'injustice, ça répare la morsure du manque, ça répare voilà, justement les blessures de l'absence, tout ça. Ça vous apaise. Il y a quelque chose de cet ordre-là. Ça m'apaise. Mais ça me guérit pas, parce que je crois qu'on guérit de rien, et en tout cas pas de son enfance ni du reste. Tant pis, enfin, on porte avec soi tout ça. Ça nous a forgés. Mais en tout cas, oui, j'ai trouvé une forme de réparation. C'est pas un hasard si, par exemple, dans Une pension en Italie, je commence par ça. Dans la première page du livre, c'est « Est venu le temps de la réparation ».

0: C'était Vanessa Paradis, les initiales des anges. On retrouve Philippe Besson au Salon du Livre de Québec.
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2: Vous voyagez beaucoup, on en parlait tout à l'heure. Le voyage, c'est une fuite ou c'est vraiment un mode de vie chez vous?
3: Alors, ça a été assez rapidement dans ma vie une fuite, c'est-à-dire la volonté d'aller ailleurs en me disant que c'était là-bas que je me trouverais. Va voir ailleurs si tu y es, et moi je m'y trouvais. Donc j'ai beaucoup beaucoup voyagé quand j'étais jeune, j'ai même à un moment envisagé de ne plus habiter la France, d'aller vivre par exemple en Italie à un moment, ou aux États-Unis à un autre moment. J'avais l'impression que dans l'ailleurs il y avait quelque chose qui m'intéressait, c'était d'abord l'éloignement, je suppose qu'il y avait ça. J'aimais le décalage horaire, j'aimais la distance, j'aimais l'idée de ne pas être à l'heure, à la même heure que les autres. Et puis j'aimais être dans une géographie qui n'était pas ma géographie d'origine, ma géographie originelle. Donc j'aimais ce bousculement et ce basculement géographique. Je dirais pas que j'en suis revenu parce que je continue à beaucoup voyager. La preuve en est, aujourd'hui on se rencontre à 6000 km de la France. Mais, et on s'était vu à 10 000 km aussi de la France. Bon. Donc je continue de beaucoup voyager, mais j'ai réappris à aimer ma terre, mes origines, ma langue. D'ailleurs, je me suis réinstallé dans une ville en France qui n'est pas loin de la ville où je suis né. Et donc le voyage, enfin, l'ailleurs est devenu justement un voyage maintenant, et pas un exil, une recherche d'exil. C'est devenu comme une espèce de vacance au singulier. Une vacance avec le temps normal, voilà, je prends une vacation, je sais pas quoi avec ça. Mais j'aime bien revenir maintenant vers ça, et donc je suis redevenu très, très français, je crois, très, très attaché à... Et donc du coup aussi à ma langue, parce qu'on en parlait aussi au début, c'est-à-dire qu'on a la chance inouïe, moi la langue c'est l'outil de travail d'un écrivain, il ne faut quand même pas oublier ça. Et on a la chance de disposer d'une langue qui a une variation de subtilité et de nuance qui est absolument formidable. Quand on écrit sur le sentiment par exemple, savoir qu'on a autant d'adjectifs substantifs à sa disposition pour raconter ou le chagrin ou le dépit ou la colère ou le remords ou la culpabilité ou la responsabilité ou je sais pas quoi, et que tout ça on va pouvoir trouver le mot exact ou mieux encore le mot juste, parce que c'est pas la même chose, c'est formidable. Donc moi j'ai réappris à réinvestir ma langue aussi en étant écrivain, et quand on réinvestit sa langue, on réinvestit son propre pays.
2: Ça, je vous ai posé la question du voyage et au sujet du chez vous, vous avez répondu la langue, en fait, c'est la langue française.
3: Mais oui, mon chez moi, c'est la langue française. Ça, c'est merveilleux parce que c'est d'abord parce que c'est une matière vivante, hein. C'est-à-dire que c'est pas un truc mort, la langue. On peut considérer que c'est sacré, mais c'est pas mort. Et donc ça vibre, ça vit, ça change, ça se transforme, ça se métamorphose, etc. C'est à la fois patrimonial et en mouvement, donc ça, c'est plutôt bien. Et puis, c'est l'outil d'expression des sentiments, pour moi. Enfin, c'est l'outil d'expression de l'intime. C'est-à-dire, c'est par la langue. Et de ce point de vue, on peut quand même admettre que la langue française a des variations plus grandes que certaines autres langues, on va dire. On ne va pas faire de comparaison désagréable, mais enfin, en tout cas, on est plutôt content de ce qu'on a. Et donc, oui, je suis heureux de voyager, de naviguer dans cette langue-là. Et là aussi, c'est l'écriture qui me l'apprend. C'est-à-dire que c'est comme si, au début, j'avais le sentiment que j'avais quelques mots à ma disposition, puis j'allais en faire quelque chose. Bon. Et puis non, j'ai un peu plus que ça. Voilà.
2: Vous avez le sentiment d'appartenir à une communauté francophone ?
3: En tout cas, je vois, quand je suis justement dans un pays francophone, tous nos rapprochements et toutes nos dissemblances. C'est ça qui est formidable. C'est-à-dire qu'on est ici au Québec, tandis qu'on se parle. Donc on est dans une région de langue française. Et en même temps, ils ne parlent pas comme nous, et nous ne parlons pas comme eux. C'est ça qui est formidable. D'abord, il y a un truc qui est extraordinaire, c'est la sonorité. Et là aussi, ça nous ramène à la langue. C'est-à-dire la musicalité d'une langue et la sonorité d'une langue. On est aujourd'hui dans un endroit où la sonorité n'est pas du tout la même, alors qu'on parle une langue qui est très extraordinairement voisine. Et d'ailleurs, ce qui était extraordinaire, c'est que, du coup, cette sonorité pose la question du sens. Est-ce qu'il y a une adéquation entre la sonorité et le sens? Est-ce que la sonorité précède le sens? Et parfois, ici, on entend quelque chose avant de le comprendre. Et, ou parfois, on ne comprend pas ce qui est dit, parce qu'il y a des mots qui sont transformés, parce qu'il y a aussi des anglicismes qui sont apparus et qui sont entrés dans cette langue-là. Mais en même temps, la globalité finit par donner le sens. Moi, j'ai fait des entrevues, j'ai fait des émissions de télé là récemment, et il y avait plein d'invités autour de moi. Il y avait des moments où je décrochais complètement. Ils parlaient pourtant français, je ne savais pas de quoi ils parlaient. Mais en même temps, le magma et ce qui se disait, ce qui émanait du son global, faisait que je comprenais. Et donc c'est merveilleux. Ça veut dire quand même que cette langue, elle est incroyablement plastique. Elle peut s'étirer, se rétrécir, s'agrandir tout le temps. Et donc, cette francophonie, c'est une richesse folle, c'est une diversité folle.
2: Cette étrangeté de la langue, c'est aussi, c'est la même qui peut produire de la poésie, quelque part. Ça vous permet de prendre du recul, en tout cas une certaine distance par rapport à votre propre langue. Effectivement, de l'entendre autrement, mais c'est ce qu'on appelle la poésie.
3: Oui, c'est ça. On entend sa propre langue autrement, et ça s'appelle de la poésie, je suis d'accord, oui.
2: Et vous parliez des différences dans les pays francophones. Est-ce que vous pensez qu'on lit de la même manière quand on est québécois, quand on est suisse, quand on est français? Est-ce que vous êtes lu de la même manière? Est-ce que les retours de lecture sont les mêmes?
3: Il y a quand même des retours qui sont très communs. Ça nous ramène à la conversation qu'on avait tout à l'heure. C'est-à-dire que comme je suis sur le sentiment et que le sentiment est quand même relativement universel, il y a quand même des retours assez proches. Donc j'ai pas des surprises énormes, j'ai pas des différences énormes d'un pays francophone à l'autre. J'ai juste parfois c'est plus dans l'attitude du lecteur. C'est-à-dire qu'il y a des lecteurs qui sont beaucoup plus francs, beaucoup plus sincères, beaucoup plus directs, où ça y va. Par exemple, le cas au Québec, où là il y a vraiment et même par exemple le tutoiement est immédiat presque. C'est-à-dire qu'en fait le lecteur, alors qu'en France par exemple l'écrivain a presque un statut. Donc on le regarde en levant les yeux comme s'il était sur un piédestal et donc on voit qu'il y a presque une espèce de « je viens voir l'écrivain et je viens recueillir une signature » et il y a quelque chose de très solennel. Au Québec, c'est pas du tout la même chose. Enfin, ils arrivent, il y a le tutoiement tout de suite, c'est comme une espèce d'égalité en soi. Bon. Et donc c'est plus dans le comportement du lecteur ou de la lectrice que je vois une différence. Mais dans la réception du livre, non.
2: Et qu'est-ce que vous préférez? Est-ce que c'est cette position un peu solennelle, justement, ou statutaire, ou voire même un peu distante de l'écrivain, ou ce rapport comme ça très direct?
3: Moi, je préfère le rapport immédiat parce que je suis de ceux qui considèrent que le livre lui-même, est un dialogue entre le lecteur et l'auteur. Je veux dire par là que moi, j'écris des livres en me disant que ceux qui vont le lire l'écriront au moins autant que moi, qu'ils vont lire une histoire et s'y reconnaître et la poursuivre, voilà. Et donc, je compte sur eux. Je fais une partie du chemin et ils font une autre partie du chemin. Je ne crois pas qu'il faille écrire en surplomb. J'aime pas les auteurs qui écrivent d'au-dessus en vous disant « je viens de vous délivrer la bonne parole » ou « vous êtes une noix qu'on gave et je viens vous gaver comme on gave une noix ». Ou « moi je sais et vous ne savez pas donc je viens vous donner le savoir ». C'est un truc qui me terrifie. Et donc j'ai l'idée qu'il faut se regarder en face, à hauteur d'homme, à égalité. Et donc du coup, dans « ici », je trouve ça. Alors c'est vrai que ça peut être très agréable d'être regardé comme ça, comme quelqu'un qui susciterait le respect ou... Mais j'ai suffisamment de lucidité pour comprendre que c'est pas moi qui suscite le respect, c'est l'écrivain, c'est le fait que j'appartienne à cette catégorie-là. Et donc ils ont le même respect pour un autre écrivain, donc il faut comprendre que c'est pas ça qui... Mais parce que c'est très franco-français ça pour le coup, le respect pour l'écrivain. Et c'est bien aussi, c'est formidable ça, parce que ça veut dire précisément qu'on a du respect pour la langue et qu'on a du respect pour celui qui invente des mondes. C'est-à-dire il y a cette idée de dire... l'écrivain fait quelque chose que je ne serais pas capable, moi, de faire, sans doute. Et ça, c'est intéressant. Comme moi, par exemple, j'ai ce rapport-là avec les musiciens. Moi, je ne pratique pas du tout la musique. Je l'écoute, mais je ne la comprends pas. Je serais incapable d'en jouer. Bon. Et je regarde les musiciens avec une admiration, en disant qu'ils sont capables de faire quelque chose qui m'est totalement interdit, totalement inaccessible. Et je vois ça et je me dis, mais il y a de la grâce qui sort de tout ça et d'où ça sort? Bon. Et donc je comprends ce truc-là. Et donc c'est beau d'avoir une espèce d'admiration pour un art, quel qu'il soit. Parce que ça raconte aussi qui on est.
2: On a rencontré beaucoup d'auteurs québécois ces derniers jours. Personnellement, j'ai constaté que l'écriture était souvent très politique, voire parfois assez radicale. Oui. Est-ce que c'est quelque chose que vous avez constaté aussi? Je trouve que la littérature française, enfin métropolitaine, à quelque chose de peut-être un peu plus policé. Je me demande si l'avenir de la littérature francophone se joue pas justement au Québec ou à La Réunion, où c'est de la même manière, il y avait une sorte de richesse formelle que je trouve moins en France.
3: Je pense que c'est lié aussi à ce que sont ces pays-là. C'est-à-dire que si c'est des pays ou des régions ou des endroits qui mènent des combats politiques, qui mènent des combats pour leur identité, ou pour leur survie. Par exemple, enfin, je ne sais pas, mais on peut dire que le Québec, comme le Canada, c'est quand même un pays qui vit depuis 2 ans avec un agresseur à ses portes qui explique qu'on va faire de vous une colonie. Donc je pense que ça doit quand même créer chez ces gens-là. Je voyais, là, je me suis baladé ce matin, et donc Canada is not for sale. Voilà, le Canada... Quand vous venez dans un pays dont quelqu'un dit « je veux vous acheter », je pense que ça crée une conscience politique. Il y a quelque chose de cet ordre-là. Quand vous vivez dans une île ou dans un territoire ultramarin, très éloigné, dont vous avez le sentiment qu'on ne s'occupe pas bien de vous, ou qu'on ne vous accorde pas le même regard, ou qu'on ne vous permet pas de vivre avec la même dignité, je pense aussi que vous vous dites « bon, j'ai envie de me battre pour reconnaître quelque chose », ou qu'au contraire, on vous dit « il faut que vous soyez très très blanc » et qu'ils n'ont pas envie d'être très très très blanc parce que ce n'est pas ça leur histoire. Il y a des luttes qui se construisent comme ça. Je pense que nous autres Français métropolitains, on est dans autre chose. Nos luttes sont un peu différentes. Parce qu'on n'est pas sous la menace, on va dire qu'on a cette question de l'identité, elle se pose par exemple un peu différemment. Donc c'est pour ça que notre littérature est sans doute un peu moins politique, mais je trouve néanmoins qu'il y a pas mal d'écrivains engagés. Et moi, je ne me considère pas comme tel. Mais par exemple, je sais que quand j'écris « Ceci n'est pas un fait divers » sur les violences faites aux femmes, ou quand j'écris « Vous parlez de mon fils » sur la question du harcèlement scolaire, je sais que je m'empare d'un sujet d'actualité qui fait discussion, qui fait débat dans la société, et ça m'intéresse d'aller sur ces terrains-là. Alors après, moi, je le fais à ma manière, c'est-à-dire en romancier et en racontant une histoire et en visant le cœur pour espérer éveiller des consciences. Je me mets pas en position d'essayiste, pas en position de sociologue, pas en position de journaliste, toutes professions que je respecte mais qui sont pas la mienne. Moi, je suis un romancier, donc je raconte des histoires. Mais on a aussi le droit de raconter des histoires qui vont... Et effectivement, je pense que si je parle des violences faites aux femmes, c'est parce que ce sujet est tellement fondamental, essentiel, et il a traversé tellement toutes les couches de la société. Et en même temps, il a été si peu porté par les hommes qu'on se dit, quelques hommes que nous sommes, qu'on a peut-être une responsabilité là-dedans. Donc c'est pour ça qu'on y va. Mais dans un autre endroit, j'aurais peut-être parlé d'autre chose. Donc je pense que c'est lié aux luttes qui traversent l'endroit en question.
2: Dans vos livres, il y a quand même la question de la lutte, en tout cas d'une colère liée à l'identité et notamment la question homosexuelle, qui est quand même aujourd'hui aussi menacée dans pas mal de pays. Est-ce que ça, c'est des choses dont on vous parle en dédicace ?
3: Oui, ça, c'est des choses dont on parle. Et ce qui est très étrange, c'est que jusqu'à une période récente, on arrivait à se mettre d'accord sur le fait que des progrès avaient été réalisés, évidemment. Mais... bon an, mal an, on a progressé. La visibilité a progressé, l'acceptation a progressé. Il y a le mariage pour tous, il y a l'adoption. Donc, faut dire qu'il y a des choses merveilleuses qui ont été réalisées, etc. Et donc, on est aujourd'hui dans une situation bien meilleure qu'on ne l'était il y a quelques années. Pour autant, il faut aussi comprendre que pour la première fois, peut-être, depuis très très longtemps, on se pose la question de savoir si on ne va pas perdre ses droits. C'est-à-dire que jusqu'à présent, on se disait c'est des acquis, on les aura et il y a encore des choses à gagner, mais ce qu'on a gagné, on ne le perdra pas. Ce qui se passe au Sénégal aujourd'hui est épouvantable. Aujourd'hui, il y a des condamnations à mort, il y a des gens qui sont traqués chez eux et dans les rues. Enfin, on est en train de mettre à mort des hommes et des femmes à raison de leur sexualité. C'est au Sénégal, qui est un pays avec lequel nous avons des liens forts. Voilà, c'est la francophonie et une histoire. Et l'époque dans laquelle nous vivons là, c'est que ne tenons rien pour acquis et continuons la lutte.
2: Et que peut la littérature ? Face à tous ces drames latents.
3: Je voudrais dire qu'elle peut changer les choses, mais là, je n'y crois pas. Donc je vais tenir un discours très défaitiste. Je crois qu'elle est un caillou dans la chaussure. Je crois qu'elle est quelque chose qui peut faire bouger une ligne d'un millimètre ou de 2 millimètres ou d'un centimètre. Elle ne changera pas la donne. Et l'art, d'une manière générale, le cinéma, la musique, ne changera pas la donne. Ils sont trop forts en face, ils sont trop puissants, ils ont trop les leviers du pouvoir, et nous n'avons rien que nos mots ou des notes de musique ou des pauvres images. Donc on ne fait pas le poids. Mais pour autant, une fois que j'ai dit ça, je me dis aussi que une ligne qui bouge d'un millimètre, puis d'encore un autre millimètre, puis d'encore un autre millimètre, ça peut faire une vraie différence à la fin. Alors il faut se battre pour ce millimètre, il faut avancer d'un pas, puis d'encore un pas, en se disant que c'est toujours ça de prix. Donc ça ne doit pas nous dispenser de vouloir faire ce pas, parce qu'à la fin, c'est peut-être ça qui fera la différence. Mais en tout cas, la lutte est déséquilibrée.
2: Bon, je recommande en tout cas votre dernier livre, Une pension d'Italie, le 25e roman, publié chez Julliard.

0: C'était Serge Gainsbourg, la chanson de Prévert. On retrouve Mike Viennot qui vient de recevoir le prix libraire d'excellence.
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0: Mike Viennot, bonjour.
2: Bonjour.
0: Alors vous êtes un acteur de la francophonie, vous êtes libraire à la librairie Médiapôle de Montréal et on vous entend très souvent dans cette émission. On est très heureux de vous rencontrer enfin ici au Québec. Je me posais une question, vous lisez tout le temps pour l'émission, dans votre librairie. Comment vous faites le tri vous-même dans toute la production littéraire qui arrive?
2: Il y a une sélection naturelle, je dirais, qui se fait immédiatement par nos choix personnels de lecteur. Avant d'être libraire, on est lecteur. Donc, il y a des coups de cœur, des sujets qui nous intéressent, des titres que l'on veut lire parce qu'on sait qu'ils vont arriver. Après, on se laisse influencer par le goût, la curiosité et la découverte. Donc, un titre, un quatrième de couverture qui est intéressant, un auteur ou une autrice qu'on n'a jamais lu, qu'on n'a jamais eu l'occasion de lire et qui soudainement sort un nouveau livre. Mais ça peut être une petite étincelle pour nous pousser à lire.
0: Vous êtes influencé par la presse ou pas du tout?
2: Étonnamment, pas toujours. En fait, pour savoir, pour en faire beaucoup de critiques et en avoir beaucoup lu, et j'en lis énormément, j'essaie de ne pas avoir une idée biaisée de ce que la presse va dire. Je lis des fois en surface les critiques pour me donner une certaine forme d'impression, mais pas pour guider mes lectures.
0: Est-ce que vous lisez que pour le travail?
2: Grande question. On s'est souvent posé la question avec des collègues, est-ce qu'on lit un peu trop pour la forme, pour le devoir, par nécessité, et qu'on s'oublie un peu? Oui, des fois, on a tendance à avoir moins le temps de lire par plaisir. Je pense que le truc, c'est de prendre du plaisir dans la lecture. Et même dans les lectures, disons, forcées, obligatoires ou directives, dirigées, je dirais, bien, on prend quand même un plaisir. Il faut prendre un plaisir dans cette lecture-là si on n'est pas toujours capable de lire par plaisir.
0: On dit souvent aujourd'hui que les lecteurs ont moins de temps pour lire des livres de 400, 500 pages. À côté de ça, il y a le succès de Laurent Mauvigny avec ses 700 pages. Est-ce que vous, ça vous arrive encore de lire des livres de 700 pages ou ça devient compliqué avec les téléphones? Est-ce que les lecteurs vont encore vers ce genre de livres?
2: Les lecteurs, je pense, ils vont encore. Je pense que Mauvigny, le fait qu'il y ait un prix important qui soit associé au livre attire les gens. Les gens vont lire des 500 pages, des 600 pages. Moi, ma fonction, ma position de libraire fait que les livres très, très épais et très populaires, je me dirige moins vers eux. Ils se vendent par eux-mêmes, ils ont déjà une presse, ils ont déjà une publicité. Tandis que j'aime mieux aller chercher les livres moins connus, les primo-romanciers, les primo-romancières, qui ont un petit peu moins la lumière sur eux, sur elles, et qui, moi, me permettent de les mettre en valeur, de les découvrir. Puis, en fait, à ce moment-là, c'est là que la découverte se fait, parce que le primo-romancier d'aujourd'hui sera peut-être le prix Goncourt dans 10 ans.
0: Quelle différence vous faites entre la littérature québécoise d'aujourd'hui et la littérature française, puisqu'on parle de francophonie?
2: Je pense que la littérature québécoise, présentement, elle est peut-être un peu plus créative, un peu plus ouverte. Elle veut oser et elle ose beaucoup plus que peut-être la littérature française. Peut-être la littérature française est un peu plus hésitante d'aller chercher des sujets, d'aller chercher des tons, de mélanger les genres. Les genres littéraires, les genres identitaires. Tandis qu'au Québec, on est beaucoup plus ouvert à ça. On est prêt à se tromper et on est prêt à se relever si on tombe. Je pense que la littérature française a encore peur de tomber, tout simplement.
0: Et c'est dû à quoi, à votre avis? C'est quoi? C'est un élitisme français qui pousse à avoir un succès tout de suite, sinon on est jeté des tables des libraires. À quoi c'est dû?
2: Ce serait une bonne réponse, effectivement. Je pense qu'il y a aussi au Québec le fait qu'il y ait beaucoup, beaucoup de nouvelles maisons d'édition qui vont chercher vraiment tout azimut, plein de textes différents. Et les maisons d'édition ne sont pas nécessairement en contradiction ou en compétition entre elles. Une maison d'édition va alimenter le texte de l'autre, donc il va toujours avoir une certaine forme de complément, de complétude, je dirais même, entre les maisons d'édition qui va faire qu'un lecteur, une lectrice va trouver intérêt dans deux, trois maisons d'édition différentes.
0: Quels sont les livres que vous vendez le plus aujourd'hui dans votre librairie en littérature française et en littérature québécoise?
2: Littérature française, je dirais, on est beaucoup, moi de mon côté, le roman psychologique, le roman profond avec une saga familiale, ça va énormément fonctionner. Littérature québécoise, c'est sûr qu'on a un lectorat, moi dans mon quartier entre autres, une tendance, un intérêt pour les romans historiques, le roman queer, les romans, même je dirais les romans un peu décalés, là, qui se permettent un peu de jouer sur la forme, sur le ton, avec de l'humour, avec beaucoup de profondeur, mais en même temps, même beaucoup de légèreté. J'ai un lectorat très varié.
0: On a appris qu'il y avait une fête à Québec qui est dédiée aux livres. C'est au mois d'août, c'est ça?
2: Bien, en fait, le 12 août est la journée importante du livre québécois. Donc, cette journée-là, on célèbre le livre québécois. Les librairies, des fois, ouvrent plus tard. Il y a des événements, des lectures, des séances de signature. Je vous dirais que le 12 août, c'est aussi gros qu'une journée juste avant Noël. Mais c'est une journée agréable. Donc, on parle, on propose des livres, on fait vraiment une grande fête du livre québécois. Et la clientèle est là. On est rendu à 10 ans, 11 ans, là, et la clientèle augmente sans cesse.
0: Il y a quand même un sujet, c'est la question du prix du livre. Quand vous recevez des livres français, déjà, vous mettez beaucoup de temps à les recevoir. Et quand vous les recevez, vous êtes obligé de les vendre beaucoup plus cher. Est-ce que le lecteur québécois s'y retrouve ou est-ce que c'est trop cher pour lui?
2: Les lecteurs vont s'y retrouver s'ils attendent un titre et qu'ils ne veulent pas attendre que le livre arrive en format poche. J'ai des fois une clientèle qui va me dire « j'attends que le livre sorte en poche ». C'est moins intéressant ou c'est moins rapide, c'est moins urgent. Des fois, ce qui va arriver, c'est qu'il y a des clients qui vont dire, moi, je vais le lire immédiatement, je vais le prendre, vont regarder le prix, vont faire des grands yeux et vont prendre quand même le livre. Mais oui, effectivement, le livre français qui arrive avec un prix élevé fait réfléchir un peu les lecteurs et des fois, il va y avoir des décisions qui vont se prendre.
0: C'est lié à quoi, ce coût du livre élevé?
2: Je pense qu'avec la pandémie, le changement au niveau de la qualité du papier, la manutention, les frais de transport ont fait que le livre français a augmenté énormément pour nous, le taux de change, qui n'est pas vraiment favorable pour nous ici au Québec, Canada. Donc, beaucoup de facteurs ont fait que le livre a beaucoup augmenté avec des salaires qui n'ont pas tant augmenté. Donc, le livre devient un peu un produit de luxe. Les gens veulent s'offrir ce luxe-là parce que c'est un luxe culturel, c'est un luxe de divertissement, c'est un luxe d'ouverture au monde, mais peut-être au lieu d'avoir 3 livres, ça sera 2 livres.
0: Quand on parle de livres chers pour vous, ça veut dire quoi concrètement? C'est quoi? C'est le double? C'est combien?
2: On peut dire le double. On a un livre à 22 euros, bien nous, on va arriver à 40 $ quasiment. Là. C'est presque le double. Ce qui fait que, bien, inévitablement, les gens souvent voient le prix en euros, puis on se fait poser la question, nous, les libraires, pourquoi le livre est si cher? On explique très bien le processus du livre, pourquoi les gens sont toujours un peu, je dirais, surpris et se demandent pourquoi, même s'il y a des frais, même si le transport, les gens sont surpris de cette augmentation assez imposante des fois.
0: Et ça se ressent au niveau des ventes? Est-ce que les gens achètent moins de livres étrangers à cause de ce prix?
2: Comme je le disais tantôt, ça se ressent lorsque les livres sortent en grand format. Les gens vont se rattraper au niveau des petits formats. Et là, étonnamment, si les gens n'achètent pas le livre et attendent le format poche, bien souvent, ils vont acheter 2-3 formats poche différents. Donc, ça vient se balancer, mais avec un an d'écart. Donc, on voit vraiment la

0: va chercher, oui, bien sûr, Michel Tremblay, on pense à Michel Tremblay pour bien voir l'évolution de notre langue. Anne Hébert, qui est une sommité, une référence incontournable. Aujourd'hui, on vient de voir le prix des collégiens qui est sorti avec Maud Jarry, La mère des larves, qui est un roman, mais troublant, déstabilisant. On découvre énormément d'auteurs comme Éric Chacour, qui nous offre un roman impressionnant. On se promène et on est rarement surpris. Peut-être, oui, déçu parce qu'on s'attendait à autre chose, mais on est souvent surpris, justement. On est rarement déçu.
1: On vous rencontre pendant le Salon international du livre de Québec. Quelle est l'importance des salons aujourd'hui pour vous?
0: Les salons du livre sont, selon moi, vraiment un espace de convivialité, un espace rassembleur qui permet d'avoir les libraires, d'avoir les éditeurs, les distributeurs, les auteurs, les autrices, et surtout les lecteurs et les lectrices qui n'ont pas toujours accès à leurs auteurs préférés, à leurs autrices favoris, puis n'ont pas la chance d'aller les voir. Et là, ils ont la chance de leur parler et de voir que ces personnes-là qui écrivent des livres, bien, peuvent discuter avec elles, discuter avec eux, raconter leurs histoires, expliquer leur processus. C'est un genre d'événement vraiment très communautaire, collectif, une fête rassembleuse, le Salon du livre.
1: J'ai une dernière question, parce qu'on a pas mal tourné à Québec, et on a constaté que sur toutes les plaques d'immatriculation, il y avait ces mots « je me souviens », au fronton aussi de certains bâtiments. Que signifient ces mots « je me souviens » ?
0: Ça nous rappelle notre mémoire, ça nous rappelle notre passé. En fait, sincèrement, pour l'anecdote, je me souviens, vous allez voir, si vous passez devant l'Assemblée nationale, c'est écrit sur le porche à l'extérieur « je me souviens ». En fait, la phrase complète est « je me souviens d'être né sous la rose, et d'être né sous le lys et d'avoir grandi sous la rose ». Donc, ça rappelle notre passé français et l'occupation anglaise. C'est tombé et on a conservé le « je me souviens » pour nous rappeler que, ben, d'où on vient et peut-être par la mémoire nous projeter vers l'avenir.
1: Donc la francophonie, c'est quand même une notion qui vous parle beaucoup.
0: Ah oui, c'est hyper important pour nous, la francophonie. Le français, la langue, mais la francophonie. Puis c'est important aussi parce qu'on pense souvent que les Québec, on est les petits Gaulois en Amérique du Nord isolés. Mais on sait qu'il y a des francophones au Canada, on sait qu'il y a des francophones en Afrique, en Europe, ailleurs. Puis il y a un genre de communauté solidaire entre francophones. On est ouvert aux francophones de l'extérieur, d'ailleurs. Notre francophonie qu'on veut protéger par la littérature, par la culture, c'est important de lire, de parler, d'écouter en français. La musique, entre autres.
1: Merci. On vous retrouve à la librairie Mediapol à Montréal. Mm-hmm. Et puis, puis dans l'émission, le samedi, très souvent.
0: C'est un plaisir à tout moment.
1: Merci, Mike.
0: Merci beaucoup.

0: C'était Jeanne Morty, Ivoire Feeling.
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0: De retour du Salon international du livre de Québec, nous voici en studio à Paris où nous poursuivons notre échange sur la francophonie en compagnie de deux de nos libraires chroniqueurs. Bonjour Diane Plateux, vous êtes libraire à la librairie Claudine à Vavre en Belgique. Bonjour.
2: Bonjour, bonjour à vous.
0: Et bonjour à Alexandre Dimitrievitch, libraire à la librairie Delphica à Genève. Bonjour Alexandre.
3: Oui, bonjour.
0: Alors vous vivez tous les deux dans des pays multilingues. Le français y côtoie le néerlandais en Belgique, l'allemand et l'italien en Suisse. Pourquoi et comment défendre la littérature francophone dans ce contexte du multilinguisme? Diane Plateux.
2: Pour nous, en tout cas, c'est important. Déjà, c'est notre langue. Donc, forcément, on a toujours un petit prisme à présenter la littérature belge francophone, même si la littérature traduite du néerlandais, voire de l'allemand, tient aussi une place importante chez nous. J'ai envie de dire qu'on ne ferait pas nécessairement la distinction, sauf que, bien entendu, on a un accès beaucoup plus direct aux écrivains de notre langue. Et donc, forcément, on aura tendance à les présenter plus facilement aussi à nos clients.
0: Alexandre Dimitrievitch.
3: Oui, alors nous à Genève, on est donc vraiment dans une région transfrontalière. On l'appelle souvent le Grand Genève, on est intimement lié à tout ce qui se passe du côté français. Donc effectivement, moi je lis en français, je parle très mal l'allemand. L'italien est très peu représenté aussi parmi les romans qu'on nous présente régulièrement en boutique, en librairie. Donc nous on a en fait un terreau d'environ 2 millions d'habitants sur la Suisse romande. Ce qui n'est pas beaucoup, ce qui nous permet quand même d'avoir une belle diversité éditoriale. Mais forcément, tout ce qui est médias prescripteurs, tout ce qui nous parvient de la télévision, sont souvent des auteurs à succès français. Et ce melting pot, finalement, nous donne la possibilité d'ouvrir un petit peu nos horizons, de comprendre un petit peu comment fonctionnent les grandes villes en France. Mais c'est vrai que chez nous, c'est tout pareil, mais en taille réduite.
0: Est-ce qu'il y a une particularité, une singularité des auteurs belges, par exemple?
2: Alors, moi, je rejoindrais Alexandre sur le fait qu'on est quand même très, très influencé aussi par la France et par son rayonnement culturel. Et donc, je trouve que les auteurs belges francophones s'inscrivent quand même pas mal dans une continuité. Et je dirais pas qu'il y a une spécificité, sauf peut-être que, et ça, c'est une différence par rapport à avant, c'est que les auteurs belges, j'ai l'impression, revendiquent plus le fait d'être belges, revendiquent plus une certaine belgitude, ne vont plus gommer des aspérités ou bien l'endroit d'où ils viennent. Donc il y aura de la littérature liégeoise, de la littérature qui vient du Hainaut, qui s'inscrit dans une histoire particulière, dans une région géographique particulière. Donc je dirais qu'il y a surtout ça, même s'il y a sans doute aussi peut-être une survivance de ce qu'on appelait les littératures de genre, qui étaient très très présentes en Belgique. Même si, je le répète, je trouve que on est en continuité avec le champ culturel français.
0: Je vous pose la question parce que Mac Vino, notre libraire québécois, nous a confié que la littérature québécoise était peut-être plus militante. Alexandre Dimitrievitch, est-ce que vous voyez des différences culturelles dans vos lectures?
3: Alors, peut-être que la grande différence avec la France et son territoire, qui est quand même toujours aussi souvent résumé à une grande ville, à la capitale, à Paris, c'est que nous, on a donc ce réseau de 2 millions d'habitants en Suisse romande et on n'est pas beaucoup de libraires ni beaucoup de maisons d'édition. C'est-à-dire que tout ça nous donne aussi un fort sentiment de solidarité et d'appartenance entre nous. On se reconnaît, on sait se faire confiance quand quelqu'un nous propose de lire un auteur ou une autrice. Donc ce lien de confiance, en fait, il procède un petit peu aussi à cette solidarité qui émane et qui, je trouve, se fait ressentir dans les textes que j'ai pour l'habitude de lire en tant que jeune libraire d'une trentaine d'années. Vous poseriez la question à une libraire peut-être plus chevronnée qui n'habiterait pas à Genève, la réponse serait peut-être différente. Mais je crois que la littérature suisse, aujourd'hui, elle a un petit peu aussi évacué cette espèce de contemplation un peu lente, les coteaux à la Ramu, à la Chesset, toutes ces choses.
0: Et le cliché,
3: les clichés, ouais, pour se révéler, en fait, être un trucs un petit peu plus urbains, de ce que je peux en lire. On a aussi un fort rayonnement des romans graphiques qui sont souvent très politiques. Je pense aux éditions Atrabile ou à Antipode. On a en fait un réseau d'éditeurs et d'éditrices qui donnent la voix à des auteurs qui viennent d'à peu près partout. Et pour en revenir à la géographie, voilà, on a pas vraiment une capitale culturelle en Suisse romande. On a des textes qui nous proviennent de partout.
0: Vous voulez dire quelque chose, Diane Plateux?
2: Oui, mais simplement, je vais rebondir sur la question des maisons d'édition, parce que en fait, la militance, elle vient sans doute aussi des libraires par rapport à la défense des textes qui sont défendus, eux, par des petites maisons d'édition qui peuvent avoir un petit peu de mal à vivre, hein, parce que, comme chez Alexandre, ben, chez nous, le vivier de lecteurs n'est pas nécessairement infini, et donc je trouve que la militance, elle vient du travail de ces éditeurs et qu'elle vient du travail de ces libraires qui ont envie de promouvoir des bons textes qui viennent de petites maisons d'édition, la francophone belge pour le coup, qui font vraiment un travail formidable et qu'on a envie de relayer, que ce soit en poésie, en littérature générale, en polar. Oui, des très bons textes édités par de toutes petites maisons d'édition.
0: Dernière question pour vous, Alexandre Dimitrievitch, parce que Mac Viennot au Canada nous a confié ses préoccupations concernant le prix du livre, en tout cas le fait que les livres étaient... C'était trop cher à Montréal. Est-ce que c'est aussi une problématique que vous avez ?
3: Oui, les livres en Suisse, à Genève, c'est vraiment une vaste question, un vaste problème. Ces prix d'achat en Suisse, en fait, sont très chers. C'est comme ça. On a des diffuseurs en Suisse qui travaillent très bien, qui nous envoient ribambelle de représentants, qui nous présentent tout un tas de bouquins qui viennent de France. Mais voilà, c'est des livres qu'on achète donc cher, qu'on doit revendre cher. C'est une proportion en fait qui a été aussi calculée vis-à-vis de notre
0: pouvoir d'achat,
3: à savoir que nos loyers aussi sont bien plus chers. Alors moi, je serais partisan d'un prix réduit, évidemment, pour pouvoir vendre plus de livres, mais le calcul n'est pas le même pour tous les libraires. On a des libraires qui défendent quand même ce prix élevé parce que la marge est là, elle existe et qu'elle nous permet de survivre actuellement.
0: Est-ce que c'est la même chose en Belgique, Diane Plateux?
2: Alors en Belgique, ça fait quelques années, donc vous avez la loi langue depuis très longtemps, mais nous, ça fait quelques années maintenant qu'on a le prix unique du livre.
0: Voilà, donc vous
2: et franchement, moi, je m'en réjouis tous les jours parce que je pense que des petites librairies comme la mienne auraient vraiment, vraiment du mal à subsister si elles devaient endurer la concurrence de grandes surfaces commerciales qui pourraient se permettre, de faire des rabais sur les livres. Or, c'est interdit. Le même livre a le même prix partout, comme en France. Et vraiment, je pense qu'on peut s'en réjouir. Oui, tout à fait.
0: Bah écoutez, merci. Merci à tous les deux, Diane Plateux et Alexandre Dimitrievitch. Merci, c'était très intéressant. Et c'est la fin de cette émission. Merci infiniment à nos quatre invités. Lisez Une pension en Italie de Philippe Besson aux éditions Julliard. Merci également à nos libraires du jour, Mike Viennot, Diane Plateux et Alexandre Dimitrievitch pour leurs réflexions autour de la francophonie et leurs témoignages sur l'économie du livre. Je rappelle qu'Au Livre, etc. est une coproduction France Inter, la RTBF, la RTLC, Radio-Canada. Merci à Lilian Allôme à la réalisation, Raphaël Rousseau à la technique, Estelle Gap et Ophélie Vivier à la programmation. Quant à moi, j'aurai le plaisir de vous retrouver samedi prochain pour une toute nouvelle émission.
4: Merci Lilia Hassen, on vous retrouve dimanche prochain avec de nombreux auteurs pour une émission spéciale francophonie. À suivre Affaires Sensibles, Fabrice Drouel revient sur l'histoire de l'icône absolue du sport automobile Michel Mouton, la légende du groupe B qui continue d'inspirer toutes les générations.
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0: C'était Soleil profond, un extrait de Le Disque bleu, le dernier album de Benjamin Biolay.
1: Très belle soirée sur France Inter, il est 23h. Le journal, Alexandra Dubaucheron. Bonsoir.
2: Bonsoir à tous. Le jour d'après n'est pas encore terminé pour le PSG. Après la Tour Eiffel, l'Elysée, ça se passe au Parc des Princes. En ce moment, pour les doubles champions d'Europe en titre, on sera sur place dès le début du journal. Dans l'actualité, encore la mobilisation de toute une commune du Gers après la disparition d'une collégienne de 11 ans. Un suspect est en garde à vue. Israël hisse son drapeau sur l'emblématique forteresse de Beaufort au Liban. Un tournant stratégique et symbolique. Et puis Gaziantep éliminé à Roland-Garros, l'hécatombe des favoris se poursuit.
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2: Le Parc des Princes, chaud bouillant ce soir comme une journée sans fin pour le PSG et ses supporters. Après la parade devant 80 000 personnes sur le Champ de Mars, la photo légende devant la Tour Eiffel. Après une étape plus officielle à l'Elysée avec Emmanuel Macron, les deux bus des doubles champions d'Europe en titre se sont garés devant le Parc des Princes vers 21h tout à l'heure pour un grand show à l'américaine. Bonsoir Nicolas Perronnet.
4: Bonsoir.
2: Le PSG en union totale avec son public.
4: Ouais, une célébration de presque 3 heures, un copier-coller hein, finalement de celle de l'an dernier. Quoi de plus normal finalement, quoi de plus logique pour célébrer un back-to-back, la même scène en guise de rond central au milieu de la pelouse, quasiment tous les mêmes joueurs et la même coupe aux grandes oreilles brandie par le même capitaine Marquinhos. La deuxième, elle est incroyable, voilà ce qu'a scandé le Brésilien au micro il y a quelques minutes devant 48 000 spectateurs réunis ici dans ce Parc des Princes, le bouquet final hein, d'une nouvelle journée extraordinaire, vous l'avez dit, pour le club parisien entre Champ de Mars, entre l'Elysée et donc ce Parc des Princes qui s'est vidé, hein, ça y est, puisque cette célébration vient de se terminer pour rendre hommage à un PSG qui est entré dans un cercle fermé, celui des doubles vainqueurs de la compétition, 9e club seulement à réaliser ce back-to-back, 2 victoires consécutives et qui clairement, c'est la petite musique qu'on a entendue toute la journée qui a été également évoquée ce soir au Parc des Princes, et bien vise déjà une 3e étoile pour entrer dans un club encore plus fermé, puisque 3 victoires consécutives en Ligue des Champions, seulement 3 clubs l'ont fait en Europe, le Real Madrid, l'Ajax Amsterdam et le Bayern Munich. C'est le grand défi, le prochain défi désormais du Paris Saint-Germain.
2: Merci Nicolas Perronnet en direct du Parc des Princes pour France Inter avec Benjamin Thiot au moyen technique. Le PSG triomphant qui a donc été célébré à l'Elysée tout à l'heure. Photo sur le perron, réception avec le couple présidentiel. Emmanuel Macron a exprimé la fierté de tout un pays. Mais le chef de l'État a d'abord dénoncé les violences d'hier à Paris et en France.
5: Alors avant de, évidemment, les remercier, dire tout le mérite qu'ils ont, je voudrais avoir un mot pour commencer. Parce que malheureusement, on a vu, et je ne veux pas qu'on s'habitue à ça, et personne n'a envie qu'on s'habitue à ça, des scènes de violence inacceptables à Paris et dans d'autres villes, hier soir, une bonne partie de la nuit. Et donc je veux remercier le ministre de l'Intérieur, le préfet de police, l'ensemble des équipes qui se sont mobilisées sur la plaque parisienne et dans beaucoup de villes de province face à ce qui est inqualifiable.
2: Emmanuel Macron avec Guillaume Batin à l'Elysée pour les derniers chiffres de Beauvau et de la préfecture de police de Paris. C'est 780 interpellations en France, des débordements et des violences dans 71 communes, notamment à Paris où 306 personnes ont été placées en garde à vue. Il y a eu 276 blessés, dont 8 graves, 57 membres des forces de l'ordre blessés notamment. Un motard d'une vingtaine d'années s'est tué en heurtant un bloc de béton sur le périphérique, et puis des tensions ont aussi éclaté ce soir aux abords du Parc des Princes. Un homme de 41 ans, garde à vue dans le Gers après la disparition d'une adolescente de 11 ans, Liana. Elle a été vue pour la dernière fois vendredi après-midi devant son collège de Fleurance dans la voiture du suspect. Il dit l'avoir déposée à la piscine, mais ses propos sont incohérents, indique la procureure d'Auch. En attendant, Claudia Calmel, c'est toute une commune qui se mobilise. Une battue était organisée cet après-midi.
6: Plus de 300 volontaires encadrés par des militaires.
7: Le but, c'est vraiment d'être espacé de 1 mètre, c'est pas beaucoup plus.
6: Les participants, répartis en ligne, fouillent les secteurs à explorer près de la piscine, les champs, les bosquets, les fossés ou les abords de l'hippodrome où se trouve Joachim.
8: Je regarde par terre, je regarde partout, il y a des hautes touffes d'herbe pour essayer de trouver quelque chose.
6: Magali est venue en voisine.
9: Pour moi, ça paraît normal.
3: de venir aider à chercher si on peut faire avancer un peu la chose. C'est pas des choses qu'on devrait voir, donc voilà.
6: Des habitants qui cherchent et qui se raccrochent pour certains à ce qu'ils peuvent, comme Chloé.
9: Qu'est-ce que vous avez dans les mains ?
10: Une bouteille d'eau qui nous a été donnée et un chapelet pour qu'on puisse la retrouver, qu'elle puisse aller bien. C'est ce qu'on espère de tout cœur en tout cas. Je vous salue Marie, pleine de grâce.
6: La journée se termine, Liana est toujours introuvable, mais ses battues citoyennes ont une vraie plus-value opérationnelle pour le colonel Philippe de la Fourcade. C'est lui qui commande le groupement de gendarmerie du Gers.
11: On a une logique de recherche technique, chirurgicale, pointue, c'est ce que vous disiez, avec de la thermie, de la cynotechnie, etc. Et puis de façon complémentaire, et pas contradictoire, on a aussi besoin de couvrir du territoire, d'avoir de l'œil humain, d'avoir de la compréhension humaine. On est tous absolument habités par le souhait de retrouver Liana, et on déploie tout ce qui est possible à cet effet.
6: 130 gendarmes sont mobilisés autour de la disparition de Liana.
2: Claudia Calmel ici, Occitanie pour France Inter. Une enquête a été ouverte donc pour enlèvement et séquestration de mineurs. La gendarmerie lance un appel à témoins pour, avec une description de la jeune fille et les vêtements qu'elle portait lors de sa disparition. Le sommet de Choose France, c'est demain au château de Versailles, grand-messe des PDG étrangers, mais on a déjà une idée des investissements qui seront annoncés. La banque en ligne britannique Revolut dit qu'elle ajoute 100 millions d'euros et la création de 200 nouveaux emplois d'ici 2030. Le sidérurgiste italien Marcegaglia annonce une enveloppe supplémentaire de 600 millions d'euros pour son projet d'acierie Mistral à Fos-sur-Mer. 120 millions d'euros aussi pour Foxconn à Angers. Et ça s'ajoute aux 75 milliards d'euros annoncés hier par le japonais SoftBank. Des investissements notamment dans l'intelligence artificielle. Le Conseil de sécurité de l'ONU se réunira en urgence demain soir sur le dossier libanais à la demande de la France après qu'Israël s'est emparé de l'emblématique forteresse médiévale de Beaufort. Fort au-delà du fleuve Litani, au sud Liban. Le Premier ministre israélien a salué aujourd'hui une étape spectaculaire et un tournant décisif dans l'offensive contre le Hezbollah à Jérusalem, Amira Swilem.
12: Nous sommes revenus à Beaufort, plus fort que jamais. Benjamin Netanyahou s'est félicité publiquement de l'avancée de l'armée israélienne en territoire libanais aujourd'hui. Des Israéliens qui multiplient les coups d'éclat symboliques ces dernières heures. En dépassant le fleuve Litani qui devait rester la limite implicite des combats, puis en faisant flotter le drapeau israélien sur le fort de Beaufort. De quoi réveiller de très mauvais souvenirs chez les Libanais. C'est effectivement depuis cette forteresse datant des croisades que les Israéliens commandaient leurs opérations durant leur occupation des régions du sud du Liban de 1982 à 2000. Au vu de ces développements, l'armée israélienne a dit s'attendre à ce que les tirs du Hezbollah s'accentuent, et c'est effectivement ce qu'il se passe. Les sirènes ont à nouveau retenti dans les villes du nord d'Israël aujourd'hui. De nombreuses écoles sont fermées jusqu'à nouvel ordre. Alors que roquettes et bombardements se répondent, le cessez-le-feu décrété le 17 avril dernier est jusqu'ici très peu respecté. Semble avoir officiellement volé en éclat.
2: Rien ne justifie l'escalade majeure en cours au sud Liban, écrit Emmanuel Macron ce soir sur X. Et puis le gouvernement libanais affirme qu'une frappe israélienne dans le sud du pays a fait 8 morts, dont 3 femmes aujourd'hui. Les discussions avec Washington pour tenter de mettre fin à la guerre en Iran sont toujours en cours, indique ce soir le ministre iranien des Affaires étrangères, Abbas Araghchi, qui dit conditionner tout accord à la garantie des droits de l'Iran et souligne qu'il ne croit ni aux paroles ni aux promesses des Américains. La mort en détention d'un leader indigène au Nicaragua. Cet ex-député avait été arrêté il y a 3 ans pour avoir dénoncé le sort des populations indigènes dans le pays. Début mai, un groupe d'experts de l'ONU avait réclamé une preuve de vie. Il est décédé des suites de complications de santé, affirme ce soir le gouvernement. En Allemagne, les habitants de Hambourg disent non à 55% à l'organisation de Jeux Olympiques d'été dans leur ville, résultat d'une consultation citoyenne aujourd'hui. Le comité olympique allemand devra donc trancher en septembre entre les 3 projets restants, Munich, Berlin ou Cologne. Le retour aux températures plus clémentes n'a visiblement rien changé à Roland-Garros. L'hécatombe se poursuit chez les favoris. Fabrice Abgral, dernière en date, la Polonaise Iga Świątek, éliminée en 8e de finale.
13: Chamboule tout chez les hommes, chamboule tout chez les dames. Iga Świątek, c'est la numéro 3 mondiale, quadruple vainqueur à Roland-Garros, mais cet après-midi, elle a cédé en 2-7 face à une joueuse en pleine confiance, Marta Kostiuk, la numéro 15 mondiale en pleine confiance, parce que l'Ukrainienne reste sur 15 victoires de rang avec à la clé deux titres sur terre battue à Rouen et au WTA 1000 de Madrid avec l'élimination de Swiatek. Ce sont désormais 7 des 10 meilleures joueuses du monde qui ont quitté le tournoi. Conséquence, il y aura cette année à Roland-Garros une vainqueur inédite. Même chose chez les hommes, non seulement il y aura un vainqueur inédit porte d'Auteuil, mais là aussi en grand chelem. Il ne reste plus que deux joueurs du top 10. Tous les joueurs encore en lice n'ont jamais remporté de tournoi majeur, à commencer par Alexander Zverev, le numéro 3 mondial, tête de série numéro 2, et propulsé mécaniquement favori du tournoi après l'élimination du numéro 1 mondial, Yannick Sinner. Cet après-midi, Alexander Zverev s'est qualifié pour les quarts de finale en dominant le néerlandais Jesper De Jong en 3-7. Chez les hommes, donc, il ne reste plus que deux joueurs du top 10 mondial, je vous le disais, Zverev et Félix Auger-Aliassime. Chez les dames, il n'y en a plus que trois, Sabalenka, Andreeva et Svitolina.
2: Fabrice Abgral du service des sports d'Inter, Alexander Zverev qui affrontera en quart le jeune madrilène Rafael Nadal, 19 ans, 29e joueur mondial. Lui aussi à 19 ans, la pépite brésilienne Joao Fonseca, tombeur de Novak Djokovic. Il mène 2-7-0 en ce moment face au Norvégien Casper Ruud, double finaliste à Paris. Et puis cinquième manche en cours entre le Tchèque Jakub Mensik et le Russe Andrei Rublev. Le temps.
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2: Magali Rochereau, ce début de semaine s'annonce globalement lumineux.
14: Oui, c'est un temps agréable qui est prévu ce lundi, même si nuages et faibles pluies parviennent à s'imposer sur la Bretagne pour s'étendre aux côtes de Manche en soirée. Ailleurs, le ciel alterne entre passages nuageux et éclaircies avec un soleil plus franc dans le sud-est, tandis que des averses se déclenchent en cours d'après-midi sur le relief de l'est, autour du Mercantour, sur les sommets corses et dans les Pyrénées. Au thermomètre, Météo France attend 10 à 16 degrés en général pour votre réveil, 10 à Charleville-Mézières et 17 à 21 degrés dans le sud-est, jusqu'à 23 à Toulon. L'après-midi, les maximales ne dépasseront pas 20 à 26 degrés sur le tiers nord. 26, c'est ici, c'est Paris. Et vous pouvez compter entre 25 et 31 dans le sud.
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2: Et tout de suite sur France Inter, voici Affaires Sensibles, Fabrice Drouel.
17: Aujourd'hui dans Affaires Sensibles, Michel Mouton, le groupe B et les Finlandais volants. Au début des années 80, le sport automobile traverse l'une des périodes les plus fastes de son histoire. Sur les circuits de Formule 1, les pilotes se livrent à des duels spectaculaires à plus de 300 km/h sous l'œil des caméras de télé. Une fois la course terminée, ces belles gueules, trophées et glamour à la une des magazines, la Formule 1 a tout pour elle, la gloire, le strass et l'argent. Cette suprématie va pourtant voler en éclats avec l'arrivée d'une nouvelle catégorie de voitures de course, les groupes B. Sur la terre, la neige, le bitume, le gravier, aux quatre coins du monde, les véhicules de rallye à la puissance hors norme, car il s'agit de cela, foncent, sautent, glissent et suscitent un immense engouement populaire. Parmi les pilotes qui vont écrire les plus belles pages de cette discipline, une grande majorité vient des pays nordiques. La presse les surnomme les Finlandais volants. Mais au milieu de cette bande de grands gaillards à la tignasse blonde, on trouve une Française. Elle est pilote, elle s'appelle Michel Mouton. C'est son histoire que nous vous racontons aujourd'hui. Michel Mouton est notre invitée. Elle est aujourd'hui déléguée à la sécurité au sein de la Fédération internationale de l'automobile. 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
18: Fabrice Drouel,

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1: Droite bonne vite et droite bon. Droite bonne vite et droite bon. 30 mètres. Droite moyenne bonne troisième. Sur gauche moyenne bonne troisième. 50 mètres. Gauche à fond et droite bonne vite.
2: Vendredi 9 octobre 1981, temps clair et sec sur les petites routes sinueuses de la région de San Remo. Voilà 5 jours que la cité italienne et sa campagne sont devenues le terrain de jeu du championnat du monde des rallyes. Épreuve parmi les plus populaires de la saison, le rallye de San Remo est une course contre la montre, aux allures d'épreuves d'endurance, avec plus de 2800 km à parcourir, dont un quart réparti sur des épreuves spéciales chronométrées. Mélange de terre, de gravier, d'asphalte et de poussière, cette course spectaculaire use la mécanique des voitures et aussi les nerfs des équipages. Tout au long du parcours, plusieurs milliers de curieux se massent au bord des routes pour voir ces bolides qui traversent champs, cols et forêts à plus de 150 km/h, dans un vacarme assourdissant. Ici, pas de barrière ou de service de sécurité, comme en Formule 1, non. Le rallye est une discipline brute, simple, populaire. Un rendez-vous convivial où les fans peuvent approcher leurs champions à bord du parc d'assistance ou même à la terrasse des restaurants. Pour cette année 81, sur les 70 voitures engagées dans le rallye, c'est l'Audi Quattro numéro 14, celle de Michel Mouton et sa copilote Fabrizia Ponce, qui attire tous les regards. Et pour cause, à quelques heures de l'arrivée, le duo Mouton-Ponce est en tête du classement général. Derrière, dans un mouchoir de poche, on trouve quelques pilotes locaux, mais surtout une horde de nordiques. Des hommes qui ont fait du rallye leur spécialité et qui l'ont issu au rang de sport national. Dont bien sûr le plus connu, Vatanen, mais aussi Allen, Toivonen, Salonen ou encore Nicolas. À cette époque, le sport automobile est un milieu exclusivement masculin. Un univers dans lequel, derrière l'ingénierie, la technique et la mécanique, tout cela charrie son cortège de préjugés sur la place des femmes dans la société. En toile de fond, revient la sempiternelle et absurde question « À voiture égale, une femme au volant peut-elle rouler aussi vite, voire plus vite qu'un homme ?» À chaque fois qu'on l'interroge sur ce sujet, Michel Mouton esquisse un sourire contrarié, car ce genre de débat l'agace. Elle n'est pas là pour régler des comptes avec ses adversaires masculins, ni pour statuer sur des enjeux de société. Interrogée au micro de France Inter, elle rappelle que, lorsqu'elle participe à un rallye, son objectif est de gagner. Point barre.
3: L'ambition, c'est toujours d'arriver aux meilleures places. Et pour nous, ça va être exactement ça. C'est toujours essayer de décrocher une victoire quelque part. Et on s'applique, ça n'arrive pas tout le temps. Mais enfin, on s'applique pour qu'un jour ou l'autre, ça arrive. Et c'est mon but premier.
4: Battre les hommes, pour vous, ça représente quelque chose ?
3: Bah écoutez, ça fait toujours plaisir, n'est-ce pas ? Je sais que ça leur fait pas plaisir, ça j'en suis sûre. Parce qu'on est toujours content quand on me voit derrière et juste derrière, ils me disent « Oui, tu marches très très bien ». Mais en fait, quand on leur prend leur place, on s'aperçoit très vite qu'ils sont pas du tout d'accord.
4: Avez-vous l'impression d'avoir été admise maintenant dans le cercle très fermé des vainqueurs possibles de rallye ?
3: Oui, pour ça, je pense que j'en fais partie et ils acceptent très très bien que je sois avec eux, ils ne font pas de différence. C'est justement ma plus grande victoire, si vous voulez, c'est d'être une femme, mais d'être considérée d'abord comme un pilote. Je suis un pilote et en tant que pilote, je suis une femme. Et je pense que ça, c'est une très belle victoire.
2: Une fois sa combinaison blanche enfilée, son casque bien vissé, installé et sanglé sur le siège bac de son Audi Quattro, rien ne différencie Michel Mouton de son coéquipier masculin chez Audi ou d'un autre pilote du plateau. Bref, le rallye n'est pas genré, qu'on se le dise. Le chronomètre, il est pour tout le monde. Car lorsque le contact est allumé et que le signal de départ est donné, seul compte le talent, l'audace et la prise de risque. Et à ce petit jeu, Michel Mouton excelle. Comme le rappelle le journaliste Bernard Giraud.
5: Le sport automobile est l'une des rares disciplines avec l'équitation où hommes et femmes s'affrontent dans la même catégorie. Avec Michel Mouton, une femme dans la course n'est pas seulement une image promotionnelle et publicitaire, c'est une véritable championne au sens noble du terme, comme peut l'être une sauteuse en hauteur par exemple. Et à bord de l'Audi Quattro, voiture à 4 roues motrices et moteur turbo, elle a pu exprimer toutes ses qualités.
2: De l'avis de nombreux pilotes, le rallye est une discipline à part. Sa beauté et sa magie tiennent au fait que rien n'est jamais joué. Un changement de météo imprévu, un problème mécanique bien sûr, ou de pneumatique inattendu ou encore une erreur de prise de notes peuvent vous coûter la victoire. Et le rallye de San Remo en 81 n'échappe pas à la règle, bien sûr. Il est un peu plus de 22h30 lorsqu'est donné le départ de la dernière spéciale. Michel Bouteau est en tête, mais elle a perdu une grande partie de son avance à cause d'un souci d'étrier de frein. Elle se retrouve donc talonnée par deux de ses adversaires, les Finlandais Vatanen et Toivonen, tous deux bien décidés à ne pas la laisser gagner. Première à s'élancer dans l'obscurité de San Remo et sur l'asphalte abîmé de la campagne italienne, l'Audi blanche, au capot et au toit recouverts de rouge, de gris et de noir, la voiture de Michel Mouton. Les yeux rivés loin devant, la Française essaie de deviner dans le noir les éventuels obstacles. Au volant, elle ne dispose d'aucune aide à la conduite, d'aucune assistance au freinage. Seules les indications de sa copilote, Fabrizia Ponce, lui permettent d'anticiper les virages.
3: Tout est noté, tout est codifié. Un virage gauche 90, ça signifie pour moi un virage que je prends en quatrième. Un autre en 85, ça va être troisième. Et c'est un parcours qui est connu et reconnu. Et nous connaissons pratiquement tous les pièges, mais en fait, évidemment, le jour de la course, tout peut arriver. Une pierre peut tomber, la pluie arrive. La nature elle-même fait que c'est toujours quand même une question d'improvisation permanente.
2: L'Audi Quattro est puissante et grâce à son système unique de 4 roues motrices, elle dispose d'un avantage exceptionnel sur la terre et sur le gravier. Sur le bitume en revanche, la voiture est lourde et difficile à manœuvrer, tout l'inverse de la Ford de Vatanen ou de la Talbot de Toivonen. Conséquence, alors qu'on s'enfonce dans la nuit et que les kilomètres défilent, l'écart se resserre entre les trois voitures de tête. Au parc d'assistance, le directeur d'Audi, Roland Gumpert, les oreilles collées sur sa petite radio HF, dont le signal coupe par intermittence. Mais c'est son seul lien avec Michel et Fabrizia. Pour le reste, il ne peut plus rien faire. Les dés sont jetés, l'attente commence, interminable. Sur les routes des environs de San Remo, la lutte entre Michel Mouton et les pilotes finlandais fait rage. Vatanen revient à moins de 30 secondes de l'Audi, mais a freiné de plus en plus tard. À repousser toujours plus loin les limites de sa voiture, il finit par commettre une erreur, et c'est la collision. Il finit l'étape à ralenti, ses chances de victoire s'envolent. Derrière, le seul encore en chasse, c'est l'autre Finlandais, Toivonen. Et il se bat comme un diable. Mais le rythme effréné imposé par Michel Mouton est tout simplement infernal, pour lui et pour le reste des concurrents. Devant, lançait-elle une équilibriste sur le fil de trajectoire négociée à plus de 150 km/h, Michel Mouton fait virevolter sa voiture avec une aisance folle et elle fonce vers la victoire. Quelques heures plus tard, à l'arrivée à San Remo, l'Audi numéro 14 de Michel et Fabrizia remporte le rallye. Et l'émotion est grande. Pour sa première année en championnat du monde, la pilote française signe sa première victoire. Pour la première fois également, un équipage féminin s'impose au niveau mondial. Et l'histoire retient aussi que c'est grâce à Michel Mouton que le constructeur allemand Audi remporte pour la première fois une victoire en rallye. Lorsque quelques mois plus tôt, la Française a signé son contrat chez Audi, il y a eu les questions, les interrogations et les doutes. Aujourd'hui, à San Remo, la jeune femme et son équipe mettent tout le monde d'accord. Elles sont là ensemble pour gagner, avec dans leur viseur un titre mondial.
6: Michel Mouton est belle comme la victoire puisqu'elle a gagné le rallye de San Remo battant tous ces messieurs dans ce 23e rallye de San Remo. C'est la première fois qu'un équipage féminin s'impose dans cette épreuve prestigieuse. Alors bravo à Michel Mouton et à sa coéquipière italienne Fabrizia Ponce. Alors Michel Mouton, on peut se poser une question. Est-ce que c'est la plus belle victoire de votre carrière ?
3: Ben, je pense que oui, certainement, puisque le dernier palier du sport automobile étant le championnat du monde, et je viens de remporter une victoire du championnat du monde pour la première année, je suis vraiment ravi.
6: Michel Mouton, comment ont réagi les conducteurs masculins ? Est-ce qu'ils vous ont un peu jalousé ? Est-ce qu'ils se sont sentis atteints dans leur virilité, si j'ose dire ?
3: De toute façon, vous savez très bien qu'ils ne le montrent pas, mais non, ils ont été tous très fair-play avec moi et très gentils avec moi.
6: Quelle est la part de votre talent et celle de la voiture ? Car je crois que vous étiez la seule à piloter une voiture à 4 roues motrices. Alors cette Audi Quattro, est-ce qu'elle a des performances tout à fait étonnantes par rapport aux autres ? Est-ce qu'elle accroche mieux la route ?
3: Oui, elle accroche mieux la route, du fait même qu'elle a 4 roues motrices. Elle a donc double motricité par rapport à toute voiture conventionnelle. Et nous sommes très ravis dans l'équipe d'avoir amené ces deux voitures à l'arrivée, une première et une quatrième.
2: Reportage télévisé, couverture de magazine, interview, Michel Mouton devient en quelques semaines une icône en France, comme en Europe d'ailleurs, et bien au-delà du sport automobile. Une célébrité qu'elle vit plutôt mal, car les journalistes s'acharnent à lui coller à la peau cette image d'une femme rebelle qui se bat au service de la condition féminine. Or, Michel Mouton, répétons-le, est pilote, rien de plus, rien de moins. Pour parler clair, si elle a du talent, c'est la seule chose qui compte, et qu'elle soit une femme, on s'en fiche. Le paradoxe également, c'est qu'en gagnant à San Remo, la jeune femme épouse une carrière qui est à l'opposé de ce qu'elle voulait faire plus jeune. Adolescente, Michel ambitionne plutôt de travailler dans le social et de s'occuper des jeunes en difficulté. Le bac et le permis de conduire en poche, elle quitte la maison familiale de Grasse et part étudier à Grenoble. À l'époque, elle aime le tennis, les compétitions de ski et surtout sortir et faire la fête le week-end entre amis comme tout le monde. La voiture, c'est pour elle un instrument de liberté, c'est déjà bien, mais rien de plus. Et comme l'explique au micro d'Henri Charpentier de France Inter, la mécanique ne l'intéresse pas vraiment.
3: Ça fait partie vraiment de la vie actuelle, ça fait vraiment partie de la liberté que l'on recherche tout le temps. Sans voiture, on est vraiment bloqué, on ne peut plus rien faire aujourd'hui sans voiture. C'est vraiment un moyen indispensable de se déplacer et d'être libre avant tout.
4: Qu'est-ce qui est le plus important pour vous, la beauté, l'extérieur, l'esthétique d'une voiture ou au contraire la mécanique ?
3: Ah non, je regarde toujours l'esthétique, toujours. Et si vous voulez aussi, ce qui est très très important pour moi, c'est le côté confort de la voiture. Dans une voiture, j'aime bien, surtout quand je suis passagère, avoir un accoudoir assez confortable, avoir un siège où on est bien assis et confortable. Beaucoup de place, une voiture, il y a beaucoup de place, parce que vous savez, les femmes ont toujours besoin de beaucoup de place. Un miroir suffisamment grand. C'est toujours surtout le côté confortable et silencieux aussi de la voiture.
4: Être à l'aise.
3: Très très à l'aise, oui, Jean-Pierre.
2: La suite de la relation entre Michel Mouton et la course automobile s'écrit sur un coup du destin. En 73, Michel a 22 ans. Aucune expérience de pilotage ou des rallyes. Lorsque, durant un concours de danse, l'un de ses amis lui propose d'être son copilote au prochain rallye Monte Carlo. Pourquoi elle ? On lui demandera dans quelques minutes, mais elle dit oui et se retrouve embarquée dans une aventure hors norme. Sur les spéciales du rallye de Monte Carlo, sur la neige de Sisteron et sur la glace du col du Turini, elle vit dans la catégorie amateur une expérience fascinante. Si elle abandonne à cause de la tempête, cet épisode va être le point de départ d'une véritable passion pour le pilotage. Son père, lui-même fasciné par le sport automobile, lui offre alors une voiture et la soutient financièrement pendant un an, avec ce leitmotiv « Si tu es assez bonne, tu continues ». Interrogé quelques années plus tard, ses parents avouent avoir été surpris par les résultats rapides de leur fille.
7: Son enfance, elle avait déjà des dispositions à conduire une voiture, puisque à l'âge de 13 ans, elle me fauchait les voitures qui étaient au parking.
8: Vous pensiez qu'un jour, elle serait parmi les meilleurs pilotes du monde ?
7: Oh non, j'étais loin de penser une chose pareille. Je la voyais progresser, je voyais que parmi les concurrents avec qui elle avait affaire, elle se situait bien, mais je ne pensais pas qu'elle arrive à un tel niveau, non.
8: Et vous, Madame Mouton, c'est ce que vous aviez rêvé pour votre fille, une telle carrière, un tel métier ?
9: Non. Je ne pensais jamais qu'elle puisse faire ça. C'est venu pour accidentellement, un peu.
8: Vous l'avez encouragée ou au contraire, vous avez essayé de freiner sa carrière ?
9: Oh non, plutôt encouragée, je crois. Ça nous plaisait aussi, on la suivait, ça nous faisait un but, je ne sais pas.
2: De 1973 à 1981, Michel Mouton écume les petits rallyes et les épreuves nationales, acquiert de l'expérience et se fait un nom. Au volant de certaines des meilleures voitures de cette époque, l'Alpine, la Porsche 911, la Fiat 131 Abarth ou encore la Lancia Stratos, Michel est presque toujours dans le haut du classement, s'octroyant même le privilège de signer plusieurs temps scratch, au nez et à la barbe d'adversaires beaucoup plus expérimentés. Sa première consécration arrive en 1978 lorsqu'elle remporte Tour de France automobile.
3: C'est toute l'épreuve qui est dure et particulièrement la dernière nuit parce que passer une nuit, une journée, une nuit au volant et puis recommencer le lendemain, c'est vraiment très difficile. Et j'avoue que la dernière nuit, en plus très angoissante parce que mes adversaires ont connu beaucoup de problèmes aussi et on ne savait pas très bien comment mesurer notre course. Et il a fallu attendre cette nuit l'Ardèche pour savoir peut-être que nous pourrions espérer à la victoire.
10: Alors une femme qui gagne une telle épreuve, ça ne s'est jamais vu.
3: Et c'est évidemment rare parce qu'il faut disposer d'un matériel égal à ceux des hommes. Et ça a été un long travail et je crois que je me suis efforcée pendant 3 ou 4 années de faire des efforts pour arriver à ce stade-là. Et c'est à partir du moment où on a vraiment un matériel équivalent à ceux des hommes qu'on peut évidemment espérer pouvoir faire le même résultat qu'eux.
2: En 1981, Michel Mouton fait le second grand choix décisif de sa carrière. Elle s'engage avec l'équipe allemande Audi pour disputer le championnat du monde. À cette époque, la marque Ozano est un constructeur qui ne produit que des berlines de moyenne gamme. Rien de très clinquant, encore moins de sportif. Mais en coulisses, les ingénieurs d'Ingolstadt ont développé une technologie révolutionnaire qu'ils s'apprêtent à tester en rallye, le système Quattro, donc 4 roues motrices. Malgré quelques problèmes de fiabilité, de réglage et un comportement parfois un peu brusque, l'Audi Quattro, placé entre les mains de Michel Mouton, devient une arme redoutable pour battre les chronos. L'année suivante, en 82, elle remporte 3 victoires au championnat du monde sur les plus belles routes qui soient, celles du Portugal, de la Grèce et du Brésil. 82 est également l'année où le titre va se jouer sur le dernier rallye, celui de Côte d'Ivoire. Entre Michel Mouton et la couronne de champion du monde, en l'occurrence championne du monde, un seul et dernier obstacle se dresse, un adversaire dont la réputation n'est plus à faire, l'Allemand Walter Rohrl. Rohrl face à Mouton. Le rendez-vous est pris pour la fin du mois d'octobre sur les pistes de terre d'Afrique de l'Ouest.

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3: Sport avec Wemil Toulouse et d'abord le très beau départ donc de Michel Mouton dans le rallye de Côte d'Ivoire.
4: Oui, Michel Mouton qui dispute le titre mondial des pilotes de rallye à l'allemand Roll après en effet un très bon départ en Côte d'Ivoire. Michel Mouton était en tête après la première partie de la première étape. Elle précédait Jean Ragnotti et le Suédois Eklund de 5 minutes. Walter Roll, lui, était à 8 minutes au moment de la neutralisation de Yamoussoukro, d'où les concurrents sont repartis il y a un peu plus de 2 heures pour terminer vers midi la première étape.
5: Mercredi 27 octobre 1982, rallye de Côte d'Ivoire. C'est sur un tracé chaotique et des pistes pas toujours fermées à la circulation que Michel Mouton et Walter Horl se livrent contre le chronomètre à leur dernière bataille de la saison, avec pour enjeu, excusez du peu, le titre mondial. Au matin de la première spéciale, quelques instants seulement avant de monter dans sa voiture, elle reçoit un coup de téléphone dramatique qui lui annonce la mort de son père. Bouleversée, elle veut rentrer immédiatement. Mais sa mère la convainc de courir, car dit-elle, c'est ce que ton père souhaitait, c'est ce qu'il aurait voulu que tu fasses. Alors, c'est dans ces conditions douloureuses qu'elle s'élance à l'assaut des spéciales ivoiriennes. Personne parmi ses adversaires, ni parmi les journalistes, n'est au courant du drame qui vient de la secouer. Alors, comme toujours, lorsqu'elle prend le volant, Michel Mouton ne laisse rien paraître et se donne à fond. Pendant les 3 premières journées de course, elle est en tête du classement général, accumulant plus d'une heure et demie d'avance sur l'allemand Horl et son Opel impuissant. Après plus de 4000 km en tête, il lui reste une dernière journée de route. Quelques centaines de kilomètres à peine la séparent donc du titre mondial. La victoire lui tend les bras. Mais en rallye, l'imprévu guette toujours les pilotes et leur voiture. Pour Michel, c'est d'abord un souci de boîte de vitesse, puis une réparation hasardeuse de ses mécaniciens qui vont lui coûter son avance. Ensuite, le mélange entre la fatigue, la tension et une erreur de prise de note lui font faire une sortie de route. Elle doit abandonner et laisse à Walter Horl le titre de champion du monde. Mais de l'avis des journalistes et des fans, c'était à elle et à sa copilote que revenait sans aucun doute la couronne mondiale cette année. En 83, 84 et 85, Michel Mouton est de nouveau en lice au volant de son Audi Quattro. Elle lutte face à la redoutable concurrence des pilotes nordiques. Désormais engagée dans le tout nouveau groupe B, elle est le témoin de cette course à la puissance et à la surenchère aérodynamique que se livrent les 4 principales grandes marques du championnat, Audi, Lancia, Ford et Peugeot. Des évolutions censées offrir aux voitures davantage de vitesse et de performance, donc plus de spectacle, mais avec des modifications techniques, au détriment souvent de la sécurité pour les équipages, tout comme pour le public présent au bord des routes. Un mélange explosif qui va avoir un résultat dramatique en 1986, lors du Tour de Corse.
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7: Au Tour de Corse automobile, rallye comptant pour le championnat du monde qui a débuté ce matin, après 5 épreuves spéciales dans la première étape, c'est le Finlandais Henri Toivonen sur Lancia Delta qui occupe la première place au classement général provisoire. Il devance les 3 petites Peugeot 205 Turbo 16 engagées dans cette épreuve. Bruno Sabi est deuxième à 23 secondes, le Finlandais Timo Salonen troisième à 28 secondes et la Française Michèle Mouton occupe, elle, la 4e place à 49 secondes de Toivonen.
5: Vendredi 2 mai 1986, Corte. C'est ici, sur un petit parking municipal, à 40 km au sud de Bastia, que les équipages du championnat du monde des rallyes, le groupe B, patientent avant le départ de la 2e étape du Tour de Corse. L'ambiance est à la fête, grâce notamment aux très bonnes positions de Peugeot, avec ses 205 Turbo 16, dont celle de Michel Mouton, qui pilote cette saison pour le constructeur français. Épreuve parmi les plus techniques du championnat. Le Tour de Corse est un défi pour tous les équipages qui doivent foncer sur de petites routes escarpées, pris en tenaille d'un côté par la roche, la falaise et la montagne, de l'autre par le précipice, les sapins et les ravins. Ici, la moindre erreur peut se terminer en drame. Preuve de la dangerosité de cette course, l'année passée, le pilote italien Attilio Bottega et son copilote ont perdu la vie suite à une sortie de route à bord de leur Lancia. Malgré cette tragédie, l'écurie italienne est de nouveau là cette année avec une voiture encore plus puissante et plus légère, la Delta S4. Lancia, pour respecter la prononciation italienne, a installé à son volant l'un des tout meilleurs pilotes du plateau, un jeune Finlandais de 29 ans qui répond au nom d'Ari Toivonen. Dans le monde du rallye, on le surnomme le Petit Prince, en raison de son sourire, de son talent précoce et de sa gentillesse. Mais aujourd'hui, Toivonen a le visage des mauvais jours. Il est malade, il a la grippe, mais surtout, il est soucieux de la sécurité sur l'épreuve, comme il l'explique à Antenne 2.
0: Je pense que je vais essayer de faire la même chose qu'hier et être toujours dans le rythme. C'est très important ici. Parce que c'est un rallye complètement fou. Il faut en fait concilier en permanence vitesse et sécurité. La difficulté, c'est que les spéciales sont trop longues. 4 heures rien que pour le premier jour. Je pense que le maximum, ce devrait être 7 ou 8 heures, mais pour l'ensemble de la course. Des spéciales trop longues, et tout particulièrement cette année parce que le revêtement de la route est brûlant. Et cela d'autant plus que les voitures, même celles du groupe A, sont de plus en plus rapides. Physiquement, c'est impossible de se concentrer à la fois sur l'huile, les graviers et l'eau. C'est démentiel d'enchaîner deux spéciales de 30 km.
5: Lorsque le départ de la spéciale est donné, la Lancia Delta blanche, avec ses bandes rouges et bleues sur le capot, s'arrache du sol à une vitesse ahurissante. Une poignée de secondes plus tard, Toivonen et son copilote Sergio Cresto ont disparu du champ de vision des spectateurs. Michel Mouton et Fabrizia Ponce, à bord de leur 205, attendent encore de prendre le départ. Pendant ce temps, déjà lancé à l'assaut des routes sinueuses, Toivonen déploie tout son talent pour aller le plus vite possible. Il fait glisser son bolide de virage en virage, sans aucune faute ni écart. Les kilomètres défilent à toute vitesse, rien ne semble pouvoir arrêter le Petit Prince. Au passage du col d'Ominanda et du pont de Castirla, un spectateur filme avec son petit caméscope dans un virage. Arrive alors la voiture de Toivonen, qui se rapproche à toute vitesse. Et soudain, on entend un bruit de choc. Et dans le second qui suit, une immense boule de feu s'échappe des sapins en direction du ciel. Toivonen vient de quitter la route. Sa Lancia plonge 4 mètres en contrebas au milieu des sapins. Un spectateur raconte.
8: On est sorti d'un virage assez resserré. La voiture du pilote est arrivée en tête à queue et a embarqué un petit muret. Et le choc l'a fait déséquilibrer et elle est tombée en contrebas de la route. Mais la vitesse à laquelle elle arrivait l'a fait percuter assez violemment un petit bosquet qui était en contrebas. Elle est tombée sur le toit et a pris feu immédiatement.
9: On parle du copilote qui aurait été éjecté de la voiture. Est-ce que c'est vrai ?
8: C'est exact. Le copilote était tout de suite à côté de la voiture. Il a été éjecté par le choc, mais il n'est pas allé très loin parce que le bosquet était assez touffu et il a brûlé en même temps que la voiture aussi.
9: Après, qu'est-ce qui s'est passé exactement ?
8: Eh bien, arrivé sur les lieux, il y a les médecins. Disons qu'au départ, c'est Bruno Sabi qui a donné l'alerte parce qu'un des spectateurs lui a dit que la voiture était tombée. Il a fait marche arrière, il est remonté sur les lieux et a donné l'alerte à la radio.
5: Parti une minute après Toivonen, Bruno Sabi et son copilote Jean-François Fauchy arrivent donc les premiers sur les lieux de l'accident. Ils ne peuvent rien faire pour aider l'équipage Lancia bloqué dans la carcasse de la voiture en flammes. Au même moment, sur les ondes radio de l'équipe italienne, c'est la panique.
10: Henri et Sergio sont sortis de la route, je répète, Henri et Sergio sont sortis de la route. Bloquez les départs, bloquez tous les départs. Henri, la voiture d'Henri est en feu.
11: Et on sait s'ils sont sortis de la voiture ?
10: Non. On ne sait pas. Personne ne sait.
11: Appel à toute l'équipe Martini. Vous rentrez sur Ajaccio.
5: La course est aussitôt neutralisée et les concurrents regroupés à Calvi, terme de la deuxième étape. Pour la deuxième fois en 2 ans, les roues du Tour de Corse viennent de tuer. L'épave fumante de la Lancia brûlée, pulvérisée et rapportée quelques heures plus tard, à moitié bâchée sur le parc d'assistance. L'émotion est immense parmi tous les équipages. Henri Toivonen avait 29 ans, il était marié, père de 2 enfants. Son copilote, Sergio Cresto, venait lui de fêter ses 30 ans. En signe de deuil, l'écurie italienne retire immédiatement ses 2 autres voitures. Chez Peugeot, Michel Mouton et sa copilote sont elles aussi sous le choc. Car loin des images véhiculées par la presse,

0: Derrière l'accident du Tour de Corse, le véritable problème, c'est la puissance démesurée et l'absence de sécurité à bord des véhicules de groupe B. En 86, les déréglementations successives ont permis aux constructeurs de faire exploser les limites des moteurs. La Peugeot 205 T16 de Michel Mouton, lors du Tour de Corse, dispose par exemple de 530 chevaux pour à peine 960 kg. Dans cette course à la victoire, Audi, Lancia, mais aussi Peugeot ou encore Ford, ont conçu des monstres capables en accélération de rivaliser avec les Formule 1 d'époque. Le tout à conduire, non pas sur l'asphalte lisse des circuits, mais sur les routes parfois défoncées aux quatre coins du monde. Au micro de Patrick Rivas sur France Inter, le pilote Bernard Darginich, 6 fois vainqueur du Tour de Corse, confirme le côté déraisonnable du groupe B.
1: Non, c'est pas raisonnable, bien entendu. Mais si dans la vie, maintenant, on ne commence à penser, à réaliser, à faire que des choses qui sont raisonnables, on va amputer à peu près 80% de notre vie quotidienne. Hein. Il faut bien regarder les choses telles qu'elles sont. Il y a 15 ans que je fais ce métier de pilote de course et ça fait 15 ans que je suis totalement irraisonnable de faire un tel métier à la limite. Parce que depuis 15 ans, j'ai vu des quantités de gens inconnus se tuer. J'ai vu moi personnellement des accidents qui auraient pu tourner au drame si je n'avais pas eu une chance inouïe de ne pas tomber dans le ravin avec une roue qui pend complètement, un arbre qui arrête la chute 200 mètres plus bas. Personne ne peut nier que nous faisons un métier à haut risque. Et d'ailleurs, au niveau des conversations que nous avons souvent avec les pilotes de F1, je me suis souvent entendu dire « Mais vous, les rallyman, vous êtes des fous furieux de faire le métier que vous faites avec des voitures rapides comme elles le sont, au milieu de montagnes, avec des routes qui sont très mal revêtues souvent, pleines de gravier, l'hiver avec des plaques de glace, avec des ravins à droite et des rochers qui, de toute façon, au moment du choc, vous renvoient dans le trou. »
0: 2 mois avant l'accident de Toivonen, la Ford du Portugais Joaquim Santos faisait une violente sortie de route lors d'une spéciale sur terre au rallye du Portugal. Sa voiture fauchait une trentaine de spectateurs. Bilan, 3 morts, dont 2 enfants et plusieurs dizaines de blessés. Le groupe B s'est rangé de centaines de spectateurs qui se pressent au bord des routes, pour certains s'écartant au dernier moment lors du passage des voitures, fascinent le grand public et offrent à la télé des images rares, incroyables. Dans la foulée de l'accident d'Henri Toivonen, le président de la Fédération Internationale Automobile, Jean-Marie Balestre, annonce la fin immédiate de cette catégorie de voitures. Elles sont remplacées par un autre type de véhicule, moins puissant et surtout davantage réglementé. Novembre 86 marque donc la fin d'une époque et d'une génération, celle du groupe B. Mais cette date marque aussi la fin de la carrière professionnelle de Michel Mouton. Après plus d'une dizaine d'années au plus haut niveau du rallye, la Française range ses gants, sa combinaison et son casque de pilote pour se consacrer à sa vie personnelle. Vice-champion du monde en 1982 et première femme à avoir remporté un rallye mondial, elle n'a peut-être pas gagné sur le papier le titre qu'elle aurait mérité, champion du monde. Mais toutes celles et tous ceux qui l'ont suivie tout au long de sa carrière savent qu'elle a davantage marqué l'histoire du sport automobile que beaucoup d'autres champions du monde réunis.
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0: Bonjour Michel Mouton.
3: Bonjour.
0: Merci d'être avec nous.
3: Avec plaisir.
0: Alors, on va évacuer immédiatement les questions de genre. La question du genre, en tout cas, avec une seule question. Ce n'est pas parce qu'on est une femme qu'on a forcément du talent. Du talent, on en a ou on n'en a pas, qu'on soit un homme ou une femme. Bon. Mais en même temps, si je puis dire, c'est une époque où les femmes ont moins de place dans la vie civile qu'aujourd'hui. Et forcément, ça a interpellé le fait qu'une femme, pour le coup, soit meilleure que des hommes. Comment vous avez géré ça, ce questionnement qui revenait toujours de la part des journalistes et pas forcément de façon illégitime ?
3: Écoutez, il fallait aussi comprendre, parce que comme il n'y avait pas beaucoup de femmes dans ce sport-là, forcément, quand il y en avait une, eh bien, on la regardait différemment. Ça, c'est un peu normal. Ça aurait été l'inverse, ça aurait été pareil. Mais bon, on est dans un sport, comme je l'ai entendu tout à l'heure, où il n'y a pas de différence de classement, tout comme l'équitation et le bateau. Et donc, eh bien, il faut considérer les femmes au même niveau que les hommes. Ouais. Et elles ont la même possibilité. Et puis, il n'y a surtout qu'une seule manière d'aller vite en voiture, qu'on soit un homme ou une femme. Donc, il n'y a qu'une ligne, une trajectoire. Et après, c'est une histoire de gros cœur. Mais bon, il n'y a pas beaucoup de différence.

0: différence. On a une approche différente de la compétition, mais en fait, chacun, avec sa manière, peut arriver à conduire une voiture rapidement.
1: Et à votre avis, pourquoi le rallye était si populaire? Est-ce que c'est parce que ces voitures-là, finalement, ressemblent à des voitures, contrairement à la Formule 1 où on ne peut pas faire le rapprochement avec nos voitures à nous, quoi.
0: Oui, oui, bien sûr, ce sont des voitures que l'on peut trouver dans la vie de tous les jours. Et donc, les gens, en fait, c'était surtout des voitures spectaculaires, des voitures très puissantes et conduites sur des routes de Monsieur Tout-le-Monde. Donc, les gens venaient voir ce que certains pilotes pouvaient faire avec ces voitures et rêvaient à pouvoir faire la même chose. Alors, c'est la proximité qui était importante.
1: Bien sûr. Vous me disiez tout à l'heure, c'est sympa d'entendre tout ça. Alors, dans la deuxième partie, c'était moins sympa parce qu'on a parlé d'un drame. Mmh. Qu'est-ce que vous retenez? C'est quoi pour vous le moment le plus fort de votre carrière?
0: Le plus fort,
1: ouais. C'est qui vous a laissé un souvenir le plus intense?
0: C'est sûr que je dirais certainement la Côte d'Ivoire. Non pas parce que j'ai manqué le titre, mais parce que j'ai perdu mon père.
1: D'accord.
0: C'était ça le plus important.
1: Ouais.
0: Après, en tant que pilote, personnellement, c'est sûr que le Sanremo m'a permis de me donner beaucoup plus de confiance en moi. Parce que quand on gagne une fois, on se dit qu'on peut gagner deux fois. Et donc, ça a été une étape importante pour moi aussi.
1: Et après, quand vous avez arrêté votre carrière, est-ce que vous êtes allé conduire une voiture sur des circuits? Est-ce que ça a continué ou est-ce que d'un seul coup ça s'est arrêté puis vous avez roulé comme tout le monde à 50 km/h ou à 130 sur l'autoroute?
0: Bon, si je ne suis pas pressé, je peux rouler à 50 km/h, mais en général, je suis toujours pressé. Donc. Non, je pense que une fois que j'ai eu à arrêter ma carrière, je savais, je ne regarde pas derrière, je regarde toujours devant. Donc c'était fini, c'était une étape, c'était un challenge, j'allais dire pour moi, réussi. Et donc il fallait passer à autre chose. Et j'ai toujours eu dans ma tête, dans un petit coin de ma tête, de m'arrêter un jour pour avoir une famille. Mmh. Et donc ça a été le moment quand j'ai décidé de m'arrêter. C'était pour regarder autre chose et je n'ai plus jamais regardé derrière.
1: Et la notoriété, comment vous l'avez gérée? Qu'est-ce que ça a généré chez vous? C'était gênant ou c'était agréable?
0: Bah, écoutez, ça dépend. Il y a des fois, c'est un peu gênant. Mais c'est surtout que je pars du principe que tous les gens qui arrivent à faire quelque chose, c'est qu'ils ont les compétences, ils ont le caractère pour le faire. Donc, si vous voulez, je ne dis pas que c'est normal, mais je dis que si je l'ai fait, c'est que j'avais les capacités pour faire ce que j'ai fait. Et j'aurais été incapable de conduire un bateau comme l'a fait Florence Artaud, par exemple, à l'époque. Et on en a discuté souvent avec elle, parce que j'aurais été une trouillarde pas possible de me retrouver seule au milieu de l'océan. Mais avec une voiture, je n'avais absolument pas peur, quoi. Donc, ouais. Chacun a ses qualités, ses défauts, et puis arrive à les exploiter. C'est qu'une question de savoir exploiter ses compétences.
1: Ouais. Pourtant, c'est impressionnant. Moi, je suis monté une seule fois dans une voiture de rallye sur neige. Dans le massif du Bugey, j'ai eu la peur de ma vie. C'est extrêmement impressionnant.
0: C'est très impressionnant pour celui qui est à côté, oui.
1: Alors, votre carrière de pilote commence par un concours de circonstances en 1973, on l'a dit dans le récit, une invitation à faire la copilote. Mais pourquoi vous? Ça paraît...
0: Eh bien, parce que c'était un ami dans la région qui faisait des rallyes et que j'avais rencontré, revu à cette occasion de ce concours de rock'n'roll. Et donc, il était aussi un petit peu amoureux de moi. Donc, il m'a proposé de partir avec lui parce qu'il ne s'entendait pas très bien avec son copilote. Et il a vu que moi, j'avais les yeux vraiment grands ouverts quand il m'a raconté ce que c'était que le rallye et ce qu'il fallait faire. Parce que, comme disait mon père tout à l'heure, je conduisais depuis l'âge de 13 ans. Donc, pour moi, la voiture, c'était vraiment l'indépendance, la liberté et être dans une voiture, c'était fantastique.
1: Et au volant, dès 13 ans, vous preniez un plaisir à être au volant?
0: Oui, parce que j'attendais mon permis de conduire, parce que c'est ce qui me permettait. Et bon, la voiture, à l'époque, c'était notre seul moyen, pratiquement. L'avion, c'était pas forcément pour Monsieur Tout-le-Monde. Et donc, c'était la voiture qui nous permettait de nous évader, de partir et de voyager, quoi.
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1: Michel Mouton, puisque j'ai la chance de pouvoir vous parler, je vais rentrer dans les coulisses d'un monde que je ne connais pas et que les auditeurs et les auditrices ne connaissent pas, celui du rallye, dont c'est un engagement professionnel. Donc il y a des compétitions, mais entre les compétitions, il faut bien s'entraîner. Comment on s'entraîne et où on s'entraîne ?
0: Aujourd'hui ou à mon époque ?
1: À votre époque.
0: À mon époque, eh bien, on passait pratiquement 15 jours sur chaque rallye en moyenne, où on va faire le parcours, on a des notes, on travaille les notes, chaque virage, on essaye d'améliorer ces notes pour que le jour de la course, le copilote puisse me lire les notes et que je puisse aller le plus vite possible, exploiter sa voiture aux limites des possibilités de la voiture et à mes propres limites.
1: Et qu'est-ce qu'on vous dit, votre copilote, qu'est-ce qu'elle vous disait ? Donnez-nous un exemple, c'est assez fascinant ça. Quel genre de dialogue vous avez ?
0: De dialogue, ben, ce sont simplement des notes, hein, des notes. Donc,
1: on vous dit des virages à gauche,
0: si vous
1: à
0: voulez,
1: droite.
0: C'est un peu comme si on était aveugle et comme on ne sait pas ce qu'il y a derrière le virage, eh bien, en ayant travaillé, on sait exactement avec le système de notes ce qui se passe derrière le virage. Donc, on annonce un gauche 90 suivi d'un droite à fond. Voilà, ben, je sais un gauche 90 et que derrière, je peux aller plus vite parce que c'est un droite à fond. Et donc, c'est un enchaînement de virages qui va très vite à une allure où elle n'a annonce tous les virages, toutes les distances entre les virages pour pouvoir aller le plus vite possible.
1: Alors, il y a une dimension physique, comme dans tous les sports, mais c'est surtout un sport cérébral, de concentration.
0: C'est les deux en même temps, puisque c'était des rallyes d'endurance à l'époque, hein, et donc on roulait nuit et jour, avec des petits arrêts pour faire un peu d'assistance, changer les pneumatiques, remettre de l'essence, quand il n'y avait pas de problème mécanique, et donc il fallait rouler tout le temps à une cadence très très élevée, donc ça demande beaucoup de concentration, de sang-froid, de réaction, de rapidité de réflexe, et voilà, on est toujours sur le fil du rasoir, et il faut pas dépasser, quoi.
1: Donc, c'est ça qui est excitant, l'adrénaline.
0: Bah oui, c'est une adrénaline incroyable que vous procure quand vous arrivez dans la voiture à faire corps avec les notes du copilote que vous entendez et la route, c'est juste extraordinaire, quoi.
1: Alors, on a parlé des problèmes de sécurité, des drames aussi, hein, qu'on a connus dans le rallye. Quelle a été l'évolution en matière de sécurité de votre époque jusqu'à aujourd'hui ?
0: C'est incommensurable, on peut pas imaginer, quoi. C'est...
1: Ah bon ?
0: Toutes les voitures ont fait des progrès incroyables, que ce soit en suspension, en freinage, facilité de conduite. C'est complètement différent. Les voitures sont surtout beaucoup, beaucoup plus sûres qu'à mon époque. La FIA a fait des progrès incroyables et aujourd'hui, les voitures, on voit des accidents à très haute vitesse où les pilotes sortent indemnes et c'est comme en Formule 1, quoi. On a fait des progrès insensés depuis mon époque. Et j'allais dire heureusement, parce que ça fait quand même 40 ans, donc oui. Heureusement qu'il y a des grands progrès.
1: Vous êtes délégué à la sécurité au sein de la Fédération internationale de l'automobile, précisément. Quelle est votre mission quotidienne ?
0: Ma mission, c'est de vérifier pendant le déroulement d'une épreuve du championnat du monde que tous les spectateurs sont en place avant le départ de la première voiture. Donc, je fais comme les concurrents toutes les épreuves, 30 minutes avant la première voiture de course, et je vérifie que les spectateurs sont dans leur zone, au bon endroit, et qu'on peut lancer la première voiture. Et donc, je donne mon approbation à l'organisateur qui, lui, est responsable de son épreuve.
1: Et pour ça, vous faites des repérages
0: On a un plan de sécurité, et donc, avec le parcours, et je vérifie, en passant assez vite dans la spéciale, que tous les spectateurs sont en place. Voilà.
1: Effectivement, dans le rallye, il y a deux pôles de sécurité. Il y a la sécurité pour les spectateurs, et puis celle pour les pilotes.
0: Oui, il y a la sécurité pour les pilotes. On la travaille un petit peu avant le départ de l'épreuve, parce que, par exemple, il y a des moments où on fait rajouter des protection pour un arbre qui est dans la trajectoire ou pour un pont en mettant des protections spéciales pour pas que la voiture puisse à l'impact être ouverte par une barrière. Donc on s'occupe de cette sécurité-là. Mais une fois que le rallye démarre, c'est principalement la sécurité des pilotes. Des spectateurs, des commissaires et des photographes, des médias qui sont sur l'épreuve, de tous ceux qui sont sur l'épreuve.
1: Je me disais, concernant les sports mécaniques, il y a quelque chose qui doit être assez frustrant d'être dépendant justement de la mécanique. Un sauteur à la perche, sa perche tombe rarement en panne. Mais une raquette de tennis, c'est pareil.
0: C'est déjà arrivé qu'elle casse aussi.
1: Qu'elle casse, bon, on va prendre une raquette de tennis. Bon. C'est pas frustrant de se dire, même si j'ai du talent, je fais tout pour gagner, je peux être trahi par la mécanique.
0: Oui, ça, mais fait partie du, ça fait partie chaise, du jeu. Ouais. C'est comme en bateau, c'est comme. Voilà, c'est. Ça fait partie du jeu et c'est ça qui est excitant, c'est qu'il faut que dans une victoire, il y a pas que le pilote, il y a le copilote, il y a la voiture, il y a l'équipe. J'ai perdu le championnat du monde parce que mes mécaniciens n'ont pas su changer la boîte de vitesse. Bon, bah, c'est comme ça, pourtant ils savent le faire, bah, ce jour-là ils ont tout loupé, quoi. Donc c'est ça qui est fantastique, ce sont des victoires d'équipe à chaque fois.
1: Et quand on est sportif professionnel, comment on gère la défaite ? Est-ce qu'on se dit ça fait partie du jeu ? Est-ce qu'on se refait le film ? Est-ce qu'on culpabilise ? Comment on gère ça ?
0: On culpabilise pas. Il y a des fois, écoutez, vous apprenez. On apprend sur le tas. C'est sur les défaites que vous apprenez le plus, je pense. Parce que justement, quand on sait analyser pourquoi on a perdu, on peut travailler ces points-là pour la prochaine.
1: Bien sûr. Michel Mouton, il me reste à vous remercier d'être venu
0: aussi,
1: et de
0: nous
1: avoir
0: vous
1: parlé. Merci, au revoir.
0: Merci beaucoup.
1: C'était Affaires Sensibles aujourd'hui, Michel Mouton. Une émission que vous pouvez réécouter en podcast, bien sûr. À la technique, aujourd'hui, il y avait Philippe Duclos. 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
2: Le sommet Choose France se tient ce lundi au château de Versailles, grand messe des investisseurs étrangers initié par Emmanuel Macron. Ce qui était une drôle de formule, au départ un anglicisme de plus s'est imposé au fil des ans, mais Choose France peut-il survivre à son créateur Maxence Lambrecq ? Cela pourrait bien être la dernière édition.
3: L'idée est quand même très bonne, admet un cadre socialiste. Il a installé un rendez-vous qui, objectivement, fonctionne. Jouer sur la culture, Versailles, l'élégance, la gastronomie, les Américains adorent ça, ajoute l'ancien ministre Bruno Le Maire, qui voit ce modèle tenter d'être copié à l'étranger. Je crois que personne ne peut être contre, résume-t-on à l'Élysée, qui brandit 230 annonces depuis 2017, dont 2/3 d'investissements dans des communes de moins de 30 000 habitants, 87 milliards en tout. La marque Choose France a encore de beaux jours devant elle, elle est bien installée dans toute l'administration. Ah non, on ne la reprendra pas, assure en privé Jordan Bardella. On arrêtera de financer des trucs qui ne servent à rien. Le RN juge l'événement beaucoup trop coûteux. Ce n'est pas non plus du goût de Jean-Luc Mélenchon. Macron n'a rien à roi soleil, tacle un insoumis. Avant lui, il y avait déjà des investissements étrangers sans tout ce foin. Cet automne, il y aura en fait un ultime sommet Choose France réservé aux patrons français. Emmanuel Macron est persuadé que cet objet restera longtemps à son actif.
2: Maxence Lambrecq pour France Inter. Les 40 milliards d'euros annoncés en 2025 seront dépassés cette année, assuré Roland Lescure, le ministre de l'économie, ce dimanche sur Inter. Le maire de Paris, Emmanuel Grégoire, condamne les débordements et leur mise en scène sur les réseaux sociaux après la victoire du Paris Saint-Germain en Ligue des Champions. Il exprime aussi son soutien aux forces de l'ordre. Des violences et des débordements qui ont été constatés dans plus de 70 villes en France, notamment à Paris. Après cette victoire, de retour de Budapest à la mi-journée, les joueurs, eux, ont célébré leur trophée au Champ de Mars, à l'Élysée, puis au Parc des Princes. Des débordements et des tensions ont éclaté ce soir aux abords du stade en fin de journée. La mobilisation de toute une commune ce week-end à Florence, dans le Gers, pour retrouver une adolescente de 11 ans, Liana, qui a été aperçue pour la dernière fois vendredi après-midi devant son collège, dans un véhicule conduit par un homme de 41 ans qui fait figure de principal suspect. Il est en garde à vue. Une battue était organisée cet après-midi. Une enquête est ouverte pour enlèvement et séquestration de mineurs. Le Conseil de sécurité de l'ONU va se réunir en urgence ce lundi soir sur le dossier libanais à la demande de Paris. Rien ne justifie l'escalade majeure en cours au sud Liban, écrit Emmanuel Macron sur X ce dimanche soir après la prise de l'emblématique forteresse médiévale de Beaufort par l'armée libanaise. Cette réunion du Conseil de sécurité est prévue à 21h, heure de Paris, juste après une autre réunion d'urgence demandée cette fois par la Roumanie, après la chute d'un drone sur son sol la semaine dernière. Il s'agit d'un appareil de conception russe, affirme ce dimanche soir le président roumain, citant les conclusions du rapport technique. Le Tchèque Jakub Mensik se qualifie pour les quarts de finale à Roland-Garros. Il a battu le Russe Andrei Rublev ce dimanche soir 3-7 à 2. La cinquième manche est en, la quatrième manche est en cours entre Casper Ruud et le Norvégien Casper Ruud et la pépite brésilienne Joao Fonseca, tombeur de Novak Djokovic. C'est le Brésilien qui mène deux manches à une. Jonas Vingegaard a remporté son premier Giro ce dimanche à l'issue de la 21e et dernière étape à Rome. Le Danois rejoint les 7 coureurs de l'histoire à avoir gagné les 3 grands tours cyclistes en France, en Italie et en Espagne. Le temps.
4: Oui, c'est un temps agréable qui est prévu ce lundi, même si nuages et faibles pluies parviennent à s'imposer sur la Bretagne pour s'étendre aux côtes de Manche en soirée. Ailleurs, le ciel alterne entre passages nuageux et éclaircies avec un soleil plus franc dans le sud-est, tandis que des averses se déclenchent en cours d'après-midi sur le relief de l'est, autour du Mercantour, sur les sommets corses et dans les Pyrénées. Au thermomètre, Météo France attend 10 à 16 degrés en général pour votre réveil, 10 à Charleville-Mézières et 17 à 21 degrés dans le sud-est, jusqu'à 23 à Toulon. L'après-midi, les maximales ne dépasseront pas 20 à 26 degrés sur le tiers nord. 26, c'est ici, c'est Paris. Et vous pouvez compter entre 25 et 31 dans le sud.
2: Merci beaucoup Magali Rochereau. 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
5: Je voulais jouer tout, je veux jouer toujours tout, je veux jouer des extraterrestres, je veux jouer des femmes, des hommes, des petits, des grands, des moyens, des verts, des rouges.
6: Moi, ce qui m'importe et ce que j'aime vraiment dans le cinéma, c'est quand le cinéma, il arrive à faire ressortir l'humanité, voilà, dans toutes ses facettes.
7: Moi, je me cache quand même beaucoup derrière mes trucs. Et non, moi, ça m'impressionne vachement, ça. Et même arriver sur scène en ayant l'impression que j'allais oublier toutes les paroles. C'est pour ça que maintenant, je fais que des DJ sets. Bon, déjà, j'y prends beaucoup de plaisir. Mais surtout, voilà, il y a une distance. Et puis, j'ai pas besoin de parler aux gens, j'ai pas besoin de faire le spectacle. Parce que j'estime que les DJ, on va pas les regarder, on va les écouter.

0: Mai 2026 est décidément le mois de notre invitée. Elle a pris en main le Festival de Cannes comme maîtresse de cérémonie et elle est à l'affiche de deux films réalisés par des femmes. Dans L'objet du délit d'Agnès Jaoui, elle est une chanteuse d'opéra qui défend une consoeur contre la main lourde d'un collègue plus âgé. Et dans Mata, de Rachel Lang, elle est une ex-agente du renseignement français qui sent bien que ses supérieurs lui cachent une partie de la vérité. Bonjour, Eye Haidara.
1: Bonjour.
0: Est-ce que vous rêvez d'être enfin seul sur une île déserte ou ce tourbillon vous va bien?
1: C'est bon un moment et je pense que pour revenir devant, il faut aller sur une île déserte.
0: Je vous le souhaite. Je rappelle que vous avez eu une vie pleine et comblée avant mai 2026, dirigée au cinéma depuis le début des années 2000 par Godard, Clapiche, Toledano et Nakache, et au théâtre par Éric Vignier, Gildas Milin ou Simon Stone. Votre invité est un musicien électro. Bonjour Yuxek.
2: Bonjour.
0: Vous signez des albums, des EP, vous réalisez des disques et le cinéma est loin de vous être étranger. C'est par exemple vous qui composez la musique du film Mata. Bienvenue dans le Grand Atelier.
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0: Si vous allez voir L'objet du délit d'Agnès Jaoui qui nous fait vivre la vie agitée d'une troupe en pleine répétition des Noces de Figaro de Mozart, eh bien vous allez découvrir un personnage doté d'un sacré tempérament et d'une voix exceptionnelle, une chanteuse qui dans cet opéra incarne Chérubin. Écoutez-la au début du film passer une audition devant le chef d'orchestre Daniel Auteuil.

0: Merci. Merci beaucoup, mademoiselle. Merci. Incroyable. Au revoir. Merci. Merci beaucoup.
1: Merci beaucoup.
0: À bientôt.
2: Oui. Super. Elle vous plaît?
1: Oui, beaucoup. Je l'ai entendu à la radio. Vous la connaissiez pas?
2: Ah, mais pas du tout.
3: Et cette chanteuse, eh ben, c'est vous qui l'interprétez. Et oui. Aïdara, dites-moi que c'est vous qui chantez.
4: J'ai eu le casting, en tout cas.
3: Oui, c'est ça. Comment ça se passe quand on joue une chanteuse et qu'on n'est pas chanteuse?
4: Ça se passe qu'on casse beaucoup les oreilles de ses voisins pendant quelques semaines, qu'on essaye, qu'on travaille, et puis ça se passe qu'on rencontre des vraies chanteuses qui nous prêtent leur voix.
3: Et qui vous doublent, c'est ça?
4: Et qui nous doublent.
3: Alors, est-ce que c'est facile d'apprendre le chant? Puisque à l'écran, il faut qu'on pense que c'est Eye Aïdara qui chante.
4: Oui, c'est pour ça qu'on a des cours de chant quand même. On essaye quand même de rentrer dans le corps de la voix, d'avoir vraiment les lèvres au même moment et d'avoir les mêmes respirations.
3: Ça doit être amusant.
4: C'est génial.
3: Vous avez un don pour la musique?
4: Non, pas du tout. Justement, c'est ce qui est fou, c'est qu'on pense qu'on va jamais y arriver. Moi, je me souviens les premiers cours, je me suis dit mais n'importe quoi. C'est pourquoi est-ce que j'ai dit tout. On se dit toujours pourquoi est-ce que j'ai dit oui. Agnès va être hyper déçue. Je vais jamais y arriver. Et puis elle a eu l'intelligence de nous faire un cours tous ensemble. Et là, tu vois qu'on est quand même beaucoup au même niveau. On se dit, bon, si elle nous a tout choisi, c'est qu'on va y arriver tous ensemble.
3: Je ne suis pas seul à être au niveau du tout seul.
4: Exactement.
3: C'est ça. Et Aïdara, jouer une chanteuse qui joue chez Rubin dans Les Noces de Figaro, revue par Agnès Jaoui dans L'Objet du délit, jouer une agente du service Action de la DGSE, qui perd son compagnon au Niger et qui se lance dans une enquête parce qu'elle sent qu'on lui cache des choses, jouer à la maîtresse de cérémonie à Cannes, est-ce proche de l'enfant qui dit « on dirait que je suis ça, on dirait que je suis ça » Est-ce que c'est le même plaisir d'inventer des vies et de vivre des histoires?
4: Oui, je crois que c'est l'endroit où j'ai envie d'être, en tout cas, c'est de passer d'une chose à une autre, de raconter un univers et de passer à un autre univers. Moi, j'ai jamais aimé m'installer. Regardez, je suis pas assise correctement sur la chaise, et c'est un peu le résumé de.
3: Tenez-vous bien.
4: C'est un peu le résumé de ce que je fais au cinéma et au théâtre. J'aime bien me balader.
3: Vous avez un petit garçon. Est-ce que vous lui parlez de votre métier? Est-ce que lui, il veut jouer au métier de maman?
4: Alors, je lui parle, effectivement, je lui raconte un petit peu ce que je fais, il sait, il a vu quelques films. Non, alors il a ce petit côté un peu quand il voit que je joue une maman, que j'ai des enfants, il se dit bah, « je comprends pas pourquoi c'est pas moi ». Mais en même temps, je pense qu'il se rend compte que ça demande un certain effort, une certaine concentration, et je suis pas sûre que ça lui plaise qu'on le dirige.
3: Ça demande surtout d'y consacrer toute sa vie au cinéma, c'est un travail énorme que d'être comédien.
4: Oui, c'est un vrai travail. Mais c'est le mot que j'emploie tout le temps. Je lui dis je travaille, je vais au travail. J'évite de dire je vais jouer parce que sinon il ne va pas comprendre pourquoi lui va à l'école.
3: Attendez qu'il ait 18 ans. Youksek, est-ce que c'est un vrai travail d'être musicien électro?
5: Oui, c'est un travail. C'est différent, mais c'est un apprentissage. Et comme disait Eye, je me reconnais un peu là-dedans, même si ce n'est pas la même chose. Mais moi, je cherche toujours un peu les pas de côté. Enfin là, par exemple, j'ai fait une création dans cette belle maison qui est Radio France en début d'année sur une reprise de la Symphonie du Nouveau Monde.
3: Ah oui, vous avez donné votre interprétation en deuxième partie. Dans la première partie, c'était Philharmonique, l'orchestre, des deux orchestres de Radio France. Et ensuite, on avait Youksek qui proposait sa version de cette œuvre de Dvorak. Ça donnait quelque chose comme ça.
5: Oh, wow. J'ai pas fait exprès de lancer là-dessus.

0: Et Dara a saisi le casque, elle a écouté bouche bée.
1: C'est génial.
0: Oui, c'est vrai que c'est impressionnant parce que ça prouve qu'un musicien électronique peut maintenant intégrer des salles où des orchestres philharmoniques se produisent et peut-être peuvent toucher un public différent aujourd'hui.
2: Non, mais enfin, après, j'ai une formation classique et heureusement.
0: Vous avez fait du piano au départ. Hein.
2: Ouais, j'aurais franchement pas pu le faire sans parce que l'idée c'était pas de réinterpréter à la note près, mais digérer l'œuvre et d'arriver aussi avec les codes de la musique électronique. Donc ça demande quand même une approche harmonique et d'écriture.
0: Votre culture classique vous a aidé?
2: Oui. Bah, tout comme pour les films, en fait, où j'enregistre... Enfin, j'écris pour des orchestres quasiment un film sur deux. Enfin, c'est très varié, quoi.
0: Oui, parce que Eye Haidara, elle peut tenir un pistolet dans un film et porter une perruque et chanter, ou faire semblant de chanter les Noces de Figaro. Vous avez aussi une possibilité d'être éclectique dans votre métier.
2: Oui. Bah, c'est en grande partie pour ça. Bon, alors aussi pour l'altérité, mais c'est quand même en grande partie pour ça que j'ai eu envie de faire des musiques de films.
0: On aime bien la musique sur France Inter, on aime la musique dans le Grand Atelier, les chansons aussi, on va en écouter, puisqu'à la fin du film Mataille et Haïdara, il y a une chanson de Clara Isée, qui s'intitule « Douce ». Si tu savais la haine qui coule dans mes veines, tu aurais peur. 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Et dans un travelling, la caméra vous suit en train de marcher, c'est le générique de fin quasiment. C'est une idée excellente de Rachel Lang d'avoir choisi cette chanson parce qu'elle colle à votre personnage. Dans le personnage de Mata, qui sent qu'on lui cache des choses et qui veut retrouver son compagnon disparu au Niger, il y a une rage, il y a une colère qui va devoir changer, mais elle est éprouvée cette colère.
1: Bien sûr, elle est éprouvée, elle est là, et effectivement, comme vous dites, à un moment donné, il va falloir entrer dans la résilience, parce que c'est des métiers, c'est des codes que Mata connaît, c'est sûrement, et je me suis raconté ça, c'est sûrement des ordres aussi qu'elle a pu, elle, donner, des ordres aussi durs, de ne plus avoir affaire à certaines affaires, parce que pousser quelqu'un d'une affaire parce que trop proche ou parce que trop impliqué. Et ce que ça entraîne derrière humainement, c'est assez lourd à porter, à supporter. Parce que quand on s'engage effectivement pour son pays, on s'engage pour des causes, mais quand on est sur le terrain, on y est avec les camarades. Et donc ça devient un engagement qui est peut-être plus lié à la camaraderie, aux frères d'armes qui sont avec nous. On veut réussir avec ses camarades. Donc on a pas la vision globale sur le terrain, on a vraiment la vision d'avancer avec ses collègues. Quand il y a un collègue qui n'est plus là, je crois que c'est humainement très difficile de se dire « mais oui, mais je suis engagé pour mon pays ». Non, parce qu'on est des humains et le cœur qui bat ou qui bat plus à côté de nous, c'est ce qui nous traverse, c'est ce qui nous bouleverse. Et à un moment, bah, il faut se dire, il faut avancer. Quoi.
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Je voudrais rendre hommage à ceux qui choisissent de filmer ce qu'on préférait ne pas voir. Ceux qui, à travers leurs films, nous rappellent que la vie est précieuse. Toute vie. Celle du héros et celle de l'anonyme. Celle du puissant et celle de l'invisible. Mais je ne voudrais pas oublier ceux qui choisissent de faire rire. Rire, c'est une forme de courage qu'on sous-estime toujours un peu. Parce que si au cinéma j'ai vu mon père pleurer, j'ai vu ma mère rire aussi. Rire aux éclats. Au cinéma, j'ai vu le monde se raconter. J'ai vu le monde se défaire et se reconstruire. Au cinéma, j'ai vu

0: Et surtout, j'ai entendu.
1: La magnifique déclaration d'amour au cinéma d'Eye Haidara, c'était il y a quelques jours.
2: Ouais.
1: Dans notre télé. Et vous étiez là-bas. Je me suis dit que ça devait être très éprouvant sur le plan émotif, émotionnel, peut-être même psychologique, que d'être maître et maîtresse de cérémonie en l'occurrence. Est-ce que ça se prépare avec des anxiolytiques ou de l'alcool?
2: Ni l'un ni l'autre.
1: C'est pas le plus gros trac de votre vie?
2: Oui, si, je crois que ça fait partie du... En tout cas, j'ai eu le trac très tôt. Je pense que j'ai dit oui, on était le 10 mars. Je sais plus, peut-être deux semaines après, il y a eu l'annonce officielle. Et je crois qu'à partir de là, je crois que c'est au moment de l'annonce officielle où j'ai eu vraiment le trac et j'ai eu du mal à dormir correctement.
1: Est-ce que vous avez pris du plaisir à le faire?
2: J'ai pris beaucoup de plaisir. C'était pas gagné tout de suite parce que le trac nous envahit. Quand on arrive sur scène, moi j'avais fait un tableau avant, mais parce que j'avais réfléchi la cérémonie, je me suis dit ça va être très dur d'arriver devant le public comme ça et démarrer. J'avais besoin d'humer les spectateurs. Je l'ai fait. Et puis quand on arrive, quand on rentre, on se dit allez, vas-y, kiffe.
1: Est-ce que vous étiez la personne que j'ai en face de moi et que les auditeurs et les auditrices ont dans les oreilles en ce moment, ou est-ce que vous étiez comédienne en train de jouer un rôle?
2: J'avais un peu de tout. J'avais écrit, puis j'ai forcément, je suis sur scène, donc il y a les codes de l'AIE quand elle monte sur scène et quand elle est comédienne de théâtre. Il y a moi aussi parce que la scène est allumée. C'est des mots que j'ai écrits, donc forcément, j'étais plus nue que ce que je le suis quand je suis cachée derrière un rôle avec...
1: Quand vous dites les mots des autres.
2: Voilà, quand je dis les mots des autres, c'était moi, quoi, sur scène.
1: Vous écrivez dans la vie, parce que vous avez une plume, c'est évident.
2: J'écris un peu, d'ailleurs, Yuxek a fait la musique d'un court-métrage que j'ai réalisé.
1: Ah,
2: ouais.
1: Il y a une envie de cinéma en tant que réalisatrice chez Eye Haidara?
2: Il y en a, oui.
1: Oui. Dans 10 ans, vous guettez le César.
2: Je guette pas forcément le César, mais j'espère qu'avant 10 ans, je pourrai vous proposer quelque chose.
1: Le regard de Yuxek, peut-être sur l'écriture d'Eye Haidara, sans chercher à la flatter forcément, mais en tant que professionnel et musicien qui a travaillé avec elle.
3: J'adore flatter.
1: Oui, ça rappelle la folie des grandeurs. Flattez-moi, Blaise.
3: C'était un plaisir. Enfin, on est un peu en parallèle. On s'est rencontrés pendant la promo d'En Thérapie, dont j'avais fait la musique et dans laquelle il y a joué. Donc, c'est encore les bonnes fées, Toledano et Nakash, qui nous ont un peu rassemblés. Et oui, tu m'as proposé ce court-métrage. Pour Cannes, c'était chouette, c'était un sujet un peu solide, enfin social en tout cas.
1: Un mot peut-être sur ce film?
2: Serfa, ça parle en fait de ce document, Serfa, que les travailleurs étrangers ont besoin pour pouvoir faire des demandes de régularisation. Voilà, et donc c'était un moment de tension dans un restaurant où il y a trois protagonistes qui ont besoin les uns des autres.
1: Il y a souvent cette idée de camaraderie chez vous, et d'ailleurs dans les films que vous jouez, c'est le cas des deux films qui sortent cette semaine, il y a quelque chose de l'ordre du groupe, de l'équipage.
2: Sûrement, mais je pense que c'est quelque chose qu'on peut retrouver un peu partout, parce que je crois profondément qu'on ne sait pas faire les uns sans les autres. En tout cas, c'est triste sans les autres.
1: Et puis vous venez du théâtre, où il faut savoir s'accorder aux autres.
2: Oui.
1: On entendait d'ailleurs, je trouve, dans votre façon de dire votre texte à Cannes, la comédienne de théâtre que vous êtes à l'origine.
2: Oui, sûrement, oui, bien sûr, c'est des codes.
1: J'entendais même une certaine façon de respirer et de jouer de la musique avec les mots, Yuxek. Est-ce que je délire ou est-ce que vous ressentez, vous aussi, un phrasé musical?
3: C'est musical, de toute façon. Enfin, la voix est musicale, de toute façon, et puis d'autant plus quand c'est joué. Et puis le public, enfin, je pense qu'on est porté et qu'il y a une musique qui s'installe. Enfin, c'est pas exactement la même chose, mais Chassol, par exemple, ses harmonisations, discours... Il a fait beaucoup ça, de l'harmonisation de discours de présidents américains, de gens, d'acteurs, de scènes de films. Et en fait, l'harmonie est partout. Là, on chante, quoi. Enfin, clairement, on a un ton, il y a une gamme, il y a plusieurs gammes, mais en tout cas, on chante toujours un peu.
1: C'est vrai. D'ailleurs, quand on commence, et c'est peut-être le cas au théâtre aussi, quand on commence la radio, on vous dit, attention, tu chantes. Et donc, et puis finalement, les gens s'habituent.
2: Oui, les gens s'habituent. Mais surtout, dans ce temps-là, j'étais accompagnée par une musicienne. Donc, je l'avais aussi composée avec l'esprit que ce soit accompagné, que ça se, ça se réponde, qu'on dialogue, que je puisse dialoguer avec un violon.
1: Ce qui m'a frappé dans ce qu'on a entendu aussi, et y est Aïdara, et après j'arrêterai avec la cérémonie de Cannes, mais ça vous raconte bien, c'est que vous dites que votre père pleurait au cinéma et que votre mère riait. D'habitude, on dit ma mère pleure et mon père rit, et vous avez eu envie de dire la vérité.
2: Peut-être aussi.
1: Oui. Non, ou c'était juste un jeu d'écriture?
2: Si, non, je pense que...
1: Vous avez vu votre père pleurer au cinéma?
2: Les deux arrivent, les deux se passent, en fait. Ma mère est mue au cinéma, mon père est mue au cinéma, et les deux aussi dans des situations où ils peuvent rire. Mais je trouvais joli de le dire de cette façon, parce que, aussi pour rendre hommage aussi à mon papa qui m'a ouvert les yeux aussi sur ce qui m'a partagé sa passion pour les films, pour le cinéma. Et puis ma mère a peut-être un regard un peu plus léger au cinéma. Je crois qu'elle aime beaucoup plus les comédies que les films un peu plus durs, un peu plus dramatiques. Et mon père aime tous les genres.
1: Vos parents sont maliens?
2: Oui.
1: Quelle était ou quelle est leur profession?
2: Leur profession, mon père était chariste, parce qu'ils sont à la retraite maintenant. Et ma mère, elle était agent contractuel au ministère de l'Intérieur.
1: Ils aimaient la culture, ils vous ont senti.
2: Mon père aimait la culture du cinéma et ma mère aimait beaucoup la musique.
1: Ils ont dû transmettre quelque chose à leur fille.
2: Ouais, sûrement.
1: Sûrement. On va écouter un petit peu la musique de En Thérapie parce qu'on s'en souvient par cœur.

0: Vous aussi, vous vous souvenez de cette musique, Yaïdara ?
1: Oui.
0: Votre rôle d'avocate en thérapie. Pas facile d'ailleurs, elle arrive en disant « je m'allongerai pas ».
1: Exactement, elle arrive avec plein de réticences, mais en même temps plein d'envie cachée.
0: Oui, et elle va bouger.
1: Elle va être accompagnée et en même temps, elle va baisser les armes tout doucement.
0: Il y a une auditrice qui vient de nous écrire. Moi, j'irai voir Mata, le film dans lequel joue Yaïdara, parce qu'elle retrouve, comme dans Thérapie, j'ai l'impression, dit l'auditrice, un rôle qui lui permet de jouer l'introspection et ça lui va bien. Vous diriez ça aussi ?
1: Oui, en tout cas, c'est des rôles que j'aime parce que c'est des rôles où on a la possibilité de montrer plusieurs facettes chez un être humain. Je crois qu'on est plein de contradictions, on est plein de couleurs. Autant jouer la colère, l'amour, le manque et l'obstination, on peut dire ça, dans un seul et même mouvement, je trouve que c'est de l'ordre du défi et ça me plaît.
0: Yuxek, comment avez-vous trouvé cette musique ? Est-ce que c'est venu en parlant avec Toledano Nakash ? Est-ce que c'est venu en lisant le scénario ? Comment ça vient ? Comment les muses sont là ou pas ?
2: Non, pas du tout. Il y avait zéro brief. Je ne les ai pas rencontrés à ce moment-là. C'était une compétition. Enfin, je savais que je n'étais pas le seul. La seule indication, c'était la série israélienne et la version anglaise. La chance, je pense, que j'ai eue là-dessus, c'est de partir totalement perdant. Et donc je me suis dit clairement, j'ai aucune chance, donc je fais un truc comme ça, l'inspiration est vraiment sans pression. Je me suis dit, vraiment, j'ai perdu. Et puis en fait, non.
0: Quelque chose, oui, bravo, quelque chose qui est de l'ordre de l'atmosphère.
2: Complètement, mais c'est... Et puis des compositions musicales, mais il y a vraiment trois voix qui se répondent dans cette musique, c'est assez simple, mais il y a vraiment trois personnages. Et je pense que c'est ça qui leur a plu aussi, cette espèce de dualité, de questions-réponses entre les différentes auteurs et les harmonies.
0: Et Yaïdara, c'est à cette occasion-là que vous rencontrez Yuxek ?
1: Oui, je l'ai rencontré à un festival, je crois.
2: Ouais, où on était... Série Mania, je crois.
1: C'est ça. Et on était partis présenter la série. Et moi, j'avais vraiment flashé justement sur ces notes, mais dès la première saison. Et vraiment, donc, j'étais très, très contente de le croiser. Puis il y a quelque chose comme ça de l'ordre de l'ambiance, et c'est ça aussi, des voix qui se répondent, qui m'a beaucoup plu.
0: Et depuis, vous ne vous quittez plus ?
1: Si, on se croise. On se croise.
0: Je le disais, vous êtes née à Boulogne-Billancourt, vous vouliez être comédienne enfant déjà, vous l'êtes devenue, et on vous entendait dire dans le générique, j'aime quand le cinéma arrive à faire ressortir une certaine humanité, ce n'est pas une question de couleur. Et dans le Jaoui, dans Objet du délit, le film de Daniel Jaoui, vous êtes embauchée pour jouer un rôle d'une chanteuse noire qui joue Chérubin, c'est pas courant, et celle qui joue Suzanne dans Les Noces de Figaro, Tiphaine Davio, qu'on a vu dans HP et Hippocrate d'ailleurs, est surprise de voir une chanteuse noire dans ce rôle. Elle n'a aucune méchanceté, elle est juste maladroite.
3: Et Chérubin, il est où, elle ?
4: Chérubin, c'est Cora Varnia. Voilà, Cora Varnia, Chérubin, Sophie Pastorel, Suzanne.
3: Enchantée. Ah, d'accord, j'avais pas compris. Hein, que... Ah, mais c'est super. Non, enfin, je veux dire, moi, je trouve ça super, vraiment. Enfin, très bien, normal, quoi. Pardon.
4: Qu'est-ce que tu trouves normal ?
3: Je sais pas pourquoi, je pensais que tu... Pardon, que vous faisiez Barbarina.
4: Ah oui, tu m'imaginais plus dans la bonne, oui, bien sûr. Ça te paraissait plus normal.
3: Ah non, pas du tout, pas du tout. Non, je savais même pas que vous étiez...
4: Noir.
3: Oui, enfin, non, mais il n'y a pas de... Non, mais il n'y a aucun problème. Enfin, je veux dire, moi, je trouve ça vraiment très bien. Enfin, c'est super.
4: Ouais, ça ne pose pas de problème que je sois noir, mais c'est cool.
3: Non, pas du tout. Attends, justement, non, je voulais dire que c'est très bien de jouer le rôle de la bonne. Il est très bien.
5: Bonjour.
3: Et en plus, bonjour.
5: Bonjour.
3: En plus, vraiment, de toute façon, c'est pas toi qui la joues, donc on s'en fout, mais c'est un rôle magnifique, hein, même pour une blanche.
0: Et j'avoue qu'on rit. Elle essaie d'être gentille avec vous et elle s'enfonce et vous ne lui laissez rien passer. C'est une scène que vous avez déjà vécue dans la vie, ça ?
1: Quelques différences près, mais je la trouve chouette parce que des fois, il y a juste de la maladresse et cette fille est très gentille en vérité, mais elle est prise d'une maladresse et elle essaye de se rattraper. Et ça, c'est ces moments-là, oui, je les ai vécus et je trouve ça mignon. Je pense que je suis un peu moins dure quand c'est vraiment de la maladresse comme ça.
0: D'ailleurs, Jaoui et Maline, parce qu'elle prolonge la scène. À un moment, elle va vous dire que vous êtes black. Et vous lui dites non, pas black, noir. Il faut dire noir. Vous dites black, c'est presque raciste.
1: Oui, oui, oui, elle lui dit ça. Mais il faut savoir que Cora, c'est quand même quelqu'un de...
0: Cora, c'est votre personnage.
1: Oui, Cora, c'est mon personnage. C'est une femme avec une grande voix et une grande voix à plusieurs niveaux. J'allais dire un autre mot, mais...
0: Oui, elle est assez militante.
1: Voilà, très militante et très tranchée. Elle n'est pas si dans la nuance, mais ce que j'aime dans ces personnages-là, c'est que dans la vraie vie, c'est les personnes qui ouvrent les débats. C'est les personnes qui imposent le fait qu'il faille discuter et qu'il faille...
0: Changer
1: l'état d'esprit.
0: Est-ce que vous avez vu, Eye Haydara, le métier du théâtre et du cinéma s'ouvrir à ce qu'on appelle la diversité au fil de votre carrière? Est-ce que ça a bougé?
1: Oui, on n'est pas du tout au même endroit qu'il y a 10 ans ou il y a 20 ans.
0: Il y a 10 ans, vous disiez, moi, on ne me fera pas jouer les rôles classiques au théâtre alors que j'en rêve. Est-ce qu'aujourd'hui, vous avez le sentiment qu'on va vous proposer Phèdre, qu'on va vous proposer Bérénice, etc.
1: Oui, aujourd'hui, je crois que ça a beaucoup changé. Aujourd'hui, on est beaucoup plus pertinent, on est beaucoup plus audacieux et je crois qu'on se met beaucoup moins de barrières. Mais c'est vrai que quand moi, j'ai commencé... Le théâtre, quand j'étais à la fac, j'allais plus vers des auteurs contemporains. J'en ai découvert des super d'ailleurs. Mais oui, j'allais pas vers les classiques.
0: Aujourd'hui, vous aimeriez ?
1: J'en ai joué des classiques. Hein.
0: Vous allez retourner au théâtre, là ?
1: Je crois, j'espère, oui, bien sûr.
0: Oui, parce que le cinéma vous dévore, là.
1: Oui, non, il me dévore pas.
0: Il vous veut.
1: Il me plaît.
0: Il vous désire.
1: Il me propose des belles choses, mais le théâtre, ça fait aussi partie de ce que j'aime faire. Et je crois que physiquement, le théâtre me manque en ce moment.
0: Ah, physiquement, le théâtre me manque. Qu'est-ce que ça veut dire ? Que vous avez besoin du plateau ?
1: Que j'ai besoin du plateau. Surtout là, en revenant de Cannes, je me suis rendu compte que j'aime la scène.
0: C'est le cas aussi d'Yuxek, qui fait beaucoup de musique de film, mais qui au départ était un DJ qui présentait son travail au public. Hein. Est-ce que ça vous manque ? Est-ce que vous le faites toujours régulièrement ?
2: Je joue beaucoup tout le temps. J'ai fait un boléro l'année dernière avec le chorégraphe Olivier Dubois pour la Philharmonie. Là, on fait 3 dates, dont la Nuit Blanche. Enfin bref, non, je joue tout le temps. En fait, dans le fond, j'aime bien Sarah. Mais ça m'effraie, quoi.
0: Vous avez peur du public, vous avez le trac.
2: Vraiment, tout le temps. C'est horrible, ça me quitte pas, c'est même de pire en pire.
0: Alors, Ayé va vous donner des conseils.
1: Je sais pas si je peux lui donner des conseils, parce que moi, j'ai le trac tout le temps. Ouais. Que ce soit sur une salle de 50 personnes.
2: Oui, c'est ça ce que j'allais dire.
1: Sur une salle de 1000 personnes, j'ai toujours le trac.
2: Bah, c'est même pire avec 50, finalement.
1: Oui, en général, quand plus c'est petit et plus c'est... Mais je me souviens, à chaque fois, je me dis cette phrase de Louis Jouvet qui avait dit à une de ses... étudiantes là, qui avait dit qu'elle n'avait pas le trac, et il lui disait, tu verras, ça viendra avec le talent. Voilà, donc je me rassure en me disant ça.
2: Non, c'est vrai. Mais c'est... On me l'a déjà...
0: Vous êtes blond aux yeux bleus, ce qui n'est pas du tout ni une tare ni un défaut.
2: Merci.
0: J'ai l'impression que la musique électro en France est très blanche.
2: Oui, dans ces figures de proue, oui. Après, ça change un peu, mais oui, c'est vrai.
0: Il n'y a pas encore de diversité. Une musique d'hommes blancs.
2: C'est comme s'il y avait deux scènes musicales en France, quoi, en fait. C'est-à-dire que...
0: Le théâtre a davantage bougé, les écoles de théâtre aussi. J'ai l'impression que depuis une quinzaine d'années, il y a des progrès sur ce plan-là. Ayé Haydara.
1: Oui, ça n'arrête pas d'avancer. J'aime mettre ça en lumière parce qu'on n'est plus dans les mêmes codes qu'autrefois. On a vraiment cassé cette barrière de la couleur et c'est plus un besoin de justifier le pourquoi on est blanc, pourquoi on est noir, pour jouer tel ou tel rôle.
0: Il n'y a pas longtemps, je recevais Roche Dizem à ce micro du Grand Atelier et il me disait... Le jour où on a cessé de me faire jouer des petits délinquants arabes de banlieue, et un jour on m'a proposé d'être médecin, un autre jour d'être gendarme, et mes origines n'étaient plus primordiales. Mm-hmm. C'était moi, comédien, qu'on désirait. Il dit ça a changé ma vie, et je suis heureux peut-être d'avoir ouvert une certaine voie dans les années 80-90.
1: Oui, sûrement. Effectivement, quand on est confronté au même rôle tout le temps, et qu'on doit justement justifier le pourquoi un médecin ne serait pas blanc, c'est quand même assez frustrant, parce que ça ne va pas du tout avec la profession. Être comédien, c'est justement ça, c'est de pouvoir tout jouer.
0: Dans votre grand atelier, on va écouter encore une chanson. La Britannique Georgia Smith, vous plaît ?
2: Oui.

0: Si vous allez voir l'autre film dans lequel joue Eye Haïdara cette semaine, Mata, de Rachel Lang, vous entendrez cette musique signée Yuxek. Je trouve qu'on sent le thriller dans ce que vous avez composé là. Ça doit être très plaisant d'écrire une musique, pas qui fait peur, mais qui sous-entend une tension dans le récit.
1: Oui, oui, c'est sûr. C'est accompagner un mood ou le sous-entendre à des moments alors qu'il n'est pas forcément présent à l'écran. Enfin, c'est un peu le troisième personnage.
0: Vous arrivez devant la cinéaste et vous lui dites « voilà ce que j'ai écrit » et elle se sert de ce que vous avez écrit ou elle vous montre des images, ensuite une idée vous vient.
1: C'est un peu tout ça en fait. J'avais écrit un premier thème sur le scénario et puis ensuite on l'a un peu déconstruit, on ne l'a pas utilisé tel quel et puis après on travaille, on avance ensemble avec les images, avec les scènes qui évoluent, avec le montage qui évolue et voilà.
0: La musique de film, pour un acteur, ce n'est pas ce qui prime, mais est-ce qu'à un moment donné vous avez besoin de l'avoir entre les oreilles, Eye Haïdara?
2: Moi, j'aime bien si y a un petit peu de, s'il y a un peu de musique. En tout cas, moi, je sais que je travaille beaucoup en musique. J'ai peut-être souvent des albums qui m'accompagnent sur des films en boucle.
0: Ah oui ? Quand vous dites « ça m'accompagne sur un film », à quel moment ça vous accompagne ? Quand vous apprenez votre texte, vous êtes silencieuse, il n'y a pas de bruit autour de vous.
2: Ah bah si, j'apprends mon texte d'abord un peu comme ça, et puis j'aime bien l'apprendre avec de la musique, avec des mouvements, et puis dans le quotidien, parce que c'est là où on sait qu'on commence à le digérer, qu'on commence à l'avoir dans le corps, et c'est là où on sait qu'on l'a, qu'on le maîtrise vraiment.
0: Vous dites en musique et en mouvement, quels sont les mouvements que vous faites quand vous apprenez un rôle ? Est-ce que c'est en lien avec le personnage que vous allez jouer ?
2: Non, ça peut être vraiment en mouvement, en faisant des mouvements du quotidien, hein, en rangeant mes affaires.
0: En passant l'aspirateur,
2: en courant. J'aime bien aussi, j'ai un truc avec les mains, avec un peu la boxe, comme ça. J'aime bien boxer le texte aussi. Quand on sait faire plusieurs choses avec son texte, descendre, monter les escaliers, c'est une bonne façon en tout cas de le travailler, de le digérer. Et
0: de le retenir au moment où on dit...
2: En tout cas de faire plein de choses avec, de pouvoir faire plein de mouvements avec le texte justement.
0: On écoute un extrait de Mata.
2: Ouais.
3: Notre opération a été mise en stand-by depuis Paris sans explication. Indy avait un nouveau contact, c'est elle qui m'a informé qu'une tentative ratée de libération des otages avait tout arrêté. Les 42 millions étaient au frais. Fallait continuer à vivre, à rendre crédible notre couverture dans le groupe. On a rendu compte, nous sommes allés faire cette visite. Antoine ne voulait pas, il le sentait pas, il allait demander à être relevé. Il voulait rentrer pour s'occuper de sa fille. J'ai insisté pour qu'on y aille. Et deux journalistes n'étaient initialement pas prévus dans le convoi. L'homme est monté dans notre voiture. Nous avons appris durant le trajet qu'ils avaient rendez-vous avec un contact là-bas. Autant d'alertes qui clignotaient et rendaient dangereux ce déplacement. Information avait circulé. Lorsque les pick-up ont ouvert le feu, Antoine a répliqué. Il a pu être considéré comme étant une cible de haute valeur. En tout cas, un logisticien armé n'est pas un simple logisticien. Ce qui pourrait nous amener à croire qu'il est retenu en otage. Ou alors vous savez qu'il a été tué.
0: Voilà, ça c'est votre personnage. Mm-hmm. Mata, c'est vous. Vous l'avez construit comment, ce personnage de femme, qui est quelqu'un d'assez taiseux, puisqu'elle ne peut pas trop raconter ce qu'elle fait dans la vie aux autres. Elle doit peut-être même s'inventer des vies. Comment il est entré en vous ? Quel travail vous avez fait là-dessus ?
2: Bah déjà, on a eu la chance de faire un espèce de stage d'initiation. Pendant 3 jours et 2 nuits, on a été coupé de tout, des saisies de nos téléphones, de nos cartes, de nos clés, enfin de tout ce qui nous rattachait à notre vie. On était en immersion dans Paris avec un téléphone qu'on nous avait prêté et on recevait des missions. Et c'est un peu les stages d'initiation, en tout cas les stages de recrutement que passent les personnes qui veulent passer le concours d'agent secret. On l'a vécu, on a été mis dans les conditions, dans cette espèce de tension, dans cette espèce de paranoïa pendant ces 3 jours. Et ça m'a aidé même à déjà construire une bonne partie du personnage, parce qu'il y a, comme une empreinte dans le corps. On est à l'endroit de tension de ces agents-là. C'est déjà beaucoup pour construire son personnage.
0: Rachel Lang était assez inspirée par tous ces personnages un peu de l'ombre, et qui pourtant nous défendent la France. On sent que ça nourrit son cinéma.
2: Oui, bien sûr.
0: Elle avait fait un film sur un légionnaire, Louis Garrel.
2: Alors, Rachel Lang, elle est réserviste

0: les cours de théâtre d'Acting International, ou international, sous la direction de Robert Cordier, que voici.
1: Vous descendez dans le métro, vous descendez dans le métro. Vous montez les escaliers du métro, vous montez les escaliers du métro. Vous ne faites pas semblant de monter les escaliers. Donc là, vous ne faites rien de réel. Donc on se dit, qu'est-ce qu'ils font ? Vous restez dans votre tête, votre corps, au lieu d'être en rapport avec la réalité de ce qu'on fait, répond pas. Et on sait tous que si on a à conduire une voiture, on ne la conduit pas avec les mains sur ses genoux. L'acteur est un pilote. The actor is a fucking pilot.
0: Ça vous fait sourire d'entendre ces conseils de Robert Cordier?
2: Bah, c'est fou, parce que c'est fou d'entendre sa voix. Il est parti maintenant, mais c'est lui qui m'a donné cette obsession des chaussures, je crois. De savoir avec quelles chaussures je joue quand j'interprète un personnage. Il m'a dit, si tu connais pas ces chaussures, ça sert à rien. Je lui ai dit, pourquoi? Et maintenant, voilà, il m'a donné ce toc-là des chaussures du personnage. Et vraiment, j'en ai besoin. J'ai besoin de savoir comment ce personnage est dans le sol.
0: Alors, Mata a quelles chaussures?
2: Mata, elle a des espèces de boots.
0: Et dans le Jaoui, l'objet du délit?
2: Ah, elle a des petites chaussures plates.
0: Et ça vous aide à rentrer dans la peau du personnage?
2: Ouais.
0: C'est drôle parce que vous êtes un certain nombre à avoir comme ça, finalement, un peu des tocs. Simone Signoret, la comédienne, disait « Moi, il faut que je trouve le sac de mon personnage ». Et elle se mettait à chercher partout le sac de Madame Rosa ou d'autres personnages. Serge Bagdassarian de la Comédie Française, lui, doit trouver le parfum que porte le personnage.
2: Je comprends d'avoir une odeur sur chaque personnage. Je comprends tout à fait.
0: Vous n'êtes pas musicien électro à la base, Yuxek. Vous êtes, vous le disiez, un enfant qui a fait, et même adolescent, du piano, qui a suivi des cours classiques. Qu'est-ce qui, d'un seul coup, a fait que vous êtes devenu un musicien électro?
3: L'échec scolaire et l'adolescence.
0: Du côté de Reims?
3: Oui.
0: Inquiétez vos parents?
3: Oui. Mais finalement, c'est toujours ça. Alors, ils sont plus là, malheureusement. Donc, plus je vieillis, plus c'est un peu une énigme, leur attitude, en fait. Parce qu'ils ont toujours été hyper bienveillants.
0: Et qu'est-ce qui fait que vous...
3: Ils ont toujours été bienveillants et ils croyaient en moi. Mais moi, personnellement, à 19 ans, je croyais pas du tout en moi.
0: Mais vous découvrez comment l'électro ?
3: Ah ben, par les rêves, enfin vraiment par le dur quoi, par la fête, par vraiment les rêves parties comme elles étaient dans la fin des années 90. Ça a été vraiment donc du coup l'extrême inverse quoi, passer du conservatoire à Laurent Garnier, Emmanuel Malin, à Mosinor.
0: Vos grands aînés.
3: En haut d'un parking, ouais.
0: Et puis progressivement, vous commencez à jouer en France, mais aussi dans le monde entier. Vous sortez des singles, tout à l'heure des EP, des albums, et puis vous allez souvent faire le grand écart avec beaucoup de plaisir, j'ai l'impression. On vous demande entre autres pas mal de remixes, comme Lana Del Rey.

0: Est-ce que les autres artistes font de plus en plus appel aux musiciens électroniques comme vous? Est-ce que les chorégraphes ont envie de travailler avec vous? Est-ce que les plasticiens peuvent vous demander de participer à une œuvre, à une performance? Est-ce que vous sentez un désir?
1: Moi, je commence à rentrer un peu dans ce truc et ça me plaît. Et là, justement, avec la composition pour les films, avec d'autres trucs, ça commence à se savoir. Donc, et puis, c'est aussi des envies. Et moi, j'en ai très envie, pour le coup.
0: Et Yaïdara, vous avez travaillé avec une réalisatrice qu'on aime beaucoup en France, Agnès Jaoui, qui est aussi une comédienne, qui a appris son métier dans une école de théâtre à Nanterre, et qui est aussi une amoureuse de la musique. C'est quelqu'un, elle aussi, de très éclectique, avec qui vous avez travaillé sur le film « L'objet du délit ».
2: Oui, oui, oui, elle a un parcours musical assez riche, elle chante même, elle monte aussi des opéras. Très inspirante, moi, le rapport que j'avais en plus avec Agnès Jaoui, c'était que quand j'étais étudiante, je travaillais beaucoup ses textes. Étant donné que je travaillais beaucoup de textes contemporains, son écriture faisait partie de...
0: Qu'est-ce que vous avez travaillé de Jaoui ?

0: Ah, il y avait Cuisine et Dépendance, je me souviens. C'était une écriture, en tout cas, qui faisait partie de l'apprentissage de l'acteur.
1: Elle est venue il y a quelques années dans le Grand Atelier et elle s'est entourée de jeunes femmes, certaines militantes. Elle voulait parler de féminisme avec elle et aujourd'hui, il y a ce film qui parle de notre société et des débats qui ont cours depuis MeToo. Donc, il y a le post-MeToo dans ce film, L'objet du délit, puisque une des comédiennes a l'impression que le vieux comte, non pas abusé d'elle, mais s'est mal conduit, a eu des gestes déplacés, et puis vous, votre personnage, dit « mais il ne faut pas se laisser faire, il faut le renvoyer, etc. » Il y a une vraie remise en cause de certains comportements dans le film, et elle a l'intelligence aussi de se donner le rôle d'une chanteuse célèbre, mais qui est féministe, certes, mais qui est un peu aussi agacée par les jeunes féministes. Ça la bouscule aussi un peu.
0: Oui, bien sûr, parce que il y a ces femmes aujourd'hui qui ont peut-être aussi l'âge d'Agnès, mais pas que, hein, parce qu'il y a aussi des femmes plus jeunes aussi qui ont aussi cet agacement ou qui ont un peu plus de tolérance, peut-être refusent à un endroit le certain un dialogue où peut-être où la demande est de plus coder, de plus encercler les comportements, mais il y a aussi le côté, et je l'entends toujours. Et je l'entends très bien, c'est que si on cadre, si on pose les choses, si on pose des mots, si on dit « alors, là, faire un compliment à une femme que tu ne connais pas ou ta supérieure ou quelqu'un qui est en dessous de toi, c'est non ». Si on pose vraiment des chartres, peut-être que les choses peuvent mieux se passer, mais pour d'autres, c'est vécu comme quelque chose de très radical. Et donc, il n'y a plus la liberté ou la possibilité de penser et puis de se faire des déductions soi-même.
1: Et tout ça est montré très finement dans le film d'Agnès Jaoui. On l'écoute, Agnès Jaoui, dans son personnage, quand elle n'est pas d'accord avec la relecture féministe des Noces de Figaro que propose la débutante metteuse en scène Claire Schust.
2: Excusez-moi d'avance si... Enfin, je ne suis pas très expérimentée, mais j'adore la musique classique et j'adore cet opéra que je trouve incroyablement féministe.
3: Féministe, wow, c'est-à-dire ?
2: Bah, oui, féministe. Bah, c'est clairement contre la domination masculine. Et puis, il y a beaucoup de sororité dans cet
3: opéra.
2: Oui,
3: après, n'empêche que la punition suprême de Figaro, c'est d'épouser une vieille, alors que ça poserait aucun problème dans l'autre sens.
2: Dans l'autre sens ?
3: Un vieux avec une jeune, tout le monde trouve ça normal, alors que dans l'autre sens...
2: Ah oui, dans l'autre sens, pardon, oui. Bah oui, oui, oui. Ah oui.
1: C'est vrai qu'elle ne se donne pas le beau rôle, Agnès Jaoui, c'est formidable ça. Il y avait beaucoup de débats pendant le tournage entre vous tous, parce que c'est un film choral où il y a beaucoup de personnages, beaucoup de comédiens, et d'ailleurs tous ont un vrai rôle. Et c'est ça aussi la force de Agnès Jaoui, c'est de pouvoir vraiment écrire des choses sur chacun, personne n'est laissé comme ça de côté.
0: Exactement, mais c'est ce que j'admire dans le travail d'Agnès, c'est que même aussi dans sa mise en scène, c'est une metteuse en scène qui sait faire un plan et raconter... tellement de choses dans un seul plan avec beaucoup de personnages, et ça, je trouve que c'est pas donné à tout le monde d'arriver à faire ça, et elle a la magie de savoir faire ça, quoi, de mettre plusieurs voix, de raconter plusieurs façons de penser en un seul plan.
1: On écoute Mira qui chante avec Ichon, pièce manquante, et on se retrouve, Ega Aydara et Yuxek, pour vos conseils culturels pour cette semaine.
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0: Ayez Haïdar, à votre conseil, c'est de lire toute l'œuvre d'un auteur italien qui nous a quittés il y a 3 ans à 66 ans, Luca Di Fulvio, et qui a écrit énormément de choses. Il a fait du théâtre, il a écrit des romans policiers, il a écrit des romans fantastiques, il a même écrit des livres pour enfants.
1: Oui, et je le conseille vivement parce que je le trouve à l'aube des choses. Il est, ça peut être très violent, ces romans, et c'est très humain aussi à la fois. Et il y a beaucoup de fougue dans ces personnages. Donc voilà, c'est un auteur qui m'a beaucoup fait voyager. Et puis, il est très bien traduit en français, je dois dire.
0: Oui, c'est important de le dire. Alors, Luca Di Fulvio a écrit beaucoup de livres, mais qu'est-ce que vous nous conseillez? Un ou deux?
1: Alors, d'abord, je vous conseille Le Gang des Rêves. Ensuite, Les Enfants de Venise. Et puis, son dernier, la dernière chose qu'il nous a laissé, Le Paradis Caché.
0: Luca Di Fulvio, auteur italien, conseillé par Eye Haidara, qui a eu la chance d'échanger avec lui. Peut-être qu'un jour, vous ferez un film à partir d'un de ses livres.
1: Je crois qu'il y a des producteurs qui ont essayé, mais il est parti avant.
0: Yuxek, ce n'est pas un livre dont vous allez nous parler, c'est d'une exposition qui a lieu jusqu'au 21 juin au Grand Palais à Paris, de la photographe américaine Nan Goldin, qui propose des diaporamas à partir des photos qu'elle prend depuis les années 70 de sa communauté, de ses amis et d'elle-même, puisque c'est presque une des pionnières en selfie.
2: En fait, l'expo est assez déstabilisante sur le cours, parce qu'il n'y a pas de tirage photo. Enfin, c'est de la photo sans photo. C'est que des diaporamas ou des vidéos. Mais en fait, justement, on se laisse embarquer dans des films et puis dans son intimité, en fait, parce que c'est vraiment une photographe de l'extrême intime, quoi. Enfin, de la chambre et même du lit dans la chambre, quoi. Enfin, il y a un regard vraiment intérieur. C'est pas du tout un regard extérieur. C'est toutes les problématiques, des années 70-80 aux US. Et donc, c'est hyper beau, c'est très troublant. Par contre, le seul truc, c'est que, si je peux me permettre, il faut essayer d'y aller un moment matin, tôt, je sais pas quoi, parce qu'en fait, juste, c'est des moments et des projections. Donc, on peut se retrouver à attendre 3 fois, une demi-heure. Enfin,
0: il faut faire la queue pour rentrer dans ces petits chapiteaux qui ont été conçus.
2: C'est pas excessivement agréable. C'est chouette, c'est une belle expo, mais faut prévoir du temps et de la patience.
0: Nan Goldin, qui est présentée jusqu'au 21 juin. Je vous remercie tous les deux.
1: Avec plaisir.
0: Merci d'avoir participé au Grand Atelier. On écoute les disques et on va écouter les musiques de films de Yuxek et on va voir au cinéma dès ce début de soirée, dès maintenant, si ce n'est pas déjà fait, L'Objet du Délit, Agnès Jaoui, et puis Mata, Rachel Lang. À bientôt, Eye Haïdara.
1: Oui, à bientôt.
0: Sur scène, dans Phèdre ou Bérénice.
1: Allez.

0: Stéphane Paume a réalisé cette émission. J'étais aussi entouré de Marion Guilbeault et Anaïs Boucher et Louise Tempéro. Et puis à la programmation musicale, Valentine Chedebois. Il y avait à la technique, Julien Thévenot.
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1: Il est 1h, le flash Emma Steven. La fête aura duré presque toute la journée à Paris et s'est conclue au Parc des Princes, à la maison pour le PSG, désormais double champion d'Europe en titre, en communion avec ses supporters. Avant ça, les joueurs parisiens ont paradé devant près de 80 000 personnes sur le Champ de Mars, devant la Tour Eiffel, puis ont été reçus à l'Elysée par Emmanuel Macron, le chef de l'État qui a exprimé la fierté de tout un pays, mais qui a aussi dénoncer les violences qui ont suivi samedi soir la victoire du Paris Saint-Germain dans près de 70 villes en France, notamment à Paris. Des interpellations. Un jeune homme d'une vingtaine d'années est mort après avoir heurté un bloc de béton sur le périphérique avec son scooter. Des débordements et des tensions aux abords du stade ont également éclaté ce dimanche soir. Une enquête pour enlèvement et séquestration de mineurs de moins de 15 ans est ouverte par le parquet d'Auch dans le Gers. Presque trois jours après la disparition de Liana, 11 ans, la collégienne n'a pas été vue depuis vendredi. Dans cette affaire, un homme a été interpellé et placé en garde à vue. Le quarantenaire explique avoir déposé en voiture la jeune fille aux abords d'une piscine de la commune de Fleurance où une battue était organisée ce dimanche soir pour tenter de la retrouver. Lourd bilan dans le sud du Liban. Selon les autorités locales, une frappe israélienne a fait ce dimanche 8 morts et 19 blessés après la prise de la forteresse de Beaufort qu'il qualifie de tournant décisif. Benjamin Netanyahou annonce vouloir intensifier son offensive contre le Hezbollah. Le Conseil de sécurité des Nations Unies doit se réunir dans la journée en urgence sur ce dossier ainsi que sur la chute d'un drone la semaine dernière sur le sol de la Roumanie. Il ne croit ni aux paroles ni aux promesses américaines. L'Iran conditionne tout accord avec les États-Unis à la garantie, dit-il, de ses droits et indique que les discussions avec Washington pour tenter de mettre fin à la guerre sont toujours en cours. 100 millions d'euros supplémentaires et la création de 200 nouveaux emplois en France d'ici 2030, promet la banque en ligne britannique Revolut. L'annonce officielle sera faite ce lundi lors du sommet économique Choose France, mais on sait déjà aussi que le sidérurgiste italien Marcegaglia va annoncer une enveloppe de 600 millions d'euros pour son projet d'acierie Mistral à Fos-sur-Mer. À ce stade, le plus gros investissement, c'est celui du japonais SoftBank, près de 75 milliards d'euros dans des infrastructures lié à l'intelligence artificielle. João Fonseca continue de briller à Roland-Garros. Le Brésilien 28e mondial remporte son duel en 4-7 face au 15e Casper Ruud. Et ça après avoir fait tomber Novak Djokovic. 8e de finale du tournoi de tennis que jouera ce lundi la Française Diane Paris qui tentera d'atteindre pour la première fois le quart de finale en Grand Chelem face à la Polonaise Maja Szwalińska.
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3: Le maréchal Pétain parle à la France.
4: Français.
5: Radio Vichy, 16 octobre 1941.
6: Un pays qui s'est senti trahi a droit à la vérité, à toute la vérité.
5: Quelle vérité et qui a trahi la France? Philippe Pétain veut punir les coupables de la défaite.
6: La sentence qui clora le procès de Rion doit être rendue en pleine lumière.
5: Le procès de Rion doit régler les comptes et faire tomber les têtes.
6: Elle frappera les personnes, mais aussi les méthodes, les mœurs, le régime.
5: Ce régime que Pétain incrimine, c'est la République. Et les personnes à châtier, ce sont les leaders du Front populaire.
6: Elle marquera le point final d'une des périodes les plus douloureuses de la vie de la France.
5: Philippe Pétain exècre la France de Léon Blum.
7: Le président Léon Blum vous parle.
8: Il y a quelque chose qui ne me manquera jamais. C'est la résolution. C'est le courage et c'est la fidélité.
5: Le Front populaire n'a pas pu empêcher la guerre. Et au printemps 1940, la France s'est effondrée en 6 semaines. Philippe Pétain en a profité pour liquider la République. Et aussitôt, le régime de Vichy s'est mis à traquer les mauvais Français.
4: Dieu a voulu la défaite. Il a envoyé le maréchal pour restaurer la France.
5: En tête de gondole, Léon Blum, l'ennemi de l'intérieur. Pétain a défié Blum. Il n'aurait pas dû. Cet épisode raconte leur duel.
9: Mes chers amis, je vous prie de considérer que la France entière, en ce moment, vous écoute.
5: Je m'appelle Philippe Collin et vous écoutez Léon Blum, une vie héroïque. Sixième épisode, dans les prisons de Vichy.
9: L'idée du Front populaire est plus vivace et plus puissante que jamais.
10: Voici Léon, défendant le ministère.
11: Un juif ?
12: Un juif, oui. Pauvre France.
5: Ce sixième épisode débute en avril 1938, un printemps où Léon Blum vacille. En janvier d'abord, il a perdu Thérèse, sa deuxième femme, son grand amour, un cancer de l'estomac. Et puis en mars, Léon Blum a trouvé la force d'exercer une seconde fois le pouvoir.
13: Après la démission du cabinet Chautemps, M. Léon Blum est appelé à l'Élysée et reçoit la mission de former le nouveau ministère.
5: Il est redevenu chef du gouvernement. Ça n'a duré que 28 jours. Blum a tenté de faire naître autour de lui une union nationale pour faire face au péril de la guerre qui approche. Mais ça n'a pas pris. Fin de partie.
14: Le Sénat lui ayant refusé les pleins pouvoirs, le ministère Blum est démissionnaire et M. Daladier est chargé de former le nouveau cabinet.
5: Quand arrive le printemps, donc, Léon Blum est épuisé, dépressif. Il est parti se reposer incognito sur la Côte d'Azur.
15: Lettre de Léon Blum à son amie Cécile Grunebaum. 16 avril 1938. La cité d'une grande beauté. J'occupe une chambre immense, faite comme une maison japonaise, de baies immenses et de murs blancs qui pourraient être de parchemin. Je ne sens pas renaître en moi la sorte d'activité d'esprit qui m'est naturelle. Je lis, je marche, je me repose sur mon lit sans rien faire. Tout cela reste bien machinal.
16: Léon Blum est donc veuf, inconsolable, mais il y a une femme qui est amoureuse de lui depuis ses 15 ans.
5: Dominique Missica, historienne.
16: Elle a 30 ans de moins que Léon Blum. Elle s'appelle Jeanne. C'est une femme grande, avec une carrure assez imposante, une poitrine assez forte. Elle en jette, dirons-nous. Jeanne, elle aussi, n'est pas une femme comme les autres. D'abord, elle a été mariée deux fois, elle aussi. Donc déjà, c'est un signe.
5: Jeanne Levillier, née à Paris en 1899, est mariée une première fois avec Henri Torres, ténor du barreau, un osseur truculent, bien connu des cabarets. Le couple donne naissance à deux fils. Mais assez vite, Jeanne se lasse de son mari volage. Elle divorce et se lance dans la création artisanale de bijoux.
16: Et puis, elle rencontre Henri Reichenbach, un homme d'origine suisse qui est à la tête d'une filiale d'une série de grands magasins. Donc, un deuxième mariage, dirons-nous, qui lui permet à nouveau d'avoir une vie sociale tout à fait correcte. Le couple Reichenbach fréquente les Blum. Et on trouve une lettre, un petit mot de Jeanne qui remercie Thérèse et Léon Blum, car grâce à eux, il a obtenu, il est suisse, il a obtenu la nationalité française. Donc ça veut dire que le couple se fréquente, se connaît. C'est une sociabilité de grands bourgeois qui s'invitent à dîner assez régulièrement.
17: Qu'est-ce que vous voulez trouver ?
16: Rien. Tout.
11: C'est l'homme que j'attends depuis que je suis adolescente. Il était pas libre. Aujourd'hui, il est veuf.
5: Jeanne Reichenbach. Retenez bien ce nom. Elle va jouer un rôle crucial dans la dernière partie de la vie de Léon Blum.
16: Léon Blum est donc veuf, en 38, et que fait Jeanne? Eh bien, elle entre en scène et elle vient le consoler. Lui est découragé, c'est la fin du Front populaire, il est seul, c'est déjà un homme d'âge mûr, et voici que cette jeune femme qui a 30 ans de moins que lui, eh bien, comble sa solitude.
5: Certes, Léon Blum se sent moins seul, mais il n'est pas moins inquiet. À l'automne 1938, les accords de Munich font semblant de sauver la paix.
17: Vive la France quand même.
18: Vive la paix. Et bravo Daladier.
5: Hitler est tapis dans l'ombre. L'Europe est au bord du gouffre. Et la gauche française se déchire à nouveau.
18: Si on avait marché avec les Russes, on n'en saurait pas faire des courbettes devant M. Hitler. Et si on était vraiment intervenu en Espagne aussi? Seulement, dans ce pays, il y en a qui ont plus peur des communistes que des nazis. Parce qu'ils ont peur surtout pour leur sous.
5: Tout s'enchaîne. L'Allemagne envahit la Pologne. La France et le Royaume-Uni déclarent la guerre au Troisième Reich. L'engrenage est lancé et on file tout droit vers la débâcle.
19: Nous arrivons aux heures sombres. Aux nouvelles incroyables.
5: Marius Moutet, député socialiste.
19: À l'abandon de la Belgique, au front de bataille percé de toutes parts, à la défaite.
20: Le moment est tragique. Les gens fuient Paris par milliers, par centaines de milliers, c'est l'exode.
5: Pierre Birnbaum, historien.
20: Il n'y a plus personne à l'Assemblée nationale, à la Chambre des députés. Blum y va, il y a vaguement quelques huissiers dans les couloirs.
15: Léon Blum, 1946. Nous avons eu l'idée d'y entrer. L'immense palais était absolument désert. La cour était vide. Les salons, les couloirs étaient vides. Nous cherchâmes si, par hasard, un être vivant ne se cacherait pas dans les bureaux de notre groupe parlementaire. Mais les portes étaient cadenassées.
20: Il hésite, il ne sait pas quoi faire lui-même. Le gouvernement est parti, il s'est dirigé vers Bordeaux. Il part lui-même, il va vers Montluçon. Et puis, une fois à Montluçon, il se dit tout de même, c'est pas ma place, je retourne à Paris. Donc, il affronte le danger aussi, le danger puisque les avions, les Stuka, mitraillent. Il accède à Paris. Il va voir sa bibliothèque, il sait que c'est fini. Un gouffre qui s'ouvre sous ses pieds, un monde inconnu, de danger absolu, puisqu'il est haï par la bourgeoisie, haï par le monde antisémite. Il est la cible toute désignée de la Wehrmacht et de la Gestapo et des Allemands. Donc, il quitte Paris, forcément, à son tour. Il se réfugie chez un de ses amis dans la banlieue de Toulouse. Ce qu'il faut noter, c'est que ses amis, ses ex-amis, lui disent tous de partir.
1: Lettre de Vincent Auriol à Léon Blum, 23 juin 1940. Ils traqueront les socialistes. Ils dégraderont les juifs.
21: À mort les juifs !
1: Et vous êtes tout à la fois un socialiste, un juif, et vous-même par-dessus le marché.
20: À nouveau, on voit un homme d'un courage physique incroyable. Il y a un très beau texte où il dit « Si je partais maintenant, on verrait en moi quelqu'un qui est un déserteur. Si je partais, ce serait pour rejoindre Londres et combattre. Et ma place est en France. »
22: Ne cherchez pas, c'est le Front populaire. Je l'ai toujours dit, ça devait finir en catastrophe.
18: Mais bien sûr.
5: Emporté par la débâcle, le gouvernement français s'est réfugié à Tours, puis à Bordeaux.
23: Alors quoi, mais la guerre continue?
24: Jusqu'à quand?
25: Le gouvernement réfléchit.
23: Il faut que ça s'arrête, il faut demander l'armistice.
26: Mais oui, l'armistice.
27: Il vient.
5: Blum, lui, s'est replié sur Toulouse. Mais Face aux rumeurs d'une demande d'armistice, qui signifierait l'abandon des combats, Blum s'insurge et fait le voyage jusqu'à Bordeaux, où Jeanne Reichenbach arrive elle aussi, avec son second mari.
11: Et je savais pas que tout le gouvernement s'était replié à Bordeaux.
0: J'ai appris que Blum était en ville, si c'est ce que vous voulez savoir. J'ai l'adresse de son hôtel.
16: En juin 40, alors que c'est la débâcle,
5: Dominique Missica.
16: À Bordeaux, Jeanne va retrouver Léon et elle va sentir qu'il est en danger et qu'il faut qu'elle lui vienne en aide. Et elle va dire à son mari, Léon est en danger, je ne peux pas le laisser, alors que son mari et ses fils partent, essayent d'embarquer pour les États-Unis ou l'Angleterre. De même que Henri Torres, son ex-mari, qui se soucie d'elle et qui lui dit « mais ne reste pas, ce sont tous des Juifs, je veux dire, ils savent qu'ils sont désignés comme étant en danger ». Eh bien, rien n'y fait, elle préfère rester auprès de l'homme qu'elle aime. Et Léon va accepter cette présence.
2: C'est vrai ce qu'on raconte sur tes rapports avec Léon Blum ? Tu serais prête à tout laisser tomber pour suivre un vieux politicard qui pourrait être ton père ?
11: Viens.
2: Ouais. Toi, Georges, méfie-toi, cette femme est irrépressible.
17: C'est ma mère.
2: Ouais, moi, je suis ton père, rendez-vous ici ce soir à 20h.
5: Les deux fils de Jeanne Reichenbach sont adultes. Alors, elle choisit de rester auprès de Léon Blum. Le danger rôde un peu partout. Et le 25 juin 1940,
21: notre défaite est venue de nos relâchements.
5: Philippe Pétain vise des coupables.
21: L'esprit de jouissance détruit ce que l'esprit de sacrifice a édifié.
24: Philippe Pétain vise en priorité les gouvernements du Front populaire.
5: Bénédicte Vergès-Chaignon est historienne.
24: Cette référence à l'esprit de jouissance, à l'économie d'effort, c'est une référence directe à un certain nombre de mesures qui ont été adoptées par le Front populaire.
25: Vive les 40 heures !
24: Donc la semaine de 40 heures, ce qui signifiait en fait qu'il y avait un week-end de 2 jours, les congés payés, bien sûr, énorme innovation. Et beaucoup d'hommes de droite s'étaient focalisés sur le fait qu'on avait créé un secrétariat d'État qui comprenait les loisirs. Voilà, ce qui leur paraissait quelque chose d'absolument choquant que ces travailleurs qui ne travaillaient pas. Et d'autre part, il y a l'idée que ces gouvernements du Front populaire n'ont pas assez bien préparé la guerre, qu'ils n'ont non seulement pas assez armé la France, mais qu'en un sens, ils l'ont désarmée, en particulier en fournissant des armes, spécifiquement des avions, aux républicains espagnols pendant la guerre civile. Et c'est la raison pour laquelle ils vont être en priorité désignés et puis inculpés comme responsables de la défaite.
26: Tous les postes de commande de la Maison France se trouvaient entre les mains des Juifs. Après avoir jeté dans la guerre un peuple profondément attaché à la paix, ils ont conduit la France vers la plus totale défaite de son histoire. Elle fut l'œuvre destructive des Juifs en France.
27: C'est un duel qui s'instaure entre Philippe Pétain et Léon Blum et qui va durer pendant 2 ans.
5: Milo Lévy-Brul, politiste.
27: C'est-à-dire que Philippe Pétain instaure un régime avec l'idée de fermer une parenthèse que lui considère comme étant de décadence, etc., que Blum aurait incarné. Et donc Blum veut d'autant plus rester qu'il veut à tout prix répondre à ce qu'il considère comme une calomnie et montrer que ce régime n'est pas du tout un régime de décadence, mais qu'au contraire, il était porteur des fruits qui auraient pu, d'après lui, sauver la France et qui sont encore chargés d'avenir.
5: Après la demande d'armistice auprès d'Hitler par Philippe Pétain,
21: c'est le cœur serré que je vous dise aujourd'hui qu'il faut cesser le combat.
5: Léon Blum a vite regagné le manoir de Colomiers, chez des amis, près de Toulouse. Mais le 3 juillet 1940, Blum décide de se rendre à Clermont-Ferrand, où son journal Le Populaire a trouvé un point de chute. Sur place, Blum prend connaissance d'une rumeur, selon laquelle il aurait fui la France pour se planquer à New York. Ça l'exaspère. Par ailleurs, on raconte que Pierre Laval manigance à Vichy un vote des parlementaires en faveur des pleins pouvoirs à Philippe Pétain.
3: Maintenant que Pétain a signé l'armistice, il veut abattre la République.
4: Et tous les parlementaires disponibles sont convoqués à Vichy.
5: Excédé, Léon Blum mobilise tout son courage, saute dans une voiture et arrive à Vichy le 4 juillet 1940.
24: L'arrivée de Léon Blum à Vichy, c'est une surprise pour certains parce que cette présence représente un danger physique pour Léon Blum.
5: Bénédicte Vergès-Chaignon.
24: Déjà à Bordeaux, le 22 juin, si mes souvenirs sont bons, on l'a prévenu que sa sécurité ne pouvait plus être assurée par la police et qu'il fallait qu'il quitte Bordeaux car il cristallisait contre lui trop de rancœur, voire de haine. Il faut ajouter qu'il n'y a pas besoin d'être grand clerc pour se rendre compte qu'il est vraiment dans le collimateur de l'entourage et du cabinet de Pétain. Donc, on ne s'attend pas à le voir à Vichy, et même à l'intérieur de son propre parti, il est très contesté par les députés et les sénateurs socialistes, peut-être même par une majorité d'entre eux, et il va se retrouver très seul, en butte à l'animosité, juste entouré d'un petit groupe de fidèles. Et c'est vrai qu'il faudra, par exemple, qu'il quitte le casino de Vichy à l'issue des votes par une porte dérobée.
19: À Vichy, les jeux étaient faits.
5: Marius Moutet, 1960.
19: Léon Blum est insulté jusque dans l'Assemblée, où un obscur ministre de Tardieu, je le vois encore, se détache du fond de la salle et le désigne déjà comme le responsable de la défaite.
24: Oui, Léon Blum est gênant et il l'a très bien perçu puisqu'il a été un de ceux qui ont le mieux raconté la peur, la lâcheté qui pouvait régner à Vichy dans les journées de juillet 1940. Il parle d'un atroce spectacle, d'un délitement, d'une corruption des hommes. Et en fait, il faut tout le courage de Léon Blum, un courage physique et au fond, sans doute, le sentiment qu'il n'a plus rien à perdre pour résister à cette violence psychologique et à cette menace physique.
19: Plein de youpins, ça me dégoûte.
15: Lettre de Léon Blum à son amie Cécile Grunebaum, 12 juillet 1940. Les 3 jours de Vichy ont été atroces, vous vous en doutez bien. Le pire était de sentir à tel point mon impuissance et, à bien peu d'exceptions près, ma solitude. Le poison qu'on voyait agir sous nos yeux, c'était la peur, tout bonnement la peur panique.
6: Vive la République quand même !
7: Songez donc que nous sommes en état d'extrême urgence et que les Allemands sont à 50 km.
5: Pour Blum, c'est la fin d'un monde. Et il faut insister, je crois, sur la bravoure de Léon Blum durant ces quelques jours passés à Vichy.
8: Pour faire partie des 80 qui ont refusé de donner les pleins pouvoirs à Pétain, il fallait être extrêmement courageux.
5: Ilan Greilshammer est historien.
8: Le mot courage n'est pas trop fort parce que l'atmosphère même qui régnait à Vichy, les pressions allemandes, Laval, etc., et on menaçait les gens et c'était extrêmement dangereux. Et effectivement, il a été arrêté et mis en prison. Et il le savait. Et je trouve que c'est extrêmement courageux.
1: Philippe Collin, Léon Blum, une vie héroïque sur France Inter.
9: L'esprit de jouissance détruit ce que l'esprit de sacrifice a édifié.
24: Pétain et son entourage sont persuadés que les Français, à l'été 1940, demandent le châtiment des coupables de la défaite. Il en est persuadé.
10: Bénédicte Vergès-Chaignon.
24: Et cela rejoint son désir personnel, d'où la création, par un acte constitutionnel, la création très rapide d'un Conseil supérieur de justice, voilà, d'une Cour suprême, qui est spécialement créée pour juger les responsables de la défaite et qui va s'en prendre d'une part à des hommes politiques, ceux du Front populaire, et au général Gamelin qui se trouvait à la tête de l'état-major au début de l'offensive allemande. Assez logiquement, bien sûr, Léon Blum est concerné.
12: Madame Reichenbach,
0: la police a cerné la propriété des Montel. Elles ont arrêté Monsieur Blum.
24: Et le 15 septembre, il est arrêté et quelques semaines plus tard, il va être inculpé devant cette fameuse cour qui siège à Rion.
13: Le jour de l'arrestation de Léon, je m'en rappelle très bien, ils sont venus le matin de bonne heure.
10: René Massardi, ami de Léon Blum.
13: Il est venu deux voitures, une est rentrée dans la cour et puis une autre avec des officiels devant. Et Léon a entendu tout ce bruit de voiture. Il s'est préparé avec beaucoup de calme. Il a reçu ces messieurs dans le salon. Il a dit qu'il était prêt à les suivre.
10: Placé en détention, dès le 15 septembre 1940, Blum est arrêté par la police française. Française, notez bien, puisque les Allemands n'occupent pas la zone sud. C'est donc bien une arrestation arbitraire, orchestrée par l'État français, sur ordre de Philippe Pétain.
14: Léon Blum est enfermé au château de Bourassol.
17: Il est soumis à un régime d'une extrême violence. Enfin, il est gardé jour et nuit par des soldats armés. Il fait un froid de canard. Pour se laver, il a droit à une cuvette d'eau. Il est dans des conditions moyenâgeuses.
10: L'historien Pierre Birnbaum.
17: Donc, il est soumis à un traitement physique quand même très spartiate. Il faut quand même mesurer tout cela. Il passe beaucoup de temps, quasiment 2 années, dans ce lieu insalubre au possible, où vous et moi serions déjà tombés malades depuis longtemps et peut-être enterrés.
20: Sur sa vie de captif, nous avons interrogé un homme simplement vrai, un homme modeste, M. René Béguin, entré en 1936 dans la garde républicaine et qui, à ce titre, participa à la surveillance de Léon Blum à Bourassa.
28: Comme à mes camarades, comme à moi-même, il causait familièrement. Si nous n'avions pas dans nos factions trop de froid, si nous avions assez pour être bien nourris, c'était un homme vraiment courageux. Je ne peux pas vous citer vraiment en un mot toutes les qualités, vraiment. Enfin, j'ose dire, c'était un homme tout à fait remarquable.
29: Et il recevait des visites
28: Journellement de Madame la Présidente Léon Blum.
29: Mais quand il parlait d'elle, il n'appelait pas Madame la Présidente Léon.
28: Ah non.
29: Il l'appelait comment ?
28: Jeannot, tout court. Ah, Jeannot, il en causait souvent de Jeannot.
29: Et elle venait tous les jours ?
28: Tous les jours, malgré tous les temps. Les bourrasques, les neiges, les pluies, à bicyclette.
30: Une fois de plus, Jeanne pouvait essayer de fuir la France. Mais c'est impossible. Quand on aime un homme, que fait-on ? On fait tout pour l'aider, le secourir.
10: Dominique Missica.
30: Et elle va aider Léon Blum à traverser cette période d'emprisonnement et de persécution. Elle est admirable. On peut le dire, Jeanne est admirable. elle essaye de lui rendre visite autant de fois que Vichy l'autorise à Bourassol, dans le château qui est vraiment délabré, où Léon Blum est gardé dans des conditions vraiment
2: exécrables.
30: Et Léon Blum, pendant sa captivité, lui écrit. Et il lui écrit des lettres enflammées, des lettres magnifiques. Il ne cache pas que la mort de Thérèse reste une blessure qui saigne, encore. Mais il lui écrit des lettres qui sont d'autant plus touchantes qu'il lui raconte des souvenirs d'enfance qui lui reviennent en mémoire. Sa mère, ses lectures de jeune homme, c'est au fond une sorte d'introspection.
15: Lettre de Léon Blum à Jeanne Reichenbach. Je viens de me précipiter à ma fenêtre en m'éveillant. La première impression du dehors est sinistre. Le rocher est à pic en face de ma fenêtre. Je vous ai vu sur la route.
3: Je vous dis que je suis Jeanne Reichenbach, je suis sa secrétaire, j'ai des papiers importants à lui donner.
15: Je vous ai vu parlementer avec le factionnaire de la guérite et vous ai vu vous engager sur le pont. Mais je n'ai pas beaucoup d'espoir. Un rayon de soleil vient à l'instant de toucher ma chambre, ce qui me semblait impossible. Est-ce un heureux présage ?
30: C'est à la fois une consolatrice, mais aussi une interlocutrice d'une fidélité à toute épreuve. Parce que traverser la France quand Léon Blum est incarcéré au Portalet, aller au fin fond des Pyrénées, sans savoir si elle aura le droit de lui rendre visite, il fait froid, les transports, le rationnement, enfin ce sont des conditions terribles.
2: Il faut préciser en effet que Léon Blum fera plusieurs prisons dans la France de Vichy et que systématiquement, Jeanne suit son calvaire, c'est-à-dire qu'elle l'accompagne partout sans être sûre d'ailleurs de pouvoir lui rendre visite, vous l'avez dit, mais elle continue à écrire tout le temps, elle est présente tout le temps.
30: Cette présence permanente auprès de Léon Blum, soit par les lettres, soit par ses visites en prison, c'est autant de petits gestes qui comptent énormément pour un homme qui approche les 70 ans, qui est fatigué, qui essaie de se défendre, même si on lui en laisse pas vraiment la possibilité. On sent bien qu'il est par moments découragé et il faut qu'elle lui insuffle une énergie pour qu'il tienne le coup. C'est évident que sans elle, il n'aurait pas tenu le coup.
2: Enfermé dans sa cellule, Léon Blum se lance alors dans l'écriture d'un essai méconnu, mais majeur dans l'histoire politique française. Ce livre sortira en 1945 sous le titre « À l'échelle humaine ».
15: Léon Blum, à l'échelle humaine, 1945. Nous ne sommes pas des rêveurs. Nous n'avons pas les moyens de rêver. Mais le moment passera. Les dictatures campées sur l'Europe passeront. Les misères et les vilainies passeront. Nous travaillons dans le présent. Et non pour le présent.
2: Dans ce livre d'une grande lucidité, un peu conçu comme une réponse à Pétain, Léon Blum commence par expliquer les raisons qui, selon lui, ont conduit la France à la défaite.
11: Pour lui, la défaite masque, en même temps qu'elle en rend compte, un événement d'une autre importance, qui est l'effondrement de la bourgeoisie.
2: Le politiste Milo Lévy-Brulle.
11: Donc pour Léon Blum, depuis la fin du XIXe siècle, le régime politique et le régime économique étaient la résultante de la souveraineté que la classe bourgeoise exerçait sur la nation. Cette classe s'est effondrée pour des raisons qu'il analyse lui-même, qui sont liées aux évolutions du capitalisme en réalité, c'est-à-dire qu'après la Première Guerre mondiale, le capitalisme a été bouleversé, et donc la classe qui était, et Blum dit « à raison », la classe souveraine en France, en réalité, s'est effondrée économiquement, puis moralement. Et 1940, derrière la défaite, derrière l'invasion, ce qui se signale pour lui, c'est cet effondrement de la bourgeoisie, et donc une situation de ce qu'il appelle « vacance de la souveraineté ». C'est-à-dire que la classe qui dirigeait le pays depuis 70 ans, eh bien, n'est plus en état de le diriger, et le pays en général est dans l'attente de la classe qui va remplacer cette ancienne classe dirigeante.
2: qui serait la classe ouvrière.
11: Exactement. Blum, fort de cette analyse, en même temps, il annonce l'avènement de la classe ouvrière comme classe souveraine, classe qui va diriger la nation, et en même temps, il s'interroge sur pourquoi, au moment précis de l'effondrement, c'est-à-dire au moment de l'invasion de 1940, de la débâcle, la classe ouvrière représentée par le Parti socialiste n'a pas été en mesure d'apparaître pour l'ensemble de la nation comme la nouvelle classe dirigeante. L'échelle humaine, c'est ça, c'est une méditation en réalité sur ses propres échecs, sur l'échec du Parti socialiste dans l'entre-deux-guerres, échecs qui ont mené à cette situation, ce qu'il appelle d'interrègne, c'est-à-dire où un mélange d'une partie de la bourgeoisie décadente et d'opportunistes ont pris le pouvoir, ponctuellement, mais Blum annonce, on est en 1941, il annonce déjà que le régime ne tiendra pas, il annonce d'ailleurs que le nazisme ne tiendra pas non plus.
10: Donc, selon Blum, l'argent débridé a corrompu les valeurs bourgeoises, jusqu'à miner ses fondements, et la débâcle de 1940 en est la conséquence. Un effondrement de la société française.
4: Buvons à la mort de la République.
10: Ensuite, quel point de vue adopte le socialiste Léon Blum à l'égard de cette bourgeoisie ?
11: Le socialisme français, on le dit souvent, est un socialisme républicain. Voilà, c'est un socialisme qui reconnaît l'apport de la République. Mais la République, c'est une invention bourgeoise. C'est l'apport, en termes de grandeur morale, en termes de principes, la liberté, la liberté de conscience, la liberté intellectuelle, etc. Tout ça, ce sont des principes qui se sont institutionnalisés dans un régime et qui ont été les principes portés par la bourgeoisie. Et le socialisme se conçoit comme une sauvegarde de ces principes, mais comme leur extension la plus pleine possible. Donc Blum n'a aucun mal, comme Jaurès, à reconnaître, d'un certain point de vue, la grandeur de la bourgeoisie. Le fait est que cette grandeur est partielle, parce qu'elle ne concerne qu'une classe, et qu'elle repose sur un assujettissement d'autres classes. Et c'est en ça que le prolétariat est l'acteur révolutionnaire, c'est-à-dire celui qui va porter ce nouvel idéal, qui va, sur la base de ce qu'avait de grand la bourgeoisie, l'étendre, lui donner sa plus forte extension. Et donc, il n'y a aucun problème pour Blum à reconnaître la grandeur de la société bourgeoise.
10: Léon Blum reconnaît à la bourgeoisie de hautes valeurs morales. Mais dans ce livre écrit en prison, il explicite sa position.
11: Pour Léon Blum, mais aussi pour Jaurès, la classe bourgeoise a une cécité sur ses propres conditions de possibilité. Par exemple, la classe bourgeoise considère que pour être pleinement épanouie d'un point de vue individuel, il faut pouvoir bénéficier d'un droit de propriété absolu. Et Blum, Jaurès, tous les socialistes montrent que les conditions d'un plein épanouissement individuels sont liés à une distribution de la propriété qui va permettre à chacun de bénéficier de cette possibilité d'épanouissement. C'est une critique de la bourgeoisie pour en sauver ce qu'elle a porté en tant qu'acteur historique de grand et de moralement supérieur à ses formes précédentes. Et c'est pour ça que les socialistes français n'ont aucun mal à venir porter secours à la bourgeoisie quand elle-même est menacée par la réaction. Parce qu'il y a là un capital à sauver, y compris pour les socialistes.
15: Léon Blum, dans À l'échelle humaine, 1945.
6: La guerre et la défaite ont été un banc d'épreuves pour les caractères. Et parmi les hommes qui sont sortis indemnes ou grandis de cette sélection naturelle, se trouvent les bourgeois de toutes nuances, dont les services seront nécessaires à la France de demain. Je n'hésite même pas à reconnaître que certains groupes appartenant au milieu cultivé de la vieille bourgeoisie libérale et catholique ont formé les noyaux les plus denses de la résistance nationale.
16: Ici, Londres, les Français parlent aux Français.
10: Persuadé, dès 1941, que le régime de Vichy et le nazisme ne seraient qu'une parenthèse, Léon Blum, dans son essai « À l'échelle humaine », trace des lignes d'horizon pour le monde d'après. Un monde plus juste, où l'on risquerait moins l'effondrement.
11: le mouvement socialiste porte en lui cette organisation future dont les modalités de fonctionnement sont les gages de cette plus grande justice. Donc la socialisation des moyens de production, c'est une expression qui fait un peu peur aujourd'hui parce que ça renvoie à un imaginaire plutôt léniniste, communiste, qui n'a absolument rien à voir avec celui du socialisme français. Mais c'est juste une collectivisation d'usines, de moyens de production qui permet d'éviter qu'une partie de la valeur créée par le collectif soit spoliée par des individus, qui permet une meilleure répartition des rôles, une plus juste intelligence des processus de production, parce qu'on y associe ceux qui ont vraiment les mains dedans, etc. etc. Donc c'est un gain de justice, c'est un gain de vérité, et c'est même un gain d'esthétique.
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5: Mesdames, messieurs, le maréchal Pétain vous parle.
7: Français, le Conseil de justice politique a estimé à l'unanimité que la détention dans une enceinte fortifiée devait être appliquée à messieurs Édouard Daladier et Léon Blum, ainsi qu'au général Gamelin.
24: Le 16 octobre 1941, Philippe Pétain annonce que Blum, ainsi que Daladier et Gamelin, sont condamnés par lui à la détention dans une enceinte fortifiée. Détention dont la durée n'est pas spécifiée.
10: Bénédicte Vergès-Chaignon.
24: Alors, quoique condamnés, les accusés vont quand même avoir droit à leur procès. C'est ce que le maréchal Pétain pense être une juste application du droit.
8: Dans la vieille cité de Rion, le palais se prépare au débat que le pays attend et où le procureur Cassagnot prononcera son réquisitoire. Le poids des dossiers atteint 800 kilos. Les ouvriers ont pris possession de la salle des débats. La France entendra bientôt sonner l'heure de la justice.
18: Messieurs, la cour.
24: Donc, le procès qui s'ouvre est un procès devant des magistrats professionnels, il n'y a pas de jury, mais qui se déroule en public, y compris devant la presse internationale, la presse neutre, donc des journalistes américains encore, par exemple, à cette époque. Et Léon Blum, qui a soigneusement préparé sa défense, va le faire, si vous voulez bien me pardonner l'expression, avec beaucoup de culot, beaucoup de courage et d'aplomb. Il a des avocats, mais il parle beaucoup pour lui-même. Il met en cause la hiérarchie militaire, comprendre Pétain lui-même. Il se pose en défenseur de la République. Il rejette les accusations formulées contre ses fonctions gouvernementales et la façon dont il les a assurées. Et il ajoute une couche de provocation en soulignant qu'il est juif et marxiste.
15: Léon Blum au procès de Rion, 1942.
19: Monsieur Léon Blum, vous avez la parole.
6: Le Front populaire n'a pas été autre chose qu'un réflexe de défense instinctive. D'une part, contre les périls qui menaçaient la République et dont l'agitation des ligues paramilitaires et l'émeute du 6 février 1934 avaient été le signe frappant. D'autre part, contre la propagation de la crise économique qui accablait les masses ouvrières, les populations paysannes et la classe moyenne du pays.
10: Dans le prétoire de Rion, à 40 km au sud de Vichy, Léon Blum et ses co-accusés ont soigneusement organisé leur défense.
11: Léon Blum et Édouard Daladier vont totalement retourner l'accusation.
10: Milo Lévy-Brulle.
11: Toutes les mises en cause en termes de retard dans l'armement vont être balayées factuellement, c'est-à-dire chiffres à l'appui, décrets à l'appui, etc.
21: Alors que l'état-major, devant la menace ennemie qui se précisait, avait demandé 7 milliards de crédits nouveaux,
19: Monsieur Daladier,
21: le président du Conseil, Léon Blum et moi-même, avons été d'accord immédiatement pour demander 14 milliards, c'est-à-dire le double, au Parlement. Personne en France n'a consacré à la défense nationale de tels crédits.
11: Et puis pour ce qui concerne l'accusation de l'état d'esprit, Blum va balayer ça d'un revers de main en prenant comme exemple et comme modèle quelqu'un qui s'appelle Léo Lagrange, qui était un ministre de Blum, qui était précisément

0: Et un petit détail m'avait frappé. Il avait toujours une pochette blanche. Et lorsqu'il se levait, presque automatiquement, il enlevait, il prenait de sa main droite sa pochette blanche.
1: André Somme, magistrat au procès de Rion.
0: Cette pochette blanche passait alternativement de sa main droite à sa main gauche. Je me souviens de sa voix. C'était une voix très douce.
2: Ce qui est très frappant à Rion, c'est que Léon Blum prend la main. C'est lui qui donne la mesure d'un talent incontestable qui est le sien pour répondre pied à pied à ses détracteurs.
1: Olivier Dard, historien.
2: Quand l'accusé se retourne contre l'accusateur et que ce grand procès du régime déchu devait être emblématique de l'insuffisance et des carences de ce dernier, et qu'il ne l'est pas, c'est pour Vichy évidemment un échec cuisant.
3: François Mauriac écrira « On comprend pourquoi le procès fut interrompu quand on imagine un accusé de cette taille, oubliant sa défense, inspiré. L'accusé devenait juge. » Et les juges baissaient la tête.
1: Et c'est là que la presse neutre joue un rôle important parce que Vichy se retrouve un peu piégé puisque les journalistes font leur travail, vont relayer ce qu'il se passe à la barre et dans la salle d'audience. Et tout d'un coup, on s'aperçoit qu'effectivement, Léon Blum est courageux, malin et qu'il retourne le procès quasiment pour en faire un procès de Vichy et du régime.
4: Absolument, le régime se trouve pris à son propre piège. Le maréchal Pétain se trouve plus ou moins désigné parmi les fauteurs de la défaite avec toute la hiérarchie militaire. Et en plus, les Allemands s'agacent fortement de voir qu'on ne parle pas des responsabilités de la défaite, mais de l'impréparation de la guerre, comme s'il était légitime, ce qu'ils ont toujours contesté, que la France et la Grande-Bretagne aient déclaré la guerre à l'Allemagne en septembre 1939. Donc, les Allemands vont intervenir tout simplement pour faire cesser le procès en avril 1942, voilà, qui s'arrête en cours de route sous prétexte d'une suspension définitive. Le procès ne reprendra jamais.
5: Note de Joseph Barthélémy, ministre de la Justice du régime de Vichy, 1942. Les Allemands sont choqués de voir un juif s'en prendre au maréchal. Chez eux, un juif n'élèverait pas la voix contre Hitler.
4: On se rend bien compte de la colère des Allemands en lisant la presse collaborationniste de zones occupées qui s'étrangle d'indignation en voyant à quel point Léon Blum a la parole et ce qu'il fait de la parole qui lui est donnée.
6: Monsieur Léon Blum, vous avez la parole.
7: Et ce qui va se passer, on le sait, c'est que le procès de Rion va se transformer en machine de guerre contre Vichy.
1: Pascal Horry.
7: Et bah, il est certain que désormais, Blum devient un symbole, ce qui va rester jusqu'à sa mort. Donc jusqu'en 1950, ça sera une sorte de conscience morale, pas seulement pour la gauche, mais aussi, d'une certaine façon, pour la France. Et paradoxalement, c'est ce procès qui devait être ignominieux qui le transforme en personnalité quasiment intouchable.
8: Ce procès de Rion, maintenant dit relire, ce procès de Rion dépasse la compréhension. On y comprend.

0: Michel Pétain.
1: Léon Blum sort de ce procès inachevé avec un nouveau statut. Désormais, il est une haute figure morale. Léon Blum est encore souvent victime d'une image qui lui colle à la peau, celle d'un parlementaire un peu mollasson de la Troisième République. Eh bien, son comportement durant son procès suffit à détruire ce cliché. Il s'est dressé physiquement face à Pétain. Par ailleurs, depuis sa cellule, entre 1940 et 1943, Léon Blum joue un autre rôle en s'appuyant sur Daniel Meyer.
2: Les Français parlent aux Français.
1: Daniel Meyer, un nom que vous avez déjà entendu plusieurs fois.

0: dans cette série. Un homme crucial.
1: Alors Daniel Meyer, c'est un jeune socialiste à l'époque qui part se battre en 40 et puis au moment de la débâcle, il est un peu démuni.
0: Milo Lévy brûle.
1: Et comme il est socialiste mais aussi juif, il passe la ligne de démarcation. Il pense à quitter la France pour aller faire de la résistance à l'étranger, mais il se dit qu'il va passer voir Léon Blum, dont il sait qu'il est à proximité de Toulouse, pour lui demander en fait ce qu'il peut faire. Et donc Léon Blum le rencontre et lui dit que c'est pas une bonne idée de partir à Londres, que là-bas il sera pas d'une très grande aide, et que ce qu'il devrait faire en réalité, c'est essayer de rassembler les éléments socialistes qui sont éparpillés, qui sont un peu comme lui dans l'expectative, et pour faire de la résistance ici en France.
2: Je suis allé à Rion 14 fois, et en particulier à Bourassol même, pour voir Léon Blum 2 fois.
0: Daniel Meyer, 1973.
2: Léon Blum a été l'inspirateur de tout ce que nous avons écrit dans le Populaire clandestin, l'inspirateur de la plupart de nos décisions essentielles, à savoir les relations avec le Parti communiste, avec la résistance, avec De Gaulle à Londres, avec les mouvements, les réseaux, etc.
1: Et c'est ce qu'il va faire pendant 4 ans, en réalité. Petit à petit, il va refonder un parti socialiste clandestin, d'abord en zone libre, ensuite en unifiant le parti socialiste clandestin qui s'appelle le Comité d'action socialiste de la zone sud avec celui de la zone nord, et enfin en arrimant cette résistance socialiste à la fois au mouvement de résistance des forces françaises de l'intérieur, donc de la résistance de l'intérieur, et aussi en militant auprès du général de Gaulle et auprès des éléments de la résistance à Londres pour la constitution de cette résistance sur un mode pluraliste et en la dotant d'un programme qui pourrait être porté par l'ensemble des mouvements de résistance à la libération.
2: En créant l'unité de la résistance, il est évident que ce ne pouvait être qu'autour du général de Gaulle, qui était à la fois le symbole, le leader, la grande image.
1: Donc voilà, c'est quelqu'un qui a un rôle extrêmement important, qui est membre du Conseil national de la résistance, mais qui surtout a fait ce travail extrêmement dangereux de réunification et de refondation du Parti socialiste, à la fois de ses comités, mais aussi de son journal, de ses actions militantes, de propagande, etc.
0: Ce qui est important, Milo Lévy-Brûle, c'est qu'en effet, de sa prison, grâce à Daniel Meyer, Léon Blum peut avoir une influence. Daniel Meyer est le relais entre le grand leader de la SFIO et les mouvements résistants socialistes.
1: Oui, totalement. Donc une partie de la SFIO s'est un peu corrompue avec le nouveau régime. Et donc la figure socialiste qui reste pour les résistants, c'est évidemment Léon Blum. Léon Blum est emprisonné, néanmoins Léon Blum parvient, à travers Daniel Meyer, à travers un certain nombre d'intermédiaires, à faire passer des messages à la résistance. Et il a un rôle important sur la structuration de cette résistance. Blum décide que pour tout ce qui concerne l'action directe, les socialistes doivent proposer la plus grande union possible. C'est-à-dire, dans la lutte contre le régime de Vichy et le nazisme, il n'y a pas de différence entre socialistes, communistes, démocrates chrétiens, etc. Tout le monde a le même objectif, et donc il n'y a pas de raison de faire, comme le feront les communistes, de créer des mouvements d'action autonomes. Donc c'est pour ça que Daniel Meyer et la plupart des résistants socialistes vont diriger les socialistes vers les mouvements préexistants, vers Libération Nord, Libération Sud, etc.
3: Il fait de sa cellule un poste de commandement. Dès l'appel immortel du 18 juin, Léon Blum a ordonné le ralliement sans embâge, sans réserve.
0: Marius Moutet, 1960.
3: Ces lettres ne sont pas seulement des lettres pour rassurer ses amis sur lui-même. Elles sont des consignes, des liaisons, des messages. Elles vont aider la reconstitution du Parti socialiste clandestin. Il y aura un message pour le général de Gaulle de novembre 1942 à l'intention du président Roosevelt. Léon Blum n'a jamais douté de la victoire.
0: En 1942, de Gaulle doit beaucoup à Léon Blum.
4: Honneur et patrie.
0: Dans cette lettre, écrite à son ami Roosevelt, Blum, le chef des résistants socialistes, reconnaît la légitimité du général de Gaulle en tant que chef de la France libre. Et il offre ainsi, à l'homme du 18 juin, un crédit considérable.
5: Léon Blum, mémoire. 1941. Je connais un peu le général de Gaulle. Je crois profondément à sa droiture, à sa simplicité, à sa loyauté. Je suis intimement sûr qu'il n'a pas couru une aventure d'ambition personnelle.
6: Vive la France, libre, dans l'honneur et dans l'indépendance.
0: Les deux hommes conserveront une estime réciproque, mais ils auront des rapports plus compliqués après-guerre. On y reviendra. Pour l'instant, Léon Blum est toujours dans les prisons de Vichy. Mais craignant qu'il s'échappe, les Allemands décident de le prendre en charge. C'est ainsi que le 31 mars 1943, à 13h, la Gestapo embarque Léon Blum pour l'aéroport de Clermont-Ferrand. Destination inconnue. L'avant-veille, il a eu le temps d'écrire et de poster une dernière lettre à Jeanne.
5: Je doute que vous parvienne cette lettre. Je vous écris parce que j'ai le besoin de vous écrire. Je ne pense qu'à vous depuis cette nuit. Vous devez me croire parti. Pour combien de temps encore suis-je là? Partirons-nous ce soir, cette nuit? Je n'ose pas espérer que je vous reverrai. Mais ne doutez pas de mon courage et de mon endurance.
0: L'endurance de Léon Blum, durant 2 ans dans le camp de Buchenwald, c'est l'horizon du prochain épisode. Léon Blum, une vie héroïque. 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Mixage, Benjamin Orgeret. Prochain épisode, Les Mariés de Buchenwald. 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
1: Il est 2h, le flash, Emma Steven. Le maire socialiste de Paris, Emmanuel Grégoire, condamne ce dimanche les débordements dans la capitale qui ont suivi la victoire du Paris Saint-Germain en finale de la Ligue des Champions. Partout en France, notamment à Paris, 800 interpellations, des violences également dénoncées par le chef de l'État, Emmanuel Macron, qui recevait ce dimanche les joueurs du PSG après leur parade sur le Champ de Mars devant près de 80 000 supporters et avant de finir la soirée au Parc des Princes. 100 millions d'euros supplémentaires et la création de 200 nouveaux emplois en France d'ici 2030 promet.